0: ils sont énormément. C'est
1: mais
0: comme
1: oui, parce
0: nous,
1: que tout le monde ne peut pas faire tout.
2: Joël.
1: Et que donc on sélectionne ensuite par le niveau.
0: Moi, je suis pour une méritocratie réelle, avec un vrai filtrage, mais qui fonctionne sur tes notes et tes compétences, pas sur un algorithme, pas sur l'algorithme. Non, il y a des critères complètement
3: obscurs. Je veux juste dire deux choses. Sur le non-remplacement des profs, on dit oui, mais c'est désolant, et puis on passe juste à côté. Je veux juste dire qu'il y a des classes sociales dans lesquelles le non-remplacement des profs, ça, en fait, ça te tue.
0: Mais complètement.
3: Ça te tue complètement. Parce que entre un enfant qui vit dans une famille qui est éduquée, cultivée, avec un capital culturel, social, bien complet, et qui va avoir un non-remplacement de prof pendant 2 mois, mais qui peut compenser à la maison, parce que de toute façon, peut-être que cet enfant était déjà en avance sur le programme scolaire.
0: Ou qui vont prendre un professeur à domicile,
3: ou des parents qui suivent, et un enfant qui va pas avoir qui va manquer 2 mois de prof et qui a pas les parents à côté, qui peuvent pas prendre un prof principal, enfin un prof particulier pour l'aider, bah cet enfant-là, je suis désolée, non, c'est pas juste un non remplacement de prof, c'est extrêmement grave. Et la deuxième chose, c'est que le laisser aller qu'on voit dans dans le bâti par exemple, c'est le même laisser aller qu'on voit dans l'exigence. Le laisser aller, en fait, il suinte partout. Quand on a décidé qu'on allait arrêter le redoublement, c'est du laisser aller. D'accord.
1: Mais moi, j'ai redoublé ma seconde.
0: C'était pour faire des économies. Hein. Voilà, le redoublement, c'était pour les économies. C'est pas les profs qui ont demandé. Hein.
3: Non, mais je sais très bien. Je le sais très bien.
1: Les parents ont fait pression.
3: Mais j'ai redoublé ma seconde. Ça m'a bien piqué. Et je peux te dire que la deuxième seconde, je l'ai cartonnée. Ça m'a bien piqué. Mais quand on ne pique jamais, on ne frustre jamais un enfant. C'est-à-dire qu'il peut bien travailler, pas très bien travailler, et continuer sa vie tranquillement. Mais il y a un moment où t'arrives à la fac. Si c'est pas Parcoursup qui t'arrête. Voilà. C'est ta première année de fac qui t'arrête. Je peux te le dire.
0: Moi, je veux une sélection.
2: Colère lycéenne, c'est terminé. Merci Amélie d'avoir
0: une sélection
2: notre
0: juste
2: discussion.
0: Avec un modèle juste,
2: est-ce
0: pas l'algorithme.
2: Est-ce que vous pensez que le gouvernement est dépassé aujourd'hui ou pas, en attendant la réponse du Premier ministre ce soir? Le gouvernement est dépassé à 93%. Allez, dans un instant, on s'en fout pas. On parlera des lycéens tout à l'heure à 10h avec l'un de leurs représentants, Nathanaël Combary, le président de Renouveau Lycéen.
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0: Vous êtes avec les GG, avec les grandes gueules en direct sur RMC, RMC Story. Il est 10h moins le quart. Nous sommes ensemble jusqu'à midi. 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
2: On s'en fout.

0: au repas de famille et au terroir français. Les GG, pub réac ou pas?
1: Attends, on s'en fout pas.
0: Non, c'était réac ou pas.
1: C'est
0: oh là
1: pas
0: là,
1: une pub
0: on peut
1: réac.
0: Avoir des petites variantes.
1: Ah, pardon, c'est pas une pub réac.
2: Elle est réac, il n'y a pas qu'on change.
0: Ouais. Réac ou pas, Fatima?
3: On s'y intéresse. Après, on va développer.
0: Okay. Oui, on s'en fout pas.
3: Bon, ok.
1: Échec de l'innovation.
0: Moi, Joël,
3: on y tient, nous.
0: On n'aime pas le changement. J'ai regardé cette pub, je l'adore. Pour moi, la première chose que je vois, c'est un repas de famille ou entre amis. C'est la première chose que je vois. Oui. Je vois de la bonne humeur. Je vois des gens qui sont en communion, qui partagent un bon moment ensemble. Je me dis pas, tiens, pourquoi il y a pas un noir à table ou j'en sais rien moi, ou un gay à table, ou je c'est pas vraiment la question que je me suis posée. Je me suis dit, tiens, c'est vraiment bien fait. Et d'ailleurs, Intermarché sont très bons dans leur publicité, puisque c'est eux qui avaient déjà fait le loup, il me semble, ouais, à Noël. Et donc ils savent toucher là où la corde sensible des gens. Et non, je vois aucun problème. Je veux dire, un truc vrai. Je veux dire, on vit en France. Ça existe, hein, des familles comme ça. C'est-à-dire, oui, des familles avec papa, maman, enfants, tonton, tata et les amis qui sont tous blancs. Ça, non, ça existe, je vous assure. Comme il y a des familles où ils sont tous noirs.
1: Quoi?
0: Non, mais je sais pas. Bonjour, si c'est un scoop. Je sais pas si c'est un scoop.
3: Non, mais des tous arabes.
0: Ils arrivent.
1: Quoi?
3: Mais surtout que cette publicité est en référence à un film,
1: mais
3: de
1: oui,
3: Claude Sommier avec Michel Piccoli en 1974 qui s'appelle
4: Vincent François Paul et les autres, où il y a Piccoli, Reggiani et Yves Montand qui sont autour de la table avec Depardieu, Marie Dubois.
3: Exactement.
4: Et
3: cette
4: ils
3: scène.
4: S'engueulent, ils discutent. Ouais. Sauf qu'à l'époque, on fumait et on buvait,
3: oui,
4: du vin,
3: voilà,
4: rouge.
3: Y a la loi.
4: On voit qu'on a changé d'époque. C'est-à-dire, ouais, sur la tablée d'Intermarché, il n'y a,
3: mais
4: pas de
3: clope. Mais c'est pas ça qui fait débat.
4: Il n'y a pas vin rouge. Oui, j'ai bien compris. Et je voulais simplement saluer François de Roubaix. C'est le compositeur génial de cette musique. C'est un compositeur de musique de film. Alors, il n'avait pas fait les films de Sautet. Il est mort avant 40 ans. Il était génial. Et c'est la musique d'un film avec Lino Ventura, Marianne Jobert, Dernier domicile connu.
3: Ok.
4: Voilà, si vous aimez la musique. Alors,
5: moi, je trouve que c'est une polémique un peu inutile, parce que là, le cœur de cette publicité, c'est le business de la nostalgie. Mmh. Effectivement, voilà, on est nostalgique. Et c'est nostalgique. Et effectivement, moi, comme Joël, quand je vois la première chose, j'ai découvert la polémique avec le sujet. Mais quand j'ai vu la publicité, je me suis dit, ah, ben, le business de la nostalgie. Et je regardais le décor. Je me disais, ah ouais, avec Instagram, ouais, maintenant, les maisons qu'on voit, c'est des maisons, même en termes de classe sociale, c'est une forme de bourgeoisie. Vous voyez, souvent, on voit un même type de maison. Donc, même les décors, les papiers peints, un type de maison comme ça, j'ai eu cette sensation aussi avec le film de Nadir Dandoun, des figues en avril, où il filme sa mère, et c'est un autre, l'arrière-plan, c'est autre chose. Et moi, ça me fait penser effectivement à mes parents, à ma propre enfance,
3: la tapisserie,
5: et la nostalgie du lien, parce qu'effectivement, rien que le repas en famille où personne regarde son téléphone, où les gens, l'idée,
3: les gens, on mange plus à table,
5: combien, le fait de manger à table, tout ça, et les gens sont nostalgiques de ça. Donc on n'est pas nostalgique quand il dit il y a des choses qui changent. C'était plutôt sur ça. C'est pas, on pourrait mettre un noir et un arabe, ça changerait pas la pub.
1: On passe plus de temps à table, hein, les repas.
6: Je vais pas rajouter grand chose. J'adhère complètement au discours de Joël. Oui, il y a des familles comme ça. Ça m'a rappelé des souvenirs d'enfance, le poulet rôti ou le rôti de bœuf du dimanche midi. Et tous ceux que ça choque, eh ben, qu'ils aillent bien se faire voir. Franchement, s'il y en a que ça choque, c'est un vrai problème. On n'a que une famille sympa qui passe un bon moment. Si ça vous pose un problème, c'est que c'est vous le problème.
0: Les GG, Dominique de Villepin a-t-il la mémoire courte? Au micro de BFM TV, l'ancien Premier ministre des grandes manifs anti-CPE, des émeutes de 2005, fustigeait hier la stratégie policière déployée contre la colère lycéenne actuellement. Écoutez.
7: Devant les lycées, il ne devrait pas avoir de charge, pas de politique de face à face, pas de politique de nasse, alors que il n'est pas très difficile de distinguer ceux qui sont là pour casser. Il y a des casseurs, mais l'immense majorité, ce sont des lycéens qui ont là des revendications.
0: Joël, tu t'en fous ou pas?
3: On s'en fout pas.
0: Fatima?
5: Je m'y intéresse.
0: Antoine?
6: On ne s'en fout pas du tout.
0: Et Olivier, tu lui as même rafraîchi la mémoire hier sur X en lui répondant que c'était bien pratique l'amnésie en politique.
4: Oui, parce que je rappelle qu'effectivement, il avait été le premier ministre des manifs contre le CPE qu'il défendait. Hein. C'était un contrat premier embauche pour les jeunes,
0: 2006,
4: qui était très contesté. Et il y a eu aussi ces émeutes de banlieue, les premières grandes émeutes en région parisienne après la mort de ces deux jeunes à Clichy dans un transformateur électrique. Alors, il m'a répondu. Et voilà ce qu'il m'a répondu. Je n'ai rien oublié, ni ces émeutes, ni la crise du CPE. J'en ai assumé d'ailleurs les décisions et les coups politiques. Et c'est précisément cette expérience qui me conduit à dire qu'on ne traite pas des lycéens comme des émeutiers et qu'on ne protège

0: pas l'ordre en organisant le face-à-face. Voilà, donc elle me dit, vous confondez, cher Olivier, amnésie et expérience. L'une oublie, l'autre apprend. Voilà ce que m'a répondu Dominique de Villepin. Est-ce que vous êtes d'accord avec ça, finalement? Il a appris de ses erreurs et qu'aujourd'hui, il ferait différemment.
1: Joël, il a le droit d'apprendre de ses erreurs. Ça fait 20 ans, hein, le CPE. Entre-temps, on peut croire qu'il est devenu beaucoup plus sage. Enfin, je veux dire, là, tu lui prêtes de mauvaises intentions. On n'en fait rien, en fait.
0: Non, je
1: n'ai
0: pas produit de mauvaises intentions. J'ai dit simplement, n'oublions pas d'où il vient.
1: On a tendance
0: en politique d'oublier ce que les gens ont fait.
1: Il faut rappeler, parce que c'est vrai que les jeunes, aujourd'hui, il y a beaucoup de jeunes qui sont attirés par le mouvement humaniste de M. de Villepin, parce que c'est comme ça qu'il l'appelle, la France humaniste de M. de Villepin.
2: Il faut
1: leur rappeler en fait les antécédents, mais néanmoins ça ne veut pas dire qu'une personne ne peut pas changer.
0: On va pas enfermer quelqu'un dans un ancien comportement.
3: Vraiment, je suis fasciné par l'époque où c'est porteur de faire l'espèce de midinette en politique. C'est du BHL politique là. Ah non, il faudrait pas la police. Non à la guerre. C'est devenu Miss France. C'est bisounours quoi. Enfin, je veux dire, un responsable politique, il a une responsabilité, préserver l'ordre, répondre aux attentes des Français, etc. Et là, de Villepin, il débarque sur un positionnement où il nous dit non, mais il faudrait pas que la police elle tape. C'est quoi? Je ne vois même pas dans quel monde ce type de discours peut être porteur politiquement.
4: Justement, je trouve ça intéressant que ce soit lui qui tienne ce discours. Parce qu'on ne peut pas lui dire tu n'y connais rien, tu es bisounours, puisqu'il a déjà eu affaire à ce type de situation. Et pour le défendre, là, je vais le défendre. D'une part, il n'a pas attendu qu'on l'interpelle pour faire son mea culpa, puisqu'il avait fait son mea culpa. Moi, j'avais lu sur Instagram il y a très longtemps au sujet de toute l'affaire de Ziad Ebouna. Il avait écrit très longuement un long post. Donc avant même que tu l'interpelles aujourd'hui, il a fait son mea culpa. Voilà.
3: Après, mea culpa, c'est un repositionnement politique.
4: Ou non, qu'importe.
0: Il s'est gauchisé.
4: Mais en tout cas, il l'a fait. Et là, c'est justement l'idée, comment dire, soit on veut le maintien de l'ordre immédiat, soit on se dit, attends, je veux du maintien d'ordre réel. Ça veut dire, est-ce que je ne vais pas ouvrir une brèche et avoir violence sur violence et au contraire? Tu vois, parce que des fois, la violence va appeler la violence. Donc lui, il se place dans ça. Une vision de bisounours, c'est une vision stratégique. Donc
3: Si on n'avait pas répondu aux casseurs, on aurait combien de lycées brûlés aujourd'hui? Je veux dire, sans la police, on demande à la police de pas charger.
0: Le maintien de l'ordre, c'est plus complexe.
3: Combien de lycées brûlés on aurait aujourd'hui?
2: C'est justement ce qu'il dit. Surtout aujourd'hui,
5: Merci Anaïs Inès-Sain, justement.
4: La création du désordre.
0: Il y avait moins de violence il y a 20 ans.
5: Justement, dans un instant, on pourra continuer de parler des lycées, puisque nous recevrons le représentant d'un mouvement lycéen, renouveau lycéen, c'est Nathanaël Combary qui sera avec nous. Il pourra discuter avec les GG, avec les grandes gueules. Je vous remets un petit coup de pense-bête là pour les élus locaux, parce que tout à l'heure on parlait de la décentralisation. 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Je compte sur vous.
4: Et on sera là.
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0: Vous êtes avec les GG, avec les grandes gueules en direct sur RMC, RMC Story. C'est vous qui prenez la parole comme tous les jours, bien sûr. Au 32-16, on attaque la deuxième heure des GG, des grandes gueules, au cours de laquelle on reparlera tout à l'heure à 11h-20 de ce phénomène qui s'amplifie au fil des mois. Les acomptes sur salaire qui ne cessent d'augmenter. On demande maintenant au 10 du mois un acompte à son employeur. Est-ce que vous y avez recours, effectivement, parce que sinon vous ne pourrez pas terminer le mois. On en parlera à 11h-20. Ces lycéens qui se sont filmés dans un établissement scolaire et dans une église en train de chanter une chanson à la gloire de Mohamed Merah et Salah Abdeslam, est-ce que c'est écœurant, dégueulasse? Là aussi, on en parle à 10h20. Mais avec Antoine Dierz, avec Fatima Hidbounois et avec Joël Dagosséry, d'abord on accueille notre invité.
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0: C'est Nathanaël Combary qui est avec nous. Il est président du mouvement Renouveau Lycéen. Bonjour.
2: Bonjour.
3: Il y a encore des blocages ce matin dans de nombreuses villes françaises. Ça veut dire que ce temps de discussion démocratique annoncé par le gouvernement dans les lycées, ce n'est pas suffisant?
2: Moi, je pense que avant tout, ce temps de démocratique d'échange qui a été annoncé, moi, je le regrette pour certaines raisons. C'est bien, on fait des premiers pas sur le renouvellement d'un dialogue. Mais bon, aujourd'hui, je pense qu'il est temps enfin d'écouter les revendications lycéennes, de rencontrer les représentants lycéens. Monsieur Lecornu a fait plusieurs annonces, il me semble, il y a pas longtemps. Rencontrez, monsieur Lecornu, les lycéens, voyez les revendications que nous avons apportées et vous verrez que nous, on a plusieurs revendications sur lesquelles on travaille depuis aujourd'hui des dizaines d'années pour certaines. Il suffit d'appuyer sur un bouton et faisons changer les choses.
3: Sébastien Lecornu qui prendra la parole ce soir, donc il en dira peut-être plus, mais il veut par exemple corriger Parcoursup. Il dit qu'il y aura des réponses sur le problème du non-remplacement des profs. Ça va plutôt dans votre sens.
2: Bien sûr. Par exemple, sur Parcoursup, oui, c'est bien. Monsieur Lecornu disait qu'il corrigera ce qu'il y a à corriger. Il y aura à corriger, ça je vous l'accorde. Maintenant, nous, ce qu'il y a aussi, c'est des revendications telles que celles sur le bâti scolaire. Qui à cette table connaît l'adresse? L'adresse, c'est la dotation régionale sur l'équipement scolaire. Nous, ce qu'on a besoin, c'est aujourd'hui, c'est que cette dotation, elle soit augmentée, parce qu'on voit bien que les régions qui gèrent le bâti scolaire ont des coûts budgétaires. Donc oui, on entend que à côté, le budget de l'éducation nationale augmente. C'est le premier budget de l'État, certes. Sauf que aujourd'hui, ce budget comprend les pensions de retraite. Donc en réalité, quand on regarde dans les calculs, dans les chiffres, il augmente de très peu pour les lycéens.
0: Vous avez grandi, vous avez étudié dans un lycée qui était délabré, qui était détérioré ou pas alors?
2: Moi, j'ai eu la chance, j'ai fait tout mon lycée dans un lycée public, qui était un lycée, je pense, normal, si on peut utiliser le terme normal. Par contre, moi, j'échange avec des lycéens de tout le territoire, notamment au vu de l'actualité. Et enfin, franchement, on voit des images qui sont absolument désolantes. En tout cas, le sujet du bâti scolaire, il ne faut pas oublier qu'aujourd'hui, la mobilisation lycéenne, elle a commencé au lycée Saint-Exupéry à Créteil, qui était un lycée qui était en mauvais état. Elle s'est ensuite déplacée dans toute l'Île-de-France au lycée Paul-Éluard, qui a été très médiatisé. Et pareil, depuis 2023, le lycée Paul-Éluard, on avait des images avec des murs gorgés d'eau, des rats, parce qu'il y avait des travaux dans des caves. Enfin, c'était absolument abject.
0: Fatima.
4: L'incarnation d'un mouvement, c'est très important. Là, on vous voit beaucoup sur les plateaux. Vous devenez une forme d'incarnation du mouvement lycéen. Ma question, qu'est-ce que vous répondez à ceux qui disent que vous n'êtes pas un lycéen, vous êtes étudiant, et qui voient derrière vous l'ombre de monsieur Attal? Qu'est-ce que vous répondez?
2: Moi, j'ai deux choses à dire. Premièrement, je ne suis pas porte-parole de Gabriel Attal. Et deuxièmement, oui, en effet, je ne suis plus lycéen pour la simple et bonne raison que la rentrée, c'était début septembre, on est début octobre, il faut que les élections se réorganisent. Et donc, une fois que les élections se seront réorganisées, d'ici fin novembre, début décembre, on sera à la retraite, et promis, vous me verrez plus ici.
5: Antoine, j'ai le sentiment qu'on a une jeunesse aujourd'hui qui supporte très mal la frustration, qui ne voit pas la chance qu'elle a d'être en France, d'avoir tout ce qu'elle a. Et peut-être que c'est un manque de perspective, peut-être que c'est l'époque où on explique que on va tous mourir demain à cause du réchauffement climatique, que rien ne va, etc. Est-ce que c'est pas en fait le symptôme d'une espèce de dépression de la jeunesse plus qu'un réel manque de moyens?
2: Non, moi je pense aujourd'hui que la jeunesse, elle est consciente de la chance qu'elle a. Je pense surtout qu'il y a eu un gros sujet autour d'un dialogue qui a été rompu entre la jeunesse, le ministère, les régions, les gouvernements successifs. Enfin voilà, on a eu 9 ministres de l'éducation, 8 ministres pardon de l'éducation nationale en 9 ans.
5: Pardon, mais le dialogue de la jeunesse avec le ministre, il y a des élections lycéennes, je crois que vous êtes candidat, il y a un conseil supérieur de l'éducation, les lycéens ont des représentants.
2: Nous, en tout cas, chez Renouveau Lycéen, et vous avez déjà d'ailleurs invité d'autres représentants lycéens, et on a tous le même discours parce que c'est un discours qui est factuel. Ça fait des années que sur le bâti scolaire, on est engagé. On a produit moult rapports. On s'est engagé sur la question des temps scolaires. Il y a eu une convention citoyenne.
3: Sur les temps scolaires, on a du mal à comprendre parce qu'on entend quand même deux sons de cloche. Moi, j'entends quand même des jeunes qui se plaignent d'avoir trop de cours, trop de devoirs. D'autres qui disent l'inverse en disant ben non, moi j'ai trop de trous dans mon emploi du temps, c'est-à-dire je peux avoir un cours à 8h et puis après il n'y a rien jusqu'en début d'après-midi. Parfois ça donne l'impression que surtout il y a des jeunes qui veulent moins bosser, d'autres qui se plaignent à juste titre effectivement d'avoir un emploi du temps à trous et ce qui rend pas facile la journée.
2: Non, je pense qu'il y a aussi un sujet au niveau des temps scolaires sur voilà, l'aménagement de nos emplois du temps qui aujourd'hui, on le voit bien dans certains cas, sont absolument. Sont difficiles à vivre.
3: C'est la réforme du lycée qui a complexifié les choses quand on a décidé de supprimer les filières, de mettre des spécialités.
2: Oui, nous on discute avec notre administration. Moi je sais que dans mon lycée par exemple, mon proviseur adjoint, il passait la moitié de son été à faire les emplois du temps. C'est un casse-tête monumental. On en a parlé avec monsieur le ministre, on l'a rencontré la semaine dernière. Mais aujourd'hui en plus, les outils que le ministère donne à l'administration pour construire les emplois du temps sont obsolètes, ils ne sont pas franchement efficaces.
3: Donc c'est souvent plus des questions d'organisation que de budget, c'est ça que je vais essayer de comprendre.
2: Bah, nous, sur toutes les sujets, les revendications qu'on s'engage, je pense qu'il y en a plus de la moitié où il n'y a pas besoin d'investir financièrement de l'argent.
3: Il faut que ça soit mieux organisé.
2: Une question de meilleure organisation, une question de meilleure écoute au niveau des représentants lycéens, parce qu'on voit bien que ça ne fonctionne pas. Et quand bien même sur le bâti scolaire, c'est des bâtiments, il faut investir de l'argent. On a aussi, nous, des mesures qui ne coûtent pas d'argent en tant que telles.
0: Joël Dagosséry.
4: Oui, il y a quelque chose d'autre qui est ressorti des vidéos qu'on a vues sur les mouvements lycéens, dont on n'a pas parlé depuis. C'est une différence de niveau. Quand je vous ai vu sortir du ministère, je pense que c'était au ministère, que vous aviez rendez-vous la semaine, en début de semaine ou la semaine dernière, j'ai ressenti qu'il y avait un certain niveau d'éducation chez vous, un niveau de langage qu'on a perdu dans une partie des lycéens, en tout cas, notamment chez ceux qui s'exprimaient en banlieue. Et moi, ma question, ça va être celle-ci. Une fois que je l'espère, que le gouvernement va répondre au nombre de profs, au bâti, même aux emplois du temps, pourquoi pas, il y a des choses à réfléchir sur l'emploi du temps, il peut se réaménager. Est-ce que vous seriez d'accord pour qu'on remette plus d'exigences au niveau du parcours scolaire? Est-ce que vous seriez d'accord pour que les redoublements reviennent? Est-ce que vous seriez d'accord, par exemple, pour que le brevet soit un examen qui sanctionne, entre guillemets, le collège ou qui décide du passage en seconde? Est-ce que vous seriez d'accord pour que, justement, tout le monde ne puisse pas aller à la fac, par exemple, et que on puisse... Alors, je ne parle pas d'orientation à l'âge de 12 ans. Moi, je suis contre les orientations où l'enfant, il a 10, 12 ans et on lui dit déjà, c'est terminé pour lui. Mais néanmoins, qu'on puisse dire à des gens que, en fait, t'as pas le niveau pour aller à la fac, ou en tout cas pas cette filière-là en fac. Est-ce que vous seriez d'accord pour remettre un niveau d'exigence sur tout le parcours scolaire?
0: Nathanaël.
2: Je vais vous parler avec beaucoup de franchise. Dans un premier temps, sur le fait que, oui, en effet, il y ait des revendications qui fusent à droite à gauche de certains lycéens, ou ce qu'on peut voir aussi dans les médias. Oui, je vais pas le nier. Je pense que j'ai reçu un certain niveau d'éducation, notamment par ma maman. Elle est sage-femme, elle a toujours eu pour importance de faire en sorte que je parle bien, que je sois quelqu'un de bien élevé. Mais maintenant, moi, s'il y a quelque chose que j'ai envie de dire, c'est justement donnons la parole à ces jeunes qui s'expriment dans la rue. On voit des dizaines et des dizaines d'images aujourd'hui de jeunes qui se mobilisent pacifiquement.
3: Enfin, pardon, je vous interromps, mais regardez la pancarte derrière. Oui. Nos lycées et eux sont bloqués et car nos avenirs sans S ne doivent pas l'être.
2: Parce que pense qu'elle a oublié de passer le texte dans ChatGPT.
3: Alors, est-ce que c'est fait exprès? Parce qu'il y a tellement de fautes qu'on a l'impression que c'est un gag.
2: Non, je ne sais pas. Mais tout ce que j'allais dire, c'est que donnons la parole aujourd'hui aux jeunes qui s'expriment, aux jeunes de banlieue qui tentent de s'exprimer en faisant des blocus pacifiques. Parce que n'essentialisons pas, en fait, l'ensemble de la jeunesse. On a deux mouvements qui sont distincts. Un mouvement lycéen de jeunes qui s'engagent pacifiquement. Et voilà, moi, j'ai des exemples de blocus pacifiques qui, évidemment, se passent à Nevers.
3: Un blocus pacifique. exemple. C'est quand même amusant parce qu'a priori, un blocus, c'est interdit.
2: Non,
3: t'as pas le droit de bloquer son lycée.
2: Mais oui, mais ce que je sous-entends.
3: Entraver la liberté de ceux qui voudraient étudier.
2: Ce que je sous-entends en disant un blocus pacifique, c'est un blocus.
0: Sans incident.
2: Sans incident, avec des jeunes qui sont.
3: Les poubelles ne brûlent pas.
2: Exactement. Enfin, voilà, des jeunes qui sont pas violents, où on a des scènes de violence absolument inouïes dans la rue. Enfin, voilà, n'essentialisons pas l'ensemble de ce mouvement-là. Et dans un second temps, je pense que oui, on parle de justement tout ce qui est toutes les questions de sélectivité. Je pense qu'il faut aussi être assez terre à terre et qu'on a un problème au niveau et de l'orientation et de la sélection qui aujourd'hui, dans certains cas, est absolument extrême et dans d'autres n'est absolument pas présente. Et c'est aujourd'hui effectivement un problème. On parle de Parcoursup, mais oui, prenons le souci à la racine.
0: Il y a un problème avec la police ou pas?
2: Il y a un problème avec la police, je ne sais pas. Moi, ce que je pense aujourd'hui, c'est que...
0: Oui ou non, est-ce qu'elle est violente, la police, ou pas?
2: Je pense que oui, on a des scènes qui montrent qu'aujourd'hui, la police est violente envers les lycéens. Je pense aussi qu'on a des scènes de violence qui, moi, en tout cas, est... Je pense
0: elle est raciste, la police, ou pas?
2: Je ne sais pas si la police est raciste, c'est une bonne question. Faudrait...
0: Parce qu'il y a des, il y a des mouvements lycéens et relayés par des responsables politiques en disant la police est raciste, la police est anti-jeune, la police est violente. Ça, vous le partagez ou pas?
2: Moi, ce que je partage en tout cas, c'est de dire qu'aujourd'hui, on a des scènes de violence qui desservent complètement le mouvement lycéen. Des scènes de violence qui sont absolument abjectes. Il y a un jeune qui a perdu l'usage d'un œil, un autre qui a perdu l'usage de sa main. Moi, hier, je pouvais pas me rendre à la mobilisation qui était notamment à Paris, hein, parce que on m'a demandé de pas y aller pour des questions de sécurité. Moi, j'avais très peur de voir en fin de journée un tweet qui disait qu'il y avait un jeune qui était mort. On a des scènes de violence qui
0: sont
2: absolument...
0: Pourquoi vous ne pouviez pas y aller pour des questions de sécurité?
2: Je ne sais pas si vous avez suivi tout ce qui s'est passé ce week-end autour de ma personne. Voilà, j'ai été cyber-harcelé, quelque chose qui a été très violent.
3: Vous avez reproché d'être proche de Gabriel Attal, d'être un macroniste déguisé en lycéen.
2: Et donc, du coup, on a demandé à certains responsables associatifs qui ont été médiatisés de pas... On
3: vous m'a conseillé très fortement
2: de pas m'y rendre.
3: Vous êtes
2: donc, du coup, j'y suis pas allé.
3: Vous avez été ciblé par des députés LFI.
2: Oui, notamment.
3: Qui n'hésite pas à s'en prendre à mineur. Moi, ça m'a un peu surpris. On peut ne pas être d'accord avec ce que vous dites, mais la façon dont vous avez été ciblé par des députés adultes qui brandissent leur écharpe à tout bout de champ et qui s'en prennent à un jeune mineur. Enfin, je sais pas ce qu'en pensait Grande Gueule. Moi, ça m'a choqué personnellement.
2: Moi, ce qui m'a en tout cas beaucoup déçu aujourd'hui de la classe politique dans sa globalité, et notamment en effet les députés que vous évoquez, c'est que on demande aujourd'hui aux jeunes de s'engager. On demande aux jeunes justement d'être pacifiques, d'aller dans la rue, de porter des revendications claires. Et en fait, on voit que quand ils s'engagent, aujourd'hui, on les cyberharcèle pour leur idée. Donc, c'est pas ça le débat démocratique.
4: Et en plus, je pense que ce qui sous-tend aussi, c'est les adultes sont tellement déconnectés de la jeunesse qu'ils ne peuvent pas s'imaginer que les jeunes pensent seuls.
2: Bien sûr.
4: C'est-à-dire que pour eux, il y a toujours quelqu'un qui est derrière et qui tire les ficelles. Il y a aussi ça.
0: Bah oui,
4: fait qu'on est particulièrement méfiant. Les jeunes.
5: Là, c'est très manipulé.
4: Non, mais voilà. Il y a sans doute des jeunes qui sont manipulés. On peut manipuler les jeunes facilement. Et c'est normal parce qu'ils sont jeunes. Il y a
5: toutes les vidéos réseaux sociaux. Ils ont voulu noyer le policier a voulu noyer un jeune. Ça fait le tour.
4: Il y a aussi le phénomène TikTok. Il y a aussi ce phénomène et aussi ce qu'ils voient eux-mêmes. Et aussi des fois on commence à vouloir manipuler, mais ça nous échappe. C'est-à-dire moi je pense que ceux qui veulent manipuler les jeunes, vous allez voir essayer de manipuler les 2011 et à la fin comment ils vont vous échapper totalement. Donc voilà.
0: Est-ce que c'est bien d'interdire les grenades assourdissantes, la décision qu'a pris le gouvernement?
2: Moi je pense que oui, c'est quelque chose que je salue aujourd'hui, même si on a des scènes de violence qui peuvent venir en effet de jeunes, de police, de la police. Oui, je pense qu'aujourd'hui c'était quelque chose qui était nécessaire. On a quand même vu les dégâts que ça a pu faire sur certains jeunes. Oui, je pense que c'était une bonne chose.
0: Et demain, vous serez de nouveau dans la rue. C'est bien d'appeler à manifester demain encore. Acte 4, ouais.
2: On me conseille, on me dit que oui, c'est pour ma sécurité, je peux y aller, j'irai avec grand plaisir. Non, moi, en tout cas, ce que j'invite tous les lycéens à faire, c'est à continuer à se mobiliser, à porter des revendications qui sont claires, sans évidemment tomber dans une violence qui dessert complètement notre discours et qui justement permette à ceux qui tentent de nous décrédibiliser avec des arguments.
3: Mais ce soir, il y a Sébastien Lecornu qui prend la parole. Ça peut bouger aussi.
2: J'espère. Là, pour le coup, je ne peux pas savoir ce que va dire M. Lecornu.
0: Vous n'avez pas vraiment en confiance, j'ai l'impression encore.
2: Je ne sais pas, je n'ai absolument aucune idée. On n'a pas de dialogue avec M. Lecornu. Nous, on aurait aimé que M. Lecornu nous rencontre, mais on n'a pas eu d'échange avec lui.
3: Que répondez-vous à ceux qui disent, de toute façon, tout ça va s'arrêter avec la pluie qui arrive, et puis surtout avec les vacances de la Toussaint la semaine prochaine?
2: Je ne sais pas, moi, je ne suis pas sûr. En tout cas, ce que j'espère, c'est que on va avoir des vraies réponses sur le bâti scolaire, notamment, qui est un vrai sujet, parce que ça fait encore une fois des dizaines et des dizaines d'années qu'on porte des revendications là-dessus. Et si c'est encore une fois pour porter toutes ces mesures, toutes ces propositions à la trappe, franchement, à quoi bon?
0: Merci Nathanaël, merci de passer par les GG. Nathanaël Combari, président de Renouveau Lycéen. Donc justement, lycéen, il va en être question dans un instant avec Joël Dagosséry, avec Antoine Diers, avec Fatima Hidbounois. On va s'intéresser à ce qui s'est passé à la fois dans un établissement scolaire à Beaugency et à la fois dans une église de Vendée, je crois. Alors, sont des jeunes qui se filment avec le téléphone portable, qui balancent ça sur les réseaux sociaux. Là, je vous dis, rien d'anormal jusque-là. Sauf que, ils chantent un morceau d'un rappeur. Un rappeur, j'avoue que je ne connaissais pas. Ce rappeur s'appelle Boro 700 et c'est une vidéo dans laquelle il est notamment question de Mohamed Merah et de Salah Abdeslam. Alors, est-ce que c'est quand même gênant,
3: ça vous choque,
0: insultant, ça vous choque ou pas, Nathanaël?
2: Oui, moi ça me choque. Encore une fois, c'est ce que je disais à tous les lycéens qui se mobilisent, n'ayez pas ce genre de comportement, soyez responsables pour justement, encore une fois, ne pas décrédibiliser notre mouvement et ne pas brouiller le débat sur les revendications qu'on porte.
0: Merci Nathanaël Combari, merci d'avoir été avec nous et on parle de ce qui s'est passé dans un instant à Beaugency, dans cette église de Vendée, avec ce morceau du rappeur Boro 700 à la gloire de Mohamed Merah et de Salah Abdeslam. À tout de suite avec les GG, il est 10h15.
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Vous êtes avec les Gigi, avec les grandes gueules en direct sur RMC, RMC Story. Nous serons rejoints tout à l'heure à 11h par deux anciens ministres d'Emmanuel Macron, espèce en voie de disparition, Roselyne Bachelot et Éric Dupond-Moretti. En fait, c'est un livre à quatre mains, un livre de réflexion. Ils alternent les chapitres tous les deux avec un point commun, c'est dire non au Rassemblement National. Ils ne veulent pas le voir arriver au pouvoir. Ce que nous ne pouvons pas taire, c'est aux éditions Plomb, décidément non. Non au RN, non à Marine Le Pen, à l'Elysée. Ils viendront s'en expliquer tout à l'heure, Roselyne Bachelot et Éric Dupond-Moretti. En attendant, on va s'intéresser à ce qui s'est passé dans une église et dans un établissement scolaire.

0: Il faut tendre l'oreille vraiment pour attraper le phrasé et les paroles. Le rappeur s'appelle Boro 700. Le morceau s'appelle MRH avec deux astérisques. Et ça fait allusion claire à Mohamed Merah. Et donc, on a deux groupes de jeunes qui se sont filmés devant des policiers, devant un établissement scolaire à Beaugency et dans une église en Vendée.
1: Oui, alors c'est vrai qu'il faut tendre l'oreille pour comprendre les paroles de ce rappeur, mais ce qu'on comprend quand même, c'est que ces paroles font l'éloge de deux terroristes, hein, pas seulement Mohamed Merah, celui qui a tué en 2012 trois militaires et trois enfants juifs, et un enseignant dans cette école à Toulouse. Mais il fait aussi l'éloge de Salah Abdeslam, l'un des terroristes du Bataclan. Et donc, on a deux scènes qui choquent. En Vendée, on a plusieurs adolescents qui ont scandé ce morceau dans une église, au beau milieu de l'église. Et puis, à Beaugency, on a, dans le Loiret, près d'Orléans, on a des lycéens qui ont, on l'a vu sur ces images, là, sur RMC Story, scandé ce même morceau dans l'enceinte du lycée. Alors, concernant l'affaire de l'église en Vendée, le procureur a ouvert une enquête. Ça a fait le tour des réseaux sociaux. Ça rend sans doute encore plus populaire ce morceau de rap de Boro 700. Est-ce que ça dit quelque chose quand même d'une partie de notre jeunesse? Bien sûr, il ne faut pas essentialiser. Il faut surtout parler de ceux qui ont fait ça. Mais quand même, qu'aujourd'hui, on peut banaliser finalement ce qu'ont fait deux terroristes en France. Antoine Diers,
2: tu te doutes que je suis horrifié de ce que j'entends, ce que je lis quand je lis les paroles, ce que je vois. Je l'ai déjà dit ici, ça m'avait valu des cris d'orfraie. Le rap, c'est vraiment quelque chose contre lequel il faut lutter. C'est-à-dire que
1: c'est beaucoup ça.
2: Le rap sert à diffuser une idéologie néfaste dans le cerveau de notre jeunesse. Ah d'accord, il y a du bon rap. J'avais chanté ici du sniper de l'époque,
1: voilà,
2: du
1: Ayam,
2: mais aujourd'hui
1: certains
2: aujourd'hui,
1: morceaux de rap.
2: Aujourd'hui les morceaux qui sortent et qui sont populaires sont des morceaux très souvent extrêmement néfastes au développement de notre jeunesse. Et pardon, je vais aller encore plus loin.
1: Mais là c'est quoi, c'est de la bêtise
2: attends.
1: Ou c'est de l'apologie du terrorisme?
2: Ce sont même des petits blancs, bien souvent en Vendée, t'es très loin des tours du 9-3, hein. C'est des petites blanches en Vendée qui chantent ça. Donc on assimile à l'envers, on assimile vers la culture racaille. On a un problème, il faut lutter contre ça, et je ne comprends même pas que des paroles qui font l'apologie du terrorisme ne soient pas interdites. Pardon, mais réveillons-nous, interdisons alors les morceaux de rap
3: qui font l'apologie du terrorisme. Pas parce que j'arrive pas. Non, mais je te jure, j'ai lu les paroles, j'arrive pas à les comprendre.
4: C'est Veski,
3: quoi, en fait.
4: Les caméras.
3: Ouais.
4: Esquive les caméras.
2: Sinon, t'as de l'apologie du viol sur deux personnalités politiques, sur les femmes de deux personnalités politiques. Rien que ça. Ça doit être interdit. Ça ne doit pas pouvoir être diffusé à nos jeunes.
1: Ce qui m'interpelle, c'est que c'est diffusé sur TikTok et que contrairement à ce qu'on pense, l'ARCOM.
2: Oui.
1: Qui est très scrupuleuse sur ce qui se dit dans les médias traditionnels, a un rôle de contrôle de TikTok.
4: Non mais TikTok, il y a des contenus pro-anorexie, pro-suicide qui prolifèrent, personne ne fait rien.
1: En tout cas, l'ARCOM n'a pas les mêmes...
2: Si tu t'attaques au rap, tu t'attaques à toute une jeunesse urbaine, etc. C'est ça qu'on va te répondre.
1: Ah bon?
4: Non, mais la question...
2: C'est ce qu'on te répond.
1: Touche pas au rap.
2: Non. Touche pas au rap.
0: C'est une culture. Oui, après, touche à ceux qui font l'apologie du terrorisme.
1: L'apologie du terrorisme et l'apologie du viol.
0: Oui, c'est ce que je disais. Mais
1: ce sont des délits.
0: Mais pas touche au rap sinon, quoi.
4: Alors, pour les jeunes filles dans l'église en Vendée... Même sans les paroles, c'est problématique.
1: Oui.
4: C'est-à-dire que même l'attitude, même sans entendre les paroles comme ça, l'attitude dans l'église, elle me choque. Moi, spontanément, j'ai pensé, mais peut-être aussi parce que c'est récent, à ce jeune homme qui a fait semblant d'agresser sexuellement une statue de la Vierge en Corse.
1: On en a parlé
4: et qu'il l'a cassé.
1: Ouais,
4: et après, effectivement, les gens ont réagi. Bah écoutez, moi j'ai compris les gens qui ont réagi. Un moment, moi je veux bien qu'on respecte rien et qu'on se dise allez, on respecte rien, il y a plus de limites. Mais il y a quand même des moments où on doit avoir des valeurs en commun, et avoir des valeurs en commun, c'est avoir des limites en commun. Donc il y a une attitude.
1: Bah déjà les parents vont sans doute reconnaître leurs enfants.
4: Dans
3: sa chanson,
4: je sais, on va me tomber dessus en disant.
3: Il n'y a pas de blasphème.
4: Bah ou de
3: ouais, déjà ça baise à l'église. Non, apparemment, mais... c'est pas fait pour prêcher. C'est ce qu'il dit dans sa chanson.
4: Oui, bah non. Enfin, après moi je trouve en plus que c'est de la provocation. Vous savez, c'est vraiment provocation au petit pied. Alors, si t'es un provocateur, au moins faut que t'aies une plume.
2: Faut que t'aies
4: du talent.
2: Parce
4: que même les fautes, il y avait ce truc, faisait les morts comme ça. Non, écoutez.
1: Est-ce
4: et on voit l'objectif, il
1: n'y
4: a rien,
1: a
4: en plus il y a des mots en arabe, alors que vraiment ça va salir, après les gens vont dire « Ah, c'est le truc de l'islam », alors je ne pense pas que ce soit des musulmans qui
1: à
4: chantent.
1: À part Allah qui
4: pas
1: m'arrêter.
4: Du tout, oui, mais après il dit « Je distribue les paroles haram ».
1: Oui, mais donc, Fatima, ça veut dire, comment ça se fait
4: je vais là des... et je vais aller en enfer, je n'ai pas oui, peur ça. De l'enfer.
3: Entre oh, Satan et moi, connexion électrique.
4: Tais-toi, oui, mais... là on dirait plutôt, moi j'ai plus toi l'impression prof, d'entendre l'antéchrist que d'entendre le... Vous voyez, on a plus des paroles d'apologie de l'antéchrist
1: que
4: des paroles de... De bons musulmans, en fait.
1: Trouver
4: du
1: ça...
4: tout.
1: Non, mais comment oui. ça se fait que des jeunes
4: traînent TikTok.
1: Puissent trouver ça bon.
4: Ils comprennent
1: fait,
4: même pas. Moi, la dernière fois, écoutez, j'ai entendu des élèves chanter cette chanson-là et j'ai attrapé par l'oreille. Au début, c'était le. Parce que je trouvais ça mauvais. Et après, j'ai entendu Mohamed Merah. J'ai dit, mais c'est quoi ton truc, là, Mohamed Merah? Après, il dit, bah, c'est qui Mohamed Merah? Je lui dis, ah, tu sais pas qui est Mohamed Merah? Et après, je me suis dit, ah oui, c'est vrai, punaise, ils sont jeunes, ça passe vite. Même ouais, le Bataclan. Bon, non, mais je suis pas en
1: attends.
4: Et donc, je lui ai dit, regarde, t'es en train de chanter, le nom d'une personne qui a tiré par les cheveux des petits enfants pour les tuer. C'est ça que t'es en train de chanter. En plus, on est le 7 octobre, on parle ouais. de ça, vous voyez, en plus, date ô combien symbolique. Non, vous voyez bien que c'est l'éducation aussi. Moi, ce que je comprends pas, c'est quand t'as des noms propres dans une chanson, va au moins, le minimum, c'est de chercher Joël. À qui ça fait référence, quoi. Donc, même l'ignorance n'est pas une excuse. Il y a un gros problème.
3: Et puis là, il se file la jeunesse. Hein, c'est pour,
4: après, ce qui est fou, c'est que c'est une trend, sur TikTok.
1: Ouais, c'est-à-dire,
4: eux, ils chantent parce que c'est la trend.
3: Oui, c'est ça. Et derrière, ça fait des millions, des milliers de vues sur
4: les réseaux
3: sociaux.
4: Et là, on fait encore plus
3: sociaux.
4: La pub avec les
3: Joël Dagosséry.
5: Concernant le rap, je pense que je vais être trop banlieusarde parce que j'ai chanté des trucs, franchement, Assassin de la police, Nique la police. Enfin, tu les chantais parce pour les chanter. Tu sais, jamais de la vie, j'allais mettre devant la police agresser la police. Fallait me voir dans la rue dès qu'il y avait un policier. Oui, bonjour monsieur. Oui. Alors que à la maison, Assassin de la police. Je veux dire, à cet âge-là, tu chantes des trucs, tu sais même pas ce que tu chantes.
4: Mais je crois que c'est même pas Assassin de la police, je crois que c'est non, c'était, the
5: oui, tout à fait. Mais nous, en français, on l'entendait, comme Assassin de la police.
3: Ouais,
5: exactement. Et on l'entendait comme Assassin de la police. Mais la vérité, c'est que, c'est comme Fatima, elle dit, parfois, ma fille, elle chante des trucs, et moi, j'entends les références, donc je lui dis, tu sais, c'est qui ça? Ou tu sais ce que ça veut dire, ça? Elle me dit non. Je lui dis, t'es obligé, en fait, de faire ce travail de recherche qu'ils ne font pas, de toute façon. Mais après, il y a quand même un dépassement dans cette jeunesse que tu ne t'expliques pas. Je veux dire, rentrer dans une église, c'est un truc. T'avais peur même de rentrer dans une église en dehors des temps de messe ou de culte. Tu savais même pas si tu pouvais
1: c'était
5: y rentrer
1: sacré.
5: Comme ça.
1: C'était sacré.
5: Et il y a vraiment, il y a une jeunesse qui s'en fiche de tout. Mais moi, je te dis, ça vient des parents. Je veux dire, il y a des choses qui se transmettent. Il y a des choses qui ne se transmettent plus. Pour qu'en Vendée. Tu es des jeunes filles, hein. Parce qu'avant nous on avait des garçons bêtisiers, c'était rare que tu vois des filles faire ce genre de truc. Donc des jeunes filles faire ça, il y a des choses qui ne se transmettent plus et ça donne ce résultat là. Qu'est-ce que tu veux?
0: On a Philippe qui veut en intervenir, il est dans l'Eure et Loire. Philippe, il est technicien. Bonjour Philippe.
6: Oui, bonjour les grands gueux.
0: Comment vous avez réagi? Est-ce qu'on doit lui donner beaucoup d'importance ou pas finalement à cette histoire?
4: C'est ce qu'il aimerait.
6: Beaucoup, je sais pas si c'est beaucoup, mais faut vraiment se poser la question, quoi. Là, Joël, vous m'avez enlevé les mots de la bouche, là, parce que je ne comprends pas. Comment on peut entrer dans une église? Moi, je suis pas catholique, fervent catholique, j'ai été baptisé. Bon, la religion, c'est, pour moi, c'est chacun dans son coin. Mais on rentre pas dans un lieu de culte pour faire ça, c'est pas possible. Il y a un truc qui se déconnecte, je comprends pas.
0: On y rentre, on se filme, ensuite on met ça sur les réseaux sociaux, et puis on est content
6: de... Les jeunes, ils font des conneries, et ils sont fiers de mettre ça sur les réseaux, comme
0: exactement.
6: Ça va pas passer, quoi. Il n'y aura pas de réaction, c'est normal, quoi. On s'amuse.
4: On cherche la réaction.
6: Notion, voilà.
4: C'est
6: on
4: ça, on cherche la réaction.
6: Du bien ou du mal, ça, faut faire, ça passe pas. Moi, je comprends pas. Après, les parents, soit ils sont débordés, ou ils vont découvrir le truc en disant, mais c'est quoi, ça? Je ne comprends pas. Après, on s'étonne que, oui, les policiers font ceci, les policiers font cela, mais il y a toujours un début à quelque chose. Ça démarre pas comme ça.
4: Après, on pense plus à l'éducation qu'aux policiers. C'est-à-dire qu'on pense, comme Joël l'a fait avec sa fille, lui expliquer, lui dire, attends, quand tu chantes ça, il y a ça derrière. Mais effectivement, être très vigilant. Moi, ce qui me fait peur, c'est qu'avec TikTok, avec les réseaux sociaux, il y a beaucoup d'enfants, on dirait qu'ils sont dans une communauté d'enfants, sans référence d'adultes. Vous voyez, on dirait l'île des enfants. On dirait qu'on a des orphelins. La France est l'île des orphelins. Philippe, les enfants n'ont plus de parents.
0: Philippe, les bras lui en tombent. On va voir ce que, devant tant de bêtises, quoi, finalement. C'est Achour qui veut réagir du côté de l'Essonne. Bonjour Achour.
7: Bonjour les GG.
0: Et vous, ça vous fait quoi alors ?
7: Je suis carrément choqué d'entendre des paroles comme ça. On parle de racisme, c'est des mots, certes, ça fait mal, mais là on parle de terrorisme. On parle pour moi, c'est de l'apologie du terrorisme, c'est cette musique. Tout simplement, les jeunes sont manipulables. Le rap, c'est quoi de nos jours, le rap ? Quand je l'écoute encore, des albums de. Je crois que c'est Antoine qui disait.
0: Ayam,
7: le numéro 1 français, M. Solar, peut-être,
0: ça part, c'était bien.
7: Ça peut revendiquer des choses, mais là.
4: Mais même ceux qui revendiquent, même la rumeur, la secrète connexion, on n'a pas des.
7: Le rap, c'est la police, c'est le gouvernement, c'est la religion, c'est la violence, c'est donner une identité, un petit système, quoi.
1: C'est la racaille. Oui, mais ça dirait. Moi, je veux bien Achour. Moi, ça me choque pas les chansons anti-système. Enfin, voilà, il y a le punk, il y a plein de mouvements. On peut y aller, quoi, parce que c'est ça aussi. Parfois, ça peut choquer, provoquer. Mais là, ça ne dit rien. Surtout, c'est débile, qu'en fait. Les paroles sont débiles et c'est repris par des débiles.
4: Après, les paroles qui ne disent rien. Enfin, le côté débile d'une chanson. Si c'était débile, à la limite, ça passe. C'est la danse des canards.
1: Non, mais débile dans le sens où.
4: Donc, c'est plus que débile.
1: Non, si c'est la provocation pour la provocation, ça ne dit rien. Provoquer, c'est intéressant. Alors, si derrière, t'as un message.
0: Le fameux refrain, Achour et Philippe.
4: Du viol, c'est plus que débile, c'est Philippe, illégal.
0: Le fameux refrain, c'est à la Mohamed Merah, Veski, les caméras, Bataclan, je l'ai shooté à l'œil, Chassalom, Salab d'Eslam. Gros, en enfer, ma tête a une prime, je suis déchaîné comme un chien de l'enfer, dit à ton rappeur de me laisser faire, malheur à lui s'il ne veut pas coopérer, gros, je lui ferai une Adolf Hitler.
4: Ouais, c'est la hype de l'antéchrist, quoi.
0: Ouais.
4: Ma tête en enfer.
2: C'est la culture racaille qui se mise partout et qui pollue le cerveau de notre jeunesse, et on l'espère.
0: Après, il y a un truc
1: pas
0: qui s'appelle
1: la jeunesse.
0: Là, je sais pas qui s'appelle. Je t'ai troué la chatte, tu fais des rappels. Je lui redis, t'es con, mais t'es pas débile. Descends en Turquie, refais ton fiac, faisant un pack, et ensuite on bouge.
4: Ok.
0: Voilà, Fatima, t'as 30 minutes pour me résumer ça.
5: Fais-nous un commentaire de texte.
0: Descends en Turquie, refais ton fiac.
4: Je pense bien.
2: Rime riche.
4: Je pourrais commenter bien des textes de rap, mais absolument pas celui-ci.
0: Hein. Allez, dans un instant, on va s'intéresser aux acomptes. aux acomptes, est-ce que vous faites partie de ces salariés qui demandaient des acomptes maintenant quasiment au 8 ou au 10 du mois ? Les demandes sont en très forte augmentation. Ouais. Est-ce que ça en dit beaucoup de choses sur notre situation économique ? Il est 11h25, on vous attend au 32-16.
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0: Prenez la parole avec les GG au 32-16 dans un instant pour parler des acomptes qui s'envolent, les acomptes sur salaire. Jamais on n'a fait autant de demandes d'acomptes sur salaire. 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Il est 10h43. 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
1: C'est pas pour demain, donc, la baisse des taxes.
2: Ah non, c'est pas pour demain.
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4: La chanson me fait.
0: Mais...
4: Les
0: demandes d'acompte sur salaire sont en très nette hausse, ce qui prouve véritablement aujourd'hui le problème de pouvoir d'achat des Français et des salariés.
5: Alors, il faut rappeler, c'est quoi un acompte sur salaire? C'est pas un crédit, c'est le versement anticipé d'un salaire qui est déjà gagné. Un salarié mensualisé peut demander, à partir du 15 du mois, jusqu'à la moitié de sa rémunération mensuelle, correspondant au travail déjà effectué. Et le premier acompte du mois ne peut normalement pas être refusé par l'employeur. Le problème, c'est qu'il y a de plus en plus de demandes d'acompte sur salaire, plus 67% de fréquence des demandes en un an. C'est souvent d'ailleurs les jeunes qui demandent, et quand on les questionne, mais pourquoi vous demandez des acomptes sur salaire, c'est souvent pour payer le loyer en fait.
4: Mais oui.
5: Donc c'est vraiment pour des charges, c'est pas pour, tiens j'ai envie de me faire plaisir, je me offrir un beau voyage, etc. Pour des charges courantes, mais des charges contraintes. Est-ce que ça dit effectivement des difficultés de plus en plus importantes des Français, tout simplement, à vivre de leur travail.
0: Antoine, Fatima.
5: Qui a demandé la table? Les fonctionnaires ne peuvent pas demander.
4: Non, je crois,
6: je pense que si.
4: Je sais pas.
5: Ouais. Antoine, tu l'as déjà demandé, toi?
6: Moi, j'ai jamais demandé. Voilà.
5: Et Joël, oui, tu nous as dit que tu gérais au cordeau.
6: Ouais.
5: Et Joël?
7: Moi, j'ai jamais demandé.
0: Vas-y. T'as honte?
7: Alors, vas-y. Bah, c'est ce que j'allais dire. C'est, ça doit vraiment pas être facile d'aller demander une avance à son patron. Parce que déjà, ça veut, on n'est pas obligé de se justifier, on n'a pas à dire pourquoi on fait ça, mais ça veut déjà dire que on a besoin d'argent sonnant et trébuchant tout de suite maintenant et qu'on peut pas attendre le mois prochain alors qu'on a été payé il y a 10 jours. Donc il faut que c'est quand même une démarche qui demande une certaine humilité.
5: T'aurais eu honte de le demander quand t'étais salarié.
7: C'est pas que j'avais honte, mais je me disais toujours non, t'attends la fin du mois parce qu'en fait tu vas rentrer dans un engrenage, dans un truc, et tu vas plus t'en sortir, tu ne vas vivre qu'avec le 10 de chaque mois à demander. Et je refuse, j'ai toujours refusé, en tout cas quand j'étais salarié, de rentrer dans cette machine-là. Donc là, ce qui se passe, c'est que t'es à découvert, l'argent tombe dans le découvert. Donc t'as plus de trésorerie pour payer ton loyer, ton machin, etc. Donc tu redemandes le 10 un petit peu d'argent, puis après t'en as moins à la fin du mois. Et donc c'est reparti, c'est une roue. Mais la solution, elle est, enfin c'est temporaire ça. Je veux dire, on va pas vivre tous en demandant.
5: Comment tu fais quand t'as demandé la moitié de ton salaire, le mois suivant.
7: Mais non, mais t'es obligé d'en redemander encore le mois d'après.
0: Tu
7: cours après ça.
5: Bah comme les crédits à la conso qui explosent.
4: Moi, ce sujet, il me bouleverse. Je pèse mes mots dans le sens où, pour moi, ça doit être le sujet central de la présidentielle. Je lisais, il y avait un rapport des Restos du Cœur, le journal La Croix en parle très bien, où on parlait de la grande précarité, où 5,5 millions des Français ont été en grande pauvreté entre 2018 et 2025, mais surtout, le phénomène a augmenté de 37% en France depuis la fin de la pandémie en 2023. On voit bien depuis 2023 qu'il y a une forme d'accélération, et ce qui m'effraie beaucoup, c'est qu'en fait, cette avance sur salaire, l'acompte, c'est finalement le dernier recours avant le crédit. On se dit, ah non, je vais pas faire un crédit parce qu'on sait crédit, après il y a les intérêts. Donc on se dit ça, on ne peut pas faire autrement. Et il y a cette peur-là. Imaginez la peur aussi des gens. La première peur, c'est de ne plus pouvoir payer son loyer. Vous voyez bien, Elina qui a été vraiment traumatisée parce qu'elle était à la rue, sa grande peur, vraiment, c'est ne pas pouvoir payer son loyer parce qu'après, ça va recommencer. La grande peur,
5: c'est ce que tu payes en premier,
4: c'est
5: loyer.
4: De pas, que tu sois pauvre ou juste travailleur pauvre. Et vraiment, je ne comprends pas pourquoi les politiques n'en parlent pas plus, parce que malheureusement, ce qu'on vit, ce n'est pas une crise exceptionnelle. C'est une crise systémique parce qu'on a l'inflation d'un côté, tout augmente, les salaires qui n'augmentent pas malheureusement. Et le chômage aussi, des gens qui vont perdre leur emploi ou qui vont être ou qui l'ont perdu ou qui justement qui ne peuvent plus en travailleur. Donc moi la condition des travailleurs pauvres, faut vraiment la prendre au sérieux.
6: Antoine, et je crains malheureusement que ce ne soit que le début, ouais. Puisque on voit l'état de nos finances publiques, le taux d'emprunt de la France la semaine dernière a approché des 5%. On est dans un toboggan, c'est-à-dire que on voit l'appauvrissement de l'État et l'appauvrissement également des Français. Et donc, il y a urgence, parce que tout est lié pour moi, la dépense publique fait la pauvreté individuelle et personnelle, il y a urgence à couper le robinet. Alors, on va me dire, tu veux retaper sur les retraités, tu veux recouper les aides sociales, tu veux... Oui, en fait, il y a urgence parce qu'on crée des pauvres. Chaque jour qui passe, on crée des pauvres. Et tant qu'on n'aura pas réagi, eh ben, on verra de plus en plus de découverts bancaires, d'acomptes, de salaires. Et on va aller vers un truc où ce sera tranquillement, dans quelques années, la coupe, mais très très nette, de 30% sur les pensions, etc. Donc, on va vivre la pauvreté.
4: Mais c'est surtout une question de salaire, d'avoir des salaires à la hauteur des prix. Mais je suis désolée, parce que toi tu disais, j'ai jamais fait de crédit aussi, parce que je gère bien. Mais je pense que même les gens gèrent bien, moi vraiment j'ai été élevée par un père radin, donc je peux vous dire que pendant, là je dépense plus qu'avant et que lui et pendant des années, mais je pense qu'il y a des gens qui ont été élevés pareil que moi, par des parents qui faisaient très attention, parce qu'ils n'avaient pas le choix, mais même en faisant très attention, comme tout a augmenté, tu fais les mêmes courses que d'habitude, où avant ça marchait, ça ne marche plus.
5: L'alimentaire,
4: c'est ça le problème.
5: Ça, non,
4: vous voyez,
5: il n'y
4: a pas d'alimentaire.
5: L'énergie,
4: si avec
5: l'énergie ça va exploser. Ça commence.
4: C'est que t'es pris de tous les côtés.
5: L'énergie, ça explose. Cet hiver, vous allez voir, on va avoir des problèmes avec le gaz, l'électricité et autres. Là, c'est l'essence.
4: Et donc, les classes moyennes, tu peux faire, tu dis, bon, ben, je vais enlever sur les plaisirs. Mais ceux qui avaient déjà retiré les plaisirs, t'enlèves sur quoi? Vous voyez, c'est ça la grande problématique.
6: Ce que les Français ne voient pas, c'est que les autres pays réussissent. On pense que c'est mondial. Non, c'est la France qui s'appauvrit.
5: Non, on avait montré ici le classement de l'OCDE en termes de croissance. On est derrière la Russie.
4: Et là où on est pauvre.
5: La Russie qui est dans une situation difficile.
6: On est devenu un pays pauvre.
4: Les amis. Mais par contre, on est premier. La France a l'une des parts les plus élevées de sans-abri sur l'OCDE ou en tout cas dans ce truc.
0: On a Stéphanie qui est une collègue à toi, elle est professeure, elle est en Saône-et-Loire. Bonjour Stéphanie.
2: Oui, bonjour.
0: Bonjour. Et vous ne pouvez pas demander d'avance sur salaire?
2: Non. Moi, je l'ai fait il y a 2 ans. Parce que voilà, j'avais une grosse panne de boîte de vitesse sur ma voiture et j'avais besoin de trésorerie. Et j'avais demandé une avance sur salaire. Et par un prof des écoles, j'ai demandé à ma section là, en académie, enfin celle qui est chargée des vitesses, qui m'a répondu que ça n'était pas possible en fait. Mince. Ça n'était pas possible. Donc en fait, les enseignants, on se débrouille et il faut pas se leurrer. Hein. Alors oui, on va encore nous dire qu'on a des vacances, mais nos salaires sont pas...
0: Ils sont pas mirobolants, c'est une certitude.
2: Ils sont pas mirobolants. Alors moi, je vous cache pas, je fais les parts de pacte. Enfin maintenant, on en a plus guère aussi. Hein. Ça aussi, c'est réduit. J'en ai plus droit qu'à une cette année. Alors
4: les pactes,
2: j'en ai
4: pas compris.
0: Qu'est-ce que c'est
4: le pacte, en fait. C'est des heures sup, en gros.
0: Ah, d'accord.
2: Ouais, c'est des heures sup auxquelles on avait droit et qui avaient fait partie de cette pseudo-revalorisation de nos salaires. Okay. Alors moi, je le fais parce qu'en plus, mes enfants sont grands, donc j'ai un peu de temps. Et puis avec la mairie, je fais de l'aide aux devoirs. Voilà, tous les soirs, je fais 1 heure d'aide aux devoirs. Ça permet de mettre du beurre dans les épinards, mais voilà, ça nous fait des heures en plus. Et je vous cache pas que moi,
0: et autour de vous, vous le constatez aussi autour de vous qu'il y a des gens qui font des demandes d'acompte sur salaire ou
4: qui
0: pas,
4: Stéphanie? Qui font des petits boulots en plus.
0: Alors, qui font des petits boulots en plus, ouais.
2: Alors demande d'acompte, non, mais parce que c'est quand même un sujet tabou. Faut pas se mêler la face.
0: Ouais, on a un peu honte d'en parler, quoi. Ouais.
2: Mais par contre, on constate quand même, dans les caddies, les gens achètent moins de viande. Moi, j'ai mes filles, donc elles vivent ensemble sur Beaune parce que c'est très cher, mais elles font attention à tout. Elles mangent.
5: Vous aviez demandé combien par rapport à votre salaire en proportion?
2: Moi, j'avais demandé, je crois, quelque chose comme 500 euros. Donc par rapport à mon salaire,
5: un quart.
2: Ouais, je suis à 1009, donc j'avais.
5: Ça vous a pas mis en difficulté le mois suivant, puisque
4: elle l'a pas obtenu.
5: Je l'ai pas eu. Parce que c'est ça le risque.
0: Mais voyez, Stéphanie, je regardais un peu les commentaires sous les articles, et notamment
8: Et il y a le patron d'un restaurant qui raconte, il a une vingtaine de salariés et il a quasiment 50 demandes par mois.
4: Mais ça étonne.
5: C'est
4: ça
5: beaucoup dans le télé-restauration.
8: Parce que les gens n'y arrivent pas. Quoi. Et comme il n'y a plus de pourboire, il n'y a plus de liquide, notamment.
4: Et la dignité des gens. Ça veut dire que les gens, ils essaient de se débrouiller comme ils peuvent. C'est-à-dire, avant, parce qu'on dit, les Français se plaignent. Non, les Français, d'abord, ils suppriment les plaisirs, ils suppriment les loisirs,
5: ils
4: noient une main, ils changent leurs habitudes. Ensuite, ça ne marche pas. Il y a toujours le loyer à payer. Ils vont demander un acompte. Et après, dernier, ils vont demander un crédit. Mais on sait que si on demande un crédit, là, c'est tout de suite.
8: Stéphanie, je vous remercie de ce témoignage. Merci d'avoir été avec nous. Joël, Stéphanie, tu voulais ajouter un petit quelque chose?
5: Elle a besoin d'argent, elle voulait lancer une cagnotte. Alors vas-y, donne-nous l'adresse de ta cagnotte Litchi.
7: Non, moi, ce qu'a dit Antoine est très vrai. Je veux dire, là, à un moment, il faut que nous, Français, on soit responsables et qu'on vote pour des politiques qui sont en faveur de nous rendre notre argent. C'est-à-dire qu'on ne peut pas se lever.
5: Slogan, ça. Mais je vais rendre l'argent.
7: Mais bien sûr, rends l'argent. Je veux dire, je ne peux pas me lever à 6h chaque jour. Tu rentres, il est 19h, 20h et tu ne profites pas de ton argent. Enfin, voter, désolée.
5: Votez pour moi, je vais vous rendre votre argent.
7: Voter avec des politiques, pas qui vous parlent de salaire différé. Tu te rends compte, salaire différé, là, très clairement, tu payes ton loyer avec le salaire différé de Mélenchon? Pas du tout. Tu payes ton loyer avec le salaire tout de suite, maintenant, là, trébuchant. Donc,
5: alors,
7: moi,
5: il y a quand même des politiques qui parlent beaucoup de rapprocher le net du brut.
7: Oui.
8: Dans un instant, ne croyez pas ce que vous dit le Rassemblement National. Ce sont Roselyne Bachelot et Éric Dupond-Moretti qui le disent. Ils l'affirment dans un livre écrit à deux, décidément.
5: Est-ce qu'on les croit?
8: Non, ils ne veulent pas du RN au pouvoir. Ils viendront nous expliquer pourquoi dans un instant, tous les deux.
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Et Gigi, les grandes gueules, c'est avec vous, c'est au 32-16. Bien sûr, il nous reste quelques minutes à passer ensemble. Joël Dagosséry, Fatima Hidbounoua et Antoine Dierce, notamment pour parler du pouvoir d'achat et parler des... Ça revient régulièrement. Que faire avec les tickets restaurants?

0: cette année. Donc c'est pour ça qu'il y a certains qui proposent de changer le système et de mettre un plafond à 10 euros pour les supermarchés et de consacrer le reste pour les restaurants, en estimant que le ticket restaurant, ça doit avant tout aider les restaurateurs qui sont quand même plutôt en difficulté, notamment pour le déjeuner du midi, parce que ça concerne surtout le déjeuner du midi. Or, on va de moins en moins au restaurant à midi, on déjeune sur le pouce, un sandwich devant son ordinateur, etc. Ça coûte moins cher. Donc voilà, c'est une proposition qui tend à remettre le ticket restaurant sur de bons rails, c'est-à-dire avant tout pour aider les restaurateurs plutôt que les grandes surfaces. Qu'est-ce que vous en pensez ?
1: Antoine,
2: titre restaurant, chèque vacances, tous les trucs, en fait, ça sert essentiellement à donner de l'argent à son salarié sans subir le poids des charges, des taxes, etc. Et donc, pour contourner les charges beaucoup trop lourdes qui pèsent sur le salaire, on a créé tous ces titres. C'est la raison fondamentale. Moi, je suis pour qu'on puisse donner ça en salaire aux gens, donner les chèques vacances, les tickets resto, tous les trucs, vous le mettez sur la fiche de paye, vous leur versez sur leur compte, c'est du salaire en fait. Et puis après ils en font ce qu'ils veulent. Mais on est tellement chargé quand on donne 1 euro de salaire en plus qu'on est obligé de faire tous ces trucs là. Est-ce qu'on peut sortir de l'usine à gaz soviétique avec tous ces chèques?
3: Alors, moi j'ai découvert les tickets restaurants ici. Parce qu'avec les professeurs, n'ont pas de tickets restaurants.
0: Et ici, vous avez une cantine.
2: Elle est pas bonne, les lycéens te l'ont dit, ils sont dans la rue.
0: C'est vrai.
3: Non, donc j'ai découvert les tickets restaurants ici. Et effectivement, moi, je m'en sers pour faire des courses. Ah oui. La plupart du temps.
0: Et a priori, ça ne doit pas servir.
3: Oui, mais bon, des fois, le truc, c'est que c'est très infantilisant. Parce que c'est un peu comme quand tu donnes une pièce à une personne SDF et tu dis, c'est pas pour boire surtout. C'est-à-dire, tu veux flécher son utilisation de ce que tu lui donnes. Alors, vous allez dire, ça a été créé pour ça. Oui. Mais imaginez un salarié qui doit faire des courses, ben justement, qui est en train de compter et tout. Il se dit, ben, je vais faire des courses pour préparer des repas parce que tu peux faire pour plus. Et puis, c'est ta famille, tu penses, voilà, t'as tes enfants. Mais tu veux acheter pour faire plus parce que tu peux manger plus et mieux qu'au restaurant avec tes courses.
0: Mais et donc, du coup, pourquoi c'est devenu un ticket Carrefour ou Leclerc?
3: Parce que les gens font comme ils peuvent. Et donc, très souvent, détourné, mais parce qu'ils se disent, même le restaurant aura mauvais goût, ça te reste au travers de la gorge si tu sais qu'en fait, tu as des courses à faire pour ta famille. Donc, il y a aussi ça. Je pense qu'il y a des gens qui le font parce qu'on est en train de faire des économies partout.
0: En tout cas, les restaurateurs, ils sont vent debout. Ils voudraient que les restaurants.
3: Avec 10 euros, qu'est-ce que tu achètes avec 10 euros?
4: Bah, écoute, moi, je suis toujours gênée quand j'ai des chefs d'entreprise qui se comportent comme des syndicalistes, je suis désolée, ou des gens qui veulent interdire. Donc maintenant, ils vont nous dire comment on doit dépenser l'argent qu'il y a sur la carte ticket restaurant. Il faut absolument que ça aille chez eux. Enfin, redevenez des entrepreneurs. Je sais que c'est dur pour tout le monde, mais soyez créatifs. Faites quelque chose pour retrouver vos clients. Mais vous n'allez pas venir dire à vos clients qui galèrent, non, arrête d'aller t'acheter ton beefsteak chez Carrefour. Tu dois venir manger chez moi. Enfin, moi, je comprends pas ce type de mentalité. Donc, à la rigueur, moi, je suis pas contre les tickets restaurants, mais à la rigueur, on fait ce qu'Antoine a dit. Ben, on coupe tout, voilà. On remet l'argent sur la carte bancaire. Comme ça, il y a personne qui me dit que je dois utiliser ma carte bancaire dans telle boutique ou dans telle boutique. Enfin, on va pas commencer. Mais est-ce qu'on peut arrêter d'emmerder
3: les Français? C'est très infantilisant. Ouais.
4: Ça suffit quand même. Ouais. Ça suffit.
1: On va pas nous dire où aller manger veut, à midi.
4: Bah oui,
1: ça,
4: non mais
1: foutez-nous la paix, quoi.
4: Moi, de toute façon, j'entends ticket restaurant, j'entends ticket pour me restaurer. Voilà. Et donc, je me restaure, soit à la boulangerie, chez Franprix, au restaurant, comme je veux. Il n'y a pas à me dire, c'est que 8 euros chez la boulangerie, et puis c'est 7 euros ici. Non, mais attends.
1: Merci, mes chers GG.
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1: Les grandes gueules vous disent à tout à l'heure, 9h midi, en direct sur RMC, RMC Story. Charles Consigny, l'avocat, sera là, tout comme Joël Dagosséry, la coach de vie. Laura Varton-Martinez, la sophrologue, sera aussi de la partie. Et puis, nous parlerons de Nicolas. C'est Nicolas qui paye. C'est le livre réquisitoire de Jonas Haddad, l'avocat vice-président de la région Normandie. Il est chez les LR, il est l'un des porte-parole de Bruno Retailleau. Nicolas qui paye, c'est vous, moi, celui qui travaille, qui cotise, mais qui n'en a pas pour son argent au niveau fiscalité, retraite ou protection sociale. Un livre coup de gueule et de propositions aussi avec Jonas Haddad. Allez, à tout à l'heure, 9h.
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2: Glace, biscuits, bonbons. Bercy veut taxer les produits très sucrés dès l'année prochaine et c'est dans le projet de budget. Bonjour Jean-François Loiseau.
3: Bonjour.
2: Vous êtes le président de l'ANIA. L'ANIA, c'est l'association qui représente plus de 20 000 entreprises de l'agroalimentaire en France. Ce projet de taxe sur les produits sucrés dans le budget 2027, vous êtes contre ?
3: Totalement contre. Totalement contre parce que ce ne sont pas les produits très sucrés qui seront visés, ce sont les produits sucrés dès le premier gramme de sucre et tous les produits, il n'y a pas que les bonbons, il y a tous les produits de la boulangerie. Le pain d'épices que vous allez chercher, le fameux pain d'épices de Dijon, le nougat de Montélimar, le miel français que l'on veut, tous ces produits-là seront taxés dès le premier gramme. Le gouvernement n'a pas d'autre idée finalement que d'aller chercher encore une fois dans le pouvoir d'achat du consommateur pour boucher.
2: Alors selon nos informations, tous les produits ne seraient pas concernés. Hein.
3: Très
2: grande partie. Il s'agirait effectivement des plus sucrés, ceux qui comportent plus de 23% de sucre.
3: Oui, mais dès le premier gramme de sucre, les produits seront concernés. Et tous les produits de la boulangerie seront concernés. Dans les informations que nous avons, qui viennent alors de pas forcément que du gouvernement, parce que déjà c'est la cacophonie au sein du gouvernement, mais l'idée de fond de créer une taxe supplémentaire alors que nous sommes complètement écrasés sous les charges, on n'a pas pu passer 1 euro de hausse depuis le 1er mars dernier. Alors qu'il y a eu la guerre en Iran et il n'y a pas eu 1 euro de passé.
2: Ce que vous voulez dire, c'est que votre marge, on va y revenir, votre marge a été rognée par l'inflation qui a été en quelque sorte absorbée par les entreprises de l'agroalimentaire. Ouais,
3: pour faire simple, dans les les fameuses négociations commerciales, nous avions demandé l'année dernière 3,5 doses. On a obtenu 0,0 plus, alors que l'inflation avait été autour de 1%. La guerre en Iran, les conséquences avec l'augmentation du prix du plastique, le doublement du prix du gaz, 50% de plus pour l'électricité, pas 1 euro de passage de hausse. Les entreprises ont besoin.
2: Ça coûte plus cher.
3: Mais ça coûte
2: beaucoup
3: plus cher.
2: Faire vos produits, mais vous ne les vendez pas plus cher. Emmanuel.
4: Non, l'argument qui est compliqué et auquel il est difficile de s'opposer, c'est quand même l'argument santé publique.
3: Non.
4: Au départ, c'est vendu. Bah, ça marche.
3: Non, mais pourquoi le faire la veille du budget ?
2: Avec la taxe soda.
4: Bah, c'est-à-dire, on a des études au niveau international qui me disent que oui, la taxe, elle est répercutée sur les prix. Le but du jeu, c'est de changer le comportement des consommateurs en les incitant à consommer des produits moins sucrés. Et surtout, ce qui est encore plus intéressant, c'est que ces taxes, elles ont eu aussi des effets sur les industriels qui ont été poussés à réduire la teneur en sucre dans leurs produits. Donc vous pouvez vous adapter en fait.
3: Mais bien entendu, mais à un moment donné, il y a des limites à tout. Depuis 10 ans, nous avons baissé les pourcentages de sucre, de sel et je dirais même de gras d'une manière générale. Ouais. Moins 15 à 20, moins 20% de sucre depuis 15 ans dans les produits entre guillemets de la boulangerie. moins 15 à moins 20% de baisse du sel dans les produits de la boulangerie ou de la charcuterie. Donc vous avez raison, nous nous adaptons. Mmh. Mais à la limite, ces sujets-là font partie de ce que l'on appelle un peu l'éducation à l'alimentation, le mieux manger. Mais ça n'a rien à voir avec un sujet comme celui d'aujourd'hui, qui est un sujet budgétaire pour essayer de boucher un trou abyssal, parce que le gouvernement ne sait pas faire d'économie.
2: Ce que vous voulez dire, c'est que la motivation du gouvernement, et ça, Emmanuel, je pense que...
4: On ne peut pas contester.
2: Écoutez, la motivation serait plutôt de toucher de l'argent que d'aider vraiment la santé des Français.
3: Il y a 400 urgences.
2: Ethan est avec nous en direct, qui nous appelle de Chaville dans les Hauts-de-Seine. Bonjour Ethan.
5: Oui, bonjour.
2: Enfin, je dis que vous nous appelez de Chaville, mais comme vous êtes routier, vous êtes peut-être déjà ailleurs sur la route.
5: Non, je suis pas encore parti.
2: Ah, vous êtes encore à la maison. Ethan, dites-nous, vous vouliez réagir sur cette taxe sur les produits sucrés.
5: Oui, moi je trouve ça très très injuste, parce que actuellement, on sait qu'il y a une fracture sociale qui est énorme en France. Les plus riches et les plus pauvres, l'écart n'a jamais été aussi grand. On n'en parle pas malheureusement avec cette campagne présidentielle qui se présente. Moi, j'ai des chiffres de l'INSEE, hein. 50% des Français les plus riches détiennent 95% de la richesse. Oui. Et l'autre moitié, 50%, ils n'en détiennent que 5%. Et cet écart n'a jamais été aussi grand. Avec une telle mesure, je pense que le fossé va encore se creuser.
2: Pourquoi ? Parce que vous estimez que ça va toucher les plus modestes ?
5: Tout à fait. Les gens qui consomment les produits sucrés, on le voit au supermarché, on le voit partout où on fait nos courses, c'est souvent des gens des classes populaires. Malheureusement, c'est comme ça. Donc, je pense que ça va contribuer
2: à... Et l'argument santé, Ethan, vous ne l'entendez pas ? Vous trouvez que c'est juste pour mettre santé, une taxe de plus ?
5: On peut s'y prendre autrement. On peut taxer les produits du luxe, par exemple, et répertorier l'argent engrangé dans de la prévention. Je pense que ce serait plus utile. Parce que dans ces cas-là, si on prend tout le temps au plus faible, comment voulez-vous qu'on résout ce problème ?
2: Parce qu'effectivement, ça aura une répercussion immédiate sur le ticket de caisse.
4: Il y a d'autres mesures. On peut s'interroger, par exemple, sur certains produits taxés à 5,5% de TVA. Et qui, pour la santé, sont pas extraordinaires.
3: Mais bien sûr. Mais les sujets de santé, faut les traiter sur le long terme. Ça passe par de la formation, de l'éducation, et vous l'avez dit, par un travail qui doit être fait par nos entreprises de baisse des taux. Bon. Mais le sujet, en l'occurrence, il va être très clair. Hein, c'est une taxe qui, a priori, devrait partir autour de 200 millions, mais nous savons très bien que si elle doit continuer, elle va se terminer à 1 milliard, comme les autres. Et ça va être sur le pouvoir d'achat. Ce sont les consommateurs qui vont payer.
2: Ce sont notamment les céréales.
3: Donc c'est scandaleux. Moi, je suis fou de rage, parce que il y a 400 agences aujourd'hui, gouvernementales, paragouvernementales, qui totalisent 73 milliards de dons, hein, les aides publiques au développement. Qu'est-ce qu'on en fait, ces agences? Rien du tout. Le gouvernement n'a pas le courage de faire le vrai travail de fond. Le vrai travail de fond, c'est on doit faire des économies, comme les entreprises font des économies quand elles doivent le faire.
2: Une dernière question. L'inflation, la grande distribution, le patron d'Intermarché, dit on va vers une inflation à 2 chiffres. Est-ce que c'est aussi ce que vous constatez ?
3: Il y aura une inflation. Et les consommateurs paieront ça et là quelques centimes de plus, parce que de toute façon, il y a des hausses normales.
4: Mais la sécheresse de cet été, vous devez bien voir ce qu'elle va vous coûter déjà.
3: Oui, alors la sécheresse de cet été, il faut en parler. Comment est-ce que l'on va faire pour s'approvisionner, par exemple, en matières premières céréalières ou en fourrage pour les animaux ? Il y aura certainement des importations. D'ailleurs, c'est un sujet dont il faudra parler. On se cache derrière ce sujet-là. Parce qu'il y a une grosse sécheresse, il y a un manque de production agricole. On va être obligé d'importer. Il faut l'accepter. Donc, il y aura une augmentation des prix. Mais mettre une taxe pour expliquer que c'est pour la santé des consommateurs, alors qu'on sait, c'est pour essayer de mettre un peu d'argent dans un trou à fond perdu, c'est scandaleux pour les entreprises. Dans chacun des départements français, il y a des entreprises de l'agroalimentaire. Et des petites entreprises, il n'y a pas que les grosses entreprises. Moi, je suis président d'une boîte où il y a 98% de PME et de TPE. L'ANIA, c'est ça.
2: Merci beaucoup d'avoir été à notre micro ce matin, Jean-François Loiseau.
3: Merci à vous.
2: Président de l'ANIA, donc l'association de l'industrie, des entreprises de l'industrie agroalimentaire.
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2: Et c'est bientôt l'hiver, même s'il fait encore chaud aujourd'hui. Il faut prévoir les prix du carburant au plus haut et ceux du fuel également. Frédéric Plan, vous êtes le conseiller national de la Fédération française des combustibles. Carburant et chauffage, 2,33 € en moyenne pour le gazole, 2,09 € pour le sans-plomb 95. Et aucun signe de baisse, avant d'en venir au fuel, je voudrais qu'on parle carburant. Aucun signe de baisse à l'horizon ?
6: Et aucun signe de hausse. C'est-à-dire que nous sommes sur des plateaux très très élevés en termes de cotation internationale et ça ne bouge plus. Alors quand je dis que ça bouge plus, c'est entre 1400 et 1500. Voilà la fluctuation. Mais peu importe les hausses du baril, il y a une telle marge entre le prix du baril et le prix du diesel, enfin du gasoil, que logiquement, celui-là ne devrait plus continuer à augmenter, même si le baril augmente. Voilà.
2: Donc vous pensez quand même que le gazole, certains disent 3 euros le litre, ça, ça n'est pas pour tout de suite.
6: Je l'ai entendu, mais je ne vois pas pourquoi, comment.
4: Et pourquoi les problèmes de raffinage s'estomperaient du...
6: Les problèmes de raffinage sont là. C'est ce qui explique que le gasoil a été multiplié par 2, 100% de hausse, ouais, alors que le prix du baril n'a été multiplié que par 50%. Vous avez cette explication dans cet écart très important entre le produit raffiné et le pétrole brut.
2: Ce qui est très frappant, c'est que vous dites que ça ne va pas forcément monter tout de suite, mais ça ne va pas non plus baisser. On est comme bloqué à ce niveau très élevé. Je voudrais qu'on parle fuel. Plus 41% sur 8 mois. Ça concerne près de 3 millions de foyers qui se chauffent au fuel. Première question, est-ce que là aussi c'est bloqué ou est-ce que ça peut redescendre ou monter ?
6: Alors, pour le fioul domestique, c'est un produit très voisin du gasoil. Donc, il y aura forcément un corollaire. Si le gasoil baisse, le fioul va baisser. Et la hausse est importante. Elle l'est réellement en valeur absolue. Elle l'est aussi en pourcentage parce que, ce qui est logique, le fioul est moins taxé que le gasoil. Et donc, quand les cotations augmentent, ça fait en pourcentage une hausse plus importante que sur les produits plus taxés parce que la part des taxes est moindre. La taxe est moindre, mais enfin, j'étais à Batimat, hein, vous en avez parlé tout à l'heure. On parlait chauffage, on parlait travaux, on a beaucoup parlé des certificats d'économie d'énergie. Alors, je me suis amusé à faire un calcul pour un consommateur de fioul qui fait à peu près 1800 litres par an. Ça représente 350 euros finançant les certificats d'économie d'énergie.
2: Si on suspendait demain les certificats d'énergie...
6: Il a 350 euros de moins sur sa facture annuelle.
2: Je voudrais que Jennifer puisse également intervenir. Elle nous appelle de Saône-et-Loire. Vous êtes aide-soignante. Bonjour Jennifer.
7: Bonjour.
2: Vous vous chauffez au fioul ?
7: Exactement. Je me chauffe au fioul et au bois. C'est vrai que c'est ce que je disais à votre coéquipier juste avant. C'est vrai que ça va être compliqué. Exactement. J'ai 500 litres dans ma cuve, il m'en manque au moins 500 pour faire l'hiver, mais au tarif, la dernière fois que j'ai appelé, c'était 1,86 € le litre de fioul. Donc pour en mettre 500 litres, vous voyez bien, là, c'est pas possible, quoi.
2: C'est pas possible. Donc vous faites quoi ? Vous priez ?
7: J'attends que soit l'État nous aide, mais effectivement, il aide pas tous les gens, ou soit que ça descende, mais à mon avis, ça redescendra jamais.
2: Et vous n'avez pas d'aide ? Jennifer ?
7: Non. Je paye des impôts, donc je vais pas avoir d'aide. Hein. Voilà, je suis trop riche.
2: Et vous avez des enfants à charge ?
7: Oui, 2.
2: Donc il faut chauffer la maison, quoi. Il faut.
7: Oui, bon, ça va. J'ai une partie bois, donc ça va que je vais pouvoir chauffer un petit peu avec le bois, mais toute la maison ne peut pas tourner sur le bois. Donc,
2: est-ce qu'on peut attendre, Frédéric Plan, quand on entend Jennifer qui a donc rempli de 500 litres, mais qui attend et espère avant de charger le reste de la cuve, est-ce qu'effectivement vous dites à ceux qui nous écoutent, comme Jennifer, il faut attendre ou est-ce que finalement ça ne changera rien ?
6: Alors le témoignage est précieux parce qu'il reflète ce qui se passe depuis mars 2026, c'est-à-dire les consommateurs attendent un retour à des prix plus acceptables. Le fait est que les prix ne sont pas revenus à des niveaux acceptables. On est aux alentours effectivement de 1,90 du litre. Alors ça, c'est une moyenne parce que suivant que vous êtes à l'intérieur du pays ou en bordure, le prix n'est pas le même pour des questions de coûts logistiques. Peu importe, on est à peu près à ce niveau-là. Donc les gens attendent, c'est-à-dire qu'ils n'ont pas encore vécu ou supporté la hausse dans leur grande majorité, mais ils vont être confrontés au premier.
4: Une mesure spécifique qu'on peut prendre pour eux ?
6: Je leur souhaite, mais c'est une affaire politique.
2: En tout cas, la suspension des
6: c'est déjà, d'énergie. C'est clairement ça. Ça
2: économiserait 350 euros.
6: Sur le fioul, curieusement, le fioul domestique est de ce point de vue le plus chargé. Ça représente 20 centimes du litre.
2: Enfin, curieusement, c'est logique. C'est-à-dire que au départ, c'est la logique du gouvernement qui était d'inciter à changer sa manière de se chauffer. Sauf que
6: la logique des certificats d'économie d'énergie, c'est
2: sauf que Jennifer, à mon avis, Jennifer, changer tout votre système pour abandonner le fioul, effectivement, c'est pas évident. Merci beaucoup Jennifer d'avoir appelé au 3216 pour témoigner et merci à vous Frédéric Plan, vous êtes donc conseiller national de la Fédération française des combustibles, carburants et chauffage. Arnaud Demange nous rejoint.
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8: C'est tous les jours de manche. Bonjour.
2: Bonjour Arnaud.
8: Merci pour la première partie. Merci beaucoup.
2: Monsieur Frédéric Plan a assuré la première partie de notre spectacle.
6: Vous n'avez pas de micro.
9: Je voulais intervenir.
2: Il veut rester.
6: Si vous voulez rester, restez. Bonjour à tous, bonjour les amis. Voilà, le pape a terminé sa visite en France.
2: Lui aussi, il a fait votre première partie, en fait.
6: Papa, ouais, lui aussi.
2: C'est ça.
6: C'est sympa.
2: Il a un arrêt au page
6: en ce moment. Il a terminé son voyage par Metz. Et alors, tiens, Arthur Chevalier le confirmera, la dernière visite d'un pape à Metz, c'était en 1049. Voilà, c'était Léon IX qui, à l'époque, avait baptisé Alain Duhamel.
10: Oh waouh waouh.
6: Oui, parce que même bébé, il était déjà très vieux. Alors finalement, Emmanuel Macron a assisté à la messe à Metz, alors qu'à la base, c'était pas prévu. Et puis en fait, il a demandé, qu'est-ce qu'on fait cet après-midi?
11: Ben, vous avez une réunion de crise sur le budget avec Roland Lescure et Sébastien Lecornu.
6: Ah. Bon, ben, vous dites au pape qui m'attendent pour commencer la messe, alors finalement, je vais y aller. Tiens, j'ai lu qu'Emmanuel Macron avait offert des cadeaux au pape, notamment un bout de vitrail représentant le visage de la Vierge Marie. Oh, merci, ça c'est gentil. C'est vrai qu'au Vatican, on se disait, tiens, un truc qui manque ici, c'est des vitraux avec la Vierge Marie dessus. Vous n'auriez pas plutôt des places pour Céline Dion?
2: Ah bah oui.
6: Et puis, Emmanuel Macron a raccompagné le pape à son avion. Très sympère. J'ai vu que vous aviez fait le plein de kérosène, là. Vous pourriez pas nous dépanner de 2000 ou 3000 litres? Il n'y a pas besoin de tout le plein pour retourner à Rome. Eh, hey, il y a un monsieur qui tente de siphonner le réservoir de ma papa mobile. C'est rien, c'est le cornu. On est un peu à sec en ce moment. On en parlait avec l'invité de tout à l'heure.
2: Votre première partie.
6: Oui, première partie.
2: Aujourd'hui, les principaux syndicats appellent donc à la grève dans la fonction publique.
6: Oui, ils n'ont pas apprécié la volonté de Sébastien Lecornu de geler le point d'indice. Moi, à la place de Lecornu, j'enverrais pas les CRS pour négocier avec les manifestants. J'enverrais directement des boomers de la boule.
2: Voilà.
12: Attendez, amis fonctionnaires, geler le point d'indice. Mais c'est rien du tout. Faut que tout le monde fasse des efforts. Moi aussi, j'ai été fonctionnaire toute ma vie. 21 ans de travail pour le bien du collectif. Tous les jours au bureau, de 10h à 16h.
2: Oh là là,
12: parfois
2: là là.
12: Jusqu'à 4 jours par semaine.
2: Non.
12: Vous croyez qu'on se plaignait, nous, à l'époque? Alors, bien sûr, ça va mal en économie, mais chacun doit faire un effort.
2: Voilà.
12: Heureusement, nous, les retraités, on est là pour consommer et faire tourner le pays. Parce que vous achetez rien. On vous voit jamais, vous sortez pas les billets pour Arnaud Demanche. Heureusement qu'on est là pour les acheter, parce que c'est pas les jeunes qui vont dans ces salles. Je suis bien placé pour témoigner. Merci.
2: Jordan Bardella est donc accusé par Mediapart d'avoir écrit des propos antisémites dans sa jeunesse.
6: Oui, alors Jordan Bardella a tout de suite réagi, il a dénoncé un complot. Un complot juif? Il a assuré qu'il avait le plus grand respect pour la communauté juive. J'ai plein d'amis juifs. Mon banquier est juif. Non, mais c'est pas vrai. Son banquier, il est russe.
2: Ah oui, en plus.
6: Alors, Mediapart précise des propos antisémites et complotistes, je cite, totalement alignés sur les thèses d'Alain Soral. Comment Alain Soral, qui a fait partie du comité central du FN, aurait eu une influence sur les jeunes adhérents de l'époque?
13: Qui aurait pu prédire?
2: Mais voilà.
6: Alors, c'est fou ça quand même. Alain Soral, le conseiller de Jean-Marie Le Pen, qui avait déjà présenté une liste antisioniste avec Dieudonné, dont Le Pen était le parrain de la fille. Tout ce beau monde aurait influencé Jordan Bardella. Jordan Bardella, le patron du RN, aurait été influencé par le RN.
14: Mais je ne peux pas le croire. Je ne suis que stupéfaction,
6: esbobissement, tournis. Oh, je tournique. Je suis total kécho, Apolline.
2: Kécho.
6: Tout trépatouillé par l'étourdissement de stupéfage qui m'envahit. Bon, en vrai, Bardella, voilà, dément. Tout ça, ça embête quand même un peu les cadres du RN.
2: Oui.
6: C'est quand même leur président. Je ne sais pas s'ils vont le dégager. On se connecte au bureau du RN tout de suite.
15: Au revoir, président.
16: Qu'est-ce que c'est que ce truc, Corinne?
15: Au revoir, président.
6: Il y a quand même du souci à se faire. Il y a les partisans du départ. Qu'est-ce qui va devenir s'il est exclu du RN? Député insoumis? Je sais pas. Là aussi, hein, y en a qui ont admis avoir été influencés par Alain Soral. Ça les a jamais empêchés de faire carrière. Enfin, à l'époque, Jordan Bardella avait 17 ans. Ah, pff. Est-ce qu'on est vraiment fini quand on a 17 ans? Bon, après, moi, à 17 ans, j'étais pas antisémite, hein. Je savais même pas ce que c'était qu'un juif. Ça, il y en avait pas.
2: Il y en a pas.
6: On les avait chassés depuis longtemps. Ils avaient tué Dieu. Mais bon.
9: Ça va être long, cette présidence.
6: Mais non, mais on est fan de n'importe quoi quand on a 17 ans. Moi, lui, c'était Soral. Moi, j'étais fan de Super Mario, oui. C'est vous dire. Après, c'est peut-être aussi antisémite, hein. Je sais pas, Super Mario. Ce personnage qui devient invincible parce qu'il a une étoile et qui court après des pièces. Après, c'est peut-être tendancieux.
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20: On démarre Estelle Midi tout de suite avec l'acte 4 de la mobilisation lycéenne qui se profile pour demain. 266 000 personnes ont défilé hier dans la rue, 528 établissements scolaires sont toujours fermés et le gouvernement mise désormais sur le dialogue pour faire revenir les lycéens dans les salles de classe. Pas sûr tout de même, Charles, que ça suffise à les calmer.
21: Oui, les organisations lycéennes appellent déjà à la poursuite de la mobilisation, un acte 4 dans les rues dès demain. Des lycéens peu réceptifs à l'annonce par le Premier ministre de la banalisation de demi-journée de classe pour permettre, je cite, un temps de démocratie interne qui doit permettre aux élèves et personnels de faire remonter leurs difficultés. Les lycéens dénoncent surtout l'insalubrité de certains bâtiments, des professeurs non remplacés, les inégalités liées à Parcoursup ou encore des classes et des emplois du temps surchargés. C'est souvent cette dernière revendication qui fait le plus réagir les lycéens qui se plaignent de faire 8h-18h et des adultes souvent qui leur répondent sur les réseaux qu'ils ne sont pas prêts pour le monde du travail s'ils trouvent déjà leur journée trop longue. Cette revendication se casse-tête des emplois du temps semble avoir été entendu par le Premier ministre. Dans sa lettre publiée en début de semaine, Sébastien Lecornu suggère aux chefs d'établissement de recourir à l'IA pour affiner l'organisation du temps scolaire. Il attend de premières améliorations, dit-il, dès la reprise des cours après les vacances de la Toussaint.
20: Oui, on sait que les vacances, c'est souvent favorable à l'arrêt des mobilisations. Alors, les lycéens, pour vous, sont-ils des jeunes engagés ou une génération de fragiles ? Vous avez combien d'enfants, Cécile ?
22: 4.
20: Et combien au lycée ?
22: Une, enfin, elle a eu le bac l'année, il y a 2 ans.
20: Ouais, d'accord. Il y a un an et demi. Donc, pour vous, c'est quoi cette génération ?
22: Ben moi, je trouve que c'est une très, très belle mobilisation lycéenne. C'est-à-dire qu'il y a du sens quand on voit comment elle a commencé, pourquoi elle a commencé. Et surtout, et je pense que c'est ça qui a surpris, c'est qu'il y a beaucoup de solidarité. Il y a beaucoup de lycées qui disent, nous, on n'a pas de problème, mais on est solidaires de ceux qui ont des difficultés. Et ça, je trouve ça impressionnant. Et par ailleurs, je suis scandalisée. Mais vraiment, là, je trouve que c'est inadmissible. D'ailleurs, je pense que le ministre de l'Intérieur qui a annoncé ce matin qu'il arrêtait d'utiliser les grenades de désencerclement s'en est rendu compte. C'est invraisemblable la manière dont on a utilisé les moyens policiers. Il y ait la présence policière, c'est normal. Enfin, on parle d'adolescents. Un jeune de 14-15 ans qui a perdu une main, c'est pas acceptable. On peut faire autrement. Pour le coup, il y a une longue histoire de mobilisation lycéenne, mais c'est une génération très intéressante. Et quand on regarde même les pancartes qu'on voit autour de vous, pour ceux qui nous regardent à la télé, il y a une inventivité et je trouve que face à tous les défis qui sont devant eux, ils sont extrêmement solidaires et extrêmement engagés. Moi, je trouve ça très impressionnant et très positivement encourageant.
20: Alors Juliette Brien, vous avez quitté le lycée il n'y a pas si longtemps que ça, allez, une petite dizaine d'années. J'imagine qu'on ne vous aurait pas forcément vu manifester, non. Sauf peut-être en soutien avec vos petits camarades. Mais vous la jugez comment cette génération ?
23: Je la juge mal, mais je pense que je la vois avec des yeux réalistes. Pour moi, c'est pas qu'aucune revendication sur l'école n'est pas légitime. On en parle très souvent ici. À mon avis, on les a pas attendus. C'est-à-dire pour critiquer l'état de notre école aujourd'hui, je pense que les premiers qui devraient être énervés, ce sont les contribuables. les parents, parce que l'État ne fait pas son travail. On le voit au quotidien et on l'a vu très récemment avec l'effondrement du classement PISA.
20: Bah donc vous êtes d'accord avec eux, hein ?
23: Non, je ne suis pas exactement d'accord avec eux, dans le sens où là-dedans, dans ce gloubi-boulga, dans cet amalgame entre ACAB, fuck la police, drapeau de la Palestine, vivez les filles, il y a effectivement deux, trois, évidemment... raison légitime d'être énervé, notamment le non-remplacement des profs. On pourrait même parler des trous dans les emplois du
20: exactement.
23: Temps, qui pour moi, honnêtement, et c'est une aberration, et ça vient directement de la réforme Blanquer, qui a fait cette espèce de lycée à la carte, où il y a un milliard d'options, et ce qui fait qu'il y a des trous dans la journée. Mais très bien, on peut en parler, mais moi, pour moi, déjà, l'urgence, elle est au niveau de l'école primaire, je l'ai déjà dit ici. Le problème, c'est quand même que 60% des élèves qui arrivent en classe de 6e n'ont pas le niveau, ne savent ni lire, ni écrire, ni compter. Donc le problème, il est déjà là. Et ensuite, je pense que le deuxième gros problème de l'école, c'est justement qu'on manque de sélection et qu'il y a trop de gamins qui arrivent en lycée général alors qu'ils n'ont pas le niveau, pas l'envie, qu'ils ne sont pas adaptés. Et effectivement, c'est une cruauté de faire suivre 8h-18h, 8h-18h, c'est ce qu'ils disent, évidemment, c'est pas tous 8h-18h, mais à des gamins à qui on aurait pu offrir un bien meilleur futur, justement, si on les avait réorientés plus tôt.
20: Mais on en parlera à 14h, tiens.
23: Mais oui, c'est une génération de fragiles. Moi, je ne me souviens pas que mes horaires de lycée
20: vous étiez
23: bien
20: où, au
23: plus
20: lycée
23: clémentes.
20: Juliette, vous étiez où au lycée ?
23: Au lycée public à Chambéry, entre autres.
20: Après, on n'avait pas les mêmes horaires. C'était pas les mêmes horaires non plus. Il y a 15 ans, la réforme bancaire a fait qu'il y avait plein, il y a plein d'options différentes et que on l'a tous vu avec
23: non,
20: nos
23: mais
20: enfants.
23: Non, mais moi, mes horaires
20: en classe éclatée, etc. Avec
23: moi, je
20: des
23: me
20: trous,
23: rappelle absolument pas que mes horaires de lycée étaient différents.
20: Oui, mais vous n'avez pas été touché par la réforme bancaire.
23: Non, j'ai donc, pas du tout été touché.
20: Elle a changé beaucoup.
23: Et aussi, j'avais beaucoup moins de profs absents. Mais je peux le dire.
20: Oui,
23: mais moi, j'ai
20: oui,
23: toujours.
20: Bien sûr.
23: Je suis la première à dire que. Mais c'est le contribuable en premier, évidemment, qui devrait se plaindre que l'État ne fait pas son travail dans le cadre de l'école. Mais là, ce qu'on voit aujourd'hui, les images qu'on voit déjà, elles témoignent justement de l'effondrement du niveau, puisqu'il y en a un élève sur cinq devant les caméras qui s'est à peu près exprimé convenablement une revendication. Et de deux, c'est un amalgame de violence,
20: c'est quoi,
23: un amalgame
20: de
23: l'idéologie politique. voilà, qui n'a absolument rien à voir avec l'école.
20: D'accord.
23: Donc c'est un gloubi-boulga et je ne suis pas non fière de cette jeunesse telle que je la vois aujourd'hui. Non,
20: Baptiste Desmontiers, est-ce que ça vous fait plaisir vous de voir quand même ? C'est vrai qu'on a beaucoup critiqué la jeunesse. Ici même sur ce plateau, en disant et ils sont feignants, et ils s'engagent pas, et ils restent sur les réseaux, et ces générations canapé Netflix, et ils font rien, et ceci et cela. Bon, bah là, ils font quelque chose, mais c'est vrai qu'on a beaucoup de messages sur le WhatsApp qui critiquent ceux, on fait quelque chose. Est-ce que vous dites bravo les lycéens, et faut continuer comme ça, ou est-ce que vous dites, eh les gars, allez, la récré est terminée, on rentre en classe et c'est bon, quoi.
0: Vous savez, Estelle, moi, j'ai changé de position depuis le début de ce conflit. Au début, j'avais un peu la position de Juliette, c'est-à-dire, eh, ça va, parce que j'étais un peu absorbé par des revendications d'emploi du temps que je trouvais un petit peu bon, un peu légère. Et puis moi j'ai deux jeunes à la maison, deux jeunes filles qui sont aux portes du collège, aux portes du lycée, sont en troisième. J'ai discuté avec elles. Il y a ces histoires de solidarité, etc. Je leur ai demandé, je leur ai expliqué, vous êtes bien mignonnes, mes filles, elles sont arrivées à une maison ou à Bougival dans des écoles
20: oui, ça va.
0: Plutôt super.
20: Bon lieu plutôt aisé.
0: Et je leur ai dit, vous n'avez aucune idée de ce que c'est qu'avoir un toilette qui marche pour 400 étudiants, etc. Mais j'entends cette notion de solidarité. Et puis en fait, j'ai évolué sur une chose. Cette génération dont on vient de parler, Estelle, dont vous dites, on les a beaucoup critiqués.
20: Bah
0: on a énormément plaint cette génération pour la génération Covid, la génération avec des problèmes mentaux qu'aucune génération préalablement n'a subi. C'est une génération, je vais pas dire génération sacrifiée, mais c'est une génération qui en prend plein la tête, qui arrive dans un avenir qui va être compliqué, dans lequel il y a plus de caisse, il y a plus d'argent et caisse de l'État, etc. Donc moi, j'ai évolué là-dessus. Et moi, je vais vous dire, je pense pas que ce soit une génération de gâtés, fragiles qui descendent dans la rue, parce que quand on a 24 ans ou 23 ans ou 18 ans, parce que c'est le cas de ces lycéens, 16, 17 ans, ils n'ont connu que 12 ans. 12 ans d'une politique, les 12 dernières années, enfin, les 10 dernières années, c'est la politique d'Emmanuel Macron. La politique d'Emmanuel Macron, pardon, hein.
20: Oui,
0: moi, j'ai fait beaucoup de manifestations. Je peux vous assurer que j'en ai couvert des dizaines, voire des centaines. J'ai vu une évolution. Donc, en fait, c'est pas des gamins fragiles. Parce que descendre dans la rue aujourd'hui, c'est beaucoup plus difficile que ça ne l'était auparavant.
20: Oui, c'est vrai.
0: Moi, j'ai vu un avant-après les gilets jaunes. Et c'est un truc que je voudrais dire aujourd'hui. C'est des gamins qui descendent dans la rue. Bien sûr, il y a des choses inadmissibles. Il y a des violences inadmissibles des deux côtés. Mais,
23: non, mais sérieux,
0: attention.
23: Des deux
0: n'oubliez
23: côtés.
0: Pas. Non, mais, Juliette. Parlons de manifestations. Combien de fois t'es allé dans la rue? Moi, j'y suis allé. J'ai vu ce que c'était. Ça a été mon métier pendant des années de le faire. J'ai vu un changement de doctrine de maintien de l'ordre. sous Laurent Nunez, à Paris, pendant les Gilets jaunes. Je me suis pris des coups de tonfa avec un micro et une caméra identifiée. Aujourd'hui, si, Nunez, c'était la PPCOM, comme on appelle, c'est la préfecture de Paris. Donc c'était lui. C'est la doctrine, l'allemand, portée par Nunez, si je me trompe pas, à Paris. Aujourd'hui, je suis désolé, il faut avoir du courage pour descendre dans les rues. Et moi, si mes enfants, et c'est pas ce que je pensais il y a 10 jours, si mes enfants étaient en seconde ou en première et qu'ils étaient dans la rue, je descendrais avec eux parce que j'ai peur. J'ai peur aujourd'hui de laisser mes gamins aller dans la rue parce que je trouve que c'est pas normal. Donc c'est pas des fragiles.
21: J'ajoute juste un chiffre à notre débat. Alors, génération fragile ou engagée, ça je vous laisse en débattre. Ce qui est certain, c'est que c'est une génération très angoissée. On a chiffre qui est tombé hier. Plus de 8 jeunes sur 10 aujourd'hui redoutent d'avoir une vie plus difficile que celle de leurs parents.
22: Et ils ont raison. Bah, ils sont lucides.
21: Ça dit beaucoup.
22: Très rapidement.
0: Très rapide, promis, c'était le promis. Les Gilets jaunes, vous vous souvenez que c'était quand même violent dans la rue, hein?
22: Oui.
0: Les 4 premières mobilisations, 2700 interpellations en France. Les 4 premières mobilisations des étudiants cette année, 5000 interpellations. On part complètement en cacahuète sur le maintien de l'ordre.
22: Alors après, juste
0: c'est inadmissible.
22: Petite hypothèse, il y a peut-être aussi à un moment, effectivement, il y a eu des violences policières. On est d'accord.
0: Non, mais il y a pas plus de
22: violences. Mais c'est aussi parce que quand t'as des gamins de 14 ans, etc., et que tu sais pas trop, parce qu'il y a aussi eu des jeunes extérieurs à des lycées. Je suis désolée quand tu vois les lycées, les images du lycée de Nantes qui flambent, etc. Je pense que t'es policier. Tu dois aussi, quelque part, empêcher ces gamins d'aller vers d'autres qui sont plus perturbateurs. Et il y a aussi la notion de, quelque part, taper fort pour disperser et ne pas faire en sorte que le truc qui gonfle.
3: Oui, mais celle, la prise de risque, elle est trop grande.
22: Mais j'entends, mais bien sûr.
3: En fait, je pense qu'il y avait aussi la volonté, et je partage à 100% ce qu'a dit Baptiste. Moi, j'ai manifesté beaucoup avec mes enfants petits, avec des enfants en poussette le 1er mai, avec des gamins de 4 ans et demi en les tenant par la main. Je serais plus à l'aise de faire ça. Il y avait plein de manifestations, et d'ailleurs, c'est une expression de la démocratie naturelle qui se passait très très bien. Là, il y a eu des consignes très clairement de faire comme si c'était les Gilets jaunes,
0: voilà.
3: Sauf que c'est des mouflets. Enfin, je veux dire, ils ont 14, 15 ans.
4: Vous devriez
0: avec
4: parler. Vous devriez parler à des flics plus souvent parce que moi, ça me dégoûte d'entendre des trucs comme ça.
22: Attendez. On a changé de sujet.
21: C'est pas le maintien de l'ordre.
22: On va revenir sur le débat. Génération fragile ou jeune engagé. On est avec Eric qui est manager en grande distribution. Il nous appelle de Saussure-les-Nancy. Bonjour Eric.
5: Oui, bonjour Estelle, bonjour à toute l'équipe.
22: Merci d'être avec nous, Eric.
5: Alors, que dire après ce que vient de dire Baptiste ? Je partage pas, mais il a raison. C'est vrai. Moi, je pense. Factuellement, il a raison à 100%. Est-ce que Madame Duflo dit aussi ? C'est vrai. Est-ce que Juliette dit ? C'est vrai aussi.
22: Ah bon, c'est fort. Merci, Eric.
21: C'est l'école des fans. Tout le monde a gagné.
5: C'est une réponse de Normand que je vous fais là. Mais après, je pense qu'ils sont quand même un petit peu fragiles, nos petits-enfants. Pour moi, je côtoie beaucoup d'ados, de lycéens par rapport à mon métier et surtout aussi des études après bac jusqu'au master. Donc j'ai formé pas mal de jeunes.
22: Mm-hmm.
5: Et c'est vrai qu'ils se noient dans des verres d'eau. Ils sont pas formatés comme ma génération. Moi, je suis qu'un cas. Voilà. Mm-hmm. Et les problèmes étaient identiques. Moi, je me rappelle d'avoir fait des manifs. À l'époque, c'était Jospin. Je ne sais plus pourquoi, parce que...
3: Du pognon pour l'éducation. On y était ensemble.
22: On y était. J'y étais aussi. C'est la seule manif que j'ai faite de ma vie, vous voyez.
3: C'était les mêmes revendications, d'ailleurs,
5: Jospin, t'es foutu. T'es lycéen dans la rue.
3: Voilà.
5: Oui. Je vous cache pas que si je suis allé, c'est pas pour, c'était parce qu'il y avait cours, j'avais pas envie d'y aller, comme beaucoup, je pense. Et voilà. Après, c'est certain, quand on écoute Baptiste tout à l'heure, les pauvres gamins, ils sont passés par le Covid, et patati et patata. Oui. Les conditions dans les lycées se sont peut-être dégradées, sauf que, rappelez-vous, à notre époque, on était aussi 30 à 40 par classe, on avait des cours aussi de 8h à 18h, et moi j'ai eu j'étais en première B, alors je sais pas si c'est l'équivalent maintenant, je crois que c'est SES.
22: Il y a plus ça, ça a été ES, et maintenant c'est plus rien.
5: Lundi au samedi, on avait cours le mercredi toute la journée, le samedi matin. Voilà, mais bon, ça nous a permis, tous ceux qui étaient dans ma classe, on a eu d'excellentes notes au bac. Bac où il y avait que 80% de réussite. Aussi, l'engorgement. Après, il se fait aussi, parce que peut-être à la base, tout le monde, toute une génération au bac, sauf que les gamins, ils arrivent, ils n'ont pas le niveau.
22: C'est ce que dit Juliette. Il y a trop de gamins qui arrivent au bac. Et effectivement, quand vous devez suivre des cours, en plus, moi j'ai des enfants qui ont passé le bac il n'y a pas longtemps. Les matières, et on n'apprend plus du concret, quoi. Enfin, il y a quand même beaucoup de choses qui sont. T'apprends plus de l'anglais pour parler, t'apprends de la littérature anglaise. Si tu n'as pas le niveau, je pense que littérature anglaise,
20: très rapidement, je veux dire, ça te passe un peu au-dessus. Et effectivement, 8h-18h, avec des cours de philo, etc., tout d'un coup, ça tombe un peu ardu. Alors que si tu avais été mieux orienté, peut-être que les journées t'auraient paru moins longues. Mais en tout cas, Eric, ce que vous dites, c'est que vous comprenez effectivement les revendications des lycéens, mais oui, aussi, ils peuvent être un petit peu fragiles. Juliette Briens.
23: Moi, je donne un exemple. Quand on voit, par exemple, un des lycées qui a brûlé, qui a le plus marqué l'opinion, le lycée Mandela à Nantes ou Rennes.
20: Exactement.
23: On est très loin d'un lycée défavorisé. Hein.
20: Oui, c'est un lycée.
23: Eux, ils n'ont pas de problème. Hein. Oui. Ils n'ont aucun problème.
20: Il n'a pas été brûlé par des lycées.
23: De locaux, non mais, d'accord, mais déjà, on n'en sait rien. N'a pas été brûlé par les lycéens. On balance ça comme ça, on n'en sait rien en fait.
20: Bah, il y avait beaucoup de jeunes.
23: La vérité, c'est qu'au lycée Mandela, ils ont aussi décidé de manifester et de faire la grève. Oui. Ce sont des privilégiés, d'accord. Ils ont un lycée tout neuf qui a coûté 65 millions d'euros pour un espèce de bâtiment bio-écolo magnifique, tout en bois et en charpente. Donc qu'on arrête de nous faire croire que ces gamins-là sont dans la précarité scolaire et qu'ils ont des gros problèmes dans leur vie, d'accord. Parce que moi, ce que je vois. Moi, je vous le dis, quand je vois ces manifestations, mais mettons même de côté les violences, je vois des drapeaux LFI, je vois des faucilles et des marteaux.
20: Il y en a.
23: Je vois des drapeaux de la Palestine, je vois des revendications qui n'ont rien à voir avec les revendications étudiantes. Oui. Donc, c'est comme d'habitude.
20: Il y en a aussi.
23: C'est un amalgame de revendications d'extrême gauche.
20: Ils sont jeunes.
23: Arrêtez d'être naïfs et nous dire que c'est des jeunes engagés pour des causes. Non, ils n'ont pas envie d'aller en cours, ça les arrange.
20: Non, il n'y a pas ça.
23: Ils ont leur petit lunet idéologique bien chauffé à blanc par LFI.
20: Il y a les deux. Benjamin Amar, c'est dans son lycée qu'est partie la rébellion dans le 94. Et il nous racontait, il disait, les revendications, elles sont quasiment toutes légitimes. Et puis, il leur demandait d'écrire sur des papiers. Et puis, à un moment, t'as un papier, il disait, le mec de l'accueil, il fait toujours la gueule. Bon, et là, il disait, ça, par exemple, ça passera pas. Bon, mais il y a un peu de tout. Mais c'est des jeunes. Enfin, on a été jeunes, on a eu 15 ans.
7: Et ce que je voudrais dire, moi, je voudrais dire à Eric, puisqu'on a exactement le même âge, Eric. On a 51 ans tous les deux. Donc, je pense que s'il y avait une émission en 1990, il y aurait un Francis ou un Gérard qui aurait appelé.
20: Bien sûr.
7: Et qui aurait dit que les jeunes, gna gna gna gna gna. C'est un peu toujours la même histoire. Donc, il y a un truc important. Quand on vieillit, c'est se souvenir qui on était quand on était jeune et pas devenir un vieux con. Et donc forcément qu'on est interpellé, mais quand on a 15 ans, on n'a pas la même maturité, la même réflexion que quand on a 30, 40 et 50 ans. Mais on n'a pas la même énergie. Et Baptiste a raison. Je ne sais pas moi si j'aurais été aussi courageuse qu'eux quand on voit effectivement la tension qui existe. Je les trouve très courageux au contraire. Et puis dans ce monde qui est plus difficile que celui de la fin des années 90, il y a le réchauffement climatique qui nous menace. Il y a la situation géopolitique internationale extrêmement brutale. Enfin, le monde n'est quand même pas hyper enthousiasmant. Il y a un problème de santé mentale massif. Et donc, je trouve que c'est très réjouissant de voir cette espèce de sursaut collectif. Et on peut dire, il y a tel drapeau. Bah oui, au moment quand il y a des grandes manifestations, il y a un peu de tout. Mais il y a quand même 500 000 jeunes. C'est énorme.
20: Il y avait plus de drapeaux français, quand même.
7: Et ils ont chanté la Marseillaise. Jeunes, que je vais vous répondre. Ils ont chanté la Marseillaise à des milliers sur la place de la République, ces jeunes. Donc, je sais pas d'ailleurs si dans les années 90, on aurait chanté la Marseillaise de cette manière. Il y a des choses qui bougent dans les générations. En tout cas, il y a un dynamisme, une énergie et une grande solidarité qui est très importante.
20: Gaëtan est avec nous, il nous appelle Ducel. Il est chariste, Gaëtan, bonjour.
10: Bonjour.
20: Gaëtan, est-ce que vous dites génération engagée ou génération de fragile ?
10: Moi, je pense que c'est une génération de fragile, mais le truc qu'il y a, c'est que c'est pas forcément de leur faute. Je pense que c'est des générations de fragiles, on l'a fabriqué en fait. C'est que, par exemple, on est toujours en train de mettre tous les problèmes mentaux qu'ils ont, tout ça sur le Covid. Sauf que ça, on leur a ancré dans la tête, si on n'en avait pas parlé, le Covid, c'est pas parce qu'ils ont été.
20: On était un peu obligés d'en parler quand même, Gaëtan.
10: Oui, non, mais je suis d'accord, mais si on arrêtait de leur dire c'est à cause du Covid et ci et ça, on leur trouve des excuses à tout ça et on leur met de l'essence dans le moteur en leur disant vous êtes des fragiles, donc eux, qu'est-ce qu'ils font? Ils sont fragiles dans leur tête. Donc je pense que si on n'avait pas ancré ça dans la tête, ils ne seraient pas aussi fragiles que ça. Après, c'est pareil.
20: Mais en quoi vous les trouvez fragiles, Gaëtan?
10: Parce que quand on entend, je sais pas si c'est leur seule revendication, mais quand on entend leur revendication, qu'ils ont des emplois du temps qui sont compliqués, de faire 8h, 17h, j'ai 38 ans, j'ai été au lycée, j'ai fait 8h, 17h, j'ai fait 8h, 18h, et j'en suis pas mort. Et ça va donner quoi quand on va arriver dans le monde du travail? C'est-à-dire qu'ils vont arriver dans le monde du travail.
20: Ils vont prendre une claque comme nous on en a pris une à notre époque.
0: Puis à notre époque, on fumait en voiture, les fenêtres fermées aussi. Il y a plein de choses qui ont évolué dans le bon sens.
10: Sauf que ça sera encore pire parce que nous, on a, comment dire, on est, je pense qu'on n'est pas une génération qui est aussi fragile qu'eux et qu'on on nous a pas ancré dans la tête tout ça. Quand on entend certains politiques dire le droit à la paresse, quand ils entendent ça, mais forcément ils vont me demander le droit à la paresse, mais c'est quoi ça, le droit à la paresse?
20: Moi, c'est vrai, il y avait peut-être plus de notions de, allez, j'aime pas ce mot-là, mais effectivement, l'expression valeur travail, on va dire, à notre époque. C'est-à-dire qu'en fait, nos parents valorisaient énormément le travail.
23: Bien sûr.
20: C'était grosso modo, tu dois t'accomplir avec le travail, le reste venait un petit peu après. Aujourd'hui, il n'y a pas de, tu dois t'accomplir par le travail. Ouais. On dit pas ça à nos enfants.
0: Oui, mais...
20: Attends, je termine. Ouais. On leur dit, il faut que tu sois heureux. Mais ce qui est génial, hein, voilà. Et je fais la même chose avec mes enfants. Il faut que tu sois heureux. Il faut que tu t'épanouisses. Le principal, c'est pas ce que tu vas faire, etc. Mais
23: nos parents,
20: ils nous disaient pas, faut que tu sois heureux, hein. Il nous disait, dis donc, il faut que tu fasses médecine, hein, oh. Donc, c'est un peu, voilà, c'est aussi un changement de discours, quand
22: même. Moi, là où je suis pas d'accord, c'est que Parcoursup, notamment, a changé quelque chose de manière très forte. C'est que chaque note, années lycée, c'était quand même un peu chillax.
20: Il y avait le bac.
22: Et à la fin, il y avait le bac. Donc, il fallait que t'aies le bac.
20: Ouais.
22: Mais il fallait que tu sois bon le jour du bac et que tu révises et tu pouvais essayer de rattraper. Là, chaque note, ça peut impacter pas seulement le bac, mais la manière dont on va regarder leur dossier pour faire quelque chose dont ils rêvent. J'ai plein d'histoires de jeunes à qui on a expliqué qu'il fallait prendre telles options, qui ont énormément travaillé, qui rêvaient de faire du droit. Et on leur a dit, bah non, aucune fac de droit, ce sera histoire parce que les algorithmes de Parcoursup. Et le lycée est devenu quand même une période hyper stressante. Et aucun d'entre nous aurait aimé que chaque semaine, la note que vous avez va vous peser sur les épaules jusque à la fin du lycée.
20: Parce qu'on rappelle que Parcoursup, c'est les notes du contrôle continu. Donc si un jour vous avez la grippe, etc., vous êtes en S, entre guillemets, vous avez 3 en maths, ça va impacter.
22: Et les profs, ils utilisent ça.
20: Moi, une fois dans l'année, ça va impacter votre parcours futur.
23: On peut totalement parler de Parcoursup et la manière dont c'est fait. Je sais que c'est un stress aussi pour tous les parents. C'est pas mon problème. Le problème, c'est que dans la revendication, il y a un fond de stop à la sélection. Et moi, je pense que la sélection n'est pas une violence. Que si aujourd'hui les jeunes ont du mal à s'orienter, c'est aussi parce qu'il y a trop de concurrence, parce qu'il y a trop de jeunes. Et la sélection, elle devrait arriver bien plus tôt. Elle devrait arriver dès le brevet, et on devrait réorienter les jeunes. Et en fait, la moitié des jeunes qu'on voit là dans la rue, ils sont pas faits pour le lycée général. C'est ça la violence.
0: Juste très rapidement, vous avez tout à fait raison. On avait des valeurs. Nos parents nous disaient fais ça. Moi aujourd'hui, je suis incapable de donner un conseil d'orientation à mes enfants. Incapable parce que je sais pas le monde dans lequel ils vont grandir. Sincèrement, je ne peux pas dire à ma fille, fais médecine pour devenir médecin, fais du droit pour devenir avocat. Je sais pas quoi lui dire. Et je pense que ça pèse aussi sur les gosses aujourd'hui. Il faut avoir ça en tête. Nous, il y avait peut-être plus de valeur travail, comme tu l'as dit, Estelle, et t'as tout à fait raison. Mais parce qu'en fait, on avait le plein emploi, on savait où aller. Moi, je sais pas où les envoyer, mes gamins. Et je pense qu'ils doivent le sentir.
20: Alors, on vous a posé il y a des messages également sur le WhatsApp et on vous a posé la question également sur le compte Twitter des Stan Midi.
21: Alors, sur WhatsApp, beaucoup de messages. Tiens, Fred, qui est un peu dans le en même temps, il nous dit oui, c'est une génération d'engagés, mais des engagés fragiles. Voilà, ils sont sensibles. Leurs revendications sont légitimes, mais ils attendent un peu aussi que tout leur tombe dans le bec. Difficile parfois pour certains de faire le moindre effort. C'est ce que je vois autour de moi, estime Fred. J'ai Hervé qui nous dit génération de fragiles pour la majorité. Certains sont quand même sortis manifester parce que ça leur fait plaisir de rater les cours. À l'inverse, Mickaël qui nous dit ce sont des jeunes engagés, ils sont même très patients, moi je trouve, d'avoir attendu aussi longtemps pour manifester leur colère. On le sait que ça se dégrade depuis des années dans les lycées. Voilà ce qu'en pense Mickaël. On vous a posé la question sur nos réseaux sociaux. Les lycéens là qu'on voit dans les rues ces derniers jours, sont-ils une génération de fragiles ou d'engagés? Vous avez répondu fragile à 83%.
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4: C'est, on va tout de suite s'intéresser à la pub du jour. Et c'est celle d'Intermarché sur les produits du terroir qui fait un carton. Une campagne publicitaire qui met en scène un repas de famille des années 70. Écoutez.
5: Quand même.
6: Je vois que vous ne nous avez pas attendu.
5: Si, on a attendu 20 minutes. Après, on a pensé au rôti.
4: Une pub vintage qui ravit la plupart des téléspectateurs, mais il y a aussi ceux qui reprochent dans cette publicité une certaine aseptisation de la vie des années 70. Mmh. Mais c'est quoi le problème, Charles ?
7: Alors, certains internautes notent d'abord l'absence de tabac et d'alcool à table, ce qui s'explique simplement par le fait que c'est interdit dans une publicité. Autre reproche qu'on peut lire sur les réseaux, l'absence de diversité, zéro noir, un arabe, écrit un internaute qui estime, je cite, que la pub est en train de virer à droite. D'autres y voient des années 70 fantasmées. Mais ils ont oublié les blagues racistes et sexistes de l'époque, écrit une internaute. Autrement dit, là où certains voient un simple rôti du dimanche et un hommage au film de Claude Sauté, ouais, d'autres y voient une France fantasmée ou une bataille contre le multiculturalisme. De son côté, l'agence Romance, qui est à l'origine de cette pub, explique dans Le Parisien que cette campagne n'a pas été faite pour provoquer la polémique et que les commentaires négatifs sont pour l'instant anecdotiques. Et Intermarché explique avoir juste voulu faire passer de l'émotion, un peu comme la pub avec le loup, et certainement pas un message politique.
4: Alors, cette pub Intermarché, est-ce que vous la trouvez géniale au réac Baptiste Desmontiers ?
8: Eh bien, vous savez, Charles m'a appelé ce matin et je n'avais pas vu cette pub. Je l'ai regardée, il m'a dit « qu'est-ce que t'en penses ?» Ma première réaction, sincèrement, en toute honnêteté, a été de dire « tu veux dire, c'est la pub que je viens de voir où il y a zéro noir, zéro arabe ?» C'est la première chose que je lui ai dit. Pardon, ça m'a frappé.
4: Pourquoi t'as regardé ça, toi ?
8: Estelle, j'ai pas de biais particulier. Le truc qui m'a sauté au visage, c'est pas la clope et l'alcool. J'ai trouvé que c'était bon enfant. Je me suis dit ah ouais, en fait, comme si la France d'avant, elle était monochrome, elle était pas comme ça. Enfin, je sais pas, ça m'a un petit peu gêné.
4: Mais vos repas de famille, ils ressemblaient pas à ça ?
8: Ah mais moi, mes repas de famille ressemblaient pas aux repas de famille de la France entière. Moi, je suis pas une vitrine publicitaire. Moi, je m'appelle Baptiste Desmontiers, je viens d'un petit milieu bourgeois privilégié. Je n'ai pas la prétention de représenter la France. J'ai pas la prétention de représenter la France des années 80.
4: Mais ça ressemblait à ça, vos repas ?
8: Beaucoup plus chiant. Ça a l'air vachement plus drôle que les miens.
4: Ça aurait pu être
8: pose effectivement, ma première réaction était de me dire tiens, c'est marrant, aujourd'hui la publicité elle est là pour embrasser les gens, elle est là pour embrasser les foules, pour vendre des produits. Je me suis dit tiens, pourquoi ce choix ? Pourquoi ce choix de montrer une forme de France ? J'ai pas encore construit intellectuellement d'avis extrêmement poussé. Ma première réaction, je vous la livre là, ça a été de me dire tiens, c'est bizarre. Je trouve ça bizarre. Quand on fait de la pub, on a envie d'essayer d'embrasser le plus de monde possible pour vendre le plus de produits du terroir, a priori. Donc, quelle est la stratégie derrière ? Ne me faites pas croire que les gens qui ont fait cette pub viennent pas me voir en me disant « pas de bol ». On n'a même pas réfléchi à ça. C'est complètement pensé.
4: Moi, j'y avais pas réfléchi. Alors, moi, excuse-moi, je dois être débile, mais j'y avais pas. Quand j'ai vu la pub, j'ai vu un truc génial. Ça m'a rappelé Sauté, un film de Sauté que j'adore. J'ai trouvé ça. Je suis allée revoir tout de suite la scène parce que j'ai adoré cette scène. Pas un instant, j'ai pensé à ce que tu dis. Et quand j'ai vu la polémique sur les réseaux sociaux, je me suis dit, waouh, on en est là, quoi.
8: Et moi, il m'a pas du tout orienté, Charles, en plus, quand il m'a dit, dis-moi ce que t'en penses. Il m'a pas dit, dis-moi ce que. Enfin, voilà. Donc, c'est ça qui m'a. Pour une pub, ça m'a paru un peu étonnant.
4: Cécile Dufaux, est-ce que vous avez eu la même réaction que Baptiste Desmontiers ou est-ce qu'au contraire, ça vous a replongé dans effectivement vos repas de famille du dimanche et vous avez trouvé que c'était une pub super et originale ?
9: Alors, moi, ça m'a pas replongé dans mes repas de famille du dimanche et pourtant j'en avais, mais moi, je suis pas du tout d'une famille bourgeoise. Donc, il n'y avait pas de nappe, c'était beaucoup plus simple, on va dire. Mais oui, j'ai bien vu la référence, surtout la musique en plus. Donc, non, après, on va se dire les choses, surtout. Twitter ou ce qui reste de Twitter, il y a quand même une capacité à faire des polémiques et à monter des trucs. On aurait pu dire que c'était un scandale de dire que le loup, il était végétarien.
4: Mais ça a été dit. Hein.
7: Ça a été dit.
4: Voilà,
7: ça a été
4: donc, dit. Hein. On n'est jamais
9: peut-être là. Parce que je pense qu'il y a des gros sujets quand même dans le monde et dans notre pays que j'arrive pas à considérer que c'est un gros sujet. Je la trouve plutôt.
7: Tout à fait complet sur cette polémique du loup, quand même, à l'époque, non, le problème, c'est pas que le loup soit végétarien, c'est qu'ils disent je suis végétarien, mais qu'on le voit manger du poisson.
4: Voilà.
7: Et du coup, les défenseurs des poissons.
9: J'ai entendu des gens dire que pour pouvoir avoir des amis, il fallait être végétarien. Enfin, tout le monde peut voir les trucs.
4: Il y a des polémiques partout.
9: C'est une publicité. Le vrai sujet, c'est que j'aimerais savoir si les produits des terroirs d'Intermarché, ils respectent les producteurs, c'est des vrais produits de producteurs ou c'est juste.
4: Mais on va les chercher
9: en marketing. En fait, mon sujet, pour le coup, c'est ça.
4: Mais c'est vrai que moi, j'ai même pas percuté que c'était une pub pour les produits du terroir. Je me suis tellement laissé embarquer par cette pub qu'après, je me suis dit, bah, c'est pourquoi d'ailleurs?
8: Fin,
4: et c'est pour les produits du terroir. Bah, j'imagine que Juliette, vous, ça vous a plus plu que Baptiste Desmontiers, mais je peux me tromper.
2: Non, mais réactionnaire, en fait, c'est ça qui me fait terriblement rire. Déjà, si c'était réactionnaire, il y aurait des enfants, du pinard et du cochon, vous voyez. Donc, il n'y a rien de tout ça dans cette pub. Ils mangent direct des carottes râpées. Donc, ça veut déjà dire, ça montre déjà à quel point les standards du tampon réactionnaire ont quand même régressé. Ensuite, en gros, ce que ça montre, c'est simplement que pour une petite partie, j'espère, de l'opinion, voir une famille traditionnelle de blancs manger à table, c'est déjà une violence en soi, en fait. Et ça, c'est quand même criant. C'est déjà une violence, si vous voulez, d'imaginer qu'une famille ne puisse pas être voilà, totalement disparse ou dans la diversité complète, que tout le monde n'est pas une cousine non-binaire, quoi. Voilà. Et ça, c'est insupportable pour certaines, personnes d'imaginer qu'il existe encore des tables voilà, de familles à peu près traditionnelles, comme on l'entend. Voilà. Et donc, ça, c'est compliqué.
4: En PLS.
2: Mais voilà, c'est très compliqué pour certaines personnes de l'admettre, quoi.
4: Alors, oui.
2: Moi, voilà, j'ai du mal à voir où est la violence dans cette pub. Pour moi, ça somme toute un repas de famille très classique, lesquels j'ai connu au cours de toute ma vie.
8: Oui.
2: Donc, il n'y a rien de réactionnaire dans cette pub, mais ça montre vraiment, en tout cas, l'état mental dans lequel on est aujourd'hui.
4: Alors, Cécile Duflo a mis 39 minutes à découvrir Juliette Briand.
9: Pour le coup, les jeunes de maintenant, puisque je suis bien plus vieille que vous, Juliette, de dire des trucs comme ça, de façon très affirmative, sur un lycéen sur cinq, c'est pas parler français, la moitié des lycéens, ceci, avec... Ça, pour le coup, c'est très nouveau, parce que ça n'aurait pas existé dans les années 70, de pas sourcer ces trucs, donc je sais que j'ai un côté trop bon élève, machin. Mais ce qui est sûr, c'est que probablement, et ça, c'est... Il y avait la cousine non-binaire autour de la table. Simplement, elle n'avait pas la possibilité de l'exprimer.
4: Elle n'avait pas l'anneau dans le nez, quoi.
9: Donc, ce qu'il faut juste...
2: Les publicités ne sont pas sommées ou obligées de représenter chaque Français, si vous voulez, pour...
9: Non, mais moi, je n'ai pas dit ça, elle ne m'a pas gênée. Je dis juste que les années 70, ce n'était pas non plus ce qu'on raconte. C'est-à-dire qu'une partie des progrès qu'on a vécu, que ce soit pour... la vie des homosexuels, mes repas de famille, il y avait un de mes des cousins de mon père qui était, maintenant je le sais, qui était homosexuel. On disait qu'il était vieux garçon. Bah franchement, ça aurait été mieux.
2: Moi, ce que je veux plus,
9: ça aurait été mieux qu'il puisse venir avec son mec.
2: C'est
9: tout.
2: Ce que je veux dire, c'est que des familles comme ça, il en existe encore beaucoup en France. Désolé si ça vous choque et si c'est une violence.
4: Mais ça choque personne.
2: Ça choque des gens, c'est réactionnaire.
4: C'est
2: les familles blanches traditionnelles françaises, c'est réactionnaire apparemment.
8: C'est pas ce que je veux. Moi, je dis pas que c'est une pub réactionnaire. Je m'interroge sur le choix qu'ils ont fait de représenter une famille, voilà, monochrome, etc. Mais si tu viens chez moi dimanche et t'es la bienvenue, Juliette, ma famille, elle est monochrome aussi. Alors, je veux dire, j'ai pas la vocation, j'ai pas la. Mais je sais pas que c'est réactionnaire qu'il n'y ait pas de personnes de la diversité autour de la table. Je m'interroge sur pourquoi ils ont fait ce choix. Et après, viens chez moi dimanche, ça ressemblera plus à ça, effectivement, qu'à une palette de couleurs différente, parce que voilà, c'est comme ça.
2: Moi, si vous voulez savoir pourquoi ils ont fait ce choix, par contre, je vous le dis. C'est vraiment le capitalisme, effectivement, c'est un très bon thermomètre social. Je pense que le wokisme a fait son temps et que les gens n'en peuvent plus. Et qu'en fait, ils ont ce besoin de revenir à la vision un peu plus traditionnelle de la chose. Et que c'est ça aujourd'hui qui fait vendre beaucoup plus que le wokisme.
7: Oui, mais le loup était végétarien.
9: Le loup végétarien et la diversité.
2: Je trouve pas que le loup était wokiste.
4: Il était bien.
2: C'était très mignon. C'était pour mettre en avant les légumes. Moi, je suis pas.
4: Non, mais à l'inverse, justement, je ne m'offense pas. Je ne m'offense pas, tu vois, de
2: Il y a des légumes. bol comme ça non plus. Quoi. Si le loup est végétarien, il a le droit d'être végétarien. Je ne vais pas en faire tout un truc. Tu vois,
9: oui, il y a la tomate. Il y a la tomate est non binaire.
4: La tomate
9: est non
4: binaire.
9: C'est un légume ou un fruit.
4: Ah oui. Et il y a des poivrons de toutes les couleurs.
9: Et il y a des poivrons de toutes les couleurs.
4: Et on n'en fait pas tout un plat.
9: Exactement. Il y a des piments qui piquent, des piments qui piquent pas.
4: La diversité chez les légumes.
9: Voilà.
4: Raison d'en parler.
9: La diversité.
7: Des messages. Tout pour faire un monde.
4: C'est magnifique.
7: On va finir ce débat avec le message de Sophie qui nous dit mais en fait votre plateau bah, c'est comme une pub Intermarché en ce moment, c'est un repas en famille, tout le monde s'engueule. Et on vous a posé la question sur cette pub Intermarché, est-ce que vous la trouvez réac ou géniale? Vous êtes 88% à la trouver géniale sur nos réseaux sociaux.
4: Il est midi 43 et midi 43 c'est l'heure de Damecourt 2027 avec Pierre-Antoine Damecourt.
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4: Et Pierre-Antoine, vous allez calmer le plateau avec une sombre affaire.
10: Oui, Estelle, aujourd'hui, je suis obligé de parler de cette affaire d'État qui éclabousse le gouvernement français. Je vous préviens, à côté, l'affaire Dreyfus, c'est une brève de comptoir. Je sais que la direction de RMC et vous-même, Estelle, avez voulu me dissuader d'en parler. Charles Magnin a même débranché l'imprimante pour que je ne puisse pas imprimer mes textes. Mais voilà, l'info sortie par le Canard Enchaîné est trop grave pour qu'elle soit dissimulée. J'y vais.
4: Allez-y.
10: Sébastien Lecornu porte des slips. Nous l'avons appris après le piratage du fichier client de la marque, le slip français.
4: Ils font des caleçons.
10: Le 06 de Sébastien a fuité. Vous me direz, tant que c'est que son 06 qui fuite, on est rassuré.
4: Oh
10: non, alors, bon, je suis pas très surpris. Hein, on se doutait que le cornu était plutôt slip que caleçon. D'ailleurs, sur la plage de la Baule, on l'imagine pas en maillot de bain short extra large avec des tongs à Havaianas.
4: Non.
10: Mais plutôt avec un petit moule burn aussi serré que son budget et des Birkenstock.
4: C'est quand même marrant
10: d'imaginer que notre Premier ministre Sébastien Lecornu se déplace en personne dans une boutique pour acheter ses sous-vêtements. Vous imaginez les vendeurs

0: À la fin de votre message, si vous souhaitez le modifier, tapez dièse.
1: Oui, bah bonjour Sébastien, c'est l'émission Estelle Midi. Voilà, on souhaitait savoir quel genre de slip porte un Premier ministre.
2: Quoi Estelle?
1: Non, arrête, on sait qu'il porte à droite, arrêtez.
3: Oh, mais arrêtez. Oh,
1: allez, bisous. Bon, en tout cas, ce que je trouve sympa dans toute cette histoire, c'est de se dire que le Premier ministre est proche des Français. Voilà.
3: Pourquoi proche des Français?
1: Bah oui, parce que eux aussi, après avoir payé la bouffe, l'essence et les factures, ils finissent en slip.
3: Ah, maman, merci beaucoup Pierre-Antoine Damecourt. RMC jusqu'à 15h.
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3: Vous êtes très attendu par Cécile Duflot, sachez-le, Anthony.
8: Très bien.
3: Voilà, qui a hâte de votre chronique car elle a des problèmes de vue. Nous allons parler justement d'innovation au service de notre vision. On va peut-être pouvoir remplacer les lunettes bientôt, ouais. Anthony, par de simples gouttes.
8: C'est incroyable, ça. Les lunettes et les lentilles. Plus besoin de les porter. Vision parfaite en se mettant quelques gouttes de collyre dans les yeux tous les jours. C'est un traitement qui vient d'être autorisé aux États-Unis. Donc là, c'est déjà officiel là-bas. Ça s'appelle le VIS.
3: C'est un peu plus laxiste que nous sur les traitements.
8: Oui, c'est vrai, mais il y a une demande de mise sur le marché européenne qui a été lancée aussi, donc peut-être que ça arrivera chez nous à partir de l'an prochain, peut-être. En tout cas, ce traitement, alors pour être précis, il est destiné à ceux qui souffrent de presbytie, donc c'est à partir de 45 ans, quand on commence à plus distinguer les petits caractères de près, là, on met le téléphone très très loin pour pouvoir lire les messages avec, qu'est-ce que ça raconte,
3: bah, oui.
8: C'est bien le truc, d'accord. Et donc là, en gros, eh bien, ça concerne quand même 20 millions de Français, c'est pas rien, eh bien, ce collier, il fonctionne sur un principe assez malin, il contient une substance qui s'appelle l'acéclidine, c'est une molécule qui rétrécit légèrement la pupille. C'est un peu comme le diaphragme d'un appareil photo qui va se rétrécir. Et ça, eh ben, ça va permettre eh bien, de rendre les objets proches beaucoup plus nets là où ils étaient flous. Et vous pouvez en faire l'expérience à la maison, même sans avoir besoin de gouttes. D'ailleurs, vous prenez une feuille de papier, vous faites un petit trou dedans. Et s'il y a un texte que vous n'arrivez pas à lire et qu'il est flou, vous lisez à travers le trou, il va vous paraître beaucoup plus net. Vous avez déjà vu ça. Bon, bah, alors on ne va pas se balader dans la rue avec une feuille de papier trouée, ce n'est pas très pratique. D'où l'intérêt d'avoir ces gouttes qui vont donner exactement le même effet. Donc voilà, ça fonctionne pas mal. Et alors, ça fonctionne pendant 10 heures, c'est un laps de temps.
3: Mais si t'as besoin de voir de loin.
8: Si t'as besoin de voir le. Alors tu vois quand même de loin.
3: Ah,
8: tu vois quand même de loin, mais.
3: Si ça te permet de voir que de près.
8: Non,
3: quand tu mets des lunettes de presbytie, tu vois de près, mais tu vois plus de loin.
8: On voit quand même de loin. Ça fonctionne pendant 10 heures. Après, l'effet s'estompe et il faut en reprendre le lendemain. Alors c'est pour ça, j'en parle parce que ça, c'est un petit budget aussi, quoi. Si on veut l'utiliser tous les jours, il faut compter autour de 70 euros par mois. Voilà.
3: Oui, mais enfin, c'est quand même mieux que des lunettes.
8: C'est mieux que des lunettes.
9: C'est cher aussi, les lentilles.
8: Les lentilles, ça coûte cher également.
3: Mais qu'en pensent les ophtalmos? Ça marche vraiment?
8: Alors oui, c'est efficace. C'est-à-dire qu'encore une fois, c'est un médicament, donc il a passé des essais cliniques phase 1, phase 2, phase 3. Donc il y a une efficacité. Clairement, les gens qui utilisent ces gouttes, eh bien, ils retrouvent une vision de près tout à fait efficace. Après, comme c'est un médicament, il a aussi des effets secondaires potentiels. Ça, il faut le prendre en compte. Donc des irritations et des maux de tête potentiellement. C'est moins flexible aussi que les lunettes. C'est très juste le point que vous soulignez. C'est-à-dire, on voit quand même de loin, mais par exemple, quand on conduit la nuit, c'est beaucoup moins pratique, parce que vous avez la pupille rétrécie. Ah bah oui,
3: d'accord.
8: Donc il faut quand même prendre ça en compte. Ce que disent certains ophtalmos, c'est que ça peut être bien en fait en complément des lunettes, c'est-à-dire vous allez pouvoir vous en servir à certains moments. Je sais pas, vous voulez aller à une fête ou une soirée, un mariage, vous avez pas envie d'être sur la photo avec des lunettes, bah ce jour-là vous mettez le petit collier. Si vous avez des activités où on a une vision de près et de loin, où il faut changer régulièrement, je sais pas, du bricolage par exemple, ou la cuisine avec une recette de cuisine, ça peut être intéressant également. Mais on n'est pas forcé de porter ça ou de mettre ça plutôt.

0: tous les jours. Encore une fois, ça pourrait arriver en France à partir de l'an prochain si les autorisations de mise sur le marché fonctionnent.
1: Et dernière option qui est en train d'arriver, ce sont des lunettes intelligentes capables de corriger la vue en temps réel.
0: Alors ça, c'est extraordinaire. Moi, j'ai eu l'occasion de les tester. Je trouve ça dingue. C'est... Non. C'est des lunettes autofocus qui fonctionnent comme l'autofocus d'un appareil photo. C'est-à-dire que vous êtes en train de regarder un truc. Il y a des petits capteurs dans les lunettes qui vont comprendre ce que vous êtes en train de regarder et la netteté va s'ajuster en temps réel, mais en une fraction de seconde. Donc vous regardez, je sais pas moi, un bouquin devant vous, hop, ça va s'ajuster pour que ce soit net. Et puis si vous regardez un panneau très très loin dans la rue, eh bien même chose, les lunettes vont ajuster votre vision en temps réel. Ça c'est extraordinaire. Il y a notamment des Français qui travaillent sur ce sujet-là.
1: Merci beaucoup Anthony Morel, vous venez faire le bonheur de Cécile Duflot et de tous ceux qui nous écoutent et qui nous regardent et qui ont des problèmes de vue. Ils sont nombreux. Merci beaucoup Anthony.
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2: Et on démarre avec les GG ce matin sur RMC. 10 euros au supermarché, 25 euros au restaurant. Faut-il restreindre l'utilisation des tickets resto dans les commerces? Les députés examinent aujourd'hui la réforme des titres restaurants et souhaitent instaurer un plafond plus faible dans les grandes surfaces que dans les restaurants. Antoine Dierz, le consultant des GG, veut lui aller encore plus loin et supprimer tout simplement les tickets resto.
3: Titres restaurants, chèques vacances, tous les trucs, en fait, ça sert essentiellement à donner de l'argent à son salarié sans subir le poids des charges, des taxes, etc. Et donc, moi, je suis pour qu'on puisse donner ça en salaire aux gens. Donner les chèques vacances, les tickets resto, tous les trucs, vous le mettez sur la fiche de paye, vous leur versez sur leur compte, c'est du salaire en fait. Et puis après, ils en font ce qu'ils veulent. Mais on est tellement chargé quand on donne 1 euro de salaire en plus qu'on est obligé de faire tous ces trucs-là. Est-ce qu'on peut sortir de l'usine à gaz soviétique avec tous ces chèques ?
2: Juliette Briens, est-ce que vous êtes pour restreindre l'utilisation des tickets restaurants dans les supermarchés ?
4: Mais pas du tout. En fait, j'ai l'impression qu'on s'est trompé dès le départ sur la manière dont on a appelé le ticket restaurant. On l'a appelé ça ticket restaurant et ça a été une vulgaire erreur. Depuis, les restaurateurs sont persuadés que, en fait, les tickets restaurants sont une forme de subvention cachée aux restaurateurs. C'est pas votre argent, les amis. D'accord, c'est l'argent des salariés. C'est l'argent en plus pour les salariés pour se restaurer le midi. Ça veut pas dire se restaurer au restaurant. Parce qu'en gros, les entreprises ne peuvent pas vous augmenter votre salaire parce qu'elles sont noyées dans les charges et que ça coûte moins cher de donner des tickets resto et des chèques vacances, etc. Donc, à partir de ce moment-là, l'offre pour se restaurer le midi, elle a évolué. Maintenant, Monoprix, en gros, les supermarchés ont développé leur offre, les boulangeries ont développé leur offre. Donc, les salariés ont des alternatives pour manger le midi autre part qu'au restaurant.
2: Bah on l'appelle ticket food alors.
4: Mais ou ticket repas, je m'en fiche.
2: Oui, voilà. Toi,
4: moi, ce n'est pas l'argent des restaurateurs, ça ne l'a jamais été. C'est l'argent des salariés et ils s'en servent pour se restaurer le midi.
2: Ils ont du mal
4: chez vous ou pas chez vous en fait. Je suis désolée.
2: Ils ont du mal.
4: Mais ils se sont habitués. Je ne sais pas pourquoi. On leur a fait croire que cet argent était une subvention.
2: Parce que ça s'appelle ticket restaurant.
4: Et c'était une erreur de l'appeler comme ça.
5: Parce qu'il y en a qui s'appellent ticket restaurant, il y en a d'autres qui s'appellent chèque déjeuner.
4: Ouais.
5: Et c'est une marque en fait. Et c'est effectivement là pour le coup, je suis complètement d'accord avec Juliette. L'idée, c'est les gens qui n'ont pas de cantine et qui puissent manger.
4: Oui.
5: Et que effectivement, c'est logique qu'on puisse aider les salariés à manger le midi, parce que manger hors de son domicile, c'est plus cher que de manger chez soi. Donc soit on peut se préparer à manger, soit on peut acheter des trucs au supermarché d'à côté. Moi, je trouve ça normal. Et Estelle, si vous achetez votre eau de Javel,
2: tout à fait.
5: Et ben, c'est que votre vendeur, le supermarché, il est totalement dans l'inégalité.
2: Bah oui, mais alors je vous assure. Et il y a même une fois pour essayer quand même, j'ai acheté des bières avec. C'est pour vous dire que voilà, et je peux acheter ce que je veux. Avec.
5: Eh ben, ils sont, voilà, moi j'en ai d'autres aussi. C'est pas du tout le cas. Cool.
6: Et moi, quand je bip les articles à la caisse, il y a écrit éligible ou pas au ticket restaurant. Et à la fin, sur ma note, je sais pas si j'ai fait 50 euros de course, il y a écrit voilà le montant qui est éligible qu'on peut payer en titre restaurant.
2: Non. Aucun problème, le dimanche, tout, quand je veux.
5: C'est des arnaqueurs.
2: Je vous donnerai l'adresse.
6: Je pense que c'est quand ils voient Estelle. Ah bon, pour Madame Denis, on
2: l'a dit. Pas du tout.
6: Il y a des privilèges.
2: Baptiste Desmontier, on en fait quoi de ces tickets resto?
7: On laisse tranquille les gens, les consommateurs, en fait, utiliser leur ticket resto comme ils ont envie de l'utiliser. Je pense que les restaurateurs, et je vais pas me faire des copains, j'ai des potes qui sont dans la restauration, ils ont des super porte-parole, des Thierry Marx, des gens comme ça, qui sont toujours les premiers à hurler, à crier au scandale, à nous expliquer que la profession va mal.
2: Oui,
7: la réalité, c'est les Français qui vont mal. C'est pas les restaurateurs. Aujourd'hui, on parle du prix qu'on paye du quoi qu'il en coûte. Dans le quoi qu'il en coûte, pardon, excusez-moi, sur le Covid, les restaurateurs, on les a pas entendus crier, c'est génial, merci. Merci de nous avoir rincé. Et encore une fois, je parle surtout des gros points de restauration à Paris, notamment, ou dans les grandes villes. Que les mecs, ils étaient payés sur la base de leur chiffre d'affaires, hors crise. Que, ils ont profité pour refaire toute la déco, etc. Donc, en fait, je veux dire, à un moment donné, aujourd'hui, dans les dettes, il y a les dettes qu'on a contractées au cours du Covid. Dans les gens qui ont été aidés, très bien aidés, les restaurateurs en font partie. Donc à un moment donné, les restaurateurs, pour être un petit peu solidaires de la galère des Français qui ont besoin de s'acheter
2: de l'eau de Javel. Si les Français sont en galère, ils vont plus aller au restaurant, tu vois.
7: Non, ben justement, Estelle, c'est un petit plus. Est-ce que vous trouveriez ça normal, demain, il y a des entreprises qui vous payent une partie de votre titre de trajet, de Navigo, par exemple. La RATP, du coup, va gueuler sur Vélib parce que vous pouvez payer votre abonnement avec ça. Ça n'a aucun sens. Je veux dire, à un moment, les mecs ont cru qu'ils étaient assis sur un magot et que ça leur appartenait. Ça suffit. À un moment donné, les Français ont besoin de se nourrir. Estelle, vous avez des tickets restaurant?
2: Oui.
7: Vous êtes pourtant ici avec moi à l'heure du déjeuner. Donc, a priori, c'est quelque chose.
2: J'ai déjeuné à 11h.
7: Mais non, mais je veux dire, il y a beaucoup de salariés qui vont utiliser cette petite manne, ce petit pécule supplémentaire pour faire leurs achats pour leurs courses le week-end. À quel moment Thierry Marx ou n'importe quel restaurateur à Paris va me dire ce que je fais avec mon fric? Ça les regarde pas. Ils nous laissent tranquilles. Et laisser les gens. Les gens sont en galère. Donc, on les laisse tranquilles.
2: Le message est passé. Voilà. Le Morning RMC ce matin. Un prêt à taux zéro pour l'achat d'une voiture propre. Bonne ou mauvaise idée? C'est la proposition faite par Marine Le Pen hier qui souhaite atteindre avant 2050 la neutralité carbone en France. Explication de Virginie Fulpin ce matin.
8: Déjà parce que le Rassemblement National est opposé aux ZFE et surtout Marine Le Pen veut un dispositif pour toute la France. Elle veut concilier la transition vers la neutralité carbone avec le soutien au pouvoir d'achat des Français. Un dispositif élargi géographiquement donc, mais aussi sur les types de véhicules concernés. On n'a pas encore les contours exacts de la mesure, mais elle pourrait concerner aussi les véhicules essence et diesel récents.
2: Et ça coûte combien ?
8: Elle n'a pas chiffré le coût, mais on a différents économistes qui l'ont fait. Ils comptent entre 200 et 500 millions d'euros par an. La candidate explique qu'elle veut financer la mesure par son plan global de 140 milliards d'euros d'économies présenté hier, avec la rationalisation des agences de l'État et la lutte contre la fraude à la TVA.
2: Alors évidemment, Cécile Duflo, vous êtes écologiste, donc je me tourne vers vous et je me dis, Marine Le Pen est devenue presque écolo finalement. C'est la candidate à la présidentielle qui propose, un prêt à taux zéro pour l'achat d'une voiture propre. Je me dis peut-être bêtement, mais ça va dans le bon sens. Alors, quand même.
5: On pensait que c'était voiture électrique, en fait non, c'est aussi les diesels et les essences. Mais c'est sans condition de ressources, c'est-à-dire qu'en fait ça va juste filer un prêt à taux zéro à ceux qui ont déjà les moyens de s'acheter et ceux qui aujourd'hui sont coincés dans leur vieille voiture, pour laquelle il faut qu'ils mettent du diesel, ils resteront coincés dans leur vieille voiture. Donc le sujet, c'est de savoir comment on élargit le leasing social, c'est-à-dire le fait de pouvoir avoir une voiture pour aller travailler pour 100 euros par mois, une voiture électrique. Ça a hyper bien marché. Ouais. C'est le bon système, c'est sous condition de ressources et pour ceux qui en ont besoin. Ah, voilà. Parce que sinon, ça va coûter très très cher à l'État.
2: Oui, mais si c'est bon pour la planète, à un moment, ça veut dire que ça fait aussi partie de la transition écologique.
5: Alors, il y a une vraie question sur à quel moment c'est utile de changer de voiture. Si vous roulez très peu avec votre voiture, il vaut mieux garder une vieille voiture qu'en avoir une nouvelle qui va très peu rouler. Parce que le coût et l'écologique de fabrication de la nouvelle voiture, par exemple, c'est mon cas, et je vais vous dire, j'en ai discuté avec des spécialistes, à partir de combien de kilomètres, il faut faire beaucoup de kilomètres par mois pour que ce soit écologiquement rentable de changer de voiture.
2: Il fallait me le dire avant, ça.
9: Non, mais c'est vraiment bien de dire ça.
5: J'essaye d'être, pour le coup, d'être extrêmement honnête sur ces questions. Et là, le truc de Marine Le Pen, en plus, elle ne l'a pas chiffré, c'est une fortune. Oui. Donc, honnêtement, le leasing social, et ça, c'est vraiment dommage, ça marche bien, ça devrait être plus généralisé. En plus, les gens comme ça, ils connaissent le budget qu'ils vont dépenser chaque mois. Ouais. Tout est intégré, y compris l'assurance, parce qu'on voit qu'avec l'explosion des coûts de l'assurance, en fait, le problème, c'est les gens qui sont obligés d'utiliser leur voiture pour aller travailler, qui ont des petits salaires. C'est sur eux qu'il faut se concentrer.
2: Mais c'est quand même mieux que des chèques, Baptiste Desmontiers. On n'arrête pas ici, sur ce plateau, de dire il y en a marre des chèques. Tous ceux qui nous appellent disent mais moi, je veux pas des chèques, c'est me faire l'aumône, etc. Là, c'est un peu français, prenez-vous en main et achetez un véhicule propre, quoi.
7: Oui, c'est mieux que des chèques, c'est une bonne proposition, attention. Mais encore une fois, sous les conditions que Cécile Duflo vient de nous expliquer, c'est-à-dire en fait, il faut que ça soit lié à des conditions de revenus pour que ça n'aille pas favoriser ceux qui vont avoir un confort. Et puis ensuite, quand on nous dit ça peut être les essences ou les diesel propres. Attendez, il y a quand même la problématique de du raffinage, de l'extraction. Oui. C'est-à-dire
2: depuis 2035, l'interdiction de la vente de véhicules thermiques.
7: La problématique de la pollution liée aux véhicules n'est pas uniquement je mets de l'essence, je le brûle en roulant. Il y a aussi tout l'approvisionnement et et les problématiques qu'on connaît aujourd'hui. Donc, je pense que ce serait mieux que ce soit une vraie proposition, comme vous le dites, pas un chèque, une vraie proposition comme ça. Ça a du sens, mais que ça soit un peu argumenté. Mais bon, pardon, hein, encore une proposition du RN balancée sur la table, sans réflexion, sans concertation et sans chiffrage. Je suis pas super étonné, mais il peut y avoir un peu d'intelligence à l'intérieur des propositions du RN parfois. C'est ça qui est chouette.
2: Juliette Briand, si vous aviez un prêt à taux zéro pour acheter un véhicule propre, une voiture électrique par exemple, est-ce que ça vous séduirait ?
4: Bon, moi, je suis pas concernée, donc je peux pas vraiment parler, mais... Oui, c'est bien sûr que c'est mieux qu'un chèque. Et je veux dire, tous les candidats aujourd'hui balancent comme ça des trucs qui sont pas chiffrés, pas sourcés, etc. On avait encore Raphaël Glucksmann la dernière fois avec son chèque à 500 euros. Genre, c'est toujours comme ça. Moi, j'aime la notion aussi d'un peu d'égalité devant pas les aides, mais je veux dire, c'est vous voyez, vous passez les paliers et il y a quand même une certaine classe. Il y a quand même une certaine classe de personnes dans ce pays, classe moyenne, moyenne sup, qui sont des vaches à lait, mais universelles, quoi. Elles n'ont jamais le droit à rien et elles payent tout pour tout le monde. Et ça, c'est une question de petits euros, de petits paliers. Demandez. On a des auditeurs qui nous le disent.
2: Oui, je sais.
4: On a des auditeurs qui nous disent que, mais moi, je suis dans la merde. Moi, j'ai du mal aussi. J'ai du mal à mon entreprise, l'essence, etc. Mais, bah, de toute façon, je suis pas éligible au chèque. J'ai dépassé le palier de 50 euros. Donc, moi, j'avoue, j'aime aussi cette notion de prêt zéro pour tout le monde.
6: Parce qu'on va s'interroger plus largement.
4: On va
6: Oui, mais est-ce que c'est le rôle de l'État d'aider les Français, enfin, de financer?
4: C'est pas nous qui l'avons dit,
6: des bonus, etc. Je me tourne vers ici, mais est-ce que c'est à l'État de verser de l'argent pour que les gens achètent une nouvelle bagnole?
4: Non, on a dit que c'était la priorité. On nous a dit que c'était la priorité.
5: Ce qui est la responsabilité de l'État, de toute façon, on va bien voir. Et
6: qui
5: que ce soit d'ailleurs, on va finir par être obligé de travailler sur le sujet, de permettre aux gens de se déplacer. Et donc, il va y avoir tout un tas d'endroits en France où il n'y a plus du tout de transport en commun, où il y en avait, des bus qui permettaient d'aller dans un certain nombre de villages, où il va falloir en recréer. Parce que même.
6: Et donc, j'habite à la campagne, l'État m'offre une bagnole, j'habite en ville, j'ai pas besoin de la voiture, donc l'État me donne pas de voiture.
5: Peut-être. Non, pour le coup, c'est pas ça que j'ai dit. J'ai dit, il va falloir améliorer les transports partout en France, y compris.
7: Service public.
5: Et aussi, enfin,
2: une fois qu'on a dit ça,
5: par exemple.
2: Et au moment où on prend la décision, c'est dans 30 ans, hein, que tu as ton tramway.
5: En fait, on peut aller plus vite. Et aussi, par exemple, améliorer l'usage du vélo électrique.
2: Là, qui marche à un moment et qui est sur le trajet du tramway, et donc on va mettre 10 ans pour savoir s'il y a une sauterelle volante ou une grenouille cendrée.
5: Ah non, c'est pas ça qui
4: a. Ou un couple de moustiques.
7: C'est excessif.
4: Un moustique femelle est caché sur la piste. Non, mais il y a des pays qui sont capables de construire beaucoup plus vite que nous.
7: Cécile Duflo en PLS.
5: Mais on est. Non, je suis pas en PLS parce que c'est l'argument absolu qui est hyper utilisé. Pour l'instant, on a construit surtout des autoroutes qui servent à rien et qui coûte très très cher, alors que les écolos, justement pour des raisons qui étaient légitimes, avaient dit en fait le trafic va diminuer, c'est pas nécessaire. Moi je pense qu'il faut qu'on améliore la proximité entre domicile et travail. La réalité, c'est qu'il y a plein de gens qui sont obligés de rouler dans leur voiture et de dépenser beaucoup d'essence pour aller travailler parce qu'ils ne peuvent pas se loger à côté de l'endroit où ils travaillent parce que c'est trop cher. Et ça, c'est le vrai problème. Et tant qu'on s'attaque pas à ce problème, eh ben on va se retrouver dans une situation où des gens seront coincés, totalement coincés, et dans une situation où en plus, du coup, ils sont obligés de rogner sur leurs dépenses du quotidien. Et ça, là, on l'a sous le nez, là, maintenant, avec le prix de l'essence, avec les gens qui font la queue, avec des gens qui font pas le plein. Enfin, il va falloir qu'on attaque ce problème. Et si on le fait pas, on va mettre la France, pour le coup, dans une très grande difficulté.
2: Oui, qui n'a pas besoin de ça. Le Morning RMC, craignez-vous une pénurie d'eau potable à cause de la sécheresse? 94 000 personnes sont concernées par des mesures d'urgence d'approvisionnement en eau. C'est le cas de Karine. Elle est habitante de Saint-Amand Soulte dans le Tarn et elle vit sans eau potable depuis un mois.
9: Nous devons aller récupérer 12 bouteilles le mardi, 12 bouteilles le samedi. C'est la première fois que je vois ça. Les cours d'eau ou les petites rivières au coin n'ont plus d'eau. On ne laisse pas couler l'eau inutilement. Moi, je sais que je me mouille, j'éteins l'eau, je me savonne et je rouvre l'eau pour pouvoir me rincer. Je ne la bois pas, on fait attention. Hein.
2: Vivre sans eau potable, depuis un mois, c'est ce que vit Karine. Elle n'est pas la seule. Et on a l'impression qu'il y a de plus en plus de restrictions dans des départements qui avant étaient peu concernés, comme la Bretagne. Je parle de région. Juliette Briens, est-ce qu'à un moment, vous vous dites, il faut qu'on fasse tous des efforts, et c'est-à-dire tous essayer, même nos enfants, à un moment de les éduquer pour pas gaspiller l'eau.
4: Mais moi. Mis devant l'état des choses, c'est-à-dire on explique que là c'est la pénurie, là à l'heure où on parle on est en pleine pénurie, il y a plus assez d'eau potable pour tout le monde. Évidemment que je vais faire des efforts. Enfin, je suis pas débile, je vais pas me mettre à arroser mon jardin, etc. Donc évidemment qu'à ce moment-là je vais faire des efforts. Mais j'ai aussi quand même le droit de dire Est-ce qu'on n'aurait pas quand même, je sais que c'est la canicule, etc., que c'est le réchauffement climatique, c'est vrai, mais est-ce qu'on n'aurait pas quand même un petit problème d'infrastructure hydraulique dans ce pays?
2: Ah bah si.
4: Est-ce qu'on n'est pas un peu un pays du tiers-monde, quoi? Tu vois, où nos habitants n'ont plus d'eau potable, quoi. Je suis sûre qu'il y a beaucoup de pays qui sont également victimes du réchauffement climatique dans le monde, qui n'ont pas des pénuries d'eau potable. Parce qu'ils ont peut-être 30, il y a 30 ans, ils ont tiré la sonnette d'alarme,
2: L'Espagne.
4: Et ils ont dit, comme dans certaines régions où c'est documenté par des études très précises depuis, qui datent de plus de 10 ans, qui ont dit, vous allez voir, avec le réchauffement climatique, nos infrastructures hydrauliques ne pourront pas supporter les sécheresses. Donc il y aura un manque d'eau potable. On le sait depuis 10 ans, rien n'a été fait. Donc il y a les conséquences inévitables du réchauffement climatique et de la sécheresse, et il y a aussi de quoi on est capable quand on s'organise et quand on voit venir les choses
2: on gaspille
4: à
2: beaucoup,
4: l'avant.
2: On gaspille beaucoup pour le coup.
5: On n'est pas capable de faire pleuvoir. Et non, ça, le problème, c'est que ces zones-là, en fait, la ressource en eau est épuisée. C'est-à-dire qu'il n'y a plus, donc on fait venir l'eau d'ailleurs, mais là où il y avait toujours des nappes phréatiques qui étaient alimentées, elles ne sont plus alimentées. Le vrai sujet, c'est qu'on gaspille l'eau à plein de niveaux, mais aussi dans le secteur agricole, il y a plein de questions à se poser. Mais préserver cette ressource, ça, pour le coup, s'il y a un truc qui est vital absolument, c'est l'eau. Ça, l'espèce humaine sans l'eau ne survit pas. Donc il faut s'organiser, c'est pas un problème d'infrastructure. Parce que là, les tuyaux, ils existent, le château d'eau, il existe. Simplement, bah, il n'y a pas d'eau à mettre dedans parce que la nappe phréatique est vide. C'est ça qui se passe. Et ça, pour le coup, ça nécessite effectivement qu'on tire moins sur l'eau au moment où il y en a, notamment en hiver. Et
2: on n'est pas obligé d'avoir de l'eau potable dans nos toilettes, quoi, par exemple.
5: Ah bah ça, c'est... ça mais pour le coup, bah pardon, oui,
2: ça devrait être
5: c'est
2: une évidence.
5: Estelle, ah oui, vous avez rigolé comme une baleine sur les toilettes sèches, mais en vrai, c'est 6 litres d'eau minimum à chaque fois. Bah 6 litres d'eau potable.
4: Et ça, c'est ça. Et alors ça, me dites pas que c'est pas un problème d'infrastructure, par exemple. C'est qu'en fait, les tuyaux, pour l'instant, on peut pas les séparer.
2: Bah,
4: et on est obligé de tirer la chasse avec de l'eau potable. Donc ça, par exemple, typiquement un problème d'infrastructure et de
2: oui,
4: et de
2: mais on va te dire en fait. Que ça coûte je sais pas combien de millions et que tes impôts
4: vont augmenter. On n'est pas capable de dépotabiliser l'eau de nos cuvettes. C'est quand même un problème, non?
2: Vous voulez dire
4: c'est quand même qu'il y a quelque chose qui peut être
5: non,
4: fait.
5: Ça veut dire qu'il faut un deux, si c'est en ville, il faut un deuxième réseau, c'est plus compliqué.
2: Le mot de la fin, Baptiste.
7: Moi, je effectivement, non. Qu'est-ce que je veux dire? Je non, pas plus que ça. Tout a été dit.
2: Donc,
7: il y a 30% de l'eau qui se perd dans les tuyaux. C'est la réalité. C'est entre le départ et l'arrivée au robinet, il y a à peu près 30% de déperdition d'eau. Ce que Juliette dit est très vrai. Ça fait 10 ans qu'on le dit, ça fait des années qu'on le dit. Ça coûte horriblement cher de rénover le réseau d'approvisionnement d'eau. Et je ne vais dire qu'une chose de plus qu'a dit Cécile Duflo, pardon. Oui, c'est vrai qu'il y a un modèle agricole aussi qu'il faut remettre en cause. Je sais que ça va pas plaire, mais il va falloir y aller.
2: D'arroser vos salades avec vous qui êtes paysagiste avec de l'eau potable.
7: C'est pas une histoire d'arroser ses salades. C'est peut-être arrêter de faire pousser du maïs, qui est une plante qui vient d'Amérique latine, qui n'a rien à voilà.
2: C'est du soja.
7: Voilà.
2: Qui est très.
7: Ouais, il y a des cultures historiques de maïs au Pays Basque parce que c'est une zone qui a été bien arrosée. Pas dans les Hauts-de-France, normalement.
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2: Et on va tout de suite s'intéresser à la proposition du jour. Et c'est celle d'une mission parlementaire qui souhaiterait interdire les boissons énergisantes au moins de 15 ans. Des boissons qui ne seraient pas sans risque pour nos ados. D'après Yannick Noder, député LR et ancien ministre de la Santé, c'était ce matin chez Apolline de Malherbe.
11: c'est vraiment pour protéger les enfants et les moins de 18 ans et l'interdire chez les moins de 16 ans. C'est pire que le coca en teneur en sucre, pareil en teneur en calories, c'est bien pire. On va habituer nos enfants à boire de très fortes consommations, notamment de caféine. Et on sait très bien que chez nos enfants, cette caféine à grosse dose va entraîner des palpitations, va entraîner des troubles de concentration, de l'angoisse, des troubles du sommeil. Et à terme, ça va générer du diabète, de l'hypertension artérielle.
2: Alors s'il y a cette proposition, Charles, c'est aussi parce que d'autres pays ont interdit les boissons énergisantes pour les moins de, 16 ans. Pardon.
6: Oui, c'est déjà le cas au Québec. Ces boissons seront aussi interdites aux moins de 16 ans au Royaume-Uni à partir d'avril prochain. L'Espagne est en train de travailler aussi à un texte de loi. Ces boissons dites énergisantes ont différents noms en fait. Dans les rayons, on les appelle les energy drinks, les power drinks, les smart drinks, les boosters. Tous ces termes qui désignent donc des boissons stimulantes non alcoolisées qui contiennent principalement de l'eau, beaucoup de sucre et surtout de la caféine. En France, elles sont pour l'instant uniquement déconseillées pour les enfants, les ados, les femmes enceintes par l'ANSES, l'Agence Nationale de Sécurité Sanitaire, en cause donc la caféine à haute dose mélangée à d'autres substances comme la taurine, ça favorise l'augmentation de la pression artérielle. Or, les jeunes sont particulièrement friands de ces boissons. D'après l'OMS, 68% des ados consomment du Red Bull ou autres boissons énergisantes. En France, leur consommation a encore progressé de 12% l'an dernier. Au Royaume-Uni, ce sont les syndicats d'enseignants qui ont lancé l'alerte avec des élèves victimes de troubles du sommeil qui n'arrivent plus à rester assis sur leur chaise ou à se concentrer en classe, ce qui a donc poussé le gouvernement britannique à trancher sur cette question.
2: Alors, faut-il interdire les boissons énergisantes pour les moins de 16 ans, Juliette Briens ?
4: Alors, évidemment, sur les interdictions, je fais une large différence entre les interdictions pour les adultes et les interdictions pour les enfants. Moi, ce que je voudrais, c'est qu'on arrête de balancer encore une fois des interdictions comme ça à la volée et qu'on parte sur une vraie base scientifique. Si on vient m'expliquer que les scientifiques ont dit, parce que moi je suis pas médecin, que l'excès de caféine chez les enfants était d'une gravité qui égalait par exemple celle de du tabac ou de l'alcool et qui est très mauvais pour les enfants, donc dans ce cas-là, ce qu'on fait, c'est pas qu'on interdit les Red Bull, c'est qu'il y a un seuil légal de caféine dans les aliments qui sont prévus pour les enfants. Et donc, on décide que les aliments, enfin, ou les boissons à fort taux de caféine sont des produits d'adultes. Dans ce cas-là, c'est pas 16 ans, c'est 18 ans, parce que ça, c'est pareil. On est toujours en train d'inventer des nouveaux âges. Les réseaux sociaux, c'est 15 ans. Les Red Bull, c'est 16 ans. C'est insupportable. En France, mineurs, majeurs. Les majeurs sont censés pouvoir décider pour eux-mêmes. Donc, c'est 18 ans. Et avant 18 ans, à partir d'un certain seuil de caféine, on ne peut pas acheter parce que les scientifiques ont prouvé par A plus B que l'impact sur la santé, il était trop fort. Sinon, c'est-à-dire que si l'impact de boire une Red Bull de temps en temps, c'est le même impact que d'aller s'acheter un Twix ou un Mars dans le dos de ses parents avec les 3 euros qu'on a, si c'est le même impact, parce que c'est aussi le Twix, il est sucré, il est mauvais aussi, et ben dans ce cas-là, c'est aux parents de réguler, voilà, tout simplement. Parce qu'il y a beaucoup d'aliments sucrés et gras qui sont mauvais pour la santé s'ils sont consommés avec excès par les jeunes. Et ils sont aussi marketés pour les jeunes. Tous ces produits-là, ils sont marketés pour les jeunes. Mais c'est aux parents de réguler, voilà.
2: Baptiste Desmontier, est-ce que vous n'en avez pas un petit peu marre des interdictions? Parce qu'effectivement, Juliette a raison, pourquoi 16 ans? Pourquoi pas 15? Pourquoi pas 13 ans et demi? Pourquoi pas 17 ans et 2 mois? Voilà. Est-ce que ça rime à quelque chose pour vous?
7: Je sais pas, on a un problème en France. En France, on a une politique de la interdiction, de la répression. Ça ne marche pas, ça n'a jamais marché, ça ne marchera pas. Quand j'avais 20 ans, j'étais en Irlande. L'alcool était interdit aux moins de 21 ans. J'ai jamais vu autant de jeunes picoler qu'en Irlande. L'interdiction ne fonctionne pas. Ça ne marche pas. Si on essayait, peut-être un peu, en plus on est dans des mouvements lycéens, de faire de l'éducation, la prévention coûte moins cher et rapporte plus que les interdictions. L'interdiction, ça marche pas. Autre exemple, vous savez, on a parlé de la taxe sucre, souvent.
2: Ouais.
7: J'ai une petite épicerie en bas de chez moi, faites l'expérience, allez dans une petite épicerie, on parle pas d'un grand supermarché, hein. Petite épicerie au coin de chez vous. Vous allez voir le nombre de canettes. Moi, c'est génial, j'adore, je le dis pas à mes filles. Je me mets des petits sodas que je trouve pas en France, qui viennent de l'étranger avec des goûts, des Fanta, machin, etc. Pourquoi? J'ai discuté avec mon épicier et il m'a dit, en fait, c'est simplement parce que c'est des produits étrangers et du coup, on contourne la taxe. D'accord. Pour le sucre.
2: Ah oui, okay.
7: Donc, Je sais pas ce qui va se passer demain. Il y aura des problèmes, il y aura des interdictions qui vont être contournées. Aujourd'hui, pour pas payer la taxe sur, il y a plein d'épiceries qui vous vendent des Coca-Cola. Vous regardez, vous allez voir, vous allez découvrir la, vous allez ouvrir les yeux, vous allez voir qui sont écrits en tchèque, en hongrois, en bulgare, etc. Hein. C'est pas légal. Donc l'interdiction, ça ne marche pas. Faisons un peu de prévention. Pardon, moi j'ai des enfants qui ont 14 ans, les grandes. Bah, si je les vois en train de se coller un Red Bull, mais je vais leur dire, mais what, mais vous avez cramé les, vous avez. Moi, si j'avais 15 ans et que j'allais fumer une clope et un café, mon père m'aurait fait une réflexion.
2: C'est pas pareil, une clope et un café qu'un Red Bull, quand même.
7: Le petit café, en fait, à mon époque, alors, les premiers interdits.
6: Il y a plus de café dans un Red Bull que dans
7: premiers,
6: un café.
7: Oui, les premiers interdits, on les bravait en fumant une cigarette, en prenant un expresso avant d'aller au lycée. C'était ça à mon époque. Il y en aura d'autres. Ben, moi, on m'a expliqué que c'était pas bon, ça n'a pas marché.
2: Mais sur le café, il y avait des distributeurs de café, moi, dans mon lycée, quand j'étais ado. Donc, en fait, voilà. Juste si t'en buvais 5 dans la journée, c'était un Red Bull.
7: Un peu d'éducation plus que de prévention, voilà. Pour terminer.
5: Une canette de Monster, là, c'est 3 cafés et 11 morceaux de sucre. Voilà. Oui, donc, est-ce qu'on voit un verre avec 3 cafés et 11 morceaux de sucre qu'on donne à un gamin?
2: C'est rare.
5: On va pas faire ça. Donc, le truc, c'est que ça se dissimule. C'est ça qui est problématique. Mmh. C'est que le café, ça se voit. Le mettre 11 morceaux de sucre, ça se voit. Ces boissons-là, elles sont packagées pour que ce soit dissimulé. Après, sur l'alimentation, il y a une réglementation en France. Quand on achète dans les magasins, on sait qu'on va pas s'empoisonner. C'est pour ça d'ailleurs qu'on peut pas vendre des produits qui sont pas importés légalement, parce que on est en sécurité. Il y a des pays où vous achetez dans les magasins, bah vous risquez de vous empoisonner. Bah pas en France, et c'est quand même un énorme progrès. Donc de dire qu'il y a un certain nombre de choses qui sont pas autorisées pour les enfants, c'est aussi marquer des règles. Ça veut pas dire qu'à l'adolescence on va pas justement faire un truc en disant je m'achète un Monster, mais ce sera pas la même chose que laisser les parents qui disent ah bah ils l'aiment bien et qui en mettent dans leur caddie au mais même
2: enfin,
5: titre
2: on va pas
5: que
2: interdire à tout le monde, parce qu'il y a des parents qui sont pas foutus de d'élever leurs enfants en leur expliquant que le Monster et le Red Bull c'est pas génial avant 16 ans.
5: En fait,
2: c'est
5: pour ça que je dis les aliments transformés d'ailleurs ça a un impact sur la santé, la caféine ça a un impact sur la santé mentale. Il y a un vrai sujet plus général sur les aliments transformés. Le problème, c'est que aucun parent va donner un verre avec 3 cafés et 11 morceaux de sucre. Mais là, c'est fait pour qu'on ne le sache pas. C'est ça qui est problématique.
2: Cécile, excusez-moi, mais je sais pas, on est parents toutes les deux. Moi, si j'avais vu mon gamin de 14 ans avec un Red Bull, j'aurais dit, alors attends, ok, tu aimes ça, mais en fait, c'est pas bien. Je t'explique pourquoi. Bam, bam, bam. Après, les parents, on est aussi là pour élever nos enfants et pour leur expliquer.
5: Mais il y a des choses. Par exemple, ma maman, qui est grand-mère de plein de petits-enfants, je pense qu'elle ne sait même pas que ça existe, le Monster. Oui. Et donc, s'il y a une de mes nièces qui lui dit, je voudrais bien boire ça, elle va le voir au rayon des sodas comme les autres. Elle va se dire, bah, pas trop souvent, mais elle va pas du tout imaginer que c'est possible que ce type de produit soit vendu.
2: Oui, mais là, on parle d'un cas, c'est une niche. Je veux dire, en fait, on va se retrouver avec des interdictions, en fait, en permanence, parce que il y a 3 gamins qui ont abusé de Red Bull. En fait, tous les gamins ne boivent pas du Red Bull. Il y a aussi des gamins dont les parents font attention à l'alimentation, etc.
5: Et personne n'achète, de l'alcool à 70 degrés, parce que c'est pas vendu en France. Oui. C'est plafonné. Donc, on devrait, à ce moment-là, dire, d'ailleurs, y compris pour les adultes, qu'il peut pas y avoir plus de temps de sucre. Comme il peut pas y avoir plus de
2: sucre. On a qu'à enlever les cols aussi. On peut plus acheter des cols dans les rayons, parce qu'on sait jamais si un gamin venait à sniffer de la colle. Et puis on a qu'à enlever le white spirit, parce que vous vous rendez compte, mais on a un gamin qui prenait du.
5: On a enlevé un certain nombre de produits toxiques, notamment dans la peinture, etc., parce que ça a des impacts sur la santé.
7: Oui, mais
5: le sujet, c'est quoi l'objectif?
7: Vous pouvez retirer des solvants dans les peintures. Moi, ce que je veux dire juste, c'est si on doit mettre 10 millions d'euros sur la table pour une campagne de prohibition, mettons ces 10 millions d'euros sur de l'éducation. Votre mère n'est pas au courant que le Red Bull, la mienne non plus, c'est pas bon pour la santé. Mais maintenant, ma mère, elle sait que les aliments ultra transformés, manger trop gras, trop sucré, c'est pas bien, parce qu'elle le voit, elle l'entend.
6: Oui, mais moi, l'éducation, c'est plus important. En tant que parent, ça m'aide à dire non. Ouais. Aujourd'hui, quand mon fils me dit, est-ce que je peux goûter la bière? Je vais dire non, c'est interdit, moins de 18 ans, pas question.
7: Ah, t'as besoin
6: quand
7: de ça.
6: Il me dit, est-ce que je peux.
7: Non, mais. Non, je plaisante.
6: Oui. Parce que je veux dire, s'il me dit, je veux goûter le Red Bull, parce que mes copains du foot, ils en boivent tous, parce que à l'école, j'en vois au collège, il y en a qui en ont à la sortie, etc. Est-ce que moi aussi, je peux en boire? Quand je lui dis non, je passe juste pour le méchant parent. Si je lui dis non, c'est interdit au moins de 16 ans, et tes copains sont dans l'illégalité, ça change la portée de ce que je dis.
7: Je suis d'accord avec toi.
6: La cigarette,
2: t'as jamais
6: pareil.
2: Tes parents qui te disaient, mais je me fous de tes copains, parce que le
6: mais si, je passe mon temps à dire ça. Et je passe mon temps à dire ça.
2: Moi, j'ai pensé, on s'en fout de tes copains.
6: Oui, et je suis obligé de dire ça aussi sur les réseaux sociaux. Et pourtant, quand on dit aujourd'hui, est-ce qu'on interdit au moins de 15 ans les réseaux sociaux, vous êtes à peu près tous d'accord pour dire, bah oui.
7: Pour dire, ils ont rien à faire.
6: C'est dangereux pour eux, et c'est important que l'État mette des limites. Ça s'appelle la santé publique. Et c'est à l'État de donner des recommandations.
2: Non, là, c'est aussi aux parents, en fait, d'élever leurs enfants.
6: Mais évidemment, ça
4: mais dans ce cas-là, on interdit plus haut, comme j'ai dit. interdit.
2: Voilà,
4: on interdit tout. Je suis d'accord avec Julien. Mais la limite, caféine, sucre, c'est de manière sanitaire.
5: Et pourquoi c'est que chez les enfants, là où c'est très différent, c'est que le cerveau est en maturation. Mmh. Il n'est pas fini. Mmh. Donc, ce n'est pas la même chose de prendre des produits toxiques. Moi, je suis pour la légalisation du cannabis. Je suis pour l'interdiction, même probablement jusqu'à la fin de la maturation du cerveau, c'est-à-dire 20-21 ans. On sait maintenant que c'est vraiment dangereux en dessous de cet âge. Ouais. Donc, c'est aussi vrai qu'on met des règles pour que ce soit justement plus simple et plus connu, plutôt qu'il y ait à tourner la canette et à vérifier. Parce que sinon, ton gamin, il va dire « Ah non, mais ça, c'est un Red Bull spécial, il y a moins de machin. » Enfin, c'est quand même
6: tout
5: compliqué
6: est fait pour
5: savoir.
6: Les attirer. Exactement. D'ailleurs, c'est ce que nous dit Aymeric, qui nous dit « Moi, j'ai 42 ans, je suis obligé de boire deux Red Bull par jour. J'arrive pas à m'en passer, c'est devenu hyper addictif. Ah, et je vois plein de jeunes canettes à la main en permanence. Il faut les protéger. » Voilà ce que nous dit Aymeric, qui a plus de 40 ans.
2: Ah. Et on a Pierre avec nous qui nous appelle de Toulouse. Il est commercial pour une marque de produits de sport qui vend des boissons ultra énergisantes. Bonjour Pierre.
13: Bonjour Estelle, bonjour l'équipe.
2: Oui, parce qu'il y a aussi des boissons énergisantes, là pour le coup pour les sportifs. D'ailleurs, il y a de multiples boissons énergisantes. Est-ce que vous seriez favorable pour les interdire au moins de 16 ans?
13: Ah, moi je suis complètement pour l'interdiction au moins de 16 ans. Après, j'ai entendu beaucoup de choses pendant que j'attendais. Estelle, vous vivez un petit peu dans le monde des bisounours.
2: C'est
13: votre
2: vrai.
13: Votre enfant au lycée, vous lui donnez un billet de 10 euros pour qu'il mange.
2: Il peut boire une Red Bull.
13: Il veut, mais il peut boire une Red Bull et vous dire qu'il a bu une cristalline. Hein, donc,
2: C'est pour ça qu'il allait à la cantine.
13: donc déjà de une, moi je suis complètement pour l'interdiction parce que je peux vous dire que le voyant, ça fait 20 ans que je suis dans la grande distribution, je pense qu'on est plus de 50% du marché qui est aux enfants de moins de 18 ans, je dirais, sur Red Bull et Monster. C'est que des gosses qui boivent
2: d'accord.
13: ça. Ouais. Mais par contre, je pense que là, on est sur une utopie parce que ça n'arrivera jamais. Les lobbies de Red Bull et de Monster sont tellement énormes qu'ils peuvent pas se permettre de perdre 50 à 60% de leur part de marché ou de leur chiffre d'affaires en France. Après, moi, je bosse pour une marque de boissons énergisantes sportives.
2: Ouais.
13: Derrière nos boissons, c'est clairement spécifié que c'est déconseillé aux enfants de moins de 16 ans et déconseillé notamment aussi aux femmes enceintes.
2: Ouais.
13: Mais en fait, on peut pas marquer interdit parce que c'est pas interdit par la loi. Donc, on le déconseille. On essaye de prévenir et de conseiller nos clients sur le fait que faut pas donner ça aux enfants. On est clairement responsable. Parce que c'est une boisson qui est par contre sans sucre, mais qui a beaucoup plus fort taux de caféine que la Red Bull ou la Monster. C'est vraiment une boisson qui sponsorise notamment des événements de Aerox, de CrossFit, etc. pour
2: d'accord.
13: les gros sportifs. Mais du coup, on essaye de conseiller. Mais malheureusement, tant que c'est pas interdit, comme l'a dit Charles, ça peut aider d'interdire parce qu'on dira à notre enfant « Non, désolé, c'est interdit par la loi, tu ne peux pas en boire ». Et ça prend peut-être plus de poids, plus de sens que simplement « Non, non, bois pas, c'est pas bon pour ta santé », vous voyez.
2: Et donc, vous voyez des jeunes qui sont accros, Pierre, ou pas du tout?
13: Mais constamment.
2: Ouais.
13: Constamment. Moi, je visite des magasins, j'en fais 6 à 7 par jour, notamment des magasins en proximité à côté du lycée. Le frigo de Red Bull, il se vide, mais tous les jours, par des gamins. Moi, je peux vous dire que c'est pas l'adulte de 30 à 40 ans. L'adulte de 30 à 40 ans qui consomme 3-4 Red Bull par jour, comme l'a dit l'auditeur sur WhatsApp, il a commencé à 7 ans. Il a commencé à 16-20 ans, dès que ça a commencé à être légalisé en France. Cette boisson, je suis désolé de le dire, mais c'est une merde, quoi. Donc oui, clairement, faut l'interdire. Mais comme je vous dis, on est sur une utopie, ça n'arrivera jamais.
2: Ouais,
13: vous rendez compte, comme ils peuvent pas s'asseoir sur 60% de leur chiffre d'affaires, Red Bull et Monster. C'est leur plus gros chiffre d'affaires.
2: Bah écoutez, merci Pierre, en tout cas de toutes ces précisions. Merci beaucoup d'avoir été avec nous et de nous avoir expliqué tout ça. On termine avec des messages et des résultats de notre sondage.
6: Le témoignage de Cyril qui nous dit « Moi, je travaille dans une supérette en face d'un collège. Ces boissons sont un fléau. Je les vois tous venir dès le matin, avant même de débuter les cours. Ils sont tous accros. Ils viennent tous les jours consommer ces boissons », nous écrit Cyril sur WhatsApp. On vous a posé la question « Faut-il interdire les boissons énergisantes aux moins de 16 ans ?» Vous avez largement répondu oui, à 78%.
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17: Salut à tous, ça va?
2: Oui, re-salut,
17: vous êtes déjà venus. À 12h40 oui, pour voilà, le Damcourt 2027. Estelle, encore énormément de messages sur le répondeur de l'émission. Beaucoup de déclarations d'amour à votre rencontre, Estelle. C'est vraiment dingue. Mais vraiment, je ne pensais pas que les Français vous aimaient autant. C'est vous l'animatrice préférée des Français, pas Karine Le Marchand. Elle est nulle.
2: Mais non, j'adore.
17: C'est, bon, c'est comme ça que vous vouliez que je le lise?
2: Mais arrêtez, vous me faites passer pour ce que je ne dis pas. J'embrasse Karine Le Marchand, qui est une amie.
17: On t'embrasse, Karine.
2: Allez, premier message.
18: Ouais, bonjour Estelle, c'est Denis du bar Le Balto à Gif-sur-Yvette. Et avec les collègues du bistrot, là, on tenait à vous féliciter pour le pluralisme de votre émission, hein. Parce qu'invités autour d'une même table, Cécile Duflot et Juliette Briens, alors là, bravo, c'est tout à votre honneur, hein. Et sinon, c'est surtout pour savoir à quelle heure elles ont prévu de se battre. Parce que nous, on veut la bagarre, allez,
17: ça va pas ici, nous bagarrons que avec les mots. Juliette, rentrez ce point américain. Non, ça va pas la tête.
2: Bon, allez, message suivant.
19: Oui, bonjour, Marine Tondelier, jeune maman et plus que jamais candidate à la présidentielle. Voilà, je tenais à réaffirmer mon soutien aux lycéens qui ont besoin de nous et ils ont besoin d'une vraie... Parce que c'est essentiel pour leur avenir, il faut qu'on leur donne des moyens de faire... Et c'est pour ça que nous allons déposer un projet de loi pour qu'enfin, ils puissent... Ah, allez, je vous laisse, il a rendu son bibi. Coutou.
17: Je suis totalement d'accord avec tout ce que dit Marine Tondelier, évidemment. D'ailleurs, il a un pleur qui est toujours le même, ce bébé.
2: Oui, c'est vrai, c'est fou. Hein,
17: c'est,
2: ouais.
17: Voilà, c'est beau. Il doit avoir faim, c'est
2: allez,
17: ça.
2: Allez, message suivant.
20: Oui, bonjour, Laurent Nunez, ministre de l'Intérieur. C'était pour dire que la situation est totalement sous contrôle. Hier, un policier a été filmé à Perpignan en train de tenir des propos racistes et d'arborer un écusson néo-nazi. Eh bien, nous avons pris les mesures nécessaires. Le policier a été muté à la police municipale de Carcassonne. Voilà. Hein. Donc on arrête de me dire que je laisse faire. Merci.
17: Eh ben voilà. Bravo, monsieur le ministre de l'Intérieur.
2: Il y a toujours
17: voilà.
2: Des solutions.
17: Des
2: voyez
17: solutions,
2: bien
17: évidemment.
2: Bien sûr. Un nouveau message, et cette fois-ci d'une ministre.
21: Oui, bonjour, c'est Catherine Vautrin, ministre des Armées. Je suis avec le président Macron sur la frégate Auvergne pour assister au lancement du nouveau missile M51.1. 120 millions l'unité, hein. Oh, le bestiau. Et là, on va le faire s'écraser dans la mer. Voilà. Ah, attendez, c'est qui ça? Oh, quel relou, c'est le ministre de l'Éducation. Fais pas le con, Catherine, 120 millions, je les prends pour rénover les lycées. Oh, il m'emmerde celui-là avec ses lycées. Allez, feu! Voilà, ça y est, plouf dans l'eau.
17: Ah. Et 120 millions le missile. En même temps, si la Russie attaque, on va pas se défendre avec des stylos 4 couleurs.
2: Non, ça ne suffira pas.
17: En fait, si on les jette
2: très fort. Je ne sais même pas si nos missiles suffiront. Hein.
17: Si, Estelle, attendez. Bon,
2: bah, okay,
17: on
2: d'accord.
17: Est très fort, nous.
2: Ah bah ok. Bah,
17: si Charles, vous y allez si on... il faut y aller
22: Oui, comptez plus sur les missiles.
2: Oui, voilà. Charles, il compte surtout sur les autres.
17: Non, oui. C'est,
2: voilà. Dernier message.
23: Coucou ma puce, c'est maman. Bon, on devine avec qui je suis là. Je suis avec Marie-Claude. On est à l'Oktoberfest à Munich. Oh, on a rencontré Papy Heinrich et tous ses enfants. Ils sont super sympas. Bon, c'est dommage qu'il ait pas pu rester en France en 45 parce que c'est un gros déconneur. Hein. Attends, il tend le bras. Qu'est-ce qu'il fait? Ah, il nous remet une tournée. Non, merde, c'est pas pour une tournée, c'est autre chose. Allez, on se tire, Marie-Claude.
17: Elle se met dans des beaux draps, votre maman.
2: Sacré
17: Papy Heinrich. Il faut faire attention qu'il ne se refasse pas une jeunesse. Allez.
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17: Bon.
3: Bonjour à toutes et à tous et bienvenue sur RMC. Il est 4h55, c'est reparti pour le morning avec toute l'équipe autour de la table. Géraldine Demory, bonjour.
8: Bonjour Mathieu, bonjour
3: Elise. Ladies and gentlemen, elle est là. Elle est dans ce studio.
8: Céline Dion.
3: Elise,
8: ah non,
3: dans
8: elle n'est pas venue. Bonjour tout le monde.
3: Elise,
8: ça va magnifiquement
3: bien. Dormi.
8: Bien dormi. Très peu dormi, voire pas dormi, mais j'ai passé une excellente soirée, le meilleur concert de ma vie.
3: De entière. Ta vie.
8: Oui.
3: Et là, Élise, elle va à deux, trois concerts. Hein.
8: Ah oui, je fais pas, beaucoup de concerts.
3: C'est pas une vie qui.
8: Oh.
3: C'est quoi ça? Ah, c'est Céline Dion.
8: J'ai pas mis le casque, donc je vais chanter parce que j'ai pas mon retour.
3: Ah
8: oui. Si je fais une fausse note.
3: Ah, mimi.
8: D'ailleurs, pas une fausse note hein, hier soir, Céline Dion. Voilà.
3: Ah, c'est... Bah, ouais.
8: Non mais certains.
3: Oui, je sais qu'il y a des rageux.
8: Jazz.
3: Moi, voilà, il y a des rageux qui aiment bien rager hein, sur Internet.
8: Mm-hmm.
3: Et puis il y a aussi des gens qui estiment qu'à 400 balles la place, encore heureux qu'elle chante juste la dame.
8: c'est pas complètement faux. Non, je suis d'accord.
3: 4h56, Élise a passé une bonne soirée. Et vous? Tiens, non, attendez, j'allais faire une transition. Et vous, est-ce que vous avez passé la soirée devant Sébastien Lecornu? Mais d'abord, on va vous offrir une voiture.
8: Ah, quand même.
3: Comme ça. 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
8: bah,
3: alors
8: oui,
3: que le prix
8: oui.
3: du gasoil est encore à 2,34 en moyenne ce matin, pour le moment.
8: Bon, alors moi, je dois vous avouer que j'ai pas écouté Sébastien Lecornu, mais j'ai bien bossé ce matin pour tout rattraper. Et ce que je retiens, évidemment, c'est l'annonce sur le prix des carburants. Le Premier ministre a dévoilé que 10 millions de barils de carburant allaient prochainement être puisés dans les stocks stratégiques pour être mis à la disposition des distributeurs. On parle du gasoil, distributeurs qui vont être reçus à Matignon pour mettre en place une baisse de 12 à 18 centimes.
9: 150 euros. Avant, je mettais 100, maintenant c'est 150. Ah bah, toute baisse est bonne à prendre, parce que tout augmente, l'électricité, le gaz, tout.
3: C'est pas rien, hein, mais est-ce que c'est assez? Est-ce qu'on y croit? Déjà, les distributeurs vont être reçus à Matignon, on va voir comment ça se met en place. Est-ce que c'est le genre d'annonce que vous attendiez, étouffé que vous êtes par les prix à la pompe? Vous composez le 32-16, vous écrivez sur le WhatsApp RMC au 06-12-424-424.
8: Alors attention, à la baisse, ce sera après les vacances scolaires, autour du 1er novembre. Non, c'est l'info quand même principale ce matin. Avec une autre annonce, Matignon s'engage, le prix de l'électricité n'augmentera pas cet hiver. Voilà pour les annonces de Sébastien Lecornu.
3: Oui, parce qu'il faut bien dire qu'on cherche encore ce qu'il a bien pu dire qui calmerait la colère lycéenne.
16: La colère des jeunes ne vient pas de nulle part.
8: Empathique, grave, le Premier ministre prend les lycéens au sérieux, mais il leur promet du dialogue, de la concertation. Rien de concret, en revanche, sur les profs non remplacés, rien sur les bâtiments, rien sur Parcoursup. En même temps, on n'a plus d'argent, alors est-ce qu'il va falloir s'en contenter? C'est la question qu'on vous pose ce matin.
3: Ou alors, est-ce que vous pensez que le mouvement repart de plus belle aujourd'hui? Il y a cet acte 4 annoncé par les organisations de jeunesse, lycéens, étudiants, collégiens, parfois. Est-ce qu'il faut s'attendre à des blocages, à des affrontements avec les forces de l'ordre? Est-ce que vous allez manifester, on attend toujours vos témoignages de profs et de parents au 32-16 aussi.
8: Au programme ce matin dans le morning, la crise du secteur de l'habillement, le chiffre d'affaires du secteur dégringole à la rentrée. Il faut dire que les foyers se serrent la ceinture. Est-ce que vous avez rogné sur les dépenses en la matière? Vous nous le dites ce matin, ce sera le choix de la rédaction à 6h10. Et puis vous entendrez qu'en plus de la concurrence de l'ultra fast fashion, les professionnels de l'habillement doivent faire face à l'inflation et aux conditions météo. Difficile d'acheter une doudoune en pleine canicule, forcément. Si vous êtes commerçant dans ce secteur, justement, vous nous appelez au 32-16.
3: Alors, on pose aussi une autre question. Quel avenir pour l'encadrement des loyers? Le dispositif est expérimenté depuis 2018, mais faute d'un vote, c'est bientôt fini. Des associations sont en train d'alerter. Elles voient dans l'encadrement des loyers un vrai gain de pouvoir d'achat pour les locataires. On reçoit la présidente de l'association Que Choisir Ensemble, mais locataire comme propriétaire, vous prenez la parole au 32-16.
8: Et puis, un dernier débat. Petite passe d'armes entre Patrick Martin et Jean-Luc Mélenchon. Selon le patron des patrons, celui du MEDEF, une victoire de la France insoumise ferait fuir les chefs d'entreprise du pays, à commencer par lui.
24: Pourquoi travaillerait-on? Pourquoi prendrait-on des risques en investissant nos patrimoines pour, à la fin des fins, ne rien récupérer et que ça parte dans un puits sans fond qui existe déjà mais qui serait largement creusé par LFI?
3: Jean-Luc Mélenchon lui répond, la France du fric n'a pas de patrie. Alors beaucoup de patrons nous écoutent le matin, pas forcément des Patrick Martin, mais des patrons de PME, de TPE. Est-ce que la France insoumise vous fait peur? Est-ce que vous comprenez qu'on menace de quitter le pays, physiquement ou financièrement, hein, comme dit Patrick Martin? Ou est-ce que c'est un manque de patriotisme, comme le dit Jean-Luc Mélenchon? Venez arbitrer au 32-16 sur le WhatsApp RMC.
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3: Géraldine Demory, c'est l'heure de la météo.
4: Avec les pluies qui vont se décaler vers l'est pour aujourd'hui, progressivement, elles vont quitter le pays. On va les retrouver encore cet après-midi vers les frontières de l'est. D'ailleurs, ce serait une alternance de nuages, d'éclaircies. Il y aura plus de soleil entre les Hauts-de-France, l'Île-de-France, la Bourgogne. Retour au calme aussi sur le pourtour méditerranéen, mais avec pas mal de vent. Et puis, les températures qui vont chuter cet après-midi. On va passer sous les normales de saison avec 12 degrés seulement pour Aurillac, 14 à Lyon, 15 à Lille, 16 à Paris, Brest. Il fera 19 à Bordeaux, 21 à Marseille. On ira encore jusqu'à 26 pour Bastia.
8: Il est 5h sur RMC. Très bon réveil à tous.
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8: Et c'est l'heure du journal de Quentin Vinet. Bonjour Quentin.
10: Bonjour à tous les deux, bonjour à tous.
8: À la une des annonces finalement sur les carburants.
10: L'État va débloquer 10 millions de barils de gazole avec l'espoir de faire baisser les prix à la pompe de 12 à 18 centimes par litre. On va y revenir. Les annonces, ce sera à la fin du mois pour les lycéens qui appellent à redescendre dans la rue aujourd'hui. Et l'encadrement des loyers, est-ce bientôt la fin? Donc la question ce matin, l'association Que Choisir alerte.
3: On l'attendait sur les lycéens, finalement c'est sur les carburants que Sébastien Lecornu a fait une annonce hier soir.
10: Dans son allocution en début de soirée, il a annoncé le déblocage de 10 millions de barils de gazole pendant les 3 prochains mois en puisant dans les stocks stratégiques pour en mettre davantage en circulation et donc faire baisser les prix.
11: Le gazole concerné a été acheté avant la flambée des cours. Il sera mis à disposition au prix de revient de ces stocks, ce qui permet mécaniquement de baisser les prix à la pompe dans un ordre de grandeur évalué entre 12 et 18 centimes par litre de gazole. Cette baisse bénéficiera à toutes celles et ceux qui achètent du gazole et s'ajoutera évidemment aux aides existantes. Nous pouvons ainsi amortir une partie du choc.
10: 12 à 18 centimes donc de baisse par litre. C'est donc possible. Il a fallu attendre que le gazole soit à 2,34 € le litre, le samplon 95 à 2,13 €. Écoutez ce qu'on en pense à la pompe ici en région parisienne avec Alexandre Thibault.
12: Comme chaque semaine, Jean-Philippe fait le plein de son monospace, les yeux rivés sur le compteur qui défile.
25: 150 €. Avant, je mettais 100, maintenant c'est 150.
12: Le gouvernement promet une baisse de 12 à 18 centimes par litre. Alors, en se basant sur la fourchette haute, il fait rapidement le calcul.
25: Ça ferait tout de suite 12 € de moins. Donc, 4 fois dans le mois, ça ferait 50 €. Et donc, ça permet de faire des courses au supermarché.
26: Ah bah, toute baisse est bonne à prendre. Parce que tout augmente, l'électricité, le gaz, tout.
12: Une baisse bonne à prendre, certes, mais c'est trop peu, estime Caïs en terminant son plein. Il est chauffeur de taxi.
27: On est un petit peu déçus. C'est des solutions en fait, mais c'est des solutions provisoires. 18 centimes, c'est rien par rapport à quelqu'un qui fait 3 pleins par semaine. Ouais, on gagne 15 balles, quoi, je veux dire, mais c'est rien. Il faut faire plus.
12: À la pompe d'en face, Luna est elle aussi déçue car la mesure ne concerne que le gazole et elle roule à l'essence.
28: Toute aide est la bienvenue, même plus petite. Toujours déçue de ne pas être forcément pris en compte. Ne pas nous oublier non plus, surtout quand aussi on va travailler avec la voiture, etc.
12: Pour les automobilistes concernés, la baisse devrait se traduire à la pompe d'ici 2 à 3 semaines.
3: Vous avez regardé Sébastien Lecornu, vous l'avez peut-être écouté, vous allez commenter ce matin au 32-16. On lit dans la presse que c'est Emmanuel Macron qui l'aurait poussé à prendre la parole. Est-ce qu'il faut aller parler pour rien dire? Parce que c'est quand même aussi ça la question qui se pose. On a quand même les lycées qui sont bloqués, on a des mobilisations surréalistes et on n'a rien entendu sur cette question-là hier soir. Vous allez nous dire ce que vous en pensez au 32-16 et puis il y a la question des carburants. Est-ce que c'est l'annonce que vous attendiez? C'est pas rien, 12 à 18 centimes, disons-le quand même. 12 à 18 centimes, le G7 qui a décidé de libérer des stocks stratégiques, Sébastien Lecornu nous en fait la déclinaison française hier soir. Vous allez réagir ce matin sur le WhatsApp RMC aussi.
10: Concernant la crise agricole, Sébastien Lecornu a promis un plan d'urgence et de relance. Il sera sans doute détaillé dans la journée au salon de l'élevage qui a lieu à Cournon en ce moment dans le Puy-de-Dôme.
3: Des annonces sur les carburants, on le disait, l'agriculture donc, et donc les lycéens qui attendent toujours.
10: Ils doivent pourtant être pris au sérieux, c'est ce qu'a dit Sébastien Lecornu hier soir. Il y aura des annonces, mais alors à la fin du mois, une fois que les doléances seront recueillies, vous savez, sur la plateforme ouverte récemment par le gouvernement, on en est à 40 000 messages, et une fois que sera passé le temps d'échange voulu dans les salles de classe là cette semaine, le gouvernement veut gagner du temps, voilà ce qu'estime l'écologiste Marine Tondelier, et les lycéens, eux, eh bien, ils prévoient à nouveau de se mobiliser ce jeudi, l'acte 4 de leur organisation, qui appelle à des blocages ce matin et même à de nouvelles manifestations plus tard dans la journée, avec le soutien de plusieurs syndicats ou encore de leurs enseignants, Louis Salé.
12: Oui, car les syndicats de professeurs soutiennent les revendications des lycéens et déplorent l'absence de réponse budgétaire du gouvernement. Des manifestations sont donc prévues dans plusieurs villes de France. En région parisienne, des rassemblements devant les préfectures ont lieu dès midi, avant que les manifestants ne s'élancent à 15h de la place de la Bastille. Ce sera encore une journée compliquée dans les lycées, non pas à cause des enseignants grévistes, qui ne devraient pas être très nombreux, mais des blocages. La manifestation devrait relancer le mouvement. Plusieurs proviseurs contactés par RMC s'attendent à des perturbations similaires à mardi. Les cours avaient alors été suspendus dans près de 900 lycées. Beaucoup d'universités enfin devraient se mobiliser. En début de semaine, 40% des campus du pays avaient été perturbés selon le ministère.
10: Alors hier, selon le ministère de l'Éducation, il y avait 459 lycées qui étaient touchés par les blocages, un chiffre à la baisse.
12: Et le mouvement est encore émaillé d'incidents.
10: Oui, une enquête pour violence volontaire est ouverte à Marseille, où un lycéen a été blessé à la tête durant un blocus. Des enseignants ont dénoncé une charge musclée des forces de l'ordre sur les élèves. La préfecture assure que les CRS étaient la cible de tirs de mortier. Une enquête administrative est ouverte cette fois à Dunkerque, où un 4x4 de la police a été filmé. Il y a la vidéo en train de foncer vers des adolescents en détruisant ce qui semble être des barrières. Hier soir, Sébastien Lecornu a pourtant assuré que les forces de l'ordre n'avaient pas pour instruction d'affronter les lycéens. Le ministre de l'Intérieur, Laurent Nunez, avait annoncé un petit peu plus tôt dans la journée la suspension, le temps de ce mouvement, de l'usage des grenades assourdissantes. Dans la foulée, vous savez, du drame de Lens et du lycéen qui a perdu l'usage d'une main. Ça fait réagir, hein, Pierre Bazin.
5: Oui, l'utilisation de ces grenades assourdissantes était particulièrement scrutée ces derniers jours par la Ligue des droits de l'homme. Sa présidente, Nathalie Théillot, salue une décision qui va dans le bon sens, mais encore insuffisante.
6: Il faut aller plus loin parce que là, ce qui est interdit, c'est uniquement cette grenade-là et uniquement sur les blocus lycéens. Alors que si elle mutile tout le monde. Nous réclamons l'interdiction de toutes ces grenades offensives et également des grenades de désencerclement.
5: Dans les rangs de la police, cette annonce fait bondir. Bientôt des boucliers en mousse, s'interroge ironiquement Alliance Police. Stanislas Godon est délégué national du syndicat.
13: Un très mauvais signal vis-à-vis de l'usage des armes intermédiaires qui, je le rappelle, sont extrêmement nécessaires dans le cadre des troubles à l'ordre public, des attaques à l'encontre des forces de sécurité. On n'est pas dans le monde des bisounours, hein. C'est pas des chamallows qu'on a reçu ces derniers jours.
5: Devant des députés, Laurent Nunez a toutefois rappelé que ces armes intermédiaires étaient nécessaires face à ce qu'il a qualifié de violence urbaine.
10: L'association de consommateurs Que Choisir alerte donc ce matin sur la fin peut-être de l'encadrement des loyers. Les députés ont sauvé ce dispositif expérimenté dans plusieurs grandes villes depuis 2018, mais il arrive à son terme fin novembre et son avenir dépend du Sénat qui va l'examiner dans deux semaines. Il y a donc Que Choisir qui assure que ce dispositif est nécessaire pour les questions financières, Vincent Chevalier.
14: De 400 à 1700 euros par an, c'est l'économie potentielle estimée par l'association de défense des consommateurs, un gain direct de pouvoir d'achat selon Que Choisir Ensemble, qui dépend de la zone de résidence. À Lyon, par exemple, les locataires ont économisé 530 euros. Le dispositif a fait ses preuves, selon le maire écologiste Grégory Doucet.
15: 500 euros, quand on a déjà du mal à joindre les deux bouts, c'est pas rien. Je pense en particulier à certains publics, à certaines populations qui sont particulièrement vulnérables. À Lyon, c'est entre 2 et 4% d'augmentation des loyers année après année. Quand vous prenez d'autres grandes villes, je ne vais pas en citer ici, mais on a parfois des augmentations qui dépassent les 10-15%. L'encadrement des loyers, même si ça ne solutionne pas tout, permet de limiter la casse, j'ai envie de dire.
14: En mai dernier, 50 maires appelaient l'État à pérenniser le dispositif dans son communiqué « Que Choisir Ensemble » parle même d'une urgence.
3: Et on sera justement avec la présidente de Que Choisir Ensemble à 6h45. L'encadrement des loyers, est-ce que c'est un progrès? Déjà, vous allez nous le dire, vous le vivez. Évidemment, gain de pouvoir d'achat pour les locataires, hein, nous dit Que Choisir. Et côté propriétaire, est-ce que ça vous ennuie? Est-ce qu'il faut en finir avec l'encadrement des loyers ou le pérenniser? C'est le débat au 32-16 ce matin. On vous attend nombreux, nombreuses.
10: Cette question du logement, de l'encadrement des loyers, elle est à l'origine d'une crise politique en Espagne. Des dizaines de milliers de personnes sont descendues dans la rue récemment après l'expulsion d'une octogénaire. Marie Carmen a été incapable de payer son loyer qui avait augmenté 275% à Madrid. Elle était vraiment devenue le visage de la crise en Espagne. Et bien, on a appris son décès cette nuit à l'âge de 87 ans. Et puis, on en parlait hier matin sur RMC. Pas de médaille pour Clarisse Agbeniénou aux Mondiaux de judo, battue en quart de finale, puis en repêchage hier chez les moins de 63 kilos. Elle a fait part de son énorme déception.
3: Merci beaucoup Quentin Vinet. C'était le journal de 5h sur RMC. Il est déjà 5h09 et Jonathan est avec nous dans le Loiret. Bonjour Jonathan.
0: Oui, bonjour.
8: Bonjour Jonathan. Alors je crois que vous êtes beaucoup sur la route, vous. Hein. Vous rentrez du boulot là d'ailleurs.
0: Oui, je rentre de prestation. Je suis prestataire événementiel. Là, je rentre de soirée tout simplement.
8: Ah bah.
3: Pardon, vous faites quoi dans l'événementiel, Jonathan, du coup?
0: Animation de soirée, DJ, voilà.
3: On sent la voix cassée un peu là. On sent la voix. Il a travaillé, Jonathan.
0: C'est ça.
8: Faut que je garde votre numéro, Jonathan, pour de prochains
0: avec
8: événements.
0: Plaisir.
8: Bon, revenons-en aux choses sérieuses. Qu'est-ce que vous avez pensé des annonces de Sébastien Lecornu, notamment sur la baisse des prix du gazole?
0: Je ne les ai pas forcément entendues puisque je travaille. Mais par rapport à ce que vous disiez, oui, la baisse, ce serait bien qu'il y ait une baisse, tout simplement, parce que là, je viens de refaire le plein de mon utilitaire. Et mais, de 120 € habituellement, en moyenne, hein, je suis passé là à 195 € là tout à l'heure.
3: Ça change.

0: ouais, c'est ça. Non, mais je pense que les auditeurs sont pragmatiques, en fait. Ils aimeraient bien qu'ils reviennent sous les 2 euros. Mais en attendant, si on a 18 centimes de moins, c'est toujours ça de gagner. Merci, Jonathan.
1: Je vous en prie.
0: Et bonne nuit.
1: Bonne journée.
2: Bon repos, Jonathan.
0: Bonne nuit, Jonathan, dans le Loiret, qui rentre de soirée, vous l'aurez compris. Les tarifs un peu plus élevés. Tant mieux qu'on baisse pas la prestation. J'étais en train d'imaginer d'enlever des chansons, d'enlever des animations.
2: Ah non, on touche pas à la Macarena.
0: Je voyais, je voyais quand t'as vu ça, tout va bien.
2: Allez,
0: merci Jonathan.
2: 5h11, on va retrouver la bande dans un instant. Avec Mathieu, on va vous présenter une petite histoire qui nous a marqué dans l'actu. Pour moi, ce sera la Coupe du Monde des camions. Et
0: moi, je vous parle des slips du Premier ministre.
2: Ouais, voilà, tranquille. Et puis, il y aura les news politiques d'Arthur Asquin, évidemment, comme tous les matins. Bonjour Arthur.
3: Bonjour Élise, bonjour Mathieu. Bah, Sébastien Lecornu, justement, il a pas convaincu. Alors, et puis, des sandwichs, des paquets de chips pour les étudiants de Sciences Po Paris.
2: Des camtars et des slibards au menu. À tout de suite sur RMC.
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0: Il est 5h13, vous êtes sur RMC. Très beau réveil à toutes et à tous. La bande est là. Arthur Asquin, Quentin Vinet, Géraldine Demory, Élise Dangean, un peu de Céline Dion quand même ce matin aussi.
2: Oui, oui, un peu beaucoup même.
0: Je vais vous dire.
2: Je regarde toutes les vidéos, j'y suis encore.
7: Hein. Vous avez raconté, oui.
0: Hey, racontez quoi? Que Élise chante tout le temps? Mais ça fait 6 mois qu'on le raconte.
7: Non, mais c'était hier soir, voilà.
0: Ah oui, on l'a dit, bien sûr.
2: C'était hier soir. C'était hier soir. C'était le plus beau concert de toute ma vie.
7: Ah oui.
2: Le système son était incroyable.
0: Quentin, elle les était... interviews Ardisson, tu sais. Ah ouais.
2: Elle était parfaite.
7: Alors, elle s'est crue chez Nagui. Elle n'oubliait pas les paroles.
2: Oui, bon, elle a oublié les paroles un moment. Mais pour tous ceux qui la taxent de playback, c'est bien la preuve absolue que c'était pas du playback. Elle a oublié. Ça arrive. On a chanté avec elle. C'était, je me rappelle plus, mais c'était une des chansons en français, donc on a tous pu y aller, quoi. Oui, ça devait être pour que tu m'aimes encore, probablement.
7: En fait,
0: Marie-Lou, qui réalise cette émission, c'est pas qu'une judokate ceinture noire.
7: Ouais, elle est comme vous, Céline, en fait. Hein. Elle chante faux, elle oublie les paroles. Hein.
2: Non, il essaye d'énerver.
0: Je tiens à vous dire que Quentin essaye d'énerver Élise, mais Élise est impassible ce matin. Elle est sur un petit nuage. Tous les orchidoclastes que vous êtes là, foutez-lui la paix, Élise.
2: Et d'ailleurs, si vous êtes routier, je vous conseille de mettre un peu de Céline dans le camion. Ça va vous faire du bien. Les routiers qui sont à l'honneur ce week-end avec le Grand Prix Camion qui démarre aujourd'hui à Albi pour sa 10e édition. Au programme du lourd, forcément, ce soir, une parade va avoir lieu en plein cœur de la ville rouge du Tarn. Samedi, direction le circuit, avec 150 engins décorés et 1200 chevaux chacun. Alors cette année, la compétition s'annonce serrée. Hein. Thomas Robineau, qui vient de remporter les 24 heures camion du Mans, n'a que 12 points d'avance sur Théo Calvé.
0: Je suis tellement déçu qu'on y soit
2: et,
0: pas. En
2: et
0: fait.
2: Bah, ça devrait attirer du monde. Oui, parce que tout le monde va y être. Hein, oh je te le dis. La fréquentation du GP Camion, elle a doublé ces 5 dernières années. L'an dernier, c'était 30 000 spectateurs. Record non, absolu.
0: Ça rigole pas.
2: Je suis à deux doigts d'aller à Albi là.
0: Mais moi, je pense qu'il faut qu'on s'organise maintenant pour dans un an faire la matinale de là-bas.
2: Team

0: Tu vois, là, c'est trop tard pour ce week-end, mais.
1: Après, 1200 chevaux dans un camion, c'est pas énorme non plus, parce que ça fait beaucoup, mais il y a du poids, quoi.
2: Voilà. Oui, merci Arthur. Non,
0: mais ça dépend niveau du poids autorisé à l'essieu. J'essaie de parler technique avec Arthur, mais il m'a bluffé là.
1: Vous savez qu'il y a des jeux vidéo de camion maintenant
3: dans les soirées, c'est Arthur.
2: Ah oui, oui, je suis bien d'accord. Oui, à 400 euros la place, puis 1200 chevaux.
0: Il est 5h16. Bon. Moi, je sais qu'il. Ouais, je serais bien allé à Albi ce week-end, pour le coup. Bon, en attendant, Sébastien Lecornu, mise à nu. Façon de parler. On fait une pause, on ne parle pas de son allocution d'hier soir. On vient juste après avec vous au 32-16 sur ça. Mais si vous n'êtes pas content, vous pouvez l'appeler directement. Il y a une petite anecdote. Son numéro de téléphone personnel circule sur le web. Victime d'un vol de données. Bon, ça arrive à tout le monde, même au chef du gouvernement. Mais la fuite vient d'un endroit inattendu. Le site du Slip français, la marque de sous-vêtements. La marque de sous-vêtements a été piratée en 2024. Les données d'1,5 million de clients ont été dérobées, dont celle de Sébastien Lecornu, qui était alors ministre des Armées. Et il n'est pas le seul à se retrouver à découvert, si j'ose dire. Selon le Canard enchaîné, 25 des 36 membres du gouvernement ont des données personnelles qui circulent sur le web. Pas que à cause du Slip français. Hein. Catherine Vautrin, par exemple, elle est, c'est pas le Slip français.
2: C'est la culotte.
0: C'est la base
2: française.
0: De données de son opticien. Tu vois.
2: Ah oui.
0: Jean-Pierre Farandou, ministre du Travail, fuite de données chez Facebook. Jean-Didier Berger, ministre délégué auprès du ministre de l'Intérieur.
2: Ah, merci de nous le rappeler.
0: Piraté chez son réparateur d'électroménager. Anne Le Hennaff.
2: Numérique.
0: Ministre du numérique, exactement. Son RIB et son numéro de sécurité sociale circulent en ligne. L'origine n'est pas indiquée. Ah. Bref, le gouvernement se fait prendre aussi, mais le Premier ministre sur le site du Slip français avouait que c'est cocasse.
2: Oui, bah au moins il est patriote, hein. Oui.
0: Oui.
2: Voilà. Bon, il achète pas ses slips sur Amazon, made in China.
0: Oui,
2: hein.
0: C'est presque de la bonne pub.
2: Franchement, beau gosse.
0: Allez, on prend la route de l'Elysée.
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2: C'est votre premier rendez-vous politique du morning. Vous le connaissez bien avec Arthur Asquin. Arthur, on parlait des slips de Sébastien Lecornu à l'instant. Et il s'est exprimé lors d'une allocution depuis Matignon hier soir,
1: avec pantalon. Ouais. C'était pas pour parler des slips. Il était pressé de répondre.
0: C'était même ceinture et bretelles, si j'ose dire.
1: Excellent. Ouais. Bon, toutes les faire avant que je commence la chronique. Bon, il était pressé de répondre à la colère des lycéens, à la crise des carburants. Bref, ça va pas fort, hein, ça vous a pas échappé. Alors pour le carburant, on en parlait avec Quentin dans le journal, il y a un peu de concret. Pour les lycéens, pas grand-chose, hein, des temps d'échange, on verra fin octobre après avoir recueilli les doléances. C'est ce que déplore le candidat communiste Fabien Roussel.
5: C'est bidon, voilà, c'est bidon.
1: Et il est rejoint par Marion Maréchal, soutien de Marine Le Pen.
6: Bah, il remet au goût du jour une question centrale, hein. Faut-il parler pour ne rien dire lorsque l'on est Premier ministre ? Voilà.
0: Marine Le Pen qui était sur le terrain au sommet de l'élevage à Cournon d'Auvergne.
1: Et avant de parler de l'élevage, elle s'en est d'abord pris à Emmanuel Macron et elle réagissait surtout à l'annonce de Laurent Nunez hein, sur la suspension des grenades assourdissantes.
7: Il y a urgence en tout cas à rétablir, à remettre un peu tout ça en ordre. Emmanuel Macron est toujours du côté qui consiste à taper sur la police. Clairement, moi je considère que les forces de l'ordre font leur travail. Ils le font dans des conditions qui sont difficiles.
1: Un taquet pour Emmanuel Macron et ensuite un taquet aux écolos pour soutenir les agriculteurs.
8: Ça veut dire que des dizaines de millions de Français qui vous soutiennent, ils vous soutiennent. Je veux dire, faut pas croire que les quelques zozos écolos, hystériques, qui veulent votre mort sont majoritaires, c'est faux. Hein.
0: Des zozos écolos hystériques qui veulent votre mort.
1: Ouais,
0: on n'entendait pas bien, je veux juste être sûr qu'on avait bien entendu.
1: Désolé, le son était un peu loin.
0: Non, mais c'était tellement.
1: La candidate du RN a plaidé pour moins de normes européennes. En revanche, quand des agriculteurs lui ont aussi demandé de voter le budget 2027 pour que les aides ne soient pas bloquées, bah là, elle n'a pas répondu. Et apparemment, il y a un nouveau chouchou au Rassemblement National parmi les sympathisants.
9: Et M. Tanguy, il est au top aussi.
10: Ouais.
9: Ah ouais, il est au top, on l'adore.
2: Bon, il est au top, on l'adore. Pendant ce temps-là, Bruno Retailleau des Républicains était en Israël.
1: Oui, seul candidat à avoir fait le déplacement pour les commémorations du 7 octobre. Il a rencontré le président israélien Isaac Herzog, mais pas Benjamin Netanyahou, le Premier ministre. Le matin, il a assisté à l'hommage rendu aux victimes des attaques terroristes sur le site du festival Nova, devenu un cimetière.
11: Le Hamas, ça n'est pas la cause palestinienne. Le Hamas a défiguré, talibanisé, islamisé, déshumanisé la cause palestinienne. Ils ont fait 51 victimes françaises. C'est scandaleux de considérer le Hamas comme un mouvement de résistance.
0: Bruno Retailleau qui vise, sans la nommer, la France Insoumise, dont certains députés étaient, eux, auprès des étudiants à Paris hier.
1: Oui, ceux de Sciences Po Paris, venus manifester pour soutenir les lycéens, parce que Sciences Po Paris, bon, c'est pas l'établissement le plus délabré de la République. Manifestation encadrée par les forces de l'ordre, et donc des députés, Gabriel Catala, Thomas Porte et Antoine Léaumont, inquiets que les étudiants n'aient pas mangé depuis le petit-déj, ils leur ont envoyé des sandwichs, des chips et des bouteilles d'eau par-dessus les policiers.
12: Bon appétit ! Bon appétit ! Bon appétit ! Bon appétit ! Bon appétit !
1: Voilà.
0: Voilà. Ouais, après, je voudrais quand même préciser qu'Arthur a passé la nuit sur la VAR, hein, à regarder. On est sur du sandwich industriel bas de gamme.
1: Ah, hein. C'est très bas. C'était chips Vico, sandwich Sodebo.
0: Je pense que Russa Guillaume.
2: Oui, bah, ça va.
0: C'est pas Eder de repos.
1: Bah non, ouais. Au Saint-Germain, il y a mieux. Hein.
0: Ouais. Bon, bah, merci Arthur Asquin.
1: Bah, je vous en prie.
0: C'était les news politiques.
1: Ouais, ouais.
0: Ouais, tous les matins, retrouvez en podcast quand vous le voulez.
1: Sur la pédagogie.
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2: 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Il est 5h21, bonne chance à tous.
0: Là maintenant, il y a 10 minutes.
2: Bah oui.
0: Voilà, jusqu'à ce... j'arrive pas à savoir si un an de plein d'essence finalement, c'est presque plus gros que celui qui est la voiture.
2: Oula. Oh, ouais, c'était dur à dire.
0: Ce qu'on fait, on fait une petite pause, on remet les mots dans l'ordre.
2: Ouais, bah d'abord on va faire le teasing de la solution conso parce que ça arrive avec Géraldine. Et Géraldine, on joue ce matin.
3: Eh ben mon jeu, on est tous gagnants et on va gagner un bon petit paquet d'argent.
2: Ah, j'adore.
0: Et puis on va écouter le meilleur d'Arnaud Demange et puis jouer au mot caché qui a déjà été prononcé. Vous restez bien sûr RMC.
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2: Il est 5h23 sur RMC. Très bon réveil à toutes et à tous. Et c'est l'heure de la solution conso.
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3: Et oui, tous les matins, Géraldine vous propose ses solutions, ses astuces conso. On fait le point sur tous les petits gestes qu'on peut faire chez soi pour économiser de l'argent, Géraldine.
2: Et je vous ai préparé un petit quiz pour voir où vous en êtes. Alors, ce que je vous propose, c'est qu'à chaque question, on va mettre l'argent économisé sur une cagnotte. Et à la fin, on va voir comme ça combien on peut gagner. On commence facile. Quand on utilise un lave-vaisselle, quel est le programme le plus économique? Le mode rapide, 30 minutes, ou le mode éco, 3 heures?
4: Éco, 3 heures.
2: Voilà, c'était facile parce que l'essentiel de l'énergie sert à chauffer l'eau. Si vous passez du mode intensif au mode éco, vous pourrez économiser jusqu'à 13 euros par an.
4: Je suis chaud.
2: On commence doucement notre cagnotte.
4: Okay.
2: Baisser la luminosité de sa télé, ça permet de faire des économies, vrai ou faux?
4: Faux.
2: Bah c'est vrai, votre télé consommera jusqu'à 25% de moins.
4: Bah ouais, on n'en verra rien.
2: Selon l'ADEME. Mais si, mais c'est un petit peu.
3: Ferme les volets. Voilà.
2: Allez, on ajoute 8 euros à notre cagnotte. Ça se corse.
3: Bah, la mienne, parce qu'ils ont eu faux.
2: Qu'est-ce qui consomme le plus? La box internet ou le frigo?
3: La box.
2: Il y avait un piège. En fait, les deux consomment autant.
4: C'est équivalent.
3: Mais c'est dingue, j'aurais dit le frigo.
4: Ma petite box, elle consomme autant que mon gros frigo.
2: Elle consomme autant quand on la laisse allumer tout le temps, même quand on ne s'en sert pas. D'où l'intérêt d'éteindre tous les appareils en veille. Si vous faites ça, vous allez économiser 15% sur votre facture d'électricité hors chauffage, selon l'ADEME.
3: Mais ça met du temps à recharger.
2: Mettons que vous payez 160. Oui, bah, regarde combien tu vas gagner. Vous payez 160 euros par mois en électricité, ça fait 24 euros d'économie par mois, 288 par an. Donc,
3: tu rentres chez toi, tu rallumes la multiprise.
5: Ah oui, en fait, ça paye pas mal de mensualités.
2: Oui, absolument.
3: Ouais, encore une question, j'aime bien.
2: Une fuite dans la maison, ça se voit forcément, vrai ou faux?
4: Non, malheureusement.
2: Et c'est la première raison d'une trop grosse consommation d'eau. Donc, vérifiez régulièrement votre compteur d'eau avant d'aller vous coucher et vérifiez que le chiffre est le même le matin en vous levant. Une chasse d'eau qui fuit, ça se voit pas tout de suite, mais ça vous coûte 2 euros par jour. Donc, si vous mettez 10 jours à réagir, 20 euros. Qu'est-ce qui est le plus efficace? Allez, une petite dernière. Réduire son temps de douche de 5 minutes ou installer un pommeau de douche économe.
3: Le pommeau, j'ai l'impression que c'est une arnaque.
4: Enfin, si on peut faire les deux, et le pommeau et 5 minutes
2: encore mieux, mais le pommeau de douche, effectivement, c'est jusqu'à 60% d'eau en moins. Pour une famille, c'est 144 euros d'économiser sur l'année. Et si en plus vous installez des mousseurs sur vos robinets, on monte à 200 euros d'économie. Voilà, c'était une petite sélection là, de petits gestes. Si on rajoute 1 degré de moins pour le chauffage, c'est 70 euros d'économiser en plus. Et en moins de 3 minutes, on vient d'économiser 600 euros.
4: Ah non, mais vous êtes formidable, Géraldine. Et en plus, c'est ludique.
3: C'est incroyable comme elle a vendu ça.
4: Ah non, mais Géraldine,
3: en 3 minutes, vous venez d'économiser 600 euros.
4: Ouais.
3: Je me sens mieux là d'un coup.
4: Mais franchement, le pommeau de douche économe et les mousseurs
2: sur les robinets.
4: Je note pour moi.
3: La box, non, mais la box, je suis d'accord avec Arthur. Il y a ce petit sujet de. On n'a pas envie d'attendre 2 heures. Mais en fait, tu rentres à la maison, tu
4: appuies
3: sur la
4: multiprise.
3: Tu vas faire ton petit pipi, tu te changes, tu restes pas avec cette chemise-là quand
4: t'as oublié de te laver les mains après le petit pipi.
5: La multiprise, elle est derrière le meuble de la télé
3: avec mon mousseur.
2: Mais une rallonge.
5: Mais après, ça dépasse dans le salon, c'est moche.
2: C'est pas d'économie, c'est pas grave.
4: Les nouveaux riches. Très bien payé.
5: Ça, c'est les nouveaux riches. On fait pipi sous la douche.
3: Il est 5h27 sur RMC.
5: On n'avait pas la réponse.
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4: Allez, il est 5h27, on va écouter dans un instant le meilleur d'Arnaud de Manche, mais je vous rappelle qu'on joue ce matin au mot caché, le petit mot qui sort de l'ordinaire, apparemment déjà prononcé. 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
3: Allez, il revient tout à l'heure en direct dans Apolline Matin, mais on se met tout de suite dans l'ambiance. C'est le meilleur d'Arnaud de Manche.
7: Emmanuel Macron était à bord du sous-marin Le Vigilant. Vous avez vu ça?
8: C'était fou.
7: Ils ont tiré un nouveau missile balistique.
8: Magnifique.
7: Le M51-3, qui peut contenir une charge nucléaire. C'était spectaculaire. Et ben voilà, c'est pas mal ça. Vous pouvez m'en mettre 400, c'est pour débloquer les lycées. Hein, les puceaux, on va continuer à faire les malins avec ces petites pancartes. Maintenant, j'ai des missiles. Et oui, parce que la révolte des lycéens et des étudiants faisait hier encore et aujourd'hui toujours l'objet d'une grande mobilisation. J'en ai discuté avec un ami boomer de mes parents qui me disait « Mais c'est rien, ça! C'est pas une manif! C'est une kermesse! Moi, à 16 ans, j'ai fait mai 68. C'était autre chose, hein? On voulait abattre le grand capital, partager l'argent des riches, interdire la propriété privée, on était maoïstes. Ah ouais? Et maintenant, vous voulez toujours partager les richesses? Bah, maintenant, je suis plus dur. C'est l'âge qui gagne en sagesse. Yes. Évidemment qu'abolir la propriété privée, c'était excessif. Mais c'est bien de partager. Je trouve ça bien que sur vos fiches de paye, les jeunes, il y ait autant pour aider les petites gens comme moi. Parce que notre vie, elle est pas facile. Tu sais combien je paye en impôts locaux pour la maison de l'île de Ré? Alors qu'en plus, j'y vais jamais. Et t'es un prédateur! Et un prédateur!
4: Arnaud, qu'on retrouve tout à l'heure en direct à 7h20 et 8h15 dans Apolline Matin. Mais pour l'heure, c'est l'heure de la météo de Géraldine Demory. Comment se passe ce jeudi, Géraldine?
3: Vous n'avez pas menti en tout cas. Hein.
2: La pluie est revenue. Là, ça y est, l'automne. La pluie, justement, elle continue de traverser le pays aujourd'hui. Et on va surtout la retrouver dans l'est, sur toute la moitié est, sauf sur le pourtour méditerranéen, qui retrouve un temps sec avec des éclaircies mais beaucoup de vent. Et puis dans l'ouest, on aura quand même de belles éclaircies, surtout entre la Normandie et l'Île-de-France. Dégringolade des températures, ça va se poursuivre aujourd'hui. 12 degrés à Aurillac cet après-midi, 14 à Lyon, 15 à Lille, il fera 16 à Paris, 19 à Bordeaux, on sera encore entre 20 et 25 degrés près de la Méditerranée.
3: Il est 5h30.
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3: Et à 5h30, on écoute le journal de Thibaut Texer. Bonjour Thibaut.
8: Bonjour Mathieu, bonjour Alice, bonjour à tous.
3: Les lycéens sont dans la rue.
8: L'acte 4 de la mobilisation ce jeudi, au lendemain de la prise de parole de Sébastien Lecornu. Pas d'annonce pour la jeunesse, mais un coup de pouce sur les carburants. Ils sont soupçonnés d'avoir publié du contenu pornographique sur Internet, volé à 17 000 femmes dans le monde. Deux frères ont été interpellés hier dans le Nord. Et puis la colère du patron de la Fédération Française de Judo après les débuts très très timides de l'équipe de France au championnat du monde.
4: 10 millions de barils de gazole bientôt débloqués.
8: Mise à disposition des distributeurs au prix d'achat avant la crise. Cela doit permettre de faire baisser les prix du gazole de 12 à 18 centimes sur 3 mois. C'est donc la grande annonce de Sébastien Lecornu hier dans une allocution depuis Matignon. Le chef du gouvernement qui promet de nouvelles mesures pour l'agriculture et qui appelle EDF à se mobiliser pour éviter la hausse des prix de l'électricité cet hiver se savait aussi très attendu sur la colère lycéenne. Il faut prendre les jeunes au sérieux, dit le Premier ministre qui évoque 48 000 contributions sur la plateforme à destination des lycéens. Les premières décisions seront prises à la fin du mois. On le savait déjà, les annonces attendront. Ryan Rani, président de l'Union syndicale lycéenne, le regrette. Il demande à être reçu par le Premier ministre.
9: Monsieur Lecornu est le roi de la flûte et du violon parce qu'en fait, lors de son discours, il n'a rien annoncé de concret. Il se cache derrière le budget. Il nous faut 10 milliards. Au bout d'un moment, il faut arrêter de se moquer de nous. Il lance des discussions, il reparle de ce cahier de doléances. Les cahiers de doléances des Gilets jaunes, ils sont où aujourd'hui? Ils sont 6 pieds sous terre sous les préfectures. Et moi, ce que je dis, c'est qu'on lâchera rien. Et j'appelle les lycéens et lycéennes et aux étudiants et étudiantes, aux Français et Françaises à nous rejoindre dans les mobilisations et à ne pas être dupes, à ne pas se laisser avoir par ce gouvernement.
8: Mais faute d'annonce, la mobilisation se poursuit. Aujourd'hui, l'acte 4 du mouvement, les lycéens rejoints par les professeurs qui appellent à la grève. De nombreux établissements devraient encore être bloqués ou perturbés aujourd'hui. Et la crainte d'un préjudice de scolarité pour les élèves redouté par le ministre de l'Éducation, crainte partagée par ces élèves qui n'ont plus cours depuis plus d'une semaine pour certains, rencontrés par Martin Lange.
10: Louise n'a pas eu cours depuis mercredi dernier en terminale au lycée Bréquigny de Rennes. Elle espère reprendre ce matin.
11: C'est pas des conditions idéales pour passer le bac. Ceux qui veulent manifester, qui manifestent, et ceux qui veulent pas, qu'ils aillent en cours s'ils veulent continuer d'apprendre.
10: Des cours en distanciel ont bien été mis en place, mais à la hâte, Loane est en première.
12: C'est un peu complexe parce qu'il y a beaucoup de profs qui donnent pas vraiment de nouvelles, donc c'est un peu à nous de gérer.
10: Difficile quand on prépare les épreuves anticipées du bac.
12: Moi, je suis stressée de nature, donc si on pouvait reprendre là dès vendredi, normalement, ce serait vraiment pas mal.
10: Une rentrée échelonnée par niveau qui pourrait être perturbée par de nouveaux blocus. Josiane est en BTS.
13: On a envie de reprendre les cours parce qu'on a notre programme, notre cursus, nos épreuves à passer. Mais d'un autre côté, on est à la fois apeuré par rapport à la situation si ça dégénère.
10: Une inquiétude partagée par des parents d'élèves. Si elle était soulagée de garder son fils à la maison ces 3 derniers jours, Camille espère un retour à la normale rapide, surtout avec les vacances qui approchent.
14: Les vacances sont dans 10 jours, clairement. Dans leur tête, c'est déjà un peu les vacances. Ouais. Le retard accumulé, il faudrait bien le rattraper à un moment ou à un autre. Donc plus vite ce sera retour à l'école, mieux ce sera. Ouais.
10: Mais tous s'attendent à une journée perturbée avec notamment une manifestation dans dans le centre-ville.
4: Alors vous le savez, vous l'avez entendu, hein, très peu d'annonces hier de Sébastien Lecornu. Est-ce qu'il faut s'en contenter? Est-ce que vous pensez que le mouvement va repartir de plus belle aujourd'hui avec l'acte 4? On en parle tous ensemble au 32-16 et sur le WhatsApp RMC 06-12-424-424.
8: Et en marge de cette crise lycéenne, une enquête a été ouverte à Marseille après qu'un adolescent de 17 ans a été blessé à la tête hier par un policier. Autre enquête disciplinaire, cette fois ouverte à Dunkerque après la publication d'une vidéo dans laquelle une voiture de police fonce sur un barrage de lycéens. Ça s'est passé lundi. C'est un fait exceptionnel, dit le ministre de l'Intérieur, Laurent Nunez, qui, devant la commission des lois de l'Assemblée nationale, confirme la suspension provisoire des grenades assourdissantes dans le cadre du mouvement lycéen.
4: L'Assemblée nationale qui a ouvert les débats sur le budget.
8: Avec un premier revers pour le gouvernement sur le plafond de l'abattement de 10% accordé aux retraités, fixé à 3 000 euros, rejeté hier en commission, prémisse peut-être d'un rejet dans l'hémicycle qui se penchera sur le projet de budget à partir de mardi. À l'heure où Sébastien Lecornu annonce une baisse des prix du carburant, je vous en parlais, les salariés du groupe Total sont appelés à se mettre en grève. Demain, ils dénoncent leurs conditions de travail et des salaires trop bas. Plusieurs centaines de stations du groupe pourraient être bloquées. Des hommes interpellés hier mardi dans le Nord, deux frères de 21 et 25 ans, soupçonnés d'être les administrateurs d'une plateforme qui proposait à la vente des contenus intimes volés sur Internet, une plateforme qui aurait fait 17 000 victimes à travers le monde, Constance Bostoen.
15: Oui, parmi elles, une vingtaine serait française, âgée en moyenne entre 16 et 22 ans. Ces victimes qui ont vu des photos d'elles à caractère sexuel être diffusées, comme l'explique Erwan Coiffar, le porte-parole de la Gendarmerie nationale.
16: C'est une plateforme qui proposait de récupérer des images fruits de ce qu'on appelle le grooming, des contenus intimes qui sont volés, ou alors du revenge porn. Donc là, c'est des pièges tendus en ligne par un adulte. Parfois également avec des images qui étaient des visages qui ensuite étaient détournés par IA.
15: La plateforme ne s'arrêtait pas là et proposait même de rémunérer ses clients en échange d'informations.
16: Comme l'identité réelle des personnes qui étaient mises en ligne, leur emploi, ou également participer à une dotation de leur physique.
15: Les autorités appellent désormais les victimes à les contacter à l'adresse victimesnlt@gendarmerie.intérieur.gouv.fr.
8: Qui, du Maroc ou du Sénégal, sera définitivement sacré champion d'Afrique des Nations? C'est au tribunal arbitral du sport d'en décider, réuni à huis clos à Lausanne, en Suisse, pour une audience hautement symbolique 9 mois après la victoire du Sénégal sur le terrain, finalement attribuée au Maroc quelques mois plus tard en raison de la protestation des joueurs sénégalais qui avaient quitté le terrain. Et puis un coup de gueule ce matin, celui du président de la Fédération Française de Judo, mécontent des résultats tricolores au championnat du monde de la discipline. Morgan Maury a mi-parcours les Bleus, son 9e classement des médailles avec seulement 2 breloques en bronze.
17: Stéphane Nomis n'a pas mâché ses mots après les éliminations de Clarisse Agbenienou et Manon De Keter hier en moins de 63 kilos.
18: Je prends une branlée aujourd'hui, je comptais au moins une médaille. Après, c'est à la fin qu'on compte les médailles, mais mes 4 premiers jours, ils sont mauvais, quoi.
17: En 2022, après des mondiaux où les garçons n'avaient remporté aucune médaille, il n'avait pas hésité à débarquer le patron de l'équipe masculine pour le remplacer par Baptiste Leroy. Au JO, les garçons avaient brillé avec 4 médailles. Cette fois, il envisage encore d'intervenir.
18: Il y a des changements à faire pour que tout le monde soit bien. De méthode, de personnes, de manière de faire. Dans 2 mois, il faut que tout soit clair pour tout le monde et qu'on aille d'un seul chemin. On n'a pas le temps d'attendre.
17: Le jeune Boulem Tafès, 20 ans, est pour l'instant la révélation avec sa médaille de bronze. Le président reste optimiste.
18: Les résultats, c'est vraiment pas terrible. Mais par contre, il y a quand même beaucoup de signes qui nous disent qu'on peut progresser dans chacune des catégories et on doit réparer et trouver l'énergie nécessaire et suffisante pour les Jeux. Moi, je vois des lumières.
17: 7 Français sont encore en lice cette semaine. Romain Dico et Léa Fontaine chez les Lourdes sont les mieux placés pour amener un peu d'or à ce bilan pour l'instant décevant.
8: Reportage Morgan Maury.
3: Et puis les courses RMC, c'est à Saint-Cloud.
8: 13h55, l'As d'Arzakir est le favori de la Dream Team RMC. L'outsider, c'est le 6, Sagarmatha. L'As, c'est le 6.
3: Merci beaucoup, Thibaut Texer. 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
4: Allez, on part tout de suite au 32-16 pour accueillir Myriam qui nous appelle depuis la Drôme. Bonjour Myriam.
19: Bonjour l'équipe, vous allez bien?
4: Myriam,
3: ça va et vous?
4: Oui, ça va. Un peu fatiguée, Myriam.
3: Je travaille dans une usine de fromage, Myriam. Je vous dis, il ne faut pas se fâcher avec ces gens-là.
19: Non,
4: non. Bon, Myriam, vous souhaitiez réagir sur l'annonce de Sébastien Lecornu hier soir d'une baisse de 12 à 18 centimes par litre de gazole.
19: Oui, c'est encore de la fumée, quoi. Voilà. Ils nous endorment et puis voilà, tout va
4: Pourquoi
19: bien.
4: Pourquoi
20: Bah, parce que 12 centimes. En plus, ils nous disent que le carburant, ils l'ont acheté avant la crise.
3: Oui.
20: Pourquoi il augmente tant que ça?
3: Alors, là, très bien, Myriam. Poil de pédagogie. Ouais. Faisons-le. Ils ont acheté le carburant avant la crise, donc ils l'ont acheté pas cher. Là, ce que voilà. Sébastien Lecornu veut faire, c'est pas distribuer du carburant aux Français. C'est le donner aux distributeurs à prix coûtant. Ouais. Et que ensuite, eux, sur la masse de gazole qu'on a dans le pays, ils se servent de ce gazole-là, de ces 10 millions-là, pour faire baisser le prix en moyenne. Et lui, il arrive à un calcul de 12 à 18 centimes. Je vous cache pas que j'ai pas refait les maths. J'arrive déjà pas avec les maths de troisième. Myriam.
4: Et c'est parce qu'on libère des stocks stratégiques. Donc, c'est ce qu'on gardait sous le coude.
20: Bon, enfin. Les gens vont partir en vacances avec les sports d'hiver, on va les endormir et puis voilà.
3: Pour le coup, 1er novembre, alors non, je disais pardon pour les vacances parce que j'étais en train de me dire, vous parlez de sports d'hiver, mais on peut attendre une baisse après les vacances de la Toussaint. Je me suis dit, tiens, c'est dommage, tous ceux qui vont aller passer la Toussaint ça reste 12 à 18 centimes. Vous avez entendu ce que disait notre auditeur précédent, je crois que c'est Jonathan de mémoire, je suis pas sûr du prénom, je suis désolé si je me trompe, qui disait c'est quand même déjà ça. Oui,
20: oui,
3: on sera
20: oui,
3: toujours très haut, mais c'est déjà
20: c'est
3: ça de prix.
20: C'est déjà ça, mais de toute façon, moi je les écoute plus, donc de toute façon.
3: Ouais, vous l'avez pas écouté hier soir, Sébastien Lecornu.
20: Ah bon, non.
3: Moi j'étais prêt. Moi j'avais révisé tout les réformes du lycée qu'on pouvait voir et je m'attendais. Ah, on revient sur le carburant. Bah c'est reparti. Ah, Myriam, merci de votre appel. Bon courage. Vous allez au boulot à vélo, je voyais sur ma petite fiche à 200 mètres.
20: Oui, donc. Bah là j'y vais en voiture. S'il pleut, ça y est, la pluie est arrivée dans la Drôme, ça fait du bien.
3: Ça y est, c'est ce qu'on disait à Géraldine. On en avait besoin, et exactement.
20: Puis, là, je vais prendre la voiture, mais c'est dommage pour faire 200 mètres. C'est pas grave.
4: Ah, merci, Myriam. Oui, c'est pas beaucoup.
3: Ouais. Merci de votre appel.
20: Je vais prendre le vélo et je vais mettre le poncho. Voilà.
4: Allez, courage, Myriam.
3: On
4: bonne journée.
3: Sur le WhatsApp RMC, Myriam.
4: À bientôt, Myriam. Merci beaucoup d'avoir composé le 32-16. Il est 5h40 et dans un instant, c'est l'heure de retrouver la bande du morning. Virginie Fulpin pour la causerie.
21: L'avenir du basket européen se joue en ce moment et à la fin, il deviendra américain.
4: Anthony Morel pour la tech.
22: Comme un vent de révolte contre l'intelligence artificielle.
23: Oui, ouais.
22: Les mouvements de protestation, les manifs, les appels au boycott qui se multiplient un petit peu partout dans le monde, y compris en France d'ailleurs.
3: Et puis l'algorithme du morning, Élise.
4: La Gen Z est en pleine crise de doute et elle n'hésite pas à le faire savoir sur les réseaux sociaux.
3: A tout de suite sur RMC.
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3: Il est 5h42 sur RMC, l'essentiel de l'info, Élise.
4: 12 à 18 centimes de baisse par litre de gazole d'ici 3 semaines. C'est la principale annonce de Sébastien Lecornu hier soir. Réduction permise par le déblocage pendant les 3 prochains mois de 10 millions de barils des stocks stratégiques. En revanche, pas d'annonce concrète sur les lycées. Alors que la mobilisation se poursuit, acte 4 aujourd'hui, l'Union syndicale lycéenne demande de son côté à être reçue la semaine prochaine à Matignon. Et puis, est-ce que c'est bientôt la fin de l'encadrement des loyers? L'association Que Choisir alerte ce matin. Ce sera notre invité, sa présidente, à 6h45.
3: Et vous réagissez au 32-16. D'ailleurs, faut-il pérenniser l'encadrement des loyers? C'est le débat ce matin avec vous. N'hésitez pas à prendre la parole. 5h42.
4: Et c'est l'heure de la causerie avec Virginie. Virginie, la NBA, la Ligue américaine, veut créer un championnat en Europe, l'Euroleague, qui réunit les plus grands clubs européens. Elle dit non pour l'instant. C'est la guerre des deux mondes, mais à la fin, ce sont les Américains qui gagneront.
21: Ouais, dans un an, il y aura un championnat de basket NBA Europe, quoi qu'il arrive. Hein. Quoi qu'il arrive. Parce que quand la NBA décide quelque chose, avec sa puissance financière et son aura mondiale, vous pouvez gesticuler autant que vous voulez à côté en disant que vous n'êtes pas d'accord. Vous avez perdu d'avance.
4: Ah, battle d'aura entre l'Europe et les États-Unis, voilà, on perd quoi.
21: On perd. La Ligue américaine veut s'implanter en Europe. Oui, elle veut créer un championnat européen à sa sauce, avec les meilleures équipes du vieux continent, et elle le fera. Le projet est déjà très avancé, il doit voir le jour en octobre 2027, hein, c'est dans un an. La NBA a choisi une douzaine de villes européennes, Paris et Lyon en France, Madrid, Barcelone, Munich, Berlin, Milan et Londres, même si les Anglais ne sont pas franchement les plus forts au basket. Ces villes vont constituer les franchises
3: permanentes. C'est rare que vous disiez du mal des Anglais d'ailleurs.
21: Mais c'est pas du mal, c'est juste un constat. Ça,
3: non, mais je voulais qu'on, Anglais, je voulais qu'on s'arrête sur ça.
21: C'est vrai. Mais c'est-à-dire que, quel que soit leur résultat d'année en année, ces franchises resteront dans cette ligue. Chaque saison, il y aura 4 places qualificatives pour intégrer ce championnat au mérite. Ça, c'est le petit biscuit offert à l'Europe pour dire qu'on respecte les traditions sportives du vieux continent.
3: Mais alors, vous êtes hyper affirmatif. Pour l'instant, les clubs européens ont dit non.
21: Oui, les dirigeants des 13 clubs actionnaires de l'Euroleague se sont réunis au début de la semaine au bord du lac de Caume pour étudier ensemble la proposition de la NBA. On ne peut pas faire plus européens comme réunion, hein, honnêtement.
3: Ils sont montés le bord du lac de Caume. Ouais, ouais, j'ai envie de, je connais même pas bien les règles du jeu, mais j'ai envie d'être dans la réunion.
21: C'est ça, c'est sûr. Et bah, là, ils sont montés sur leurs grands chevaux. Hein. Un rejet net en parlant de colonialisme parce que les Américains arrivent en imposant leur culture du sport. Cette culture, elle est différente aux États-Unis et en Europe. Ici, on a des clubs, des structures liées à des territoires qui participent à un championnat et leur participation dépend de leurs résultats. Ils peuvent être relégués dans la division inférieure. Aux États-Unis, ce sont des franchises avec une logique d'entreprise qui évoluent dans une ligue fermée. Ils participent à un championnat d'année en année, quel que soit leur résultat. Mais en fait, cette culture américaine, elle est déjà là. Les clubs d'Euroleague travaillent sur un projet concurrent de la NBA Europe. Ils ont déjà acté le fait de devenir de vraies franchises. Donc, ce qu'ils ont rejeté au début de la semaine, c'est pas la philosophie du projet de la NBA. C'est juste qu'ils trouvent que les 400 millions d'euros posés sur la table par les Américains pour racheter l'Euroleague, bah, c'est pas assez. En gros, ils ont déjà vendu leur âme au diable. Ils aimeraient bien gratter quelques euros de plus. Voilà.
4: Bon, la NBA Europe verra donc le jour, quoi qu'il en soit.
21: Ben oui, évidemment, le discours des Américains au club actionnaire de l'Euroleague, c'est avec ou sans vous, de toute façon, on le fera. La NBA a d'ailleurs contacté les plus grands clubs de football européens pour les associer à son projet, pour que leur section basket, qui existe déjà ou qui sont à créer, deviennent les fameuses franchises de la NBA Europe. Alors, les négociations ne sont pas terminées entre les Américains et l'Euroleague. Maintenant, il y a deux possibilités. Ou ils finissent par s'entendre, ou l'an prochain, il y aura deux compétitions européennes. L'Euroleague, avec ses clubs structurellement déficitaires, on le rappelle, et la NBA Europe. Je vous laisse deviner laquelle sera pérenne.
3: De toute façon, dans l'histoire, quand vous avez deux championnats en parallèle, il y en a toujours un qui mange l'autre. Il y en a toujours un qui finit par manger l'autre.
21: Et là, vraiment, je me demande lequel ce sera.
3: Mais non, mais les fans de basket, il y en a à l'écoute des RMC. Venez nous dire ce que vous en pensez, très sincèrement. Est-ce que vous voulez d'une NBA à l'américaine en Europe, ou est-ce qu'il faut préserver aussi la spécificité, non pas du basket français ou européen, mais de la culture du sport et de la compétition en Europe? C'est ça le débat. On vous attend au 32-16 ce matin. N'hésitez pas.
4: Il est 5h46 et c'est l'heure de C'est déjà demain avec vous, Anthony. Anthony, l'intelligence artificielle, certains la voient comme un progrès, d'autres comme une menace. Un peu partout dans le monde, on commence à voir se multiplier des mouvements de résistance anti-IA, manifestations, appels au boycott ou à l'interdiction, une contestation qui prend de plus en plus d'ampleur. Hein.
0: Oui, il y a quelques jours en Pologne, il y a eu une curieuse manifestation, une manifestation de robots, une première dans l'histoire, des humanoïdes, pancartes à la main, qui demandaient plus de régulation de l'intelligence artificielle et la protection des emplois face aux robots. Évidemment, ce n'est pas les robots eux-mêmes qui sont sortis dans la rue de leur propre chef. Tout ça avait été organisé par une ONG. C'est assez spectaculaire, c'est assez rigolo, un peu anecdotique, mais pas que. C'est-à-dire que c'est aussi révélateur d'une tendance plus globale, d'un mouvement de contestation anti-intelligence artificielle, des manifestations qui se multiplient un peu partout dans le monde. Aux États-Unis, à San Francisco, capitale mondiale de la tech, devant les sièges d'OpenAI ou d'Anthropic, les géants de l'intelligence artificielle. En France également, à la appel d'une
22: d'une association, d'une ONG qui s'appelle Pause IA, qui milite pour un moratoire mondial sur l'intelligence artificielle. Il y en a eu plusieurs, devant Station F par exemple, le grand incubateur de start-up. Il y a une autre manifestation aujourd'hui d'ailleurs devant BIG, c'est un grand forum technologique qui va réunir eh bien, notamment des médecins urgentistes, des traducteurs, des artistes, bref, tous les métiers menacés par l'intelligence artificielle. Alors à chaque fois, c'est assez hétéroclite. C'est des mouvements, on ne peut pas vraiment mettre une catégorie ou les vraiment catégoriser très précisément. C'est assez proche des mouvements anticapitalistes globalement. Parfois, c'est plus des initiatives citoyennes assez ponctuelles. Et puis parfois, il faut le dire aussi, ça peut aller jusqu'à de la violence. On a eu, par exemple, des menaces sur des salariés d'OpenAI ou d'Anthropic et même des attaques physiques.
3: Ce n'est pas les ordinateurs qu'on menace, c'est les salariés.
22: Les salariés ou les fondateurs.
3: C'est dommage, hein, parce que ça, si vous faites mal aux salariés, l'IA, elle tourne toujours.
22: Oui, absolument, ça n'empêchera rien. Sam Altman, hein, qui s'est pris une attaque au cocktail Molotov sur sa maison, donc c'est le fondateur d'OpenAI. Enfin, aux États-Unis, ça va assez loin.
3: Vous parlez de la manif du jour, d'un mot, Patrick Albert, qui est fondateur du collectif Réveillons-nous, qui organise cette manifestation aujourd'hui, qui est un des pionniers de l'IA dans les années 80. Ouais. Il sera avec Apolline à 8h10 tout à l'heure. Mais en fait, ces manifestants, ils ont des revendications précises. C'est pas juste des orchidoclastes qui viennent pour plaisir de faire du bruit. Quoi.
22: Non, bien sûr, bien sûr. Alors, les revendications, elles sont de trois ordres. D'abord, il y a les inquiétudes autour de la perte d'emploi, le fait que l'IA, en gros, va tous nous remplacer dans nos vies professionnelles. De ce point de vue-là, ça rappelle d'ailleurs un mouvement du 19e siècle. C'était les ludites. Les ludites au 19e siècle, c'était les tisserands au Royaume-Uni qui cassaient les métiers à tisser parce que ça allait leur piquer leur boulot et faire baisser les salaires, tout simplement. C'est une sorte de néoludisme là qu'on voit arriver. Il y a aussi tout le mouvement autour des data centers. Les data centers, évidemment, aux États-Unis notamment, ça fait exploser les prix de l'énergie au niveau local. Et donc, il y a plein de projets qui sont bloqués par des manifestations, des pétitions. Il y a eu énormément de blocages.
21: En France aussi, hein, les data centers, ça fait très peur. Il y a des associations de riverains qui se mobilisent.
22: C'est vrai, aussi. Mais il y a moins le sujet de la facture parce que nous, on a une énergie décarbonée. Le sujet n'est pas exactement le même chez nous. Et puis, il y a toutes les craintes, évidemment, existentielles autour du risque que fait ou que ferait peser l'intelligence artificielle sur l'humanité. Ça aussi, évidemment, ça entraîne certains à demander un moratoire général sur l'IA. Donc voilà.
3: Bon, on va suivre à la fois ces mouvements, à la fois le développement. J'imagine la petite mèche dans la tête d'Anthony le soir quand il se couche. Il doit être à la fois dans son côté un peu geek de j'aime bien, c'est fascinant, et en même temps, vous suivez de très près aussi ces mouvements et ces inquiétudes et vous nous les racontez le matin. Merci Anthony Morel. Ça vous fait peur, l'IA? Je sais pas, vous pouvez prendre la parole au 32-16. Hein, on va en reparler avec Apolline ce matin. On passe à l'algorithme du morning.
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3: Et Élise, ce matin, tu nous parles des doutes et des peurs de la génération Z.
21: Vous vous rappelez, vous, de vos 27 ans?
3: Ouais.
21: Vous faisiez quoi?
3: Moi,
21: vous aviez déjà des enfants, par exemple?
3: Moi, non. J'avais ma première,
21: Non.
3: Pour ça, je sais que je dormais pas beaucoup.
21: Bon, Mathieu, déjà les enfants, la maison,
3: pas
21: le
3: encore.
21: Chien,
3: pas encore,
21: le boulot, arrivé. Peut-être?
1: I'm 27 years old. I've no money and no prospects.
21: J'ai 27 ans. Pas d'argent, pas de prétendant, je suis un fardeau pour mes parents et j'ai peur. Les mots de Charlotte dans Orgueil et Préjugés résonnent très fort en ce moment dans la tête de la Gen Z. Ce sont tous ceux nés entre 1995 et 2010.
2: Je suis en crise de quart de siècle, les gars.
21: Alors
2: c'est une catastrophe.
21: Quoi, la crise de quart de siècle? Explication.
2: Cette année, j'ai été en full quarter life crisis. J'ai eu 25 ans en octobre 2025 et depuis, je remets toute ma vie en question, tous mes choix, tout mon parcours pro, mon parcours d'études et tout ce que je suis.
21: Et ils sont nombreux à utiliser les réseaux sociaux comme journal intime pour exprimer leurs doutes, leurs craintes, leurs remises en question.
5: J'ai 27 ans et j'ai peur. J'ai peur parce que depuis que je suis née en 99, la société et ma famille m'ont mis des choses dans la tête par rapport à mon avenir et n'ont pas cessé de me le répéter durant l'enfance et l'adolescence. Je pensais qu'à 27 ans, j'aurais eu mon premier enfant depuis déjà 3 ans, ce qui impliquait que j'ai un copain ou un mari et une maison pour élever cet enfant. J'ai peur, c'est parce qu'à 27 ans, je n'ai jamais vécu seule. À l'heure actuelle, je suis ni locataire, propriétaire ou colocataire. À 27 ans, je pensais également que j'aurais un poste à responsabilité avec un salaire confortable ou alors que j'aurais débuté en bas de l'échelle, comme on dit, et que j'aurais réussi à avoir des promotions et un salaire confortable.
21: Bon,
5: aujourd'hui, je suis payée au lance-pierre et je ne m'épanouis pas du tout et suis extrêmement
21: fatiguée. Pas d'épanouissement, payée au lance-pierre, on l'a compris. Il y a une autre trend qui illustre ce décalage sur les réseaux sociaux. Beaucoup de jeunes postent des photos de leurs parents au même âge qu'eux, 25, 28, 30. Avec souvent la complète, le bon boulot, le mariage, l'enfance. Ce qui est drôle, c'est toute la contradiction. Ces jeunes-là affirment ne pas rêver de ce modèle et pourtant, ça reste un marqueur et un repère.
3: Non, mais en plus, je trouve que c'est très connecté à l'actualité. Il y a un sujet avec la jeunesse.
4: La génération Z est mal en point. Quel va être le sort de la suite?
3: Non, mais il y a eu, pardon, je fais très très vite. Il y a eu cette semaine, mardi, en marge des mobilisations de lycéens, les présidents d'universités qui ont lancé un appel pour des états généraux de la jeunesse en disant que le débat n'est pas à la hauteur et qu'on ne répond pas au fond de la crise. J'ai pas entendu de réponse du gouvernement à cet appel des présidents d'universités réunis. On continue d'en parler si vous le souhaitez, de la jeunesse de vos enfants peut-être au 32-16. Merci à tous les trois, c'était la bande du morning qui continue jusqu'à 7h sur RMC et RMC Story. Hein. Ça commence à la télé dans 3 minutes.
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3: 5h55 sur RMC, vous le savez, hein, tous les jours, Pierre-Antoine Damcourt nous amuse toutes et tous dans Estelle Midi. Ah ben on en garde le meilleur pour le morning, Damcourt 2027.
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2: Et Pierre-Antoine, vous allez calmer le plateau avec une sombre affaire.
28: Oui, Estelle, aujourd'hui, je suis obligé de parler de cette affaire d'État qui éclabousse le gouvernement français. Je vous préviens, à côté de l'affaire Dreyfus, c'est une brève de comptoir. Je sais que la direction de RMC et vous-même, Estelle, avez voulu me dissuader d'en parler. Charles Magnin a même débranché l'imprimante pour que je ne puisse pas imprimer mes textes. Mais voilà, l'info sortie par le canard enchaîné est trop grave pour qu'elle soit dissimulée. J'y vais.
2: Allez-y.
28: Sébastien Lecornu porte des slips. Nous l'avons appris après le piratage du fichier client de la marque le slip français.
2: Ils font des caleçons.
28: Le 06 de Sébastien a fuité. Vous me direz, tant que c'est que son 06 qui fuite, on est rassuré.
2: Oh
28: non, alors je suis pas très surpris. Hein, on se doutait que le cornu était plutôt slip que caleçon. D'ailleurs, sur la plage de la Baule, on l'imagine pas en maillot de bain short extra large avec des tongs à Havaianas.
2: Non.
28: Mais plutôt avec un petit moule burn aussi serré que son budget et des Birkenstock.
2: C'est quand même marrant
28: d'imaginer que notre Premier ministre Sébastien Lecornu se déplace en personne dans une boutique pour acheter ses sous-vêtements. Ouais. Vous imaginez les vendeurs, Estelle ? Ah, monsieur Lecornu. Alors, comme je sais que LFI vous les brise en ce moment à l'Assemblée, on a un nouveau slip rembourré en pashmina du Bhoutan. Ça devrait bien vous les soulager. Et tenez, prenez ce maillot de corps aussi pour mettre sous la chemise. Parce que oui, je pense que monsieur Lecornu porte un maillot de corps sous sa chemise.
2: Un tricot de corps,
28: c'est ça. Alors évidemment, j'ai réussi à récupérer le 06 du Premier ministre. Et je vous propose qu'on prolonge l'enquête. Oui, en l'appelant en direct pour qu'il nous dise quel genre de slip il a acheté. Slip kangourou avec poche, fermé avec un zip, petit tanga. La régie compose le numéro. On y va. Ah si, on y va, Estelle. Alors là,
29: Vous êtes bien sur la messagerie de Sébastien Lecornu. Je ne suis pas disponible pour le moment puisque je suis en train d'acheter des slips. Merci de laisser un message.
30: À la fin de votre message, si vous souhaitez le modifier, tapez dièse.
28: Oui, bonjour Sébastien, c'est l'émission Estelle Midi. Voilà, on souhaitait savoir quel genre de slip porte un Premier ministre.
31: Quoi, Estelle ?
28: Non, arrête, on sait qu'il porte à droite, arrêtez.
2: Allez, bisous.
28: En tout cas, ce que je trouve sympa dans toute cette histoire, c'est de se dire que le Premier ministre est proche des Français. Voilà.
2: Pourquoi proche des Français ?
28: Parce que eux aussi, après avoir payé la bouffe, l'essence et les factures, ils finissent en slip.
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3: Bonjour à toutes et à tous, soyez les bienvenus sur RMC et RMC Story, le canal 23. Je regardais vite fait, hein, parce que j'ai pas tout lu. Victor Porchet vient de s'installer, il va présenter le journal de 6h. Il manque l'info essentielle.
28: C'est quoi ?
3: Élise était à Céline Dion hier.
28: Ah d'accord, on l'a pas donné.
3: Ça fait des semaines qu'on en parle.
4: Et je bois le café avec vous ce matin dans un mug Céline Dion, Paris. Je suis pas peu fière.
3: Ouais.
4: Voilà.
3: Voilà.
28: C'est la voix, c'est pour ça la voix.
3: La voix de d'Élise ?
28: Ouais.
3: Ou de Céline ?
4: Non, ça va, ça va.
3: Non, ça va. Hein.
4: Pourtant, j'ai beuglé. Hein. Oh.
3: Non, mais,
4: Ouh là là.
3: C'est une professionnelle. Pag, elle t'a entendu, ça l'a déstabilisé.
4: Oui, je sais, elle a oublié les paroles. Peu, les paroles. Je vais en ajouter avec elle.
3: Bon, ça, c'est pour l'actu.
4: Après, le reste.
3: Il y avait le Premier ministre à la télé.
4: Du coup, je suis désolée, j'ai pas écouté Sébastien Lecornu, mais peut-être que vous l'avez écouté. Alors n'hésitez pas à venir nous en parler au 32-16. J'ai quand même bossé le sujet ce matin. Quelques annonces, pas des moindres. Le Premier ministre a annoncé que 10 millions de barils de gasoil seraient prochainement puisés dans les stocks stratégiques pour mettre à disposition des distributeurs. Et donc, ça va donner une baisse de 12 à 18 centimes pour vous à la pompe par litre. D'ici 3 semaines, on va falloir attendre autour du 1er novembre. Mais est-ce que ça vous convient ? Est-ce que ça va vous soulager ? Vous nous le dites.
3: On l'attendait pas forcément sur le carburant.
4: Non,
3: à la base.
4: On s'attendait au lycée,
3: faut
4: mais
3: bien
4: bon.
3: Dire. Mais on n'a rien eu de concret hein, sur les profs non remplacés, sur les bâtiments scolaires, sur Parcoursup. Et aujourd'hui, on a les lycéens qui annoncent un acte 4 de la mobilisation. Donc on va en parler. Est-ce que vous pensez que le mouvement va s'installer dans la durée ? On a les facs qui s'y mettent, on a des collégiens qui s'y mettent. Vos ados sont peut-être mobilisés ou pas ? Vous serez avec eux ou pas ? Vous êtes enseignant aussi ? Vous n'hésitez pas, vous prenez la parole au 32-16 ce matin.
4: Et la météo, Géraldine Demory à 5h59, météo plutôt automnale. Ça y est, on y est.
15: Ça y est, là oui, on y est bien dans l'automne, avec la pluie qui continue de traverser le pays, qui va progressivement quitter le pays par l'est. En attendant, on va avoir de bonnes pluies, notamment du côté des Alpes, avec de la neige à partir de 2500 mètres hein, ce matin. Et puis ailleurs, on va avoir une alternance de nuages et d'éclaircies. Beaucoup de soleil hein, le long de la Seine, entre la Normandie et l'Île-de-France en particulier. À noter aussi qu'on va retrouver un temps sec près de la Méditerranée, avec beaucoup de mistral et de tramontane. Il y a beaucoup de vent aussi sur la moitié nord. Et les températures, alors qu'ils vont être bien fraîches, pas forcément dès ce matin, mais cet après-midi, ça va dégringoler. Il fera parfois d'ailleurs plus froid cet après-midi que ce matin, avec 12 degrés seulement pour Aurillac. Hein, on aura 16 degrés à Paris. 19 à Bordeaux, il fera encore dans les 20 à 25 degrés près de la Méditerranée.
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4: Et c'est l'heure du journal de Victor Porchet. Bonjour Victor.
28: Bonjour Élise, bonjour Mathieu et bonjour à tous.
4: Sébastien Lecornu vous donne rendez-vous à la fin du mois.
28: Si vous êtes automobiliste, en promettant une baisse à la pompe grâce à des stocks de gazole libérés, si vous êtes lycéen aussi, puisqu'aucune annonce n'a été faite hier soir pour répondre à la mobilisation. 87 ans et morte sans toit. Vive émotion en Espagne après la mort de Marie-Carmen Abascal, une retraitée expulsée dont l'histoire avait précipiter des élections anticipées dans le pays. Et puis Maroc ou Sénégal, qui a gagné la dernière Coupe d'Afrique des Nations ? Le terrain avait tranché en janvier, mais la justice s'en mêle dès aujourd'hui.
3: Jusqu'à 18 centimes de moins par litre de gazole. Ça, c'est la promesse de Sébastien Lecornu.
28: Oui, mais pas avant la fin du mois. Pourquoi ? Eh bien, parce que pour y parvenir, l'État compte libérer 10 millions de barils de gazole directement issus de ses réserves. Et ensuite, Célestin Bougère, il espère une réaction en chaîne. Comment ça va se passer ?
16: Eh bien, ces 10 millions de barils de pétrole ont été achetés avant la crise, donc à un prix bien moins élevé qu'aujourd'hui. Ils seront revendus au prix d'achat aux distributeurs. C'est donc à eux de répercuter cette baisse à la pompe, comme l'explique Philippe Chalmin, professeur d'économie à Paris Dauphine.
17: On peut imaginer que les distributeurs vont jouer le jeu. La France consomme 15 millions de barils en une quinzaine de jours. Donc, étalé sur quelques semaines, ça devrait quand même avoir un impact.
16: Le gouvernement espère une baisse de 12 à 18 centimes par litre pendant 3 mois seulement pour le gazole.
17: Ce sera forcément limité, mais c'est une bonne utilisation des modestes marges de manœuvre dont pouvait disposer le gouvernement.
16: Le gouvernement estime que les effets seront visibles autour du 1er novembre, mais si ce n'est pas le cas, il prévient un décret sur l'encadrement des marges des distributeurs est prêt à être signé par le Premier ministre. Sébastien Lecornu doit les réunir à Matignon dans les prochains jours.
3: Est-ce que c'est le genre d'annonce que vous attendiez ? Je sais que certains vont nous dire qu'il fallait baisser les taxes, etc. Là, on a cet enjeu-là. les stocks stratégiques et la possibilité de faire baisser en moyenne le prix du gasoil. On avait Jonathan qui nous disait en ligne, bon, bah, si on baisse de 18 centimes, lui, il était à 2,44 ce matin. Ça arrive à 2,26, ça reste cher. Mais c'est déjà ça de prix, nous disait Jonathan. Est-ce que vous êtes dans cet état d'esprit? On vous attend au 32-16 ce matin.
0: Et parmi les distributeurs, il y a Total. Notez cette grève aujourd'hui des stations du groupe sur l'autoroute risque d'être bloquée, tout comme certaines raffineries. Les salariés dénoncent des salaires trop bas et un manque de personnel qui joue sur la sécurité.
3: Alors, c'est sur les revendications des lycéens hein, qu'on attendait le Premier ministre. Il y a ces annonces sur le carburant. Évidemment, on vous les présente ce matin, mais on attendait des réponses sur les lycées.
0: Et le Premier ministre se fait encore attendre. Pas l'ombre d'une mesure dans cette allocution, même si le chef du gouvernement essaye de s'afficher à l'écoute, Thomas Becker.
1: En faisant le choix d'un décor solennel à Matignon, drapeau de part et d'autre, Sébastien Lecornu tente de montrer qu'il prend les lycéens au sérieux.
5: La colère des jeunes ne vient pas de nulle part.
1: Tonalité empathique pour décrire une génération frappée par les crises.
5: Ces lycéens, on le sait, étaient enfants ou en tout cas entrés dans l'adolescence pendant le Covid. Ils voient les guerres, le changement climatique, parfois leurs parents ou leurs proches en difficulté. Et la responsabilité du gouvernement doit être de rétablir cette confiance et cela commence évidemment par les écouter.
1: Il résume tant d'échanges dans les lycées jusqu'à la semaine prochaine, des annonces fin octobre en tenant compte des doléances que les lycéens peuvent inscrire sur la plateforme en ligne, déjà 40 000 contributions, précise le Premier ministre. En revanche, pas de garantie sur les remplacements de profs ou le bâti scolaire. En clair, aucune dépense supplémentaire, aucune mesure d'urgence pour calmer la colère à très court terme. Dans son discours, le Premier ministre enjambe la crise, focalise ses annonces sur les carburants et l'électricité. Un conseiller gouvernemental s'étrangle. C'est dommage d'avoir cramé la cartouche sur les carburants en pleine crise des lycées, ça va passer inaperçu.
0: Et les syndicats lycéens, vous l'imaginez, sont loin d'être satisfaits. Ils appellent à continuer les blocages et les manifestations. Des syndicats de l'éducation nationale doivent grossir leur rang aujourd'hui. C'est dans ce contexte que le gouvernement démarre la bataille parlementaire du budget. Il faudra trouver des économies, des réductions de dépenses. L'une d'elles a explosé en 10 ans. C'est la prise en charge des affections de longue durée. Les cancers, le diabète, les troubles psychiatriques. Plus 75% en une décennie, selon les chiffres publiés hier. Elle représente moins d'un quart des malades, mais 67% des dépenses remboursables. Comment on l'explique, Solène Leroux?
18: Il y a déjà le coût des traitements, surtout ceux contre le cancer, car ils sont toujours plus innovants et donc plus chers. Mais il y a d'autres causes, détaille l'économiste de la santé, Nathalie Coutinet.
19: Il y a de plus en plus de maladies chroniques, notamment des cancers, des maladies cardiovasculaires, mais aussi des maladies psychiatriques. Et on a aussi une population qui vieillit, donc qui est plus sujet à des pathologies chroniques.
18: Ce qui implique plus de patients et donc plus de dépenses pour la Sécu. Près de 4 milliards d'euros l'an dernier pour les cancers, pareil pour le diabète, plus d'un milliard pour les affections psychiatriques. Des pistes d'économie existent pourtant, assure Bruno Lamotte de l'association de patients atteints de maladies rénales, Rénalo.
20: Pendant des décennies, on a investi dans la dialyse au détriment de la greffe. Si on passait de 3800 greffes à 6000 greffes par an rénales, on ferait 500 millions d'euros d'économies.
18: Enfin, un autre levier pour calmer les coûts liés aux affections longue durée, cette fois sur le long terme, c'est la prévention. En clair, faire en sorte que les gens actuellement en bonne santé le restent à l'avenir.
0: Le rappeur Boro 700 sera jugé le 21 octobre pour apologie du terrorisme. Sa chanson à la gloire de Mohamed Merah, reprise par des jeunes. Trois mineurs ont été placés en garde à vue dans le Loiret après l'avoir chanté en manifestation. Une enquête a été ouverte en Vendée où d'autres se sont filmés en la reprenant dans une église.
3: Il est 6h06 sur RMC. L'Espagne pleure la mort de Marie-Carmen Abascal.
0: Une retraitée devenue bien malgré elle le symbole de la crise du logement dans le pays. Son histoire, celle d'une grand-mère expulsée de l'appartement qu'elle a occupé toute sa vie, a ému, a soulevé la rue et même provoqué des élections. Romain Hougues, l'annonce de son décès hier est un choc chez nos voisins.
21: Oui, dès l'annonce de sa mort hier soir, des centaines d'Espagnols ont spontanément défilé dans les rues de Madrid en direction du Parlement, dans le centre de la capitale. Beaucoup sont venus de la touristique place Puerta del Sol, où campent depuis une dizaine de jours de très nombreux manifestants en faveur du droit au logement, un mouvement né justement à la suite de l'expulsion il y a deux semaines de Marie-Carmen Abascal, âgée de 87 ans. Elle vivait à Madrid depuis plus de 70 ans, mais après le rachat de son appartement par une société de gestion immobilière, son bail a été révoqué et son loyer est très largement augmenté, bien au-delà du montant de sa pension de retraite. Elle est finalement expulsée sur un brancard très affaibli. Des images qui ont fait le tour du monde et provoqué une crise politique et sociale en Espagne, menant Pedro Sanchez à convoquer des élections anticipées le 29 novembre prochain. Triste ironie de l'histoire, Marie-Carmen Carmen est finalement morte avant d'avoir pu regagner son logement, alors qu'un accord avait finalement été trouvé pour lui permettre de rentrer chez elle.
0: Et le Premier ministre Sanchez a exprimé ses pensées à la famille Abascal et à ceux qui s'identifient à son histoire.
3: Et on vous pose une autre question ce matin, on ramène ce débat, si j'ose dire, de ce côté des Pyrénées. Quel avenir pour l'encadrement des loyers ? C'est débattu, le dispositif, il est expérimenté depuis 2018, mais faute d'un vote, ce sera bientôt fini. Et des associations alertent, l'encadrement des loyers, c'est un gain de pouvoir d'achat pour les locataires, disent-elles. Qu'en disent les propriétaires ? Tiens, vous avez peut-être témoigné au 32-16 ce matin. Que choisir ensemble ? L'association, la présidente de l'association sera avec nous à 6h45 sur RMC, RMC Story.
0: 9 mois après le coup de sifflet final, la justice va étudier le sort d'un match de foot, pas n'importe lequel. Il s'agit de la dernière finale de la Coupe d'Afrique des Nations. Sénégalais et Marocains se retrouvent en Suisse devant le tribunal arbitral du sport, Nicolas Pelletier.
6: Oui, à huis clos et devant les 3 arbitres du tribunal arbitral du sport, les nombreux avocats internationaux réunis par les deux camps vont débattre du sort de cette rencontre du 18 janvier 2026. Sur le terrain, le Sénégal s'était imposé au terme d'un match chaotique où une partie des joueurs sénégalais avait quitté la pelouse pour protester contre les décisions de l'arbitre. Et les débats pourraient longuement tourner autour de l'officiel de cette rencontre, car il avait bien sifflé la fin du match et entériné la victoire du Sénégal. Mais 3 mois plus tard, le Maroc avait obtenu de cause devant le jury d'appel de la Confédération africaine. Après cette journée où les débats s'annoncent animés, le TAS mettra cette affaire en délibéré. La décision de savoir qui du Sénégal ou du Maroc a gagné cette CAN 2025 devrait être connue dans les tout prochains jours.
0: Nicolas Pelletier, l'envoyé spécial de RMC en Suisse.
3: Bon, on accueillera vos réactions demain, les supporters marocains, sénégalais, mais on va attendre la décision de ce débat enflammé. Merci beaucoup Victor Pourchet, c'était le journal sur RMC. On va accueillir Fred en ligne, au 32-16 ce matin, Fred qui est à Bourg-de-Péage, c'est dans la Drôme.
7: Bonjour Fred. Mathieu, bonjour tout le monde.
4: Bonjour Fred, bonjour. Vous souhaitiez réagir ce matin à l'annonce de Sébastien Lecornu hier sur la baisse des prix, la baisse de 12 à 18 centimes annoncée sur le gasoil d'ici 3 semaines.
7: Oui, j'ai entendu ça, enfin on va y croire. Parce que franchement, ouais, ça devient cher de plus en plus. Hein.
3: Oui.
4: Donc elle
7: oui,
4: est
7: oui.
4: nécessaire cette baisse, si je comprends bien, Fred.
7: Oui, bien sûr. Vous savez maintenant, c'est déjà beaucoup trop cher.
3: Fred, c'est hausse de prix, ça fait quoi ? Vous avez roulé moins ces derniers temps ?
7: Oui, c'est vrai que maintenant on calcule pour les sorties masse et le week-end et tout, pour aller voir la famille et tout. C'est vrai que c'est plus compliqué. On calcule et avant
4: d'arriver
7: à avoir
4: un plein. Vous avez dû faire des choix, en fait. Vous devez renoncer à des choses,
7: oui.
4: Fred. Hein.
7: Oui, voilà, les sorties et tout. Bon, il y a encore les transports en commun. Donc, on peut déjà, comme ça, avec les transports en commun. Mais c'est vrai que, voilà, donc, avant, le plein se faisait avec 2 chiffres, maintenant, c'est avec 3 chiffres. Ça fait bizarre. Ouais.
3: Bah, évidemment, Fred, merci de votre appel au 32-16. On essaye de savoir si cette annonce, inattendu, hein. On était sur les lycées, hein, quand même, hier soir, quand Sébastien Lecornu prend la parole. On nous annonce 12 à 18.

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19: On en est à 6h15. 6h15 sur RMC et RMC Story. Très bon réveil à
20: toutes. Ça blague pas, hein.
19: C'est comme si toute la bande était là.
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19: Caroline Demory est là, Aurel Gage déjà là. Et Martin Bourdin est venu.
20: Il est là, Martin. On est toujours heureux quand il y a Martin Bourdin. Bon, par contre, le choix de la rédaction, il est un peu tristoun. Hein. Tu nous emmènes ce matin, Martin, dans les boutiques de vêtements et c'est un peu le désert depuis la rentrée. Le chiffre d'affaires des professionnels de l'habillement est en chute libre en septembre, moins 17% dans les grandes enseignes d'après l'Alliance du commerce entre septembre 2026 et septembre 2025. On est à moins 13% sur un an chez les petits commerçants. Ça, c'est d'après la Fédération nationale de l'habillement.
19: Et Martin, les deux responsables, ce sont l'inflation et la chaleur qui s'est prolongée.
21: Oui, des clients qui comptent chaque sou, on le sait, on l'entend régulièrement au 32-16, et qui n'ont pas vraiment eu envie d'acheter des doudounes, des pulls, des caouets quand il faisait encore 25-30 degrés dehors comme au mois de septembre.
20: Résultat, ça, c'est dans la faute boutique de Géraldine. Hein.
21: Dans la boutique de Sébastien, par exemple, en banlieue parisienne, c'est le désert des journées qui passent sans qu'aucun client ne pousse la porte et des stocks qui s'accumulent.
22: Les sweats, les pulls, les caouets, c'est des produits qui attendent. En temps normal, ils auraient pu partir au mois de septembre, oui. La nouvelle collection automne-hiver ne s'est pas vendue du tout. Sur septembre, je suis à moins 30, ouais, 30% en moins par rapport à l'année dernière. Par rapport à 2023, j'ai baissé de 50%.
21: Ça fait 6 ans qu'il est le propriétaire de sa petite boutique. Jamais il n'avait connu ça.
22: Pour l'instant, je tiens, mais effectivement, c'est une réelle inquiétude. On a du mal à se projeter aujourd'hui. Au bout d'un moment, ça va pas être tenable, non? C'est une idée qui m'est déjà passée par la tête de changer d'activité.
20: Parce que la météo et l'inflation, Martin, ce sont deux

0: facteur aggravant d'une crise en fait qui est beaucoup plus globale.
1: Ouais, j'ai passé 45 minutes avec Sébastien et à chaque phrase ou presque, il énumérait une difficulté supplémentaire en fait. Pêle-mêle, la concurrence de la fast fashion, la désertification commerciale des centres-villes, la présidentielle qui traditionnellement, dit-il, fige un peu les achats parce que là on parle des petits commerçants, mais s'ils ne sont pas les seuls à tirer la langue en septembre, tu le disais Élise, les grandes enseignes ont vu aussi leur chiffre d'affaires reculer le mois dernier de 17% en moyenne sur un an.
2: On n'en sort pas de cette crise de l'habillement. Quelles sont les solutions, Martin? Est-ce qu'il y en a d'abord?
1: Il y a bien eu la loi contre l'ultra fast fashion qui est entrée en vigueur le 1er septembre. Ça n'a pas changé grand-chose pour les commerces indépendants. La solution pour le patron de la Fédération nationale de l'habillement, qui représente 20 000 boutiques indépendantes, c'est le décalage des dates de SOD, le nerf de la guerre pour Pierre Talamon.
3: Il faudrait décaler les soldes d'environ un mois, c'est-à-dire qu'elles se terminent au 15 septembre. C'est pas déconnant, je trouve. Et puis pareil pour l'hiver, qu'elles aient lieu en février. Ça permettrait finalement de faire un déstockage en fin de saison, de redonner peut-être un peu de dynamisme à ce mois de septembre, car à travers ce déstockage, on pourrait proposer des prix sans doute beaucoup plus intéressants d'ailleurs que quand les soldes commencent fin juin.
1: L'an dernier, lui, a compté 1100 boutiques qui ont définitivement baissé le rideau.
0: Et alors, ces difficultés, Martin, elles sont propres aux commerçants ou c'est toute la filière qui souffre?
1: Pour le moment, dans les filières en amont, les ateliers de confection de vêtements, par exemple, cette crise ne se fait pas encore vraiment sentir. Ça, c'est la bonne nouvelle. Il faut dire qu'ils travaillent dans ces ateliers déjà sur les collections été, donc celles de l'année prochaine. En revanche, tous ces fournisseurs voient bien que les vendeurs de vêtements changent de comportement. Karine Renouille-Tibérien, par exemple, est la coprésidente de la manufacture de Liette et Tricot près de Lyon.
4: C'est vraiment l'avantage de travailler pour l'industrie du textile. C'est tellement la catastrophe depuis 50 ans que comment vous dire? Chaque nouvelle crise arrive comme un nouveau défi. On a des clients qui sont devenus beaucoup plus réactifs pour pouvoir réagir en réassort au cours de saison s'il y a une couleur en particulier qui sort, s'il fait plus chaud que prévu, s'il fait plus froid que prévu. Ce sont vraiment ceux qui se sont remis en question sur leur modèle, qui ont revu leur modèle, qui marche plutôt bien. Et il y en a beaucoup d'autres qui ont disparu.
1: Elle dit ne pas vraiment craindre les prochains mois avec le prix du gaz et de l'électricité, dit-elle. On va avoir besoin de vêtements de toute façon pour se chauffer cet hiver.
2: Bon, on a besoin de kawaii là en ce moment, Géraldine. Non, c'est bon, c'est parti. Les pulls, les kawaii, ça va venir. Il faut sauver le secteur de l'habillement. On a parlé de la concurrence de l'ultra fast fashion pendant des mois. Là, on rajoute l'inflation. Les Français qui ont plus les moyens, faut le dire aussi. Les Français ont peut-être pas l'esprit à aller faire du shopping plaisir non plus. Et puis alors, le caractère météo, ajoutons. Bon, vous dites au 3216 comment vous vivez cette situation. Vous êtes vous-même commerçant dans le secteur de l'habillement. N'hésitez pas, vous serez en direct avec nous ce matin.
0: Il est 6h19 sur RMC et RMC Story. Et c'est l'heure, vous le savez, d'accueillir notre docteur du morning, Aurel Gage. Salut Aurel.
5: Salut, je n'ai qu'une chose à vous dire, mangez des moules.
2: Ok, à tout de suite sur RMC.
0: C'est noté.
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2: Il est 6h24 sur RMC, l'essentiel de l'info, Élise.
0: 12 à 18 centimes de baisse par litre de gazole d'ici 3 semaines. C'est la principale annonce de Sébastien Lecornu. Hier soir, réduction permise par le déblocage pendant les 3 prochains mois de 10 millions de barils de stock stratégique. En revanche, pas d'annonce concrète pour les lycéens qui poursuivent leur mouvement aujourd'hui, acte 4. Lycéens qui ne cachent pas leur colère. L'un de leurs syndicats demande à être reçu à Matignon. Et puis qui, du Maroc ou du Sénégal, sera définitivement sacré champion d'Afrique des Nations? Le tribunal arbitral du sport doit trancher aujourd'hui.
2: Il est 6h24.
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2: Et on est avec le docteur du morning, Aurel Guedj. Bonjour Aurel.
24: Bonjour.
2: On a tous déjà entendu parler des bienfaits du poisson, notamment pour les protéines, pour les oméga 3. On en a entendu parler, bon, c'est pas toujours bien ce que ça veut dire, mais il y a une étude publiée cette semaine dans Nature qui s'est intéressée au reste de la faune marine. Aurel, qu'est-ce qui se dégage de cette étude?
24: Eh ben, ce sont presque des super aliments, nos fruits de mer. Dans cette étude, ils sont intéressés quand même à 50 000 espèces. Ils ont regardé totalement la composition nutritionnelle qu'il y avait dedans. Et qu'est-ce qu'ils ont observé au niveau des fruits de mer? Alors que les fruits de mer sont minimes dans la production mondiale, c'est-à-dire que d'abord vous avez les poissons, que ce soit la pêche ou l'aquaculture, eh ben on a observé que lorsque vous intéressez aux crevettes, aux palourdes, aux huîtres, aux concombres de mer, aux oursins, vous en avez plein des fruits de mer, eh bien la production mondiale, les Saint-Jacques, ça coûte cher quand même les Saint-Jacques.
2: Hein. Ouais, ça dépend.
0: Non, mais il a du pouvoir d'achat, Mathieu.
24: Ah bah oui, ça dépend.
2: Faut avoir des plans. Faut avoir des plans et manger de saison.
24: Eh ben vous serez content. La production mondiale, alors qu'elle est plutôt inférieure par rapport aux poissons, elle couvre les besoins de 5 milliards d'habitants en sélénium et en B12. La B12, pour rappel, c'est ce qui manque aux véganes et c'est ce qui permet de faire du sang et c'est bon pour le système nerveux. Et le sélénium, ça évite l'usure cellulaire.
0: Bon, mais alors Aurèle, est-ce qu'il y a des fruits de mer qui se démarquent par rapport à d'autres?
24: Oui, et ce sont les mollusques bivalves.
2: Ah, les fameux.
24: Bah oui, évidemment.
2: Les huîtres, c'est comme les palourdes les et les moules.
0: Donc, faut manger des huîtres, des palourdes et des moules.
24: Parce qu'en plus, elles sont blindées en zinc. Merci pour le système immunitaire. Elles sont blindées en fer. Merci pour le sang. Et elles sont aussi blindées en iode. Merci pour la thyroïde. Et donc, ça, c'est génial.
0: Et faut manger des fruits de mer tous les jours?
24: Alors non, puisqu'il faut essayer de varier, parce que je vous ai un petit peu menti, il y a quand même un truc où le poisson reste au-dessus, c'est les macronutriments, ça va être tout ce qui est protéines, il y en a un tiers de plus, et les oméga-3, en gros tout ce qui est le gras, les poissons gras, il y en a beaucoup plus que... Exactement, donc en général vous devez avoir deux apports par semaine, c'est ce qui est recommandé, poisson ou fruits de mer, et j'aurais tendance à vous dire faites fruits de mer, juste n'oubliez pas un truc, il y a quand même un petit risque avec les huîtres, c'est que les huîtres c'est extrêmement salé, et la deuxième chose c'est la gastro de fin d'été, puisqu'on aime bien les huîtres, parce que ça filtre l'eau, mais ça filtre aussi les virus. C'est pour ça d'ailleurs que vous avez
1: sur
24: tout
1: de
24: le temps...
1: la provenance, de la fraîcheur.
24: Et exactement.
1: Il y a un autre problème avec les moules. Vous l'avez pas dit. C'est les frites.
24: Ah bah non, mais ça, arrêtez de m'arnaquer. Je vous ai vu venir. Vous savez que je me suis demandé si vous alliez mettre des frites, des frites, des frites.
1: Non, mais des moules avec des frites.
24: Ouais,
0: bah en même temps, on les mangeait avec quoi d'autre?
24: Eh ben vous mangez une salade.
0: On peut manger ça avec des haricots verts.
1: On peut faire plein de trucs.
0: Non. C'est une invitation. C'est aussi l'heure du bonus, Mathieu, avec une bande dessinée ce matin.
1: Oui, alors pourtant, écoutez bien, vous reconnaissez le générique de Friends.
0: Oui.
1: C'est la sitcom qui va se retrouver au cœur d'une BD, Nos meilleurs amis. Et si là, on apprend plein de choses. Si la série Friends n'avait jamais existé, figurez-vous qu'il y avait eu plein de tests auprès du public qui étaient catastrophiques. Et la chaîne a insisté au total, 236 épisodes, 10 saisons, une série culte, 6 milliards de dollars de recettes. Ça devient une spécialité pour les auteurs de BD de Nos meilleurs amis, puisque figurez-vous que c'est déjà eux qui avaient signé Les guerres de Lucas. BD consacré à la création de Star Wars. Deux tomes, 300 000 exemplaires vendus, traduits en 20 langues. Et donc, ils tentent la même en passant du sabre laser aux tasses de café géantes du Central Perk. Nos meilleurs amis, c'est aux éditions Demain.
0: Merci Mathieu. Il est 6h28 et c'est l'heure de jouer avec Christian. Bonjour Christian.
3: Bonjour Élise, bonjour Mathieu, bonjour tout le monde.
1: C'est Christian Duvar.
0: C'est Christian Duvar, comment ça va?
1: Génial.
3: Bah, il va bien, après la douche qu'on a pris hier, ça va bien.
0: Ah bah oui, la douche, oui pardon, il fallait que ça monte au cerveau, la douche de Géraldine, la météo. Ouais.
3: La douche, la météo.
1: C'est pas la douche.
0: Bon, voilà.
1: Parce que Christian, il se lave que le 7 du mois, tu savais pas?
0: Christian, est-ce que vous avez identifié le mot caché de ce matin?
3: C'est le mot orchidoclaste.
0: Est-ce vous savez ce que ça veut dire?
3: Oui, personne très agaçante.
0: Voilà, alors c'est Aurel Gage, le plus agaçant d'entre nous, qui a trouvé ce mot.
3: Non, il est très bien, le docteur.
24: Ah, merci
3: docteur
24: Christian Dumas. En plus. Orchido, ça revient pour les testicules, et claste, c'est quand on dit que quelque chose casse, donc c'est quand on casse les testicules. Je vous laisse faire le lien.
1: Tout le monde là, c'est bon, hein, Christian?
3: Tout le monde là.
1: J'appelle Christian,
3: hein,
1: parce que vous l'avez appelé Christian Duvar, comme si c'était son... Salut, mon cher Christian. Vous repartez avec la machine expresso très stylée, le joli mini frigo de la collection
3: L-Home. C'est très bien.
0: Bon, et on va voir si vous allez encore prendre une douche aujourd'hui, Christian.
3: C'est la première fois. Oui, c'est la première fois que je gagne quelque chose.
0: Vu votre implication avec
3: merci
0: nous,
3: infiniment.
0: Tous les matins, on est
1: votre
0: très heureux
1: fidélité qui est récompensée.
0: De vous envoyer ce cadeau dans le Var, du coup, Christian Duvar. On va voir si la douche continue aujourd'hui. Géraldine, est-ce qu'il pleut sur le Var?
4: Non, c'est le retour au calme sur le pourtour méditerranéen. Ça, c'est quand même la très bonne nouvelle. On va retrouver des éclaircies sur le Var, mais pas seulement, tout le pourtour méditerranéen. En revanche, il va y avoir le Mistral et la Tramontane qui vont souffler assez fort en Selprix pour retrouver un ciel un petit peu plus dégagé. Et puis, on va quand même avoir nos pluies qui traversent le pays, qui vont progressivement quitter le pays par l'est. En attendant, il va pas mal pleuvoir, en particulier sur les Alpes. Et ailleurs, on va avoir une alternance de nuages, d'éclaircies. On va avoir vraiment beaucoup de soleil entre la Normandie et l'Île-de-France. Mais avec là aussi un peu de vent, et ce vent qui va renforcer l'impression de fraîcheur, qui n'est pas d'ailleurs qu'une impression, parce que les températures vont bien chuter cet après-midi. C'est parfois cet après-midi qui fera le plus frais de la journée, avec 12 degrés à Aurillac, 15 à Lille ou à Lyon, 16 à Paris, 19 à Bordeaux, 21 pour Marseille ou Montpellier.
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1: Et c'est l'heure du journal de Quentin Vinet. Bonjour Quentin.
7: Bonjour à tous les deux, bonjour à tous.
1: Et à la une ce matin, la réaction des lycéens.
7: À la prise de parole hier soir de Sébastien Lecornu, il fait une annonce sur les prix des carburants. On va en reparler, mais rien pour l'instant sur les lycéens. Il renvoie à la fin du mois. La mobilisation lycéenne va continuer aujourd'hui. Cette polémique aussi à Dunkerque, et on va en parler, où une vidéo montre une voiture de la police nationale foncer vers un regroupement de lycéens. Et puis la campagne présidentielle, eh bien ça se passe au sommet de l'élevage en ce moment, à Cournon d'Auvergne. Marine Le Pen était hier.
0: Les lycéens ne sont pas franchement convaincus par le discours de Sébastien Lecornu.
7: Ça fait 3 semaines, un jour pour jour, ce jeudi, qu'ils se mobilisent, les lycéens. Et le Premier ministre a dit hier soir dans son allocution qu'il comprenait leur colère, leurs angoisses, mais il a renvoyé donc à la fin du mois pour prendre des décisions. Il a assuré que les forces de l'ordre n'avaient pas pour instruction d'affronter les lycéens. Rachel Sadodine était avec des lycéens de Saint-Denis fortement mobilisés quand le Premier ministre a pris la parole donc hier soir.
0: Assis sur un banc, smartphone en main, Meriem et Bilal en terminale au lycée Paul-Éluard de Saint-Denis rient jaune en écoutant le Premier ministre.
8: La grenade sur des gamins qui perdent des mains, après c'est proportionné. Mais bon.
0: Réaction épidermique à cette affirmation.
9: Les forces de l'ordre n'ont pas pour instruction d'affronter les lycéens.
0: Sébastien Lecornu promet ensuite des premières mesures d'ici la fin du mois, une hausse du budget de l'éducation et au bout d'une dizaine de minutes...
10: Hey, il a changé là, c'est bon
11: hey, hausse de l'énergie et tout.
10: Ça ne pourra rien d'écouter. Hein. Il a une zazapé en hein, même pas... Allez, 10 minutes.
11: Moi, pour moi, c'est honteux. Je suis vraiment déçu.
10: Moi, j'attendais à plus de concret sur notamment voilà, le maintien de l'ordre, comment il va être réadapté. Là, c'était très bref et en fait, il a juste réaffirmé ce qu'il avait déjà dit auparavant.
0: Le Premier ministre n'a pas non plus convaincu les représentants lycéens et étudiants. Faute de mesures concrètes, plusieurs organisations ont demandé à être reçues à Matignon.
7: Oui, et à continuer les blocages là ce matin et redescendre dans la rue aujourd'hui, comme mardi en fait, avec le soutien de plusieurs syndicats et des enseignants. 459 lycées étaient touchés hier par les blocages, chiffre en baisse selon le ministère de l'Éducation.
1: Alors bien sûr, et on en reparlera, on a la question des carburants, ces stocks stratégiques, ça vient plus tard dans le journal de Quentin Vinet. Mais les lycéens, vous attendiez une prise de parole hier du Premier ministre, vous attendiez justement peut-être des annonces sur le bâti, sur les remplacements de profs, sur Parcoursup. Il n'y a rien eu de tout ça. Est-ce que c'est la déception ce matin? Est-ce que le mouvement continue et repart de plus belle? Vous nous le dites au 32-16. N'hésitez pas, vous avez la parole.
0: Mouvement encore émaillé d'incidents. Hein,
7: oui, une enquête pour violence volontaire est ouverte à Marseille où un élève a été blessé à la tête durant un blocus. Des enseignants ont dénoncé une charge musclée de la part des forces de l'ordre sur les élèves. La préfecture assure que les CRS ont été la cible de tirs de mortier. Et une enquête administrative est donc ouverte à Dunkerque où un 4x4 de la police a été filmé en train de foncer vers des adolescents en détruisant ce qui semble être une barrière, Constance Bostoen.
12: Sur des vidéos diffusées sur les réseaux sociaux, on peut voir un 4x4 beige de la police nationale manœuvré à très grande vitesse au milieu de plusieurs dizaines de jeunes manifestants qui s'enfuient en courant, apeurés. La voiture s'engage même sur un trottoir avant d'effectuer une marche arrière et de repartir toujours très rapidement, emportant même une poubelle sur son passage. Des manœuvres qui ne correspondent pas aux doctrines d'emploi de la force et aux orientations données par le ministère, selon une responsable de la police nationale du Nord, qui souligne toutefois que personne n'a été blessé. La vice-présidente de la Ligue des droits de l'homme dénonce de son côté une situation extrêmement choquante et un point de bascule. Elle a lancé un appel à témoignage et n'exclut pas de saisir les Nations Unies.
7: Écoutez la réaction à cette affaire et bien du ministre de l'Intérieur, Laurent Nunez. C'était lors de son audition hier à l'Assemblée.
25: J'ai vu ces images, il y a une enquête disciplinaire qui est en cours. Il y a un rappel à l'ordre qui a été effectué, considéré que c'est un fait exceptionnel. Comme beaucoup d'ailleurs d'images de véhicules qu'on a accusés de foncer sur la foule, etc. Moi j'ai regardé toutes ces affaires, pour trois quarts d'entre elles aussi, ce sont des équipages qui se dégagent de prise à partie. Donc vous avez l'illusion d'un véhicule qui va sur la foule. Non, c'est un véhicule qui se dégage pour éviter des incidents graves, en réalité.
7: Alors, en plus de la crise des lycées, les autres grands sujets du moment ont été évoqués hier soir par le Premier ministre Sébastien Lecornu. Il a promis une baisse de 12 à 18 centimes par litre à la pompe. La crise des carburants en puisant dans les stocks stratégiques de l'État pour débloquer 10 millions de barils de gazole sur 3 mois. Et il a aussi promis un plan d'urgence et de relance pour l'agriculture, sans doute détaillé aujourd'hui au sommet de l'élevage qui se tient cette semaine à Cournon d'Auvergne près de Clermont-Ferrand.
0: Et hier, c'était Marine Le Pen qui était sur place.
7: Oui, souvent bien accueillie, vous le savez, par les agriculteurs. C'était son premier déplacement de campagne depuis les révélations sur Jordan Bardella et depuis aussi qu'elle a dévoilé son contre-budget en cas d'élection l'année prochaine à la présidentielle. Ça se bousculait pour l'apercevoir, nous raconte Sonia Gobry sur place pour RMC.
26: Il faut jouer des coudes pour s'approcher de Marine Le Pen. Ouais,
27: mais là, il va pas falloir écraser les gens. Bonjour.
26: Photo, sourire, poignée de main. Ici, Marine Le Pen n'est pas rattrapée par l'affaire Bardella. Les électeurs font bloc, même si certains, comme Léna, pensent que le président du RN a bien tenu ses propos antisémites.
28: Je pense que c'est une façon de se protéger. Donc oui, c'est une forme de mensonge, mais ça ne veut pas dire que c'est quelqu'un de malsain ou quoi que ce soit, parce que je pense qu'on a tous le droit de changer d'avis.
26: D'autres, comme Sylvie, ne croient pas l'enquête de Mediapart.
29: C'est du vent, du vent, du vent. C'est tout juste pour lui faire du tort pour aller présidentielle, c'est tout. Que ce soit vrai ou pas, je m'en fous, je voterai quand même Rassemblement National.
26: Pour d'autres, le bulletin RN n'est pas acquis.
30: Marine Le Pen, c'est quoi le programme agricole?
26: Elle a notamment été interpellée sur sa proposition de taxe de 1000 euros sur tout emploi de travailleurs extra-européens.
31: C'est tout à fait dans la philosophie qui est la nôtre de la priorité nationale. La priorité de l'emploi doit aller aux Français.
26: Mais au sommet de l'élevage, des agriculteurs y voient une sanction alors qu'ils n'ont pas d'autre choix que d'employer des travailleurs étrangers pour faire tourner leur exploitation.
7: Tiens, puisqu'on parle du sommet de l'élevage, tu sais que le Fonds mondial pour la nature, WWF, alerte ce matin sur la disparition des animaux sauvages dans la nature. Leur nombre a baissé de 73% en 50 ans. On n'est pas loin même des 100% pour certaines espèces de tortues, les tortues marines par exemple en Guyane. Le directeur de plaidoyer à WWF France, Jean Burcard, parle même d'une dégradation de la nature sans précédent dans l'histoire de l'humanité. Écoutez.
6: C'est évidemment des chiffres qui doivent nous inquiéter, qui doivent nous réveiller. Il y a des populations où les efforts de conservation payent. Par exemple, la population de tigres, elle était de 3000 tigres en liberté il y a 50 ans. On est aujourd'hui proche de 6000. C'est donc que c'est possible d'agir. Maintenant, on ne pourra pas protéger espèce après espèce. Il faut protéger l'ensemble des écosystèmes. Et ça, ça passe par une protection de la forêt, par une protection des océans, par une protection des cours d'eau, des prairies, des zones humide, tout ce qui permet à ces espèces de vivre.
0: Bon, les chevaux, Quentin, c'est à l'hippodrome de Saint-Cloud qu'ils vont courir aujourd'hui.
7: Quintet à 13h50, là c'est le 6, ce sont les pronostics de la Dream Team des courses RMC, là sans favori Darzakir, et là où le 6 en outsider, Sagar Mata.
2: Merci beaucoup Quentin Vinet, c'était le journal de... Pardonnez-moi, c'était le journal de 6h30
0: de Quentin Vinet. C'est quand même aussi le moment.
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2: Et Sophie nous rejoint au 32-16 depuis l'Indre. Bonjour Sophie.
13: Bonjour.
0: Sophie, vous êtes aide à domicile et je crois que l'annonce de Sébastien Lecornu sur la baisse attendue sur le gazole ne vous convainc pas tant que ça.
13: Bah, pas du tout même, parce qu'il faut encore attendre 3 semaines alors que ça fait des mois qu'on est à genoux. Et bah, on n'y arrivera pas, tout simplement.
2: Et vous êtes aide à domicile, ouais. Sophie, hein, c'est ça?
13: Oui, et puis je viens d'apprendre que mon salaire va être reculé d'un mois.
0: Pourquoi?
13: Bah, parce que la société ne peut pas me payer, alors que j'ai fait le travail. Donc on est en octobre, mon salaire d'août n'est pas payé.
2: Ouais, ça vient s'ajouter à une situation
13: À la galère, ça ajoute la galère.
0: Et votre entreprise explique ce retard de paiement, c'est en lien avec la crise des carburants ou rien à voir?
13: Bah, ils n'expliquent pas en fait, ils nous disent simplement on s'excuse, on a des retards. Alors soit disant que les clients derrière ne payent pas, mais si tout le monde se renvoie à la faute...
2: Oui, parce qu'à la fin, vous avez peut-être un loyer, peut-être d'autres choses à payer, Sophie, si vous ne voulez pas non plus.
13: Je vais arrêter de payer ce que j'ai à payer, et donc je vais être en créance. Tout le monde va être en créance.
2: Bien sûr, vous avez raison, si tout le monde se renvoie la responsabilité. Sophie, ça représente quel budget le carburant pour vous, je ne sais pas, par semaine ou par mois?
13: C'est pratiquement 400 euros. Quoi.
2: Par mois?
13: C'est
2: colossal.
13: C'est un loyer. Alors, si j'ai un loyer en plus, plus l'assurance, plus, j'y arriverai pas. Et puis là, c'est le salaire du mois d'août. Vous vous rendez compte? On est au mois d'octobre.
0: Eh oui.
2: Non, mais bien sûr qu'on se rend compte, Sophie.
13: Donc, on prend sur l'épargne. Le gouvernement, ils attendent quoi? Qu'on crève? C'est ça. On va crever. On va crever.
2: 12 à 18 centimes de baisse selon Sébastien Lecornu. On est à 2,34 en moyenne aujourd'hui. On avait Jonathan très tôt ce matin qui nous disait c'est pas beaucoup, mais c'est déjà ça de prix, Sophie.
13: C'est déjà ça de prix, oui, c'est sûr. Non,
0: mais c'est trop long en fait. Sophie. Cette décision, elle aurait dû être prise avant, vous pensez?
13: Ils sont toujours un métro de retard dans le gouvernement. Là, on parle des lycées, ils nous parlent des carburants. Quand il faut parler des carburants, ils nous parlent de je sais pas quoi. Il faut qu'ils se réveillent. Ils font des réunions de quoi? En attendant, la France, elle est en train de crever. Alors, ils veulent pas de manifestation au mois d'octobre. Ben, ça va péter, ça va taper. Et c'est ce qu'ils attendent, qu'on se tape sur la tronche.
0: Vous en serez, Sophie, de la manifestation? On parle notamment de la date du 17 octobre.
13: Moi, j'irai pas parce que, moi, j'habite en campagne, donc faut que je me déplace et voilà. Je vais pas y aller. Oui. Je compte les conflits, donc, j'ai pas envie de me faire taper dessus parce que de toute façon, ils veulent qu'on en arrive là. Ils veulent quoi? Qu'il y ait une guerre civile, que les gens n'en puissent plus.
2: C'est-à-dire quoi? J'ai pas envie de me faire taper dessus, Sophie. Manifester, c'est un droit quand même. On va pas commencer à dire qu'on va pas manifester parce qu'on a peur de se faire taper dessus.
13: Évidemment que si, parce qu'aujourd'hui, les gens sont dans une telle colère, dans une telle révolte. Comment voulez-vous? On n'arrive déjà pas à contrôler des lycéens. Qu'est-ce que vous voulez? Contrôler autre chose? C'est une folie furieuse. Je comprends pas que les gens se réveillent pas. Alors c'est sûr que c'est le droit de manifester, on a le droit de le garder, ça je le conçois, mais moi je suis toute seule, je suis une femme, mais j'ai peur d'y aller, j'ai très peur d'y aller.
2: Et c'est pas l'envie qui manque, si je comprends aussi le fond de votre propos, Sophie. Voilà. Il y a la peur d'y aller et il y a le plein à payer pour aller manifester. C'est aussi une réalité que nous raconte Sophie ce matin. Merci, je sais que vous êtes une fidèle auditrice du Morning, d'Apolline Matin, Sophie, qu'on vous a déjà eu à l'antenne et qu'on vous lit. Mais merci de votre témoignage aujourd'hui, extrêmement concret. Comment voulez-vous qu'on s'en sorte? Qu'est-ce qu'elle a dit, Sophie? De quoi est-ce qu'ils parlent dans leur réunion? Quand on leur parle carburant, ils nous parlent lycée. Quand ils nous parlent lycée, on parle carburant, on est un peu perdu.
0: Un gouvernement toujours à contre-courant.
2: Sophie, merci de votre appel au 3216.
0: Il est 6h42 sur RMC, RMC Story. Dans un instant, vous le savez, c'est votre rendez-vous, une proposition pour la France. Tous les matins, on décortique et on analyse une promesse de candidat avec Virginie Fulpin. Bonjour.
3: Bonjour. Aujourd'hui, Jérôme Guedj veut un seul guichet pour rembourser nos soins de santé, une sécurité sociale intégrale.
2: Et puis 500 euros par an, c'est ce que l'encadrement des loyers fait économiser aux locataires. Mais il pourrait disparaître fin novembre. Marie-Amandine Sévenin est présidente de Que Choisir Ensemble. C'est notre invitée dans un instant sur RMC et RMC Story. À tout de suite.
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2: Il est 6h46 sur RMC, RMC Story. Virginie Fulpin est avec nous. C'est l'heure d'une proposition pour la France. Nouveau rendez-vous politique du morning d'RMC.
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0: Et aujourd'hui, on s'intéresse au socialiste Jérôme Guedj qui défend la création, Virginie, d'une sécurité sociale intégrale.
3: Et le député de l'Essonne se veut le candidat de la République des soins. Selon son expression, la santé fait partie des sujets de préoccupation majeurs des Français. Et Jérôme Guedj estime qu'on n'en parle pas assez, le candidat à la primaire de la gauche, primaire qui commence demain. Lui, il veut le faire, il entend unifier le remboursement des soins de santé.
4: La sécurité sociale intégrale, c'est la sécu qui rembourse 100% de votre panier de soins, qui est défini en fonction de l'efficacité de la dépense de santé. Vous n'avez plus besoin de complémentaire santé, et l'estimation que je fais, c'est que c'est au moins entre 500 et 1000 euros de pouvoir d'achat qu'on rend chaque année à l'ensemble des Français.
3: Alors son constat, c'est que les mutuelles coûtent trop cher, leurs tarifs ont augmenté de plus de 25% depuis 2022, et ce n'est pas fini d'après les prévisions.
2: Et comment ça marcherait cette sécurité sociale intégrale ?
3: Ce serait une sorte de grande mutuelle publique. Pour l'instant, en France, on fonctionne avec des remboursements des soins de santé en deux parties. La sécurité sociale prend en charge une partie des dépenses du patient, et puis le ticket modérateur, ce qui reste à la charge du patient, est remboursé par des complémentaires, des mutuelles privées. Ce que Jérôme Guedj veut mettre en place, c'est un système de remboursement unique, c'est-à-dire que la sécurité sociale intégrale deviendrait le seul payeur.
0: Sauf que la sécurité sociale, elle a déjà un lourd déficit. Comment on finance une telle mesure ?
3: Alors Jérôme Guedj explique que ce que chacun paie aujourd'hui en cotisation pour des mutuelles privées, il le paierait à cette mutuelle publique. Enfin, un peu moins, parce que le but, ce qu'il dit aussi, c'est de faire des économies à chaque Français. Alors vous allez me dire comment on pourrait payer moins cher. Les frais de gestion de la sécurité sociale, en fait, sont bien plus bas que ceux des mutuelles privées. Ces mutuelles, elles sont en concurrence les unes avec les autres. Donc il y a de la publicité, du marketing. Elles le disent elles-mêmes, 20% des cotisations des particuliers sont utilisées pour ces frais de gestion. Pour la sécurité sociale, c'est 3%. Il y a d'ailleurs un collectif de médecins et d'économistes qui soutient cette sécurité sociale intégrale. Parmi eux, Gabriel Zucman, qui n'est pas que le nom d'une proposition de taxe.
2: Mais alors qu'est-ce que deviendraient les mutuelles, les fameuses mutuelles privées, hein, si Jérôme Guedj était président et qu'il mettait en place cette mesure ?
3: Alors ça, ce serait un bouleversement en profondeur de leur modèle économique. Vous imaginez bien que les mutuelles sont vent debout contre une telle proposition. On parle d'un secteur qui emploie 75 000 personnes en France. C'est pas rien. Il y a quelques plans sociaux en vue dans ce cas-là. Alors Jérôme Guedj assure que les employés qui ne travailleraient plus dans les mutuelles seraient repris par la nouvelle sécurité sociale intégrale. Mais est-ce que ce serait le cas de tout le monde ? Ça reste une question. Les mutuelles ne disparaîtraient pas totalement pour autant. Elles prendraient en charge ce qui est exclu du périmètre de la mutuelle publique qui verrait le jour, c'est-à-dire par exemple les déplacements d'honoraires des médecins, les prestations de confort à l'hôpital ou encore la médecine non conventionnelle. Mais ça resterait un séisme pour le secteur des mutuelles.
0: Et alors, que disent les autres candidats ?
3: Alors, à droite et au centre, c'est un refus catégorique. La sécurité sociale intégrale est vue comme une étatisation des soins et un gouffre fiscal. À gauche, la proposition de Jérôme Guedj trouve peu d'écho chez les autres candidats à la primaire. Raphaël Glucksmann craint de voir encore plus de prélèvements obligatoires. Il préfère s'orienter vers un blocage des tarifs des mutuelles. En fait, le seul qui fasse la même proposition, c'est Jean-Luc Mélenchon, pourtant pas le meilleur ami politique de Jérôme Guedj.
2: Plus. Ils ont été des grands copains, et puis plus du tout. Cela dit, sur le fond, cette sécurité sociale, la fin des mutuelles, vous réagissez si vous le souhaitez au 32-16. Pour l'heure, 6h50.
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0: 500 euros par an, selon Que Choisir Ensemble, c'est ce que l'encadrement des loyers fait économiser en moyenne aux locataires concernés. Mais ce dispositif, appliqué dans près de 70 communes, s'arrête le 26 novembre, si le Sénat ne le sauve pas, lors du vote prévu le 21 octobre prochain.
2: Bon, bonjour Marie-Amandine Stévenin.
5: Bonjour.
2: Vous êtes la présidente de Que Choisir Ensemble. Je voudrais simplement poser la question un peu bêtement. Si le texte n'est pas voté, là, les loyers peuvent augmenter d'un coup comme ça ?
5: Mais en fait, si le texte n'est pas voté, tous les loyers qui vont entrer en vigueur après la fin de ce texte pourront ne plus être protégés par l'encadrement des loyers, puisqu'effectivement, ils seront totalement libres.
0: Mais ça veut dire que si je suis locataire d'un appartement, mon propriétaire peut augmenter le loyer directement dès le 22 octobre ?
5: Non, il ne pourra pas directement augmenter votre loyer. Parce que le loyer, c'est celui qui s'applique au moment où vous avez signé. Mais ce qui se passe, c'est qu'il y a beaucoup de propriétaires qui
0: activent.
5: Ouais, c'est pour les nouveaux, mais aussi, il y a quand même beaucoup de propriétaires qui respectent pas l'encadrement des loyers. Donc, ça veut dire que tous ceux qui bénéficiaient de l'encadrement des loyers, mais qui n'avaient pas été respectés dans le contrat, pourront pas contester et demander un remboursement du trop.
2: Alors, l'argument qui revient sans cesse chez les détracteurs de l'encadrement des loyers, c'est une réalité du marché de l'immobilier en France. On a un problème avec les bailleurs, on a un problème d'investissement. Est-ce qu'on ne risque pas d'assécher le marché dans certaines villes en maintenant l'encadrement des loyers, voire en le généralisant ?
5: Mais alors, en fait, l'encadrement des loyers, il est en lien complet avec la réalité des marchés. Il faut savoir que l'encadrement des loyers qui est voté dans la loi, après, c'est adapté par les communes. Mmh. C'est-à-dire que chaque commune qui souhaite rentrer dans le dispositif d'encadrement des loyers va elle-même fixer les plafonds. Je rappelle que le plafond, il est fixé à 20% au-dessus de la moyenne des loyers réellement pratiqués sur le marché local et en fonction de critères, en fonction de la taille du logement, s'il est meublé, sa situation, son quartier, etc. Donc en fait, l'encadrement des loyers, c'est déjà quelque chose qui est en phase avec la réalité du marché économique.
0: Marie-Amandine Stévenin, vous ne demandez pas seulement de sauver l'encadrement des loyers, vous voulez aussi l'étendre à toutes les zones tendues, Nice, Toulouse, Strasbourg ou Annecy ne l'ont pas mis en place. Est-ce qu'il faut l'imposer à toutes ces villes et combien gagneraient les locataires de ces villes ?
5: Bah, en fait, il y a des zones tendues, c'est-à-dire des zones pour lesquelles la loi reconnaît déjà qu'il y a une tension entre l'offre et la demande. Et dans ces zones tendues, les municipalités n'ont pas fait le choix de rentrer dans le dispositif d'encadrement des loyers. Donc ce serait bien que ce soit systématiquement étendu à toutes les zones tendues. Et donc par exemple, quelqu'un qui habite à Strasbourg, ça lui ferait faire une économie de 640 euros par an.
2: Oui.
5: Quelqu'un qui est à Nice, ça représente 600 euros. À Toulouse, ça représente 530 euros. Donc on parle quand même de plusieurs dizaines d'euros par mois.
2: Par mois, mais plusieurs centaines d'euros par an de pouvoir d'achat concret pour les locataires. C'est votre argument, Marie-Amandine Stévenin. On verra ce que décide le législateur, si l'encadrement des loyers s'arrête ou s'il se généralise. Par ailleurs, c'est possible aussi. Merci Marie-Amandine Stévenin, présidente de Que Choisir Ensemble, d'avoir répondu à nos questions en direct sur RMC.
0: Et on continue de parler de votre pouvoir d'achat avec Apolline qui vient de s'installer dans ce studio. Bonjour Apo.
6: Et salut tout le monde, excellent réveil. Alors on l'attendait, Sébastien Lecornu, plutôt sur les listes. Et finalement, il est arrivé sur le carburant ce matin à la pompe. C'est 2,34€ le gazole, 2,12€ l'essence. Avec la libération des stocks stratégiques, on pourrait avoir une baisse de 12 à 18 centimes sur le gasoil d'ici quelques semaines. Est-ce un soulagement ? Est-ce que vous estimez que c'est trop temporaire ? Est-ce que ça vous inquiète d'ailleurs qu'on libère ces stocks ? Je vous attends pour réagir au 32-16. A tout de suite.
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6: Excellent réveil à tous, c'est parti, il est 6h56 et on est avec vous jusqu'à 9h sur RMC. Nous sommes le jeudi 8 octobre, Emmanuel Lechypre, Arthur Chevalier, bonjour à tous.
17: Bonjour Apolline, bonjour tout le monde.
6: On a particulièrement besoin de vos lumières pour nous éclairer ce matin. D'abord sur les propos de Sébastien Lecornu hier, allocution depuis Matignon, on l'attendait. Sur la colère des lycéens, il a parlé carburant. Voilà, il a annoncé libérer 10 millions de barils de gazole des stocks stratégiques. L'objectif, c'est de faire baisser les prix à la pompe de 12 à 18 centimes le litre à partir de novembre. Dans 10 minutes, nous examinerons ce pari avec l'un des meilleurs spécialistes du domaine. Qu'est-ce que sont les stocks stratégiques? Pourquoi les libérer maintenant? Quelles conséquences et quand? Une baisse du gazole, donc dans quelques semaines, c'est évidemment une bonne nouvelle. Je veux vous entendre au 32-16. Au moment où on se parle, à la pompe, en moyenne, on est à 2,34 € le litre. Est-ce que ça va vous permettre de respirer un peu, 12 centimes de moins? Est-ce que ça vous inquiète un peu, cette histoire quand même de libération du stock stratégique? Moi, je me disais que si on avait des stocks stratégiques, c'était peut-être pour les garder. Est-ce que, malgré tout, c'est le bon moment pour les libérer? Vous avez écouté attentivement le Premier ministre hier, Emmanuel, il a inventé le quoi qu'il en coûte rien.
17: Ah ben c'est ça qui est merveilleux, c'est-à-dire qu'en fait, effectivement, après le quoi qu'il en coûte, le quoi qu'il n'en coûte rien, il n'a pas lâché un seul euro. Quasiment. Alors peut-être pour les agriculteurs, on verra, mais ces stocks stratégiques, ça ne coûte rien. Et effectivement, jamais, depuis qu'Emmanuel Macron est président de la République, une crise sociale majeure n'avait débouché sur aucun chèque. C'est la première fois qu'on n'a pas un petit chèque pour les Français. La priorité, c'est donc bien de rassurer les marchés plus que les lycéens.
6: Je vous attends au 32-16 pour réagir et sur le WhatsApp, vos messages au 06 12 424 424. Réaction politique à 7h40. Mon invité, ce sera Clémence Guettet, la députée La France Insoumise. Pas d'annonce donc pour les lycéens, même si le Premier ministre assure ne pas être indifférent aux angoisses qu'ils expriment. Je cite, des lycéens qui prévoient une nouvelle journée de mobilisation aujourd'hui. Les députés LFI seront vraisemblablement aux premières lignes.
18: Oui, alors moi, il y a une image qui m'a beaucoup marqué hier. C'est trois députés de la France Insoumise devant Sciences Po en train de donner des paquets de chips, des bouteilles d'eau et des baguettes à des étudiants de Sciences Po dans le quartier le plus cher de Paris, en train de bloquer leur établissement. Je pense que là, ça commence à être le cirque Pinder, la France Insoumise. Hein.
6: Je
18: voilà.
6: vous sens embêté. Un petit peu d'ironie.
18: Oui, bah, j'allais dire que je pensais que les députés avaient mieux à faire, mais apparemment non, c'est le cirque.
6: Et bien vous lui direz à 7h40 voilà. À Clémence Guettet. Notez qu'à 8h30 dans le face-à-face, mon invité, ce sera le maire de Béziers, Robert Ménard. Et puis à 8h10, on parlera intelligence artificielle, parce que figurez-vous qu'il y a un rassemblement aujourd'hui organisé pour réclamer davantage de transparence. Le FMI aussi demande à mettre un peu des freins et plus de contrôle de l'intelligence artificielle. Faut-il s'en inquiéter? Réponse donc ce matin. 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
18: J'aime beaucoup cette voiture qui est très belle.
6: Et la voiture aussi, elle est bien sympa. 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J'espère que vous avez commencé à prendre vos cours de conduite, Arthur.
18: Moi, je n'ai fait que ça depuis 3 jours, depuis le début du jeu. Hein, je me suis inscrit tout de suite pour jouer.
6: T'inquiète. Il est presque 7h. Dans un instant, le journal. Mais d'abord, la météo. Géraldine, est-ce qu'il continue de pleuvoir?
19: Il va continuer de pleuvoir dans l'Est aujourd'hui, puisqu'on va noter, c'est vraiment la chute très nette des températures. Pas forcément ce matin, mais cet après-midi. Hein. D'ailleurs, il fera parfois plus froid cet après-midi que ce matin, avec un maximum de 12 degrés à Aurillac, qui fera 15 degrés à Lille et Lyon, 16 à Paris ou à Brest, 19 à Bordeaux, 21 à Marseille, 26 quand même pour Bastia. Et avec, oui, la pluie qui se décale donc sur les régions les plus à l'est. Hein, il pleuvra beaucoup, notamment vers les Alpes. Ailleurs, ce sera une alternance de nuages et d'éclaircies. À noter qu'on retrouve un temps sec près de la Méditerranée, mais avec pas mal de vent. Et on aura beaucoup de soleil entre la Normandie et l'Île-de-France.
6: Excellent réveil à tous. Merci d'avoir choisi RMC. Il est 7h.
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6: Le journal de Thibaut Texer. Bonjour Thibaut.
8: Bonjour Apolline, bonjour à tous. Un coup de pouce sur le prix des carburants, 12 à 18 centimes. Promesse de Sébastien Lecornu qui annonce dans une allocution le déblocage de 10 millions de barils achetés avant la crise. Une prise de parole très attendue également par les lycéens. Déçus, faute d'annonce, le mouvement se poursuit. Acte 4 de la mobilisation aujourd'hui. Et puis soupçonné d'avoir publié et vendu du contenu pédopornographique sur Internet volé à plus de 17 000 femmes dans le monde. Deux frères ont été interpellés dans le Nord.
6: Sébastien Lecornu temporise.
8: Dans une prise de parole, je vous le disais, très attendue depuis Matignon, ton solennel, le Premier ministre a donc tenté de calmer la colère qui gronde face à l'accumulation des crises des lycées. On va y revenir. À l'agriculture pour laquelle il promet de nouvelles mesures, en passant par la crise des carburants. C'est d'ailleurs la grande annonce de son allocution. Le déblocage de 10 millions de barils de gazole achetés avant la crise qui permettra de faire baisser le prix du litre de gazole pour 3 mois à partir du 1er novembre.
13: Le gazole concerné a été acheté avant la flambée des cours. Il sera mis à disposition au prix de revient de ces stocks, ce qui permet mécaniquement de baisser les prix à la pompe dans un ordre de grandeur évalué entre 12 et 18 centimes par litre de gazole. Cette baisse bénéficiera à toutes celles et ceux qui achètent du gazole et s'ajoutera évidemment aux aides existantes. Nous pouvons ainsi amortir une partie du choc.
8: Les distributeurs seront reçus prochainement par le Premier ministre pour travailler à l'application de cette mesure et elle est attendue par ces automobilistes rencontrés pour RMC par Alexandre Thibault.
20: Comme chaque semaine, Jean-Philippe fait le plein de son monospace, les yeux rivés sur le compteur qui défile.
21: 150 euros. Avant, je mettais 100, maintenant c'est 150.
20: Le gouvernement promet une baisse de 12 à 18 centimes par litre. Alors, en se basant sur la fourchette haute, il fait rapidement le calcul.
21: Ça ferait tout de suite 12 euros de moins. Donc, 4 fois dans le mois, ça ferait 50 euros. Et donc, ça permet de faire des courses au supermarché. Ah bah, toute baisse est bonne à prendre. Parce que tout augmente, l'électricité, le gaz, tout.
20: Une baisse bonne à prendre, certes, mais c'est trop peu, estime Caïs en terminant son plein. Il est chauffeur de taxi.
22: On est un petit peu déçus. C'est des solutions en fait, mais c'est des solutions provisoires. 18 centimes, c'est rien par rapport à quelqu'un qui fait 3 pleins par semaine. Ouais, on gagne 15 balles, quoi, je veux dire, mais c'est rien. Il faut faire plus.
20: À la pompe d'en face, Luna est elle aussi déçue car la mesure ne concerne que le gazole et elle roule à l'essence.
23: Toute aide est la bienvenue, même plus petite. Toujours déçue de ne pas être forcément pris en compte. Ne pas nous oublier non plus, surtout quand aussi on va travailler avec la voiture, etc.
20: Pour les automobilistes concernés, la baisse devrait se traduire à la pompe d'ici 2 à 3 semaines.
8: Et dans ce contexte, les 35 000 salariés du groupe Total en France sont appelés à faire grève ce jeudi pour dénoncer leurs conditions de travail et des salaires trop bas. Plusieurs centaines de stations du groupe qui pratiquent le plafonnement des prix pourraient être bloquées. Des blocages qui se poursuivent dans les lycées. Acte 4 de la mobilisation. Aujourd'hui, les lycéens attendaient des annonces du Premier ministre. Il n'y en a pas eu. Sébastien Lecornu, qui dit pouvoir prendre la colère des jeunes au sérieux, promet de premières annonces à la colère lycéenne d'ici à la fin du mois. Il pourra s'appuyer sur les 40 000 contributions déposées à ce jour via la plateforme mise à disposition des élèves, des lycéens, rejoints dans leur mouvement aujourd'hui par les professeurs. Louis Salé, 6 organisations enseignantes appellent à faire grève et à manifester.
24: Oui, car les syndicats de professeurs soutiennent les revendications des lycéens et déplorent l'absence de réponse budgétaire du gouvernement. Des manifestations sont donc prévues dans plusieurs villes de France. En région parisienne, des rassemblements devant les préfectures ont lieu dès midi avant que les manifestants ne s'élancent à 15h de la place de la Bastille. Ce sera encore une journée compliquée dans les lycées, non pas à cause des enseignants grévistes qui ne devraient pas être très nombreux, mais des blocages. La manifestation devrait relancer le mouvement. Plusieurs proviseurs contactés par RMC s'attendent à des perturbations similaires à mardi. Les cours avaient alors été suspendus dans près de 900 lycées. Beaucoup d'universités enfin devraient se mobiliser. En début de semaine, 40% des campus du pays avaient été perturbés selon le ministère.
8: Des professeurs du lycée Marie Curie qui ont débrayé hier à Marseille, là où un jeune adolescent de 17 ans a été frappé à la tête par la matraque d'un policier. Une enquête est ouverte, confiée à l'IGPN. Le début de l'examen du budget 2027 à l'Assemblée nationale avec un premier revers pour le gouvernement, l'abaissement du plafond de l'abattement aux retraités rejeté en commission. Prémisse de débat qui s'annonce tout le dans l'hémicycle à partir de mardi. Une plateforme pornographique fermée par la justice soupçonnée d'en être les administrateurs. Deux frères âgés de 21 et 25 ans ont été interpellés mardi dans le Nord pour avoir proposé à la vente du contenu intime volé à plus de 17 000 femmes dans le monde, Constance Bostoen, pour certaines mineures.
1: Oui, parmi elles, une vingtaine serait française, âgée en moyenne entre 16 et 22 ans. Ces victimes qui ont vu des photos d'elles à caractère sexuel être diffusées, comme l'explique Erwan Coiffard, le porte-parole de la gendarmerie nationale.
2: C'est une plateforme qui proposait de récupérer des images fruits de ce qu'on appelle le grooming, des contenus intimes qui sont volés, ou alors du revenge porn. Donc là, c'est des pièges tendus en ligne par un adulte. Parfois également avec des images qui étaient des visages qui ensuite étaient détournés par IA.
1: La plateforme ne s'arrêtait pas là et proposait même de rémunérer ses clients en échange d'informations.
2: Comme l'identité réelle des personnes qui étaient mises en ligne, leur emploi, ou également participer à une dotation de leur physique.
1: Les autorités appellent désormais les victimes à les contacter à l'adresse victimesnlt@gendarmerie.intérieur.gouv.fr.
8: 500 euros par an, en moyenne, c'est l'économie réalisée par les ménages depuis l'application de l'encadrement des loyers, nous dit la présidente de Que Choisir Ensemble, invitée sur RMC ce matin, expérimentée depuis 8 ans. Dans plusieurs grandes villes, le dispositif arrive à son terme fin novembre et ce sera au Sénat de décider ou non de sa pérennisation. Des loyers qui explosent, origine de la colère en Espagne, symbole de cette crise du logement. Marie-Carmen, retraitée de 87 ans, expulsée de son logement en septembre, elle est décédée hier dans un dernier message. Depuis son lit d'hôpital, elle appelle les Espagnols à se battre. On en reparle dans le journal de 7h30. Et puis un coup de gueule ce matin, celui du président de la Fédération Française de Judo, mécontent des résultats tricolores au championnat du monde de la discipline. À mi-parcours, Morgane Maury-les-Bleus sont 9e au classement des nations avec seulement 2 médailles de bronze.
3: Stéphane Nomis n'a pas mâché ses mots après les éliminations de Clarisse Agbeniénou et Manon De Keter hier en moins de 63 kilos.
4: Je prends une branlée aujourd'hui, je comptais au moins une médaille. Après, c'est à la fin qu'on compte les médailles, mais mes 4 premiers jours, ils sont mauvais, quoi.
3: En 2022, après des mondiaux où les garçons n'avaient remporté aucune médaille, il n'avait pas hésité à débarquer le patron de l'équipe masculine pour le remplacer par Baptiste Leroy. Au JO, les garçons avaient brillé avec 4 médailles. Cette fois, il envisage encore d'intervenir.
4: Il y a des changements à faire pour que tout le monde soit bien. De méthode, de personnes, de manière de faire. Dans 2 mois, il faut que tout soit clair pour tout le monde et qu'on aille d'un seul chemin. On n'a pas le temps d'attendre.
3: Le jeune Boulem Tafès, 20 ans, est pour l'instant la révélation avec sa médaille de bronze. Le président reste optimiste.
4: Les résultats, c'est vraiment pas terrible. Mais par contre, il y a quand même beaucoup de signes qui nous disent qu'on peut progresser dans chacune des catégories et on doit réparer et trouver l'énergie nécessaire et suffisante pour les Jeux. Moi, je vois des lumières.
3: 7 Français sont encore en lice cette semaine. Romain Dico et Léa Fontaine chez les Lourdes sont les mieux placés pour amener un peu d'or à ce bilan pour l'instant décevant.
8: Et puis rendez-vous aux alentours de 17h30 pour le splashdown. Sophie Adno va retrouver la Terre plus de 24 heures après son départ de l'ISS. L'astronaute française et ses coéquipiers vont amerrir dans le Pacifique cet après-midi au large de la Californie.
6: C'était le journal de Thibaut Texer. Il est 7h08 sur RMC. Faire baisser de 12 à 18 centimes le litre de gazole, c'est l'objectif annoncé hier soir par le Premier ministre. Sébastien Lecornu, il a ordonné la mise sur le marché de 10 millions de barils de gazole qui sont issus des stocks stratégiques français. Bonjour Nicolas Goldberg.
5: Bonjour.
6: Vous êtes l'un des meilleurs spécialistes, j'ose le dire, des énergies en France. C'est une solution hasardeuse, c'est ça ce que vous dites ce matin ?
5: En tout cas, ça ne fera pas une baisse mécanique des prix. Il faudra voir comment les marchés réagissent.
6: Et on va regarder ça avec vous dans un instant. Et puis je vous attends au 32-16, vous roulez au gazole. Est-ce que vous espériez cette baisse ? Est-ce que vous estimez que c'est la bonne solution ? J'attends vos témoignages, le 32-16. Et puis les messages sur le WhatsApp 0612 424 424. A tout de suite.
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0: Goldberg.
1: C'est un pari clairement risqué, parce qu'en fait, là, ces volumes-là, ils sont pas directement donnés aux distributeurs à un prix fixe. Ils sont mis sur les marchés en espérant que ça fasse baisser les prix de marché et que ce soit répercuté à la pompe. Il n'y a rien qui garantit ça aujourd'hui.
0: Qu'est-ce qui pourrait faire que ça ne marche pas? Je rappelle, Nicolas Goldberg, que vous êtes expert énergie chez Columbus Consulting. Mécaniquement, c'est l'offre et la demande. C'est-à-dire que si on met plus de gasoil sur le marché et qu'on met ce gasoil à bon marché, puisqu'il a été acheté avant la crise, à un prix coûtant en quelque sorte, ça fait mécaniquement baisser, non?
1: Oui, vous
0: ça
1: ne
0: vous
1: mettez...
0: a pas l'air aussi mécanique
1: non,
0: que pour Sébastien
1: pas,
0: Lecornu. Hein.
1: Vous ne le mettez pas sur le marché au prix auquel vous l'avez acheté. Vous le mettez sur le marché au prix du marché. Et donc, vous avez un surplus d'offres et vous espérez que ça fasse baisser la demande. Mais il n'y a pas que ça qui joue sur le marché. Ça va dépendre de comment réagissent les marchés, comment le brut évolue, comment les marges de raffinage évoluent. Donc, il n'y a rien de complètement mécanique là-dedans. Il faudrait en mettre vraiment beaucoup plus et on n'a pas les marges de manœuvre
0: millions,
1: pour ça.
0: C'est pas beaucoup.
1: Pour que soit
2: c'est 5% de la consommation.
1: C'est 5% de la consommation.
2: C'est 15 jours de consommation.
1: Au regard de tout ce qui circule sur ce marché, c'est infime. En fait. Donc, il n'y a rien de mécanique, il n'y a rien de garanti.
0: Donc, puis en plus, vous êtes en train de nous dire ce matin, et je vous pose la question à tous les deux, Manu et vous, Nicolas Goldberg, est-ce que ça veut dire qu'il se peut que ça ne baisse pas?
2: Juste un point pour préciser. En fait, la mécanique, c'est que les distributeurs vont acheter ce gasoil, mais ils vont le mélanger avec du gasoil qu'ils auront acheté au prix du marché. Donc, quand le gouvernement dit qu'il va contrôler si ça se répercute, comment vous voulez savoir si dans le litre que vous avez à votre pompe, selon votre distributeur, quelle est la part du carburant qui a été acheté à un prix cassé, qui vient des stocks? Donc, c'est incontrôlable.
0: Il se peut que ça ne fasse pas baisser les prix, ou alors de quelques centimes à peine?
1: Je pense que c'est l'hypothèse la plus probable, que
0: et
1: ça fasse baisser de quelques centimes.
0: Et tout ça en ayant quand même, et je vais vous interroger dans un instant là-dessus, baisser nos stocks stratégiques, quel impact aussi ça a de commencer à toucher à nos stocks stratégiques? Je voudrais quand même qu'on accueille Loïc d'abord. Bonjour Loïc.
3: Bonjour Apolline, bonjour
0: Loïc,
3: équipe.
0: Comment ça va? Vous nous appelez donc de Narbonne, vous êtes chauffeur routier. Est-ce que ça vous paraît une bonne solution ou pas?
3: Absolument pas, vraiment pas du tout. Pour moi, c'est une goutte d'eau. Comme disait Manu, c'est 15 jours de consommation française d'énergie. Ça va durer un certain temps. Quand on aura écoulé ses stocks, le prix va remonter à la hausse et les Français vont se retrouver au même point qu'aujourd'hui. Pour moi, la seule solution durable serait que le gouvernement réunisse tous les distributeurs français de carburant pour faire une centrale d'achat globale, pour faire baisser le prix d'achat, pour ensuite le distribuer aux Français. Après, le prix d'achat, il est cher. Ça nous coûte cher de fabriquer du gasoil. On ne pourra pas le faire baisser n'importe comment.
0: Et on ne le fait plus d'ailleurs, nous, Français. Loïc, je voudrais que Nicolas Goldberg puisse réagir. Est-ce qu'on pourrait se mettre tous d'accord et que l'État, en quelque sorte, crée une centrale d'achat?
1: C'est déjà un petit peu le cas, en fait. Donc,
0: ça s'appelle Total, Loïc. Hein.
1: Mais l'analyse de Loïc est bonne sur tout le reste. Hein, c'est qu'effectivement, c'est une goutte d'eau et que les stocks c'est un tir à un coup.
0: C'est un tir à un coup,
2: mais c'est quand même très préoccupant. Ce qui est quand même très préoccupant, c'est que le message qu'ont reçu les Français hier soir, c'est on vous promet grosso modo que les prix vont baisser de 13 à 18 centimes le litre. Or, tout ça ne résulte que de paris. Comment va se répercuter la vente des produits stratégiques? Ça fait le pari aussi, sans doute, Nicolas, que les prix du pétrole vont baisser dans les prochaines semaines.
1: Ce qui est un pari raisonnable, en fait, hein, parce qu'il y a quand même beaucoup de brut qui circule dans le détroit d'Hormuz, mais avec des primes de risque, avec un coût de transport qui est plus élevé. Le vrai pari, c'est ça, hein, c'est d'atteindre suffisamment pour que le prix du brut baisse.
0: Autre promesse du Premier ministre hier, je le cite, l'électricité n'augmentera pas cet hiver. Il va faire comment? Est-ce que c'est tenable?
1: Alors, c'est tenable. Par contre, il faut bien voir que là, vu que les prix de marché ont augmenté sur l'électricité, normalement, en février, on aurait dû avoir une hausse de 3 à 4%. Maintenant, il y a deux leviers que le gouvernement peut utiliser pour bloquer les prix. Il peut faire quelque chose d'un peu sale, c'est-à-dire refuser la hausse, tout simplement, et donc renvoyer ça à la Commission de régulation de l'énergie, faire des allers-retours, renvoyer ça au Conseil d'État. Donc, on aura la hausse à la fin, mais plus tard, et de manière rétroactive.
0: Donc, il aura gagné du temps, quoi.
1: Donc, il aura gagné du temps, et donc ça n'augmentera pas pendant l'hiver, mais ça augmentera plus tard. L'autre méthode, c'est de baisser les taxes, parce que comme les énergies renouvelables coûtent moins cher à subventionner, le gouvernement peut décider de rendre cet argent aux Français en baissant les taxes, mais pour ça, il faut un projet de loi finance voté. Hein.
4: Mais alors justement, j'ai trouvé ça très frappant, cette phrase de Sébastien Lecornu, qui demande à EDF de faire son maximum pour que les prix restent bas, alors qu'il se parle à lui-même, en fait, puisqu'évidemment, EDF est une entreprise française. Oui. Là, techniquement, c'est l'État qui nomme le PDG, donc a priori, c'est quand même un peu un levier qu'ils ont. Donc, j'aimerais qu'on comprenne quand même ça très clairement. Pourquoi est-ce que c'est un défi que les prix de l'électricité ne montent pas alors qu'on sait qu'on produit énormément d'électricité

0: et qu'a priori on n'en manque pas. Et d'ailleurs que l'électricité tendanciellement la consommation baisse en France. Hein,
1: ouais, naturellement. Ce serait bien qu'elle augmente à un moment.
0: Oui, parce que c'est
1: le véhicule électrique qui ne prend pas chaleur, mais et ça permettrait de nous désintoxiquer des fossiles, qui est le problème qu'on a en ce moment. Mais EDF produit déjà tout ce qu'ils peuvent produire. C'est-à-dire surtout avec le prix de marché actuel,
2: qu'il allait falloir produire beaucoup, alors dans la limite des risques à prendre. Moi, je vous avoue que ça m'a fait l'image d'une usine à plein régime avec les boulons qui commencent à vibrer. J'ai raison de m'inquiéter ou pas du tout?
1: Non, faut pas s'inquiéter. Mais le message, c'est de dire que plus EDF produit, plus les prix de marché baissent. Et c'est ça
3: mais ça
1: le vrai pari.
3: La Goldberg, que s'il y a des besoins de pointe à satisfaire parce que l'hiver est froid, c'est toujours les prix du gaz qui fixent finalement le prix de l'électricité et qu'on n'échappera pas finalement à des hausses de prix. Donc EDF peut faire tout ce qu'il veut. On peut ne pas échapper. Alors,
1: en fait, ça dépend. Quand vous avez beaucoup plus d'offres, le gaz fixe pas le prix tout le temps. Donc
3: tout le temps.
1: Plus,
3: mais quand même
1: plus, plus vous produisez, moins le gaz fixe le prix, et donc plus ça joue à la baisse.
3: Non,
1: mais bon,
3: on ne reverra pas se produire en 2022. Ça, c'est sûr.
2: On ne reverra pas se produire en 2022. Déjà rien que ça, c'est assez rassurant. Merci beaucoup, Nicolas Goldberg, d'être venu nous expliquer ces mécanismes. Mais on le voit bien, même quand vous les expliquez, vous-même, vous reconnaissez que c'est une forme de pari. On verra effectivement, on va regarder au jour le jour l'évolution des prix. C'est une promesse, c'est plus un pari qu'une promesse. Il est 7h18 et dans un instant on va remonter le temps comme tous les jours avec Arthur Chevalier. Arthur, l'astronaute française Sophie Adnaud a quitté hier la Station Spatiale Internationale.
0: Et oui, après 235 jours passés dans l'espace, elle doit revenir sur Terre cet après-midi. Et attention, puisque les rentrées dans l'atmosphère réservent en général beaucoup de surprises, c'est très dangereux. Hein.
2: Et vous nous le dites dans un instant, il y a aussi Arnaud Demange qui arrive, il est 7h19.
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2: Il est 7h20, vous êtes bien sur RMC et RMC Story. Et comme chaque jour à cette heure-ci, on remonte le temps. 235 jours, voilà le temps qu'aura passé l'astronaute française Sophie Adnaud dans la Station Spatiale Internationale. Mais ça y est, il est temps de rentrer aujourd'hui, Arthur.
0: Et c'est toute une aventure. Hein. Sophie Adnaud a embarqué hier dans la capsule Crew Dragon. Hein, c'est la capsule qui doit la ramener sur Terre. Au total, son voyage depuis l'espace va durer 34 heures, avec un moment à très haut risque, c'est son entrée dans l'atmosphère. La capsule atteindra alors une vitesse de 28 000 km/h, c'est énorme. Elle devra ensuite déployer des parachutes pour ralentir sa course, et elle devrait finalement amerrir dans l'océan Pacifique, au large de la Californie, vers 17h30 aujourd'hui. La destination précise sera décidée au dernier moment, parce qu'on décide ça en fonction de la météo.
2: Ces retours sur Terre, c'est toujours un moment de grande tension.
0: Oui, en général, ça provoque beaucoup d'accidents, dont certains d'ailleurs ont traumatisé l'histoire spatiale, Apolline. Et le plus célèbre d'entre eux, c'est celui du cosmonaute russe Alexei Leonov et de son coéquipier. Nous sommes en 1965, en pleine guerre froide. L'URSS et les États-Unis partent à la conquête de l'espace. Et Leonov, justement, est le premier homme de l'histoire à flotter dans l'espace. Il a quitté son vaisseau spatial pendant un peu plus de 12 minutes. Alors évidemment, c'était un exploit et une grande victoire pour l'URSS. Une fois sa mission réussie, il rentre sur Terre, ou du moins, il essaye.
2: Qu'est-ce qui s'est passé?
0: Alors, au moment d'entrer dans l'atmosphère, la capsule de Leonov rencontre un problème technique. Il y a un câble qui va lâcher, un problème qui va modifier totalement sa trajectoire. Résultat, la capsule atterrit à des centaines de kilomètres de l'objectif initial, l'endroit où les équipes devaient le récupérer. Du coup, la capsule termine sa chute au cœur de la forêt sibérienne. Il fait un froid polaire, moins 30 degrés. La nuit tombe, autour, il n'y a rien, de la neige à perte de vue. Leonov et son équipier sont pris au piège.
2: Est-ce qu'ils ont survécu?
0: Alors d'abord, ils sont repérés par un hélicoptère. Hein. Mais là encore, nouveau problème. L'hélicoptère ne peut pas se poser puisque la forêt était beaucoup trop dense. Qu'est-ce qu'on fait? On leur largue des vêtements chauds pour qu'ils puissent passer la nuit. Donc là-dessus, Leonov et son coéquipier récupèrent ça. Ils se barricadent ensuite à double tour dans la capsule pour passer la nuit. Puisqu'évidemment, en plus du froid, il y avait des animaux sauvages. Des ours, des loups qui pouvaient les attaquer et les dévorer à n'importe quel moment. Finalement, le lendemain, un hélicoptère parvient à se poser à 1 km de là. Mais c'est pas fini, puisqu'on envoie une équipe à ski pour chercher Leonov et son coéquipier. On leur donne des skis et finalement tout ce petit monde rallie l'hélicoptère avec des skis pour une évacuation quasi miraculeuse.
2: Extraordinaire.
0: Alors à l'époque, le monde entier avait suivi ça.
2: Voilà, on suit.
0: C'est une histoire de dingue.
2: On souhaite évidemment beaucoup plus de chance à Sophie Adno pour son retour sur Terre cet après-midi. Merci Arthur. Il est 7h22. Arnaud Demanche.
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2: Salut Arnaud.
1: Et bonjour.
2: Tout à l'heure sur RMC BFM TV, mon invité dans le face-à-face, ce sera Robert Ménard, le maire de Béziers.
1: Je prends. Non mais attendez, je crois qu'il y a un malentendu voilà. En fait en régie. C'est Ménard qu'on reçoit. Moi j'ai entendu Neymar en fait à la base.
2: Ah ouais. Dit,
1: bah non, c'est pas le même.
2: C'est pas
1: du tout Samba comme invité.
2: Non.
1: On lui fait signer un maillot du Brésil, il aura aucune valeur.
2: Non.
1: Donc c'est le maire d'hiver droite de Béziers. Alors
2: voilà,
1: Robert
2: c'est
1: Ménard,
2: pas du tout la même ambiance.
1: Qui est allé lundi à la rencontre des lycéens. Je sais pas si vous avez vu. Pour, je cite, apaiser la situation. Alors ça a été filmé. Il y a un jeune qui lui parle mal, qu'il tutoie, et Robert Ménard, il apaise la situation tout de suite. Non mais tu te crois où? Tu me tutoies pas? Comment tu me parles? Mais c'est qui ces crétins? Tu veux que je t'amène à la police? You talking to me? You fuck my wife? You talking to me? C'est la vraie vidéo.
2: Je sais,
1: hein.
2: Je sais.
1: Après
2: je
1: Pascal sais. Le grand frère, on a Robert le petit maire. Alors après les lycéens, on devrait l'envoyer sur d'autres terrains chauds maintenant.
6: Aujourd'hui, Robert fait face à une famille déchirée, des disputes à n'en plus finir. Bienvenue à la primaire du Parti Socialiste.
2: Oh, mon Dieu.
1: Mais quand même, vous vous comportez les deux là, vous vous calmez maintenant. Vous voulez une fessée? Qu'est-ce qu'ils nous font là, Raphaël Glucksmann et Ségolène Royal?
7: T'as pas de charisme, espèce de stagiaire?
1: Eh ben, je te pisse dessus. Ils sont déchaînés, les deux. C'est quoi ce langage? Je vais vous amener faire de l'acrobranche et casser des assiettes en parlant de vos traumas d'enfance, vous allez voir. Alors, Robert Ménard donc était en face des lycéens et il leur a expliqué un truc. C'est que si le lycée était vétuste, c'était pas sa faute, c'était une compétence de la région. Donc ils étaient là, mais monsieur Ménard, notre lycée il tombe en ruine. Mais c'est pas moi, c'est la région. On n'a plus de chauffage. Ça je sais, c'est typiquement les mecs de la région ça.
7: Et les toilettes elles sont cassées.
1: C'est vraiment des connards à la région je trouve.
7: Et pourquoi t'es venu alors, tu sais rien?
1: Oh tu me tutoies pas, you talking to me, je t'en fous une moi. Ça c'est une compétence de la mairie ça. Alors Robert Ménard, cette semaine il a aussi été condamné pour ne pas avoir voulu marier un OQTF algérien. Ça doit être un peu curieux les mariages à Béziers. Mohamed, acceptez-vous de prendre le premier avion pour Alger? Oui, alors allez-y. Vous pouvez échanger les menottes. Allez, félicitations. Vous pouvez envoyer embrasser le douanier. Et bon voyage de noces. C'est un délire, les mariages à Béziers.
2: Oui, un certain délire.
1: Mais vous en parlerez à Robert Ménard à
2: 8h30.
1: Mais
2: oui, je bah sais.
1: Oui, à 8h30.
2: To me.
1: À tout à l'heure.
2: C'était Arnaud Demanche qu'on retrouve évidemment en direct à 8h15. Il est 7h25. 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
1: Ah bah bien sûr.
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1: Je suis chaud là.
2: Il est chaud comme une barre caprice. 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Dans un instant, la météo et le journal de 7h30. Et puis, juste après, tiens, réaction politique aux annonces de Sébastien Lecornu hier. C'est la députée de la France Insoumise, Clémence Guettet, qui sera mon invitée. À tout de suite.
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2: Il est presque 7h30 et du côté de la météo, ça se rafraîchit, Gérald.
15: Très nettement. Alors, vous n'allez pas forcément le voir dès ce matin parce que par endroit, la température va être plus basse cet après-midi que ce matin. Mais cet après-midi, on sera bien sous les normales de saison, hein, 2 à 4 degrés sous les normales. Alors, c'est très temporaire puisque les températures repartiront à la hausse dès le début de la semaine prochaine. Mais en attendant, cet après-midi, il faudra se contenter 12 degrés à Aurillac, 14 à Clermont-Ferrand, 15 à Lille ou à Lyon, 16 à Paris, Brest, 18 à Nantes, 19 à Bordeaux. Il fera encore 21 à Marseille, 26 à Bastia. Et on n'en a pas encore tout à fait fini de la pluie. Cette pluie qui continue de traverser le pays. Donc on retrouve surtout sur la moitié est ce matin. À noter quand même que le pourtour méditerranéen retrouve un temps sec, mais avec pas mal de mistral et de tramontane. Cet après-midi, il pleuvra encore pas mal vers les Alpes, vers les Pyrénées aussi. Ailleurs, ce sera une alternance de nuages, d'éclaircies. Il fera très beau, notamment entre la Normandie et l'Île-de-France, mais avec pas mal de vent sur la moitié nord, hein, qui renforcera encore cette impression de fraîcheur.
2: Il est 7h29 sur RMC.
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2: Et c'est l'heure du journal de Victor Pourchet. Bonjour Victor.
16: Bonjour Apolline et bonjour à tous. L'écoute sans réponse, pas l'ombre d'une mesure pour les lycées annoncée par Sébastien Lecornu hier. Les syndicats étudiants l'accusent de jouer la montre pour étouffer le mouvement. Faut-il décaler les soldes? Les boutiques de vêtements se posent la question après un mois de septembre catastrophique. Faute de pouvoir d'achat et à cause de la chaleur, expliquent les gérants. Et puis l'Espagne pleure Marie-Carmen, une retraitée expulsée de 87 ans, morte hier, devenue symbole des manifestations monstres contre la crise du logement dans le pays.
2: Les lycéens ont attendu, ils ont entendu Sébastien Lecornu, mais ils n'ont rien obtenu.
16: Ouais, pas une miette de mesure, dit Lafage, le principal syndicat étudiant, tout juste. Si le Premier ministre a donné un chiffre, 40 000, celui des doléances formulées en ligne par les élèves. Sinon, rendez-vous fin octobre pour des annonces loin, très loin de satisfaire Riyad Rahani, le président de l'Union syndicale lycéenne.
17: Monsieur Lecornu est le roi de la flûte et du violon, parce qu'en fait, lors de son discours, il n'a rien annoncé de concret. Il se cache derrière le budget. Il nous faut 10 milliards. Au bout d'un moment, il faut arrêter de se moquer de nous. Il lance des discussions, il reparle de ce cahier de doléances. Les cahiers de doléances des Gilets jaunes, ils sont où aujourd'hui? Ils sont 6 pieds sous terre sous les préfectures. Et moi, ce que je dis, c'est qu'on lâchera rien. Et j'appelle les lycéens et lycéennes, et aux étudiants et étudiantes, aux Français et Françaises, à nous rejoindre dans les mobilisations et à ne pas être dupes, à ne pas se laisser avoir par ce gouvernement.
16: Un message reçu par des syndicats de l'éducation nationale qui vont venir grossir les rangs des cortèges et des blocages aujourd'hui. Le gouvernement, lui, compte encore sur ses temps démocratiques pour un retour en classe. Le ministre Édouard Geffray assistera à Reims à l'un de ces moments d'échange. Mais ce n'est toujours pas une reprise des cours et ça commence à inquiéter des élèves pour leurs examens, Martin Lange.
18: Louise n'a pas eu cours depuis mercredi dernier en terminale au lycée Bréquigny de Rennes. Elle espère reprendre ce matin.
19: C'est pas des conditions idéales pour passer le bac. Ceux qui veulent manifester, qui manifestent, et ceux qui veulent pas, qu'ils aillent en cours s'ils veulent continuer d'apprendre.
18: Des cours en distanciel ont bien été mis en place, mais à la hâte, Lohan est en première.
20: C'est un peu complexe parce qu'il y a beaucoup de profs qui donnent pas vraiment de nouvelles, donc c'est un peu à nous de gérer.
18: Difficile quand on prépare les épreuves anticipées du bac.
20: Moi, je suis stressée de nature, donc si on pouvait reprendre là dès vendredi, normalement, ce serait vraiment pas mal.
18: Une rentrée échelonnée par niveau qui pourrait être perturbée perturbée par de nouveaux blocus. Josiane est en BTS.
3: On a envie de reprendre les cours parce que on a notre programme, notre cursus, nos épreuves à passer. Mais d'un autre côté, on est à la fois apeuré par rapport à la situation si ça dégénère.
18: Une inquiétude partagée par des parents d'élèves. Si elle était soulagée de garder son fils à la maison ces trois derniers jours, Camille espère un retour à la normale rapide, surtout avec les vacances qui approchent.
21: Les vacances sont dans 10 jours, clairement. Dans leur tête, c'est déjà un peu les vacances. Ouais. Le retard accumulé, il faudra bien le rattraper à un moment ou à un autre. Donc plus vite ce sera retour à l'école, mieux ce sera.
18: Ouais. Mais tous s'attendent à une journée perturbée avec notamment une manifestation dans le centre-ville.
16: Et notez que le ministre de l'Intérieur a assuré hier qu'une enquête interne a été ouverte à Dunkerque. Des images qui montrent un véhicule de police rouler à vive allure vers un rassemblement pour le disperser. On y reviendra dans le journal de 8h, tout comme sur les vraies annonces. La promesse de Sébastien Lecornu, hier soir, jusqu'à 18 centimes de moins par litre de gazole à la fin du mois. L'État compte libérer 10 millions de barils de gazole directement issus de ses réserves. Charge aux distributeurs de répercuter ce coup de pouce sur les prix à la pompe. Il est 7h33 sur RMC et les magasins de vêtements, eux, n'ont pas fait le plein. Mois de septembre, catastrophique pour un secteur déjà en crise. Moins 13,5% de chiffre d'affaires pour les indépendants, moins 17,5% pour les grandes enseignes. Tout ça à cause d'un cocktail inflation et météo, Martin Bourdin.
22: Sur les portants, au milieu de sa boutique, Sébastien en a presque marre de passer en revue les mêmes vêtements.
23: Les sweats, les pulls, les kawaii, c'est des produits qui attendent. En temps normal, ils auraient pu partir au mois de septembre. Ouais.
22: Mais la douceur de septembre a contrecarré ses prévisions.
23: La nouvelle collection automne-hiver ne s'est pas vendue du tout.
22: À cause aussi de l'inflation, d'un pouvoir d'achat toujours plus faible pour ses clients, c'est en train d'assécher la trésorerie du commerçant.
23: Sur septembre, je suis à moins 30, ouais, 30% en moins par rapport à l'année dernière. On a du mal à se projeter aujourd'hui. Au bout d'un moment, ça va pas être tenable, non ? C'est une idée qui m'est déjà passée par la tête de changer d'activité.
22: L'an dernier, 1100 commerçants indépendants ont baissé le rideau définitivement d'après la Fédération Nationale de l'Habillement. Pour son président, Pierre Talamon, une seule solution.
24: Il faudrait décaler les soldes d'environ un mois. Ça permettrait finalement de coller aux saisons, à la réalité des saisons. Faire un déstockage en fin de saison, on pourrait proposer des prix sans doute beaucoup plus intéressants d'ailleurs.
22: Et donc relancer un mois de septembre qui devient chaque année de plus en plus terne pour les vendeurs de vêtements.
16: Voilà qui va bousculer la journée de certains parents. Un collectif et un syndicat de crèches appellent à la grève aujourd'hui. Revendication notamment sur le manque de moyens et de personnel. Conséquence, des établissements ferment leurs portes plus tôt, voire dans la matinée. Toute l'Espagne, jusqu'au Premier ministre Sanchez, rend hommage à Marie Carmen, une grand-mère que tous les Espagnols n'appellent que par son prénom, tant son histoire a bouleversé le pays, expulsée de l'appartement dans lequel elle a passé toute sa vie, provoquant des manifestations qui durent encore et précipitant des élections anticipées. Romain Hougue.
25: Oui, dès l'annonce de sa mort hier soir, des centaines d'Espagnols ont spontanément défilé dans les rues de Madrid en direction du Parlement, dans le centre de la capitale. Beaucoup sont venus de la touristique Place Puerta del Sol ou campe depuis une dizaine de jours. De très nombreux manifestants en faveur du droit au logement, un mouvement né justement à la suite de l'expulsion il y a deux semaines de Marie Carmen Abascal, âgée de 87 ans. Elle vivait à Madrid depuis plus de 70 ans, mais après le rachat de son appartement par une société de gestion immobilière, son bail a été révoqué et son loyer très largement augmenté, bien au-delà du montant de sa pension de retraite. Elle est finalement expulsée sur un brancard très affaibli. Des images qui ont fait le tour du monde et provoqué une crise politique et sociale en Espagne, menant Pedro Sanchez à convoquer des élections anticipées le 29 novembre prochain. Triste ironie de l'histoire, Marie Carmen est finalement morte avant d'avoir pu regagner son logement alors qu'un accord avait finalement été trouvé pour lui permettre de rentrer chez elle.
16: Les explications en direct de Romain Hougue pour RMC. Un meeting de Donald Trump au Texas interrompu ce matin. Une dizaine de personnes ont été exfiltrées, certaines arborant un t-shirt SOS Cuba. L'île soumise à de fortes sanctions américaines. Le camp du président américain est en difficulté dans les sondages à un mois des élections de mi-mandat. Et puis en judo, on vous en parlait hier. Grosse déception pour Clarisse Agbenienou au championnat du monde. La 6 fois médaillée d'or a été éliminée dès les quarts de finale.
2: Et puis le quintet, c'est à Saint-Cloud à 13h55.
16: Le pronostic de la Dream Team des courses RMC. Son favori, c'est l'as d'Arzakir. Son outsider, le 6, Zagarmata.
2: Oui, c'était pas facile. Non, c'était pas facile.
16: J'ai vu arriver en plus.
2: Ouais. Bon, bah, c'est le 6.
16: C'est le 6.
2: Voilà,
16: c'est mieux comme
2: c'est
16: ça.
2: Le 6. C'était le journal, en tout cas, de Victor Fourchet. Il est 7h36 sur RMC. Un Premier ministre et deux arnaques. Voilà comment vous avez réagi après la prise de parole de Sébastien Lecornu. Clémence Guettet, bonjour.
0: Bonjour.
2: Vous êtes députée La France Insoumise du Val-de-Marne et vice-présidente de l'Assemblée nationale. Pour vous, Sébastien Lecornu ne règle rien, ni sur les carburants, ni sur la colère des lycéens. Vous nous expliquez pourquoi dans un instant. Et je vous attends, vous qui nous écoutez, appelez-nous au 3216 pour réagir, pour témoigner. Le 3216 ou vos messages sur le WhatsApp 0612 424 424. A tout de suite.
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2: Il est 7h40 et vous êtes bien sur RMC et RMC Story. Bonjour Clémence Guettet.
0: Bonjour.
2: Vous êtes députée LFI du Val-de-Marne et vice-présidente de l'Assemblée nationale. Vous appelez à manifester à nouveau aux côtés des lycéens aujourd'hui. J'en déduis que vous n'avez pas été tout à fait convaincue par l'allocution du Premier ministre hier.
0: C'est peu de le dire. Absolument pas convaincue et je trouve ça même...
2: indécent, en fait. Il est venu à la télévision, donc les Français regardent. Ça fait maintenant une quinzaine de jours que la mobilisation des lycéens a commencé. Et grosso modo, c'est une opération d'enfumage où il gagne du temps. Il a essayé de gagner du temps. Voilà.
0: Il dit, il y aura des réponses en octobre.
2: Fin octobre.
0: Pour l'instant, il faut qu'il s'exprime.
2: Fin octobre, alors un mois et demi. La seule chose qui a été faite par le gouvernement, c'est cette plateforme de consultation. Soit c'est une bonne chose, mais si c'est pour en faire la même chose que les cahiers de doléances des Gilets jaunes, c'est-à-dire absolument rien, c'est quand même pas satisfaisant. Et par ailleurs, il y a des plateformes de revendication. C'est ce qu'ils demandent, les lycéens. Ils demandent la fin de Parcoursup, ils demandent la réforme des rythmes scolaires qui est liée à la réforme de M. Blanquer. Ils demandent plus de places dans les universités, ils demandent des profs
0: ils
2: dans les classes.
0: 10 milliards.
2: Oui.
0: Un peu comme les Gilets jaunes, les fameux 10 milliards des Gilets jaunes.
2: Les 10 milliards, c'est ce que je viens de détailler. C'est 2,5 milliards pour plus de places dans les universités, 2 milliards pour l'augmentation des bourses.
0: Mais certains disent que c'est 10 milliards ou rien. Est-ce que c'est pas excessif?
2: Alors en l'occurrence c'est rien. Donc déjà on pourrait peut-être commencer parce que le premier ministre nous a renvoyé vers le budget. Enfin vous et moi on est dans la vie politique. On sait très bien ce qui va se passer dans l'examen du budget. D'abord la première chose c'est que à ce stade dans le budget de l'éducation nationale c'est moins 1588 postes à nouveau alors qu'il dénonce déjà des classes surchargées.
0: Alors il a promis une hausse du budget de l'éducation nationale plus 1,2 milliard.
3: Ça c'est ce qui est déjà prévu.
2: Il a menti. Oui, il a menti parce que ça comprend déjà des coupes en réalité et une baisse à euros réels, c'est-à-dire qu'il ne tient pas compte de l'inflation. Ça fait moins 840 millions d'euros si on tient compte de l'inflation. Donc en fait, c'est une baisse. Donc c'est un mensonge. La seule chose qu'il est venu dire à la télévision, c'est un mensonge.
0: Comment on sort de cette crise?
2: Alors, en écoutant les lycéens, il me semble que là, à ce stade, leurs revendications sont extrêmement claires. Ils vont continuer de se mobiliser aujourd'hui. Nous, on y sera. C'est à 15h à Bastille pour le rendez-vous parisien. Je rappelle quand même que mardi, c'était très massif. C'était 1800 lycées mobilisés, 90% des universités.
0: Et beaucoup, beaucoup de monde dans les rues.
2: Des Français très en soutien. On voit que maintenant, c'est quasiment trois quarts des Français qui sont en soutien.
0: Alors, ils disent qu'ils soutiennent les revendications, mais évidemment, ils condamnent les violences.
2: Oui, évidemment, mais ça, c'est deux choses tout à fait différentes. 72% des Français soutiennent, comprennent les revendications. 65% d'entre eux trouvent que le gouvernement n'y répond pas. Je pense que l'exercice auquel s'est prêté M. Lecornu hier soir était une opération d'enfumage et de quasi-provocation.
0: On va y revenir parce qu'on va parler aussi de carburant. Mais sur la question des lycéens, effectivement.
2: Alors ça, en effet, je pense que le seul message...
3: On ne lâchera pas un euro.
2: Le seul message politique clair qui a été envoyé, il a été envoyé en direction des marchés financiers.
9: Mais d'un autre côté, Madame la députée, je suis très heureux de vous entendre aussi conséquente sur la question des lycéens ce matin, parce que hier, on a quand même vu une image ridicule de plus de députés de la France Insoumise qui étaient devant Sciences Po et qu'on balançait des paquets de chips, des baguettes et des bouteilles d'eau à des étudiants de Sciences Po dans le quartier le plus cher de Paris. Moi, je pensais que la France Insoumise
2: se faisait... étudiants de Sciences Po sont riches.
9: Ils n'avaient pas l'air de mourir de faim, en tout cas, mais j'ai l'impression
2: qu'ils étaient nassés depuis des heures par la police.
9: Ils n'étaient pas nassés depuis des heures. Il y avait deux rangées de policiers qui
2: ils ne pouvaient pas sortir. Ça s'appelle une nasse policière.
9: Mais vous, c'est vraiment l'idée que la France Insoumise se fait de la politique? Moi, je pensais que vous aviez plus de noblesse dans votre façon de concevoir la France.
2: L'idée qu'on se fait de la politique, c'est d'être en appui des mobilisations populaires, quelles qu'elles soient, quand elles émergent, et d'essayer de les comprendre. Et ce gouvernement, lui, a décidé que la seule réponse, ce serait une réponse répressive. Et on pensait hier soir peut-être qu'il y aurait enfin une réponse politique, un dialogue qui serait ouvert avec les lycéens, et force est de constater que ça n'est pas le cas. Donc oui, nous, quand il y a des blocus, quand il y a des gamins qui sont nassés, on y va et on essaye de faire en sorte que ça se passe bien d'ailleurs, et les images l'ont montré.
0: Avec d'ailleurs, il faut le préciser, hier, un soutien à la police de la part de Sébastien Lecornu.
2: Oui, un soutien à la police. Je trouve qu'il est dans le déni total quand même des cas qu'on a pu voir qui sont quand même des cas extrêmes. C'est-à-dire on parle d'enfants, parce qu'à 14 ans, 15 ans, on est un enfant qui ont, pour une mobilisation, perdu un œil, perdu une main. L'enfant qui s'est pris une grenade dans la main a été amputé hier. Des jeunes filles étranglées, on a toutes et tous vu ces images. Voilà, il y a une répression policière qui est sans aucune retenue.
0: Mais je vous trouve assez apaisée aujourd'hui, Clémence Guetté, au début de la mobilisation, les phrases prononcées, notamment par exemple par Bali Bagayoko, disant qu'à certains moments, la violence pouvait être légitime. Est-ce que vous les regrettez ?
2: Non, je regrette pas. D'abord, j'ai pas à regretter les propos de Bali Bagayoko, qui a été un maire présent sur chacun des blocus de lycée de sa ville. Et je pense que c'est son rôle comme élu. Il a essayé d'expliquer à quel point, quand vous aviez une répression aussi disproportionnée, il pouvait y avoir de la légitime défense. Et vous avez vu les images encore en fin de manif où ça s'est tendu tout d'un coup, alors que la manifestation se passait très bien parce qu'il y a eu une charge des CRS. Vous avez vu ces images
0: de la nation
2: où Bali Bagayoko s'interpelle
10: pause où il s'est fait gazer très allègrement en première ligne, bon voilà, il a toute sa place dans la mobilisation et je pense réellement que c'est notre rôle de responsable politique.
0: Clémence Guettet, on le disait, aucune annonce pour les lycéens hier, mais une annonce sur les carburants, la libération de 10 millions de barils de gazole issus de nos stocks stratégiques avec l'espoir d'une baisse de 12 à 18 centimes d'ici début novembre. Est-ce que ça, c'est une bonne nouvelle pour tous ceux qui nous écoutent ce matin et qui sont dans leur voiture?
10: Non, c'est pas une bonne nouvelle, c'est pas une bonne nouvelle et c'est pas une bonne solution. En fait, d'abord, c'est, vous l'avez dit, un espoir de baisse de 12 à 18 centimes. Il n'y a aucune assurance pour la baisse du prix. Par ailleurs, 12 à 18 centimes, c'est bien en deçà de l'augmentation qu'on a connue ces derniers temps. Donc, ça va sauver personne de la difficulté à pouvoir continuer à se déplacer avec des pleins qui s'envolent. On sait que tout le monde se prive de déplacement désormais pour le boulot, pour les soins, pour les loisirs, etc. Pas une bonne nouvelle, pourquoi? Parce que c'est un fusil à un coup, la libération de stocks stratégiques.
0: Je rappelle qu'il en restera là, c'est 10% du stock.
10: On l'a déjà fait il y a quelques mois, c'était 400 millions de barils. Cette fois-ci, c'est 100 millions de barils au niveau du G7, 10 millions pour la France, avec l'espoir que ça puisse baisser les prix, mais aucune assurance que ça le fasse réellement. Donc on se prive de nos stocks stratégiques et le gouvernement se prive de la seule solution et de la seule le véritable endroit où il y aurait une solution, c'est-à-dire les marges des raffineurs et des distributeurs. Mais moi je le dis en boucle
3: ça
10: depuis.
3: N'existe pas, vous savez bien.
10: Les marges des raffineurs
3: c'est
10: et des distributeurs.
3: C'est pas.
10: Non mais parce 2026, non mais, 6 milliards attendez, de surprofits liés à la crise estimée.
3: Que les distributeurs s'en mettent plein les poches en profitant d'imposer en profitant d'imposer des marges. Mais en fait, les marges, c'est juste que eux, ils achètent du pétrole à un prix et qu'on a tellement besoin de leurs produits raffinés que les prix s'envolent et ils font des marges passives. J'ai envie de dire.
0: En fait, mais d'accord. Est-ce qu'il faut stopper ce mécanisme même de fixation des prix?
3: Et le raffinage, vous savez très bien qu'en France, ça n'est pas rentable. Sinon, on n'aurait pas perdu.
10: C'est vrai.
3: On n'aurait pas perdu les deux tiers des raffineries depuis 25 ans.
10: On devrait faire, vous et moi, monsieur Le Chiffre, une cagnotte pour Total, tellement ils sont à l'agonie.
3: Il s'agit pas de ça.
10: Ils vont juste faire 6 milliards de surprofits, les raffineurs distributeurs, sur cette année 2026. Moi, j'estime que ce n'est pas aux Français de payer cette crise et que oui, on doit pouvoir bloquer ces marges, les empêcher de profiter de la crise et de la guerre et du contexte géopolitique que nous subissons et faire en sorte que les Français aient un prix à la pompe qui soit relativement accessible. Le gouvernement se prive de cette solution. Je ne sais pas pourquoi. C'est possible dans les Outre-mer. On l'a fait dans les années 90. D'autres pays le font. Il faut arrêter les surprofits.
3: Parce que c'est l'État qui paye si vous bloquez les prix.
10: Non, en l'occurrence, ce seraient les grands distributeurs. Non. Ça, ce serait s'en prendre aux taxes.
3: Ne font pas de marge,
10: c'est ce que propose l'extrême droite. On ne demande pas de s'en prendre spécialement aux taxes. On demande de s'en prendre justement à ces marges. Vous ne pouvez pas nier qu'elles existent. Elles sont documentées, y compris sur les sites des ministères.
0: Patrick Martin, le patron du MEDEF, a laissé entendre que si la France insoumise gagnait en 2027, il quitterait la France. Comment vous réagissez?
10: Je trouve que c'est indigne, très peu surprenant, mais indigne. Enfin, je rappelle, c'est le patron des patrons, donc voilà, il est censé accepter le jeu démocratique. On est en campagne présidentielle avec Jean-Luc Mélenchon, et on propose, oui, des mesures qui sont peut-être un peu contrariantes pour Monsieur Martin, en tout cas plus contrariantes que la politique macroniste.
0: Au-delà de son attitude, est-ce que ça ne vous inquiète pas pour la France? C'est-à-dire, est-ce que vous vous dites pas, attention, si on fait fuir tous les patrons, effectivement, il y aura du mal derrière à faire fonctionner l'économie?
10: On trouvera d'autres patrons, petits et grands. Voilà. Des gens qui ont envie qu'on propose un projet pour leurs entreprises, notamment vis-à-vis de la bifurcation écologique et de tout ce qu'il y a à faire. Les centaines de milliers d'emplois que ça pourrait créer, il y en a dans ce pays. Donc si c'est sans lui, on fera sans lui.
3: Pas en augmentant le coût du travail ou en taxant leurs profits.
10: D'accord, mais ça c'est une logique politique. Vous avez quand même vu que la logique politique économique de la Macronie, c'est un désastre. Ça fait plus de dettes, ça baisse la consommation populaire, les gens n'en peuvent plus, on a 10 millions de pauvres dans ce pays. Donc nous on propose autre chose et en effet la relance par la consommation populaire.
0: Merci Clémence Guettet d'avoir répondu à nos questions ce matin.
10: Merci.
0: Députée de la France Insoumise du Val-de-Marne et vice-présidente de l'Assemblée nationale. Il est 7h50, comme chaque jour. La proposition de droite, de gauche, on alterne ce matin, c'est la gauche avec Cécile Duflot. Bonjour Cécile.
11: Bonjour Apolline.
0: On a parlé carburant ce matin et vous avez une proposition pour faire face à leur augmentation. Le vélo électrique?
11: Oui, exactement. Il y a plus de 6 Français sur 10 qui travaillent à moins de 9 km de leur emploi.
0: Prenez des vélos.
11: On va en parler.
0: Et surtout, on va vous aider à les acheter.
11: C'est exactement, ce que vous dites, Cécile. On va le faire payer par les entreprises.
0: On en parle dans un instant, 7h50.
11: Ça va plaire.
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2: Le bonus, Mathieu. Une bande dessinée dans le bonus ce matin. Oui. Je crois reconnaître un générique.
7: Le générique de Friends, bien sûr. Alors, c'est parce que la sitcom se retrouve au cœur d'une BD, Nos meilleurs amis. Et si la série Friends n'avait jamais existé, on n'aurait jamais connu Rachel, Ross, Phoebe, Monica, Chandler, Joey. On apprend que Friends a failli être annulé avant même le premier épisode. Les tests auprès du public étaient catastrophiques. Heureusement, la chaîne a insisté. Bilan, 236 épisodes, 10 saisons, 6 milliards de dollars de recettes. Et en fait, cette série devient une BD et ça devient une spécialité pour les auteurs. Écoutez. Ce sont les mêmes qui ont signé les guerres de Lucas, BD consacrée à la création de Star Wars, 300 000 ventes traduites en 20 langues. Ils vont tenter la même en passant du sabre laser aux tasses géantes du Central Perk. Nos meilleurs amis, c'est aux éditions demain.
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2: C'est jeudi sur RMC. Le jeudi, c'est la gauche avec Cécile Duflot. Bonjour Cécile. Chaque bonjour, jour, Pauline. Une proposition concrète. Et vous, votre proposition ce matin, c'est de dire que face à la crise des carburants, il faudrait que les entreprises aident leurs salariés à rouler en vélo électrique.
10: Oui, alors il y a un problème très direct de l'augmentation du prix du carburant. C'est tous ceux qui utilisent leur voiture pour aller travailler parce qu'ils n'ont pas le choix. Donc là, je ne parle pas de tous ceux qui, par exemple, ont accès aux transports en commun. Et ce qui est intéressant, c'est quand vous pouvez prendre les transports en commun, votre employeur paye la moitié de l'abonnement. En Île-de-France, c'est à peu près 48 euros, parce que c'est 90 euros, un peu plus de 90 euros. Eh bien, quand vous êtes en zone rurale ou en zone périurbaine, ça n'est pas le cas. En revanche, là où c'est intéressant, c'est que 60% des gens qui travaillent font moins de 9 km pour aller travailler. Et sur ces personnes-là, un gros tiers, notamment en zone urbaine, en zone rurale ou périurbaine, ils utilisent pour un tiers d'entre eux, tout le temps leur voiture, avec un coût très significatif. C'est typiquement une distance, 9 km, qu'on peut faire en vélo électrique confortablement. Et donc, il faut que les entreprises prennent en charge, pour le même montant que ceux qui sont financés pour leur transport en commun, le coût de ce vélo électrique. Si une entreprise paye 50 euros par mois, le salarié un peu moins, il peut disposer d'un vélo électrique et l'avoir acquis au bout de un an et demi. Et faire 9 km en vélo électrique, c'est un peu moins d'une demi-heure. Alors, raisons, et c'est très confortable.
3: Il y a deux raisons, disent les Français. Il y a des enquêtes. Hein, l'INSEE fait des enquêtes là-dessus.
10: Alors,
3: il y a
10: juste, deux raisons pour lesquelles. Sur quelle enquête je m'appuie? Je m'appuie sur l'enquête du Forum Vie Mobile qui a travaillé justement sur la question des mobilités et qui regarde comment on peut en faire évoluer sans que ce soit difficile. Non, je dis pas en vélo pas. Musculaire.
3: Simplement, il y a deux raisons pour lesquelles les Français qui font des petits trajets en voiture aujourd'hui ne peuvent les faire autrement qu'en voiture. C'est parce que, un, ils font ce qu'on appelle des trajets chaînés, c'est-à-dire qu'ils ne font pas, même s'ils sont qu'à 9 km de leur bureau, ils ne font pas qu'un trajet pour aller au bureau. Ils posent des enfants, ils font des courses, etc. Et deux, beaucoup mettent en cause aussi la qualité des infrastructures routières sur les petites routes comme ça quand ils habitent en province. Et ils disent c'est pas possible
2: c'est
3: de faire,
2: quoi.
3: De faire
2: ils
3: du vélo.
2: Ils estiment que c'est dangereux d'être
10: alors,
2: vélo.
10: Deux choses. Il y a beaucoup de gens qui font juste l'aller-retour pour aller sur leur lieu de travail. Donc tous ces gens-là, ils pourraient le faire. Il y en a une partie d'entre eux qui le fait pas du tout en voiture parce qu'ils n'ont pas les moyens d'acheter une voiture, mais qu'ils font en trottinette électrique, qu'ils font en essayant de voyager avec un collègue, un autre dans des conditions très compliquées pour qui ça simplifierait vraiment la vie. Mais à la différence de coût, parce qu'un vélo électrique, c'est confortable pour les travailler, c'est 1500 euros à peu près. Donc ça, c'est important. La deuxième chose, vous l'avez dit, c'est les infrastructures. Et c'est là que cette proposition-là, c'est une proposition plus globale. C'est bon pour le porte-monnaie parce que ça fait des grosses économies. C'est bon pour la santé. Ça, c'est très documenté. Ça vous permet de faire du sport sans faire du sport parce que vous intégrez cette pratique dans votre pratique quotidienne. Et enfin, ça permettrait de soutenir une filière française du vélo électrique qui existe et de faire ces travaux d'infrastructure, parce que là, vous avez parfaitement raison, c'est pas des travaux très très chers de pouvoir aménager
2: le bas côté
10: pour que, surtout sur les surtout qu'on sait que les lieux d'emploi sont souvent concentrés, et favoriser l'accès à ces lieux d'emploi, c'est tout à fait possible.
9: Moi, j'ai l'impression que c'est très typique de l'écologie, c'est qu'on confond une urgence sociale et une urgence écologique. C'est-à-dire que, vous voyez, je pense que déjà, l'argent que vous proposez de mettre dans les vélos électriques, les gens préféraient l'avoir dans leur poche. Deuxièmement, mieux vaudrait s'attaquer vraiment à la question des voitures électriques. Et troisièmement, vous avez donné une statistique. Les gens qui travaillent à moins de 9 km de leur travail, vous savez très bien que pour la plupart d'entre eux, ce sont les gens les plus aisés. Hein, c'est une évidence.
2: S'ils sont à 9 km de leur travail, pas du tout.
10: Pas du tout, c'est très intéressant. Si vous regardez, donc je vous renvoie à l'étude du forum Vie Mobile qui a été publiée sur les mobilités des Français, qui montre que c'est plutôt les gens qui ont des qualifications moins élevées et les emplois les moins payés qui travaillent le plus près de leur lieu de domicile.
9: Mais vous ne pensez pas que ça serait plus logique de créer, par exemple, un grand plan de voitures électriques, alors qu'on voit qu'évidemment la civilisation du pétrole est en train de s'effondrer, ça c'est sûr et certain. Ça serait plus se projeter vers l'avenir que des vélos électriques.
10: Ce que je veux, c'est des choses qui fonctionnent.
9: Oui, et d'ailleurs, dans les villes, ça ne fonctionne pas partout, le vélo électrique.
10: Une voiture électrique, c'est 30 000 euros. Un vélo électrique, c'est 1 500 euros. Donc, si on veut que les entreprises puissent participer, et ce serait logique puisqu'elles participent au transport en commun, il faut qu'on ait des équipements qui soient accessibles.
9: On est d'ailleurs aussi sous-équipés en transport en commun.
10: Par ailleurs, il y a un certain nombre de gens qui ont déjà un véhicule. Je parle de gens qui ont déjà une voiture. Donc, ils ne veulent pas en racheter une nouvelle. Ils veulent juste pouvoir faire des économies en allant travailler. Et je ne dis pas du tout que ce sera obligatoire. Et au contraire, c'est justement, vous dites, ce n'est pas l'écologie.
2: Une aide, un accompagnement.
10: C'est à la fois de la justice sociale et à la fois de la transition écologique, parce que se déplacer en vélo, c'est 20 fois moins d'émissions qu'en voiture.
2: Et vous qui nous écoutez, saisissez-vous aussi des propositions de droite et de gauche. N'hésitez pas à réagir au 32-16. Merci Cécile. Il est 7h57. On se retrouve dans un instant pour la météo et le journal. Ça se rafraîchit du côté de la météo et pour le journal, nous serons en direct d'un lycée à Bordeaux. Nouvelle journée d'action des lycéens. Ce sera en direct dès le début du journal.
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2: La météo, Géraldine, ça se rafraîchit.
28: Et on va même passer sous les normales de saison cet après-midi avec des températures parfois plus froides cet après-midi que ce matin. Il faudra se contenter 12 degrés à Aurillac, 15 degrés à Lille, Lyon, 16 à Paris ou à Brest. Il fera 19 à Bordeaux, on aura 21 encore pour Marseille. Avec les pluies qui se décalent progressivement, qui vont quitter le pays par l'est, on aura quand même de bons cumuls du côté des Alpes en particulier. Et notez que le pourtour méditerranéen retrouve un temps sec, mais avec beaucoup de mistral et de tramontane. Ailleurs, ce sera une alternance de nuages et d'éclaircies. Il fera particulièrement beau entre la Normandie et l'Île-de-France.
2: Il est 8h, excellente journée à tous sur RMC.
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2: Le journal de Quentin Vinet. Bonjour Quentin.
0: Bonjour Apolline, bonjour à tous. Les lycéens ont-ils été convaincus par Sébastien Lecornu hier soir? Bon, on va le savoir dans les prochaines minutes. Leurs organisations appellent à redescendre dans la rue. Aujourd'hui, le ministère d'Éducation assure de son côté que 94% des lycées sont ouverts là au moment où on se parle. Vous allez entendre les réactions à la promesse de Sébastien Lecornu sur les carburants, la baisse de 12 à 18 centimes à venir sur le gazole. Et on reparle, tiens, ce matin de la finale rocambolesque à la Coupe d'Afrique des Nations. À qui revient le titre, Maroc ou Sénégal? Bah, c'est aujourd'hui que ça va se décider.
2: On est donc ce matin à l'acte 4 de la mobilisation lycéenne.
0: Les organisations lycéennes qui appellent à poursuivre donc les blocages ce matin et à redescendre dans la rue, comme mardi en fait, avec les syndicats et les enseignants. Combien seront-ils? C'est toute la question. Le ministère de l'Éducation nous dit là ce matin que 224 lycées restent fermés, mais que 94% des établissements sont ouverts. On va prendre la température, donc en direct de Bordeaux ce matin avec notre correspondant Pierre Bourgès. Pierre, vous êtes devant le lycée Gustave Eiffel en centre-ville de Bordeaux. Les cours sont censés reprendre ce matin, mais visiblement ça tente à nouveau de bloquer.
1: Exactement. Et là, je me trouve devant l'entrée principale du lycée. Ils sont une petite centaine d'élèves, mégaphone à la main, poubelle récupérée dans l'autre à bloquer l'établissement ce matin. Ils viennent à l'instant de bloquer le portail. Une dizaine de jeunes se sont assis, en fait, tout simplement, juste devant pour empêcher tout le monde de rentrer. Face à eux, 5 camions de gendarmerie les encerclent. La situation est pour l'instant très calme devant le lycée. Et ici, les revendications des lycéens, eh bien, c'est plus de moyens pour les profs, plus de moyens pour rénover les établissements, moins de journées à rallonge. Et le discours de Sébastien Lecornu n'a pas calmé la colère. Hein. Aucune annonce. Il temporise, regrette un lycéen. Demain, la journée au lycée est banalisée. Des ateliers auront lieu pour débattre de la situation. Le blocus devrait donc être levé pour que tout le monde puisse assister à cette journée.
0: Pierre Bourgès en direct de Bordeaux pour RMC. Alors Sébastien Lecornu a remis à la fin du mois les décisions pour les lycées et il a aussi assuré eh bien, que les forces de l'ordre n'avaient pas pour consigne d'aller à l'affrontement avec les lycéens. Une enquête est pourtant ouverte à Marseille où un jeune a été blessé au visage hier. Et il y en a une autre à Dunkerque. Romain Houck va nous raconter tout ça pour RMC, où une voiture de la police a été filmée en train de foncer vers des lycéens.
8: Dans cette vidéo filmée par un témoin, un 4x4 de la police nationale fonce à vive allure en direction d'une foule de lycéens. Il s'enfuit en courant pour éviter le véhicule qui monte sur un trottoir, s'engage en marche arrière, puis repart toujours à grande vitesse en portant même une poubelle placée sur la chaussée en guise de barricade. D'après une source policière, c'était justement l'une des missions de cet équipage de police, dégager la route de ces barricades et ravitailler en eau et en munitions les CRS présents sur place. Mais dans une autre vidéo filmée quelques secondes avant la scène... On va leur mettre dans la gueule, crie l'un des policiers avant de monter à bord du 4x4, puis de démarrer en trombe vers les lycéens. Interrogé hier en commission des lois de l'Assemblée nationale, le ministre de l'Intérieur, Laurent Nunez, a réagi.
11: J'ai vu ces images, il y a une enquête disciplinaire qui est en cours, il y a un rappel à l'ordre qui a été effectué, considéré que c'est un fait exceptionnel.
8: La préfecture du Nord, de son côté, assure que cette intervention ne correspond pas aux doctrines habituelles.
0: Alors Sébastien Lecornu, on l'attendait sur les lycées hier dans son allocution, mais finalement c'est sur les carburants qu'il a fait une annonce en promettant une baisse de 12 à 18 centimes sur les prix du gazole. On va puiser en fait dans les stocks stratégiques de l'État pour débloquer 10 millions de barils sur 3 mois pour des effets qui se verront dans 3 semaines. Écoutez ce qu'en dit Pierre Chasseret, le directeur de l'association 40 millions d'automobilistes.
13: Cette baisse de 12 à 18 centimes, elle est plus qu'hypothétique. On mise du côté du gouvernement sur une baisse légère des prix des carburants et on fait un effet d'annonce qui peut se retourner contre aujourd'hui le Premier ministre. Il suffit que la baisse n'ait pas lieu et il passera vraiment pour un idiot vis-à-vis de tous les Français. Donc arrêtons de faire des promesses comme ça. Le seul moyen de faire en sorte de baisser les prix à la pompe, il n'y en a pas 50, il n'y en a qu'un seul qui fonctionne, c'est la baisse de la fiscalité.
0: Des propos recueillis ce matin par Martin Bourdin pour RMC. Et pour ne rien arranger, c'est une journée de grève qui commence là chez Total. Total, vous le savez bien, qui plafonne ses prix avec un appel de la CGT pour l'emploi et les salaires, à la fois dans les stations et les raffineries. Ça aura des conséquences. Ça, c'est ce que nous dit ce matin Fabien Cross de la CGT à Lamed, près de Marseille. On vient de lui passer un coup de fil.
14: Ce matin, quasiment tous les sites de production Total sont concernés par la grève. Les consignes de grève, c'est le blocage de ce qu'on appelle les expéditions, donc pas de sortie de produits, ni par camion, ni par bateau, ni par pipe, par tuyau. Je pense qu'une journée chez nous sans sortie de produits, c'est peut-être une semaine de déstabilisation dans les stations-service, plus les blocages qui seraient effectués par nos camarades des filiales de Total sur les stations directement.
0: Sébastien Krebs, vous êtes le chef du service politique à RMC. Alors que ce soit avec les lycéens ou pour les prix des carburants, encore une fois, on constate que le gouvernement a zéro marge de manœuvre.
5: Oui, il y avait hier soir le cadre solennel, Matignon, les drapeaux, mais un Premier ministre clairement sans baguette magique face à ces crises qui se superposent, sans majorité, étranglé par la dette sous pression des marchés financiers et à 6 mois d'une présidentielle. Il s'agissait de montrer qu'il est encore capable d'agir. Alors Sébastien Lecornu sort cette carte des stocks stratégiques de carburant, mesure qui a l'avantage de ne rien coûter à l'État et promet un gel des factures d'électricité au risque de paraître à contre-temps quand sur les lycéens, le gouvernement cale et temporise sans solution miracle. Il lance des chantiers et promet des réponses à la fin du mois. Le Premier ministre n'avait finalement rien d'autre sur cette question hier soir qu'un message d'empathie. La colère des jeunes ne vient pas de nulle part. Nul ne peut être indifférent. Nous avons le devoir d'écouter, dit-il. Derrière, il y a forcément la crainte d'une agrégation de toutes ces colères. Le gouvernement doit faire de nouvelles annonces aujourd'hui aux agriculteurs face à la sécheresse.
0: Alors le coût de la vie pèse aussi sur la campagne des élections de mi-mandat aux États-Unis. C'est dans moins d'un mois. Donald Trump multiplie les meetings en ce moment. Alors fait notable, il a été interrompu brièvement cette nuit par des manifestants dans le Texas. En Espagne, il y a des centaines de personnes qui ont manifesté très tard hier soir à Madrid, la capitale, au moment en fait où a été annoncée la mort de Marie Carmen, une octogénaire devenue le visage de la crise du logement dans ce pays. Elle avait été expulsée fin septembre du logement dans lequel elle vivait depuis 70 ans à Madrid. Son loyer avait explosé. Son histoire a déclenché une crise politique avec dissolution de l'Assemblée et un appel à la grève générale en novembre. On reparle, je vous le disais ce matin, de la finale rocambolesque de la Coupe d'Afrique des Nations. La finale la plus longue de l'histoire. C'était en janvier entre le Sénégal et le Maroc. Le Sénégal a gagné, mais vous savez que les Sénégalais sont rentrés au vestiaire, alors le titre a été attribué sur tapis vert au Maroc. Et c'est donc le tribunal arbitral du sport qui va mettre le point final à cette histoire aujourd'hui en Suisse, Nicolas Pelletier.
6: Oui, à huis clos et devant les 3 arbitres du tribunal arbitral du sport, les nombreux avocats internationaux réunis par les deux camps vont débattre du sort de cette rencontre du 18 janvier 2026. Sur le terrain, le Sénégal s'était imposé au terme d'un match chaotique où une partie des joueurs sénégalais avait quitté la pelouse pour protester contre les décisions de l'arbitre. Et les débats pourraient longuement tourner autour de l'officiel de cette rencontre, car il avait bien sifflé la fin du match et entériné la victoire du Sénégal. Mais 3 mois plus tard, le Maroc avait obtenu de cause devant le jury d'appel de la Confédération africaine. Après cette journée où les débats s'annoncent animés, le TAS mettra cette affaire en délibéré. La décision de savoir qui du Sénégal ou du Maroc a gagné cette CAN 2025 devrait être connue dans les tout prochains jours.
0: Bon, et puis des nouvelles de Sophie Adnaud ce matin. L'astronaute a quitté la Station Spatiale Internationale. Elle fait route vers la Terre, comme prévu. Elle doit amerrir en fin de journée, le splashdown, comme disent les Américains, qui est prévu à 17h34 précisément au large de la Californie.
2: C'était le journal de Quentin Vinet, il est 8h08 sur RMC. Il y a une manifestation cet après-midi, alors c'est pas des lycéens, non. C'est l'intelligence artificielle, un rassemblement contre l'intelligence artificielle. Et vous êtes à l'initiative de cette mobilisation, Patrick Albert, bonjour.
7: Bonjour.
2: Vous êtes docteur en intelligence scientifique, vous êtes l'un des pionniers de l'intelligence artificielle. Et pourtant, aujourd'hui, vous dites, il faut davantage de démocratie sur cet outil qui nous concerne tous. Vous nous expliquez pourquoi et comment dans un instant, 8h08.
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10: Il est 8h12, vous êtes bien sur RMC et RMC Story, des musiciens, des écrivains, des scientifiques dans la rue. Donc...

0: et de docteurs, ce sont des scientifiques, ils comprennent ce qui se passe. Les autres, en France, ils ont fait Sciences Po, l'ENA, on voit bien qu'au niveau scientifique...
1: Ça leur paraît tout à fait un monde obscur, voilà, qui les fascine à moitié, mais dont ils ne comprennent pas grand-chose.
0: C'est ça, et donc on est dans le court-termisme, un peu de démagogie. Et donc il faut, pour moi, c'est vital que les citoyens tentent de reprendre le contrôle là-dessus.
1: Si ce n'était pas le cas, et je voudrais essayer de comprendre, est-ce que dans les fantasmes les plus fous, on se dit que la machine peut prendre le contrôle de l'homme, elle peut nous dépasser. Est-ce que c'est de ça dont il s'agit, ou est-ce que c'est une crainte sur la démocratie? Quelles conséquences concrètes si nous ne prenons pas le contrôle de l'intelligence artificielle et ce débat démocratique?
0: Oui, c'est une bonne question, parce qu'il y a, les craintes un peu millénaristes de trucs absolument épouvantables que nous promettent les gens qui fabriquent cette technologie. Hein. Donc c'est un peu compliqué, mais il n'y a pas besoin de ça. Si on regarde déjà dès aujourd'hui, il y a un très grand nombre d'effets toxiques ou de sources de chaos, de désordre.
1: Lesquels?
0: Qu'on doit, par exemple sur les professions. Vous avez des métiers comme les infographistes ou même les dessinateurs. Le métier est totalement bouleversé. Le nombre de contrats diminue. Le travail à faire s'inverse. C'est-à-dire, au lieu de pratiquer votre métier, vous allez corriger des choses qui ont été faites par des IA, mal faites, et les corriger. Donc c'est un métier très différent, bien moins payé.
2: Mais ça, pardon, ça a été vrai à chaque période d'innovation. Il y a toujours des métiers qui ont disparu et puis on en a créé d'autres.
0: Oui, alors là, les métiers qui sont créés, ils sont plutôt dans l'Asie du Sud-Est et en Afrique. C'est tous les métiers, on appelle les data workers, hein, l'OMS en dénombre plusieurs centaines de millions, et vous n'avez pas envie de faire ça.
3: Il y a une chose dont on parle assez peu, et je trouve que c'est plutôt apporté au crédit de l'IA, c'est qu'effectivement, c'est un facteur de puissance pour les gens créatifs, cet outil. Je veux dire, avant, quand vous aviez des idées, ça coûtait très cher de développer une idée. Il fallait des informaticiens, il fallait des comptables, il fallait des gens capables de faire un site internet, il fallait des gens capables de modéliser.
2: Maintenant, avec 10 000 euros, tu fais un film.
3: Exactement. Maintenant, vous créez une communication juste avec une IA, vous créez un site en 2 secondes, ça vous coûte rien ou quasiment rien. Donc en fait, est-ce que c'est pas le règne de l'intelligence, en fait, et de la créativité qui va arriver?
1: Patrick Albert.
0: Alors, en pratique, non. Là, je consultais hier soir un petit document qui vient de l'Académie de technologie. Hein, donc, c'est pas forcément des technophobes. Je vous le donne, c'est IA générative, un danger pour la cognition humaine. Donc, vous voyez arriver deux types de comportements vis-à-vis de l'IA. Ceux qui sont au top au niveau cognitif, qui ont été formés, qui ont le sens des mathématiques et le goût de l'effort, vont utiliser ces choses-là. Et là, vous avez, comme vous le dites, un effet de levier tout à fait extraordinaire sur ce que vous pouvez faire. Et puis, il y a le reste. On va pas donner des pourcentages. Où on est un peu paresseux, on utilise l'IA, c'est plus rapide, ça fait des choses qui vous ébouriffent. Et donc, à la fin, vous n'osez plus les faire vous-même parce que ça va être moins bien.
2: Et vous dites que ça va creuser massivement les inégalités.
0: Voilà, et ça va creuser massivement les inégalités. Et le terme qui a émergé là de la communauté scientifique qui étudie ces choses-là. Hein. Ce qui est très intéressant, c'est que le phénomène est déjà très largement étudié, notamment aux États-Unis où ça a émergé. Le terme, c'est la dette cognitive. En deux mots. Pour avoir un corps sain, il faut bien manger, il faut se déplacer et utiliser ses muscles. Pour avoir un cerveau sain, il faut s'en servir. Mm-hmm. Alors, moi, je donne des présentations sur l'IA depuis une dizaine d'années. Alors, je me sentais un peu seul. Sur les dangers. Évidemment, ça fait des choses extraordinaires. Mais j'ai une citation là, dans mon dernier livre d'Aldous Huxley. Il dit « Chaque progrès a un prix ». On a tendance à pas vouloir voir le prix. Là, il faut le voir parce que c'est extrêmement important.
1: Merci beaucoup, merci Patrick Albert d'être venu partager, nous inquiéter un peu aussi, faut-il le dire, mais visiblement aussi pour qu'on puisse aller plus loin, vous appeler donc à cette mobilisation aujourd'hui de musiciens, d'écrivains, de scientifiques, ce sera devant l'Accor Arena, précisément au moment où se tient une réunion d'entrepreneurs sur l'IA. Merci à vous, vous êtes informaticien et pionnier justement de l'IA en France, donc d'autant plus crédible quand vous alertez. Voilà, 8h17. Ouais, allez-y.
0: Et pour conclure, ce que nous réclamons, c'est la tenue d'une convention citoyenne sur l'intelligence artificielle. Reprenons le pouvoir.
1: Un vrai moment démocratique pour qu'on reprenne le pouvoir. 8h17, Arnaud Demanche.
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5: C'est tous les jours de Manche. Bonjour.
6: Bonjour. Bonjour monsieur.
1: Bonjour. Enchanté. Monsieur, le scientifique.
6: Je suis très honoré de rencontrer le doc de Retour vers le futur. Bonjour les amis. Apolline, je sais que vous êtes une femme d'actu. Alors j'ai une question politique pour vous.
1: J'ai peur.
6: Pour un homme, vous préférez slip ou caleçon?
1: C'est une vraie question. Non, c'est une vraie question. C'est une question importante.
6: Moi, je voudrais
1: faire des conventions citoyennes sur la question du slip.
6: Parce que Sébastien Lecornu.
1: Parce qu'il y a le visuel et il y a le confort. Je dirais.
6: Il a choisi le confort. Il a choisi le patriotisme.
2: C'est quoi, on avait
6: alors, non, alors, c'est,

0: C'est vrai que ça dépend si on se base sur le confort ou sur le visuel. Voilà, allez-y Arnaud.
1: Parce qu'il y a une info derrière ça. Il y a une vraie info. Vous avez peut-être vu, selon le Canard Enchaîné, le numéro de portable du Premier ministre circule sur Internet à cause d'une fuite de données de la société Le Slip Français. Voilà, on a appris que le cornu était dans le fichier client. Alors avant, Le Slip Français, c'était une marque un peu premium et tout. Maintenant, ça va être... Chérie, ça te dirait qu'on... Regarde, j'ai mis mon slip français. Oh ben non, maintenant je pense à Sébastien Lecornu en slibard, ça me coupe tout. Vous savez que les agents du renseignement ont dû le prévenir, hein. Ils ont dû dire, monsieur le Premier ministre, vos coordonnées ont fuité. Encore un coup des Russes? Non, le slip français.
0: Ah voilà, le slip français.
1: En tout cas, il y en a un à qui ça n'arriverait pas, c'est Dominique de Villepin. Il porte pas des trucs comme ça.
0: Non.
2: J'ai pas mis ce matin ma petite culotte de chou pour me faire botter le derrière par les petits lapins.
1: C'est le genre de truc qu'il faut être équipé à la
0: base. Bah,
1: alors, hier, le Premier ministre s'est exprimé depuis Matignon sur la crise des lycées et il a annoncé qu'il allait baisser les prix de l'essence. Alors bon, c'était pas une revendication des lycéens, mais ça fait quand même plaisir. Comme ça, ça coûtera moins cher de faire cramer un lycée. Le matériau de base, il est moins cher. Mais sinon, il a rien annoncé de précis sur le sujet. Il a juste dit que le gouvernement allait travailler sur des revendications des lycéens. Par exemple, la vétusté des établissements. Ça, il y a un problème de financement. Alors j'ai une idée.
0: Ah.
1: Il y a Alain Duhamel en moi, il y a un Manu Le Chypre en moi. Je peux faire des propositions. Peut-être qu'on devrait faire comme avec le PSG. Faire sponsoriser nos lycées par le Qatar ou l'Arabie Saoudite. Là, on aurait des beaux bâtiments, tout en vert. Les lycéens, ils seraient juste obligés de porter un t-shirt Fly Emirates.
0: Voilà.
1: Ou n'importe quel autre sponsor. Plusieurs même, toute la journée. Ça changerait un peu la... le slip français, par exemple.
0: Voilà.
1: Ça changerait un peu la gueule des cours. Bon, les enfants, bienvenue à votre cours d'économie. Alors, quelles sont les bases de l'économie? Eh bien déjà, il y a certaines choses qui ne s'achètent pas. Pour tout le reste, il y a Mastercard. Une économie repose sur des banques. Et moi, j'aime ma banque. Oui, qui veut intervenir? Kevin Le Chypre?
3: Oui. Moi aussi, j'aime ma banque. La banque d'un monde qui change.
1: C'est bien, Kevin.
3: Banque et populaire à la fois.
1: Oui, c'est bien, Kevin. C'est bien.
4: Quel faillot, celui-là.
1: Et certaines banques peuvent vous faire des crédits pour acheter des choses, des shampoings Elsev de L'Oréal, parce que vous le valez bien.
0: Mais voilà,
1: ce serait super.
0: Ce serait vraiment super, cette école sponsorisée. Le mouvement continue donc, et les lycéens sont rejoints par les étudiants.
1: Oui, il y a une contagion. Et alors, il y a même des répliques en Belgique. Vous avez vu, il y a des répliques en Belgique, même à Monaco, puisqu'on a retrouvé un mégot par terre, à côté d'un papier « Flûte, enquiquinons l'autorité », c'est vous dire où ça va. Le gouvernement a annoncé que le Sénat allait examiner la loi casseur-payeur dès ce mois-ci. Alors l'idée, c'est de rendre pénalement et financièrement responsables les lycéens qui cassent. Enfin, toutes les nanas qui ont cassé avec moi au lycée,
0: voilà.
1: Il était temps que justice soit rendue. Vous savez qu'au lycée, moi j'ai été réduit en miettes. Je me sentais comme un abribus. Je suis le mobilier urbain de l'amour.
0: Oh,
1: et toute la semaine, on a vu donc ces images de poubelles qui brûlent, de lycées qui flambent. Ça impressionne les gens. C'est bien pour les chaînes info. Ça faisait de l'audience, ce truc. Alors, ceci dit, la situation se calme, ce qui ne doit pas arranger BFM TV. Nous sommes avec Mathias Melon, porte-parole des lycéens.
0: J'aime beaucoup Mathias Melon, nous l'avons.
1: Mais on a un qui s'appelle à peu près comme ça, non, voilà. Il y a un Marius Ménil ou quelque chose comme ça. Mathias Melon, tout d'abord, malheureusement, pas de violence à signaler dans votre lycée.
5: Non, on maintient un mouvement pacifique, heureusement.
1: Ouais, heureusement, ça c'est votre point de vue, Mathias. Le gouvernement adopte une ligne assez répressive. Ça ne vous donne pas envie de tout cramer? Moi, ça me donnerait envie de tout cramer si j'étais à votre place.
5: Non, la violence ne résout rien.
1: Mais c'est une phrase de faible, ça, Mathias. Grandissez un peu. Si le pacifisme, ça fonctionnait, Mandela, il n'aurait pas passé 40 ans en prison. Hein. C'est quand il s'est sorti les doigts que ça a changé. Vous pourriez peut-être faire flamber un lycée de plus pour montrer que vous avez l'ascendant.
5: Non mais de toute façon, on n'est pas entendu par les politiques. Il n'y a qu'à voir le cornu hier. Il n'y a que Jean-Luc Mélenchon qui nous écoute.
1: Oui, à ce sujet, vous avez dû entendre Raphaël Glucksmann, Mathias. Il vous pisse dessus, sur vous, sur Mélenchon, sur tous vos amis. Ça vous donne pas de foutre le feu à un lycée, à un commerce, au moins une poubelle.
0: Oh non.
1: Hey, on a envoyé une équipe de 3 personnes, nous. Vous savez combien ça nous coûte à la journée? Eh ben, bon courage à eux et à demain.
0: Et à demain, Arnaud Demanche, tous les jours en direct à 7h15 et à 8h20. Il est 8h23, dans un instant, la politique, le face-à-face sur RMC BFM TV. Mon invité, c'est Robert Ménard, le maire de Béziers. À tout de suite.
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20: Bonjour à tous, tout à l'heure de 9h à midi, discussion, débat avec vos GG, votre trio de grandes gueules, Charles Consigny, l'avocat, Joël Dagosséry, la coach de vie, Laura Barton-Martinez, la sophrologue. 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
23: Les chiffres du ministère de l'Éducation nationale, 224 lycées restent fermés ce matin, 151 rouvrent partiellement et au total, 94% des établissements sont ouverts complètement ou en partie. Hier, Sébastien Lecornu a repoussé à fin octobre d'éventuelles annonces pour répondre au mouvement lycéen. Du concret en revanche sur les carburants, 10 millions de barils de gazole libérés des stocks de l'État, mis à disposition des distributeurs à moindre coût. Le Premier ministre promet ainsi une baisse jusqu'à 18 centimes par litre à la pompe d'ici la fin du mois. Dans ce contexte, une grève chez Total des stations sur autoroute risque d'être bloquée, tout comme certaines raffineries. Les salariés dénoncent des salaires trop bas et un manque de personnel qui joue sur la sécurité. Au rayon des annonces toujours, Sébastien Lecornu prévoit aujourd'hui sur l'agriculture. Il laisse le soin de les faire à sa ministre Annie Genevard en déplacement cet après-midi au salon de l'élevage. Le rappeur Boro 700 sera jugé le 21 octobre pour apologie du terrorisme. Sa chanson, À la gloire de Mohamed Merah. Reprise par des jeunes, trois mineurs ont été placés en garde à vue dans le Loiret après l'avoir chanté en manifestation. Une enquête a été ouverte en Vendée où d'autres se sont filmés la reprenant dans une église. L'Espagne pleure la mort de Marie-Carmen Abascal, une retraitée devenue bien malgré elle le symbole de la crise du logement dans le pays. Son histoire, celle d'une grand-mère expulsée de l'appartement qu'elle a occupé toute sa vie, a ému, a soulevé la rue et même provoqué des élections législatives anticipées. En foot, 9 mois après le coup de sifflet final, la justice va étudier le sort d'un match, pas n'importe lequel. La dernière finale de la Coupe d'Afrique des Nations, Sénégalais et Marocains se retrouvent en Suisse devant le tribunal arbitral du sport en ce moment même. Et puis la météo, de bonnes pluies sur la moitié est aujourd'hui, mais le pourtour méditerranéen retrouve un temps sec avec du vent. Ailleurs, alternance de nuages et d'éclaircies. Côté température, il fait plus froid cet après-midi, de 12 degrés à Aurillac jusqu'à 26 à Bastia. Il fera 15 à Lille, 17 à Rennes, 19 à Bordeaux ou encore 21 à Marseille. Il est 8h29, tout de suite sur RMC, le face-à-face. Apolline de Malherbe reçoit le maire de Béziers, Robert Ménard.
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5: Il est 8h29 et vous êtes bien sur RMC et BFM TV. Bonjour Robert Ménard.
12: Bonjour.
5: Merci de répondre à mes questions ce matin. Vous êtes maire de Béziers. Beaucoup de questions évidemment sur les lycéens, sur le carburant, sur l'élection présidentielle. D'abord sur les lycéens parce que ça bloque encore ce matin. Il y a des appels à mobilisation qui rejoignent aussi des appels à la grève d'un certain nombre de salariés et notamment chez Total. On y reviendra. Sébastien Lecornu hier qui dit d'un côté il faut écouter la colère. Elle ne vient pas de nulle part. Le devoir est donc d'écouter les lycéens. Ils les écoutent, mais ils ne leur donnent rien.
12: Mais surtout, c'est de la foutaise, quand même. Un moment de... Comment ça s'appelle ? De démocratie interne. Ça ne vous fait pas pouffer de rire, mais ça fait pouffer de rire tout le monde. Je veux dire, ils savent très bien... ça fait des jours et des jours qu'on sait les problèmes qu'il y a. Alors, on peut peut-être dire, plutôt que cette espèce d'écran de fumée, dire, voilà, sur ça... On peut peut-être faire quelque chose. Sur ça, on va pas pouvoir.
5: Vous parlez de quoi? De Parcoursup, des profs non remplacés, des bâtiments?
12: Voilà. On leur dit, il y a des bâtiments qui sont en mauvais état. Alors, c'est beaucoup les régions et tout. Peut-être qu'ils ont pas assez d'argent pour le faire. Tu t'expliques, moi. Après, vous faisiez allusion aux engueulades que j'ai eues avec un certain nombre de ces lycéens. J'en ai, à 4 ou 5, je leur ai dit, tenez, on va à la mairie, j'appelle le sous-préfet, je fais venir le proviseur. Et ils sont venus et on a discuté 1 heure ensemble et il a essayé de leur répondre. Il a des arguments, le proviseur. Et je voyais que les gens en face, ils écoutaient les arguments.
5: C'est pas mal la démocratie interne.
12: Oui, mais enfin, attendez. Non. C'est comme ça, c'est en 4 d'un côté ou 5. Vous voyez dans le climat qu'il y a, réunir 50 gosses en même temps, mais vous voulez aller arbitrer, ça va être plus compliqué qu'entre nous deux.
5: Donc ça veut dire quoi? C'est un cadeau empoisonné que fait Sébastien Lecornu?
12: C'est parce qu'ils savent, ils savent pas quoi faire. Sur Parcoursup, attendez, honnêtement, oui. Moi, je sais, enfin, j'ai des enfants, vous avez des enfants, on a vu et tout ça. Enfin, c'est pas le problème. Le problème, c'est quand tu leur racontes des bobards aux gosses que tu leur dis. Écoutez, je regardais, il y a 40 ans, il y avait 25% d'une classe d'âge qui avait le bac. Voilà. Aujourd'hui, il y en a 80% qui ont le bac. On te donne un truc qui n'a aucune valeur, madame, il faut le dire. On prend les gamins pour des cons. Aujourd'hui, vous croyez que moi, j'embauche à la mairie parce que t'as le bac? Mais bien sûr que non. D'ailleurs, il y a la moitié qui n'iront jamais jusqu'en licence. Ça veut dire qu'il faut, mais ça, il faut avoir le courage de leur dire.
5: Mais alors, on leur dit quoi? On leur dit, t'iras pas en fac, mais t'iras
12: où? Non, on leur dit que non, tout le monde peut pas aller en fac, madame. Qu'est-ce que vous voulez? La moitié que vous maintenez jusqu'en licence et qui auront rien, ça fait des gens ensuite qui sont, moi je vois, mais même mes enfants, ils me disent, ouais, t'as vu les diplômes que j'ai? Oui, mais t'as des diplômes qui te permettent pas de trouver un boulot, mais c'est tellement plus difficile à dire. Moi, je préfère dire, à Parcoursup, c'est pas bien, on va le modifier, on va rien modifier du tout, on va pas y arriver.
5: Parcoursup, c'est pas le problème. Ce que vous êtes en train de dire, c'est, Parcoursup, c'est un outil. Le problème, c'est ce qu'il y a derrière. C'est-à-dire le rapport à la fac, le rapport aux formations, puis, la difficulté à trouver une formation qui vous donne un vrai boulot derrière.
12: Et puis le rapport au travail. Enfin, attendez, il y a, je ne sais plus, je vais vous dire une bêtise, 20 ou 30% des gosses qui, en 6e, ne savent pas lire un texte à haute voix, madame. Et vous les faites passer en 6e. Et ensuite, tu as un collège unique où tu mélanges tout le monde sous prétexte que c'est plus égalitaire. Vous croyez que le BEPC, je crois que ça s'appelle le brevet des collèges.
5: Ça s'appelle le brevet des collèges, maintenant, j'ai compris.
12: Vous avez compris de quoi? Mais vous êtes trop jeune, mais moi, ça s'appelait le BEPC. Attendez, ça n'a aucun sens. Et c'est se moquer des gens. Moi, ce que je reproche...
5: Mais donc, on leur dit quoi? Ça veut dire que, en même temps, vous n'allez pas leur dire, ils sont désespérés, ils sont dans la rue, il y a des blocages à peu près partout en France, vous n'allez pas leur répondre, écoutez, de toute façon, j'ai rien à vous donner, et il n'y aura que du sang et des larmes?
12: Non, vous leur dites pas ça, vous leur dites qu'il y a une partie des choses que j'entends, qui est attendez, moi j'ai vu des gosses où il y avait pas, ils passent le français du bac, depuis le début de la rentrée, ils ont pas de prof de français. Ça, tu peux hurler et tout. Tu peux hurler et ils ont raison. Tu peux leur dire que moi...
5: Vous la trouvez légitime, leur colère?
12: Je trouve une partie légitime. Je trouve qu'il y a des choses où on ment, mais c'est de notre faute. C'est toute une société où on dit pas les choses aux gens. Aujourd'hui, vous croyez, tout à l'heure, vous parliez de c'était quoi? La baisse des prix du carburant.
5: Stock, on va y venir, évidemment.
12: Attends, on va y revenir. Quoi? On va baisser d'1 euro le carburant? Tout le monde sait que c'est pas vrai. Pourquoi on raconte des cracks aux gens? Et tout le monde se ment. En plus, on est à l'élection. On est à quoi? 7 mois de l'élection.
5: L'élection présidentielle.
12: Avant qu'il y en ait un qui prenne le risque de dire un certain nombre de choses dures à entendre, mais qui sont
5: comme ça.
12: Mais c'est
5: ce que vous êtes en train de dire, Robert Ménard. Ça veut dire c'est une année pour du beurre, c'est une année où on n'obtiendra rien. Parce que les gens ne penseront que au message qu'ils envoient par rapport à l'élection à venir.
12: Pardon, madame. Vous en apercevez pas quand vous interrogez les gens.
5: J'ai toujours la naïveté de penser que ça va changer.
12: Vous êtes la plus mal placée pour me dire ça à vous, parce que...
5: J'ai toujours la naïveté de penser que ça va changer.
12: Vous avez...
5: Donc vous êtes en train de me dire arrêtez de vous faire des films.
12: Non, je dis arrêtez de croire qu'aujourd'hui il y a quelqu'un qui va avoir le courage de dire autre chose que les tables de la loi de son propre parti. Moi, je veux plus discuter avec des hommes politiques maintenant, parce que ça sert à rien. Parce que vous avez... Quand on débat, alors vous êtes pas un homme politique, mais vous pensez des choses, je peux discuter, vous entendez ce que je dis, vous critiquez, sur ce point il a raison, tu peux plus faire ça. Et là, sur cette crise-là, aujourd'hui, tout le monde se raconte des craques.
5: Il n'y a donc plus de dialogue possible.
12: Mais il y en a
5: aujourd'hui,
12: pas. Mais
5: en France.
12: Vous en voyez-vous du dialogue?
5: Est-ce que ça veut dire, Robert Ménard, quand même que vous auriez donné des éléments, c'est-à-dire que là, vous nous dites, voilà, il y a plein de choses qui vont pas, bon, ça, on est d'accord sur le constat. Quelle est la solution? Est-ce qu'il y a des solutions? Est-ce qu'on peut dire, ce matin, le problème Parcoursup, bon, ça fonctionne pas bien, mais le vrai problème, c'est les facs. Qu'est-ce qu'on peut changer? Est-ce qu'il faut changer une partie de la formation des étudiants? Qu'est-ce qu'on leur donne, là?
12: Regardez, par exemple, les horaires.
5: Comme réponse concrète.
12: Les horaires. Vous savez, ils gueulent beaucoup et ils disent, moi, j'ai vu, ils commencent à 8h, ils finissent à 18h. Et puis, t'as
5: et puis qu'une demi-heure pour manger, mais 3 heures de trou dans l'après-midi.
12: D'où ça vient, madame? On a fait des bacs, je sais pas comment, enfin, vous êtes plus jeune que moi.
5: On a fait des bacs, non, mais arrêtez de dire ça. J'ai connu les bacs L, S et ES, mais j'ai compris que désormais ça n'était plus ça. Ce sont des spécialités à la carte, en effet. Et ça a des conséquences de trous dans les agendas.
12: Je ne comprends même pas l'intitulé des bacs. Je ne comprends même pas ce que c'est. Ça veut dire qu'on a fait un tel choix que quand tu discutes avec un proviseur, le type te dit, mais attendez, moi je me débrouille comme je peux, il y a tellement d'options, tellement de choses.
5: Voilà. Donc on fait quoi? On en revient au bon vieux bac L, ES, S ou techno?
12: Pourquoi? L'ensemble de ces bacs à la carte, ils ont changé quelque chose, ils ont facilité le travail pour les gens, si on avait fait tout ça et que ça avait été positif, mais je dirais, tu es un vieux con, c'était mieux aujourd'hui qu'hier. Je dis pas, madame, je ne dis pas que c'était mieux hier qu'avant. Je dis, aujourd'hui, ça ne fonctionne pas.
5: Ça a mis
12: pas.
5: Du bazar et ça n'est pas et plus efficace.
12: Et ça donne du boulot aux gens.
5: Donc ça, non. Vous répondriez ça. Vous diriez, allez, ça suffit, on remet sur la table la question, on arrête avec ces...
12: Avec les 1000 options, peut-être on revient à quelques trucs, on essaye de vous apprendre à écrire une phrase en français, à calculer, parce que même en terminale, tu peux ne pas savoir écrire un texte en français sans faute d'orthographe. Peut-être qu'on pourrait leur dire ça. Mais c'est tellement plus facile de dire à tout le monde, mais il faut faire l'effort, c'est pas bien. Le mérite, ça n'existe pas. La concurrence, c'est un vilain mot. Mais enfin, c'est se foutre d'eux. Moi, je ne me moque pas des gens.
5: Ça bloque encore ce matin. Qu'est-ce que faire? Je sais qu'à Béziers, il y a eu des blocages. Vous avez été au contact, je le disais, de ces jeunes. Ça s'est plus ou moins bien passé. Il y en a certains avec qui ça a été quand même, on peut le dire, assez rugueux. Mais vous expliquiez que vous en avez pris certains avec qui vous avez ensuite pu dialoguer avec le proviseur et même le préfet.
12: Madame, quand tu as affaire en face de toi un petit con, pardon, je dis le mot petit con comme tout le monde le pense. Tout le monde le pense. Quand un abruti qui se met à me tutoyer, madame et moi, personne ne me tutoie quand t'as 14 ans. Pas plus ce petit abruti en uniforme, vous avez compris, tout de noir vêtu et le visage camouflé, vous pensez qu'il vient faire quoi ici, là? Il vient faire du dialogue, il vient manifester contre je sais pas quoi, les horaires mal adaptés, mais bien sûr que non. Alors pardon, je parle comme je parle, mais en même temps, je crois qu'il n'y a pas un type qui a levé la main, hurlé et tout, évidemment pas.
5: Hier, Jean-Luc Mélenchon a dit « Notre but n'est pas de récupérer ce mouvement, mais d'être récupéré par lui. » Il a estimé que la crise actuelle bénéficiait au programme aussi de rupture que propose LFI.
12: Mais c'est un démago. C'est de la démagogie à l'état pur.
5: En même temps, il partage, il dit « Voilà, c'est un programme de rupture. » C'est vrai que c'est un programme de rupture.
12: Enfin, qu'est-ce qui est un programme de rupture? Ce que demandent les étudiants, les lycéens? C'est pas un programme de rupture, c'est un certain nombre de choses de bon sens et un certain nombre de choses auxquelles il faut dire non parce qu'on n'y arrivera pas.
5: Et que les Français soutiennent d'ailleurs, dans leur majorité.
12: Mais oui.
5: Ils condamnent les violences, ils soutiennent les revendications.
12: Mais qu'est-ce que je suis en train de vous dire? Mais moi, je dis en même temps, pas toutes les revendications, parce que demain, je suis au pouvoir à l'Élysée, il y a un certain nombre de choses que je ne ferai pas parce que ce n'est pas possible de le faire. Il faut dire aux gens qu'il y a des choses qu'on ne fera pas. Vous savez, la politique. Si les gens, ils vous croient plus, si les gens que vous recevez, madame, tous les matins ici, ils sont aussi peu populaires quand ils sont sur le terrain face à un certain nombre de gens, vous savez pourquoi? Parce que les gens ont compris qu'on leur fait des promesses qu'on ne tiendra pas.
5: Robert Ménard, qui doit payer pour les casses du côté des lycées comme du côté d'éventuels mobiliers urbains? La présidente de la région Île-de-France a dit qu'elle allait envoyer la facture, qu'elle voulait même retrouver la responsabilité, faire payer y compris les familles en leur retirant des aides de la région s'ils ont participé. Il y a aussi cette loi casseur-payeur qui va arriver au Sénat avec l'idée que si vous avez collectivement été dans un moment où il y a, je sais pas, la case d'un abribus, eh ben vous êtes collectivement responsable et vous allez collectivement payer.
12: Oui, parce qu'on a eu l'idée, on a dit, vous savez, la justice, elle doit être individuelle. Donc si
5: c'est un principe, c'est un principe de notre justice.
12: D'accord, enfin à un moment donné, les principes ils se retournent contre les principes eux-mêmes. On te dit il y a dix types masqués qui foutent le bordel, qui s'en prennent au CRS ou qui cassent un abribus, comme on peut pas dire, toi, on ne sait pas si c'est vraiment toi qui l'as fait, personnellement, des 10, tu t'en sors, tu passes entre les gouttes, mais bien sûr que non. Enfin, attendez, il y a eu des lois avant où on, collectivement, quand tu participais à une action ensemble, tous ensemble, à faire des destructions, tu payais tous ensemble.
5: Et on partageait la facture entre tout le monde, ça a eu lieu jusqu'en 1980.
12: Exactement. C'est Mitterrand qui a supprimé ce système-là. Oui, il faut faire payer un certain nombre de familles. Pardon, moi je suis maire depuis 12 ans. Il y a un moment donné où, comment vous dire, la concertation, le médiateur, attends, moi j'en ai chez moi des médiateurs qui vont voir un certain nombre de familles. Madame, il y a un certain nombre de familles où la médiation, ça sert à rien. Si tu tapes pas au portefeuille, tu n'y arriveras pas.
5: On fait comment pour taper au portefeuille?
12: On enlève les allocs. C'est les allocations. C'est que les allocations. Hier, je vous disais, je sais pas si je vous l'ai dit ou si on en a parlé. Hier, il y a un gamin qui a jeté un cocktail Molotov chez moi, sur une voiture de police secours. Il a 13 ans, madame. 13 ans. Je demande, évidemment, je suis le maire, je demande qui c'est ce gosse? Donc, je vais pas dire son nom, ça n'a aucun intérêt. Le policier qui me dit, ah, monsieur le maire, on connaît bien la famille. Ah, on connaît bien la famille dans le trafic de drogue. Et qu'est-ce que je fais? Je vais aller discuter avec la famille en disant, c'est pas bien. Ah, ce n'est pas bien qu'il jette un cocktail Molotov sur une voiture de secours. Qu'est-ce que je fais? Je lui coupe les allocations familiales.
5: Vous pouvez, voilà. Vous en avez le pouvoir.
12: Mais bon, attendez, théoriquement, j'en ai dans un certain nombre de cas. Par exemple, j'ai la possibilité de virer un certain nombre de familles des logements HLM, parce que je suis président des, il y en a 7000 chez moi de logements HLM, quand il y a des histoires de trafic de drogue. Mais madame, c'est théorique. Je mets 3 ans à obtenir de le faire. 3 ans.
5: C'est-à-dire que théoriquement, vous avez le droit de le faire, mais la procédure vous met des bâtons dans les roues.
12: Absolument.
5: Ce jeune, est-ce que il a été identifié?
12: Il a en garde à vue et tout parce qu'il a juste un peu plus de 13 ans et vous savez qu'à partir de 13 ans, tu peux.
5: Il pourra pas être en comparution immédiate,
12: Et vous sanctionnez pas la famille? Elle est où il est le père?
5: Mais ça veut dire
12: où
5: quoi, ça veut dire que là, typiquement, cette famille-là, s'ils sont dans des logements sociaux, vous allez les en sortir.
12: Absolument.
5: S'ils touchent des allocations, vous allez les en sortir.
12: Mais je veux le faire. Je veux le faire. Le problème, c'est qu'il ne s'agisse pas seulement de me donner les moyens théoriques de le faire, madame. Mais qu'on me fasse, qu'on m'emmerde pas en me disant, ah oui, mais attendez, il faut que ce soit ça, ami, il faut que ce soit jugé définitivement. Vous avez pour 3 ans un des drames de la justice. Vous savez pourquoi les gens ne croient plus à la justice? Parce qu'entre le moment où t'as fait une connerie et le moment où t'es sanctionné, ou en l'occurrence ta famille est sanctionnée, c'est tellement long que les gens te disent, mais regarde, il est en face, moi, on me l'a dit 10 fois. Regardez, il est en face de moi et c'est toujours mon palier, mon voisin de palier, mais qu'est-ce que vous foutez? Ils me demandent, les gens.
5: Robert Ménard, hier, Sébastien Lecornu, certes, n'a pas donné grand chose aux lycéens, mais il a annoncé qu'il allait libérer 10% des stocks stratégiques de gasoil, 10 millions de barils, pour faire baisser mécaniquement les prix, il espère, de 12 à 18 centimes d'ici novembre. Bonne nouvelle ?
12: Mais bien sûr, c'est une bonne nouvelle. Je suis sidéré. Attends, moi, je vote pas pour ces gens-là. Mais attendez, les gens chez moi, ils seront contents, le diesel, de le payer 12 ou 18% moins cher. 12 ou 18 centimes.
5: Centimes,
12: par
5: moins
12: centimes,
5: cher.
12: C'est pas la même chose. Moins cher. Bien sûr, c'est une bonne nouvelle. C'est pas suffisant. Je veux bien qu'on m'explique comment on fait. Comment on fait? Attendez, combien on a dépensé quand c'était, quand il y a eu la dernière fois qu'il y a eu une crise, on a dépensé, vous vous rappelez, au moment des gilets jaunes, dépensé 70 milliards. Oui. Vous les avez où, les 70 milliards? Où on les a? On les a pas. Alors moi, je veux bien, j'entends là encore, mais c'est
5: là,
12: ce que
5: évidemment,
12: vous dire.
5: Ça ne coûte rien. Enfin, ça ne coûte rien à court terme. Il va falloir quand même les rétablir, ces stocks stratégiques.
12: Oui. Et ça va coûter. Non, pourquoi je vous dis ça?
5: Ça va pas coûter à l'État, hein. Je précise que ces stocks stratégiques, ils sont sous la houlette de l'État, mais c'est une délégation de service public, comme on dit.
12: Absolument,
5: c'est-à-dire qu'il impose aux différents distributeurs de constituer ces stocks, et c'est l'État ensuite qui autorise ou non à les libérer. Ça, c'est du gasoil qui n'appartient pas à l'État.
12: Et puis, il est géré par une entreprise publique, mais pas l'État. Attendez, ce que j'essaye juste de vous dire, que sur là aussi, moi, je dis pas que c'est parfait, évidemment pas. Je dis juste, je vais m'abstenir ici de faire, vous savez, l'espèce de chapelet quand on est interrogé par des gens comme vous, de tout ce que je ferai demain que je n'ai jamais fait les années précédentes et que je vous garantis, je ne ferai pas plus dans 6 mois parce que je n'aurai pas plus d'argent dans 6 mois. C'est comme les gens, vous savez, qui vous disent, ah mais attendez, mais même, y compris la droite, c'est pour vous dire, je passe pas que de la gauche. Non, on va pas demander, on va pas faire payer plus d'impôts. Mais bien sûr qu'on va faire payer plus d'impôts et à tout le monde.
5: Et on va faire plus bosser, tout le monde?
12: Et attendez, sinon comment on fait? Ben vous croyez vraiment que la retraite, on va la ramener à 62 ans? Mais c'est un mensonge éhonté. C'est un mensonge éhonté.
5: Donc pour vous, le projet, notamment de contre-budget du Rassemblement National, c'est un mensonge?
12: Ben attendez, c'est dire, d'abord, annoncer un certain nombre de choses qu'ils ne feront pas. Ça coûte rien de dire ça. Vous savez pourquoi? Parce qu'ils feront comme ils le font toujours. Une fois au pouvoir, s'ils arrivent, vous pourrez dire, ah mais la situation est bien plus grave.
5: Donc en fait, le RN, ce sera comme les autres?
12: Attendez, aujourd'hui, si tu continues, le RN, il continue à faire les propositions démagogiques qu'il fait dans un certain nombre de terrains. Attendez, on va arriver à près de 3% de croissance.
5: Ils promettent 1,8% de croissance. Promettent de retomber sous les 3% de déficit, voire même d'arriver à 2,5% en 2032.
12: Mais vous y croyez un instant, ça? Vous croyez?
5: C'est-à-dire que je me dis déjà les 1,8% de croissance, j'avoue que tout le monde en rêve.
12: Ils sont où les...
5: Aujourd'hui, on est quasiment à zéro.
12: Ils sont où les 1,8%? Moi, je peux faire un budget en gagnant. Je veux dire, vous savez, à la maison, je peux dire, tiens, l'année prochaine, au lieu de gagner tant d'argent, je vais gagner triple. Donc, ma chérie, on va pouvoir changer de voiture puisqu'on va gagner le triple d'argent. Mais ça tient pas debout. Les gens, ils savent que ça tient pas debout. Mais il y a une telle exaspération des macronistes, à juste raison, qu'il y a un vote.
5: Vous êtes toujours du côté de Bruno Retailleau, vous êtes toujours soutien de Bruno Retailleau. Aujourd'hui, c'est lui votre candidat?
12: Attends, c'est pas mon candidat. Jusqu'à preuve du contraire, je n'appelle à voter personne. On sort des sénatoriales. Je n'appelle pas à voter, c'est pas mon rôle. J'ai beaucoup d'amitié, beaucoup d'admiration pour lui. Je trouve qu'il a une parole forte, qu'il change pas d'avis comme de chemise, qui est quand même pas tout à fait rien. Mais aujourd'hui, il manque quelque chose. Enfin, je suis pas aveugle. Moi, je suis pas au LR, et c'est pas parce que je suis plutôt copain avec lui que je vois pas les choses. Je le lui dis. Je lui dis, écoute, il y a quelque chose qui fonctionne pas ou pas assez. Il faut que les gens, il y a un programme programme, et puis il y a une façon, alors j'aime pas le mot, bah c'est galvaudé, incarné, c'est-à-dire, pardon madame, vous dites un certain nombre de choses, mais les gens ils vous voient, et un homme politique c'est exactement la même chose, il le voit, il y a une façon d'être et tout, il faut la vista,
5: enfin je sais pas, j'essaie de comprendre, ça veut dire quoi.
12: Attendez, je sais pas plus que vous, je me dis tiens, il manque quelque chose, il faut peut-être qu'il soit plus ouvert aux gens, moins refermé sur lui.
5: Mais sur les idées, vous estimez qu'aujourd'hui c'est le plus proche des vôtres ?
12: Ah oui, mais en même temps, je suis capable de dire, et je lui ai dit, donc je vous le dis à vous, dire quand il a eu l'idée saugrenue, plus saute que grenue, de dire on va interdire, il faudrait peut-être se poser la question d'interdire la France insoumise, mais ça n'a pas de sens. On va interdire la France insoumise. Je lui ai dit, mais t'es tombé sur la tête. Tu vas interdire la France insoumise. Tu gueules parce qu'il y a un certain nombre de gens qui disent il fallait interdire, puisque je suis dans une télé, CNews. Quoi que tu penses de CNews, je suppose que comme moi, vous n'avez pas envie d'interdire un concurrent à vous.
5: Pour moi, la question aujourd'hui, c'est la question de la démocratie.
12: Ben voilà, mais c'est pareil, je vous dis ça parce que là, on est à la télé. Vous me diriez pas, tiens, c'est mes concurrents, je vais les interdire.
5: Donc quand ça, vous lui avez dit.
12: Mais je lui ai dit, et quand tu es dans un parti politique d'opposition, et à LFI, j'en pense que du mal. Posez-moi trois questions sur LFI, vous allez dire, mais je vais pas interdire la France insoumise.
5: Robert Ménard, le patron des patrons, Patrick Martin, à qui la question, est-ce que vous fuiriez si la France insoumise arrivait au pouvoir, a répondu physiquement, peut-être pas, la question se pose pas, mais financièrement, peut-être. Et il parle d'un pays qui serait dangereux si la France insoumise arrivait au pouvoir.
12: Je pense que la France insoumise demain au pouvoir, ça va faire fuir des gens, bien sûr.
5: Ça va faire fuir les gens ?
12: Bien sûr, un certain nombre de gens qui ont de l'argent et tout, bien sûr.
5: Mais est-ce que la France insoumise s'en désolerait ? Peut-être pas. J'ai posé la question à Clémence Guettet ce matin, qui était mon invitée sur RMC. Elle disait, c'est pas grave, on trouvera d'autres patrons.
12: Ah bah écoutez... Je vais vous raconter, hier j'étais à une exposition Gustave Fayet. Pourquoi je vous le cite ? Parce que Gustave Fayet, il est né à Béziers. Et donc c'est un peintre, un collectionneur. C'est fait à la fondation Vuitton. S'il n'y a pas des milliardaires pour faire un lieu comme ça, il n'existe pas. Moi je ne suis pas dans l'envie. Je dis, les gens qui ont beaucoup d'argent, il va falloir... Et là, je diffère d'une partie de la droite, y compris de Bruno Retailleau, il va falloir leur demander plus d'argent. Plus d'argent. Mais il faut pas les faire fuir. Il faut juste un truc qui s'appelle, c'est tout con, le bon sens. Entre, oui, vous gagnez beaucoup d'argent, on va vous en donner un peu plus.
5: Je voudrais que vous mettiez tous une petite pièce dans une tirelire quand vous dites le mot bon sens. Et puis à la fin, je serai très très riche.
12: Attendez, pardon. Non, je laisse pas passer ça. Je suis maire.
5: Vous revendiquez tous d'avoir du bon sens.
12: Mais
5: vous n'avez pas visiblement le même.
12: Même
5: définition.
12: Le bon sens, c'est être capable de dire, non, là, c'est trop facile ce que vous faites là. Le bon sens, c'est quoi? C'est de dire qu'un type de droite a raison, tu dis qu'il a raison, et qu'un type de gauche, tu dis qu'il a raison.
5: Ça s'appelle l'honnêteté.
12: Quoi? Alors, on l'appelle pas avec le même mot, mais c'est exactement la même chose.
5: Merci beaucoup, Robert Ménard, d'avoir répondu à mes questions. Vous êtes maire de Béziers, il est 8h50 sur RMC et BFM TV. Dans un instant, les GG sur RMC. Jusqu'à midi, vous allez pouvoir débattre de l'actu. Quel est le programme, Alain Marchal ?
20: On va revenir sur la nouvelle journée de mobilisation des lycéens avec des barricades qui sont déjà installées en plein Paris. Et puis, on va se poser la question justement de l'intervention de la police. Puisqu'on leur a enlevé les grenades de désencerclement. Est-ce que la réponse de la police face à cette manifestation, à ces manifestants, est-ce qu'elle est trop violente ? Est-ce qu'elle est disproportionnée ? C'est la gauche notamment qui pose la question. Laurent Nunes estime que maintenant il faut une doctrine de mise à distance. Vous venez en parler avec nous au 32-16.
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4: Fondé en 1860 en Bourgogne, Bordé produit du carbone végétal. Son président, Cyril Flores, cible la décarbonation et la dépollution.
15: On récupère du bois, des déchets de scierie, des forêts durablement gérées et on les transforme par pyrolyse. Avec nos matériaux, on travaille dans la santé pour la filtration de l'eau ou la purification des biogaz. Pour certains polluants, on purifie à hauteur de 99% l'eau que nous traitons. C'est intéressant, mais il y a également les biohuiles qui viennent substituer des produits pétro-sourcés parce qu'il y a des réglementations, des produits renouvelables de plus en plus strictes. L'objectif, c'est demain de produire 15 000 tonnes de carbone végétal et environ 4 500 tonnes de biohuile.
4: Un nouveau site de production à grande échelle ouvrira ses portes dans la Nièvre d'ici à 2 ans.
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0: Salut, bonjour Olivier.
1: Salut Alain, bonjour les grandes gueules, bonjour à tous. Pas les grandes gueules, celles qui sont là.
0: Les grandes gueules qui sont dans la place. On a Laura Labarton-Martinez qui est avec nous, la sophrologue. Bonjour ma chère Laura.
2: Bonjour à tous.
0: Elle est là, elle est placée, les autres sont pas très loin de la loge maquillage. Mais tiens, j'aperçois Joël Dagosséry qui est en train de poser ses affaires, qui va nous rejoindre en plateau.
1: Et Charles Consigny, on sait pas où il est.
0: Et puis Charles Consigny, qui doit pas être très loin parce que
2: il plaide.
0: Pour vous.
1: J'espère qu'il arrive à l'heure au tribunal quand il plaide.
0: Charles, en fait, ne passe jamais par la loge maquillage. Charles a son petit matériel.
3: Oui, il nous avait expliqué.
0: Et se maquille lui-même. Voilà comment il procède, l'ami Charles. Quant à Joël, elle a piqué la veste d'un astronaute.
2: Elle est en Kevlar, c'est comme notre astronaute,
1: elle revient sur Terre.
0: Sophie Agnot qui revient sur Terre.
2: Elle va arriver moins vite qu'à 28 000 km/h par contre.
1: Elle a grandi parce qu'il paraît que dans l'espace on grandit.
0: Alors les grandes gueules.
1: Joël qui mesure 1m47.
2: Peut pas y arriver.
0: Les grandes gueules qui vont vous donner des détails aujourd'hui concernant le tirage au sort, vous savez, pour gagner une voiture, parce qu'on vous fait gagner une voiture sur RMC. Une voiture, un SUV compact de marque française avec un an de plein d'essence. On va vous donner des détails parce qu'il y a un premier tirage au sort. Je vais vous expliquer tout ça dans un instant. Là, les grandes gueules, c'est parti, on dirait jusqu'à midi.
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0: RMC, il est 9h. 9h, on va faire un point sur l'actualité. C'est le journal des GG préparé, présenté par Quentin Vinet. Bonjour Quentin.
14: Bonjour Alain, bonjour à tous.
0: Les cours reprennent dans beaucoup de lycées aujourd'hui.
14: Alors je donne les chiffres. 375 lycées bloqués là au moment où on se parle. 224 totalement, 151 partiellement. Chiffre en baisse de 30% si on compare avec hier matin. Il y a 94% des lycées qui sont donc ouverts selon le ministère de l'Éducation. Vous savez qu'on est au lendemain de la prise de parole de Sébastien Lecornu qui a remis à la fin du mois ses annonces en réponse à la crise lycéenne. Un exemple, tiens, ce matin, Bordeaux, le lycée Gustave Eiffel, c'est dans le centre-ville. Les lycéens ont tenté de faire blocus, mais ils ont échoué et donc les cours reprennent.
15: Je suis un petit peu déçu, pas déçu de mes camarades, mais déçu des moyens qu'on a fournis. On n'avait pas assez, un peu tous démotivés et tout. On a essayé, le seul problème, ça a été au niveau de la police, des CRS, des gendarmes, qui viennent et qui n'hésitent pas même à virer les chaînes humaines. Tout ça, donc encore de la déception du côté des lycéens. On n'a pas vraiment l'impression d'être écoutés. S'il faut continuer, personnellement, je continuerai. Il n'y a pas de problème. S'ils déploient les mêmes moyens pour lundi, par exemple, ça va refaire la même chose et on va tous finir par rentrer en cours sans qu'il y ait rien qui change.
14: Bon, en attendant, les organisations lycéennes appellent à redescendre dans la rue. Aujourd'hui, cet après-midi, ce sera 15h à Paris, comme mardi en fait, avec syndicats et enseignants.
0: Alors, on va revenir sur l'intervention du Premier ministre Sébastien Lecornu hier, et c'est sur les carburants que le chef du gouvernement a donné des précisions et des annonces.
14: En promettant une baisse d'ici 3 semaines de 12 à 18 centimes par litre de gazole, en débloquant en fait 10 millions de barils sur 3 mois, des barils issus des stocks stratégiques. Tiens, je vous signale que c'est une journée de grève chez Total. Dans ce contexte, à l'appel de la CGT, Mouvement pour l'emploi et les salaires, le mouvement est très peu suivi. Ça, c'est ce que fait savoir la direction de Total ce matin. Toutes les raffineries et les dépôts fonctionnent normalement. Enfin, des nouvelles de Sophie Adnaud, l'astronaute qui a quitté la Station Spatiale Internationale et qui fait route vers la Terre comme prévu. Elle va amerrir, ce sera en fin de journée. Un splashdown qui est prévu à 17h34 précisément au large de la Californie.
0: Merci Quentin Vinet.
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0: elles vous attendent au 32-16. Joël Dagosséry, coach de vie, Laura Vartan-Martinez, sophrologue, et puis un hommage au Premier ministre Sébastien Lecornu avec Charles Consigny aujourd'hui qui est arrivé en pull, en petit pull ras du cou.
1: Winter is coming. C'est ce qu'on appelle le Lecornu style.
2: Il manque plus que son petit poireau.
1: C'est peut-être porteur, hein. Bon, hein. Pas. Mais le froid s'est abattu sur la ville. Je sais pas si
0: c'est vrai. Ce matin, ça caillait.
1: On rentre un peu dans l'automne.
3: Ouais. Joël aime ça parce que
1: Joël, elle sort de boîte, là.
3: C'est pas faux.
2: La vanne a déjà été faite. Je rentre en boîte.
3: Mais Joël, elle adore ça parce qu'elle nous expliquait, là, pendant la pub, que finalement, ce qu'elle préfère, c'est le plaid, le canapé, les films de Noël et le chocolat chaud.
2: Tout à fait. J'attends avec impatience.
0: La chanson de Maria Carré.
2: La chanson de Maria Carré.
4: Ah non, ça non.
2: Bientôt.
4: Non, ça non.
0: Si. Ah bah,
2: bientôt
0: on aura une battle de chansons de Noël. 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
0: Allez, premier sujet de discussion. Premier sujet de discussion avec vous, avec Joël, avec Laura et avec Charles. Premier sujet de discussion, la manif des lycéens. Il y a une nouvelle journée d'action aujourd'hui. Et savoir quel type de réponse la police va-t-elle apporter. Est-ce que la police est trop violente avec les manifestants? 32-16 pour en discuter.

0: L'abandon des grenades assourdissantes, ce n'est pas suffisant, c'est ce que dit notamment l'opposition de gauche. Ils veulent aussi interdire les lanceurs de balles de caoutchouc. Est-ce que la réponse policière est proportionnée ou disproportionnée? Venez en discuter avec nous au 32-16.
1: En tout cas, Laurent Nunez a cédé aux revendications de la gauche, puisqu'il a décidé de suspendre l'utilisation des grenades assourdissantes, qui sont en cause notamment dans ce qui s'est passé à Lens, la grave blessure à la main d'un adolescent de 15 ans. Donc il y a un changement de doctrine opéré par le ministre de l'Intérieur face à une pression, on va bien le dire, politico-médiatique. Mais alors c'est amusant parce que quand on interroge les Français, c'est pas du tout le même son de cloche. Selon le sondage ELA publié hier par BFM TV, 65% des Français considèrent que l'usage de la force par la police lors de cette mobilisation lycéenne n'est pas excessif. Ils sont même 24% à estimer que c'est insuffisant. Donc on voit bien qu'il y a des Français qui sont quand même en demande d'autorité et d'ordre et qui ont été particulièrement choqués par les images de violence contre les policiers, contre les professeurs. Cette image aussi d'un lycée en feu à Nantes, le lycée Paul-Éluard. Nelson Mandela. Entre Paul-Éluard, Nelson Mandela et Jean Cocteau, je me trompe parfois. Mais en tout cas, et parfois, quelques lycées comme nous,
2: Georges Brassens, Simone Veil, voilà. Toutes les tartares. Robert Badinter, le moindre CDI, ça
1: peut-être
2: Robert
1: qu'un jour il y aura un lycée Charles Consigny, on le souhaite.
2: Inch'Allah.
1: En tout cas, espérons-le. Je rappellerai une chose, c'est que depuis le début du mouvement, il y a eu plus de policiers blessés, hein, plus de 700, que de lycéens. Alors bien sûr, un lycéen blessé, c'est un lycéen de trop, mais souvent, ils sont blessés non pas par des policiers, mais blessés dans l'utilisation des mortiers d'artifice ou lorsqu'ils se mettent eux-mêmes en danger. Alors, est-ce que la police est trop violente ou au contraire, elle fait son job? Qu'est-ce qu'on pense? Qu'est-ce que vous en pensez?
0: 32-16 pour le dire au grand gueule, Charles.
2: Non, moi je pense qu'il y a certains équipements qui auraient dû déjà déserter les équipements de la police depuis longtemps, à savoir le LBD 40, qui est une arme très controversée depuis les manifs contre les gilets jaunes. Et je vois pas franchement pourquoi il y a besoin d'utiliser cette arme contre des lycéens, y compris des lycéens violents, voire même des gens qui viendraient noyauter la chose, etc. Je pense qu'on peut, maintenir l'ordre sans utiliser cette arme qui crève des yeux. Deuxièmement, les grenades de désencerclement, c'est pareil. Je pense que on peut maintenir l'ordre sans balancer des grenades.
1: Toutes les armes intermédiaires, qu'est-ce qu'il en reste?
2: Il y a large. Bah,
1: il y a les cocktails Molotov, par exemple, ou un tir de
2: mortier. Il y a les lacrymos. Il y a la simple. Il y a le reste de l'arsenal des policiers qui ont quand même des boucliers, des matraques, des bombes lacrymogènes.
1: Un matraque, avec un cocktail Molotov, c'est pas.
2: Ouais, mais la grenade de désencerclement, je sais pas à quoi elle t'aide face à cocktail Molotov.
1: Bah si, parce qu'elle permet d'aligner la foule. Parce qu'en fait, moi, c'est ce que les policiers expliquent. Entre des policiers, il y a des jeunes qui balancent à 70 mètres des mortiers d'artifice. Si le policier, il a rien pour essayer de disperser la foule, simplement sa matraque et son bouclier, il va se prendre ce cocktail Molotov.
2: Je dis pas qu'il faut qu'il ait rien, mais je pense qu'il y a des canons à eau, par exemple, j'en sais rien. Mm-hmm. Je pense qu'il faut quand même rester un peu plus mesuré. Après, il faut bien voir que c'est là, je sais pas où ça en est maintenant, mais au début c'était quand même très violent à plusieurs endroits, et donc forcément quand vous commettez de la violence, vous avez de la violence en face qui vous répond. Donc moi je serais pas non plus à dire, comme dit toute la gauche, que on a d'horribles policiers fascistes et violents. Je dirais pas ça.
0: Laura.
3: Ouais, je suis assez d'accord avec ce que vient de dire Charles. Il y a quand même des images qui ont été vus de la part des policiers. Moi, je vois cette image qui m'a profondément choquée, de cette jeune fille qui subit une agression sexuelle de la part d'un.
1: Bah, ça a été démenti. C'est faux. C'est une fake news.
3: Ah bah je sais pas. Moi j'ai quand même vu un policier.
1: C'est une fake news.
3: J'ai quand même vu un policier poser sa main.
1: La fille a dit non. La fille elle-même a dit que c'était pas du tout une agression sexuelle.
3: Ok. Elle
1: a été entendue par le GPN, et d'ailleurs le policier porte plainte parce que cette fake news est relayée pour diffamation.
3: Ok. Bah je
1: faut faire attention. C'est ça. C'est les vidéos qui circulent sur TikTok.
3: Bien sûr, je retire, mais j'essaye aussi si tu veux.
1: Qui sont pas contextualisées.
3: Si tu veux, j'essaye quand même de pas être complètement binaire dans ce truc-là.
1: Ah ouais, justement. C'est pour ça qu'il faut pas relayer les fake news.
3: Et c'est pour ça que je retire ce que je viens de dire.
2: T'es complètement à la ramasse.
3: Mais t'as quand même. Non, mais t'as quand même des. Charles, commence pas, c'est tôt, là, déjà. C'est très, très tôt. Commence pas à couper la parole à chaque fois qu'on l'ouvre.
2: 9h09.
3: Oui, bah justement.
2: Ça va.
3: Il y a quand même de la violence qui est vue des deux côtés. Maintenant, il faut quand même pas oublier que vous avez des professeurs qui ont été imbibés d'essence, vous avez une policière qui a été fauchée, qu'on a insultée de pute et qu'on a voulu qu'elle crève. Il y a quand même des choses. Je pense que le problème, il n'est pas de notre police, honnêtement. Avant d'être de la police, c'est de la responsabilité des parents, c'est de la responsabilité de l'école, et qu'on oublie un tout petit peu ce que c'est l'autorité dans ce pays. Et qu'à un moment donné, comme l'a dit très bien Charles, bloquer un lycée, c'est interdit. Donc, et de surcroît, quand tu y mets de la violence, des feux, etc., tu dois t'attendre à ce qui t'arrive en face. Je veux dire, les parents responsables, c'est ceux qui ont gardé leurs enfants à la maison, ou même les vidéos qui ont fait sourire pas mal de gens, des parents qui sont allés récupérer leurs enfants devant les lycées. C'était le bon comportement à avoir. Et après, j'en parlerai plus tard, mais je pense qu'il y a une autre manière pour les lycéens de manifester.
0: Là, c'est la question est de savoir comment les policiers procèdent quand il y a un blocage, comment tu l'évacues, quand tu as un petit bloc de résistance de la part de jeunes qui sont pas forcément des lycéens et qui veulent en découdre à la police, comment tu les disperses. C'est là toute la question. Alors, je sais que Laurent Nunez a dit hier qu'il voulait une autre doctrine, qui était une doctrine, comment il appelle, de mise à distance, quoi. C'est ça. Ça va être compliqué. Est-ce que la police est trop violente? Est-ce que la réponse policière est disproportionnée par rapport au mouvement lycéen? 32-16 pour en discuter avec les GG. Madame Joëlle Dagosséry.
4: Oui, mais moi, je me suis étonnée de voir la police directement face aux lycéens, mais dès le début. Quand t'as des lycéens qui sortent de leur lycée, qui se mettent devant les grilles et qui réclament des choses, c'est pas la police qu'ils doivent trouver en face. C'est soit un élu, soit des recteurs. Je veux dire, l'éducation nationale est remplie de bureaucratie, d'administration centrale, de rectorat.
0: Oui, mais les barricades et le blocage, c'est interdit. Oui, mais
1: ça empêche les autres d'aller étudier.
4: Non.
0: Mais si, les barricades.
4: D'accord, mais les premières personnes que tu envoies face à des lycéens, ce sont des représentants de l'éducation nationale, pas des représentants de la police. Je suis désolée, ce sont les premières personnes que ces lycéens auraient dû voir. Ils n'en ont pas vu un seul.
0: Tu crois qu'il y a un recteur qui vient et qui dit s'il vous plaît,
4: essayer,
0: est-ce que vous pourriez pousser les poubelles et les barricades et les barrières de chantier, est-ce qu'ils vont les pousser?
4: Mais la désescalade, c'est aussi ça.
0: Le dialogue.
4: C'est aussi de commencer de faire dans l'ordre. Non.
1: Tu crois que les proviseurs pourquoi certains se sont fait frapper des proviseurs? Parce que justement, ils étaient au devant des bloqueurs. Ils ont dit, écoutez, laissez passer, vous pouvez effectivement protester. Je termine. Les proviseurs sont venus demander qu'on laisse passer les élèves qui les bossaient. Oui. Certains proviseurs se sont fait taper dessus.
4: Je parle pas des proviseurs.
1: Pas par les policiers, mais par des jeunes.
4: Les jeunes ont des réclamations vis-à-vis de l'État, pas vis-à-vis de leur proviseur. À ce moment-là, l'État envoie ses représentants dans l'administration. Ce sont les premiers. Mais bien sûr. Parce que toi, tu trouves que c'est normal que ce soit la police qui se présente devant tes enfants en premier quand ils demandent quelque chose à l'État?
1: Non, quand un lycée est bloqué, c'est normal de débloquer. C'est marrant vous êtes les mêmes à réclamer l'autorité. Quand un lycée est bloqué, tu le débloques. Si tu veux manifester, tu manifestes
4: l'ordre,
1: à côté. Fais une AG. Mais tu laisses les élèves qui veulent bosser.
4: L'ordre, c'est de faire les choses dans l'ordre.
1: C'est le désordre.
4: C'est-à-dire de suivre des étapes logiques. C'est pas la police.

0: Parce que maintenant on accepte des choses
1: je dis pas que c'est acceptable.
0: C'est un délit d'entrave.
1: Je dis que lorsque des élèves,
0: que t'es masqué, tu n'as pas le droit d'être masqué.
1: Lorsque des élèves ont des réclamations vis-à-vis de l'État, l'État doit envoyer ses représentants en premier. Tu crois, Monsieur Geffray, il est parti devant un lycée tout de suite. Il s'est déplacé tout de suite.
2: Oui, il était lundi devant un lycée.
1: Lundi, c'était il y a deux jours. Excuse-moi. Ça a commencé depuis un blocage de deux jours.
0: Il y a quatre poubelles dans un lycée.
1: Mais moi, je suis pas d'accord pour que ce soit la police qui se retrouve face à des enfants.
3: À un moment donné,
1: je suis désolée.
3: Faut aussi remettre. Moi, je suis d'accord sur le principe de la violence, pas sur le principe de la police. La police, elle devait être là. Il y a quelque chose d'illégal qui était fait. Ta liberté s'arrête là où tu entraves celle des autres. Et là, techniquement, tu entravais celle des autres. Mais ce qu'il faut voir aussi, c'est que ces lycéens. Regarde ce que vient de te dire Olivier. T'as le proviseur qui vient, qui essaye de calmer les choses. On l'insulte, il se fait frapper. Ils n'ont plus de respect pour rien. Je dis pas la majorité. Je te parle de ceux qui bloquent. Là, t'as quand même une pétition de lycéens pour que les lycées réouvrent. Donc, si tu veux, mais manifeste. Mais regarde, on va voir là pendant les vacances scolaires. Est-ce qu'il va y avoir tous les lycéens dehors pour manifester quand leurs professeurs font grève? Ils sont là en train de jouer sur le terrain de foot ou ils sont à côté de leurs professeurs pour les mêmes revendications? Parce que si leurs professeurs étaient mieux payés et seraient plus présents, ils auraient des professeurs de meilleure qualité, des cours de meilleure qualité et ils seraient plus présents.
1: Moi, je dis pas que les lycéens sont irréprochables dans leur action. Je suis absolument contre les violences. Les personnes qui font des violences, il faut absolument les arrêter et qu'ils payent très cher. Je dis juste que en premier lieu, ce n'est pas la police qui doit se retrouver face à des gens de 15-16 ans, c'est les représentants de l'État.
3: Et ils bloquent, ils mettent le feu.
0: C'est qui ces représentants de l'État?
3: Ils bloquent, ils mettent le feu.
0: L'administration
1: en est plein. Non.
0: Mais donc il y a un recteur qui va arriver.
1: Oui, mais complètement. Qu'est-ce qu'il y a à se planquer dans les bureaux? Il n'y a pas à se planquer dans les bureaux. Moi, je ne paye pas des gens pour qu'ils se planquent dans leurs bureaux. Je suis désolée. Si t'es recteur d'académie, eh ben la moindre des choses, c'est de descendre sur le terrain de ton académie. C'est pas de rester planqué dans ton bureau. Voilà. C'est comme ça que je considère les choses.
4: Norberto veut en discuter avec nous. Il est dans les Deux-Sèvres.
0: Tu as été mis en attente, Alain.
4: Norberto peut-être est de retour. Norberto, bonjour.
5: Norberto, ça va.
4: On va envoyer la police.
0: Non mais là,
4: on veut qu'on envoie la police tout de suite.
1: L'armée.
4: Et qu'on le rappelle à l'ordre. Et qu'on remette ça dans le droit chemin. Allez, Julien qui est policier municipal en Gironde. Bonjour Julien.
6: Bonjour.
4: Alors, est-ce que la réponse est disproportionnée de la part des policiers ou pas, Julien?
6: Mais écoutez, moi, ce que je pense quand j'entends Monsieur Charles Consigny notamment, c'est que l'usage et l'emploi des armes. Ça serait bien de bien regarder avant de parler, dans le sens où quand on a l'impression que les policiers veulent casser du jeune. Et ça, c'est vraiment pénible, parce que c'est une rengaine qui s'installe dans les médias et qui font.
7: Moi, c'est pas ce que j'ai dit, hein.
6: Comment?
7: Moi, ça n'est pas ce que j'ai dit.
6: Non, c'est pas ce que vous avez dit. Par contre, vous avez dit ils peuvent faire autrement. Sauf qu'avec des matraques et des boucliers, faire autrement contre des mortiers d'artifice, des foules qui s'avancent, c'est très compliqué quand même.
7: Mais est-ce qu'on est obligé d'avoir l'ULBD 40, par exemple?
6: Ah ça, je sais pas. Je suis pas spécialiste non plus, tout comme vous.
7: Ah bah voilà. Bah non, mais il n'y a pas besoin d'être spécialiste pour voir qu'une arme qui fait courir le risque de crever des yeux, on peut peut-être s'en abstenir pour contenir un mouvement lycéen. C'est juste une hypothèse, hein. De même, une grenade qui, si vous avez le malheur de la ramasser, vous explose la main.
0: Mais pourquoi tu la ramasses?
7: Mais non, mais c'est faire courir un risque trop important, les gars.
0: Parce qu'on ramasse des grenades,
7: Non, c'est vous qui êtes dingue.
0: Donc on peut utiliser les armes aussi,
7: à partir du moment où tu essayes de contenir un mouvement de gens qui sont mineurs. Allez. Tu vas pas leur mettre dans la main un truc qui peut leur arracher la main. Il faut trouver d'autres solutions.
4: Allez-y, Julien.
7: Bien sûr.
6: Là, tout le sujet est là. C'est-à-dire que une arme, quelle qu'elle soit, donc même une matraque, on peut la retirer parce qu'elle peut fracasser une tête si elle est donnée au niveau de la tête. Toutes les armes sont comme ça. Là, on parle de grenades de désencerclement. Exactement. On sait très bien que les grenades, faut pas les ramasser. C'est pas fait pour ça. Ok. Par contre, on se pose pas la question pourquoi les jeunes envoient des mortiers d'artifice et perdent des mains. Là, par contre, ça choque personne. Pourquoi les jeunes envoient des cocktails?
0: Il y a eu beaucoup d'accidents,
6: Les cocktails Molotov, la base de la réflexion, pour moi, c'est d'abord la violence des jeunes. Et il faut arrêter de dire des enfants, parce que ce sont pas des enfants. Ce sont des jeunes entre 16, 18, 20 ans, d'accord, qui savent très bien ce qu'ils font. parce que quand ils viennent sur des lycées

0: pour jeter des cocktails Molotov, personnellement, ça m'est jamais arrivé. Et j'espère que ça arrivera jamais à mes enfants, parce que je m'en occuperai. Donc, à un moment donné, il faut remettre un petit peu du bon sens là-dedans.
1: S'ils prennent leur risque, ils savent à quoi ils s'exposent. C'est ce que vous dites aussi, Julien, qui est policier municipal en Gironde. Bah, on va continuer la discussion avec vous, parce qu'on a un acte 4 aujourd'hui, hein, qui est prévu.
2: Pour l'instant, ça démarre mollement, hein.
1: Voilà, il y a un peu moins
3: de lycées bloqués.
1: On a, voilà, 224 lycées fermés. On a des blocages qui sont assez importants dans la capitale avec des images que l'on connaît. Alors, le temps n'est pas de la partie aussi en ce moment. Ça, c'est peut-être que ça joue. Norberto, qu'on a retrouvé, va prendre la parole et vous venez en discuter avec nous. La réponse policière est-elle trop violente face à cette contestation lycéenne? Ça se passe avec les grandes gueules. Laura Varton-Martinez, Charles Consigny et Joël Dagosséry. Il est 9h20.
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0: êtes avec les GG, avec les grands gueules, Charles Consigny, l'avocat, Laura Barton-Martinez, sophrologue, et Joël Dagosséry, la coach de vie. On continue de parler de ce mouvement de contestation des lycéens avec aujourd'hui une nouvelle journée d'action. Du côté des lycéens, on le dit, on sera là jusqu'aux vacances. On n'est pas satisfait de ce qu'a promis le Premier ministre Sébastien Lecornu, qui n'a pas dit grand-chose. D'ailleurs, les syndicats lycéens veulent être reçus aujourd'hui par Sébastien Lecornu. En attendant, il y a une nouvelle journée de protestation. Il se peut qu'il y ait des interventions de la police. Est-ce qu'elles sont proportionnées, ces interventions? Norberto, on vous a retrouvé. Bonjour.
1: Oui, bonjour.
0: Alors, qu'est-ce que vous en dites? Est-ce que c'est proportionné ou pas?
1: Bah, je trouve que les gendarmes et policiers sont quand même vachement tolérants, vachement patients, vachement calmes. Parce que quand vous faites insulter à longueur de journée, quand vous prenez des différents objets dans la gueule, quand des jeunes voyous, j'appelle même pas ça des étudiants, arrivent cagoulés avec des cocktails Molotov, avec des mortiers d'artifice, à un moment donné, ça va, quoi. Si ce gamin-là qui s'est fait arracher la main était resté tranquillement chez lui ou serait allé en cours,
2: vous n'avez pas ramassé.
1: Il s'est fait arracher la main. Moi, j'ai fait partie du mouvement étudiant qui avait manifesté dans les années 88 ou 87 contre le projet de loi de Vaquet.
3: C'était 86, de Vaquet.
1: 86, oui. Eh bien, on n'a rien cassé, on a manifesté, on a fait une chaîne humaine devant les lycées, et on n'a rien cassé. Et bizarrement, on est tous
2: contraires.
3: Il y avait eu quand même un mort, Malik Houssekine.
1: Oui, mais ça, c'était prouvé que c'est un crime raciste.
4: Même sans rien casser, il y a quand même eu un mort.
3: Mais c'était en marge de manifestation.
1: Puis moi, il y en a marre de ces pensants gauchistes là qui ont toujours des excuses pour ces petits voyous. Non, je suis désolé. Le gamin qui fout des feux aux poubelles, qui brûle des lycées, comment ça va coûter? Il y en a marre de me lever tous les matins, moi, pour de payer des charges sociales, de payer des impôts, pour réparer l'économie des autres. Moi, je suis partisan du casseur-payeur. Rien à foutre. Casseur-payeur. Tu as cassé, tu payes. À 16 ans, ils savent ce qu'ils font, ces gamins. Ils savent ce qu'ils font. Et l'excuse, ils sont mineurs, les pauvres chéris, ils sont pas conscients. Eh mais pourquoi je vais être poli, je vais même pas dire ce que je pense. Mais il y en a marre. Ils sont fait gauler, ils ont perdu. Le gamin, s'il avait pas essayé de ramasser cette grenade, il sera entier aujourd'hui. Il sera entier.
2: Après, là où je peux donner, entre guillemets, tout en raison gardée à Norberto, vous avez en ce moment, en parallèle, une manifestation qui a lieu tous les lundis soirs et un samedi à peu près par mois pour la loi intégrale. J'y suis allée plusieurs fois. On n'est pas habillé comme ça. On n'a pas la cagoule, on n'a pas des lunettes de piscine pour se protéger des tirs. Ouais. On n'a pas le masque pour nous couvrir jusqu'au bout des yeux. Et encore une fois, là, je vois en face de moi, on a l'écran de BFM et une jeune étudiante qui dit on sera là jusqu'aux vacances. Moi, toutes les manifestations que j'ai faites pour la loi intégrale, donc déjà elles sont sans violence, on lâche pas. Et c'est le lundi soir après notre journée de boulot ou c'est les week-ends et c'est les samedis sur nos week-ends. Bizarrement, là, moi, la petite phrase, on continuera jusqu'aux vacances, donc ça veut dire quoi? Tant qu'il y a cours, on manifeste. Après, on est en vacances. Donc en fait, il y a aussi ce deux poids deux mesures. Moi, encore une fois, les lycéens, quand les profs font grève,
3: la PlayStation
2: s'ils étaient
3: pas
2: avec leurs professeurs à leur côté plutôt que de vivre leur meilleure vie parce qu'il n'y a pas cours, je soutiendrais. Quand là, je vois qu'ils sont habillés comme pour aller faire la guerre, pour à la base défendre leurs droits, enfin pardon.
3: Non, mais t'inquiète pas, Laura.
2: T'es keuf, t'as ça en face de toi, tu te dis quoi? Ils viennent pour revendiquer ou ils viennent à la castagne? Donc il y a ça aussi. On ne peut pas tout reprocher aux policiers, on ne peut pas reprocher aux policiers à chaque fois d'être sur les dents. Enfin, je suis désolée. Moi, quand on a eu les policiers en face de nous, je ne me suis pas sentie en danger. Je me suis pas senti en danger face au CRS et pourtant on était devant le palais, on était devant le ministère de la Justice.
5: Il y a aussi en colère, c'est Norberto,
6: il a complètement raison dans ce qu'il dit. Moi,
3: alors Joël a changé d'avis avec
6: la
3: pub.
6: Parce que vous comprenez pas, vous êtes tellement binaire, c'est normal, vous n'arrivez pas à comprendre ma pensée complexe.
3: C'est vrai que j'ai voté Macron, c'est pour ça.
2: Arrêtez, elle est encore en victime traumatique.
6: Donc je vais essayer de la simplifier pour que vous puissiez comprendre.
3: Psychologique.
6: Je considère que dans l'ordre des choses, ce qui aurait dû être fait, c'est d'abord que des représentants de l'État soient envoyés devant ces lycéens. Si ça avait échoué, la police intervient, elle arrête les casseurs, elle les met en prison.
3: Voilà, ils sont, ça, c'est le monde idéal.
6: Mais non, c'est pas le monde idéal. C'est ce qui
3: non,
6: est.
3: La difficulté.
2: Mais si tu as des lycéens qui viennent manifester pacifiquement. C'est des lycéens qui sont là avec des pancartes et qui crient. T'as pas besoin.
6: Oui,
2: quand t'as des lycéens qui arrivent, cagoulés, le mal. Là, tu l'as vu, les lunettes de piscine, prêts à foncer dans les trucs lacrymo. Tu te doutes bien que moi, personnellement, je suis proviseur, je suis recteur, je suis ce que tu veux. Je vais pas les risquer.
6: Je suis avec des gamins qui ont aucune envie, c'est de me péter la tronche. Intervenir. J'ai dit que je m'étais étonnée que dans les premières heures de ce mouvement, que les lycéens de 15-16 ans aient face à eux d'abord des policiers, pas des
2: directeurs
6: dès la première journée. Deuxième chose que j'ai envie de dire. Non, mais c'est pas.
3: Parce qu'Olivier,
6: toi, quand t'es pas d'accord, tu me balayes de la main. Bah non, les grandes gueules, c'est pas être d'accord avec Olivier Truchot.
3: Non, mais tu l'as déjà dit.
6: Donc, non, deuxième chose que j'ai envie de dire. Vous devez bien comprendre que les policiers qui se trouvent face aux lycéens et qui sont en totale détresse aussi. La Cour des comptes a bien étudié le sujet et a dit que les policiers manquaient d'un nombre d'heures considérable de formation au maintien de l'ordre. Un nombre d'heures considérable de formation. Ça veut dire quoi ? Ça veut dire qu'on envoie face à nos lycéens des policiers qui peut-être ne sont pas armés ni psychologiquement ni dans la formation pour gérer ce type de choses. Donc moi j'accuse pas les policiers.
5: Durant Berger, là.
6: Mais non, j'accuse pas les policiers. Je dis juste que
3: non,
6: attention
3: tu fais
6: à pas être à pas être binaire
3: oui.
6: et à non.
3: Non, moi je pense que c'est une question de philosophie. Mais, on a dans le Parisien aujourd'hui en France, on apprenait hier qu'Emmanuel Macron avait reproché aux policiers de ne pas être assez empathique à l'égard des jeunes.
6: On n'a pas besoin qu'ils soient empathiques, on a besoin qu'ils soient formés.
3: Je pense que les policiers ne sont pas là pour être empathique.
6: Mais je ne demande pas
3: moi,
6: de l'empathie.
3: Moi, quand je croise un policier, je ne me dis pas est-il empathique. Le policier, il est là
6: empathie,
3: pour incarner
6: formation,
3: l'ordre et l'autorité.
6: C'est pas à la même page dans le dictionnaire,
3: Joël,
6: Olivier. Je ne demande pas de l'empathie.
3: Joël,
6: je demande de la formation.
3: Oui, mais je suis d'accord avec toi, mais tout le monde est d'accord avec toi.
6: Oui, mais ils en manquent.
3: Oui, enfin, je sais pas, il faut
6: non,
3: vérifier.
6: Non, bah, oui, mais demande-leur, ils en manquent.
0: Justement, on va en parler avec Alex.
6: Quand t'as ces policiers qui te disent que...
3: Ils étaient trop violents, maintenant, ils sont nuls.
6: Mais où est-ce que j'ai dit qu'ils étaient trop violents? C'est incroyable cette déformation de propos. Heureusement qu'il y a des vidéos et des replays pour que les auditeurs puissent se faire une idée de ce que j'ai vraiment dit.
0: On a Alex qui est fonctionnaire de police.
3: Juste en écoutant le podcast.
0: Bonjour Alex.
7: Bonjour.
0: Juste, puisque Joël posait la question, vous allez pouvoir nous répondre. Est-ce que vous avez la formation suffisante aujourd'hui pour ce maintien de l'ordre face aux jeunes, aux lycéens et aux casseurs?
7: Alors, on va pas se mentir, oui, effectivement, il y a un réel problème de formation chez nous. Il faut aussi savoir que le maintien de l'ordre, le problème, c'est que généralement, c'est réservé au CRS.
3: Oui.
6: Voilà.
7: Et nous, en police urbaine, vous n'avez pas, en fait, vous n'êtes pas formés pour ça. Des fois, il n'y a pas le matériel, il est abîmé. Il y a plein de choses qui vont pas. Mais on n'est pas assez nombreux aussi, c'est pareil. Pour être en formation, il faut être un minimum sur le terrain et d'autres collègues en formation. Du coup, la formation est beaucoup gâchée à cause du manque d'effectifs aussi, du manque de moyens.
0: Mais là, aujourd'hui, Alex, face à ces petits groupes là, que l'on voit, qui sont à côté d'ailleurs des lycéens pacifiques, quelle est la meilleure des solutions? Quelle est la meilleure des tactiques à avoir alors, Alex?
7: Pour un lycéen ou pour un fonctionnaire de police?
0: Non, pour un fonctionnaire de police. Il y a un lycée qui est bloqué avec des containers poubelles. Vous devez le débloquer en vous disant, bon voilà, il faut qu'on y aille sans s'affronter. Comment vous faites?
7: Alors, déjà, il faut partir du principe qu'on ne décide pas nous, en tant que petits fonctionnaires, entre guillemets. On aura toujours des ordres qui viennent d'en haut et qui nous diront d'intervenir à tel moment. Voilà.
0: D'accord.
7: Simplement, quand il va y avoir...
0: Avec la méthode.
7: Exactement.
3: Mais si on vous retire la grenade, si on vous retire le LBD, en fait, concrètement, qu'est-ce qui vous reste pour faire face, par exemple, à des tirs de mortier d'artifice ou des jets de cocktail Molotov?
7: Se protéger, mais du coup, on ne pourra pas intervenir.
2: On ne pas protéger les autres.
7: Exactement. On ne pourra pas, donc, du coup, intervenir, interpeller les personnes sans qu'il y ait des blessés. Tout à l'heure, j'entendais qu'on a le bâton de défense. Mais il faut savoir que le bâton de défense, enfin, le tonfa, comme on l'appelle, ou la matraque télescopique, dès qu'on va taper avec, on peut casser aussi un membre. Hein. On peut casser un membre.
3: Et d'ailleurs, on vous l'avait reproché aussi.
2: Regarde, ce qu'il ne faut pas oublier, c'est qu'on voit le truc, comme le dit Joël, je vais reprendre son expression, on voit le truc binaire. C'est-à-dire, les policiers s'en prennent aux délinquants. Moi, je ne le vois pas que comme ça. Je vois aussi que les policiers, en essayant de disperser cette foule-là qui fout le bordel, protègent ceux qui sont autour, les lycéens qui sont venus pacifiquement. Parce qu'un feu de poubelle, quand tu mets le feu, tu ne sais pas ce qu'il y a dans la poubelle. Tu ne sais pas si une personne, elle n'a pas acheté les cartouches, là, tu sais, les trucs, les gamins qui aspirent ça. Tu sais pas ce qui s'est passé. Un mouvement de foule. Il peut y avoir des gens qui se font écraser. Il peut y avoir quelqu'un qui se jette sous les roues d'une voiture. Tu ne sais pas. Donc, en fait, c'est aussi ça qu'il faut voir. C'est que le policier vient pas juste faire de la répression. Il vient pas juste casser du jeune. Il vient aussi protéger 90% des jeunes qui sont présents.
3: Il vient pas casser du jeune. Déjà, cette expression est insupportable. Il n'a pas ordre de casser
2: du jeune. Exactement. C'est ce que je dis.
3: Il a simplement ordre de maintenir l'ordre. C'est son boulot. Je rappellerai aussi que c'est la profession la plus surveillée de France. Ce qui est normal puisque c'est une profession qui a la violence légitime. Hein. Parce que quand on dit il y a la violence des deux côtés, non, mais la violence, elle est légitime chez les policiers. Elle ne l'est pas chez les jeunes. Et donc, c'est une profession qui est très, qui est très encadrée. Et il y a des enquêtes.
5: Tu as fait dire, très protégée.
3: Non, mais non, elle ne l'est pas protégée. C'est l'IGPN qui enquête sous la responsabilité d'un magistrat. Et puis, en plus, maintenant, comme on filme, on voit bien Instagram et TikTok, c'est que des images depuis une semaine de ce qui se passe dans la rue. Donc c'est filmé. Donc aujourd'hui, le flic, il est quand même très très surveillé.
0: Merci Alex d'avoir été avec nous, policier. On a Farid qui nous appelle de l'Oise. Bonjour Farid.
8: Bonjour.
0: Qu'est-ce que vous en dites? Est-ce que la réponse est disproportionnée ou pas? Dites-moi, la réponse policière.
8: Je dirais pas qu'elle est disproportionnée. J'ai le seul principe, c'est qu'il y a même plus de respect envers l'autorité. Mmh.
0: De la part des jeunes?
8: De la part des jeunes et de la part de tout le monde.
2: Des gens en général, il n'y a pas que les jeunes.
8: Il n'y a pas que les jeunes, ça en parle de tout le monde.
3: Oui. C'est vrai.
8: Et maintenant, malheureusement, on a laissé faire des enfants rois. On n'a plus rien droit de leur dire. Les parents n'ont plus rien à dire. Le gouvernement a laissé faire. Si tu punis ton enfant, tu le maltraites. Si tu lui mets une gifle, c'est maltraité. Oui, malheureusement, on arrive à ce point-là.
3: Vous n'avez pas été choqué, je ne sais pas ce que vous en pensez, les grandes gueules, sur les plateaux télé, moi, quand j'entends ces jeunes qui se permettent de tutoyer un Premier ministre, qui se permettent J'entendais Robert Ménard, le maire de Béziers, qui allait voir les jeunes devant les lycées en lui expliquant ne pétez pas les trucs qu'on vous offre parce que c'est compliqué, etc. Et l'autre lui dit mettez pas mon grand-père et autres. Et donc, d'ailleurs, Ménard l'a repris en disant mais pourquoi tu me parles, tu n'as pas à me parler comme ça?
2: C'est un changement de génération.
3: J'entendais Gabriel Attal. D'ailleurs, on reçoit tout à l'heure Louise Montangon, Gabriel Attal, qui se faisait reprendre par Louise, il dit avec votre petit sourire, elle parle quand même à un ancien Premier ministre. Enfin, je veux dire, il y a jamais, moi je me souviens, excusez-moi, je vais faire mon vieux con, mais à cet âge-là, à 17 ans, je n'aurais jamais parlé comme ça à un flic, à un maire ou à un ancien Premier ministre.
2: Mais est-ce que ton personnel politique te parlait et te méprisait comme celui actuellement?
3: C'était le même.
2: Je suis plutôt d'accord avec toi sur le principe.
3: Je pense pas en quoi Robert Ménard ou Gabriel Attal méprisent les jeunes.
2: On a toujours dû m'autoriser à tutoyer et j'ai pas le tutoiement facile, j'ai plus tendance à vous voyer. Donc je suis complètement d'accord avec toi. Mais est-ce qu'on peut pas aussi admettre qu'il y a un mépris de la classe politique envers la population? Bah pardon, quand t'as un président qui dit traverse le trottoir, t'auras du boulot. Si t'es pas content, c'est pareil. Tu peux entendre aussi qu'il y a que tu ressens.
0: Merci Farid. Je
3: crois pas.
5: C'est plus large que ça. C'est pas que les jeunes.
3: Il y a un problème d'autorité.
2: C'est pas que les jeunes.
5: On est dans une époque où la verticalité a beaucoup disparu, notamment à cause des réseaux sociaux.
3: C'est pour ça qu'on s'en prend aussi à des profs. À notre âge, jamais on aurait couru après un prof dans la rue.
2: Pourquoi? Parce qu'après la punition de l'école, j'arrivais chez moi. Et alors chez moi, c'était encore pire que ce que j'avais pris à l'école.
0: Mais voyez, on a devant. Regarde Joël, tu vois sur l'écran des RMC Story, l'écran des grandes gueules, on a les images des barricades qui sont. Là, en ce moment même, ce sont des images en direct à Paris. Donc on a des containers poubelles. Vous voyez, on a des cartons. J'espère qu'on va pas y mettre le feu. Les CRS sont là et puis derrière il y a une chaîne effectivement.
3: Là, la circulation est bloquée.
0: Pacifique.
3: A priori, c'est interdit.
0: Voilà,
3: c'est une manifestation. C'est pas une manifestation.
2: C'est pour ça que Charlie était en retard.
0: C'est la voie publique qui est bloquée. Et donc là, on a juste derrière les poubelles et ces containers que l'on voit. On a une chaîne humaine d'enseignants, sûrement avec des lycéens, donc ça va être très compliqué à ce moment-là pour les policiers.
3: Pas normal, pardon, que les enseignants
0: de devoir bloquer la voie publique.
6: Quand on parle de l'autorité et que je vois les sondages des gens qui disent oui, la police n'a pas été assez ferme, il y a un manque d'autorité, etc. Mais c'est les mêmes parents, quand les professeurs sont sévères, qui écrivent.
2: Ah, mais c'est clair.
6: Je vous le dis, ils écrivent aux professeurs pour expliquer que leur enfant a un trouble. De l'autorité, etc. C'est les mêmes. Et ensuite, quand ils voient les images, ils se disent « Ah mais non, mais la police n'est pas assez dure. » Mais l'autorité, elle se délite partout.
3: Les profs ne devraient pas bloquer.
6: Pareil, les profs je l'ai dit la semaine dernière. J'ai dit « Qu'est-ce que les profs font là ?» Qu'est-ce que les profs font là? Ils ont rien à faire là. Je suis désolée. Quand ce seront les profs qui auront des revendications, ils feront leur propre manif. Mais ils n'ont pas à se mettre main dans la main. On n'est pas copain-copine avec les élèves. Faut arrêter. Parce que quand tu fais ça, demain tu reprends tes cours et tu veux dire à ton élève, ça suffit, arrête de parler ou déplace-toi, etc. Tu vas voir comment il va te cracher à la gueule. Donc doucement.
0: Allez, ouais. On a posé la question. Donc à votre avis, là, et je remercie Farid d'avoir conclu notre discussion face à la colère lycéenne, la police était trop violente, oui ou non? On va voir ce que vous en dites.
5: Quel est, non, quel 92%.
0: Est... On va être à peu près dans cet étiage. Non, on est à 70%.
3: Bah, ça rejoint non, le sondage là, finalement.
0: Dans un instant, on s'en fout, pas. Restez avec les GG, avec les grandes gueules.
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0: 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On y va pour l'on s'en fout, on s'en fout pas.
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0: Bonjour Anaïs Inès Sainz.
3: Bonjour les GG, bonjour à tous. Sébastien Lecornu achète du Made in France, oui. Il se procure ses slips au slip français. Alors comment on sait ça les GG? Comment on peut savoir ça? À cause d'une fuite de données. Le Premier ministre avait commandé sur le site en 2024, selon le Canard Enchaîné. Problème, les données de 1,5 million de clients ont été volés à l'époque au site de sous-vêtements. Même son numéro de téléphone personnel avait fuité à l'époque. Est-ce qu'on s'en fout ou pas, Charles?
4: On ne s'en fout pas.
3: Laura?
5: On ne s'en fout pas.
3: Joël?
6: On ne s'en fout pas. Charles?
4: D'abord, je salue la
0: fibre patriotique.
4: Voilà, exactement, le patriotisme du Premier ministre et bientôt président Lecornu, qui n'hésite pas à acheter ses slips sur un site qui les fabrique en France. C'est remarquable, entreprise remarquable que le slip français. Et ensuite, moi, je déplore quand même beaucoup le fait que les hommes politiques sont devenus un peu nos punching balls quand même. Et on passe notre temps non seulement à se moquer d'eux, à les accabler de tous les reproches depuis le fond de notre canapé, mais en plus on viole leur vie privée, on expose leur numéro de téléphone, leur adresse, leur photo, leur ceci, leur cela, leurs écrits antisémites d'il y a 10 ans, ce genre de choses. Et donc moi je dis foutons un peu la paix aux hommes politiques.
3: Il y a ce grand écart entre l'achat d'un slip et des écrits antisémites.
7: C'est quoi ce mélange?
3: Il y a un fossé.
8: C'est plus sympathique d'avoir un slip français que d'être antisémite quand même.
4: Mais c'est pas incompatible.
3: Ah oui. Laura.
5: Non mais écoutez, moi,
8: tu salues le patriotisme.
5: Évidemment, en plus avec une dirigeante qui est extrêmement sympathique, que j'ai eu la chance de rencontrer. C'est une entreprise très bien qui en plus sait rebondir sur les difficultés qu'a rencontré le textile. Ils ont su s'adapter. Donc cette entreprise coche toutes les cases d'une entreprise que je peux apprécier. Mais au-delà de ça, moi je suis ravie de savoir que j'ai enfin quelque chose avec Monsieur Lecornu. Nous avons les mêmes slips, donc j'en suis ravie.
8: Et vous savez que vous...
5: Parce que figurez-vous, donc il y a 8 ans, quand je me suis mariée, eh bien je me suis mariée avec ma culotte marquée La Mariée du slip français, et mon mari est le boxeur Le Marié.
0: D'accord.
8: Vous savez qu'il y a une photo qui circule.
5: Mariage patrie.
8: Il y a une photo qui circule de Sébastien Lecornu avec le slip français. On l'a retrouvée, regardez. Cette photo sur un.
3: Alors, c'est de l'intelligence artificielle. Il faut décrire la photo.
0: Il n'est pas comme ça à Matignon.
3: Il faut décrire la photo. Alors.
0: On voit le Premier ministre qui est en costume sombre et par-dessus son pantalon de costume, un magnifique slip français qui est turquoise. Et c'est fait par notre petit camarade Mika46. Quoi ? Bleu turquoise ?
3: Mais c'est pas du tout. Turquoise, c'est bleu électrique.
8: C'est un petit bleu électrique.
3: Ah oui. C'est un bleu.
6: Non.
3: Turquoise, bon, Alain, t'es daltonien. On vient de faire un diagnostic en direct.
8: Joël, est-ce que ça te rend sympathique, Sébastien Lecornu, d'apprendre qu'il achète ses slips?
9: Non, moi, ça m'a traumatisé. Parce que moi,
5: tu l'as imaginé en slip, du coup,
9: exactement. Quand je lis une information, j'ai une image mentale qui se crée. Et là, Lecornu en slip français, franchement.
3: Sauf qu'on sait pas s'il a acheté un slip ou un caleçon, hein. Pardon,
8: si c'est pareil.
3: Des caleçons, mais ils font des caleçons moulants, ils font des vrais, boxers.
8: Oui, mais moi, tu vois, souvent, les politiques nous disent achetez français, et on n'est pas sûr qu'ils fassent eux-mêmes.
9: Oui, mais quand même.
8: Là, au moins, ils démontrent qu'il
9: va jusqu'au bout. Il faut noter qu'il a pas commandé de nouveaux slips depuis 2024.
3: Non, la fuite date de 2024.
8: Non, mais non.
0: Non, mais il n'y en a qu'un.
3: Bon, ça
8: dérape. Enchaîne.
3: Oui, on enchaîne. Les GG.
8: Ça dérape.
3: Selon l'infiltré, Emmanuel Macron aurait, en regardant une intervention télévisée de Prisca Thévenot, tenu un propos raciste. Voilà la paqui. Voilà ce qu'il aurait prononcé avec plein de guillemets en voyant la députée soutien d'Atal apparaître à l'écran. Alors attention, il s'agit d'une scène qui aurait été rapporté aux médias en ligne. Il ne s'agit pas à ce stade d'un fait établi. En tout cas, des députés Renaissance, dont Violette Spielboot, ont demandé un démenti en disant ne pas imaginer que ces mots aient réellement été prononcés. Charles, est-ce qu'on s'en fout pas. Laura,
5: pas du tout.
3: Joël,
9: on s'en fout pas.
3: Joël,
9: est-ce qu'on a les conversations méta? Moi, je sais pas, là, c'est des on-dit. J'en sais rien s'il a vraiment dit ça. Mais enfin, s'il a dit ça, c'est dommage pour lui, hein, parce que franchement, c'est des choses qu'on faisait quand on était au collège, des surnoms qu'on se donnait entre...
3: Des surnoms racistes
9: entre, non, mais il y a des choses qui circulaient comme ça. Moi, je sais que, on n'en parle pas beaucoup, mais la communauté dit indienne, parce qu'elle n'est pas indienne, elle est mauricienne, Prisca Thévenot, tout à fait, mais avait des surnoms dont on ne parle pas, la Paki, on disait Pac-Pac, enfin plein de choses qui sont en réalité très dénigrantes. Donc, je m'étonne qu'un président de la République, à son grand âge, parle encore comme ça.
3: Charles.
4: Non, bah, je pense que c'est une information à prendre quand même avec des pincettes, parce que il s'agit d'un...
3: Oui, on a pris beaucoup de précautions, là.
4: D'un tout nouveau journal qui vient de paraître.
8: Est-ce qu'on peut l'inventer?
4: J'ai cru comprendre que certaines de ces plumes écrivaient certains de leurs articles avec l'intelligence artificielle. Pas dans ce journal-là, mais dans d'autres. C'est très difficile de faire un journal d'information type Canard Enchaîné ou Mediapart. Il faut recueillir beaucoup d'informations. C'est un travail qui est pas simple. Je suis pas sûr qu'une toute jeune publication comme ça y parvienne si facilement. Donc voilà, moi je prends cette info avec des pincettes. Si le président l'a dit, bien sûr c'est pas bien.
5: C'est au-delà de pas bien.
4: Mais je prends cette info avec distance.
0: Laura.
5: Oui, je suis d'accord. Il faut faire attention de d'où ça vient, de la ligne éditoriale.
0: Après, on est en campagne électorale. On va être dans plein temps des balances.
5: Voilà, ça va être ça alors, en permanence. On va devoir tout prendre avec des pincettes. En revanche, ce qu'on sait quand même, c'est que tout ce qui touche de près ou de loin à Gabriel Attal est devenu radioactif aux yeux du président. Voilà. Il a quand même pas supporté que Monsieur Attal récupère la lumière sur lui au moment du mouvement des agriculteurs, qu'il l'a là, et que je pense que c'est pour ça que tout, il y a eu tout ce remue-ménage.
8: Il faut préciser quand même qu'il y a une guerre.
5: Oui, exactement. C'est pour ça.
8: Les macronistes historiques et effectivement Attal et ses proches.
5: Donc ça ne m'étonnerait pas par vengeance, par mépris pour celui et pour le jeune qui l'a trahi selon lui, qui lui a volé sa lumière. Et on a quand même un président qui a une tête très très grosse, qui a un ego surdimensionné et qui a envie d'écraser tout ce qui lui fait de l'ombre.
0: Allez, dans un instant, on attaque les deux prochaines heures des GG des Grandes Gueules. On va avoir des invités. D'abord, nous serons avec Louise Montangon. Elle est responsable de l'Uni Bordeaux. Vous l'avez vu sur les plateaux télé, s'affronter même avec d'autres lycéens. Tenir tête à Gabriel Attal. Elle sera avec nous dans un instant. Et puis ensuite, on recevra l'un des porte-parole de Bruno Retailleau. C'est Jonas Haddad, des Républicains. C'est Nicolas qui paye. L'expression maintenant, elle est connue, elle a fait florès. Et il vient nous dire pourquoi aujourd'hui, pour en avoir ras-le-bol quand on est chef d'entreprise, artisan aussi, d'être taxé et de pas en avoir pour son argent. Allez, à tout de suite avec les Grandes Gueules.
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20: 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Toute l'actualité, nous sommes avec Rémi Barré, bonjour.
21: Bonjour Alain, bonjour à tous. Une nouvelle journée de mobilisation dans les lycées et les universités, appel lancé notamment par l'Union étudiante qui souhaite bloquer les établissements scolaires et les campus, puis qui appelle à rejoindre des rassemblements devant les préfectures d'Île-de-France entre midi et 14h. 6 organisations d'enseignants appellent également à faire grève aujourd'hui et à manifester, Louis Salé.
22: Oui, car les syndicats de professeurs soutiennent les revendications des lycéens et déplorent l'absence de réponse budgétaire du gouvernement. Des manifestations sont donc prévues dans plusieurs villes de France. En région parisienne, des rassemblements devant les préfectures ont lieu dès midi, avant que les manifestants ne s'élancent à 15h de la place de la Bastille. Ce sera encore une journée compliquée dans les lycées, non pas à cause des enseignants grévistes, qui ne devraient pas être très nombreux, mais des blocages. La manifestation devrait relancer le mouvement. Plusieurs proviseurs contactés par RMC s'attendent à des perturbations similaires à mardi. Les cours avaient alors été suspendus dans près de 900 lycées. Beaucoup d'universités enfin devraient se mobiliser. En début de semaine, 40% des campus du pays avaient été perturbés selon le ministère.
21: Et selon le ministère de l'Éducation, 375 établissements scolaires étaient partiellement ou totalement fermés ce matin. C'est 10% du total. Journée de grève également chez Total à l'appel de la CGT. Selon le syndicat, les expéditions de carburant dans plusieurs raffineries ont commencé à être stoppées. La direction parle, elle, de quelques dizaines de grévistes. Le conflit porte sur l'emploi et sur les salaires. Et puis la sécheresse, la crise agricole et la ministre de l'Agriculture qui annonce ce matin des prêts à taux zéro pour 2 milliards d'euros afin de renflouer les trésoreries. Une mesure qui dépend de l'adoption ou non du budget 2027. RMC 10h01, tout de suite, les grandes gueules.
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0: Avec les chichis, avec les grandes gueules en direct sur RMC, RMC Story. Aujourd'hui, nous sommes avec Joël Dagosséry, la coach de vie, Laura Barton-Martinez, la sophrologue, et accompagnée de Charles Consigny, l'avocat. On va continuer d'évoquer la colère des lycéens. On a Édouard Geffray, le ministre de l'Éducation nationale, qui est à Reims, où il participe à ce qu'on appelle, vous savez, le temps de dialogue, le temps de pause démocratique.
1: C'est une dégustation de champagne à Reims, mais non,
0: Ça pétille pas vraiment.
2: Ça, c'est pour ça que t'y vas, toi.
0: Oui, ça pétille pas vraiment pour le ministre de l'Éducation nationale, mais on va accueillir maintenant notre invité.
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4: Dans les 8 mois qui nous séparent de l'élection présidentielle, le gouvernement agira donc avec pragmatisme pour répondre aux attentes des lycéens. Nous avons lancé 5 chantiers. Pour assurer les cours lorsqu'un enseignant est absent, pour améliorer les conditions matérielles dans les bâtiments, pour mieux organiser les temps scolaires et pour donner un cadre d'expression plus clair et renouvelé aux lycéens dans une démocratie qui évolue, une démocratie vivante.
0: On a mis une petite musique de pipeau, vous savez que c'est quelque chose qui colle aux grandes gueules depuis des années et des années. Nous sommes avec Louise Montangon, elle est responsable de l'Uni Bordeaux, adhérente au RN aussi, il faut le rappeler. Bonjour Louise.
5: Bonjour, merci.
1: D'ailleurs, il faut préciser, vous êtes adhérente au RN et vous ne pouvez pas aller en cours à Bordeaux, vous êtes en fac, je crois que vous êtes en master de philosophie.
5: Oui.
1: Et donc, vous avez des cours à distance. Pourquoi ? Parce qu'il n'est pas possible pour vous, par rapport à vos convictions politiques, d'aller en cours ?
5: Tout à fait. En fait, il faut savoir, déjà bonjour à tous, merci pour l'invitation, mais il faut savoir que dans l'enseignement supérieur public, à partir du moment où vous assumez être de droite, c'est terminé pour vous. Voilà, c'est terminé. Il y a une pression qui s'exerce de la part des étudiants, parfois même de la part de l'administration qui vous soutient pas, de la part des professeurs complices aussi parce qu'ils ne vous soutiennent pas et vous êtes simplement obligé, finalement, de quitter la fac parce que on peut pas étudier dans des conditions pareilles.
0: Quand vous avez dû quitter la fac.
5: Oui, l'année dernière, j'ai arrêté les cours en pleine année parce que c'était plus possible. Déjà pour une question de sécurité, parce que quand vous arrivez à la fac et que y a 80 personnes qui vous attendent pour un super sympa, d'ailleurs, comité d'accueil pour vous foutre dehors, effectivement, vous ne pouvez plus aller en cours, vous n'êtes plus en sécurité.
0: Vous avez été mis dehors manu militari ou empêché physiquement d'entrer à la fac ?
5: Tout à fait, et même à la bibliothèque universitaire d'ailleurs. Là, ils avaient débarqué à 200. Ils s'étaient.
0: Contre vous.
5: Contre moi, parce que j'ai eu le malheur de prendre un café à la bibliothèque universitaire pendant des élections universitaires. Et puis là, tout le personnel était complice de ça parce qu'ils ont voulu me sortir de la BU alors que j'avais littéralement un attroupement de 200 gauchistes écervelés face à moi.
1: En tant que responsable de l'Uni, est-ce que vous soutenez colère lycéenne qui s'exprime encore ce matin, il y a des blocages, même si c'est un peu plus calme, c'est l'acte 4 de ce mouvement, ou est-ce que vous dites il est temps de reprendre les cours ?
5: Les deux. Je soutiens, je comprends, j'entends, mais il faut aussi reprendre les cours. Moi, je pense à cette majorité qui n'est pas représentée par ce mouvement, une majorité qui a envie d'aller en cours et qui est empêchée d'aller en cours et qui veut reprendre les cours. J'entends la colère des lycéens.
1: D'ailleurs, il faut préciser que la majorité des établissements scolaires sont ouverts et il y a cours normalement. Hein.
5: Oui, mais moi je pense à ceux qui sont dans des lycées qui sont complètement bloqués et qui veulent aller en cours et qui ne peuvent pas aller en cours et qui ne peuvent même pas suivre les cours à distance. Enfin là, on est déjà à 2 semaines de blocage. On fait comment pour rattraper ces 2 semaines ? Ces 2 semaines-là, elles ne se rattraperont pas.
1: Là, ça va aller jusqu'à la Toussaint, non ? Jusqu'aux vacances ?
5: Apparemment, c'est ce qu'ils prévoient. Moi, j'espère qu'il y a un peu d'ordre qui sera remis d'ici là parce qu'on ne peut pas abandonner des lycéens pendant aussi longtemps. Ce n'est pas possible.
1: Qu'est-ce que vous comprenez quand même dans les revendications ? Qu'est-ce
5: que
1: vous soutenez ?
5: Je comprends les revendications qui sont légitimes. Je pense aux lycéens, par exemple, de Paul-Éluard, qui travaillent dans des conditions déplorables. Ça, c'est un fait. Par contre, je ne comprends pas les bobos à Paris qui bloquent leurs établissements, comme le lycée Jacques Decourt. Ça, ce n'est pas possible. C'est stop.
1: Pourquoi ? C'est des lycées où il n'y a pas de problème ?
5: Je dis pas qu'il n'y a pas de problème, mais il peut y avoir une solidarité, mais vous n'êtes pas obligé d'empêcher d'autres lycéens d'aller en cours parce que vous êtes solidaire du mouvement. Ça, c'est pas possible, c'est pas entendable.
1: On parle aussi beaucoup de Parcoursup, qui est le fameux portail pour s'inscrire dans l'enseignement supérieur une fois qu'on a terminé sa terminale, qu'on a son bac. Beaucoup disent qu'il faut supprimer Parcoursup. Vous en pensez quoi ?
5: Supprimer pourquoi ? Pour revenir à l'ancien modèle qui, je le rappelle, était littéralement un tirage au sort.
1: Oui, c'était un tirage au sort, voilà. On l'a oublié avant.
5: Donc, avant 2018. Ça, je pense que peu de lycéens le savent. Donc, supprimer Parcoursup, mais pour aller vers quoi ? Vers où ? On n'a aucune mesure, on n'a aucune revendication vraiment bien formulée. Il y a des choses à changer sur Parcoursup. Je le portais au Sénat il y a plusieurs mois, notamment les calendriers. C'est pas possible de recevoir une réponse en juillet ou en août quand vous êtes accepté dans une grande ville, par exemple Bordeaux. pour mon cas, où il y a une crise du logement et où on peut pas se loger. Donc effectivement, c'est anxiogène. Mais moi, en tout cas, avec l'UNI, on se fait le porte-voix de ceux qui ont cette culture de l'effort, cette culture du mérite. Et nous, on est pour un peu plus de sélection, parce qu'aujourd'hui, on laisse rentrer un peu n'importe qui dans les universités.
0: C'est-à-dire, c'est qui un peu n'importe qui?
5: Un peu n'importe qui, c'est qu'il n'y a plus de sélection. Moi, je trouve pas ça normal. Quand je suis arrivée en L1, on était à peu près 400. En L3, on était 40. Vous trouvez ça normal, l'effet entonnoir? Et en master, il y a 20 places. C'est pas possible. Il faut élargir à d'autres horizons. Peut-être déjà faire un petit peu plus de pub pour les alternances, ouvrir aux alternances, parce que c'est important aussi, les alternances. Mais surtout, juste avoir le bac. Oui, c'est nécessaire pour aller dans les études supérieures, mais aujourd'hui, le bac, c'est quoi? Ça représente quoi? Il y en a beaucoup qui disent que le bac, c'est plus qu'un bout de papier, parce qu'il y a énormément de contrôle continu.
0: Vous l'avez eu, ce bac aussi?
5: Oui, je l'ai eu, mais j'étais face à Gabriel Attal il y a quelques jours. Lui-même disait, c'est vrai, on a fait un peu gonfler les chiffres, on nous a demandé.
1: Oui, il l'a reconnu, l'ancien ministre de l'Éducation.
5: Mais c'est une honte, honnêtement, c'est une honte. Le niveau scolaire est en chute libre, on n'a qu'à regarder le classement PISA. C'est une honte, honnêtement. Comment on peut laisser des gamins, parce que littéralement, on est des enfants encore. Et moi, je suis une jeune adulte, mais j'étais encore une enfant il y a 5 ans. Mais comment on peut laisser des enfants aller dans l'enseignement supérieur alors qu'on gonfle leurs notes? C'est évident qu'ils ne passeront pas à la L2. C'est évident.
2: Oui, vous avez plein de gamins qui se retrouvent pas acceptés dans les universités parce qu'ils viennent de lycées où les notes sont plus sévères. Donc ils arrivent avec un 14 sur 20 qui serait un 18 dans le lycée d'à côté. C'est Parcoursup, ça reste un vrai sujet. Mais moi, ce que je déplore un peu dans ce mouvement, et je voudrais votre avis, c'est que je vois pas de solution. Je prends toujours le parallèle parce que c'est la manifestation qui est vraiment parallèle à celle-ci. C'est pour la loi intégrale où il y a vraiment des solutions qui sont apportées, des idées de changement, etc. Moi, je suis désolée. Ce que je trouve très triste, c'est que les lycéens, j'ai l'impression d'entendre, vous voyez l'extrait du film d'Astérix Obélix, Mission Cléopâtre, pas content. Ouais, super, mais pas content. Pourquoi? Au final, ils ont, c'est vrai, des agendas énormes. Mais en même temps, ils ont un bac à la carte. C'est-à-dire qu'avant, moi, et ça date pas d'il y a 100 ans non plus, c'était L, S, ES. On avait les cours qu'allait avec. On créait des élites. On créait des gens qui étaient forts dans un domaine. Là, maintenant, vous pouvez avoir quatre langues d'un côté, SVT de l'autre, chimie en face. Mais comment voulez-vous que les agendas ressemblent à quelque chose? C'est impossible. Mais si demain, on dit stop, on arrête de vouloir faire des moyens partout et on refait des élites, des têtes en sciences, des têtes en lettres et des têtes en économie, on va avoir tous les lycées en vent debout. Vous nous privez de notre liberté d'apprendre. Nanana. Donc en fait, moi, ce que j'aimerais, c'est que les lycéens nous disent, on veut ça. Parce que là, ils nous disent, on veut pas ça, c'est nul, c'est pas beau, c'est caca boudin, mais au final, en face, on n'a rien.
0: Louise?
5: Mais c'est ça tout le problème. En fait, le problème, c'est qu'il y a des lycéens qui ont de vraies revendications. C'est des revendications qui s'entendent. Et j'espère que le ministre de l'Éducation nationale pourra y répondre. Mais le vrai problème, c'est que vous avez ces fameux lycéens bobos, finalement, qui ont pris toute la place. Et à cause d'eux, et à cause de la France insoumise, aujourd'hui, on n'entend plus du tout leurs revendications. Tout le monde ne se souviendra qu'eux et ne pense qu'à ça. Le chaos qu'il y a dans nos rues.
1: C'est-à-dire que le mouvement est vraiment infiltré par la France insoumise.
5: Mais il est plus qu'infiltré, c'est la France insoumise qui est à la manœuvre de ce mouvement. Juste pour rappel, il y a deux grosses associations, de gros syndicats qui sont à la tête de ce mouvement, l'USL, l'Union syndicale lycéenne, et l'UE, l'Union étudiante, qui sont littéralement les bébés sbires de Mélenchon. C'est les petits porte-paroles de Mélenchon qui n'assument pas, d'ailleurs, parce que le président actuel de l'USL, l'Union syndicale lycéenne, était sur une liste de la France insoumise au municipal, mais ne veut pas assumer. Pareil pour ceux de l'Union étudiante, ils n'assument pas leurs incointances et leur lien avec notamment le député triple fichier S, Raphaël Arnaud, qu'ils soutiennent eux-mêmes. Donc là, la France insoumise, ça fait des années qu'elle en rêve, parce que ça fait des années qu'elle a infiltré nos universités. Maintenant, c'est fait. Nous, on est habitués au blocage, on est habitués au saccage. Moi, j'ai passé 4 ans dans l'université. Tous les ans, j'avais des blocages qui duraient des semaines. Je rentrais dans ma salle de TD, il n'y avait plus de chaises, il n'y avait plus de tables, c'était n'importe quoi, le matériel était volé. Le problème, maintenant, c'est que les lycées suivent cette pente, et moi, j'en suis peinée pour ceux qui avaient de vraies revendications. Parce que là, ils sont en train de saccager leur lycée, et parfois des lycées flambant neufs, comme le lycée Nelson Mandela à Nantes. En fait, c'est une honte. Et aujourd'hui, les lycéens, à cause des députés de la France insoumise qui légitiment tout ce qu'ils sont en train de faire, et ben, dès qu'ils voudront quelque chose, ils descendront dans la rue.
1: Face à ça, est-ce que la riposte policière est trop violente ou au contraire insuffisante?
5: Pardon, mais quand vous avez des lycéens qui jettent de l'essence sur des profs, qui tabasse une surveillante à Annecy, qui frappe un professeur à Lille ou à Toulouse, un lycéen qui sort un lance-flammes face à une femme qui ne veut juste pas que son abribus soit dégradé, une lycéenne qui s'est pris des jets d'acide chlorhydrique, ou une dame qui a perdu son œil parce qu'un lycéen lui a lancé un pavé dessus. Alors peut-être pas, peut-être qu'il lui était pas destiné, mais il n'empêche. Et on vient me parler de répression policière. Oui, il y a des fautes. Je pense à ce jeune homme qui a perdu sa main. C'est désolant, c'est horrible ce qui arrive.
1: Je sais pas si il a pas lui-même ramassé la grenade.
5: Oui,
1: il y a une enquête en cours.
5: Dans tous les cas. Qu'il ait ramassé la grenade ou qu'on lui ait jeté dessus,
1: bien entendu.
5: C'est terrible. Pareil pour le jeune homme qui n'a plus de dents, c'est terrible. Mais moi aussi, je me demande juste qu'on remette un peu l'église au milieu du village. Les parents. Moi, jamais mes parents ne m'auraient laissé aller foutre un bordel. Mais pardonnez-moi l'expression, mais il faut nommer les choses. Ils ne m'auraient jamais laissé aller là-bas. Une manifestation pacifique comme on voyait depuis mi-septembre à Paul-Éluard ou à Créteil. Peut-être, c'est un fait, il y avait les professeurs avec eux. Mais là, juste, on se pose la question... C'est des manifestations pacifiques pour vous ?
1: Oui, mais le problème, c'est qu'on est dans un pays où, s'il n'y a pas un peu de casse, de blocage, le pouvoir politique ne réagit
2: pas.
1: Non,
2: c'est pas vrai, regarde la loi intégrale.
1: Je vais terminer, je vais prendre des exemples. Si les agriculteurs ne bloquent pas une autoroute, on s'en fiche. S'ils ne mettent pas du fumier devant les préfectures, on s'en fiche. Si les lycéens, alors je sais que les agriculteurs n'ont pas apprécié ce comparatif que je fais, mais c'est quand même une réalité. Si les lycéens ne mettent pas un peu la pagaille, Édouard Geffray ne dirait rien. Il faut malheureusement dans ce pays casser. C'est les gilets jaunes ont obtenu gain de cause en faisant ce qu'ils ont fait. L'écotaxe, à l'époque, on a supprimé l'écotaxe parce que les bonnets rouges se sont mobilisés, ont cassé, ont bloqué. On est dans un pays où malheureusement, avec souvent face à un pouvoir politique qui n'a pas les capteurs, qui n'écoute pas, etc., il faut en faire plus pour obtenir gain de cause. C'est terrible, hein, parce que ça crée des précédents à chaque fois.
2: Je pense qu'ils sont aussi écoutés parce qu'il y a des vraies revendications en face. Là, je suis désolée. Tu regardes, peu importe, suivant le média que t'écoutes, t'as pas les mêmes revendications des lycéens. Donc déjà, c'est qu'il y a un problème au niveau de la communauté en elle-même.
1: Si, quand même, Parcoursup, les emplois du temps, il y a quand même les conditions de travail.
5: Oui, mais les emplois du temps, vous en faites quoi ? On les fait commencer plus tard. Alors, très bien. Très bien pour ceux qui ont des super transports scolaires qui passent toutes les 10 minutes. Moi, je viens d'une toute petite campagne. Il y avait un bus à 6h20 le matin et le deuxième, il me ramenait à 19h30, 19h40. Moi, j'aurais jamais pu commencer à 10h ou revenir à 16h. Il y en a qui dépendent vraiment d'un ramassage scolaire qui prend les collèges et autres. Et ça, c'est pas possible de nous faire commencer plus tard.

0: assez d'accord avec ce que dit la ministre Montangon. ça fait du bien d'ailleurs d'entendre autre chose que des jeunes très stéréotypés, comme on a pu, comme les responsables lycéens, syndicalistes lycéens qu'on a pu entendre ces derniers jours. Moi, je suis même plus radical que vous, entre guillemets. Je pense que beaucoup de ces jeunes ne se rendent pas compte de la chance qu'ils ont de vivre dans un pays comme la France où on offre un collège, un lycée gratuit et quand même qui essaye d'être
1: Nicolas qui paye, hein.
0: Gratuit pour les élèves, je veux dire. Et qui essaye quand même d'être de bonne qualité. Alors, je veux bien que parfois il manque une chaise ou qu'il y ait un néon qui n'ait pas été changé dans le couloir qui mène à la salle des profs. Mais il ne faut pas exagérer, je veux
1: dire. Mais par rapport aux impôts que nous payons.
0: C'est pas la Bosnie.
1: Non, mais par rapport aux impôts que nous payons tous collectivement, je suis désolé.
0: Oui, mais les jeunes,
1: c'est choquant
0: les
1: de
0: pas.
1: Voir que dans certains collèges ou lycées, il y a des rats, il y a pas de quoi protéger de la chaleur, du froid.
0: Au lycée Henri IV, où il y a eu des blocages aussi, il n'y a pas beaucoup de rats.
1: Je ne parle pas d'eux.
0: Voilà, bon, donc les gens
2: qui sont. Les rats de campagne qui sont en Algéco, j'ai pas vu les gamins foutre la
1: merde. Non, mais c'est pas normal qu'ils soient en Algéco.
2: Non, mais ça, je suis d'accord, mais t'as plein de moyens de faire passer.
3: T'as pas besoin de foutre le feu partout.
2: Tout le monde regarde, il n'y a personne qui se présente pour le bac. Je peux te garantir.
1: Mais ça vous choque pas par rapport aux
2: deux mois après les
1: mois qu'on offre ça à nos enfants.
0: Il faut pas considérer que ça n'est pas important. Le noyautage de ce mouvement par la France insoumise, c'est pour moi c'est quelque chose de très important. C'est-à-dire qu'en fait, tout ça est un mouvement organisé et piloté par une organisation qui est très structurée, très opérationnelle, qui est la France insoumise.
1: Ça a toujours existé.
0: Et franchement, le niveau d'endoctrinement de ces jeunes, moi, me fait peur. C'est-à-dire que c'est terrible d'être aussi gauchiste.
4: Mais pardon, ça rappelle les années 60.
1: Moi, j'avais votre âge et j'étais dans la rue contre la réforme de Vaquet.
2: C'est le siècle dernier.
1: Et contre la réforme de Vaquet en 86, qui était derrière? C'était le PS, parce que le PS était très fort à l'époque, face à la droite qui était, c'était de la cohabitation, et c'était Chirac Premier ministre. Et d'ailleurs, les deux leaders de la réforme du mouvement ont fini au PS. Le sénateur David Assouline, il est sénateur depuis des années, et Isabelle Thomas à l'époque. Hein. Donc là, maintenant, c'est la France insoumise qui a la main, mais avant, c'était le Parti socialiste.
3: Mais,
1: rien de nouveau.
3: Quand on est jeune, on a tous envie de faire la révolution. Moi, la première, à 15 ans, j'étais de gauche. Bon, bah voilà.
1: Ah oui, après, à 15 ans, vous êtes de gauche, et maintenant, vous avez quel âge?
3: Mais maintenant, j'en ai 22.
1: Et à 22 ans, vous êtes au RN.
0: Qu'est-ce que ça va être à 25?
3: J'ai basculé à droite juste parce que j'ai travaillé pour la première fois, que j'ai regardé ma fiche de paye et que j'ai atterri dans une université gangrénée par l'extrême gauche.
1: Et pourquoi vous avez été au RN et pas chez LR? Parce que l'UNI était plus proche quand même de la droite classique.
3: L'UNI, c'est vraiment l'union, on va dire, des droite. On n'est représenté par aucun parti. Et
1: vous êtes ciotiste, un peu.
3: Même pas. Mais on apprécie beaucoup Éric Ciotti, comme on apprécie M. Retailleau, comme on apprécie Mme Le Pen, parce qu'il porte nos voix, littéralement. Mais là, en vrai, on n'est pas venu pour parler de moi ni de mon engagement.
1: Non, mais c'est intéressant.
3: Je veux juste dire quelque chose d'assez important.
1: Votre âge,
3: oui, mais juste parce que c'est important. Mais en fait, ce qu'il faut savoir, c'est que Jean-Luc Mélenchon, il joue gros, là, maintenant, tout de suite, parce qu'en 2022, il lui manquait... Il lui manquait des voix pour passer au second tour.
4: Là,
3: et là, il est en train
4: jeunes.
3: De soulever ce quatrième bloc qui lui manquait, la jeunesse. Et en plus de ça, surtout la jeunesse des quartiers populaires. Ça fait des années qu'il attend que cette jeunesse se soulève. Et aujourd'hui, qui ne vote pas beaucoup, mais j'en suis persuadée qu'il votera en 2027. Donc là, il est en train de faire un strike et c'est majestueux ce qu'il est en train de faire. Mais il y a cette jeunesse qui est majoritaire, je le rappelle, qui, pas forcément de droite, mais qui s'oppose à ce mouvement-là, pas aux revendications, mais au mouvement et à la tournure que prend le mouvement.
4: Vous restez avec nous quelques minutes encore, Louise Montangon, responsable de l'Uni Bordeaux, parler du mouvement des lycéens et des étudiants aussi, hein, parce qu'on voit qu'il y a ils cherchent à avoir une espèce de convergence de lutte entre les étudiants et les lycéens. Il est 10h20, question de Joël Dagosséry dans un instant.
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0: Angon, responsable de l'Uni Bordeaux, pour parler du mouvement des lycéens, mouvement des étudiants aussi. On a une image qui vient de Reims en ce moment. Alors, il y a encore 200 actions en France, hein, à peu près, mais on a une image qui vient de Reims en ce moment. C'est le ministre de l'Éducation nationale, Monsieur Édouard Geffray, qui est allé participer, vous savez, à ce qu'on appelle le temps de pause démocratique ou de respiration démocratique. Alors, il est face à des jeunes, il les écoute, il fait un peu à la Macron, vous savez, il prend les notes, il prend les questions. Mais il est entouré de costards noirs avec le préfet. C'est la bonne méthode ou pas, selon pour vous, Louise?
1: Je pense que la bonne méthode, ça serait aussi d'arrêter d'apporter son soutien sur Twitter, mais d'aller voir aussi tous les professeurs qui ont été agressés, les proviseurs et tous les personnels. Je pense que eux, alors oui, les lycéens ont besoin d'être entendus et c'est très bien qu'ils se déplacent. Je ne sais pas si ça aboutira à quelque chose. Ils nous proposent une plateforme alors qu'il y a le chaos dans le pays. Mais là, je pense que ceux qui ont besoin, c'est aussi les professeurs. Les professeurs ont besoin de voir ce ministre pour lui faire comprendre aussi que ce qui est en train de se passer, ça dépasse totalement les revendications lycéennes.
2: Est-ce qu'il n'est pas dépassé, le ministre? Moi, c'est la question.
3: Il vient de jeter une grenade de désencerclement. Je l'ai vu là, il s'est senti encerclé à un moment, il était armé.
2: Mais Charles, cette image, pour reprendre l'expression d'un ministre entouré
3: si
2: de costards gris.
3: Pardon de. Mais ça, on voit, c'est quoi, tous les 2-3 ans, on voit les mêmes images en France. Donc un coup c'est les lycéens, un coup c'est la CGT, un coup c'est les agriculteurs, un coup c'est la SNCF, un coup c'est les jeunes de banlieue, un coup c'est ceci, cela. On a ces mouvements régulièrement. Ça fait d'ailleurs marrer toute la planète, hein.
0: Oui, c'est repris dans le monde entier, effectivement.
3: Dans les Français, ce sont des manifestants professionnels.
0: Joël Dagosséry.
4: Non, moi, j'ai pas grand chose à dire à Louis.
3: Ah oui.
4: Parce que son discours. Ben non, mais le discours, c'est un discours que je partage, de la méritocratie, de l'ordre.
1: Merci
4: que les choses se passent, en fait, de manière très normale pour les étudiants et les lycéens. Mais comme vous êtes, pardon, j'ai failli vous tutoyer, pardon. Mais comme vous êtes de l'Union des droites.
2: Vous avez quasiment le même âge.
4: Et que vous avez dit une phrase qui m'a quand même interpellée sur. Oui, c'est vrai, ça. Merci. Qui m'a quand même interpellée sur votre basculement à droite, c'est-à-dire que vous avez commencé à travailler, vous avez senti que vous avez vu ce qui vous restait sur la fiche de paye et vous vous êtes dit non, c'est pas possible. Là, actuellement, tous les partis, RN y compris, LFI, viennent de refuser la suppression de l'abattement fiscal sur les retraites, donc au détriment des jeunes et des actifs et aussi des jeunes étudiants comme vous. Donc moi, ma question, c'est de savoir si vous, en tant qu'étudiante et même militante RN, vous soutenez ça, et notamment en rapport avec la déclaration que vous avez faite sur votre fiche de paye, ou est-ce que vous avez une autre vision de la chose?
1: Alors pour revenir, enfin merci pour la question qui est super technique et de base j'étais pas venue là
4: non,
1: pour
4: non.
1: ça.
4: Ah non,
1: mais juste pour le basculement de gauche à droite, quand j'ai vu ma fiche de paye, c'est vrai que moi, j'avais vu qu'il y avait plus de 2000 euros sur ma fiche de paye et quand je regarde mon compte en banque, il y a genre 1700, je me dis mais enfin c'est quoi ça? Personne m'avait expliqué, donc je comprends pas trop. Je m'interroge un peu sur les impôts et je pose quelques questions à ma maman. Je dis mais qu'est-ce que tous tes impôts financent? Qu'est-ce que moi je finance? Alors elle m'explique la sécurité sociale, etc. C'est bien. Moi demain j'ai un problème de santé, je vais à l'hôpital, je suis prise en charge. Super. Oui, enfin super si juste le service public fonctionnait normalement et fonctionnait à peu près bien. Combien de gens on a hospitalisés qui restent pendant des heures ou voire des jours parfois dans des couloirs? Donc moi il est là le vrai problème, c'est que le service public ne fonctionne plus. Et moi, ça ne me dérange pas de donner de l'argent au service public. Mais ce qui me dérange, c'est qu'il ne fonctionne pas. Et je me demande où est-ce que l'argent de mes parents, l'argent des millions de Français et mes cotisations, où est-ce que ça part tout ça?
2: Vous voulez faire de la politique après, plus tard?
3: Non, pas du tout. Je pense pas du tout.
1: Non, pas du tout.
3: Oui.
1: Ouais, j'adore ça. Quoi exactement, je ne saurais vous dire. On m'a donné la parole depuis plusieurs jours et j'en suis tellement reconnaissante et je vous remercie tous aujourd'hui et plus particulièrement aussi à ceux qui m'ont invité. Vraiment, c'est super qu'on puisse s'exprimer comme ça. Surtout, la droite étudiante, elle est très peu représentée.
2: Mais elle représente quoi concrètement, la droite étudiante, justement?
1: La droite étudiante, elle représente tous ces jeunes qui croient en fait en ces valeurs de mérite, d'excellence, d'effort. Elle représente tous ceux qui ont envie d'aller étudier dans des conditions normales. Elle représente tous ceux qui ne se reconnaissent pas dans tous ces modèles d'extrême gauche qui gangrènent les facultés, qui gangrènent maintenant aujourd'hui les lycées. Les professeurs sont de gauche, l'administration est de gauche, les présidences des universités sont de gauche. Je ne fais pas une généralité, mais
0: vous venez dire tous.
1: Non, mais je dis pas tous, mais la majeure partie d'entre eux, C'est le cas. Moi, j'ai pas un prof à l'université qui n'était pas de gauche.
2: Qui est plutôt de gauche.
4: Et vous avez aussi.
2: Parce que je voudrais quand même simplement sur le RN.
4: Excuse-moi, juste vraiment une question parce que vous avez aussi à l'Uni des personnes, des cadres de l'Uni, pas Bordeaux, puisque vous c'est Bordeaux, mais j'ai regardé par exemple sur Strasbourg, qui ont aussi été condamnés pour des violences. Donc moi, je suis pas du tout d'extrême gauche. Alors je veux dire, je suis libérale, donc j'ai pas de problème avec ça. Mais le souci, c'est que moi, j'ai comme l'impression que il y a cette façon de dépeindre l'autre comme le diable, c'est l'antéchrist. Et quand on regarde un peu dans les syndicats, parce que malheureusement, le mouvement syndical en France finit toujours avec de la violence, et ça, je m'explique pas pourquoi. Quand on regarde dans les syndicats, vous êtes sur un syndicat qui a aussi eu plusieurs cadres, plusieurs représentants qui ont été condamnés pour des violences.
1: Mais je les condamne tout à fait aussi. Vous savez, la différence entre l'organisation que je représente et les organisations d'extrême gauche ou de gauche, comme celles qui se font le porte-parole de la France Insoumise, c'est que nous, les cadres qui ont été reconnus coupables ou alors qui ont juste eu une petite dérive, en 24 heures, c'était dehors. Aujourd'hui, on a à l'Union étudiante, ou même pire, au point levé, des étudiants qui bloquent une fac et qui invitent un terroriste, Jean-Marc Rouillant. Et eux, ils sont encore là. Donc voilà la différence entre eux et nous.
2: Et Jordan Bardella, pour ses écrits antisémites, il faut le mettre dehors tout de suite ?
1: Est-ce qu'on a de vraies preuves de ces écrits-là ? Enfin, franchement, moi, je suis pas venue là pour faire l'avocate de Jordan Bardella. Non, mais je suis pas venue là pour faire l'avocate de Jordan Bardella. Moi, je suis là pour porter la voix des lycéens qui ont envie d'aller en cours et des lycéens qui ont envie que tout le chaos dans les rues se stoppe.
0: On a juste avant de vous quitter, il y a Amadou qui est à Reims. Bonjour, Amadou.
5: Oui, bonjour l'équipe, vous allez bien?
0: Ça va, vous vouliez interpeller Louise Montangon?
5: Oui, non, mais franchement, je vais essayer de condenser un peu ce que je veux dire, parce que franchement, il y a pas mal de choses sur lesquelles j'aurais voulu réagir, comme par exemple, à la fin, quand elle parle, je sais pas qui avait invité un terroriste, je vais juste lui rappeler en fait que, déjà à Bastia et à Ajaccio, lors des dernières municipales, le RN a investi un terroriste qui a été condamné à 8 ans de prison pour avoir fait sauter une préfecture, et il y a un homme qui avait été condamné pour assassinat. Donc le RN investit un terroriste et investit quelqu'un qui a été condamné pour assassinat. Ça c'est prouvé. Marine Le Pen l'a reconnu même sur BFM devant Apolline de Malherbe, en expliquant que on pouvait donner une deuxième chance, etc. Donc des gens qui invitent ou qui investissent des terroristes.
2: D'accord, mais Amadou, voilà. on n'est pas là pour faire procéder, on pourra le refaire. Oui, bien sûr. Mais là, on parle de la jeunesse.
5: Oui, mais justement, parce que Joël parlait du fait qu'elle dépeint l'autre comme étant le diable, etc., etc. Moi, ce que je voudrais dire, c'est Joël, une fois, elle a dit en fait, que font les autres? C'est-à-dire qu'à chaque fois, on dit LFI. Mais que font les autres? On a l'impression que les autres partis politiques, ils s'en foutent totalement de la jeunesse et des services publics. Olivier, toi-même, tu le dis à chaque fois sur les plateaux, il faut arrêter de parler que des retraites, que de la
2: retraite, etc.
5: Il faut aussi parler à la jeunesse.
2: Bien sûr.
5: On se plaint que LFI va parler à la jeunesse. Mais pourquoi les autres, ils ne font pas exactement la même chose? Pourquoi les autres ne vont pas...
2: Oui, là, vous n'avez pas tort.
5: Ils font rien.
2: C'est vrai que Renaissance infiltre moins la jeunesse.
0: Alors, il n'y a que LFI qui parle à la jeunesse, c'est vrai?
1: Bien sûr que non. LFI ne parle pas à la jeunesse, et c'est là toute la différence. LFI énerve et chauffe à blanc la jeunesse. La droite parle aussi à la jeunesse, mais elle ne parle peut-être pas à la jeunesse que... Le monsieur qui m'interpelle.
0: Monsieur Amadou.
1: Mais enfin, peut-être que à vous, la droite ne parle pas, mais elle parle à des millions d'autres personnes et des millions d'autres jeunes qui ont envie de travailler. Mais qu'on n'entend juste pas, parce que aujourd'hui,
6: ils ne cassent pas.
1: Voilà, ils ne font pas de bruit, ils n'hurlent pas, ils ne foutent pas le feu partout. Et surtout, quand on ose se dire de droite aujourd'hui, mais en fait, notre parole, elle est muselée. C'est ça le vrai problème.
0: Honteuse, c'est ce que vous dites. Merci Louise Montangon, merci d'être passé, d'avoir répondu à Amadou, d'être passé avec nous. On évoquait
3: Montangon 2037.
0: Vous disiez que vous aviez découvert votre
2: passe à Amadou, ça serait bien.
0: Vous disiez que vous aviez découvert votre fiche de paye, ce sera au cœur de notre prochain invité tout à l'heure à 11h, Jonas Haddad des Républicains. C'est Nicolas qui paye. Comment réparer la fracture générationnelle? Nicolas qui paye, il paye beaucoup, mais il aimerait bien payer un peu moins et surtout en avoir
2: et
0: pour son argent.
2: Charles Consigny qui avait interpellé Jean-Luc Mélenchon avec ce fameux Nicolas qui paye.
0: Allez,
2: et ça lui a donné
0: Restez avec nous dans un instant. On va évoquer avec vous justement les carburants. Sébastien Lecornu qui débloque les stocks stratégiques en disant ça va faire baisser le litre de 10 à 12 centimes. Vous en êtes convaincu ou pas? 32-16.
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0: Eh ben justement, il vous en donne du pétrole, Sébastien Lecornu, pour nos petites bagnoles. Il débloque les stocks stratégiques.
1: Il est fort, Sébastien Lecornu. On l'attendait sur les lycées, il a quasiment rien dit. Il a allumé ce qu'on appelle un contre-feu. Alors c'est assez connu en politique, hein. Et donc son contre-feu, c'est d'annoncer, annonce surprise, qu'il va tenter de faire baisser le prix à la pompe en libérant des stocks stratégiques. Alors a priori, ça servait pas à ça, les stocks stratégiques. Les stocks stratégiques, c'est pour faire face à la pénurie. Là, donc on change la règle.
2: Ça va doubler.
1: Donc, on va libérer 10 millions de barils de carburant pour essayer de faire baisser le prix. Hein. Plus il y a de produits sur le marché, on pense que ça va faire baisser les prix, d'autant plus que ça sera vendu à prix coûtant. Et ils pensent que ça peut faire baisser à la pompe entre 12 et 18 centimes d'euros de baisse. Est-ce que vous y croyez? Alors, c'est vrai qu'est-ce qu'on va le voir. J'entendais ce matin le patron de 40 millions d'automobilistes, M. Chasseret, dire que quand vous avez le diesel à 2,35 euros, s'il passe à 2,20 euros ou 2,18 euros, est-ce qu'on verra vraiment la différence?
0: Et Joël, avec sa veste boule à facettes, voulait. Qu'est-ce que tu...
1: J'ai vu,
0: elle était là, les yeux levés au ciel, Joël.
3: Non, mais écoute, moi je veux bien qu'ils soient spécialistes du slip, mais on n'a pas tous envie de finir en slip. C'est-à-dire que on n'a pas envie de vider nos réserves stratégiques pour un one shot qui va durer deux semaines à tout casser. Enfin, je veux dire. Ils vont vraiment nous mettre. Quand ils vont partir, ils laisseront la France en lambeaux.
1: Il y aura même plus de barils.
3: Mais bientôt ils vont vider les réserves d'or. Bientôt ça va être ça. Pourquoi? Parce qu'en fait ils refusent de toucher à leur précieuse taxe qui aurait un effet sur la durée. Et ils refusent de toucher à la fiscalité. Et donc là maintenant ils décident de nous foutre en slip et de vider nos réserves. Mais il faut les censurer, ces gens. Je te jure. Il faut l'arrêter, Lecornu. Parce qu'il a l'air bien gentil. Il vient avec une voix doucereuse. Mais il est tranquillement en train de saccager la France. Donc, non,
1: d'ailleurs,
3: moi, je suis
1: pas
3: d'accord
1: avec cette mesure qui avait été proposée par le RN au printemps dernier. À l'époque, le gouvernement a dit, question, ça ne sert pas à ça, les réserves stratégiques, ça ne sert pas à faire baisser.
2: Non, parce que là, qu'est-ce qui va se passer?
1: D'une façon artificielle, les prix.
2: Là, allez, on va dire, en un mois, on va bouffer les réserves. Ensuite, il va se passer quoi? Du coup, Dormouze sera toujours la merde. Donc, les prix vont remonter. Mais en plus, tu verras qu'ils vont mettre des barils de côté pour refaire le stop technique.
1: C'est ce qu'il a annoncé.
2: Et donc, du coup, on va payer deux fois plus. Non, il y a un mot. TICPE. Tu arrêtes. Je sais pas s'il dort avec des éoliennes, s'il embrasse une calipac avec lui, j'en sais rien. Mais à un moment donné, tu lâches ta TICPE et tu baisses la TVA. Point bas. Faut arrêter de tortiller. C'est la seule chose qu'il y a à faire. Stop. Parce que arrête de nous filer.
1: Mais derrière, faut faire des économies parce que c'est un coût.
2: Oui, mais c'est un coût. Mais alors, pardon, baisser une taxe, ça coûte moins cher que de faire des chèques. Parce que les chèques, au final, les gens ne s'en servent pas puisqu'ils ne sont pas pour tout le monde. C'est injuste et c'est insociable. En plus de ça, les gens ne vont plus consommer, donc il n'y a plus de flux économique dans ce pays. Et il faut payer c'est des gens pour mettre ça en place. Donc, au final, c'est un truc qui coûte de l'argent. Donc, tu ravales tes chèques et tu baisses tu enlèves la TICPE et tu baisses la TVA.
0: Il y avait le fameux certificat d'énergie aussi.
2: Il faut arrêter. Ça coûte un fric monstre.
1: Charles.
4: Moi, je crains qu'on ne peut pas, je finis, même si je le déplore, parce que je pense qu'il devrait réduire les dépenses publiques, mais on est sous une telle surveillance aujourd'hui s'agissant de nos comptes publics. Les États-Unis commencent à s'inquiéter des problèmes de la dette française. Hein, on commence à faire les titres de la presse américaine. C'est étonnant.
0: Rappelons qu'une partie de la dette
4: est tenue
0: par les fonds de pension américains et donc des spéculateurs privés. Quoi.
4: Alors c'est étonnant, j'ai lu ce qu'on disait ce matin le Wall Street Journal, qui n'est pas une feuille de chou minable, qui est un journal sérieux, qui disait que la France ne parvenait pas à se sortir de sa spirale de hausse d'impôts sans fin et de hausse de dépenses publiques et de réglementations sans fin qui oppriment sa croissance et son économie. C'est curieux, hein. C'est à l'étranger, on voit à peu près clairement dans le problème français. Et j'ai vu aussi que les Japonais ont cessé de nous acheter de la dette. Le Japon se détache de nous parce que on devient un débiteur incertain. Donc ça, c'est inquiétant et je pense que le gouvernement, en réalité, son vrai sujet, c'est ça. Parce que s'il commençait à y avoir une crise sur la dette, ce sera une crise, hélas, beaucoup plus grave globalement pour tout le pays que la crise des lycées, la crise des carburants, etc.
1: Et c'est drôle parce que quand j'ai écouté Sébastien Lecornu, c'est exactement ça que je suis dit. C'est-à-dire qu'il ne parle pas aux lycéens,
4: mais
1: il
4: non,
1: ne parle pas aux automobilistes.
4: Il parle à nos créanciers.
1: Il parle à ceux qui nous prêtent de l'argent.
4: Absolument.
1: Et hier, c'était vraiment ça.
2: Non, mais le FMI,
1: c'est pour ça qu'il
2: port,
1: ne lâche rien sur les lycéens parce qu'il aurait pu faire un plan à, je sais pas, 10 milliards.
4: Non, il ne peut plus. Il peut
1: sur les
4: plus
1: carburants,
4: augmenter d'un centime.
1: Il trouve cette astuce. Alors en plus, il faut être honnête, c'est que le fait de libérer les stocks, c'est une demande aussi américaine puisque Trump en veut beaucoup à l'Europe, parce qu'on achète en ce moment beaucoup de diesel américain, et ce qui fait que aux États-Unis ils râlent parce qu'ils ont moins de pétrole et moins de carburant, donc ils demandent aux Européens de libérer les stocks. C'est un peu on accède finalement à la demande américaine, donc voilà. Mais c'est vrai que hier c'était un discours pour rassurer les marchés financiers en expliquant qu'il allait faire un budget sérieux, qu'il en appelait à l'unité face à ce risque de défaut de paiement.
4: Même le RN s'est targué d'avoir rassuré les marchés financiers avec leur proposition contre-budget qui contenait plus de 120 ou 130
1: milliards. Du coup, les seuls qui ne rassurent pas, c'est la France insoumise.
4: Bien sûr.
1: Avec Citizen.
4: Oui, mais donc, les marchés financiers pourraient se tranquilliser parce que la France insoumise ne sera jamais élue. Donc,
2: moi, je me pose quand même la question.
1: Jean-Luc Mélenchon, qui arrive au second tour, beaucoup prédisent une crise financière avant même le résultat final de l'élection présidentielle.
4: Oui, mais il y aura 15 jours entre les deux.
1: Bon. Ouais, ça suffit pour faire basculer les choses.
2: Moi, je me demande quand même s'il n'y a pas un peu, c'est peut-être un chouïa complotiste, mais s'il n'y a pas un sabotage organisé dans tout ça. Parce que Macron, il a quand même parlé de sa potentielle candidature à 2032. Est-ce qu'il n'y a pas une volonté de sabotage complet pour laisser un truc désastreux au suivant?
4: Ce sera son bilan.
1: Ça sera son bilan.
2: Ouais, mais moi je me pose la question quand même, en disant, regardez, avec nous, il y avait moins d'inflation, il y avait moins de ceci, moins de cela.
4: Une fois les autres élus,
0: Mais d'abord, est-ce qu'on a la garantie vraiment que ça va baisser de 17 centimes? De 12 à 17 centimes.
3: Non, ça c'est ce qu'il imagine.
1: Il ne vend pas lui-même de l'essence.
3: Donc c'est pas lui qui fixe les prix.
2: Et puis les stations feront bien ce qu'elles veulent.
3: Il vient, entre guillemets, inonder les cuves.
0: Les distributeurs vont aller à Matignon.
3: Ouais.
0: Oui. Et en fait, ce qu'il va leur dire, voilà mon
1: jouer
0: deal. Vous allez avoir de l'essence, vous allez avoir du pétrole, du gasoil qui va arriver en masse. C'est un gasoil qu'on aura acheté à prix coûtant avant la crise. Donc, il est moins cher. Donc, je vous prie de le mettre moins cher à la pompe.
2: Oui.
0: C'est ça le deal qu'il va faire avec les distributeurs.
1: Et si jamais, ça c'est malin, parce que si jamais à la pompe ça ne se voit pas,
0: on
1: ne se retournera pas contre Lecornu, on se retournera contre Monsieur Système U, Monsieur Leclerc ou Monsieur, tous ceux qui vendent de l'essence, en disant, attendez, on comprend pas, ça n'a pas baissé.
3: Mais moi, je me demande quelle arrogance nous frappe pour penser que nous, on peut s'exonérer de faire les réformes que d'autres pays ont fait. L'Allemagne avant nous, la Suède, le Canada. Enfin, je veux dire, dans quel pays on vit?
4: Mais parce tu vois bien qu'en France, tu peux pas le faire dès que tu veux. Hier, j'entendais les responsables lycéens qui gueulaient parce qu'on avait sucré les APL pour les étudiants étrangers. Alors rien que ça, si tu veux, c'est une mesure fasciste. Je vois même pas pourquoi il y a des APL pour les étudiants étrangers. Mmh. Et donc ça me paraît une mesure de bon sens de supprimer les APL pour les étudiants étrangers. Mais même si tu supprimes ça, tu as des blocus de lycéens devant les lycées.
1: Alors soyons honnêtes, c'est partout pareil. Parce que hier, on a commencé la discussion budgétaire. Il y a la fameuse suppression de l'abattement fiscal de 10% sur les retraites. Eh bien, ça a été supprimé. La suppression a été supprimée. Par qui? Par le RN, par les LR, Horizon. Il y a que le bloc central, à part Horizon, qui soutenait la mesure. Donc on voit bien que faire des économies, alors je sais pas si c'est une bonne économie, mais dès qu'on veut faire des économies, à droite comme à gauche, c'est non. Il y a toujours une bonne raison pour dire non. Par exemple, toujours dans la discussion budgétaire, ils ont inventé de nouveaux crédits d'impôt, un crédit d'impôt EHPAD. Ça c'est la droite. Donc c'est des nouvelles niches fiscales qu'on met en place. Donc moi je pense, Charles, que cette impossibilité de diminuer les dépenses, c'est vraiment dans la culture française.
4: Oui, mais l'abattement fiscal, sans doute fallait-il le supprimer. En l'occurrence, ça n'est pas une dépense à proprement parler. C'est une recette en moins. C'est pas exactement la même chose. Moi, je pense que c'est une dépense à proprement parler.
1: Oui, mais ça veut dire que c'est l'impossibilité de changer les choses.
0: On a l'ami Mickaël, le responsable des opérations ferroviaires dans l'Oise, qui veut intervenir. Bonjour, Mickaël.
5: Bonjour à tout le monde.
0: Parce qu'on vous fait bouillir, là. Pourquoi, Mickaël?
5: Ah, oui. Non, mais en fait, C'est les histoires de toujours diminuer les pots, diminuer les pots. Alors déjà, il ne faut pas baisser les taxes.
0: Attends, mettez-vous bien devant le téléphone ou enlevez le haut-parleur parce qu'on vous en...
5: Non, je suis bien, j'ai le téléphone à l'oreille. Ah, alors, baisser les taxes, ce n'est pas la solution parce que baisser les taxes, c'est le budget de l'État. Donc si on baisse les taxes, il y a moins de budget et donc il faut faire des économies quelque part. Et en général, les économies qu'on fait, c'est sur les plus nécessiteux. On le sait tous, on s'attaque pas.
0: Michael, je suis désolé, on n'entend pas bien. Ça résonne et votre téléphone bouge. Donc il faut trouver un meilleur moyen de nous. Allez-y.
5: Je bouge pas, je suis juste là, je suis à la table de ma cuisine et je bouge pas. J'ai la box.
0: Bah, ou alors vous avez le kit main libre et le haut-parleur sur votre téléphone.
5: Bah non, j'ai dit non.
0: Alors là, ça a l'air d'aller mieux. Allez-y.
5: Ok, peut-être parce que je suis tourné vers la box maintenant.
0: Allez-y.
5: Donc baisser les taxes, ça revient à baisser le budget de l'État et donc à retrouver encore des économies. Des économies qui vont être faites sur le dos des plus fragiles, on le sait tous très bien. Parce que ce qu'il faut, c'est bloquer les prix pour l'essence, contrôler les marges et pas vendre les réserves stratégiques. Ça, c'était une idée. Mais c'est de l'enfumage de la part du gouvernement. Par contre, ce qui a été dit, c'est tout à fait judicieux. Foutre le bordel pour qu'en 2027, le RN passe et que pendant 5 ans, ça soit la chienlit en France et qu'en 2032, on ait un sauveur qui vienne. Ça, c'est un plan. C'est machiavélique, clairement. Mais c'est un plan auquel...
0: Qui ne marchera pas.
1: Non, mais il ne faut jamais croire au complot. Il faut plutôt croire à l'incompétence des gens qui nous gouvernent plutôt qu'au complot.
5: Moi, je crois plus au complot qu'à l'incompétence. Ce sont des gens qui sont très intelligents. Il faut arrêter de croire que ce sont des gens qui ne sont pas allés à l'école.
1: Ah ben, on peut être intelligent et être incompétent, ce n'est pas forcément...
5: Ils savent très bien ce qu'ils font. Ils savent très bien ce qu'ils font.
0: Non, mais ça ne tiendra pas 5 ans.
5: S'ils ne savaient pas ce qu'ils font, il ne mentirait pas sur les...
1: Oui,
5: plateaux.
1: Mais pardon, mais Michael, moi je veux bien, mais il y a aussi une responsabilité que nous portons tous dans la situation de la France. Nous sommes les premiers à réclamer toujours des aides, etc. Et dès qu'on dit, ah bah, il y a une prestation sociale qu'on va diminuer, on va demander aux Français de travailler un peu plus parce qu'on vit plus longtemps.
2: Et si on demandait l'aide aux Français?
1: Eh bien, c'est pas possible. Donc, si le pays dans cette situation, je suis désolé, et puis les dirigeants qui sont là, ils ont été élus démocratiquement. Donc, il y a le choix des électeurs, et puis il y a aussi le fait quand même qu'on s'est habitué à un État-providence qui vit au-dessus de ses moyens, et comme ça fait 40 ou 50 ans que c'est comme ça, on ne se rend pas compte.
2: Voilà. Mais si on demande aux Français leur avis,
1: on demande un plan pour les lycées.
5: On est passé du 3 tiers à 80% de dividendes. Moi, je me rappelle des années 70. Les années 70, la politique, c'était un tiers. C'était un tiers retour à l'investissement, un tiers investissement, un tiers force de travail.
4: Oui, ça, c'est vrai que c'était bien.
5: Et ça, c'est fini, ça, maintenant. C'est fini. Et c'est fini depuis les années 80-90. Oui, clairement.
1: Il y avait surtout de la croissance. Ça changeait tout.
5: Je l'ai vu, moi, dans la société dans laquelle j'étais, je l'ai vu. C'était une société américaine et on avait des fees, enfin, des droits de nom, bref, tous les 2 ans. Un an sur deux, c'était on versait des fees, un an sur deux, on investissait. Et dans les années 95, entre 90 et 95, c'est passé à on envoie des fees tous les ans et on n'investit plus. La société, elle a fermé au bout de 6 ans.
1: D'accord.
5: Mais voilà. Il y a de plus en plus de dividendes total là.
1: Oui, d'accord. Mais ça ne répond pas à la question.
5: Ça répond à la question.
1: Mais non. Répond pas à la question de finances publiques.
0: C'est intéressant parce que vous parlez de Total et Total reverse des dividendes effectivement, mais Total donne quasiment un 13e, un 14e et un 15e mois à ses salariés.
1: Et à la pompe, je rappelle en ce moment.
0: Un 13e, un 14e et 15e mois à ses salariés avec les dividendes, justement. J'ai pas vu dans les manifestations les salariés de Total qui sont plutôt correctement payés. Et heureusement qu'on a Total, parce que sinon on dépendrait complètement des autres. Et là, on serait quand même dans la mouise. Michael, je vous remercie d'avoir été avec nous et vous allez voir, ça va être notre prochain sujet de discussion, justement. Parce que c'est Nicolas qui paye, c'est Jonas Haddad qui va venir nous en parler. Il est l'un des porte-parole de Bruno Retailleau pour savoir, justement, aujourd'hui, Nicolas qui paye, mais qui paye pour qui et jusqu'à quand. Restez avec les grandes gueules, il est 11h05.
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2: Bonjour, les trois principales organisations lycéennes seront reçues cet après-midi à 15h par le ministre de l'Éducation nationale, Édouard Geffray, et celui de l'enseignement supérieur, Philippe Baptiste. C'est ce qu'indique ce matin le ministère de l'Éducation, réunion, alors qu'une nouvelle journée de mobilisation est organisée aujourd'hui dans les lycées et les universités, appel lancé notamment par l'Union étudiante qui souhaite bloquer les établissements scolaires et les campus, puis à rejoindre des rassemblements devant les préfectures d'Île-de-France entre midi et 14h. Six organisations d'enseignement appellent également à faire grève et à manifester aujourd'hui avec un cortège qui doit partir à 15h de la place de la Bastille à Paris. Selon le ministère de l'Éducation nationale, 375 établissements scolaires étaient partiellement ou totalement fermés ce matin. Ça représente 10% de l'ensemble. Journée de grève également chez Total aujourd'hui à l'appel de la CGT. Selon le syndicat, les expéditions de carburant dans plusieurs raffineries ont commencé à être stoppées ce matin. La direction, elle dit qu'il n'y a pas de blocage et elle parle de quelques dizaines de grévistes. Le conflit porte sur l'emploi et sur les salaires. Les raffineries, le pétrole et les prix du brut qui prennent plus de 4% ce matin sur fond de regain d'inquiétude au Moyen-Orient. Les rebelles houthis du Yémen pro-iranien affirment avoir frappé l'aéroport de Riyad en Arabie Saoudite et de fortes explosions ont retenti ce matin dans la capitale saoudienne. La sécheresse, la crise agricole et la ministre de l'Agriculture qui annonce des prêts à taux zéro pour 2 milliards d'euros afin de renflouer les trésoreries. Une mesure qui dépend de l'adoption ou non du budget 2027. On termine avec les courses. Le quintet se déroule aujourd'hui sur l'hippodrome de Saint-Cloud. Le départ sera donné à 13h55. Le pronostic de Frédéric Kita de la Dream Team des courses RMC. Son favori, c'est l'As d'Arzakir. Son outsider, le 6 Zagar Mata. L'As et le 6 RMC. Il est bientôt 11h02. Tout de suite, les grandes gueules.
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0: Les GG, les grandes gueules sur RMC, RMC Story avec aujourd'hui dans les GG Charles Consigny, l'avocat, Laura Varton-Martinez qui est sophrologue et la coach de vie, Joël Dago-Séry. On attaque la troisième heure des GG, la troisième heure des grandes gueules. Tout à l'heure à midi moins 20, on reparlera et on vous donnera la parole, la colère lycéenne avec un acte 4 ce jeudi. Peut-être allez-vous en faire partie, c'est au 32-16, ou vous estimez qu'au contraire c'est peut-être la journée de trop. Vous venez nous le dire tout à l'heure au 32-16. Le patron du MEDEF qui estime qu'une victoire de LFI ferait fuir et ferait fuir de nombreux patrons. Voilà ce que dit Patrick Martin. Est-ce que vous êtes d'accord avec lui? Est-ce que vous-même vous pourriez fuir si LFI gagne l'élection
1: et
0: présidentielle?
1: Où aller, surtout?
0: Vous en parlerez avec nous à 11h20. Donc, en attendant, mais justement, on va pas être trop loin du sujet puisqu'on va accueillir notre invité qui s'est intéressé au fameux Nicolas qui paye.
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0: Il est avocat, il est vice-président de la région Normandie, porte-parole LR du candidat LR Bruno Retailleau, Jonas Haddad. Bonjour.
3: Bonjour les grandes gueules.
0: C'est Nicolas qui paye aux éditions de l'Observatoire. Voilà votre livre à la fois de constats et de propositions aussi.
1: Mais alors, qui est ce fameux Nicolas ?
3: D'abord, je voulais vous dire que je suis ravi d'être sur les grandes gueules parce que c'est grâce à vous que Nicolas est connu. Je me souviens du plateau que vous aviez fait avec Charles face à Jean-Luc Mélenchon, dans lequel lui-même ne savait pas, Jean-Luc Mélenchon, qui était Nicolas. Et maintenant, tout le monde connaît Nicolas. Nicolas, c'est ce jeune actif qui a 30 ans et qui se tient la tête dans les mains tellement il est harassé de taxes, d'impôts, de normes. Et Nicolas, il en a marre. Un chiffre que je donne souvent pour parler de ce bouquin, vous l'évoquiez à l'instant. La semaine dernière, l'Ipsos pose une question aux jeunes. Est-ce que vous voyez votre avenir en France ? Un tiers des jeunes Français envisagent de quitter la France. Vous m'entendez bien ? Un tiers des jeunes Français envisagent de quitter la France. Pourquoi ? Parce qu'ils considèrent qu'aujourd'hui, le système n'est plus fait pour eux. Il les écrase au profit d'inactifs. Après, on pourra détailler qui sont les inactifs à l'intérieur de cette description. Mais malheureusement, le système a considéré globalement qu'on pouvait toujours appuyer sur la tête des Nicolas. Et je suis sûr que dans les auditeurs des grandes gueules, quand on fait son plein et qu'on paye beaucoup d'impôts sur son essence, ou quand on se fait matraquer d'impôts, de taxes dans tous les sens, on est très sensible à cette thématique des Nicolas. Donc c'est pour ça que je suis vraiment ravi d'être avec vous aujourd'hui.
0: Dans ce livre, vous faites un petit parallèle en 95, Jacques Chirac est élu sur la fracture sociale. Et vous dites aujourd'hui, on a une nouvelle fracture sociale. En fait, ce sont les productifs, c'est-à-dire Nicolas, contre les assistés, c'est-à-dire les deux France qui s'opposent, c'est ça ?
3: Oui, je pense qu'aujourd'hui, il y a deux France qui s'opposent. Et d'ailleurs, vous voyez bien, dans le cadre des émeutes près des lycées, il y a des gens qui considèrent qu'ils peuvent casser, piller. Mais pareil sur les lycées. La question qui se pose, c'est qui va payer les dégâts dans les lycées ? Ben, c'est encore Nicolas. En fait, si vous voulez, c'est un gimmick, c'est une phrase qui peut revenir à chaque fois, puisqu'il y en a qui considèrent qu'ils peuvent tout casser, ne pas travailler, et d'un autre côté, les autres vont payer. Pourquoi j'ai utilisé le parallèle avec la fracture sociale ? Parce qu'à l'époque, Chirac avait identifié une fracture. Et moi, je pense que si on veut que cette présidentielle, elle serve à quelque chose et que ce soit pas encore une élection qui soit volée, il faut qu'on identifie les fractures dans le pays. Et aujourd'hui, il y a une véritable fracture générationnelle. Vous avez d'un côté des jeunes qui considèrent qu'ils bossent beaucoup et de l'autre côté des moins jeunes, notamment des retraités, qui considèrent que les jeunes ne travaillent pas assez. Or, la réalité, c'est que les deux ont un peu raison. Mais la difficulté, c'est que nous sommes aujourd'hui dans un système de retraite, notamment, qui fait qu'on est obligé d'appuyer sur la tête des actifs pour payer la retraite de ceux qui ne travaillent pas. Et encore, je ne parle même pas des assistés qui, eux, sont parfaitement en âge de travailler et qui auraient le droit de travailler.
1: Oui, mais là, je note quand même toujours des contradictions à droite parce que à la fois, vous dites, effectivement, il faut redonner en quelque sorte de l'argent à ceux qui travaillent, que le travail paye, mais lorsqu'il y a des débats en commission des finances, eh bien, vous rejetez la suppression de l'abattement fiscal de 10% sur les retraites, les LR. Donc finalement, les LR, vous continuez à travailler sans doute pour votre cœur électoral, c'est-à-dire les retraités, parfois au détriment des actifs. Est-ce qu'on a encore besoin de 10% d'abattement fiscal lorsqu'on est retraité ? Est-ce que cet argent, cette niche fiscale, elle serait pas plus utile ailleurs ?
3: Mais vous connaissez l'état de l'Assemblée nationale. Aujourd'hui, c'est très compliqué de faire passer des textes.
1: Moi, c'est les LR, on votait contre.
3: Pas que. Mais moi, mon idée, c'est de dire aujourd'hui, on a une présidentielle et il faut qu'on remette à plat le système des retraites et notamment le système qui ne marche plus de répartition. Je dis souvent, et je l'assume à votre micro, la pyramide des âges, tout le monde a en tête cette image de la pyramide des âges, ça n'existe plus. C'est un mensonge, c'est une fable. Une pyramide, c'est une base large avec des actifs qui payent pour des retraités une pointe fine. Or aujourd'hui, c'est exactement l'inverse. Je dirais même que c'est un kebab. C'est-à-dire qu'en haut, vous avez une pointe qui est très large, donc vous avez de plus en plus de retraités. Et Dieu merci, parce qu'il y a des progrès de la technologie, de la science,
1: qu'on vit plus longtemps.
3: Qui font qu'on vit plus longtemps. Mais on peut pas en permanence, avec le système de retraite par répartition, écraser les actifs tels que c'est fait aujourd'hui.
1: Oui, mais vous répondez pas à ma question. Mais lorsque la droite est au pouvoir, ou lorsqu'on lui donne le pouvoir de changer les choses, finalement, elle reproduit ce que fait la gauche, c'est-à-dire plus de dépenses, on privilégie effectivement les inactifs, on assomme les actifs de charges, d'impôts.
3: Je réponds à votre question. Est-ce que la droite est au pouvoir aujourd'hui?
1: En partie. Sébastien Lecornu vient de la droite. Ici, Gérald Darmanin vient de la droite. Bruno Le Maire a été ministre de l'économie pendant des années. Il naît de la droite.
3: Une partie
1: de ceux qui nous ont gouvernés ces 10 dernières années vient directement des LR.
3: Est-ce que vous savez comment Sébastien Lecornu a passé son budget l'année dernière? C'est tout simplement en cédant sur la réforme des retraites aux socialistes. Donc en fait, ce que je dis, c'est que il existe un totem, un tabou dans ce pays qui s'appelle les retraites. Et d'ailleurs, moi, je trouve ça fou que les plus grandes manifestations qui aient eu lieu récemment de jeunes, à part les lycéens, avant c'était la réforme des retraites, c'est-à-dire que les jeunes manifestent contre leur propre intérêt. Il devrait y avoir des manifs pour la réforme des retraites de la part des jeunes en disant on en a marre de payer pour ceux qui sont malheureusement plus en activité parce que et puis ils ont bien le droit parce qu'ils ont bossé toute leur vie aussi. Ouais, et donc en fait, je pense que il faut qu'à droite, on fasse aussi. Vous avez peut-être raison là-dessus. On fasse notre mise à jour. Il faut qu'on soit très clair. Il y a une présidentielle qui arrive. On peut pas gouverner de la même façon en 2026 ou 27 qu'on a gouverné en 2007.
0: Joël Déossiri.
4: Non, moi, c'est un livre qui m'a fait beaucoup de bien dans le sens où c'est un livre qui pose des constats qu'en réalité on vit tous les jours et dont on parle et parfois les retraités, parce que c'est vrai que je les attaque pas eux personnellement, mais en tout cas je vais attaquer leur vote parce que je trouve que leur vote n'est pas en faveur de la jeunesse et de la génération suivante. Donc dans ce sens-là, il m'a fait du bien, mais en même temps il fait un peu de mal parce que ce qui est décrit, c'est quand même dramatique. Je prends l'exemple du logement, par exemple. Moi, j'ai été propriétaire à l'âge de 30 ans. Et dans le livre, vous décrivez justement qu'en 73, la part des propriétaires de 30 ans, elle était de 37%, quelque chose comme ça. J'ai plus le chiffre exact.
3: 1 sur 3, exactement.
4: Voilà, exactement. Et aujourd'hui, elle est de 14%.
3: Oui.
4: Mais où est-ce qu'on va comme ça? Ça veut dire qu'on a des jeunes qui ne peuvent pas rentrer dans la vie, qui ne peuvent pas non plus construire une famille. On parle de réarmement démographique, mais pas de logement. Impossibilité de se projeter dans la construction d'une famille. Donc on a une génération aujourd'hui qui est complètement sacrifiée et de le voir écrit noir sur blanc, ça fait énormément de mal. Et moi, la question que je me pose, je me dis, mais plus de Jonas Haddad, moins de Retailleau. Parce que
1: c'est son porte-parole.
5: Je suis complètement d'accord avec elle.
4: Bah oui, mais j'ai un problème.
1: Vous voudriez que Jonas Haddad,
4: parce que les LR devraient mettre des Jonas Haddad en avant.
3: Trouver des vieux écrits de
4: en avant, parce que Jonas Haddad, il a compris ce qui se passe dans la société actuelle, et il a envie que les générations suivantes puissent enfin vivre correctement. Mais quand j'écoute votre candidat dont vous êtes le porte-parole, excusez-moi, mais déjà un, son socle électoral, c'est justement les boomers, si on peut dire ça comme ça, c'est son socle électoral, et il a défendu la revalorisation des retraites. Là, ils viennent de voter contre l'abattement, la suppression de l'abattement fiscal.
3: Joël, si je peux répondre,
4: Jonas,
3: c'est adorable.
4: Moins de Bruno.
3: C'est moins adorable. ce que je veux dire, c'est que si on parle directement de Bruno Retailleau, il y a 3 semaines, il produit un texte dont l'opinion. Le titre du texte s'appelle « C'est Nicolas qui paye ». Et il parle notamment de la volonté du gouvernement de s'accaparer l'épargne salariale. Il ne faut pas être caricatural dans la présentation qui est faite. Si c'est vrai que pendant des années, la droite classique a été prisonnière de schémas mentaux qui étaient un peu archaïques, c'est vrai. Je pense qu'aujourd'hui, on a tout à risquer. Contrairement à ce qui a été dit à l'instant, nous ne sommes pas au pouvoir. Donc si on veut revenir au pouvoir, alors qu'on est globalement aujourd'hui sondé entre 10 et 12%, il faut qu'on prenne des risques. Et ces risques-là, moi j'ai envie de les prendre, parce que j'ai envie de m'adresser aux actifs qui nous écoutent et qui se disent peut-être « Bon, la seule solution, c'est de tout envoyer valser, ou de voter pour RN, ou pour même de plus en plus pour LFI ». Ce que vous dites sur le logement, c'est une réalité. Pourquoi il y a de plus en plus de jeunes à un moment qui ont envie de faire péter le système? C'est parce que c'est une claque sociale quand on leur explique qu'ils sont... quand c'est un couple, par exemple, de trentenaires, et qu'on leur explique, vous avez bien fait les études, vous avez bien travaillé, vous avez un salaire, mais malheureusement, on va pas vous donner de logement. Et toutes les solutions qui sont proposées par la gauche, c'est les blocages des prix, comme dans toutes les grandes villes de France dans lesquelles ça ne fonctionne jamais. Et ce que je propose dans le livre, c'est un grand choc d'offres pour le logement, pour répondre sur la question du logement. juste pour que nos téléspectateurs et auditeurs aient une idée. Il y a 40 ans, on construisait 500 000 logements en France par an. Mmh. Aujourd'hui, à cause des normes, je dis bien à cause des normes, on n'en construit que 200 000. Bien évidemment que c'est beaucoup plus cher. Vous l'avez vu quand il y avait les Jeux Olympiques, comme il y avait beaucoup d'offres sur le marché, et du coup, les loyers étaient plus bas si on voulait le louer. C'est tout simplement un choc d'offres dont on a besoin. Il faut, et là je rejoins par rapport à Retailleau, je réponds aussi, on est parfaitement aligné sur le fait de dire qu'il faut un choc d'offres dans le logement. Sinon, on va continuer à mettre des claques aux Nicolas qui bossent, qui travaillent et qui ont juste envie de fonder une famille.
0: Laura Varton-Martinez.
5: Oui, moi je rejoins Joël. C'est-à-dire, les LR m'ont complètement déçu depuis plusieurs années, de tous les budgets qui ont été votés, les courbettes qui ont été faites à ce gouvernement du en même temps. Et je trouve que les LR ont joué le jeu du en même temps au détriment des actifs, des jeunes et même d'un schéma social auquel les Français sont attachés. Moi, je pense qu'on peut maintenir un certain schéma social, pas forcément celui des retraites, mais qu'il y a plein de choses qu'on peut continuer de financer dans ce pays. Tout est une question aussi de méthode. Ma question maintenant est la suivante, que le constat est fait. Comment faire, moi, qui suis typiquement une électrice de LR de base, c'est vraiment normalement ma cam, je n'arrive plus à entendre une personne qui émane de ce parti.
3: Je suis désolé.
5: Ouais, je sais. C'est... Mais je n'y arrive
6: pas. Tu n'es pas séduite par Gérard Larcher, par exemple ?
5: Non, j'y arrive plus. Curieux. Non, mais honnêtement, c'est-à-dire que c'est devenu inaudible. Parce que j'ai eu un tel spectacle pendant les 10 dernières années que je ne vois pas comment vous allez réussir à convaincre de nouveau les électeurs que vous avez fait.
0: Alors, Jonas Haddad.
1: Vous parlez de cette présidentielle.
3: Moi, je veux bien en parler. La réalité, c'est que la dernière fois que nous étions en pouvoir, c'était sous Nicolas Sarkozy, que le monde a beaucoup changé, que c'est très juste ce que vous dites à l'instant, c'est que le rapport au travail a complètement changé et qu'on peut pas revenir avec les mêmes recettes d'il y a 20 ans. Quand j'entends des gens aujourd'hui à droite dire « Moi, j'ai une nouvelle proposition pour vous, c'est travailler plus pour gagner plus », je leur dis « Tu n'as rien compris à la vie ». La réalité, c'est qu'on ne peut pas demander à travailler plus à des Nicolas, ou quand travailler plus, ça ne permet pas de gagner plus. Donc je comprends ce que vous dites, je dis juste qu'il faut qu'on mette... En fait, j'essaye de répondre à votre préoccupation. Vous dites, je trouve que les LR, parfois, la réponse, elle n'est pas à jour. J'essaye de mettre à jour la réponse de la droite. On ne peut pas m'en vouloir.
5: Non.
3: Donc j'essaye justement. Figurez-vous que là, maintenant, je suis porte-parole du parti. Donc voilà, ça me permet quand même de porter la parole du parti avec ce nouveau logiciel que j'essaye de mettre sur la table. Et j'espère qu'à force de conviction et d'émission avec les grandes gueules, je vais réussir à vous convaincre.
1: Charles. Non, moi je suis d'abord, je t'enverrai, cher Jonas, ma note d'honoraire pour percevoir mes...

0: système qui n'arrive pas à se réformer et qui est trop égalitariste. Il faut dire les choses comme elles sont. Et à mon avis, c'est d'ailleurs pour ça que ça ne change pas, c'est que ces gens-là sont une minorité, que donc c'est difficile. Bon. Sinon, moi, je trouve que sur LR, je considère, franchement, j'ai le sentiment que le travail n'est pas fait. Je trouve que ce parti...
1: Là, il est fait dans ce bouquin.
0: Oui, oui, mais je trouve que ce parti qui pourrait... Franchement, dans l'état de colère du pays, et on voit bien, c'est une colère qui porte le pays vers la droite. Il y a certes un bon gros socle de gens bien à gauche, qui sont bien bien énervés, bien violents. La gauche est de plus en plus violente.
2: Ou bien dépendant, tout simplement,
0: mais,
2: du système.
0: Mais je parle des manifs, de Mélenchon, de tout ça.
1: Et je mais c'est Marine Le Pen.
0: Marine Le Pen.
3: Il y a plein de gens qui votent pas pour elle, c'est son programme.
0: Ouais, voilà. Je comprends pas qu'il n'y ait pas plus de boulot qui soit fait pour être plus disruptive, ouais, pour renverser un peu plus les choses, pour émettre des idées nouvelles, pour surprendre.
2: Est-ce que tu crois pas que en faisant quelque chose sur la fracture générationnelle, à droite, on est déjà en train de bousculer
0: les
2: choses?
0: Non, mais ça, c'est bien. Bah, c'est bien de le faire, mais typiquement, effectivement, la niche fiscale des retraités vient d'être sauvée.
4: Dans le livre de Jonas, il y a des propositions, par exemple. Supprimer tout impôt sur la transmission des entreprises. Il y a aussi dire introduire un plancher, une retraite minimum pour chaque Français, un plafond de 6 000 euros, là, 6 000 euros, capitalisation qui prend le relais. Donc ça va plutôt dans ton sens.
0: En fait,
2: mon idée, c'est qu'il va y avoir là maintenant, et c'est différent de ce qui s'est passé
4: enlever
2: les 20 dernières années.
4: Enlever les régimes spéciaux ou les réduire au minimum. Voilà,
2: c'est qu'en fait,
4: il y aller un peu à la tronçonneuse.
3: Comment tu fais avec un pays comme ça?
2: C'est très simple. On ne peut plus faire comme il y a 20 ans, et surtout la droite. Donc d'abord, il y a une grande transmission qui va s'organiser, c'est-à-dire une grande transmission du patrimoine immobilier, puisque ce qu'on appelle improprement les boomers, parce que j'ai pas envie non plus d'insulter toute une catégorie de personnes, vont passer la main à la fois sur les entreprises et sur les logements.
4: 500 000 chefs d'entreprise qui vont partir à la retraite.
2: 500 000 chefs d'entreprise qui vont passer à la retraite. Donc, une proposition de droite serait de dire, par exemple, on organise cette grande transmission des entreprises en défiscalisant les entreprises pour que Bernard et Chantal, qui ont créé leur entreprise, puissent la transmettre de façon défiscalisée à Nicolas. Ça, c'est quelque chose qui est quand même assez disruptif, et je considère que lorsque des gens ont bossé 30-40 ans pour créer une entreprise, c'est bien de pouvoir la transmettre. Ça aurait été le cas, par exemple, dans un cabinet d'avocat, si tu avais ton cabinet d'avocat que tu aurais récupéré d'un ancien ténor du barreau, ça aurait été défiscalisé. Voilà, donc de la même façon pour Laura et pour Joël. Et je pense qu'on arrive à incarner cette nouvelle génération de la droite qui essaye de parler à ceux qui sont les pieds dans le réel. Les autres qui continuent avec leurs débats. Par exemple, quand on parle du RN. Le RN a ces derniers temps une stratégie qui consiste à séduire les retraités. Mais moi, je n'ai pas envie d'avoir une stratégie qui consiste à voir des niches électorales. Il n'y a pas de niche électorale en France. Il y a des gens qui bossent, il y en a qui ne bossent pas. Et je pense qu'il faut qu'on redonne la priorité à ceux qui bossent.
4: Merci, Jonas.
1: Une dernière question. La crise des CN, on en sort comment? Le cornul a la bonne méthode, là?
2: Pas du tout. La méthode qui consiste à rajouter du dialogue et à considérer qu'on fait un grand débat pour les jeunes, parce que c'est ça, hein, le temps de concertation, c'est une erreur magistrale. Et enfin, je donne un exemple dans le livre qui pointe bien la difficulté, c'est que par exemple, lorsqu'on a investi 10 milliards ces derniers temps dans l'éducation nationale, eh ben on a investi massivement dans les retraités de l'éducation nationale. Il n'y a que 2 milliards qui sont allés pour les lycées. Et donc, c'est typiquement tout ce système qu'il faut remettre en cause, sinon... On continuera à arroser du sable puisque les retraites captent aujourd'hui la plupart de nos investissements.
4: Merci. Jonas Haddad, c'est Nicolas qui paye. Comment réparer la fracture générationnelle? Le livre est aux éditions de l'Observatoire. Il y a les constats et puis à la fin, il y a une dizaine de propositions.
2: J'ai appelé ça les 10 commandements de Nicolas.
4: 10 commandements, Nicolas. Nicolas qui paye avec Jonas Haddad. Merci Jonas Haddad de passer par les GG. Dans un instant, ce que dit le patron du MEDEF, c'est d'ailleurs un petit chapitre de votre livre, c'est le patron du MEDEF, Patrick Martin, dit si LFI passe, je me tire. Je me bats, je quitte.
2: C'est une erreur. C'est à eux de partir. C'est aux gens de LFI de se barrer de notre pays. On en a marre d'eux. Ils cassent, ils pillent, ils brûlent, ils servent à rien, ils parasitent notre système social. Qu'ils aillent faire leur truc au Venezuela. Vraiment, pour le coup, on en a marre. En fait, je trouve que les petits patrons baissent trop la tête. C'est à eux de se barrer. Et je pense que tous ceux qui m'écoutent sont d'accord avec ça.
4: Allez, à tout de suite pour en parler dans un instant au 32-16.
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0: êtes avec les GG, avec les grandes gueules en direct sur RMC, RMC Story avec Joël Dagosséry, Charles Consigny, avec Laura Barton-Martinez. Avant de parler de ce qu'a dit le patron du MEDEF, si LFI gagne, je m'en vais, je quitte le pays. Beaucoup de patrons feront la même chose. Est-ce qu'il a raison ou pas? On va quand même regarder qui est là pour participer au tirage au sort et gagner une voiture. C'est Henri qui est des nôtres. Bonjour Henri.
1: Bonjour.
0: Vous savez qu'RMC et les grandes gueules seront au Mondial de l'Auto. RMC, la radio officielle de Mondial Auto. À cette occasion, on fait gagner une voiture et un an de plein d'essence. Seulement pour gagner la voiture, ça se mérite. Alors, je vais vous expliquer ce qui va se passer. Je vais dans une boîte faire tourner des boules. Dans les boules, il y a peut-être une clé dorée. Et cette clé dorée vous permettra d'être qualifié pour le tirage au sort de la voiture. Sinon, si c'est pas la clé dorée, vous gagnez des places pour le Mondial de l'Auto. Mon cher Henri, est-ce que vous êtes prêt? Attention,
1: je suis prêt.
2: C'est Alain qui va tirer la boule. Il introduit son bras dans la boîte, il mélange les boules. Alors, nous, on les voit les boules, toi tu ne les vois pas.
0: Une clé dorée.
2: Et il vient de tirer la clé dorée.
0: Donc vous êtes qualifié pour le tirage au sort de la voiture, mon cher Henri.
1: Merci.
2: Première étape réussie.
0: Alors, mon cher Henri, on va vous expliquer comment ça va se passer. Le tirage au sort aura lieu prochainement, bien sûr. Vous gagnez un t-shirt DGG, on vous l'offre, parce que c'est votre fidélité aux grandes gueules qui est récompensée. 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On vous tient au courant, mon cher Henri, mais vous êtes qualifié. Bravo, félicitations.
1: Merci beaucoup.
0: Ce sera dans le Super Moscato Show le 16 octobre prochain au Mondial de l'Auto.
2: Il a franchi la première étape, bravo.
0: Ah, ça, c'est génial. En plus, c'est quelqu'un des Alpes-Maritimes. On ne peut que s'en féliciter. Mon cher Henri.
2: Comment ça va la famille Marshall?
0: Mais félicitations. Ne répondez pas à ces provocations, mon cher Henri.
2: Il paraît qu'il y a un barbecue ce week-end.
0: 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Bon, allez, on va parler maintenant de Patrick Martin et du MEDEF.
3: Oh, il est baisé. Ils vont le prendre.
0: J'allais partir alors, distribuer
2: Alain,
0: des clés dorées.
2: Il partait avec la boîte.
0: Tiens, vas-y, viens.
3: Voilà,
0: tiens.
3: En tout cas, on va prendre la boîte. Elle pèse 200 kilos, cette boîte.
4: Il y a des moyens.
0: Qu'est-ce que tu veux aussi? La boule avec la clé dorée, tiens.
3: Il paraît que ça coûtait très très cher, cette boîte.
4: C'est la chaîne.
3: Attention,
0: c'est fragile. Que dit le patron du MEDEF? Le patron du MEDEF dit, si LFI passe,
3: oui.
0: Zou, je m'en vais, bye bye, au revoir.
2: Voilà précisément les propos de Patrick Martin, le patron des patrons. Une victoire de LFI à la présidentielle ferait fuir physiquement ou financièrement les patrons de France. Pourquoi mettrait-on en péril notre vie personnelle en travaillant comme des damnés pour à la fin ne rien récupérer? Alors, est-ce qu'il a raison ou est-ce qu'au contraire, vous dites, monsieur Martin, si on est patriote, on reste en France et on se bat en France.
0: Écoutez ce que lui répond Clémence Guettet de la France Insoumise, qui était notre invitée d'ailleurs la semaine dernière.
5: Je trouve que c'est indigne, très peu surprenant, mais indigne. Enfin, je rappelle, c'est le patron des patrons, donc voilà, il est censé accepter le jeu démocratique. On est en campagne présidentielle avec Jean-Luc Mélenchon, et on propose, oui, des mesures qui sont peut-être un peu contrariantes pour Monsieur Martin. On trouvera d'autres patrons, petits et grands. Voilà, il y a des gens qui ont envie qu'on propose un projet pour leurs entreprises, notamment vis-à-vis de la bifurcation écologique et de tout ce qui a à faire, les centaines de milliers d'emplois que ça pourrait créer. Il y en a dans ce pays. Donc, si c'est sans lui, on fera sans lui.
0: Si c'est sans lui, on fera sans lui. Il s'en va.
2: Laura.
4: Bref.
2: Martin a raison de dire ça.
4: Mais, de toute façon, la France Insoumise a été claire. Nous sommes des nuisibles. Donc, avant de se faire exterminer.
3: Nous, les patrons.
0: T'es pas milliardaire. Hein. Chez les nuisibles, c'était les milliardaires.
3: C'était pas toi qui étais visé.
4: Alors, on n'est pas visé. Je vous rappelle que pour eux, on est riche à partir de 3000 euros. Donc, pardon, mais on commence à être des nuisibles. Donc, oui, partez, en fait. À un moment donné, vous êtes un pays, vous allez
3: C'est-à-dire que toi, tu pourrais partir.
4: Mais moi, je retiens déjà mon mari des quatre fers pour pas se barrer déjà.
3: Et il a envie de se barrer.
4: Oui.
3: Je rappelle qu'il est entrepreneur.
4: Il est entrepreneur, chef d'entreprise. Il emploie des gens.
0: Il est confronté
4: à la crise du bâtiment. Mmh. Il est confronté à une fiscalité qui l'assassine. Donc lui me dit mais attends, mais je vais pas continuer à bosser comme ça, à me tuer physiquement.
3: Donc Martin a raison.
4: Ah oui, pour moi, Martin, il a raison.
6: Oui, bien sûr qu'il a raison. La question se pose déjà, d'ailleurs. Il y a beaucoup de gens qui, d'ores et déjà, quittent la France parce qu'ils sont
3: ils s'organisent.
6: Épuisés par le système français. Tous les gens qui créent des entreprises aujourd'hui, dès qu'ils peuvent baser le siège social de l'entreprise ailleurs qu'en France, le font. Il faut ouvrir les yeux là-dessus. Et donc, ça ne fera évidemment que s'aggraver si la France insoumise venait à prendre le pouvoir. Tu peux être sûr qu'il y aurait un
2: d'accord, mais c'est
6: économique.
2: Pas gênant d'entendre ces gens qui disent si les Français votent ça, je m'en vais. Moi, ça me choquait. Ça me choquait quand Yannick Noah nous expliquait que si Marine Le Pen ou Jean-Marie Le Pen à l'époque arrivait au pouvoir, il se barrait. Comme ça me choque un peu que Patrick Martin dise ça. Quand t'es Français, t'aimes ton pays. Bah si le choix démocratique n'est pas le tien, eh bien tu restes. Tu fais la résistance.
4: De Gaulle, il était en Angleterre, ça ne l'a pas empêché de sauver la France. Hein.
6: Moi, je serais ravi de me barrer si.
2: Patrick Martin, s'il veut se barrer, c'est simplement pour.
0: Donc là, potentiellement, on a 3 GG qui se barrent, là, si LFI passe.
6: On se fait déjà arnaquer.
7: Non, mais je ne lis pas mon départ au passage de LFI. Moi, je suis comme Olivier, je suis très gênée des gens qui disent si un tel y passe, voilà. Je m'en vais.
0: Tu n'as pas arrêté de dire que tu voulais te barrer.
7: Oui, mais je ne le lis pas à l'élection d'une personne en particulier. Non. Moi, je lis mon départ au fait que je trouve que c'est un pays qui n'avance pas. Ça fait bientôt 50 ans que je suis dans ce pays et je me dis pourquoi pas voir ailleurs si tu respires pas mieux et si tu fais pas mieux respirer ta fille. Mais je ne le lis pas forcément à LFI ou RN ou machin. Donc moi, je suis toujours gênée quand quelqu'un dit « si un tel lit pas, je ne suis pas là ». Maintenant, concernant la réponse de Mme Guettet, encore une fois, pour moi, c'est une dinguerie. Elle dit « on trouvera d'autres patrons et d'autres chefs d'entreprise à spolier, sûrement. Oui, il y en aura d'autres qui ne vont pas pouvoir partir. »
2: Il y a Mathieu Figasse.
7: Parce qu'il y en a d'autres qui ne peuvent pas délocaliser, notamment les artisans. Ce n'est pas comme ça que tu délocalises ton entreprise, etc. Donc, ils vont rester et elle saura où les trouver. Et puis, elle dit ensuite, on aura autre chose à proposer pour leur entreprise. Mais non. Enfin, je veux dire, ce n'est pas à l'État, au pouvoir politique, de proposer des choses aux entreprises. Et non, il n'y a pas. Ça ne marche pas comme ça. Et bien sûr, ce sont des fanas de la planification et de l'organisation et de l'administration de toutes choses.
0: Oui, mais ça ne fonctionne pas comme ça. Ouais, mais
7: maintenant,
0: tu vois, la manière dont Patrick Martin le dit, t'as l'impression qu'en plus, ça crée une fracture entre chefs d'entreprise. T'as plein d'artisans
7: qui, eux, ne pourront pas partir.
0: Patrick Martin, bravo, c'est une très belle réussite. Il a peut-être les moyens de dire, je vends mon entreprise, je prends mon argent et je m'en vais. Mais aujourd'hui, le tissu entrepreneurial français, alors, il est peut-être massacré par les charges et autres.
2: T'as pas les moyens de bouger.
0: Voilà, mais il peut pas partir. C'est 3 personnes aujourd'hui, les entreprises en moyenne en France.
7: Ce qui me fume, c'est que Patrick Martin, lui, ce qui me fume.
0: C'est la Joël fumée.
7: C'est que Patrick Martin, lui, il vit encore bien là. C'est-à-dire qu'il attend. C'est pour lui, c'est Mélenchon la ligne rouge. C'est pour dire que en fait, il y a des gens ici, ils sont déjà étouffés. Enfin, je veux dire, on est déjà à l'os. Lui, il peut encore vivre.
2: Non, mais ce qui est intéressant dans ses propos, ce qui est intéressant dans ses propos, c'est qu'il dit pas une victoire de Marine Le Pen ferait fuir des patrons. Il dit c'est une victoire d'LFI. Donc pour ce qui laisse entendre que pour les patrons, pour le monde patronal aujourd'hui, ils ont plus peur de Mélenchon que de Marine Le Pen.
4: D'ailleurs, Marine
2: Le Pen tente de rassurer les patrons, le monde économique. Elle a présenté cette semaine un plan d'économie. Bon, visiblement, qui n'a pas l'air de convaincre grand monde, mais en tout cas, des experts, j'ai vu, ils s'interrogeaient parce qu'il n'y a pas beaucoup d'économies, il y a surtout des dépenses supplémentaires. Mais on voit bien quand même que du côté du RN, on fait tout pour être bien vu de ce monde-là, alors que du côté de Mélenchon, on fait tout pour au contraire être détesté de ce monde-là en disant finalement tous vos problèmes viennent des grands patrons.
4: Mais c'est pas une question d'être bien vu ou d'être mal vu. Faut arrêter de prendre les Français pour des imbéciles. Les Français, ils s'en foutent que notre politique, ils nous aiment ou qu'ils nous aiment pas. C'est pas ça. C'est qu'on voit ce qui nous arrive ensuite en pleine tronche. Parce que ce que le gouvernement et les politiques n'arrivent pas à faire, c'est-à-dire prévoir, nous, c'est notre job de savoir ce qui va se passer dans 5 ans et de s'adapter à ça. Donc moi, perso, je suis désolée. Mais je vais presque même mettre sur le plan économique et LFI et le RN sur le même plan, c'est catastrophique ce qui attend pour non pas que les chefs d'entreprise, mais les gens qui travaillent et qui ont envie de bien gagner leur vie.
0: Tu vois, on a entendu la réponse.
2: 10 ans, c'est ni Mélenchon ni.
0: On a entendu la réponse de Clémence Guettet, la députée LFI, qui lui dit grand bien lui fasse qu'il s'en aille. La manière dont Jean-Luc Mélenchon le dit, c'est la France du fric.
2: Oui.
0: Voilà. Et la France du fric, elle n'a pas de patrie. Vous voyez, on s'en rend bien compte aujourd'hui. Donc il envoie aussi. Si tu veux, derrière, c'est la France du fric contre la France des salariés. La France, ceux qui ont du pognon, contre ceux qui n'en ont pas. Oui, et nous, on est là pour les défendre.
4: Si tu les enlèves, ils n'ont plus de programme. Il y a plus rien.
0: Puisque la discussion est lancée, on va en parler avec vous dans un instant au 32-16.
2: C'est bien qu'on ait un patron. qui nous disent, moi, si Mélenchon arrive, je me barre.
0: Voilà. Patrick Martin,
2: le
0: numéro 1 du MEDEF, déclare que si la France insoumise passe, lui, s'en va. Que bon nombre de patrons feraient sans doute la même chose. La France du fric, la voilà, la vraie, elle n'a pas de patrie. C'est ce que lui répond Jean-Luc Mélenchon. Je vais vous dire, vous avez choisi votre camp. Vous venez en direct au 32-16. En ça, on sera avec Christophe. Il est du côté de l'Isère. Il est VRP. Et on verra ce qu'il en pense. Si LFI passe, est-ce qu'il s'en va ou pas? On vous attend.
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0: qu'envisage Patrick Martin, le numéro 1 du MEDEF, si jamais la France insoumise l'emporte?
1: Il a raison.
0: Il est midi moins 20, on en parle avec les grandes gueules et avec Christophe du côté de l'Isère. Bonjour Christophe.
2: Bonjour Monsieur Marchal.
0: Qu'est-ce que vous en dites,
2: Christophe? Eh bien, c'est la première fois que j'interviens sur votre antenne depuis bientôt 20 ans que je vous écoute.
3: Ah, bon,
2: oui.
3: Bravo.
2: Je suis ravi de vous avoir. Et en préambule, je voudrais juste dire à Monsieur Truchot que moi aussi j'aime mon pays et que je suis voilà, je suis fier d'être français. Mais ceci étant, si c'est Monsieur Mélenchon qui arrive au pouvoir, je crois qu'avec mon épouse, c'est une discussion qu'on a depuis plusieurs mois. Nous sommes d'origine italienne tous les deux, elle du sud, moi du nord de l'Italie. On ira refaire un petit tour dans notre pays d'origine.
4: Vous faites quoi comme métier, Christophe?
2: Moi, je suis VRP, je suis représentant, je travaille sur une dizaine de départements.
4: Et vous pourriez aller faire
0: trouver
4: ça
0: du boulot
4: ailleurs,
0: là-bas? Ouais.
2: Oh, vous savez, je suis quasiment en fin de carrière, j'ai 58 ans, donc il me reste quelques années à faire.
4: Et vous allez en chose. Italie, alors?
2: Oui.
3: En Suisse?
2: Oui.
4: L'Italie, en termes de... Parce que qu'est-ce qui vous ferait fuir, au-delà de la personnalité de Mélenchon? C'est le risque d'avoir une fiscalité trop lourde.
2: Carrément, quand vous entendez M. Mélenchon à 3000 euros qui traite les gens de riches et qui veut les taxer encore plus. Et puis, ce qui me gêne un petit peu, c'est de voir arriver toute son équipe au gouvernement.
4: Ercilia Soudet.
2: Madame Panot,
4: Monsieur Delogu.
2: Ouais. Je peux pas.
3: Delogu, ça vous inspire pas confiance?
2: Pas vraiment. Par contre, dans votre
3: Mathilde Panot, ministre de l'économie, non?
2: Ah d'ailleurs, Charles, je vous kiffe, je vous adore.
3: Ah merci Christophe.
5: Lui dites pas.
3: On va fonder une république autonome.
2: Je vous adore.
3: En Franche-Comté.
6: Oui, mais on pense toujours.
2: Ah oui, pardon, mais j'ai fait mon armée à Besançon, donc j'adore la Franche-Comté également. Bon bref.
4: Christophe, on pense toujours que l'herbe est plus verte ailleurs. Il faut se méfier de ça.
2: Non, Monsieur Truchot, non, c'est pas qu'elle est plus verte ailleurs. C'est que, si vous voulez, je fais partie des Nicolas qui payent depuis de nombreuses années. Mais alors, là, j'en ai plein le dos pour pas dire autre chose. Et je vous dis, mon épouse qui est infirmière libérale, qui est taxée, au-delà du raisonnable.
4: Ouais, mais on sait bien.
2: C'est très, très, très compliqué. Alors, je faisais partie de la classe moyenne qui vivait bien il y a cela 20 ans, mais très bien même. Là, je me sens déclassé, classe moyenne inférieure, voire même paupérisé en avançant en âge. Et là, ça ne plus, si vous voulez.
0: Donc, Christophe, qui réfléchirait à aller faire un petit tour du côté de l'Italie, et permettez qu'on vous envoie un t-shirt DGG au moins pour vous récompenser de votre fidélité. Merci Christophe, merci d'avoir été avec nous.
2: De l'Isère,
0: on va monter du côté du Haut-Rhin avec un gestionnaire de patrimoine, c'est Anthony. Bonjour Anthony.
7: Oui, bonjour.
0: Est-ce que vous réagissez de la même manière que Christophe et que Monsieur Martin ou pas alors? Dites-moi.
7: Ben, exactement de la même manière. En fait, il y a une limite au consentement à l'impôt.
5: Plus de patrimoine à gérer.
7: Il y a une limite en fait au consentement où à un moment donné on veut spoiler tous les gens et c'est compliqué de l'accepter. Donc à un moment donné, la réflexion de changer de pays se pose pour beaucoup de mes clients, pour beaucoup de chefs d'entreprise que je rencontre.
0: Et où vont-ils?
7: Nous on est près de la Suisse. J'ai déjà des amis qui sont en Suisse, le Luxembourg, la Belgique, l'Allemagne.
5: La Belgique, faut pas.
0: Et vous-même, vous y penseriez ou pas?
7: C'est une possibilité. Et puis dans mon métier, au contraire, ce serait même un business model à chercher. Hein. C'est-à-dire qu'à partir du moment où les entrepreneurs français ne sont plus le bienvenu, on peut les accueillir à l'étranger.
5: Je peux vous poser une question, Anthony?
7: Je vous en prie.
5: Est-ce que vous êtes propriétaire de votre maison? Est-ce que vous avez une attache financière au pays?
7: Aujourd'hui, je suis locataire. J'ai actuellement des biens immobiliers, mais pas propriétaire de ma résidence principale, non.
5: Parce que j'aurais bien aimé poser la question aussi à Christophe, me semble-t-il, parce qu'on disait, oui, mais les chefs d'entreprise, il y en a qui peuvent pas se déraciner. Mais je pense que quand on en vient à avoir peur de ce qui va arriver dans l'hémicycle, ce qui va arriver à Matignon, ce qui va arriver à l'Élysée, je pense que même nos biens matériaux, tels que notre maison dans laquelle on a grandi, on n'a qu'une envie, en fait, c'est de fuir. Il est là l'énorme problème de ce pays actuellement, c'est que les gens, c'est même pas, ils détestent, parce qu'on a toujours un peu haï nos politiques, on a toujours eu des revendications. Mais là, on a basculé dans autre chose. Les gens, pour partir, c'est qu'ils ont peur. Maintenant, on a peur de l'avenir politique.
3: La question, elle est même beaucoup plus simple que ça. C'est qu'il y a beaucoup de gens qui en ont marre qu'on leur vole leur argent. C'est aussi bête que ça. Et à un moment donné, quand c'est trop, évidemment, ils se barrent parce qu'ils en ont marre.
0: Je pense
3: qu'il y aura un exode massif.
0: Je pense que la réflexion serait autre. Si quand tu vas à l'hôpital, t'attends pas 4 heures, si tu n'étais pas obligé. Si, moi je pense. Si les services publics étaient un peu plus à la hauteur, oui, je pense que ça. Tu vois, tu te dirais, bon, ben, on me prend beaucoup, mais finalement.
5: Bien sûr.
0: Mais finalement, ça va. J'en ai pour mon argent. Or là, c'est le truc de ne pas en avoir pour son argent. Je sais pas, Anthony, je me trompe ou pas?
7: Ça va même au-delà de ça. Je pense que c'est même philosophique. Imaginez, vous êtes dans une classe et le professeur, il dit, je vais vous noter individuellement, mais je vais mettre une note moyenne. Le premier contrôle, tout se passe bien. Les gens, ils ont 18. Ceux qui n'ont rien fait, ils auraient dû avoir un 8. Et ils se disent, bah, je suis content, moi j'ai eu un 18. Mais le contrôle d'après, la note, elle baisse. Et au fur et à mesure, on nivelle par le bas. Et c'est philosophique. C'est même pas parce que là, on parle de chefs d'entreprise qui sont capables de reconstruire de la richesse dans un pays qui leur donnera une chance.
5: Et alors, ceux qui partiraient, c'est des travailleurs.
7: On aimerait pouvoir le faire en France, continuer à le faire en France. Mais avec des gens qui ont cette mentalité-là, compliqué de se projeter.
0: Vous n'y croyez plus, Joël?
1: Non, mais il y a un pays qui prélève presque autant que nous, qui est le Danemark, et dont les services en face sont tout à fait à la hauteur et exceptionnels. Et on n'entend pas, donc les Danois n'ont pas, apparemment, en tout cas, cette envie, comme on a ici, de se barrer.
4: Il y a comme une remise en cause, même au Danemark, de l'État-providence.
5: Oui, mais quand on entend les Français,
1: justement, ils l'ont remis en cause parce qu'ils ne voulaient pas, le...
4: Notamment l'immigration qui n'était pas très contrôlée. Et la gauche désormais social-démocrate de ces pays scandinaves est d'une gauche beaucoup plus dure, même sur l'immigration.
1: Oui, c'est vrai, mais justement, ils voulaient préserver cet État-providence, donc ils ont mis en place des...
5: Mais regarde, la plupart des Français, ils ne te disent pas, j'en ai marre de payer des impôts.
1: J'ai une connaissance qui... Il faut voir la force de volonté pour quitter ce pays, parce qu'en fait, ça lui a pris 2 ans pour quitter. Et il a tout vendu, transféré ses entreprises aux États-Unis... vendu la maison, madame, les enfants, tout le monde est parti il y a quelques semaines. Donc, je peux vous dire qu'il y a des gens qui sont motivés pour quitter l'enfer dans lequel ils ont l'impression de vivre.
5: Mais parce qu'en fait, tu payes une fortune.
4: Ouais, mais moi, je remercie Anthony. Il n'y a que les gens qui vont bien et qui peuvent s'organiser, qui partiront.
1: Bah, c'est vrai.
4: Et ceux qui sont, par exemple, un restaurateur.
5: Ça prouve l'injustice sociale de ce genre de parti.
4: Ou un boulanger est assigné à résidence parce qu'il a son commerce.
5: C'est pas vrai.
4: Ça serait compliqué pour lui de partir.
0: Merci Anthony d'avoir été dans les GG. On a Sébastien qui est artisan menuisier du côté de la Charente-Maritime. Bonjour Sébastien.
6: Bonjour.
0: Et vous, que feriez-vous alors?
6: Nous, on a pris une décision avec ma femme qui travaille avec moi. C'est si LFI passe, on vend tout, on s'en va.
5: Tu vois, et les chefs d'entreprise, hein.
0: Et vous vendez quoi précisément alors?
6: Ça fait 10 ans que je suis à mon compte. Mm-hmm. Et ce que je propose LFI n'est pas possible socialement, déjà pour nous, artisans. C'est déjà compliqué avec le système actuel. Alors imaginez, si on en rajoute, c'est même pas possible. Moi, concrètement, ça fait 6 mois que je me paye plus. Pourtant, je continue de payer mes charges patronales.
5: Je demande aux artisans problème, de se payer de...
0: Vous partiriez où?
6: Peu importe, ça peut pas être pire.
0: C'est-à-dire, vous vendriez quoi? Votre entreprise, votre maison?
6: La maison, les locaux, tout. Ouais. J'ai une maison qui est à mon nom, j'ai des locaux professionnels qui sont à mon nom, sous une SCI, mais et l'entreprise qui vaut rien, parce qu'elle est basée sur moi, donc elle vaut rien. Mais concrètement...
4: Vous iriez où?
6: Peu importe,
5: il a dit.
4: Ah bon? Vous n'avez pas fait une étude de marché?
5: Tu vas pas rester dans un pays pour financer un État qui te déteste. Enfin, à un moment donné, il faut...
4: Non, mais peu importe, non, c'est pas une réponse.
6: On va remettre des chiffres. Quand on dit qu'on est taxé à 57% en France, c'est faux. Moi, j'ai fait le calcul, c'est 81%. C'est-à-dire que si je gagne 100 000 euros de marge nette, j'en donne 81 à l'État.
4: Ah, voilà. Voilà, c'est dit.
6: Donc ça veut dire que pour gagner moi net dans ma poche 2000 euros par mois, concrètement ce que je n'arrive pas à faire, il faut que je fasse en marge nette 130 000 euros. C'est-à-dire, une fois qu'on a mis toutes les charges par-dessus...
5: C'est impossible.
6: Les charges de fixe, je parle pas des taxes ou quoi, je parle le loyer, les assurances obligatoires, les camions qu'il faut payer, tous les matériaux, il faut que je fasse 400 000 euros de chiffre d'affaires tout seul pour me sortir 2000 euros par mois.
4: Sébastien, et ce que vous dites, j'ai envie de dire, Jean-Luc Mélenchon n'est pas encore au pouvoir. Donc en fait, vous subissez déjà quelque chose qui est porté par un gouvernement qui est censé être pro-business, hein, puisque Emmanuel Macron, en partie, s'était fait élire en 2017.
5: Il est pro-440, il va pro-business.
6: Emmanuel Macron n'a jamais été pro-business.
4: En tout cas, c'était la promesse.
5: Pro-440.
6: Mais non, Emmanuel Macron, c'est un gauchiste déguisé.
4: Non, mais il a beaucoup déçu sur ce point-là, notamment. Oui. Mais ça veut dire que les gens sont déjà désespérés de ce qu'ils vivent aujourd'hui. Ils se disent, ça va être que pire à
0: ouais, oui. quoi. Sébastien.
6: Sachant que nous, on a des. Enfin, moi, j'ai essayé de former des jeunes. J'ai eu des salariés. J'ai eu jusqu'à 3-4 salariés en même temps. On avait du boulot. Sauf que les salariés, maintenant, ont une mentalité pro-LFI. C'est-à-dire que moins ils en font, plus ils en veulent. Et moi, j'ai été obligé de licencier, de me débarrasser. J'ai réussi à les faire démissionner ou à faire des ruptures conventionnelles avec tous mes salariés parce qu'en un an, ils m'ont fait perdre 125 000 euros.
0: Sébastien, on sent de la résignation chez vous. Enfin, on aura d'autres sujets de discussion avant les élections, mais je vous remercie vous aussi d'avoir été dans les GG, dans les grandes gueules, et je vous envoie un t-shirt des GG. Merci à tous. On se retrouve demain dans les GG, dans les grandes gueules. Ah tiens, demain on
4: va recevoir une légende.
0: Ouais, une légende de la télé. On replongera dans les années 80 dans les émissions cultes de la télévision avec Patrick Sabatier.
8: Ah,
0: le jeu de la vérité. Avis de recherche.
4: Alors justement, moi je propose.
8: Ah non, avis de recherche, c'était Pradel.
4: Non, pas du tout.
8: Perdu de vue. Ah oui,
4: une
8: recherche avec les stars,
4: bah
8: génial.
4: Oui. Mais non, mais c'est Patrick Sabatier, il a inventé les concepts les plus dingues de la télé. Moi, j'aimerais bien qu'on lui soumette, on le soumette à un jeu de vérité demain avec des questions.
0: On va mettre ça au point. Donc demain, Patrick Sabatier sera avec les GG, avec les grandes gueules. Bonjour génial. Estelle Denis.
8: Mais bonjour Alain, bonjour les GG. Nous allons parler de cette colère des lycéens qui ne faiblit pas. Est-ce qu'il faut siffler la fin de la récré désormais et débloquer tous les établissements scolaires? Il y a plein d'élèves de prépa. Qui commence à s'agacer parce que ça fait 15 jours oui, que ça dure et 15 jours en prépa. C'est absolument énorme. On parlera également de cette proposition de plusieurs députés de réduire les crédits d'impôt des aides à domicile. On ne touche pas aux personnes âgées, on ne touche pas aux gardes d'enfants, mais en revanche, le ménage, le jardinage, le bricolage, le soutien scolaire, ça, on réduit. Est-ce que c'est une bonne ou une mauvaise idée? Ben, écoutez, on en débat avec vous à 13h30. Et puis, cette idée de Gabriel Attal, remettre le certificat d'études au goût du jour pour empêcher les mauvais élèves de passer en 6e. Est-ce que c'est une bonne ou une mauvaise idée? On en débattra avec vous à 14h. Appelez-nous évidemment au 32-16. On aura notre prof Benjamin Amart avec nous pour nous dire ce qu'il en pense.
0: Il n'y a pas de tu préfères en
8: fait. Mais bien sûr que si. J'allais y venir. Vous savez que c'est notre semaine spéciale musique.
0: C'est vrai.
8: Tu préfères concert assis ou concert debout?
5: Bah, concert debout.
4: Concert assis. Ça dépend à quel âge.
0: Choix, alors, Charles.
3: Je ne vais jamais au concert.
8: Oh là mais si tu y allais.
3: Je déteste les concerts.
0: Oh là là. Laura.
5: Bah, concert debout, je suis désolée. Hormis si je vais voir un concerto, sinon je suis.
4: Mais non,
5: debout,
4: mais concert assis, tu te mets debout si t'as envie d'être debout.
5: Mais ouais.
8: Non, c'était moi.
4: J'ai le choix.
8: Céline Dion, il y a que des places assises.
5: J'ai été debout tout le long. J'ai été debout.
8: Et donc, t'as ennuyé tout le monde.
5: Ah, mais chacun son problème. On a pris de ma place, c'était debout déchaîné.
4: Ah, bah, quelqu'un a payé 1000 balles pour voir Céline Dion. C'est pour voir le tour de Laura Berton.
5: Et de Laura comment?
8: Laura Varton,
5: Varton.
8: Oui. Très joli dos, demeurant, enfin bon. Est-ce qu'on paye 1000 balles pour ça?
0: Voilà, merci Olivier. On terminera là-dessus, il vaut mieux que ça s'arrête. Allez, à demain 9h.
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26: Nous allons à Saint-Cloud aujourd'hui. Le quintet du jour qui nous intéresse est avec les galopeurs. 2000 mètres, c'est un handicap. Pas évident comme épreuve, ils sont 16 au départ et ce sont des 3 ans en plus. Fred qui a gagné hier et qui a trouvé le vainqueur d'ailleurs vient nous rejoindre au 32-16. Salut Fred.
27: Salut.
26: Alors Fred, est-ce que tu as encore le vainqueur aujourd'hui? C'est un peu plus dur quand même. Mais...
27: ouais, c'est un peu plus dur. Aujourd'hui, mon favori, ça sera le 5 Victory Pace. C'est la jument de Gérald Moutet. Si elle tient la distance, je pense que ça peut encore passer.
26: Eh bien, écoute, c'est une belle chance. Tu as raison à mon avis. Moi, je vais prendre Darzakir en haut de tableau, le numéro 1. C'est vrai que Darzakir va débuter hein, dans les grands handicaps. Mais bon, vu sa réussite sur ses dernières sorties, c'est possible en tout cas qu'il joue un premier rôle. En tout cas, pour gagner le défi hippique, le 5 Victory Pace doit terminer devant l'As Darzakir. C'est dans le quintet du jour à Saint-Cloud, 13h55. Bon quintet à tous.
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8: Dans un instant, dans Estelle Midi, on parlera de cette colère des lycéens qui ne faiblit pas. Faut-il siffler la fin de la récré et débloquer tous les établissements scolaires? On en débat avec vous dans un instant, 32-16. 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
8: Les infos tout de suite avec Rémi Barré. Bonjour Rémi.
0: Bonjour Estelle, bonjour à tous. Nouvelle journée de mobilisation lycéenne avec les profs dans la rue. Et puis les prix du gazole vont-ils vraiment baisser?
8: Les trois principales organisations lycéennes seront reçues cet après-midi à 15h par le ministre de l'Éducation, Édouard Geffray, et celui de l'Enseignement supérieur, Philippe Baptiste.
0: Annonce faite ce matin par le ministère de l'Éducation, alors qu'une nouvelle journée de mobilisation est organisée aujourd'hui dans les lycées et les universités. 6 organisations d'enseignants appellent également à faire grève et à manifester avec un cortège qui doit partir à 15h de la place de la Bastille à Paris. Manifestation également ce matin, notamment à Marseille. Charlotte Bourgognon y est professeure des écoles, membre du syndicat SNUIP-FSU.
28: On est à la fois en soutien de la jeunesse, mais on est aussi complètement, on partage les mêmes revendications que les lycéens, les lycéennes, les étudiants, les étudiantes. Ce qu'on dit, c'est qu'on veut plus de profs, on veut moins d'élèves dans les classes, on veut des emplois du temps qui soient moins chargés, l'abrogation de Parcoursup, des locaux qui soient pas vétustes et qui soient pas dégradés. Donc on partage l'ensemble des revendications et c'est pour ça qu'on est là aujourd'hui. Donc on va pas lâcher, on lâchera rien tant qu'on aura un budget qui sera celui qu'il est, c'est-à-dire 54 milliards de coupes dans le budget, 1600 postes supprimés à non. C'est 1600 enseignants en moins à la prochaine rentrée.
0: Selon le ministère de l'Éducation nationale, 375 établissements scolaires étaient partiellement ou totalement fermés ce matin. C'est 10% de l'ensemble.
8: Faut-il siffler la fin de la récré et débloquer les établissements scolaires ? Ce sera notre débat dans un instant dans Estelle Midi.
1: Journée de grève également chez Total à l'appel de la CGT. Selon le syndicat, les expéditions de carburant dans plusieurs raffineries ont commencé à être stoppées. Ce matin, la direction parle, elle, de quelques dizaines de grévistes de raffineries qui ne seraient pas bloquées. En tout cas, le conflit porte sur l'emploi et sur les salaires.
8: Les raffineries, le pétrole et Sébastien Lecornu qui a annoncé hier soir une baisse prochaine de 12 à 18 centimes des prix du gasoil.
1: Une baisse grâce au déblocage de 10 millions de barils puisés dans les stocks stratégiques, sauf que depuis ce matin, les prix du brut qui prennent plus de 3% sur fond de regain de tension au Moyen-Orient. Pierre Chasseret est le délégué général de l'association 40 millions d'automobilistes. Une baisse des prix du gasoil, rien n'est moins sûr selon lui.
2: Cette baisse de 12 à 18 centimes, elle est plus qu'hypothétique. On mise du côté du gouvernement sur une baisse légère des prix des carburants et on fait un effet d'annonce qui peut se retourner contre aujourd'hui le Premier ministre. Il suffit que la baisse n'ait pas lieu et il passera vraiment pour un idiot vis-à-vis de tous les Français. Donc arrêtons de faire des promesses comme ça. Le seul moyen de faire en sorte de baisser les prix à la pompe, il n'y en a pas 50, il n'y en a qu'un seul qui fonctionne, c'est la baisse de la fiscalité. Et on n'a pas le choix si on veut créer un choc de consommation. Si on veut que les Français retrouvent du pouvoir d'achat, retrouvent l'envie de consommer dans un pays où la consommation s'effondre, il faut au moins 50 centimes de baisse par litre des taxes sur le carburant.
1: La sécheresse, la crise agricole et la ministre de l'Agriculture qui annonce des prêts à taux zéro pour 2 milliards d'euros afin de renflouer les trésoreries. Annonce faite en marge du salon de l'élevage qui se tient en ce moment à Clermont-Ferrand, près de Clermont-Ferrand. Une mesure dont la mise en place dépendra de l'adoption ou non du budget 2027.
8: Merci beaucoup Rémi, midi 3 sur RMC. On vous retrouve pour un prochain journal à 13h. Et tout de suite, c'est le début d'Estelle Midi.
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8: Bonjour à tous, soyez les bienvenus dans Estelle Midi, à la radio sur RMC, à la télé RMC Story, canal 23 de la TNT. Nous allons passer 3 heures ensemble et nous en sommes absolument ravis de partager votre pause déjeuner en compagnie aujourd'hui de Charles Magnin. Bonjour Charles.
4: Bonjour Estelle, bonjour à tous.
8: Nous sommes également avec notre professeur d'histoire géo qui en a gros sur la patate aujourd'hui, qui n'est pas en manif mais qui est sur le plateau d'Estelle Midi. C'est Benjamin Amar. Ça va Benjamin?
5: Ah oui, je n'ai pas du tout gros sur la patate, au contraire, je suis gonflé à bloc.
8: Oui, c'était mon gros sur la patate pour moi,
6: Donc j'espère après tu vas aller à la manif.
8: Oui. Vous avez vu, j'ai mis un pull avec une image de chaton. C'est pour vous détendre. Je me suis dit tiens, une image de chaton, ça devrait lui permettre de redescendre.
5: Je ne suis pas ma première mobilisation. Je suis.
8: Oui, ça nous savons. Oui. Benjamin.
4: Et puis pour l'instant, personne n'a prononcé les mots ministre, réforme, parcours sup.
5: Regardez, dans quelques minutes. Je reste souriant.
8: Oui, il a pris un petit anxiolytique avant de venir sur le plateau. Nous sommes également avec notre influenceuse et entrepreneuse Élise Goldfarb. Bonjour Élise.
7: Bonjour.
8: Et puis notre professeur d'économie et économiste Pierre Rondeau. Votre
6: et ça qui est bloqué. En chômage technique depuis une semaine, oui.
8: Ah oui, vous ne faites pas de cours en distanciel?
6: Non, je ne suis pas un briseur de grève.
4: Okay. Bravo.
8: Parce que vous êtes en grève là?
6: Non, je ne brise pas la grève. Moi, je simplement.
8: Si vous brisez pas la grève, c'est que vous êtes en grève.
6: Parce que je suis solidaire de l'action, mais je suis pas en grève techniquement. Je ne suis pas en grève.
5: C'est des subtilités qu'on vous expliquera peut-être.
4: Oui. Ça veut dire qu'il bosse pas, mais qu'il est payé.
8: Je ferai exactement comme vous, Pierre. Bravo.
6: Où est le problème?
4: Je traduis.
8: En fait, ce que vous voulez dire, c'est que Pierre est lâche.
6: Je vous comprends, attendez, on a un plateau de gauche aujourd'hui.
8: Oui, enfin vous savez Pierre, ça fluctue.
6: Alors je suis lâche, je suis de droite.
4: Il est gréviste à mi-temps. Pierre.
8: Disons que si vous lui parlez des retraités, je peux vous dire que il est très peu aligné avec l'extrême gauche en tout cas. Dans un instant, revenons sérieux. Nous allons parler de cette colère des lycéens qui ne faiblit pas. Est-ce qu'il faut siffler la fin de la récré et débloquer tous les établissements scolaires? On en parle avec vous dans un instant. Bien sûr, vous réagissez 32-16 et le WhatsApp.
4: Le 06 12 424 24 424, tous vos messages qu'on va lire en direct.
8: On parlera également de cette initiative de la ville de Valenciennes, rendre les transports en commun gratuits pour lutter contre la hausse des prix des carburants. Bonne ou mauvaise idée? Ça, ce sera à 12h30. Et puis à 13h30, ménage, jardinage, bricolage, faut-il réduire les crédits d'impôt des aides à domicile? Il y a 5 millions de Français qui bénéficient de ces aides. On en parlera avec vous 32-16. 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
8: Midi 7 sur RMC, on démarre cette midi tout de suite avec la colère du jour. Et c'est celle des lycéens qui continuent leur mobilisation pour demander, entre autres, plus de moyens. Plusieurs universités ont rejoint le mouvement qui dure déjà depuis 2 semaines. 224 lycées sont bloqués, mais certains étudiants commencent à réclamer la reprise des cours. À l'image de Louise Montagnon, elle est responsable d'un syndicat étudiant classé à droite et invitée des GG ce matin. Écoutez.
3: Moi, je pense à cette majorité qui n'est pas représentée par ce mouvement, une majorité qui a envie d'aller en cours et qui est empêchée d'aller en cours. Je comprends les revendications qui sont légitimes. Je pense aux lycéens, par exemple, de Paul-Éluard, qui travaillent dans des conditions déplorables. Ça, c'est un fait. Par contre, je ne comprends pas les bobos à Paris qui bloquent leurs établissements. Il peut y avoir une solidarité, mais vous n'êtes pas obligé d'empêcher d'autres lycéens d'aller en cours parce que vous êtes solidaire du mouvement. Ça, c'est pas possible, c'est pas entendable. Enfin, là, on est déjà à 2 semaines de blocage. On fait comment pour rattraper ces 2 semaines? Ces 2 semaines-là, elles se rattraperont pas.
8: Et cette jeune fille, Charles, n'est pas la seule à demander la reprise des cours.
4: Oui, c'est aussi le cas de nombreux étudiants de classe prépa. Vous savez, ces classes préparatoires qui préparent au concours des grandes écoles. Selon Le Point, beaucoup d'entre eux s'inquiètent du retard pris dans leurs cours et leurs études à cause des blocages des lycées. Le gouvernement tente de jouer l'apaisement. Sébastien Lecornu a pris la parole hier soir, mais sans annoncer de mesures concrètes. Il renvoie, je cite, à fin octobre pour les premières décisions. De son côté, le ministre de l'Éducation, Édouard Geffray, va recevoir cet après-midi les principales organisations lycéennes. Rencontre qui doit avoir lieu à 15h, mais c'est aussi l'heure à laquelle ces mêmes organisations appellent les lycéens à se rassembler place de la Bastille à Paris, avec des revendications qu'on connaît bien désormais, davantage de moyens humains et matériels, des emplois du temps plus cohérents ou encore une réforme de Parcoursup. Des revendications jugées légitimes par 72% des Français interrogés dans un sondage Elab pour BFM TV dévoilé hier soir, et 55% des Français soutiennent la mobilisation des lycéens.
8: Alors, faut-il siffler la fin de la récré et débloquer les établissements scolaires? Je commence avec vous, Pierre Rondeau, puisque votre établissement est bloqué.
6: Tant qu'ils n'ont pas obtenu et tant qu'ils n'ont pas eu de réponse de leurs revendications, pourquoi arrêter le mouvement? Le mouvement s'arrêtera dès lors qu'une négociation aura lieu et qu'ils pourront obtenir ce qu'ils demandent et ce qu'ils souhaitent obtenir. C'est pas juste je fais grève, je manifeste, je revendique des éléments, je dérange les classes prépa, je dérange les BTS, je dérange...
8: Bah oui, ça dérange les classes prépa, en vrai.
6: Non mais d'accord, ça dérange certaines personnes, en l'occurrence, si 70% des Français soutiennent le mouvement, donc ici ça dérange quelques personnes classées plutôt à droite qui considèrent qu'il faut travailler d'un point de vue individuel.
8: Ah, parce que quand on est étudiant en prépa, on est à droite?
6: Non, mais quand on entend quelqu'un de l'UNI...
8: Quand on veut rentrer à HEC, quand on entend
6: une représentante d'un syndicat de droite, en l'occurrence l'UNI, qui dit voilà, les pauvres, ça fait 2 semaines qu'ils n'ont pas eu cours, sachez que moi je me rappelle, il y a quelques années, il y a eu des blocus qui ont duré 8 semaines. Moi, je me souviens qu'il y a des campus universitaires qui avaient été bloqués 8 semaines pour des raisons qui n'étaient pas du tout identifiées et directement concernées pour les étudiants, mais qui concernaient le conflit en Ukraine, le conflit dans le Moyen-Orient, voire la réforme des retraites. Et pour autant, ça durait 8 semaines. Et pendant 8 semaines.
8: Mais ça vous choque pas des étudiants? En fait, moi, je comprends les blocus, mais laissez au moins les étudiants qui veulent travailler pouvoir bosser quand même.
6: Il y a beaucoup de possibilités puisque les bibliothèques universitaires restent ouvertes et on peut aller travailler parce qu'on est vraiment dans une forme d'individualisation et qu'on considère que si j'ai manqué une heure, il y a un concurrent qui va prendre ma place et je vais échouer. Donc ces étudiants peuvent toujours aller en bibliothèque travailler. Il y a encore des cours en distanciel qui peuvent être organisés. Il y a encore, moi j'ai une amie par exemple qui est en licence professionnelle, les profs donnent cours dans grand départ, qui est, si les étudiants veulent y aller, ils peuvent y aller. Il n'y a pas d'appel qui est effectué, il n'y a pas d'obligation de présence. Si des gens veulent travailler, qu'ils se donnent les moyens de travail. Et maintenant, il y a un mouvement, il y a des revendications, on les écoute, on les entend et on cherche à les appliquer.
8: Benjamin Hamard, je le rappelle souvent, mais c'est un peu de votre lycée que la colère lycéenne est partie. Aujourd'hui, on voit que Édouard Geffray va accueillir les représentants des principales organisations lycéennes pour discuter et peut-être faire quelque chose. Est-ce que les lycéens n'auraient pas intérêt justement à stopper ce mouvement avant les négos, on va dire ?
1: Ah bah il manquerait plus que ça.
8: Bah quoi ? Bah
1: excusez-moi. Non, c'est pas comme ça qu'on fait, mais vous n'avez peut-être pas beaucoup fait de grève, alors je vous explique comment ça se passe. je vous dis, en fait, quand on construit un mouvement, on s'arrête pas au bout de la négo, parce que alors là, je veux dire, c'est vraiment le dernier truc à faire, parce que vous perdez le rapport de force. Donc vous maintenez la négociation. Par contre, vous avez souligné les 15 jours, les 15 jours de blocage qui gênent les élèves. Mais attendez, ça fait 15 jours à peu près que ça a commencé. Le gouvernement met 15 jours à ouvrir des négociations. Bon, la fin de la récré, c'est au gouvernement qu'il faut le dire. Parce qu'en fait, depuis le début, ce que demandent les lycéens et aujourd'hui les étudiants, c'est qu'on discute avec eux sur la base de leurs revendications. Vous savez, il y a cette fameuse phrase, il faut savoir arrêter une grève, disait Maurice Thorez en 1947. Oui, quand on a obtenu satisfaction. Et donc là, il faut déjà écouter, il faut déjà entendre ce que le gouvernement a proposé. Pour le moment, on ne sait rien. On pouvait essayer de lire entre les lignes, comme dans le marc de café, ce que Monsieur Lecornu ou Monsieur Geffray voulaient nous dire. Hier, on sent que le ton a changé. Mais le ton, pendant 15 jours, c'était insupportable. C'est-à-dire, on renvoyait les gamins à des revendications ridicules. Les plateaux médiatiques ont abondé en propos insultants envers ceux qui menaient cette mobilisation. On les renvoyé à une violence qui, moi qui suis sur les blocus, je peux vous le dire, était totalement périphérique, ne concernait qu'une poignée d'individus. Et derrière, vous aviez un mouvement qui s'est renforcé. Mardi, il y a une très grande mobilisation. Et enfin, au bout de 15 jours, on se dit qu'on va écouter les revendications. Mais je veux vous dire, ils ont raison de le faire. Parce que moi, ça fait longtemps que je n'ai
8: ils
1: pas vu une mobilisation.
8: Ils ont raison les lycéens ou le gouvernement d'écouter ?
1: Au gouvernement d'écouter, bien sûr.
6: Heureusement, au bout de 15 jours.
1: Mais bien sûr, les gamins, là, ils portent des mobilisations tellement fortes que le gouvernement serait bien avisé de les écouter pour commencer, avant de les satisfaire, au moins en partie.
8: Est-ce qu'il faut, en tout cas, Élise Goldfarb, à un moment, permettre, alors évidemment, oui, les bibliothèques sont ouvertes, etc., mais il y a des cours aussi quand on est en prépa, il y a des cours en BTS, permettre à ceux qui le souhaitent, en tout cas les lycéens qui le souhaitent, de pouvoir assister aux cours absolument normalement, c'est-à-dire ouvrir au moins une porte des lycées, quoi.
7: Bah, en tout cas, dans la mesure où des gens qui sont en prépa ne sont pas lycéens, ils devraient avoir le droit de rentrer à l'école. Moi, je me rappelle quand on faisait les blocus dans mon lycée, j'étais à un lycée où il y a une très grosse prépa, on laissait rentrer les étudiants de prépa parce qu'ils nous disaient, les gars, chambé, je suis avec vous, juste si je rate mon concours, j'ai pas les moyens. Ah oui. Donc ça, oui, à mon avis, si les élèves sont pas non plus des despotes, ils le font déjà. Ils laissent rentrer les élèves en prépa. Je veux dire, ça a toujours été le cas pendant les blocus, on laisse rentrer les élèves de prépa. Moi, quand j'ai vu le sujet.
8: Non.
6: C'est con qu'ils le fassent pas, parce que nous, on le faisait. En prépa, okay. Turgot, qui est aussi un lycée qui est très au devant de la mobilisation, on pouvait pas rentrer.
7: Bah, nous, à Carnot, on les laissait rentrer. J'espère, franchement, s'il y a des lycéens qui écoutent, que vous faites rentrer les étudiants de prépa. Parce que autant le lycée, je comprends qu'on le bloque, les autres ne sont pas lycéens. Les
1: étudiants, mais il y a des lycées qui ont été fermés, je le rappelle.
8: C'est vrai aussi.
1: Moi, mon lycée fait partie de ceux, une trentaine dans le département, qui ont été fermés par arrêté préfectoral.
8: Mais t'as pas de prépa, Benjamin, dans ton lycée. T'as pas de prépa dans ton lycée.
1: Non, mais la question ne se pose pas.
7: Non, mais les prépas, ils ont un peu des statuts particuliers.
1: Et on impose un distanciel alors qu'on n'a pas les moyens de faire du distanciel.
7: Bon, après ma petite sœur était en prépa pendant le Covid, elle l'a fait en distanciel. Hein, donc c'est possible.
8: Mais tout le monde était pareil. Là, moi je trouve, je suis désolée, mais qu'il y a quand même, encore une fois, le mouvement des lycéens, les revendications, elles sont logiques. Il y a beaucoup de gens qui vont en solidarité aussi manifester avec eux, etc. Pas de souci. En revanche, quand t'es en prépa, tu sais que t'as une année, voire deux années qui sont absolument atroces. Que tu vas renoncer à toute vie sociale pendant un an ou deux ans. Et 15 jours, quand tu fais une prépa pour une grande école ou pour une filière d'excellence, pour le coup, 15 jours, c'est absolument énorme. Et il y a une rupture d'égalité. C'est-à-dire que tu vas avoir ceux qui sont dans un lycée, qui n'est pas en grève. Eux, ils vont avoir 15 jours de cours, pas de problème. Ceux qui sont dans un lycée qui est bloqué, qui ne vont pas avoir cours. Et à la fin, ça peut se payer au concours.

0: les étudiants ne veuillent pas en faire encore plus.
1: Et j'entends, mais ça, c'est la surenchère aussi. Bien sûr qu'elle existe, la répression policière, elle est trop violente.
0: Il y a des gens qui perdent des mains, qui perdent des yeux.
1: Mais tout le monde est d'accord. Et en même temps, sur les réseaux,
0: ce que fait Laurent Nunez, il se rend pas
1: compte. Gamins qui mettent une balayette à une policière.
0: Mais oui, mais en fait, regarde, ça, c'est l'escalade de la violence. Ce qu'il réalise pas, Laurent Nunez, j'ai l'impression qu'il ne contrôle plus son ministère, qu'il contrôle plus ses policiers, parce que ce qu'il ne réalise pas, c'est que dans cette séquence, qui est en train de gagner? Moi, ce que j'ai vu, c'est des médias américains, ils parlent de qui? De Bali Bagayoko. C'est lui le héros.
1: Bah oui.
0: C'est devenu le héros parce qu'il s'est fait taper par la police. Donc en fait, la stratégie de Laurent Nunez, pour moi, c'est une stratégie de cour de récré parce qu'ils font gagner quelqu'un d'autre que dans la séquence.
1: Il s'est pas fait taper par la police.
0: Il s'est fait gazer.
1: Oui, c'est pas tout à fait pareil. Il s'est pas fait taper par la police.
0: Je vais vous montrer le plus gros média américain.
1: Il y a eu des gaz à un moment. Il essayait de contenir des manifestants face à la
0: police. Mais ce que veulent les Américains,
2: c'est faire attendre les mondes. Voilà. Et puis il y a des enquêtes IGPN ouvertes plus d'une dizaine de
0: personnes. Je trouve que les étudiants.
2: Il y a aussi des centaines de policiers blessés. Il faut tout dire dans ce cas-là.
0: Je suis d'accord avec toi.
2: Mais c'est pas l'objet de notre débat. C'est pas le maintien de l'ordre.
0: Parce que là où les élèves sont dans la cour de récré, les adultes aussi, je pense qu'il faut signer la fin de la cour de récré pour tous.
1: Alors, Vincent est avec nous, nous appelle de Reims, il est directeur d'agence et Vincent, il vient d'exfiltrer son fils de son lycée. Bonjour Vincent.
3: Bonjour Axel.
1: Racontez-nous ce qui s'est passé, Vincent, avec votre fils.
3: Déjà, merci de me faire intervenir. Je veux dire, je vous écoute tous les jours et merci, c'est hyper intéressant. Moi, je voulais vous livrer mon témoignage, et je suis assez d'accord avec ce qui se dit, il faut siffler la fin de la récré, mais pour tout le monde. Mm-hmm. Pourquoi pour tout le monde? Parce que j'y suis allé ce matin, je suis quand même pas le dernier des... je suis cadre sup, sorti d'une réunion qualité client, j'ai sa maman qui m'appelle pour dire il y a eu reprise des cours ce matin pour les secondes, il y a eu des reprises de cours progressives. Tous les soirs, on a un mail pour nous dire demain, il n'y a pas cours, on est averti le soir, d'ailleurs du distanciel, pas de distanciel, c'est un foutoir sans nom, les parents n'ont aucune information. Mm. Les cours sont pas assurés, faut se le dire, les cours sont pas assurés. Au mieux, ils ont eu un PDF, il y a eu un cours de loupé en sport, en distanciel, parce qu'ils allaient apprendre des règles ou quoi. On meuble.
4: Exactement.
3: Par contre, ce qui se passe sur le terrain, c'est qu'il n'y a pas de discernement. Ce matin, c'était reprise des cours. On met notre fils au lycée, on pense qu'il est en sécurité. De 8h à 10h, il a cours. Le lycée Liberger à Reims, il a une configuration qui fait que la cour est très petite, donc pendant
1: c'est un
3: les
1: lycée
3: cours
1: de
3: récré, oui, ils vont devant le lycée. Donc en pleine D'accord. rue, plein centre-ville. Ah. C'est très bien encadré, il n'y a pas de problème. Mais là, il y a eu un blocage à la récré, impossible de réaccéder au lycée. Et tout de suite, police municipale, CRS, BAC. Mmh. Et qu'est-ce qui s'est passé? L'intégralité de la rue a été balancée en grenade lacrymo. Mon fils était en train de gerber voilà. contre un mur.
1: Bah oui.
3: Il était en train de venir contre un mur. Mais lui, il voulait juste accéder en cours. Donc sa mère m'appelle paniquée. Moi, heureusement, je suis pas très loin. J'ai dit, j'y vais. Et c'était une exfiltration en mode Black Ops.
4: Voilà.
3: Parce que les rues sont bloquées. J'arrive de l'autre côté. Pas de discernement non plus. Je suis en veste de costard. Je ressemble pas non plus au dernier des casseurs. J'arrive dans la rue, frein à main de la Skoda Break de la BAC. 5 Robocop qui sortent avec masque, casque. Matraque et ça charge les 5 premiers devant eux.
4: Mais oui,
3: ça charge
4: ça.
3: Les 5 premiers devant eux qui n'avaient rien demandé
4: vie,
3: à personne. Ils n'avaient rien demandé à personne. Je me mets en opposition physique devant mon fils. J'ai dit tu bouges pas. Parce que s'il y a des coups à prendre, c'est à moi de les prendre. Et comme j'ai entendu, et comme tout parent, moi je suis meurtri dans mon âme pour les enfants. Parce que eux, ils ont été meurtris dans leur chair. Il y a des gens qui perdent leurs mains, qui perdent leur œil, qui ont des dents ravagées.
4: Exactement.
3: Mince, leur mère est infirmière en pédiatrie. Depuis qu'ils sont gosses, elle transmet leur peur qu'elle a au quotidien. Parce que quand on est infirmière en pédiatrie, on voit le pire de tout ce qui se passe dans le
4: Bien
3: monde.
4: Sûr.
3: Alors forcément, elle projette. Et ça nous crée quoi, nous? De l'anxiété, des craintes. On n'a pas de son, on n'a pas d'image. On a nos enfants qui sont perdus, qui arrivent mal à traduire ce qui se passe avec leurs mots. Et on sent une anxiété grimpante. Et en fait, il n'y a pas d'apaisement. Moi, ce que vous dites,
1: exactement.
3: Je suis d'accord, mais il faut que la cour de récré, on siffle la fin, mais pour tout le monde. Ou
1: exactement.
3: Alors qu'on mette des surveillants pour encadrer la cour de récré. Mais là, en fait, moi, je comprends aussi la police. Je ne suis pas un anti-flic, je ne suis pas un anti-institutionnel. Bien au contraire, les institutions, si on les respecte, et chacun doit monitorer son périmètre. Mais là, c'est pas adapté. C'est des gamins de 14 ans, on envoie des Robocop.
1: Bah ouais, ouais.
3: C'est nos gamins qu'on défonce toute la journée. J'ai vu 200 gamins gerber contre des murs avec les yeux en pleurs, là. J'avais envie d'une chose, c'était de rester avec eux. De rester avec eux pacifiquement pour essayer d'encadrer en tant qu'adulte responsable les gens.

0: N'arrêtez de courir, parce que quand vous courez, vous transmettez un signal de désordre. Restez en face, asseyez-vous, prenez vos pancartes, soyez pacifiques. Mais même comme ça, ils se font charger la gueule.
1: J'étais révolté. Parce qu'il n'y avait pas ça avant. Exactement.
0: J'étais révolté de voir ça, j'avais...
1: Mais... Merci Vincent, en tout cas, d'avoir été avec nous. Et puis, merci pour ce témoignage qui est très fort, voilà, sur ce qu'a vécu votre fils ce matin. Et Vincent, qui est d'accord avec Élise, il faut siffler la récré pour
2: tout le monde.
1: Pour tout le monde. Mais à un moment, Benjamin, moi, je comprends évidemment la grève et tout, mais il va falloir quand même un apaisement parce que là, on a quand même l'impression, à un moment, on a eu l'impression que ça s'apaisait. Les manifs se sont très bien passées avec des parents, d'ailleurs, avec des adultes comme Vincent qui avaient envie d'accompagner leurs enfants et de les protéger, ce qui déjà est hallucinant de devoir protéger ses enfants en manif. Mais à un moment, là, on risque des choses aussi, parce que les CRS, bah, ça fait 15 jours qu'ils sont en situation, donc bon, bah, ils doivent aussi être fatigués, ils doivent être sur le qui-vive. On a aussi ces gamins, ils sont aussi à la merci de gens extérieurs aux établissements scolaires qui peuvent aussi les pousser, etc., etc. Et on est quand même, on sent qu'il y a quand même une énorme tension, Benjamin, et ça pourrait dégénérer.
3: Non, mais
1: quand
3: attendez,
1: même.
3: ça peut pas être, encore une fois, ça ne peut pas être l'argument pour que le mouvement s'éteigne. Il y a des revendications. Le mouvement dans mon établissement, il y a personne à Gutenberg, il y a aucun député de LFI ou de je ne sais trop quoi. Les gamins sont dans leur dynamique propre et il faut arrêter de s'imaginer qu'il y a des éléments extérieurs qui catalysent. La colère, elle est profonde, elle sort pas de nulle part. Et donc là maintenant, il faut gérer ce mouvement et ce mouvement, il s'exprime de manière normale. Le témoignage qu'on vient d'entendre est édifiant. Donc si on veut que ça s'apaise, il y a une piste. Il y a une solution, il y a un chemin. On écoute, le gouvernement écoute et voit comment il peut répondre aux revendications. Et là, on a un chemin d'apaisement et de solution. Mais si c'est pour dire, on siffle la fin de la récré, on rentre retour à la normale, comme on disait en 68, ça c'est niette.
4: Et bien justement, la réponse du ministre, on commence à la voir, elle tombe auprès de nos confrères de l'AFP, Édouard Geffray, le ministre de l'Éducation, qui va présenter, je cite, un plan d'urgence sur les remplacements d'ici quelques heures ou quelques jours. Donc c'est un peu comme
3: c'est
4: Sébastien
3: déjà un début.
4: Et voilà.
3: Exactement.
4: Des réponses vont venir dans les heures et les jours qui viennent, voilà ce que dit le gouvernement.
1: Alors, on a plein de messages sur le WhatsApp également, Charles.
4: Ah, vous êtes très nombreux à réagir à cette question de la suite, quelque part, du mouvement lycéen. Lucas qui nous écrit, moi je trouve que aujourd'hui beaucoup de lycéens ont du mal à suivre les cours, tout ça est perturbé, moi je trouve ça très injuste pour ceux qui veulent simplement apprendre, voilà ce que nous dit Lucas. J'ai aussi Vincent qui nous dit, certains ne pourront pas aller en cours aujourd'hui, et c'est ça la vraie injustice, voilà ce qu'il estime. J'ai aussi Didier qui nous dit, de toute façon les blocus vont prendre fin avec les vacances scolaire qu'approche dans une semaine, c'est aussi là-dessus que mise le gouvernement.
1: Ah oui, c'est sûr,
3: c'est ce qu'ils espèrent, c'est sûr.
4: Pense Didier, et puis tiens, allez, pour remettre un peu de sourire dans tout ça, Lydie, qui elle trouve magnifique qu'Estelle, en grande amoureuse des animaux, porte un pull avec un chat aujourd'hui.
1: C'est vrai que c'est pour la paix dans le monde. Des énormes de château, il paraît que ça adoucit les mœurs, voilà. Ah,
4: bravo Estelle, et puis on vous a posé la question aussi sur nos réseaux sociaux, cette mobilisation lycéenne, est-ce qu'il faut sonner la fin de la récré? Vous avez répondu oui à 81%.
1: Et on va prendre Samuel. Allez, pour terminer ce débat, qui nous appelle d'Ingesheim, dans le Bas-Rhin, il est père au foyer et il a un fils qui est en première année de fac. Bonjour Samuel.
5: Bonjour.
1: Et Samuel, la fac de votre fils est bloquée, c'est ça?
5: Oui, oui, à Strasbourg. Et il se lève, alors en fin de compte, on se lève à 5h du matin et il finit son cours et il rentre le soir à 20h, au soir.
1: D'accord, ah ouais.
5: Okay. Alors ça fait une sacrée journée.
1: Ah ben
5: mais
1: oui.
5: le truc que je comprends pas, c'est qu'un de vos chroniqueurs, il a dit il y a toujours possibilité de rentrer. Et c'est faux, parce que là, c'est la vérité, parce que mon fils est parti, il prend le train à 6h, il arrive à Stras, il attend, la fac bloquée, alors il m'a écrit plusieurs fois, et je lui dis, ben attends. Il a eu des notifications comme quoi il n'avait pas cours ce matin, mais les cours reprennent à 16h. Alors, il ne sait pas s'il doit attendre jusque-là pour reprendre les cours. Et du coup, j'ai dû téléphoner à la fac. La fac ne peut pas me répondre, ils ne savent pas non plus s'ils font cours ou pas, ou en distanciel, ils ne savent pas du tout. Alors, quand on vient me dire à la télé, oui, non, ils peuvent toujours rentrer et tout ça, un beau chroniqueur a sorti cette bêtise-là.
1: Je parlais des prépas, hein, pas des facs.
5: Oui, mais c'est pareil.
1: C'est pas du tout pareil. C'est pas les mêmes établissements, mais c'est pas grave.
5: Oui,
1: je comprends.
5: Mais bon, les facs n'étaient pas censés faire grève.
1: Oui, bah ils sont en soutien en fait.
6: Oui,
1: ils sont en soutien.
3: Il y a plein de problèmes à la fac aussi, donc ils ont
5: raison. Oui, il y a bien
6: des vraies revendications.
5: Mais j'ai envie de vous dire, il fait avec, il veut réussir dans sa vie, il va pas aller s'embêter à faire grève que il va rien avoir en fin de compte.
6: Ah
5: moi
6: bah si.
5: Dans ma vie, j'ai jamais fait grève. C'est pas comme ça que ça marche.
1: J'entends ça. Après, moi, excusez-moi, hein, je comprends aussi le point de vue de Samuel. Il est papa. Il voit son fils qui se lève à 5h, qui va rester toute la journée à Strasbourg, qui manifestement a 2 heures de transport et qui sait pas s'il va avoir cours ou pas. Le gamin, il va revenir chez lui, il va être 20h et demain rebelote. Alors j'entends, ça n'a évidemment que c'est tout petit, c'est une goutte d'eau par rapport aux revendications, mais on peut aussi comprendre, certains cas qui sont compliqués. Manifestement, il fait des sacrifices, ce gamin, pour étudier à la fac. Aujourd'hui, il peut pas étudier et ça perturbe aussi ses études. Alors oui, encore une fois, les revendications des lycéens, elles sont beaucoup plus globales que ça. Mais il faut aussi voir ceux qui ont envie d'étudier. Il y a aussi des gens qui n'ont pas envie de faire grève et ils ont le droit aussi, eux, d'avoir des études, d'avoir des enseignements, c'est etc. Surtout quand tu fais 4 heures de transport dans la journée.
4: C'est ce que vous écrit Antonio, justement, qui dit, en attendant Samuel, je me suis reconnu, mon fils est à la fac d'Aix-en-Provence qui a été fermée pour toute la semaine, aucun cours, alors qu'il souhaitait vraiment s'y rendre. Je trouve ça hyper dommageable d'empêcher ceux qui veulent simplement étudier de se rendre en cours, alors que les conditions à la fac, c'est vrai, elles ne sont pas forcément meilleures que dans certains lycées, mais il n'y a pas de raison d'empêcher les uns et les autres d'étudier. Voilà ce qu'on pense Antonio.
3: Les grévistes, ils ont aussi le droit de faire grève.
1: Évidemment, mais on peut peut-être en faire.
3: Et j'entends, moi je vous le dis comme je le pense. Oui. J'allume ma télé depuis 15 jours, je suis horrifié de ce que j'entends sur pas mal de plateaux. Donc, encore une fois, ceux qui sont opposés à la grève, ils ont le droit de le dire, et bon sang, on les entend. Et ceux qui défendent la grève, ils ont aussi le droit de le dire, parce qu'il y a plein de choses qui n'auraient pas été possibles dans ce pays sans les mobilisations diverses.
1: Mais bien sûr, mais Benjamin, est-ce que la solution, on va continuer sur ce débat parce qu'il y a énormément de gens qui nous appellent, mais est-ce que la solution, c'est pas justement, mais laissons ceux qui ont envie de faire grève et faisons en sorte que la police et que la police ne fasse pas usage de la force comme elle le fait, mais peut-être aussi laisser ceux qui veulent travailler.
2: Estelle, le but de la grève, c'est de bloquer pour rendre impossible le fonctionnement,
4: pour
2: que les choses, mais c'est un droit.
4: Les cheminots, quand ils font grève, ils se mettent pas sur les rails, hein. Quand un cheminot fait grève,
3: Les grèves de cheminots, t'es sérieux? Les grèves de cheminots se font tartiner de purin à chaque fois qu'elles existent, donc ça suffit. Encore une fois, ceux qui ne veulent pas faire grève, qui disent qu'ils sont gênés par les perturbations, on les entend. Et ceux qui font grève, qui perdent du pognon, qui perdent de l'énergie, et parfois, dans le cas des mobilisations lycéennes, bien plus, eh ben, ils ont le droit aussi. C'est comme ça, ça fait partie de la démocratie.
1: Eh bien, en tout cas, là, on voit que c'est en train de, le plateau, l'ambiance est en train de changer. On va continuer, sur ce débat, parce qu'effectivement, il y a des parents, il y a des élèves qui nous appellent pour réagir. Est-ce qu'il faut sonner la fin de la récré en ce qui concerne la mobilisation lycéenne? Continuez à nous appeler, continuez à nous écrire sur le WhatsApp 06 12 424 424. On revient juste après cette courte pause, à tout de suite.
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24: Il est 8h34, vous êtes dans Estelle Midi sur RMC, RMC Story avec Charles Magnin, Benjamin Hamard, avec Élise Goldfarbe et Pierre Rondeau. On parle de cette mobilisation lycéenne qui ne faiblit pas, les lycéens qui continuent à réclamer plus de moyens. Et nous, on se pose cette question dans Estelle Midi, est-ce qu'il faut sonner la fin de la récré et ouvrir, réouvrir tous les établissements scolaires. Vous êtes très nombreux à nous appeler. Vous êtes nombreux également à nous appeler pour dénoncer, on l'a fait sur ce plateau, certaines violences policières contre les lycéens. Benjamin Hamar, votre lycée est en grève depuis 2 semaines. Alors ça se passe plutôt bien, hein, dans les images que j'ai vues. Est-ce qu'il y avait des policiers autour de votre lycée?
0: Oui, il y avait des policiers, mais ça c'est les policiers se sont comportés avec beaucoup de retenue.
24: D'accord.
0: Et donc fatalement, les tensions, il y a eu quelques individus qui ont fait des tirs de mortier. Des extérieurs. D'accord. Les enseignants et les élèves étaient organisés. Tout de suite, ça a été éludé. Ces fauteurs de troubles ont dû partir en courant. Et les choses se sont bien passées. Et les policiers, étaient là. Ils étaient présents, mais il n'y a eu aucune tension et aucune montée des tensions. Donc c'est la preuve que ça peut très bien se passer.
24: Et justement, on a un policier qui est avec nous. Il s'appelle Bilal. Il nous appelle du Blanc-Ménil, en Seine-Saint-Denis. Bonjour Bilal.
1: Oui, bonjour.
24: Bilal, est-ce que... alors là, vous nous appelez, donc a priori, vous n'êtes pas en service. Est-ce que vous avez été mobilisé, justement, pour dans le cadre de ces manifestations lycéennes?
1: Alors moi, oui, justement, j'ai été mobilisé. On a été décalé, parce que moi, normalement, je travaille de soirée en civil. Mm-hmm. On a été décalé à partir de 6h du matin pour, justement, gérer un peu tous les collèges et lycées de Seine-Saint-Denis. Mm-hmm. Moi surtout je voulais réagir là. J'ai entendu je sais plus comment il s'appelle dire que ça se passe bien avec les policiers.
24: Benjamin.
1: Exactement, pardon. Et donc moi ce que je voulais faire comprendre c'est que nous oui on est policiers mais on a des enfants, on comprend le blocus, on comprend les revendications. Mm-hmm. Sauf que comme je disais au standard, la plupart des jeunes qui sont devant les collèges et lycées et qui essaient de faire des blocus, ils n'ont aucune revendication et leur seul but, c'est de jeter des mortiers, de casser, de brûler des poubelles et d'empêcher les autres collégiens et lycéens de rentrer dans le
24: Mais comment vous le savez, Sabilel, qu'ils n'ont pas de revendication?
1: Parce qu'on est amené à discuter avec eux. Et de même, ils nous disent, nous on fait blocus, voilà. À part nous dire qu'ils font 8h, 16h et 8h, 17h. Et que c'est trop long, ils n'ont aucune autre revendication. Et ce qu'on constate, c'est que la plupart, ils sont là juste pour jeter des mortiers.
24: Mais pourquoi les gazer? Alors, parce que j'imagine quand même que y a pas de, vous les gazez pas s'ils lancent pas de mortiers. C'est-à-dire qu'à quel moment vous faites usage de la force, Bilal?
1: C'est proportionné. En fait, nous, on est là devant quand tout se passe bien, il y a aucun souci. On est amené à discuter, tout se passe bien. Mais dès lors qu'il y a des violences, nous, on doit interpeller, on doit faire cesser la violence. Donc, on interpelle les auteurs, les fauteurs de troubles.
24: Mais c'est pas un peu trop fort, Bilal? On a quand même vu des images. Et attention, je ne dis pas qu'il n'y a pas eu de policiers blessés et qu'il n'y a pas eu de problèmes aussi de ce côté-là et que vous n'avez pas été vous aussi en difficulté. Mais on a l'impression que parfois, c'est disproportionné. Bilal, on a eu Vincent qui nous a appelé tout à l'heure. Son fils qui est juste étudiant, il s'est fait gazer dans une rue et il dit, c'est complètement disproportionné. Est-ce que vous êtes formé à ça, Bilal?
1: Alors, disproportionné, quand on prend un escadron de gendarmes ou de CRS qui sont 30 ou 40 face à, je sais pas, 2-3 000 manifestants. Est-ce que là, c'est pas disproportionné?
2: Ils sont pas armés.
1: Donc on est forcé d'avoir des armes intermédiaires et de faire cesser les violences. Et je vous rappelle que le gaz lacrymogène, c'est pas létal. C'est juste pour faire repousser les manifestants.
24: C'est des bébés.
1: Mais sinon, voilà, il y a aucun. Si on avait aucune arme intermédiaire, comment on ferait? Ça veut dire que
2: comme beaucoup de pays européens,
24: les manifestants. Il n'y a pas ce genre de manif.
1: Nous on se fait charger par les manifestants et comment donc on court. Donc nous on court en arrière et c'est le monde à l'envers. Là je vous laisse regarder dans des autres pays, que ce soit en Europe ou hors Europe, mais ça se passe pas du tout comme ça. C'est pour moi c'est un peu le monde à l'envers et c'est en fait le problème, il est pris à l'envers. Le problème c'est pas la police qui est devant le lycée. Le problème c'est la réaction des jeunes devant la police. C'est ça,
24: de certains jeunes
1: bien sûr. Et de toute façon la plupart des jeunes, enfin pas la plupart mais beaucoup de jeunes qui sont devant les collèges et lycées, ils font même pas partie du collège ou du lycée en question. Donc ça, c'est encore un autre problème. Mais voilà.
24: C'est bien de le rappeler aussi.
0: Ça, c'est moi, c'est pas du tout le cas dans mon établissement, pas du tout.
24: Les élèves, mais tu dis que ça se passe bien.
0: Oui, mais justement, mais il y a pas que dans mon établissement que ça se passe bien. Et dans la plupart des établissements, les élèves qui sont là sont des élèves du lycée.
24: Mais c'est pour ça que ça se passe bien, Benjamin. Vous dites exactement la même chose avec Bilal. Il dit que ça se passe pas bien quand c'est pas des élèves du lycée.
0: Oui, mais je suis pas d'accord quand il est dit que la plupart des élèves ne veulent que se plaindre des emplois du temps trop lourds et qu'ils n'ont pas de revendications. Ça ne correspond pas à la réalité du terrain.
24: Mais ce qu'il dit aussi, c'est que ces élèves-là dont il parle, eh ben, ils ne sont pas des établissements et ils viennent pour casser et ce ne sont pas du tout les élèves qui ont des revendications comme ceux de votre lycée et de la majorité des lycées de France, évidemment. Merci Bilal, en tout cas, pour ce témoignage. On est également avec Pierre et Pierre, il nous appelle d'Herblay, dans le Val d'Oise. Bonjour Pierre.
3: Bonjour à tous.
0: Bonjour.
24: Et vous avez un fils qui est lycéen, Pierre.
3: J'ai un fils qui est lycéen, qui ne peut plus aller dans son lycée parce que son lycée a fermé. Non pas qu'il y a, alors, il y a eu un ou deux incidents, mais enfin vraiment rien d'extraordinaire. Maintenant, il glande quasiment rien parce que il est à la maison et qu'il a quasiment pas de travail qui lui est envoyé.
24: Il n'a pas de cours en distanciel?
3: Non. Il y a eu à un moment donné une tentative, mais ça a été arrêté parce qu'apparemment ça avait été piraté par des gens qui envoyaient des messages inquiétants et choses comme ça.
24: Ouais. La de l'éducation nationale.
0: Exactement.
24: Comment ça, c'est le site
0: de l'éducation réelle du numérique dans l'éducation.
24: Mais c'est le site Pronote donc où École Directe a été piraté.
0: Parce que les liens de visio sont partagés sur Snapchat.
4: Et déjà eu ce genre de choses en distanciel. Nous, on passe par Zoom et le lien circule sur les réseaux.
24: Il
4: y a des gens qui rentrent et qui ouvrent le micro,
0: qui perturbent la visio. Moi j'ai des collègues qui ont été insultés, bruits d'animaux, mais c'est pas leurs élèves. Ils
24: la cinquième puissance mondiale, moi je découvre.
4: On génère un lien Zoom qu'on transfère aux étudiants et le lien il ensuite, enfin il circule sur les réseaux après.
24: Pierre, allez-y.
3: Estelle, excusez-moi, je voudrais pousser un gros coup de gueule quand même, parce que j'entends et ça c'est toujours les mêmes. Et alors là, je m'adresse à Monsieur Hamard et à ses amis qui sont toujours à vouloir faire des blocages, du chaos, des manifestations dehors, des choses comme ça. Moi, je suis pas contre le syndicalisme à condition qu'il soit fait intelligemment. Or là, aujourd'hui, excusez-moi, je suis désolé, mais pousser des jeunes à aller dehors avec, on sait aujourd'hui que chaque manifestation, qu'elle soit étudiante, qu'elle soit n'importe quoi, même du sport, des choses comme ça, c'est toujours un moyen pour les casseurs d'aller foutre le bordel. Excusez-moi le terme, il n'y a pas d'autre mot. Donc on le sait. Donc pourquoi est-ce que on ne ferait pas un peu des choses intelligemment en disant, voilà, les grèves, pourquoi pas, vous avez des revendications, seuls les lycéens rentrent dans les lycées, et dans ces cas-là, vous faites grève à l'intérieur de vos lycées, et là, vous êtes protégés.
4: Et ils seront écoutés.
0: Moi, je veux bien toutes les bonnes idées, hein.
24: On va laisser Benjamin vous répondre quand même. Pierre, allez-y, Benjamin, assez rapidement.
0: Je vous assure, Pierre, on fait ça, c'est là qu'on va avoir de vrais soucis. C'est-à-dire faire grève à l'intérieur d'un établissement.
24: Bah, c'est bien ça.
0: C'est simple. On va saccager. C'est l'éducation nationale qui refusera catégoriquement pour des tas de raisons. Des occupations de lycée, des occupations même par les profs, l'éducation nationale ne veut pas en entendre parler. D'accord. Donc là, ça serait balayé d'un revers de la main par l'éducation nationale. Votre proposition apparaîtrait totalement subversive aux yeux même du ministère. Voilà. Et moi, vous savez, monsieur, je n'ai rien poussé. Je n'ai rien vu venir. Voilà, tout simplement. Ah, okay. On n'a rien vu venir, il faut l'accepter. Les gens qui se mobilisent ne sont pas toujours manipulés.
24: Et protéger aussi les enfants qui veulent...
0: C'est autre chose.
24: Voilà, protéger ceux qui veulent faire grève, mais protéger aussi ceux qui veulent aller travailler. Merci, en tout cas, Pierre, de votre témoignage. On termine avec d'autres messages et le résultat de notre sondage.
5: Oui, Charles. Beaucoup de messages de parents qui soutiennent les revendications des lycéens, mais qui estiment injuste que ceux qui ont envie ne puissent pas aller travailler. C'est ce que nous dit Julien. La grève, ok, le blocage, ça me dérange beaucoup plus, nous dit Julien. José qui nous dit, ma fille est en première à Salon de Provence, une semaine qu'elle est à la maison. Aucun cours en distanciel ne fonctionne. C'est systématiquement piraté. Bref, c'est compliqué. Ils ont quand même le bac qui approche. Ça tend tout le monde, cette grève, estime José. Et d'ailleurs, on vous a posé la question sur nos réseaux. Mobilisation lycéenne, faut-il sonner la fin de la récré? Vous avez répondu oui à 80%.
24: Midi 44 dans Estelle Midi. Et c'est l'heure de Damecourt 2027 avec Pierre-Antoine Damecourt.
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24: Et Pierre-Antoine, aujourd'hui, vous nous parlez d'un sujet qui vous a perturbé ce matin au réveil.
0: Ouais, bien sûr. J'aimerais pousser un coup de gueule, Estelle. Ce matin, je prenais mon petit-déj après ma morning routine qui consiste à faire 2000 pompes en lisant Le Monde diplomatique, Les Échos, et Arrêtez de rire, et Le Journal de Mickey.
24: Ah, ça oui.
0: Oui. Quand j'ai reçu un texto terrible de ma mère que je n'avais pas vu venir en ce 8 octobre. Pierre-Antoine, tu penses à m'envoyer ta liste pour le Père Noël? J'ai rien reçu encore. Alors ça, c'est non, d'accord? Noël, c'est dans 80 jours.
24: Ouais, moi, je fais pareil avec mes enfants. Ah bon, c'est mignon quand même. Vous avez répondu, j'espère.
0: Oui, j'ai répondu. Mais qui êtes-vous, madame? Mais elle est trop mignonne, ma maman, parce que j'ai plus de 40 ans et elle essaie toujours de me faire croire des choses qui n'existent pas. Le Père Noël, la petite souris, la théorie du ruissellement. Ouais. Estelle, je sais que vous êtes comme ma mère. Oui. Ça vous démange chaque jour de lancer vos débats sur Noël. On a dû la retenir, hein, le 24 août, elle voulait lancer bûche glacée ou bûche pâtissière.
24: Très bon.
0: Et le lendemain, un petit Noël en famille, enfer ou paradis?
24: Alors, ça viendra bientôt.
0: Ça viendra, vous inquiétez pas. 1er novembre, vous y avez droit. Alors moi, je lance un appel aux candidats de la présidentielle pour leur demander de mettre dans leur programme une loi pour interdire de lancer Noël en octobre. Dans les rayons, Estelle, je suis tombé sur des calendriers de l'Avent.
24: Bah ouais.
0: Excusez-moi, mais je suis pas psy. Mais si tu ramènes un calendrier Kinder à la maison et tu dis aux gamins, vous ne l'ouvrez pas avant le 1er décembre. C'est plus l'esprit de Noël, c'est l'esprit Guantanamo, Estelle.
24: On voit s'ils ont de la volonté.
0: C'est de la torture. En venant au studio ce matin, j'ai vu qu'ils avaient déjà installé les décos de Noël dans la rue. Ça clignotait dans tous les sens. Après, je me suis rendu compte que c'était les lumières des CRS qui chargeaient les élèves du lycée d'à côté. Ça m'a soulagé. Mais j'ai très peur. J'ai très peur, en plus qu'avec la chaleur qui fait encore, Maria Carré se décongèle plutôt que prévu.
24: On va
0: se la taper pendant 3 mois.
24: Un peu de respect.
0: Non, la dinde, c'est à Noël, pas en octobre. Non, je parle pas de Maria Carré.
24: Ah bon?
0: Non, je me permettrai pas. Ah, attendez, texto de ma mère. Bon, j'attends, Pierre-Antoine. Oh là, allez, je file, on se retrouve à 13h50. Salut.
24: Merci beaucoup, Pierre-Antoine. Damecour 2027, tous les jours, midi 40 dans Estelle Midi. Et on retrouve évidemment Pierre-Antoine, 13h50 pour le répondeur. À tout à l'heure, Pierre-Antoine. Dans un instant, on va parler Big Mac avec Anthony Morel, dont on n'arrête pas le progrès. Et oui, parce que les nouvelles technologies se mêlent du Big Mac. En tout cas, se mêlent de déterminer les prix du Big Mac. C'est l'IA qui fait ça désormais. On vous explique tout avec Anthony dans un instant. À tout de suite.
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14: Estelle Denis. Vous êtes sur RMC, RMC Story dans Estelle Midi. Et tout de suite, on n'arrête pas le progrès avec Anthony Morel.
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14: Et aujourd'hui, Anthony, avec vous, on parle de Big Mac. Bah oui, ça a l'air bizarre, donc on n'arrête pas le progrès, mais ce qu'on ne sait pas, c'est qu'aujourd'hui, c'est l'IA qui détermine les prix des Big Mac.
15: Ouais.
14: C'est fou, ça.
15: Alors, absolument. Et d'ailleurs, il y a une action collective qui a été lancée aux États-Unis contre McDonald's à la suite d'une longue enquête publiée par l'agence Reuters sur les pratiques de tarification de McDo aux États-Unis, où en gros, on apprend qu'ils disposent d'une intelligence artificielle absolument redoutable qui peut savoir au centime près jusqu'à quel point ils peuvent faire monter les prix de chaque hamburger ou de frites ou de chaque produit sans faire fuir les clients. C'est ça en fait la
14: genre
15: la
14: à midi et demi, c'est plus cher qu'à 14h.
15: Alors en fait, le truc, c'est ils se sont rendus compte que déjà il y avait des grosses disparités en fonction des établissements, des restaurants. Oui. Vous savez, c'est pas toujours les mêmes prix. Oui. Mais parfois, compris à l'échelle hyper locale. C'est-à-dire que là, par exemple, ils sont en Californie, ils se sont rendus compte que dans un restaurant, vous avez un Big Mac qui est commercialisé à 5,69$, donc c'est environ 5€.
14: Ça va.
15: Et si vous allez 3 km plus loin, il est à 6,89$, donc 6€. Il y a une différence de prix de 20%. À une échelle quand même qui est quand même relativement rapprochée. Alors vous allez me dire, essayer de vendre son produit le plus cher possible. C'est de bonne guerre pour une marque. Sauf que là, c'est la puissance de l'outil qui est spectaculaire. C'est-à-dire qu'en gros, cette IA, elle va prendre en compte les millions de transactions qui ont déjà eu lieu dans les 14 000 restaurants américains. Elle va coupler ça, eh ben, avec des informations sur, je sais pas moi, la concurrence, par exemple. Ah, s'il y a un Burger King juste à côté, on va faire baisser le prix des hamburgers parce que sinon, ils vont aller voir chez les petits copains. Et en fait, l'IA va pouvoir vous dire, bah voilà, là, si tu augmentes le prix de 3 centimes sur ce sandwich-là, tu vas perdre tant de clients. Et à partir de ça, bah finalement, on va analyser de manière extrêmement fine ce qu'on appelle la sensibilité au prix du consommateur. Bah c'est génial. Si vous êtes l'entreprise, oui. Ah oui. Si vous êtes le consommateur, en gros, vous allez payer forcément plus cher parce qu'ils vont maximiser le prix auquel ils vont vous faire payer les différents produits. Encore une fois, c'est de bonne guerre, mais est-ce que c'est éthique? En tout cas, il y a une action en justice qui a été lancée.
14: Alors après, excusez-moi, Anthony, ce n'est pas pour critiquer votre chronique, mais j'ai l'impression que ça se fait. Ce genre de choses se fait déjà à la SNCF et dans les VTC.
15: Bien
14: si
15: sûr.
14: Vous essayez d'avoir un VTC le 31 décembre, eh ben il vous met la demande est forte, mais c'est
15: oui.
14: x5.
15: C'est bon, ça. Bah, voilà. Oui, mais on s'attendait pas forcément à voir arriver ça dans la restauration. C'est ça la nouveauté. Je suis d'accord, ça existe déjà dans d'autres secteurs.
14: La SNCF est pionnière.
15: Ah, elle a été pionnière en l'occurrence.
14: Pour une fois,
15: compagnies aériennes a été un petit peu avant. Non, mais le truc c'est que ça va encore plus loin que ça. C'est-à-dire que là, McDo à la limite c'est des petits joueurs. Il y a une autre expérimentation qui a été lancée par Wendy's. C'est l'un des grands concurrents de McDo aux États-Unis. Où eux, ils voulaient carrément. Ils ont renoncé parce que les gens leur ont un peu tapé sur les doigts, notamment sur les réseaux sociaux. Ils voulaient eux carrément faire varier les prix en temps réel. C'est-à-dire, vous êtes dans le restaurant, vous avez le tableau avec les prix là. Ah, il y a 10 personnes devant vous qui veulent le même sandwich.
14: C'est la bourse.
15: C'est la bourse, exactement.
14: C'est génial.
15: Bah, c'est génial. Alors, si vous allez.
14: C'est horrible.
15: Je sais pas si c'est génial.
7: Tu rentres dans le magasin, c'est à 7$. Voilà. Tu fais la file d'attente, tu arrives, c'est à 9.
15: Ça montait. Et si tu vas en plein après-midi, en heure creuse, bon, bah, c'est comme l'électricité. Tu payes moins cher. Enfin, est-ce que c'est vraiment ce que tu veux quand tu vas au restaurant?
16: Imaginez dans un resto classique, vous arrivez, vous dites, je voudrais une entrecôte. Et le serveur qui vous dit, c'est vrai que là, il y a du monde ce midi. Allez, je vous la fais deux fois plus cher que l'habitude.
15: C'est limite quand même.
16: Bah non, c'est de la.
15: Bah voilà.
16: Non, c'est hyper injuste.
15: C'est hyper injuste. Et même chose en fonction de la saisonnalité. Tu vois, l'été, tu vas faire payer les glaces plus cher. Enfin voilà, on peut imaginer plein de scénarios. Et
14: ça, c'est déjà le cas. Quand t'es glacier, tu mets tes glaces plus chères l'été.
15: Oui, tu mets tes glaces plus chères l'été. Mais là, le truc, c'est. Et attention aussi, et ça va arriver aussi dans les supermarchés. Moi, je vous l'annonce. Parce que maintenant, vous savez, des étiquettes électroniques pour faire varier les prix en permanence. Ça, il va falloir légiférer là-dessus. C'est une certitude. Aux États-Unis, il y a certains États qui ont commencé à interdire ça. C'est-à-dire à obliger les magasins à garder les mêmes prix au moins un jour ouvré. Parce que sinon, tu peux changer. Tu fais varier les prix des yaourts. Voilà, des gens dans le magasin.
7: Bah oui. Pour rigoler, mais.
15: Non, mais c'est vraiment un changement de.
16: Estelle, elle voit le côté ludique. Elle va passer la journée dans le magasin à guetter.
15: Ah, ça baissait.
16: Il y a les yaourts qui ont perdu 2 centimes. Cours en rayon. Elle est déjà heureuse d'aller faire les courses.
14: Comme une dingue. Merci, Anthony. C'était passionnant, Anthony. Merci beaucoup. 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Anthony Morel, on n'arrête pas le progrès. C'est tous les jours midi 50 dans Estelle Midi. Dans un instant, le zapping, le meilleur de l'actu sur RMC. Tiens, je vais vous demander si vous pourriez fuir la France en cas de victoire des LFI. C'est en tout cas ce qu'a dit Patrick Martin, le président du MEDEF. On va parler de baisse des prix des carburants, des vêtements. Le marché est en berne. Et puis enfin, de la bande dessinée Friends. À tout de suite.
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14: Dans un instant, dans Estelle Midi, on parlera de l'actualité. Pourriez-vous fuir la France en cas de victoire d'LFI? Et puis une baisse de 12 à 18 centimes d'euros sur le prix du gasoil. Est-ce que vous y croyez? Il est 13h01, vous êtes sur RMC.
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14: Le journal tout de suite avec Rémi Barré. Bonjour Rémi.
35: Bonjour Estelle, bonjour à tous. La mobilisation lycéenne et le ministre de l'Éducation nationale annoncent un plan d'urgence sur les remplacements d'enseignants absents pour Parcoursup et pour les emplois du temps. Le gouvernement également au chevet des agriculteurs.
14: En pleine contestation lycéenne, Édouard Geffray tend la main.
35: Le ministre de l'Éducation nationale recevra à 15h les trois principales organisations lycéennes en compagnie du ministre de l'Enseignement supérieur Philippe Baptiste. Et Édouard Geffray promet du concret.
36: Je suis en train en ce moment même de mener un plan d'urgence pour pouvoir remplacer les professeurs absents de manière durable. Évidemment, on travaille sur Parcoursup. Cette génération de terminale va entrer en procédure, j'allais dire, pour pouvoir poursuivre ses études à peu près en janvier. Donc le travail qu'on fait maintenant va très directement s'appliquer à eux, à des mesures qu'on va prendre. Et puis évidemment, on va aussi travailler sur les calendriers scolaires et le temps scolaire. Ça, c'est quelque chose qui est par définition d'un peu plus long terme. Et sur la démocratie scolaire, sur leur capacité à faire entendre leur voix, ça aussi, c'est de l'immédiat, puisque on est en train d'engager une refonte qui interviendra, qui aura un effet utile pour toutes les instances de représentation, à la fois académique et nationale, dès cette année.
35: Réunion donc à 15h entre le ministre et les organisations lycéennes, alors qu'au même moment démarrera une manifestation place de la Bastille à Paris, appel à manifester lancé par les lycéens, par des syndicats étudiants et par l'intersyndicale des enseignants. Selon le ministère de l'Éducation nationale, 157 établissements scolaires sont totalement fermés depuis ce matin, soit 4% de l'ensemble des établissements. Journée de grève également chez Total à l'appel de la CGT. D'après le syndicat, les expéditions de carburant dans plusieurs raffineries ont commencé à être stoppées dès ce matin. La direction parle, elle, de seulement quelques dizaines de grévistes et d'aucune raffinerie bloquée. Le conflit porte sur l'emploi et sur les salaires.
14: Une crise n'en cache pas une autre. La ministre de l'Agriculture au Salon de l'élevage près de Clermont-Ferrand.
35: Annie Genevard, venue faire quelques annonces pour tenter de répondre aux difficultés du monde agricole, durement touché l'été dernier par un été justement historiquement chaud et sec. Sonia Gobry, vous êtes en direct du Salon de l'élevage à Cournon-d'Auvergne pour RMC. La ministre de l'Agriculture, Sonia, a annoncé la mise en place d'un prêt à taux zéro de 50 000 euros maximum.
1: Oui, et c'était une demande de la FNSEA. Sabine Tolonia, la représentante du syndicat agricole dans le Puy-de-Dôme, salue donc cette annonce.
2: C'est un moyen, en tout cas pour nous à la FNSEA, de pouvoir accompagner les agriculteurs dans un moment un petit peu compliqué qui leur permettra d'acheter du fourrage ou des semences pour mettre en terre pour l'année prochaine.
1: La coordination rurale refuse de rencontrer la ministre de l'Agriculture ici au sommet d'élevage et a même décidé de fermer symboliquement son compte parce que pour Constance Helmstetter, la présidente du syndicat dans les Vosges, ce prêt à taux zéro n'est pas la bonne solution.
3: Non, c'est pas une bonne nouvelle, c'est absolument pas une solution. Quand on n'arrive déjà pas à finir l'année, que ce soit en fourrage, on a eu beaucoup moins de rentrées d'argent avec des céréales qu'on n'a pas réussi à vendre, donc on n'a plus de trésorerie, comment on va faire pour rembourser un prêt supplémentaire ?
1: La ministre de l'Agriculture, Annie Genevard, dit comprendre la colère et le désarroi des agriculteurs, mais elle répond que la situation budgétaire est difficile et leur demande, je cite, de prendre la mesure de l'expression de la solidarité nationale. La ministre souligne que l'État a débloqué fin août 1,3 milliard d'euros d'aide pour les agriculteurs.
35: Sonia Gobry au Salon de l'élevage de Cournon-d'Auvergne pour RMC. Une nouvelle flambée du pétrole. Le cours du baril de brut prend plus de 5% actuellement en cause des informations publiées par des médias américains qui affirment que les États-Unis pourraient frapper de nouveau l'Iran avant les élections législatives américaines de mi-mandat qui sont prévues le 3 novembre prochain. On termine avec les courses, Estelle.
14: Oui, tout à fait. Vous savez qu'hier, nous ne sommes même pas partis.
35: Oui,
14: donc,
35: c'est
14: en fait,
35: ça.
14: On n'a pas réussi à gagner du coup. C'était compliqué. Alors, aujourd'hui, nouveau quintet, nouvelle chance de gagner pour la première fois depuis le début
35: si
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14: Alors, il porte un nom. Un nom plein de promesses, puisqu'il s'appelle, c'est le numéro 5, Victory Pace. Il vient de prouver par deux fois qu'il avait les moyens de gagner une épreuve de ce genre. Donc, j'ai envie de vous dire, on y croit.
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14: On est de retour dans Estelle Midi sur RMC, RMC Story. Nous sommes toujours en compagnie jusqu'à 15h de notre économiste et prof d'économie, Pierre Rondeau, de notre influenceuse et entrepreneuse Élise Goldfarb, du professeur d'histoire géo Benjamin Amard et de Charles Magnin. Dans un instant, le zapping, le meilleur de l'actu sur RMC à 13h30. On parlera du coup de rabot de plusieurs députés, coup de rabot qu'ils veulent mettre sur le crédit d'impôt pour l'emploi à domicile, ménage, jardinage, bricolage. Est-ce qu'il faut réduire ce crédit d'impôt dont bénéficient 5 millions de Français? Eh bien, on en parle avec vous et vous pouvez nous écrire sur le WhatsApp.
5: Ah bah vous en faites peut-être partie, peut-être que vous en bénéficiez de ce crédit d'impôt. Vous venez réagir et témoigner sur WhatsApp au 06 12 424 424.
14: Et puis, ça va faire plaisir à Benjamin Amard, ça lui rappellera ses années adolescentes. Faut-il rétablir le certificat d'études, Benjamin? C'est une idée de Gabriel Attal et on va voir eh bien, si vous allez être d'accord ou pas à 14h avec l'ancien ministre de l'Éducation.
5: Suspect.
14: Oui, mais écoutez, vous savez, il y a eu des miracles. Plus gros que ça, Benjamin.
5: Ah, c'est vrai. C'est
14: donc,
5: vivre, c'est espérer, comme disait Nicolas.
14: Tout à fait. Eh bien, écoutez, nous aurons la réponse d'ici 53 minutes. Oui. Exactement, nous avons hâte, évidemment.
5: Ah oui.
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14: Et on démarre avec les GG ce matin sur RMC. Pourriez-vous fuir la France en cas de victoire des LFistes? En tout cas, ce qu'affirme le président du MEDEF, Patrick Martin, interrogé hier sur une possible victoire de Jean-Luc Mélenchon en 2027. Patrick Martin estime que ce scénario ferait fuir de nombreux patrons, lui compris. La France insoumise, selon lui, rendrait le pays horriblement dangereux. Un avis que partage Laura Varton-Martinez, la sophrologue des GG.
0: Moi, je retiens déjà mon mari des quatre fers pour pas se barrer déjà.
4: Il a envie de se barrer.
0: Oui.
4: Je rappelle qu'il est entrepreneur.
0: Il est entrepreneur, chef d'entreprise. Il emploie des gens.
4: Il est confronté
0: à la crise du bâtiment. Mmh. Il est confronté à une fiscalité qui l'assassine. Donc, lui, il me dit, mais attends, je vais pas continuer à bosser comme ça, à me tuer physiquement.
4: Donc, Martin a raison.
0: Il a raison.
14: Alors, pourriez-vous fuir la France en cas de victoire des LFI? Vous qui êtes entrepreneuse, justement, vous êtes petite patronne, Élise. Est-ce que ça pourrait être votre cas?
6: Oui, moi, si LFI est élu, je pense très sincèrement à quitter le pays. D'ailleurs, j'ai commencé à regarder, pour vous dire, le prix des appartements dans d'autres pays, comme des pays d'Amérique du Sud, des pays d'Asie. Moi, c'est parce que non seulement...
4: Le Venezuela?
6: Ouais. Non, pas le Venezuela, non.
14: Si vous regardez en Amérique du Sud et en Asie, c'est un projet un peu flou encore.
6: Non, mais vous rendez pas compte de la réalité d'une partie des Français, que ce soit économiquement ou identitairement. Moi, je ne me sens pas en sécurité dans un pays où LFI est au pouvoir. C'est un parti qui brutalise la société jour après jour. On le voit là, comment ils ont confisqué la lutte des lycéens. On le voit comment ils confisquent toutes les luttes. On le voit comment ils ont des procédés antidémocratiques et surtout, au-delà de l'économie. Moi, leur alliance avec la Russie et la Chine me terrorise. Je suis terrorisée par la victoire des LFI.
4: Il n'y a aucune alliance avec la Russie.
6: Excuse-moi, quand on voit que Jean-Luc Mélenchon veut couper le robinet des aides à l'Ukraine, quand on voit que Sofia Chikirou dit que la Chine est une démocratie au même titre que la France, oui, ça m'inquiète. Quand on voit les discours identitaires, notamment sur l'antisémitisme, moi je suis une citoyenne juive, donc sur les propos tenus par les élus, je veux dire, Émeric Caron, qui fait des tweets tous les jours.
14: Mais c'est pas Jean-Luc Mélenchon.
6: Mais c'est pareil, en fait, c'est son équipe. Donc moi, en tant que juive, je déménagerai, oui.
14: D'accord.
4: Alors, il y a la question, c'est audible et c'est totalement légitime, la question identitaire liée à l'antisémitisme ou pas, sous-jacent de LFI.
6: Mais je suis pas seule.
4: Oui, non, mais d'accord. Mais sur ce débat très spécifique, on pourrait aussi faire le parallèle avec le RN et notamment les propos de Jordan Bardella
6: également,
4: récemment sorti de terre.
6: Ça vaut aussi pour le RN.
4: Maintenant, ça venait du patron du MEDEF, donc c'est une question économique.
6: Oui.
4: Et sur cette question économique, moi, vraiment, je me pose la question de savoir si les gens, soit ont sont vent debout, ils n'ont une haine viscérale contre LFI, ou alors n'ont pas lu tout simplement les programmes à la fois de LFI, mais de tous les autres. On parle des entrepreneurs. Déjà, rappelons qu'on cible la France comme quoi le taux d'imposition est l'un des plus élevés au monde. C'est pas actuellement Jean-Luc Mélenchon qui est au pouvoir. L'augmentation à 45% du PIB de la fiscalité, ça a été décidé sous Emmanuel Macron. Donc, il aurait aussi pu partir.
14: Il n'est pas tout à fait favorable aux entreprises, Pierre Rondeau.
4: Lorsque Macron était au pouvoir.
14: Oui.
4: Lorsque Macron est au pouvoir. Ensuite, dans le projet fiscal.
14: Il y aurait plus l'impact du Dutreil.
4: Sur le projet fiscal de LFI, si vous l'aviez réellement lu, il est au soutien des TPI, TPE. Il est pour la fin de l'autofacturation, il est pour la réduction fiscale des petites entreprises, des micro-entrepreneurs. Il est même dans son projet de réforme fiscale, il y aura une baisse de l'impôt sur le revenu pour les salaires de moins de 4 000 euros. Parce qu'il y aura effectivement, là, les très très gros riches seraient plus taxés. Mais encore une fois.
6: Il veut supprimer la dette, ce qui vraiment nous
4: pourrirait
6: sur les marchés.
4: Il veut supprimer. Il y a une différence entre vouloir et pouvoir. Ça, c'est un autre sujet dans cette question-là. Et ensuite, moi, ce qui me gêne dans ce débat et dans ce discours politique, ou en tout cas médiatique, c'est qu'on pointe du doigt LFI sans rappeler qu'à côté, la principale opposante et qui est favorite dans les sondages, Marine Le Pen et le RN, c'est même Akabi. Le RN, rappelez-vous que lors du dernier vote du budget pour le PLF 2026, ils avaient proposé en amendement une augmentation d'impôts de 30 milliards d'euros. Donc, si Mélenchon est président, je quitte la France, tenez-moi le même discours avec si Marine Le Pen est présidente, je quitte la France. Parce que si on parle seulement de fiscalité, Jean-Luc Mélenchon, Marine Le Pen,
14: aux entreprises.
4: Et ben, dans les entreprises, je le répète, Mélenchon, il est pour la suppression de l'autofacturation.
14: Parce que
5: là, on joue à rentrer dans le détail du programme économique de LFI comme si Jean-Luc Mélenchon rentrait à l'Élysée après-demain. Il n'a jamais accédé malgré plusieurs candidatures au second tour de l'élection présidentielle. Pour l'instant, il est donné entre 15 et 20% pour donner une fourchette. Aucun sondage.
14: Il arrive au second tour pour l'instant.
5: Oui, mais aucun sondage ne l'a jamais donné vainqueur au second tour. Donc là, on pose la question à Patrick Martin comme si demain LFI était aux portes du pouvoir.
4: Lui a-t-on posé la question si Marine Le Pen est au pouvoir? Lui a-t-on posé la question, est-ce que vous quittez le pays si Marine Le Pen prend l'Élysée?
14: Benjamin Hamard.
7: Moi, je vais être très rapide. Moi, sur la question de LFI, sur la question juive, moi, j'ai un certain nombre de désaccords avec eux. Il y a des déclarations qui m'ont mis hors de moi. Et sur lequel je demande moi des clarifications à LFI, c'est clair. Mais alors sur cette question-là, je suis désolé, on vient d'apprendre, il y a le scandale de Mediapart. Moi, j'ai envie de demander à monsieur Martin qu'est-ce qu'il dit vis-à-vis du Rassemblement National qui effectivement caracole en tête dans les sondages sur cette question-là, parce qu'on a appris on a les accusations sur les propos qu'aurait tenu monsieur Bardella quand il avait 17 ans sur la question juive.
14: On va bien voir ce que Rima disait 17 ans.
7: Et ensuite, sur la question économique, puisqu'il parle de ça, eh bien écoutez, je crois qu'hier, M. Tanguy a présenté un certain nombre de propositions économiques du programme du RN. Même dans le Figaro et dans un certain nombre de journaux de droite, comme l'Opinion, le programme a été flingué au vitriol. Lui qui est dirigeant patronal, il a quoi à nous dire? Donc là, forcément, la question, quand moi j'entends cette déclaration, j'ai envie de lui dire, mais sur le RN, tu dis quoi? Apparemment pas grand chose.
14: Oui, mais c'est pas. Oui, mais en fait, là c'est un peu comme quand t'es en classe et t'as un élève qui te dit, ah oui d'accord, j'ai fait ça monsieur, mais lui il a fait.
7: Excuse-moi. Vu ce qu'il est dirigeant patronal, il s'inquiète pour les élections présidentielles.
14: Mais je suis étonné qu'on lui ait pas posé la question.
7: Selon toutes les enquêtes d'opinion. Qui caracole en tête.
14: Oui,
7: donc son inquiétude, elle doit être celle-là. Apparemment, visiblement, il n'en a strictement rien à faire.
14: On lui a peut-être pas posé la question. Je m'étonne qu'on ne lui ait pas posé la question. Mais là, la question que je te pose, c'est toi.
7: J'étais très clair, je crois. Par contre, je vais être très clair aussi. Il y a un truc qui me. Je ne suis vraiment pas LFIS, tout le monde l'a compris. Mais je ne supporte pas quelque chose. Je ne supporte pas qu'on brandisse LFIS comme le principal épouvantail alors qu'on a le Rassemblement National et toutes ces outrances qui lui caracolent en tête. Pour moi, clairement, le danger pour la démocratie en France, c'est le Rassemblement National.
6: Oui, mais juste, Benjamin, si je peux juste te dire un mini truc déjà. Alors, il y a quand même quelque chose entre LFI et le RN. Enfin, on oublie vraiment.
4: Mais c'est les deux parties qui sont sommées dans les sondages.
6: Bah oui, mais ça m'énerve parce que, en fait, que disent les sondages, Benjamin? Et c'est pour ça qu'aussi, il y en a pas mal qui tapent sur LFI. C'est que si c'est LFI-RN au second tour, le RN est sûr de gagner. Faire accéder LFI au second tour, c'est faire gagner le RN.
7: Les seuls
6: aujourd'hui qui peuvent battre le RN au second tour, c'est le candidat du centre. Peu importe
4: d'accord,
6: qui.
4: Pas d'après les sondages.
6: Mais 100% des sondages. Car on est LFI et RN de tout le temps.
7: Il faut quand même dire quelque chose. Parce que là, tu as parlé tout à l'heure, tu as mis au vitriol LFI et tu n'as rien dit sur le RN.
6: Parce que le RN, je l'ai depuis toujours.
5: Et Patrick Martin, le patron du MEDEF, n'a pas rien dit sur le RN. En constatant le projet de budget du RN, il a parlé d'un projet incomplet et beaucoup de vœux pieux en matière d'économie.
7: Oh bah c'est vachement gentil par rapport à ce qu'il a dit sur LFI.
14: Il n'a pas dit quitter la France.
5: Non.
14: Le Morning RMC ce matin, allez-vous encore en magasin pour acheter des vêtements? Le marché de l'habillement connaît une rentrée absolument catastrophique. Des boutiques désertes, un chiffre d'affaires en chute libre, moins 17% au mois de septembre. En cause, l'inflation et les vagues de chaleur à répétition qui ont fait souffrir le secteur. C'est ce qu'expliquait ce commerçant rencontré par notre reporter Anthony Bourdin.
8: Les sweats, les pulls, les kawaii, c'est des produits qui attendent. En temps normal, ils auraient pu partir au mois de septembre. Ouais. La nouvelle collection automne-hiver ne s'est pas vendue du tout. Sur septembre, je suis à moins 30, 30% en moins par rapport à l'année dernière. Par rapport à 2023, j'ai baissé de 50%. Pour l'instant, je tiens, mais effectivement, c'est une réelle inquiétude.

0: il va falloir que les boutiques s'adaptent et créent de réelles expériences. Vous voyez, il y a des marques coréennes comme Gentle Monster. C'est une marque de lunettes de soleil, hein, donc le truc, on s'en fout un peu quand même. Mais ils en ont fait. T'as l'impression que t'es dans un parc d'attractions. Et ça, ça ramène énormément de gens en boutique. Parce que t'as des énormes sculptures d'humains en silicone.
1: Si je vais dans un magasin de lunettes de soleil, je veux juste acheter des lunettes en fait.
0: Oui, mais en fait.
1: Et je veux que ça prenne le moins de temps possible.
0: Ce qui ramène les gens aujourd'hui en boutique, c'est l'expérientiel. Et c'est pour ça que les boutiques se font avoir par le digital qui est beaucoup plus pratique. C'est qu'on a envie aujourd'hui, quand tu vas faire du shopping, de vivre une expérience.
2: Ah, mais définis quand même l'expérience.
0: Qui est une déco incroyable. Ouais. Qui est, pourquoi pas, tu puisses acheter ton café. Dans la boutique.
1: Mais moi, je veux pas acheter mon café, en fait, je veux acheter mon t-shirt.
0: Oui,
1: et qu'on me prenne le moins possible la tête.
0: T'as envie autant que la boutique.
1: Et qu'on me dise ça vous va hyper bien.
0: C'est pour ça qu'il y a plein de concept stores qui marchent en ce moment, parce qu'ils te proposent autre chose que simplement acheter des vêtements.
2: Oui, mais donc, je sais pas, je m'étonne de savoir, quand tu vas acheter des lunettes ou un t-shirt ou n'importe quel vêtement, se payer un café, se payer un match à la thé, se payer une expérience, comme tu le dis, avec une espèce de paratraction. Moi, j'ai envie que ça dure 5 minutes et merci, au revoir, je vais acheter.
0: Ouais, mais parce que t'es pas un kiffer.
2: Non, mais pas un kiffer, pardon, je suis un kiffer des lunettes de soleil que je vais acheter pour aller profiter au soleil, et j'ai pas resté une heure en magasin en allant déguster mon matcha, en allant discuter avec la vendeuse, en allant voir l'expérience de la boutique.
0: Tu n'es pas vraiment la cible des marques.
1: Manifestement,
0: de mode.
1: Votre cible, elle achète pas non plus, Élise. Donc en fait, c'est quand la dernière fois que vous avez acheté un vêtement en magasin?
0: En fait, j'ai acheté beaucoup de vêtements, mais en fripe moi ces derniers temps, parce que ce que je recherche, ce sont des t-shirts de groupes de rock des années 90. J'aime le vintage.
1: Donc vous faites pas vraiment marcher le marché du vêtement. Et vous, Pierre?
2: Je ne vais pas non plus en magasin, mais aussi parce que j'aime pas ce concept de. À chaque fois, j'en ai déjà parlé, mais moi, ça m'énerve quand je rentre dans le magasin et qu'on vient t'interpeller directement, qu'on saute dessus et qu'on dise alors vous cherchez quelque chose, je peux vous aider, vous voulez quoi, naninana.
1: Vous savez quoi, la prochaine fois vous arrivez et vous dites excusez-moi. Je veux juste acheter un jean, mais je ne veux pas qu'on me parle.
2: C'est ce que je fais. Et je passe pour quelqu'un de très froid, très méprisant.
1: Mais
2: imagine, j'arrive dans le magasin.
3: Après, Pierre.
2: Un vendeur arrive en disant je peux vous aider. Non. Non, laissez-moi tranquille. Laissez-moi tranquille.
1: Non, merci, madame.
2: Oui, mais
1: j'ai une phobie sociale.
2: C'est pas une phobie sociale.
1: Je n'aime pas parler aux gens.
2: Si moi je veux acheter un jean, et j'ai pas besoin d'avoir six vendeurs à côté de moi en me disant je peux vous aider. Vous faites quelle taille? Mettez ça.
1: Laissez-moi tranquille. Mais est-ce que vous êtes prêt, Pierre? Vous êtes économiste, donc vous voyez bien qu'il y a un problème économique. Est-ce que vous êtes prêt?
2: La question économique, c'est de considérer que la population s'adapte, les modes de consommation changent, et que c'est aussi au magasin de habitude de s'adapter, de faire autre chose aussi.
1: De faire autre chose,
2: comme le dit Élise, on peut aussi, pour celles et ceux qui seraient intéressés, proposer une expérience et donc arriver chez Jules, chez Gap ou chez H&M et prendre un thé matcha.
1: Si tu vas dans une marque à petit prix, tu vas certainement pas acheter un thé matcha à 8 euros. Enfin, tu vois, il y a un truc qui ne va pas.
0: Par exemple, t'as des boîtes comme Apple, aujourd'hui, c'est pas des fringues, mais eux, ils ont compris l'expérientiel, ils organisent des conférences en boutique. Ils font des conférences pour venir découvrir les fonctionnels. Pour les personnes âgées, comprendre les
2: Pour les vêtements, ça va être compliqué.
0: Les vêtements, tu peux apprendre, regarder où est fabriqué le tissu.
1: J'en ai rien à faire.
0: Faire des ateliers.
1: Mais je m'en tape.
0: Mais parce que t'es pas la cible.
1: C'est comme en classe quand t'étais en cours d'histoire. Tu voyais, les usines. Tu vois le truc tourner. Mais en fait, tu t'en fous.
0: Mais non.
1: Tu veux juste acheter ton t-shirt.
3: C'est pas ça. Regarde, une chaîne de grands magasins qui existe maintenant partout en France, c'est Citadium. À l'intérieur, vous allez avoir de quoi boire un café, vous allez avoir un baby-foot, des canapés,
0: des ateliers de personnalisation.
3: Quel intérêt de sortir de chez soi à partir du moment où les vêtements que vous avez trouvés dans les boutiques classiques
1: sont sur Internet? Mais
0: tu t'en fous, tu peux renvoyer.
3: Les gens commandent et ils essayent chez eux, et si ça leur va pas, ils renvoient. C'est ça qu'ils font, les gens.
1: Écologiquement parlant, et excusez-moi, j'ai pas une très grosse conscience écologique, mais ça, quand
4: le
1: sait, je fais pas.
4: Alors moi, là-dessus, très clairement, tu viens de donner la raison principale. Moi, je vais dans les magasins pour essayer, en fait. Parce que le nombre de fois où vous commandez des trucs, c'est pas exactement la bonne taille, parce que eux, ils taillent trop grand, eux, ils taillent trop petit. Moi, je vais dans les magasins de vêtements pour ça, premièrement. Et aussi parce que, je suis pas, peut-être que je suis boomer, le contact humain, c'est quand même important, quoi. Moi, j'en ai ras-le-bol de tout faire derrière mon écran. Enfin, fait tout. Voilà, les gens, même il y a même des gens, quand tu leur dis que tu vas au cinéma, ils disent regarder ça chez moi. Tu leur dis tu vas au restaurant, je préfère commander chez moi. On fait tout derrière. Donc maintenant, il y a le contact humain, il y a le plaisir de. Alors effectivement, c'est vrai.
1: Attends, tu vas le voir cinéma, des gens.

0: réadapter.
1: Bon, et je leur dis, attendez, excusez-moi, je regarde, ouais. Si j'ai besoin, je viens vous voir. Et je leur demande jamais d'avis, quasiment jamais. Moi, je peux leur demander, est-ce que vous avez d'autres modèles? Celui-là, vous n'avez pas quelque chose un peu plus joyeux, avec un peu plus de couleurs? Bon, c'est tellement mieux que... Enfin, et puis c'est un peu un rituel. Enfin, aller dans un cinéma, aller dans un magasin, il y a quand même. Vous êtes pas. Enfin là, vous êtes pas là en train de boire votre café, de regarder sur votre écran et de faire défiler pour acheter. Moi, franchement, ça me fait penser un petit peu dans ce film, excellent film avec Edward Norton et Fight Club. Vous savez quand il défile les trucs là, il fait. Et on est comme ça. Moi, je trouve qu'on a une société froide, une société comment dire déshumanisée. Donc, le contact humain, il est quand même un peu plus sympathique.
0: Voilà. Et rien de plus embêtant que t'essayes un truc chez toi, tu dis ça va pas, et là, faut que tu retrouves le carton, faut que tu refasses ton paquet, et faut que tu refiles.
2: C'est très bien fait maintenant.
0: Au truc de relais là, pour aller envoyer ton carton. Donc au final, t'as perdu autant de temps que si t'es allé en magasin.
3: Ma paire de baskets que j'ai acheté moitié prix sur Vinted. Certes, j'y ai perdu le fantastique contact humain que j'aurais eu avec le vendeur de foot, le cœur où souvent on échange.
0: Oui,
3: voilà, il y a le vendeur Adidas en général, il y a un beau lien humain entre nous et qui me manque terriblement. Mais je suis ravi d'avoir payé deux fois moins.
0: Les chaussures, c'est différent.
3: Ah, donc chaussures, on peut arrêter d'aller en magasin.
0: Non, c'est pas ça, parce que chaussures, t'as pas en vrai. Admettons, tu parles d'Adidas, t'as une paire de Stan Smith.
4: Tu vas pas te planter.
0: Si elle est du 43,5, il y a peu de chance, Charles, qu'elle devienne. Que dans les zones du 45. Donc là, t'achètes la même paire.
3: Contact humain avec le vendeur.
0: Non, mais tu sais que ça va aller. Mais remarque.
3: T'achètes un t-shirt,
0: il
1: a raison.
0: Voilà, c'est du pratique. Si tu connais ta taille de chaussure, tu connais ton modèle, tu rachètes le même. Voilà, il y a pas de souci. Mais en revanche, si tu vas acheter quelque chose de nouveau, moi effectivement, je vois plein de filles qui t'achètent 8 t-shirts d'une marque juste pour en prendre un parce qu'elles veulent voir la couleur qui leur va le mieux. Ben moi, ça me choque en fait.
5: D'aller en magasin, d'essayer en magasin, de rien acheter en magasin et d'aller acheter sur internet. Là, on aura le contact humain, on va le nourrir.
1: Oui, mais après,
5: les salariés seront payés à travers le contact humain.
1: Non,
5: il n'y aura pas de vente, il n'y aura pas de bénéfice, il n'y aura pas de chiffre d'affaires, mais je serai nourri au contact humain.
1: Mais non, mais il faut acheter, parce que tout le monde, les magasins ferment, en fait.
5: Il y en a beaucoup qui vont en magasin et qui essayent.
0: On va se retrouver avec des centres-villes tout morts, et ça va être horrible, en fait.
1: Bien sûr.
0: Voilà, je pense que vous aviez un truc à rajouter.
3: Daniel
0: Charles
3: est d'accord. C'est surtout l'expérience des centres-villes qui va être modifiée. Merci, à l'avenir, Daniel. Quand il n'y aura plus rien d'ouvert et plus rien de vivant dans nos centres-villes, nous explique Daniel.
0: Dans un instant, dans Estelle Midi, on parlera du crédit d'impôt sur l'aide à domicile, ménage, jardinage, bricolage. Est-ce qu'il faut réduire ce crédit d'impôt? En tout cas, il y a plusieurs députés qui y sont favorables. À tout de suite.
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15: Il est 13h30, vous êtes sur RMC, RMC Story, dans Estelle Midi, et nous sommes ensemble jusqu'à 15h avec Charles Magnin, avec Benjamin Hamard, Élise Goldfarb et Pierre Rondeau. Et on va tout de suite poursuivre Estelle Midi avec le coup de rabot du jour. Et c'est celui que souhaitent faire plusieurs députés sur le crédit d'impôt pour l'emploi à domicile. 5 millions de Français en bénéficient. L'idée serait d'abaisser de 50 à 40% le taux sur les activités comme le jardinage, le ménage ou encore le bricolage. Mais ça reprendrait combien d'économies, Charles ?
16: Plus de 800 millions d'euros dès l'année prochaine, estiment les partisans de ce coup de rabot. Il s'agit d'une des niches fiscales les plus généreuses. Les particuliers qui emploient quelqu'un à domicile bénéficient aujourd'hui d'un crédit d'impôt à hauteur de 50% dans la limite de 12 000 euros sur les dépenses engagées. Coût total pour les finances publiques, près de 7 milliards d'euros, un montant qui a doublé depuis 7 ans. Dans leur amendement, les députés veulent donc rendre cette niche un peu moins généreuse. Le crédit d'impôt serait toujours de 50% pour la garde d'enfants, pour l'assistance aux personnes âgées ou dépendantes, mais il passerait à 40%, un peu moins, pour les autres activités. Il y en a 26 en tout, parmi lesquelles le ménage, le jardinage, le bricolage, l'assistance informatique, le soutien scolaire. Bref, les députés aimeraient abaisser à 40% ce crédit d'impôt. En réponse, les entreprises des services à la personne s'inquiètent. Elles craignent que ça se traduise, évidemment, par une baisse de la demande et surtout une relance du travail au noir.
15: Alors, ménage, jardinage, bricolage, faut-il réduire ce crédit d'impôt ?
17: Je n'arrive pas à comprendre quand des députés, des élus de la République prennent des décisions qui n'est pas au préalable une étude d'impact.
15: Je vous explique.
17: L'occurrence, ça a été voté hier en commission, ça a été voté assez rapidement en commission, sans qu'il y ait au préalable une étude d'impact pour savoir si, un, les conséquences, et deux, quand on parle d'un coût de 7 milliards pour les finances publiques, il faut le confronter aux conséquences économiques et aux effets d'un tel crédit d'impôt, parce que c'est quand même un crédit d'impôt d'activité. Rappelons-le que c'est pas simplement déduire fiscalement une dépense, c'est ici parce qu'on crée une activité économique, parce qu'on embauche quelqu'un, parce qu'on crée un emploi, on a droit à 50% déduit de sa déclaration d'impôt.
15: Et parce qu'on ne fait pas de travail au noir.
17: Et qu'on évite le travail au noir, donc même on déclare de la TVA.
15: C'est ça.
17: Et à ce niveau-là, donc il y a le coût pour les finances de 7 milliards, mais les conséquences derrière économiques. Moi, je m'étonne de ça, et qu'ensuite, je m'étonne que d'un côté, on fasse payer, donc on réduise les crédits d'impôt d'activité, ici de 50 à 40%. Et le même jour, hier, on a annulé la fin de l'abattement fiscal pour les retraités.
15: Alors attention, c'est en commission des finances, c'est-à-dire que l'un comme l'autre, c'est pas encore passé.
17: C'est en commission des finances, c'est pas encore passé. Le vote, le projet de loi n'est pas passé.
15: Symbolique.
17: C'est en commission, c'est symbolique. Mais le même jour, rendez-vous compte, le même jour, les députés baissent le crédit d'impôt d'activité sur les emplois de service de 50 à 40%, donc pour des actifs, des gens qui travaillent, et à côté, suppriment en commission l'allègement fiscal pour frais d'activité professionnelle, frais professionnels pour les retraités, les retraités qui ne sont pas en théorie des actifs, qui ne travaillent pas. Je ne dis pas qu'il faut faire payer les vieux, c'est pas ce que je dis. Je dis simplement, si d'un côté on retire, qu'on ne laisse pas aux autres. Si on retire aux actifs, aux salariés, une déduction fiscale, qu'on le retire aussi aux personnes âgées.
15: Est-ce que ça vous semble aller dans le bon sens, Élise Goffard? Parce qu'en fait, ce que disent aussi les députés, et notamment c'est des députés socialistes, c'est que ça profite évidemment aux plus aisés, puisque c'est des déductions fiscales. Donc déjà, si tu payes pas d'impôts, ça profite à ceux qui payent des impôts, et souvent beaucoup d'impôts.
10: Je trouve que ça va absolument dans le mauvais sens, et je vais même aller plus proche que toi, Pierre, encore dans la réflexion. Les crédits d'impôt, ça concerne pas que les aides à la personne. Ça concerne aussi, par exemple, les jeux vidéo. Est-ce que Ubisoft, t'as des crédits d'impôt, par exemple, pour les fabricants de jeux vidéo, où ils sont remboursés à 30% sur tout ce qui est recherche, innovation, et ça vaut aussi pour l'IA. T'as des crédits d'impôt pour la recherche.
17: Oui, les crédits d'impôt recherche n'a pas été remis en cause.
10: Est-ce qu'on peut pas, qu'on peut pas réduire un peu le crédit d'impôt recherche?
15: Ah, super, on est déjà
10: Nvidia,
15: en train de tomber.
10: De Nvidia qui juste fait des milliards d'euros de bénéfices, ou de Ubisoft qui est aussi une entreprise milliardaire.
15: Ils vont pas très bien Ubisoft, ils sont en train de licencier.
10: En fait, pourquoi est-ce qu'on peut pas une fois de plus taper des grosses boîtes plutôt que taper des ménages? Parce que quel va être le résultat de ça? C'est que les personnes qui viennent faire le ménage vont être payées moins cher. Ou au black. Voilà. Donc on pénalise les personnes précarisées alors qu'on pourrait tout simplement réduire les crédits d'impôt, que ce soit dans le cinéma, que ce soit dans la recherche.
15: Est-ce qu'on
10: peut juste faire ça intelligemment et cibler les grosses entreprises qui font énormément de marge, énormément de bénéfices, et qui utilisent les crédits d'impôt recherche, par exemple, de façon un peu abusive? Par exemple, en Chine, je te donne un exemple tout con, en Chine, il n'y a pas de crédit d'impôt, d'accord? Vous me laissez jamais aller au bout de mes raisonnements, j'ai l'air d'une débile. Laissez-moi aller au bout. En fait, c'est très simple. Comment t'expliques qu'une entreprise de voitures, ils embauchent 200 000 personnes à la recherche, une boîte comme Renault aujourd'hui, ils en ont 400. Donc, et ils utilisent des crédits d'impôt. Juste investissez plus, en fait. Il faut plus encourager les entreprises françaises à investir dans la recherche plutôt que leur donner des milliards d'euros de crédit d'impôt.
17: C'est le but du crédit d'impôt.
11: C'est le principe du crédit d'impôt.
10: Je sais, mais il faut faire du crédit d'impôt incitatif et pas juste de l'assistanat, comme d'habitude.
15: Benjamin Hamar, est-ce que vous trouvez que ça va dans le bon sens, justement, ce rabot sur les crédits d'impôt? On sait que dans le prochain budget, de toute façon, tout le monde va être mis à contribution.
17: Donc,
15: Sébastien Lecornu m'avait dit pas de hausse d'impôt. Bon voilà, évidemment c'est une hausse d'impôt parce que c'est une baisse d'une niche fiscale. Mais est-ce que pour vous, il faut effectivement aller taper au portefeuille de ceux qui bénéficient de cette aide?
18: Alors vous savez, les macronistes sont au pouvoir depuis 2017. Quand ils disent tout le monde va contribuer, moi je sais d'emblée qu'il y en a qui ne vont pas contribuer, qu'on va pressurer toujours les mêmes et que certains vont échapper aux gouttes. Là, en l'occurrence, c'est une niche fiscale, d'accord. Mais moi, je connais des gens qui sont pas des milliardaires ni des millionnaires et qui bénéficient du crédit d'impôt pour, par exemple, l'aide aux devoirs, pour l'assistance numérique, voilà.
15: Ou voire même pour employer
18: quelqu'un pour faire du ménage. Et c'est des gens qui vont être des classes supérieures, mais sans gagner loin des mille et des cents. Et donc, la conséquence, ça va être que ces gens ne vont plus, sans doute, utiliser les entreprises de ce type, et donc ça va faire des suppressions d'emplois. Moi, je m'étonne. Il y a des centaines et des centaines de dispositifs de niche fiscale. Et il y en a qui sont dans l'angle mort du débat. Vous voyez, la niche Dutreil, par exemple, sur les transmissions d'entreprises familiales, vous n'entendrez rien là-dessus. Sur les holdings, vous n'entendrez rien là-dessus. Mais par contre, taper toujours sur les ménages, que ce soit des classes moyennes ou des classes supérieures, ça, il y a des idées. Donc, encore une fois, bon, ben, on a, moi, je le dis, hein, depuis maintenant 2 ans, on a une majorité qui n'a plus de un pouvoir en place qui n'a plus de majorité, ni absolue, ni relative, qui atteint des degrés d'impopularité monstrueux et qui attend vite la fin de la récré, en mai 2022, en mai 2027. Et donc, je pense que, ben, voilà, ce budget va être délétère, va engendrer beaucoup de tensions, beaucoup de combats. Et ben voilà, l'avant-goût nous le montre.
15: Alors, nous sommes avec Michèle, elle est retraitée dans l'Yonne. Bonjour Michèle.
11: Oui, bonjour.
15: Et merci beaucoup d'être avec nous.
11: J'admire votre émission, il n'y a pas longtemps que je la connais, mais elle est formidable parce que beaucoup de chroniqueurs ne sont des fois pas d'accord et ça équilibre un peu dans notre cervelle où on en est, quoi.
15: Merci. Bah, merci. Merci. Michèle, je peux dire votre âge, Michèle ?
11: Oui, je vais avoir 84 ans à la fin de l'année.
15: Voilà, Michel, 84 ans et qui nous écoute, merci beaucoup. Michel, alors, Michel, est-ce que vous bénéficiez, vous, de ce crédit d'impôt à domicile ?
11: Oui, parce que depuis que mon mari est décédé, ça prend 9 ans en fin d'année, et je ne peux plus entretenir mon terrain. Et il n'est pas très grand, parce qu'avec la maison, j'ai environ 500 mètres carrés, mais c'est entouré d'arbustes. À l'intérieur, il y a des arbres aussi à tailler. Et puis l'entretien de la pelouse, sauf cette année, que ça m'a permis de faire des économies. C'est bien dommage pour eux, mais bon.
15: Et vous savez combien vous avez payé par an pour votre jardinier, donc, Michel ?
11: Eh ben, en gros, j'ai pas exactement la somme parce que je regardais ma fiche d'impôt là tout à l'heure parce que je dois les appeler pour quelque chose qui va pas. Il a été déclaré 802 euros, mais je crois que c'est un peu plus parce qu'il retire la TVA.
15: Et donc, Michel, là, pour le coup, bah, ce jardinier, vous pourriez plus déduire 50%, mais vous pourriez déduire quand même 40%. Mais pour vous, est-ce que ces 10%, ça fera que vous n'aurez plus de jardinier ?
11: Non, parce que je suis obligée de le prendre quand même. J'avais oublié de dire que j'ai aussi la téléassistance, parce que je suis diabétique. Et
15: d'accord.
11: Bon, ça aussi, c'est déduit des impôts.
15: D'accord. Et pour vous, c'est insupportable ?
11: Moi, j'ai besoin. J'ai besoin, je suis seule, personne ne s'occupe de moi. J'ai beaucoup de difficultés parce que je ne conduis pas. C'est très difficile de vivre à la campagne. J'ai vécu toute ma vie à Paris et mon mari aimait beaucoup la campagne. Donc, pour lui faire plaisir à la retraite, on est venu à la campagne. Mais maintenant que je suis seule, c'est très compliqué, la campagne.
15: Bah écoutez, j'espère que les politiques qui ont voté ça, j'espère qu'ils vous écoutent, Michel, et qu'ils vont revenir sur leur décision, parce que effectivement, bah il y a plein de gens comme vous, Michel, qui ont besoin absolument de ces services et de ces crédits d'impôt. Michel qui emploie un jardinier et qui ne pourrait pas faire autrement. Donc si elle a plus de crédit d'impôt et si elle l'emploie au black,
16: il ne s'agit pas de retirer le crédit d'impôt,
15: mais c'est
16: de baisser de 50 à 40%.
15: Oui, mais pour beaucoup, 10% c'est beaucoup. Merci en tout cas à Michel de nous avoir appelé, et puis ça nous fait bien plaisir de savoir que vous nous avez découvert il n'y a pas longtemps et que vous nous écoutez désormais. Merci Michel. On a des messages également sur le WhatsApp, Charles.
16: Évidemment, vous êtes très nombreux à réagir. Pascal qui nous dit ça profite aussi beaucoup aux retraités. C'est le témoignage de Pascal. Sans aide au ménage, quelqu'un pour faire les courses, le jardinage, et ben beaucoup de ces retraités, et c'est un peu l'exemple de Michel, risquent de devoir quitter leur domicile, ne pourront plus être maintenus à domicile si on leur retire toutes ces aides. J'ai Marie-Lise qui nous dit, tiens, personne autour du plateau ne parle de la niche fiscale des journalistes. Celle-là, elle a l'air beaucoup moins dénoncée.
15: Bah si, on va rappeler qu'il y a un plafond, que voilà, au-dessus d'un certain montant, il n'y a pas de niche fiscale pour les journalistes, et que certains parlent d'ailleurs de la rabotée. Elle a été rabotée d'ailleurs au cours des années, mais en tout cas, tout le monde n'en bénéficie pas, il faut le dire aussi.
16: David qui nous dit, moi je suis aide-soignant, je travaille au domicile d'un particulier qui bénéficie évidemment du coup de cette niche fiscale. Attention, si on commence à les faire baisser, eh ben moi je pourrais y perdre mon emploi. Donc attention à tous les emplois qui sont derrière. Niche. Marie aussi qui nous dit, je suis femme de ménage, j'ai déjà perdu des heures, on me propose de passer au black, mais moi je préfère être déclarée, nous dit Marie.
15: Elle a bien raison.
16: C'est que beaucoup de mes employeurs me demandent de travailler au black.
15: Et nous sommes avec Patricia de Menton qui est retraitée, elle aussi, et qui bénéficie de cette aide à domicile. Mais bonjour Patricia.
19: Oui, bonjour à tout le monde. Bonjour.
15: Merci d'être avec nous Patricia. Vous bénéficiez de quelles aides, Patricia ?
19: Moi j'ai une aide à domicile, pas au black, hein, déclaré, vous savez, ces sociétés qui font de la pub à la télé.
15: D'accord.
19: J'ai fait un AVC il y a 12 ans.
15: D'accord.
19: j'ai pu retrouver la parole et tout, mais j'ai des gros problèmes d'équilibre. C'est-à-dire, des fois, il me faut une canne. Et si je tombe à la maison, j'ai besoin des pompiers pour me relever.
10: Ah, d'accord.
19: Donc, depuis, j'ai engagé depuis une aide à domicile qui me fait... Je ne peux plus monter sur un escabeau. Donc, elle me décroche les voies, elle me fait les vitres, elle m'attrape les trucs en haut des armoires, elle me range... Enfin, vous avez compris. Moi, je suis facturée 300 et quelques euros par mois.
10: D'accord.
19: Elle, la femme de ménage, elle ne touche que 11,50 €. Tout le reste, c'est l'URSSAF. Le chômage, le... parce que vous êtes considérée comme employeur. Vous payez l'URSSAF et tout. Et je peux me le permettre parce qu'on a fait un abattement de 10%. Mais sinon, je ne peux pas. Je fais quoi? Je vis dans un taudis.
10: Alors, Patricia, on a une bonne nouvelle pour vous quand même, Patricia, c'est que vous n'allez pas, n'allez pas être touché par ce petit coup de rabot, en tout cas.
16: Sur le crédit d'impôt, non, aujourd'hui, vous en bénéficiez de 50%, ça passerait à 40%. Sauf pour tous ceux qui en bénéficient, je vais le dire aussi pour tous les parents, pour la garde d'enfants, tous ceux qui ont une assistante maternelle, une nounou, etc. Ça resterait à 50%. Ça resterait aussi pour l'assistance aux personnes âgées ou dépendantes, comme dans votre cas, Patricia. Ça baisserait en revanche à 40% le crédit d'impôt pour le bricolage, l'assistance informatique, le soutien scolaire, le jardinage, les heures de ménage.
19: J'entends bien votre discours, mais on parlait du travail au black, justement. Moi, j'en ai parlé avec Elena depuis le début. Vous savez, il y a des femmes de ménage qui vous demandent de travailler au black. Moi, j'ai dit, je ne le fais pas. Imaginez quand, je sais pas, sur l'échelle, elle tombe, elle est là au black. Elle se fracture le bassin. Elle va être punie, et moi, pour le travail au black aussi. Donc, moi, il est clair, une femme de ménage qui me propose du black, je ne l'accepte pas.
10: Mais vous avez raison, Patricia.
19: C'est trop risqué.
10: Et
19: elle sera condamnée, et moi aussi.
10: Exactement, et c'est bien pour ça qu'il ne faut pas encourager le travail au noir. Et c'est aussi pour ça qu'a été créée cette niche fiscale pour permettre effectivement, et ça a créé plein d'emplois, pour permettre aux gens d'arrêter de payer au noir et de, pour le coup, de régulariser leurs employés à domicile. Merci beaucoup, Patricia. En tout cas, vous ne serez pas touchée, Patricia. Merci beaucoup d'avoir appelé. On termine avec des messages et le résultat de notre sondage.
16: Vous avez été très nombreux à être touchés par le témoignage de Michel.
10: Bah oui, super Michel.
16: Tout à l'heure, je dois le dire aussi. Voilà, beaucoup de messages pour Michel. Vous êtes nombreux aussi. Tiens, comme Emmanuel à nous dire, mais le risque c'est que tout le monde retourne travailler au black. Voilà. À l'inverse, j'ai Jacques qui nous dit bah oui, c'est de la justice, moi, c'est pas à tout le monde de payer pour que les gens aient le droit à des cours d'informatique ou un peu de jardinage. On peut aussi se payer un peu ses services à la personne. Voilà ce que nous dit Jacques, qui est d'ailleurs pas le seul à le penser, puisque quand on vous a posé la question sur nos réseaux sociaux pour le jardinage, le bricolage, les heures de ménage, est-ce qu'il faut réduire le crédit d'impôt, vous êtes pour à 60%.
10: Oui, donc c'est quand même une majorité. Mais c'est un joli bruit finalement.
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10: Dans un instant, dans SM Midi, le répondeur de Pierre-Antoine Damcourt, les meilleurs messages laissés au 32-16. Et puis après, nous attendons toujours la réponse de Benjamin Hamard à Gabriel Attal. Gabriel Attal qui propose de remettre au goût du jour le fameux certificat d'études. Est-ce que c'est une bonne ou une mauvaise chose? Nous aurons la réponse de tout le plateau. Et de Benjamin Hamard, va-t-il pour une fois être d'accord avec un ancien ministre? Eh bien, vous le saurez d'ici 10 minutes. À tout de suite.
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15: Il est 13h50, vous êtes dans Estelle Midi sur RMC, RMC Story. Et tout de suite, c'est le répondeur de Pierre-Antoine Damcourt.
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15: Et Pierre, c'est déjà le dernier répondeur de la semaine.
16: Mais oui, Estelle, mais un répondeur aussi chargé que l'actualité en ce moment et que le planning de manif de Benjamin Hamar.
15: Ah bah ça déborde.
16: Il n'arrête pas là, hein, là c'est les merguez, il y a un plein sac.
15: Il est full.
16: Tiens, nous avons reçu un message d'une personne qu'on avait presque oubliée. Allez, oui. On écoute.
0: Oui, bonjour Estelle, Stéphanie Rist, la ministre de la Santé. Bon, vous avez sans doute appris que les Russes ont plus ou moins une épidémie de peste après un accident dans un laboratoire. Alors rassurez-vous, la situation est totalement sous contrôle. Nous sommes en relation avec les Russes qui nous disent toute la vérité. Donc surtout, aucune panique à avoir. Voilà,
3: c'est... Ouais, madame la ministre, on a pris tout le stock de PQ là, au carrefour d'à côté, comme vous nous l'avez demandé.
0: De quoi ? Non, mais n'importe quoi. Bon, je vous rappelle.
4: Non, mais c'est n'importe quoi. Il faut pas céder à la panique. Hein. Moi, tant qu'il ne colle pas des petites affichettes dans les aéroports autour de Paris, je reste tranquille.
15: Ouais, dis celui qui m'envoie, des dizaines de messages depuis deux jours.
16: Oui,
15: je suis en stress.
16: Oui. Oui,
4: nous allons tous mourir.
15: Un jour ou l'autre, nous mourrons, Pierre.
4: Ah, c'est ça.
15: Allez, message suivant.
3: Bonjour, c'est François Hollande. Alors, 200 kilos de pop-corn, c'est bon. 25 pots de glace vanille noix de pécan, je les ai aussi. 200 paquets de chips, c'est bon. Le téléphone est en mode avion, tout est bon. Je suis en place pour un week-end à binge-watcher la défaite de Ségolène aux primaires de la gauche. Je vais me régaler.
4: Non, la première socialiste, si c'était une série Netflix, ça serait 10%. Mmh. Ouais, comme le score qu'ils vont faire en mai, on est.
15: Oh, bah ça, c'est pas sûr. Hein.
16: Ouais, c'est ambitieux. Ouais.
4: En écrivant, je me suis dit, c'est peut-être un peu.
15: La dernière fois, ils ont fait un peu moins. Hein.
4: Ouais, ils ont fait combien la
15: fille d'Ago ?
16: Deux.
15: C'est pas au-dessus de deux. Hein.
4: Qu'est-ce qu'elle devient d'ailleurs, Anne Hidalgo ?
15: Eh ben, elle voyage.
4: Eh ben, voyage, magnifique. Allez.
15: Pourquoi cette.
4: Je sais pas, je me demande.
15: Désirless,
4: voyage. Allez.
15: Message suivant.
0: Oui, bonjour, c'est le programmateur de la chaîne CNews. Voilà, nous aussi, nous avons décidé de céder au téléfilm qui célèbre la magie de Noël et nous commencerons à diffuser dès la semaine prochaine 3 téléfilms inédits. Noël sans les Arabes, La ratonnade de Noël et mon préféré, Jordan les innocents à Noël. A bientôt sur CNews.
4: Ah non, on touche pas à la magie de Noël, CNews, quand même. Jordan les innocents, ça, c'est un beau téléfilm de Noël. Hein. C'est un banger.
15: Sauf une fois au chalet.
4: Excepté une fois au chalet. Faut avoir la référence. Faut avoir la référence, Estelle. Là. Ouais. Allez, on enchaîne, Estelle, ou on reste sur cette référence?
3: Bonjour Radio Monte Carlo, c'est Papy Anatole. Bon, les lycées sont bloqués, les universités, les casernes de pompiers. Eh ben moi ça me plaît bien tout ce bordel. Nous aussi les vieux, on va s'y mettre. Allez, on en a marre. J'ai décidé de bloquer mon EHPAD. J'ai mis mon fauteuil devant la porte. Là, personne va passer. Alors là, merde. Oh, faut que j'aille aux toilettes. Oh merde. Ah bon. Ah c'est la prostate. Bon bah là, allez, la prochaine fois on bloque tout par contre.
4: Ah ouais, vous imaginez si les EHPAD sortent dans la rue, Estelle ? Vous imaginez les économies qu'ils vont faire, les CRS, mais avec un tir de LBD, ils peuvent faire un strike et coucher 10 personnes d'un coup. Courage, Papy Anatole.
15: Vous êtes horrible.
4: Oui, j'adore ça.
15: Allez, message suivant.
0: Oui, bonjour, c'est Daniel. Voilà, j'ai vu qu'un concours de sieste avait été organisé à Tokyo. Alors, écoutez, vraiment, c'est des petits joueurs, les Japonais, qui viennent nous rendre visite, hein, parce que là, nous, c'est les championnats du monde. Le top niveau, la crème de la crème, l'élite de l'élite. Ah, attendez. Top ! Bravo, monsieur le sénateur !
3: Combien ? Je fais combien ?
0: 32 jours, 16 heures et 42 minutes.
3: Oh, je vais les piler, les Japs ! Je vais les piler ! J'ai une de ces pêches !
4: Ah, ouais, il va les piler, son oreiller. Il a fait deuxième à Crans-Montana.
15: Très bonne référence.
4: Merci, on est dans les références.
15: Si, évidemment. Allez, on termine avec un message d'un jeune auditeur.
5: Coucou Estelle, c'est Mathéo, en moyenne section de maternelle. On regarde avec les copains, on adore votre émission. On voulait dire à Édouard Geffray que il est cacaboudin. Et notre école, c'est de la crotte de bique. On va brûler nos gommettes et on va tout défoncer. Ouais,
4: pourvu que les gamins ne balancent pas de la pâte à modeler sur les CRS ou ça va dégénérer, Estelle. Allez, on efface les messages et lundi on recommence.
15: Merci beaucoup, Pierre-Antoine Damcourt, tous les jours, 13h50, le répondeur dans Estelle Midi. Et si vous voulez réécouter ce répondeur excellent, et tous les autres d'ailleurs, et bien c'est en podcast, rmc.fr, l'appli RMC, et toutes les plateformes de téléchargement, et également sur la chaîne personnelle de Pierre-Antoine Damcourt, s'appelle.
4: La chaîne de Pierre-Antoine Damcourt. Ouais, on a bossé pendant des heures.
15: Que, non, mais le nom est plutôt bien choisi, et ça dit ce que c'est tout simplement. Dans un instant, on va se poser cette question. Faut-il rétablir le certificat d'études ? C'est une idée de Gabriel Attal. Alors, pour ou contre ? Eh bien, on en débat dans un instant avec vous, 32-16.
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0: Dans un instant, dans SM Midi, on parlera de cette proposition de Gabriel Attal, rétablir le certificat d'études à la fin du CM2 pour le passage en 6e. Bonne ou mauvaise idée selon vous? On en débat dans un instant. 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
3: Bonjour Estelle et bonjour à tous. Face à la colère lycéenne, Édouard Geffray promet un plan d'urgence et des mesures concrètes. La crise agricole et des prêts à taux zéro pour les exploitants. Et pendant ce temps, le pétrole flambe.
0: En pleine contestation lycéenne, Édouard Geffray tente de désamorcer la colère.
3: Le ministre de l'Éducation nationale recevra à 15h les trois principales organisations lycéennes en compagnie du ministre de l'Enseignement supérieur Philippe Baptiste. Et avant même ce rendez-vous, il annonce un plan d'urgence pour les remplacements des profs absents, un travail sur Parcoursup et sur les emplois du temps. Pour Fabien Roussel, secrétaire national du Parti communiste et candidat à la présidentielle, il va falloir mettre les moyens. Alors que faut-il faire exactement ?
4: C'est de pouvoir inscrire dans le budget et de planifier, de s'engager à ce que dans les 5 ans qui viennent, il y ait au moins les 5 à 7 milliards qu'il faut pour rénover les établissements scolaires. Ça peut se faire immédiatement, ça se planifie. Les 15 millions d'heures sans enseignants qui ont été constatées sur la dernière année scolaire. 15 millions d'heures, c'est un peu plus de 20 000 postes d'enseignants. Eh bien, il faut inscrire tout de suite dans le budget que nous allons former et embaucher 20 000 postes d'enseignants dans les 2-3 ans qui viennent.
3: La réunion à 15h donc entre le ministre de l'Éducation nationale et les organisations lycéennes, alors qu'au même moment démarrera une manifestation place de la Bastille à Paris. Appel à manifester lancé par les lycéens, des syndicats étudiants et par l'intersyndicale des enseignants. Selon le ministère de l'Éducation nationale, 157 établissements scolaires sont totalement fermés ce jeudi, soit 4% de l'ensemble. La sécheresse, la crise agricole et la ministre de l'Agriculture qui annonce des prêts à taux zéro pour 2 milliards d'euros afin de renflouer les trésoreries, une mesure qui dépend de l'adoption ou non du budget 2027. Une nouvelle flambée du pétrole. Les cours du baril de brut se prennent plus de 5% actuellement en cause des informations publiées par des médias américains qui affirment que les États-Unis pourraient frapper de nouveau l'Iran avant les élections législatives américaines de mi-mandat. Elles sont prévues le 3 novembre prochain. On termine avec les courses. L'arrivée du quintet.
0: Alors,
3: c'est avec Frédéric Kita de la Dream Team des courses RMC. Bonjour Frédéric.
5: Salut Rémi, salut Estelle, salut à tous. Et ben encore une deuxième place. On décidément, on n'arrive pas à franchir le poteau en tête. En plus, ce qui est un peu dramatique là-dedans, c'est que c'est le favori que tu as cité, certainement les informations Rémi, qui s'impose au numéro 1 d'Arzakir, qui était grand favori à 3 euros. Nous, on a voulu prendre un peu plus de risques pour le tuyau d'Estelle.
0: Il faut arrêter ça.
5: Deuxième, le numéro 5, Victor Pace à 8
0: risques,
5: euros. 8 euros, mais la place va quand même être intéressante. Hein. On rappelle qu'on peut jouer en simple gagnant, simple placé. La troisième place pour le 8, Mister Black. Et la quatrième position pour le numéro 4, French Colorado. Et ensuite, pour la cinquième place, il y a pour l'instant Photographie entre le numéro 15 et le numéro 16. Donc la victoire pour le 1 d'Arzakir devant le 5, le 8, le 4 et photo entre le 15 et le 16.
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0: 14h04 sur RMC. La dernière partie d'Estelle Midi, c'est maintenant.
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0: Estelle Denis. C'est la dernière partie d'Estelle Midi sur RMC, RMC Story. Nous sommes ensemble jusqu'à 15h. Très belle équipe autour de la table aujourd'hui. Charles Magnin, le professeur d'histoire géo, Benjamin Hamard, l'entrepreneuse Élise Goldfarb et le professeur d'économie Pierre Rondeau. Dans un instant, on va parler certificat d'études. C'est la proposition de Gabriel Attal de le remettre au goût du jour. Voilà cet examen d'entrée en sixième, bonne ou mauvaise mesure. Bah, écoutez, on en débat avec vous, 3216 et le WhatsApp.
16: Et ça fait déjà réagir Maurice sur WhatsApp. Moi, j'ai passé cet examen à mon époque. Je ne l'avais pas obtenu. Ça ne m'a pas empêché ensuite de devenir ingénieur chez Dassault. Donc attention, ça, il ne faut pas forcément sanctionner les élèves qui n'auraient pas ce certificat. Voilà ce qu'en pense Maurice. Vous réagissez, tiens, bah, témoignez si vous l'avez peut-être passé, ce certif, comme on disait. 0612 424 424.
0: Il y aura bien sûr le Tu préfères. C'est une semaine spéciale musique. Tu préfères concert assis ou concert debout. RMC Conso 14h30, Charlotte Méritant. On vous parlera des marques d'électricité électroménagers les plus fiables. Ça y est, on a le classement. On va tout savoir grâce à Charlotte. Et puis on terminera, Charles, avec les immanquables.
16: Céline Dion a chuté hier.
0: Oh là là, bah, mais ça, c'était à prévoir. Hein.
16: Elle s'est relevée très vite. Elle a oublié aussi quelques paroles. On en parlera dans les immanquables. Et puis Emmanuel Macron serait très en colère après la diffusion sur France 2 d'une pancarte de lycéens assez insultante, il faut le dire, envers Brigitte Macron. Selon Le Parisien, il y aura une grosse colère à l'Elysée. Je vous raconterai tout ça à 14h40.
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0: 14h06 sur RMC, on poursuit Estelle Midi avec la proposition du jour.
2: Comme Hippolyte est un ignorant et que pour diriger une affaire, quelle qu'elle soit, il faut un minimum de savoir, il devra obtenir dans l'année en cours son certificat d'études.
6: Regardez-le, c'est couru d'avance.
0: Et voilà, cette proposition, eh bien, c'est celle de Gabriel Attal qui souhaiterait rétablir le fameux certificat d'études. La lutte contre l'échec scolaire est une priorité pour le candidat à la présidentielle. Mais concrètement, il ressemblerait à quoi ce certificat d'études, Charles ?
16: L'idée est d'avoir un examen en fin de CM2 pour valider les acquis nécessaires à l'entrée en 6e. Les élèves qui n'auraient pas le niveau seraient alors envoyés dans des classes relais, des classes passerelles pendant un an, une sorte de redoublement forcé pour acquérir les connaissances nécessaires. Avant ensuite de rejoindre la 6e un an plus tard pour avoir la place pour accueillir ses élèves supplémentaires en collège et dans les classes passerelles avant la 6e. Gabriel Attal mise sur la baisse démographique et donc la diminution mécanique du nombre d'élèves qui va libérer de la place dans les collèges. Dans la même logique, il voudrait d'ailleurs ensuite, 4 ans plus tard, que le brevet des collèges devienne obligatoire pour passer en classe de seconde. On va rappeler que ce certificat d'études primaires, le CERTIF, a été instauré par la loi Jules Ferry en 1882. Il a ensuite été supprimé petit à petit à partir de la fin des années 50 avant d'être définitivement supprimé par décret en 1989.
0: Alors, rétablir le certificat d'études, bonne ou mauvaise idée ? Évidemment, Benjamin Hamard, je me tourne vers vous. Un examen d'entrée, ça s'appelle le certificat d'études, mais en vrai c'est un examen d'entrée en 6e, ça vous paraît être une bonne chose ou pas ?
7: Non, mais on peut invoquer dans une partie de Oujda le spectre de René Coty ou de Vincent Auriol. On peut faire ça,
0: pourquoi pas.
7: Ça peut être intéressant, mais le problème, c'est qu'on risque, en ressuscitant ce type de proposition venue du passé, d'être complètement à contre-courant de la situation actuelle. Il y a deux examens durant la scolarité secondaire. Il y a le brevet des collèges et le bac. Et ces deux examens ont perdu en partie toute une partie de leur sens. Donc, c'est de l'aveu même du corps enseignant, d'une partie des élèves, etc. Parce que derrière, par exemple, le brevet des collèges, bon, aujourd'hui, c'est de notoriété publique que pour rater son brevet des collèges, il faut vraiment avoir envie. Donc derrière, on a un système secondaire qui a perdu beaucoup de son sens. C'est validé aussi par les classements PISA, mais il y a un responsable à ça. C'est les politiques qui ont été menées depuis plusieurs décennies et qui ont été lamentables. Donc cette proposition, elle est totalement en porte-à-faux parce qu'en fait, en gros, ce serait effectivement mettre un examen sanction à la fin du primaire. Bon, c'est à rebours de ce que nous avons fait depuis des décennies dans le secondaire. Donc derrière, il y a encore une fois, moi je le dis, on est à un moment où ça nous pète à la gueule que le système scolaire est mal vécu par ses principaux acteurs.
0: Oui.
7: Il y a des propositions qui résonnent avec celles des enseignants. On veut faire des propositions, on s'en inspire, plutôt que d'avoir ce type d'idées qui, honnêtement, sont farfelues.
0: Alors, il a eu ses idées avant la révolte lycéenne. Moi, personnellement, quand on me dit ça permettra, en fait, de n'avoir en sixième que des élèves qui savent lire, écrire et compter correctement, en fait, j'ai du mal à voir...
7: Alors, le brevet ne sanctionne rien.
0: Oui, parce qu'il est trop simple.
7: Non mais oui, d'accord.
0: Mais
7: monsieur Attal, ça lui a, excusez-moi, mais il n'était pas, comme disait Spinoza, ça n'était pas un empire dans un empire sous cloche.
0: Oui, bien sûr.
7: Il a décliné les mêmes politiques
0: que
7: tout le monde.
0: Mais que ce soit Gabriel Attal ou Tartampion.
7: Et là, tout d'un coup, il a une révélation.
0: Oui, mais Gabriel Attal, à la limite, je vais pas vous dire, on s'en fout, mais en fait, c'est pas Gabriel Attal le sujet, c'est le certificat d'études. Est-ce qu'on accepte aujourd'hui que des élèves qui ne savent pas lire et pas écrire et pas compter rentrent en sixième?
7: C'est totalement à côté. Vous demandez, moi, je suis un prof du secondaire. Quand j'ai corrigé le bac, à chaque fois, derrière, on avait des consignes. Dès qu'on avait une note qui était une moyenne, qui était un peu trop basse, on nous disait de la remonter.
0: Mais c'est
7: ça la réalité qu'on vit. C'est ça qu'on réalise. La réalité qu'on vit, c'est celle-là, dans les arcanes secrètes de l'administration. Et ensuite, on a ce type de proposition totalement farfelue et déconnectée du réel. Souffrez que ça nous gonfle un peu.
8: Mais je vois pas en quoi c'est en contradiction.
0: C'est pas antinomique en fait.
8: C'est pas antinomique. C'est justement, c'est de dire qu'il y a évidemment. Alors ensuite, les responsables. Est-ce Gabriel Attal, le ministre de l'Éducation? Est-ce tous les ministres de l'Éducation pendant 10 ans, 20 ans, 30 ans qui sont responsables? Ok, ça c'est un autre sujet. Le constat est, les petits écoliers français ont un niveau catastrophique en mathématiques et en français. Les classements PISA le démontrent année après année, on ne cesse de reculer, on ne cesse de prouver à quel point face à des pays qui jusqu'ici ont donné le sentiment d'être devant, on se fait rattraper par des pays de l'Est, par la Slovénie, la Slovaquie, la Biélorussie, l'Ukraine et plein de pays du bloc Est qui nous passent largement devant. On pensait nous naïvement être une grande puissance lettrée, on pensait être une grande puissance avec beaucoup d'intellectuels, et on se rend compte que à l'échelle scolaire, l'immense majorité a un niveau catastrophique. Ok, les responsables, c'est dit. Maintenant, qu'est-ce qu'on fait? Est-ce qu'on autorise, est-ce qu'un un écolier rentre en sixième, intègre le collège, sans savoir ni lire ni écrire, sans savoir calculer, sans connaître les bases minimum en mathématiques? Alors oui, une question de moyens, bien évidemment. Oui, une question de statut, de revalorisation, évidemment. Mais aujourd'hui, qu'est-ce qu'on fait? Là, c'est une proposition, elle peut ou pas être intéressante, elle vient ou pas de Gabriel Attal, c'est de dire, pour rentrer au collège, c'est juste un minima, savoir lire et écrire. Ben, je vois pas en quoi c'est problématique.
0: Élise Goldfarb, est-ce que vous trouvez que c'est une bonne idée ou est-ce que, au contraire, c'est un peu ce que dit Benjamin Hamard, rendre plus difficile le brevet et le bac. Est-ce que ça vient pas un peu trop tôt, ce certificat d'études, c'est-à-dire en fin de sixième?
9: En fait, pour moi, en soi, c'est une bonne idée, dans le sens où ce que dit là le classement PISA, enfin ce qu'il disait déjà en 2022, c'est que 30% des élèves à 15 ans ne comprennent pas le français, pas les écrits. Ma meilleure amie, je vous en parle souvent, elle est prof de maths dans un lycée et dans un collège. Ses élèves de sixième ne comprennent pas les mots des énoncés. Elle doit réécrire les énoncés en sixième. Ils ne comprennent pas les mots. Tu comprends, Benjamin? Donc, évidemment.
7: Ma réalité au quotidien.
9: Bah, je sais, voilà. Bien sûr. Donc, tu t'en rends bien compte. Donc, maître. Ce qu'il propose aussi Gabriel Attal, c'est de faire des groupes de niveau, par exemple, en addition de ce certificat. Donc faire des groupes de niveau, c'est-à-dire se rendre compte si en CM2 qu'un élève ne sait ni lire ni écrire et qu'il y en a plusieurs dans ce cas-là, qu'on les mette ensemble pour leur apprendre, tandis que d'autres avancent plus vite. C'est ce qui crée aussi les inégalités, qu'il n'y ait pas de groupe de niveau en primaire en tout cas. Maintenant, je pense que ça doit s'inscrire dans un système, parce que l'éducation nationale et l'éducation en France, c'est un problème systémique. Quand il y a eu mai 68. Ça arrive tous les 50 ans qu'on doit repenser le système éducatif, parce que la culture change, les modalités d'apprentissage des enfants changent. Vu qu'on a tout changé en 68, bon, à l'époque c'était faut pas frapper les élèves, tutti quanti.
0: Oui. Aujourd'hui, on a d'autres
9: problèmes. Non mais voilà. Aujourd'hui, on a d'autres problèmes, par exemple que les enfants et les adolescents ont un taux d'attention de 3 secondes. Mais il faut prendre ça en compte. Pour moi, c'est tout le système éducatif qu'on doit repenser. D'accord, ça c'est une bonne idée, mais pour moi ça ne suffira pas. Il faut faire refonder tout le système. Il avait parlé un moment, Gabriel Attal, de s'inspirer du modèle de Singapour. On n'en entend plus parler. J'aimerais qu'on en reparle. Parce que Singapour, pour le coup, ils sont numéro un au classement.
0: On va d'abord s'inspirer du système estonien, par exemple, et puis on montrera vers Singapour.
9: Non, mais
0: c'est
9: facile de regarder ce qui est fait dans les autres pays. Je pense qu'on doit s'inspirer de ça. Et pour moi, ce certificat d'études, il a été abrogé dans les années 80, en 89. Et d'ailleurs, c'est à partir de ce moment-là que les niveaux ont baissé. Donc.
0: Enfin, moi, je l'ai jamais passé.
9: Pas non plus des
7: en 89. C'est plus ancien que ça dans la pratique.
9: Parce que c'est en 89 qu'on l'a abrogé.
7: Il avait disparu depuis 30 ans, voilà, ça fait 70 ans qu'on le passe plus.
8: Mais il faut refonder. Moi, cette mesure-là, en réalité, elle est totalement incomplète. Parce que derrière, il faut refonder tout le collège et le lycée. Je donne un exemple. Il y a eu, en même temps que la réforme de Parcoursup, on a eu la réforme du lycée. C'est un scandale.
0: Oui.
8: C'est un scandale. Et ça, il le passe peut-être sous silence, parce que c'est sa majorité.
9: Mais Attal n'est pas Blanquer. Hein.
8: Il était dans le même gouvernement.
0: Oui, mais c'est sa majorité.
9: Quand Blanquer a fait sa réforme, il était à peine secrétaire d'État, il était député.
8: Vous pouvez accorder tous les amendes et tous les pardons que vous voulez, c'était sa majorité et son gouvernement. Donc derrière, vous voyez, ça a été un scandale. Ça a été une catastrophe pour
0: la
8: tout le lycée.
0: La réforme bancaire, oui, c'est
8: la réforme.
0: C'est une catastrophe.
8: Et la réforme du collège aussi, il faut revenir dessus. Donc derrière, vous voyez, là, il y a des priorités avant de venir nous ressortir un examen de la 4ème République.
0: Enfin, tout ça, en 4ème République, en tout cas, je peux vous dire qu'ils avaient un niveau un petit peu plus avancé que nous.
7: réforme Blanquer à l'époque.
0: Oui, d'accord. Alors, juste Charles, il a pris quelques exemples de 1955.
16: Je suis allé regarder, ouais, parce que les dernières années, c'est les années 50 où on a passé ce certificat en fin de primaire. J'ai regardé, bon, pour le faire facilement avec vous, les maths, du coup, je peux vous faire une rédaction.
0: Je travaillais une demi-heure sur la première question.
16: Oui, il y avait du calcul mental à faire. Ah non, je vous la fais facile. Il fallait calculer mentalement et rapidement. Par exemple, le prix de 19 cahiers à 35 francs.
8: Mmh. 35 fois, donc fois 2, c'est 70. Allez, moins 19, donc 70.
16: Allez, Élise.
8: 60, moi, moins 9, 51.
0: Hein?
8: Ah non, attends, non, j'ai 70.
16: Non, j'ai 19 cahiers à 35 francs, ça fait 665 francs.
0: Oui, bah moins 35.
8: Moins 35, on est à 100.
0: 65.
9: Bah voilà, vous voyez le résultat, notre génération est nulle en maths.
0: Pierre, fallait pas vous mettre dessus, là.
16: C'était la question la plus facile, parce que j'en ai des plus dures.
0: Le premier problème.
16: Alors le problème.
0: Il m'a tenu une demi-heure, celui-là.
16: Attention. Une fermière vend d'abord le quart, puis le tiers des poulets qu'elle a apportés au marché.
9: Je vais vomir.
16: Elle a alors vendu 14 poulets. Combien lui en reste-t-il à vendre ?
0: Allez, écoutez.
8: C'est en calcul mental.
0: Alors attendez.
16: Non, celui-là, il fallait l'écrire.
9: Moi, j'avais zéro de moyenne en maths.
0: Oui. Alors, ne répondez pas. En tout cas, cogitez à ce problème de poulet. Pendant ce temps-là, je prends Anna, qui est juriste dans l'Essonne. Bonjour, Anna.
10: Oui, bonjour tout le monde.
0: Et vous avez une fille qui est en quatrième. Anna, est-ce que vous auriez été favorable à ce qu'elle passe un examen d'entrée en sixième ?
10: Alors, déjà, Gabriel Attal, il est complètement à la ramasse et on voit que ce gouvernement est complètement...
0: Oui, mais alors on va arrêter de parler. En fait, le sujet n'est pas Gabriel Attal.
10: C'est pour introduire mon propos parce que c'est quand même eux qui sont au gouvernement depuis très longtemps. Donc, moi, personnellement, je suis contre l'instauration d'un examen d'entrée en sixième. Moi, pour moi, la sixième, c'est le prolongement du CM2. Donc, pour moi, c'est au gouvernement d'investir dès le départ massivement dans l'école primaire pour que les enfants, ils acquièrent les fondamentaux, ils arrivent au collège avec le niveau nécessaire. Et pour moi, ça suppose des enseignants en nombre suffisant, des classements chargés et vraiment un accompagnement des élèves en difficulté. Et on peut pas continuer à ajouter des examens, des dispositifs sans régler le problème de fond. Pour moi, c'est le manque de moyens dans l'éducation.

0: C'est-à-dire, c'est une classe où, en fait, on va essayer de remettre les enfants à niveau, savoir en tout cas leur faire lire, écrire et compter, qu'ils aient un niveau à peu près acceptable en sixième et qu'ils ne se traînent pas comme un boulet le retard accumulé en, le retard accumulé en primaire. Le brevet, c'est presque trop tard. Ils ont 14 ans, les mômes. S'ils ne savent pas lire en troisième, comment voulez-vous qu'ils aillent en études supérieures? C'est impossible.
1: Et moi, je suis d'accord avec vous. Ce que je dis, c'est pas contradictoire pour moi. Ok, s'ils font une classe de niveau, ok. Mais pourquoi, avant d'arriver à ce stade-là, il faut investir dès la primaire et mettre les fonds nécessaires et mettre le paquet dans la primaire? Ça évite d'arriver en bout de chaîne en disant il sait pas lire, il sait pas écrire.
0: Mais peut-être qu'on peut faire les deux. Peut-être qu'on peut faire les deux, et peut-être qu'il y a 90, si on faisait ce que vous dites, peut-être qu'il y a 95% des élèves qui auraient cet examen, qui passeraient en sixième, mais au moins, ils passent en sixième, et on sait que, ils ont le niveau, quoi. Ils ont le niveau pour continuer. Et peut-être que ceux qui ne l'ont pas, on les aide, et peut-être que si, au bout de cette année de passerelle, on voit qu'ils ne l'ont toujours pas, il y a peut-être d'autres filières, il y a peut-être d'autres orientations, ça, pour faire qu'ils soient heureux, en fait.
1: Il faut les aider dès le départ, en fait.
0: Bien sûr.
1: Il faut les aider dès le départ. On les a tous vus, moi, je suis une maman d'une élève de quatrième, donc elle a 13 ans. Moi, heureusement que j'étais là pour l'aider quand elle n'avait pas de prof, pour plein de choses. Et moi, je pense aux parents qui, eux, n'ont pas la possibilité d'aider leurs enfants. Donc, c'est trop facile de dire oui, on va faire un examen, alors que les gouvernants successifs n'ont pas fait le nécessaire pour investir dès la primaire, pour qu'il y ait suffisamment de profs, pour qu'il y ait suffisamment d'accompagnement, les AESH, etc. et tout.
0: Bien sûr.
1: Si on arrive en bout de chaîne, forcément, c'est la conséquence de ce qui n'a pas été fait avant.
0: Exact.
1: Et c'est pour ça que je vous dis ça, parce que quand on est bon en CM2, c'était mon cas, c'est pas pour ça remonte au siècle dernier. La sixième, ça a été une formalité, c'est pas
0: évidemment
1: comme d'être à la poste. Donc c'est pareil pour tous les élèves en général.
0: Merci beaucoup Anna d'avoir été avec nous. On va prendre Laurence. Laurence, elle est mère au foyer, elle a 4 enfants dans une petite fille en CM2. Elle nous appelle d'Ille-et-Vilaine. Bonjour Laurence.
2: Oui, bonjour.
0: Et merci beaucoup d'être avec nous. Donc, c'est marrant parce que vous avez une élève, une fille en CM2. Est-ce que vous aimeriez qu'à la fin du CM2, elle passe un examen d'entrée en sixième?
2: Moi, ça me dérangerait pas. Elle aimerait bien aussi, je pense. Et je trouve que ça serait un peu comme un rite pour eux. Enfin, CM2, c'est la fin d'un cycle. Pour eux, ils passent au collège, ils deviennent des grands. Ça pourrait aussi marquer cette étape-là. Quand je vois qu'il y a des enfants au collège qui ont du mal à lire de manière fluide et compréhensible par d'autres, je trouve pas forcément ça normal.
0: Et donc vous seriez favorable à cet examen qui pourrait au moins la situer. Merci beaucoup. Laurence, vous voulez rajouter quelque chose, Benjamin?
3: Oui, mais alors, si vous mettez en place cette mesure, admettons, derrière, il faut bien faire quelque chose des enfants qu'on a, qui ne peuvent pas aller au collège,
0: etc. Passerelle.
3: Et là, ça pose un problème de fond qui est un angle mort des politiques d'éducation nationale en France. Qu'est-ce qui fait la différence, par exemple, avec l'Allemagne? C'est que vous avez en Allemagne un enseignement professionnel de grande qualité.
0: Bien sûr.
3: Ce que nous n'avons pas en France. Et ça, c'est un drame, parce que derrière, l'enseignement professionnel en France a toujours été pensé comme une voie de garage vers lequel c'est une punition, c'est les carrières de sel. Hormis quelques sections très particulières qui sont valorisées, la plupart du temps, c'est des emplois tertiarisés.
4: On parle
3: des
4: de la sixième, là.
3: Sous-payés. Non, mais moi, je te parle de l'enseignement professionnel. Moi, je te parle de l'enseignement professionnel.
0: Ils ont un examen très vite et ils vont dans d'autres filières.
3: S'ils vont pas au collège, il faut forcément qu'ils les orientent vers l'enseignement professionnel. Or en France, c'est une voie de garage. Ce n'est pas valorisé. On n'a pas investi. Et ça dure depuis très longtemps.
5: Il y a pas un autre parti qui fait des propositions. Excuse-moi.
0: Non mais on s'en fout. Mais c'est pas.
5: Non mais en vrai.
0: Mais non mais on s'en fout. C'est pas le sujet du parti.
3: Mais après, s'il s'agit
0: de l'examen,
5: la solution. Ouais.
0: Là, c'est le sujet du certificat d'études. Est-ce que c'est une bonne ou une mauvaise mesure? En vrai, c'est Gabriel Attal qui l'a.
5: Oui, oui.
0: Ce serait quelqu'un d'autre. On se fiche finalement de qui le propose.
6: Le message de Greg qui nous dit mais oui, il faut un examen à l'entrée du collège. Ma compagne est professeure des écoles en CM2. Quand elle me parle du niveau, c'est une catastrophe. Quand on envoie certains enfants au collège avec leur niveau, c'est en fait les envoyer au casse-pipe. Il faudrait surtout les faire redoubler. Ça revient beaucoup dans vos messages. Samira aussi qui nous dit en tant que maman, moi je regrette le redoublement. On n'aide pas les enfants en les faisant passer du CP jusqu'à la 3e tous les ans sans jamais les faire redoubler. Moi j'ai redoublé dans ma scolarité et c'est ça qui m'a sauvé, nous dit Samira.
0: Alors je voudrais juste qu'on rappelle quand même le problème du poulet pour ceux qui nous écoutent.
6: Voilà. Alors attendez, je vais vous le dire.
0: Allez-y.
6: Le poulet. Alors, j'ai dépensé les 2/5 de ce que j'avais pour acheter. Ah non, là, je ne sais pas
0: le même. Là, c'est le poulet, là.
6: Ah oui, alors elle est encore plus technique, parce qu'ils avaient des tournures de phrases aussi dans les années 50. Une fermière vend d'abord le quart

0: depuis le tiers des poulets qu'elle a apportés au marché. Elle a alors vendu 14 poulets. Combien lui en reste-t-il à vendre ?
1: On vous donnera la réponse à la fin de l'émission.
2: Il y a un truc à gagner derrière. Il y a
0: un poulet. On vous envoie un poulet.
1: Écoutez, on fait déjà gagner une voiture. On ne peut pas non plus. Voilà. Alors, rétablir le certificat d'études, bonne ou mauvaise idée ?
0: Vous avez répondu bonne idée à 80%.
1: Et si vous avez la réponse pour le poulet, envoyez-la sur le WhatsApp.
0: Ah,
1: et
0: puis, on va se marrer.
1: Et on verra si vous avez la bonne réponse.
0: Vous savez quoi ? Je vous arrête à tout moment si la bonne réponse tombe sur le WhatsApp.
1: Allez, on le rappelle, une fermière vend d'abord le quart, puis le tiers des poulets qu'elle a apportés au marché. Elle a alors vendu 14 poulets. Combien lui en reste-t-il à vendre ? Il est 14h23. C'est l'heure du tu préfères.
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1: Alors, c'est une semaine spéciale musique dans le tu préfères. Et aujourd'hui, la question est, tu préfères concert assis ou concert debout ? Benjamin Amar.
4: Les concerts debout quand même, les seuls concerts assis auxquels j'ai pu assister, c'est les concerts de musique classique. Pas de problème, mais pour les autres, je préfère les concerts debout, bien sûr. Mais c'est une question d'ambiance.
1: Quel est le dernier concert que vous avez vu ?
4: Le dernier concert que j'ai été voir, c'était un concert de musique classique.
1: Ah oui, non mais en musique. Oui, en musique qui bouge.
4: Ouais.
1: Vous êtes déjà allé dans une fosse ?
4: Ouais, ça m'est déjà arrivé. Oui.
1: Et pour aller voir
4: bien
1: quoi ?
4: Bien sûr. Le dernier concert.
1: Trust, antisocial, tu perds ton sang-froid.
4: Non, combien ? Là, je les ai. Alors eux, j'y ai été.
1: Quelle surprise !
4: Je crois que ça devait être un concert de rap, il me semble.
1: Ah oui, très bien. Alors, concert debout ou concert assis, Pierre Rondeau ?
2: Oui, hormis la salle Playel ou la Philharmonie, personne ne va à un concert assis.
1: Excusez-moi, Céline Dion, pardon, ouais. Céline Dion, la fosse était est couverte de chaises.
2: Oui, tu es assis. C'est comme un concert au Stade de France. Pas un concert au Stade de France. C'était en tribune avec des sièges. On était debout.
1: Oui, mais tu gênes un peu tout le monde.
2: C'est même pour une comédie musicale, les gens se lèvent.
1: Tu gênes un peu tout le monde.
2: Non, parce que tout le monde se lève.
1: Ah oui.
2: Et non, encore une fois, hormis la salle Playel ou la Philharmonie, un concert de musique classique, on se lève pour un concert. Oui. Je sais pas, du plus lointain que je m'en souvienne, j'ai toujours été debout pour un concert.
1: La scène musicale, moi je suis allé voir Marc Lavoine et tout le monde était et il y avait des sièges partout. Alors tu te lèves, mais t'es obligé.
2: On s'assoit en attendant.
1: Mais il y avait pas de fosse, c'est-à-dire que la fosse, elle est occupée par des sièges, donc voilà, c'est compliqué. Élise Goldfarb.
5: Eh bien moi, je suis team debout. Mais je suis team assis debout, en fait.
1: C'est-à-dire
5: que, comme toi, tu vois, j'étais en fosse à Céline Dion. J'ai adoré que dans la fosse, il y ait des chaises.
1: J'étais en fosse, moi.
5: Bon, moi, j'étais en fosse parce que c'était des chaises, justement. Donc, en fait, tu peux être proche de l'artiste et avoir le choix d'être debout ou assis. Parce que je suis allée au concert d'A$AP Rocky la semaine dernière, qui est un rappeur américain très connu, également le mari de Rihanna.
1: Ah, c'est ce que je voulais vous dire.
5: Et là, alors, en fosse, j'ai été très heureuse de pas y être parce qu'il faisait des pogos. Les pogos, vous savez ce que c'est ?
1: Oui.
5: Tu fais un énorme rond et tu te sautes dessus.
0: Bienvenue chez les jeunes, Élise. Oui.
5: Ah ouais, non, mais moi je choisis vivre.
0: Ça s'appelle un concert.
5: Bah, dans ces cas-là, je choisis vivre et donc je préfère être en gradin, donc avec l'option assise. Mais bon, en fait, tu vois, t'es assis mais t'es debout. C'est-à-dire que t'as ton siège, mais tu peux choisir d'être debout quand tu veux. C'est pour ça que c'est une réponse en demi-teinte.
1: C'est une réponse de Normand. Donc le dernier concert vu, c'est A$AP Rocky ?
5: Ouais.
1: D'accord. Et vous, Pierre ?
2: Un concert de musique classique, puisque je suis allé voir.
1: C'est France Musique ici. Là.
2: Est-ce que Hans Zimmer, c'est considéré comme de la musique classique?
5: C'est toutes les BO de tous les meilleurs films.
4: Ah ouais,
5: c'est Zimmer, Interstellar, tout.
4: Génial.
5: C'est un des plus grands compositeurs de notre époque.
2: Voilà.
5: C'est moi, top. Je vais voir les Strokes.
2: Voilà, Estelle, la culture.
1: Bah oui, mais écoutez, je ne savais pas. Donc, pardon, excusez-moi, je ne connaissais pas Hans Zimmer. Mais si, mais en fait, si
5: tu connais une musique, certainement.
4: Si tu écoutais des musiques, tu dirais tout de suite, mais oui, bien sûr.
1: Mais c'est lui qui a fait Libérer, délivrer ? Non, pas du tout.
5: Non, bah non.
2: Il a fait Le Roi Lion, par contre.
1: Ah oui, très bien. Bon. Nous avons posé la question concert assis ou concert debout.
0: Et c'est le concert assis qui l'emporte assez largement. Et je dois le dire, à ma grande surprise, à 68%, les gens préfèrent être assis lorsqu'ils vont assister à un concert. Et puis Estelle, le problème du poulet a été en grande partie résolu sur le WhatsApp. Alors, il y en a beaucoup qui se sont complètement plantés. On peut peut-être rappeler l'énoncé, Estelle ?
1: Ah, bien sûr, on va rappeler
0: la fermière vend d'abord le quart, puis le tiers des poulets qu'elle a apportés au marché. Elle a alors vendu 14 poulets. Combien lui en reste-t-il à vendre ? On vous a posé la question. Vous êtes des dizaines et même, je dirais, des centaines à vous être complètement plantés sur le WhatsApp de l'émission. Mais certains ont trouvé la bonne réponse très rapidement. Donc, je vais les citer. Antoine, Simon, Raphaël, Rodolphe, Stéphane. 10 poulets, c'était la bonne réponse pour avoir... Oui, ils sont là, on les entend, les 10 poulets. C'était la bonne réponse pour avoir son certif dans les années 50.
1: Bravo à tous les gagnants. Et pour les autres, eh ben, ce sera la classe passerelle.
0: Exactement, on va rester en CM2 un an de plus.
1: Allez, dans un instant, RMC Conso avec Charlotte Méritant. On vous dira quelles sont les marques d'électroménager les plus fiables. A tout de suite.
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4: 14h33, vous êtes sur RMC, RMC Story, dans Estelle Midi. Et tout de suite, on parle électroménager dans RMC Conso avec Charlotte Méritant.
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4: Et oui Charlotte, Fnac Darty sort aujourd'hui son baromètre annuel des marques d'électroménager les plus fiables, c'est-à-dire avec les produits qui tombent le moins en panne et qui sont réparables quand ils tombent en panne. Et le verdict Charlotte.
5: Ah, c'est un vaste baromètre hein, déjà qui est fait sur une centaine de familles de produits avec plus de 2 millions de réparations analysées. Donc c'est quand même quelque chose d'assez sérieux. Je vous donne quelques champions pour des catégories très populaires. Et ensuite, s'il y a un produit dont vous voulez connaître précisément la durabilité, je vous invite à aller voir directement le baromètre qui est accessible à absolument tout le monde. Pour les lave-linges Hublot, par exemple, la marque la plus fiable, c'est Electrolux.
4: Ah, très bien.
5: Voilà. Ah, oui. Pour l'aspirateur laveur, est-ce que vous êtes des adeptes de l'aspirateur laveur, vous savez, c'est cette...
4: Moi, je regarde en ce moment. Je regarde pour manger.
5: Bon, bah, alors, pas robot, là, c'est pas la catégorie robot, mais c'est vraiment l'appareil à la mode en ce moment, puisqu'il aspire, il lave le sol en même temps, et vraiment, je vous en ai déjà parlé, mais ça cartonne. C'est Tineco, la marque la plus fiable, selon ce baromètre. Tineco, c'est une marque chinoise qui prend pas mal d'ampleur et qui est spécialisée dans les aspirateurs laveurs, justement. Mais attention, je vous donne ce résultat-là, mais c'est une catégorie qui n'est globalement pas très fiable. En fait, il y a de gros risques de panne, contrairement aux aspirateurs classique sans sac.
4: Alors là, pourquoi donnez-vous cette catégorie?
5: Parce que c'est la catégorie la plus à la mode en ce moment et c'est la catégorie qui est la plus en croissance depuis 2025 sur l'électroménager. Donc voilà. Et pour les smartphones, là, évidemment, smartphones, vous avez une idée du
4: Apple?
5: Ouais, bah, c'est vrai que c'est Apple qui est la marque la plus durable. Et puis j'ai rajouté une quatrième catégorie parce que je me suis rendu compte que j'avais oublié et là vous alliez forcément m'en vouloir. Le air fryer, c'est quelle est la marque la plus fiable du air fryer?
4: Ninja.
5: Non, bah, non, c'est pas Ninja. Désolée Estelle, mais Ninja est seulement troisième dans le classement.
6: C'est nul.
4: Cela m'étonne.
5: C'est Moulinex, la marque la plus fiable.
4: Ça va, c'est français, c'est voilà. Ça va.
5: Et ce que je peux vous dire sur Ninja, puisqu'ils ont quand même étudié la durabilité de cette marque, en particulier sur le air fryer, c'est que c'est une marque qui est malgré tout fiable parce que les appareils ne tombent pas en panne très rapidement, avant de plusieurs années. En revanche, c'est le jour où vous avez une panne qu'il peut y avoir un problème parce que ce sont des produits qui ne sont pas facilement réparables. En fait, les pièces détachées tout simplement ne sont pas dispo.
4: Charlotte, est-ce qu'il y a des progrès dans ce baromètre par rapport aux années précédentes? Est-ce que les appareils sont de plus en plus fiables?
5: Oui, pour 75% des familles étudiées, il y a des progrès. Les produits réparés sont plus anciens qu'avant, ce qui prouve que les produits sont de plus en plus robustes, tombent moins vite en panne. C'est ce que je vous disais, notamment pour l'air fryer. Aujourd'hui, l'âge moyen d'un produit envoyé en réparation, donc c'est-à-dire entre le moment où il sort de l'usine et le moment où il tombe en panne pour la première fois, c'est 6 ans et 8 mois, alors que c'était seulement 4 ans et 7 mois en 2020. Donc vous voyez quand même les progrès.
4: Mais c'est hyper intéressant, c'est-à-dire que ça ne sert à rien de prendre des garanties 5 ans en fait. Parce que les produits ne tombent pas en panne en dessous de 6 ans.
5: Oui, exactement. Mais de toute façon.
4: C'est important de le dire.
5: Si vous voulez, on en reparlera de ces histoires d'extension de garantie. De toute façon, ce sont des arnaques, hein, je vous le dis direct.
4: Autant le dire.
5: Voilà. En revanche, pour quelques familles de produits, il y a un paradoxe. Puisque quand il y a trop de technologies finalement et de nouvelles fonctionnalités, les appareils sont moins fiables. Tout simplement parce qu'ils sont plus difficiles à prendre en main pour les utilisateurs. Donc les cas de mauvais usage sont plus nombreux. Et pour les pièces, elles peuvent tomber en panne plus facilement parce que aussi, elles sont plus nombreuses. Il y a tellement de technologies qu'il y a trop de pièces à changer et donc ça rend la réparation plus difficile. C'est vraiment le cas pour l'aspirateur laveur qui est une catégorie qui est encore très récente sur le marché avec des appareils qui sont relativement techniques.
4: Quelles sont les pannes les plus fréquentes?
5: C'est amusant parce que les envois en réparation les plus fréquents, ce ne sont pas de véritables pannes selon Fnac Darty. Plus de 80%, c'est un manque d'information de l'utilisateur ou un manque d'entretien ou un défaut d'utilisation ou un problème de réglage. Donc finalement, des non-pannes, des choses que vous pourriez régler par vous-même. Et plus de la moitié des réparations ne nécessitent pas de remplacer une pièce détachée.
4: Alors, il y a un truc qui marche très bien. c'est ChatGPT.
5: Bah oui.
4: Quand vous avez un appareil, un ordinateur, oui, même un aspirateur, il y a un problème, vous demandez à ChatGPT, c'est hallucinant.
5: Enfin, c'est fou.
4: Je dis pas qu'il va remplacer les réparateurs, mais c'est absolument fou. Ah,
5: j'ai réparé mon lave-vaisselle 4 fois grâce à ChatGPT.
6: Oui. 4 fois.
5: Ouais.
4: Moi, j'ai réparé mon ordinateur,
5: ouais, je suis nulle,
4: grâce à mon clavier, grâce à ChatGPT, et ça marche plutôt pas mal.
5: Ouais, il va remplacer l'humanité de toute façon, je pense.
4: Ok. Merci Charlotte.
6: Bonne journée.
4: Il y a beaucoup étudié sur l'IA.
7: Le verdict est tombé. À 14h37.
5: Je sortais complètement de ma spécialisation conso, j'avoue.
4: Alors,
5: là,
4: revenons à votre spécialisation. On va revenir à l'électroménager. Quand vous nous dites ça, que finalement, les appareils sont de plus en plus fiables, qu'on peut facilement les réparer, mais est-ce que ça vaut vraiment le coup d'investir dans un appareil réparable?
5: Oui, quand même, parce que le baromètre insiste sur le fait que ce ne sont pas forcément les marques les plus chères qui sont les plus réparables. Donc, ça ne sera pas forcément un investissement de départ qui sera supplémentaire. Et à long terme, bah, c'est intéressant. Vous pouvez consulter le baromètre et il y a une information qui est hyper intéressante à rechercher. C'est le prix moyen de la réparation. Plus le pourcentage, en fait, c'est exprimé en pourcentage du prix du produit neuf. Donc, plus le pourcentage est bas, plus ça vaut le coup d'investir dans une marque réparable et de faire réparer en cas de panne. Par exemple, je vous donne un exemple très concret. Le prix moyen des pièces détachées d'un smartphone, c'est 3% du prix du produit du smartphone neuf.
4: Donc ça va,
5: c'est très peu. Donc ça vaut le coup de réparer. À l'inverse, une bouilloire, et c'est souvent le cas pour le petit électroménager, une bouilloire, c'est la moitié du prix du neuf.
4: Oui.
5: Et d'ailleurs,
4: on
5: très souvent,
4: une bouilloire.
5: Bah non, parce que souvent les problèmes des bouilloires et des cafetières simples, c'est aussi un problème de détartrage. Hein, donc il suffit de détartrer. Il y a un petit conseil que je vous donne également. Il y a l'indice de durabilité officiel inscrit sur le produit qui est intéressant à regarder, mais il est calculé par le fabricant. L'ajout de ce baromètre, c'est de dire si les produits sont effectivement réparable ou pas, avec les données des techniciens. Donc c'est bien de confronter les deux. Par exemple, encore une fois, les aspirateurs laveurs, bah, Dreamy, ils sont en dernière place du baromètre, alors qu'ils ont un indice de durabilité de 8,5. Donc il y a une incohérence, mais en fait souvent c'est parce que les pièces détachées sont tellement chères que ça vaut pas le coup de réparer, donc c'est pas si durable que ça.
4: Merci beaucoup Charlotte Méritant pour ce baromètre des produits électroménagers qui tiennent le plus dans la durée. Merci beaucoup Charlotte, chronique à retrouver en podcast rmc.fr, l'appli RMC et toutes les plateformes de téléchargement. Dans un instant, les immanquables de Charles, à tout de suite.
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7: Il est 14h45, vous êtes dans Estelle Midi sur RMC, RMC Story. Dans un instant, les immanquables de Charles. Mais tout de suite, on joue au jeu de la voiture avec Alexis qui nous appelle de Bruz en Ille-et-Vilaine. Bonjour Alexis.
8: Bonjour Estelle, on dit Bru Estelle.
7: Pas oui, Bruz. Bien sûr, mais bon, c'est vrai que vous savez, je passe devant à chaque fois que je vais chez moi en Bretagne et j'ai toujours dit Bruz.
8: Bah, vive les Bretons, vive la Bretagne.
7: Voilà, exactement. Alexis, devant moi, j'ai une urne RMC. Dans cette urne, il y a des boules et dans ces boules, il y a des clés. Des clés noires, dans ces cas-là, bon, bah, vous avez perdu. Et des clés dorées. Si jamais vous avez une clé dorée, vous participez au tirage au sort pour gagner une voiture. Alexis, vous êtes prêt?
8: Prêt.
7: Grâce à vous Alexis, je vais réaliser mon rêve. Déjà je monte sur une petite marche car l'urne est trop haute. Donc ma main ne touchait pas les boules. Pardon, alors je joue à Motus, c'est le rêve de ma vie. Alexis, alors là je suis comme une dingue. Attention, j'ai une boule dans la main.
8: Allez, je vais avoir de la chance.
7: Mais non, c'est la boule noire Alexis, je suis désolée. Mais Alexis, vous n'avez pas tout perdu. Car vous avez gagné 2 entrées au salon de l'auto.
8: Ah, c'est sympa ça.
9: Ben oui, grâce à RMC qui est radio officielle du Mondial
7: bien
9: de l'Auto,
7: sûr.
9: On vous offre 2 places pour ce Mondial de l'Auto. Ce sera la semaine prochaine, Porte de Versailles, du 12 au 18 octobre. Et vous nous retrouverez d'ailleurs, on y sera la semaine prochaine, nous comme les grandes gueules, au Hall 6 du Mondial de l'Auto.
7: Et ce sera mercredi que nous serons là-bas.
9: Oui.
8: Eh ben c'est super, merci Estelle, merci à toute l'équipe, c'est déjà super. Voilà.
7: Merci beaucoup Alexis, n'hésitez pas à jouer avec nous.
9: Mais
7: tout de suite les immanquables de Charles.
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7: Et on commence, Charles, avec la colère du jour.
9: La colère d'Emmanuel Macron après la diffusion d'une pancarte insultante au JT de France 2. Selon Le Parisien, le chef de l'État serait furieux que France 2 ne se soit pas excusé après la diffusion d'une image d'illustration pendant le 13h. Une image qu'on a vue apparaître à l'écran derrière le présentateur. Vous savez, comme vous voyez des images d'illustration derrière Estelle pendant l'émission. Parmi les pancartes des lycéens, on pouvait lire très distinctement pendant le JT de France 2, je cite, « Macron baisse ta prof, pas les nôtres ». Diffusé à 2 reprises, en plan large puis en plan serré, la pancarte aurait provoqué la colère de l'Élysée, en tout cas l'absence d'excuses de France 2, mais le directeur de la rédaction nationale a expliqué auprès du médiateur qu'il n'y avait aucune volonté de mettre en avant un slogan plutôt qu'un autre et qu'il fallait en revanche maîtriser les antennes, en particulier lorsque certains mots peuvent être insultants.
7: Il a raison de s'énerver ou pas, Elise Godfrey?
10: Absolument pas. Vous savez, la création
7: c'est
10: en France...
7: C'est insultant quand même.
10: La création, l'apparition en France de la liberté d'expression et par exemple du sujet des caricatures, c'était sous Louis-Philippe où il y avait des dessinateurs qui dessinaient Louis-Philippe avec une tête de poire.
11: Daumier.
10: Exactement. Qui dessinait Louis-Philippe avec une tête de poire. Et il s'énervait, il disait mais c'est honteux, mais c'est minable. Mais en fait, il n'est pas représentant de Dieu sur Terre.
7: T'es pas obligé d'être
10: vulgaire. Mais on s'en fout en fait.
7: Il y avait d'autres pancartes qui étaient très sympas et pas vulgaires.
10: Mais la liberté d'expression, le droit à la caricature, le droit au blasphème, ce sont des libertés fondamentales en France. Il a le droit de pas kiffer, mais de là à demander des excuses, c'est quoi l'étape d'après? Il va interdire des messages de passer. Ça ne le ressemble pas du tout. Ça ne ressemble pas du tout aux valeurs de son parti. Ça ne ressemble pas du tout à la France.
9: Alors, Élise, juste, je me permets, parce qu'on a les mêmes débats, nous aussi, derrière Estelle, derrière vous, tous les jours, pour ceux qui nous regardent à la télé, il y a des images d'illustration. Et moi, j'ai des débats avec les équipes et je leur ai dit... Allons-y, mettons toutes les pancartes possibles.
7: Exactement.
9: Tant qu'il n'y a pas de mots insultants, de mots choquants. Il y a aussi
10: des
9: gens.
10: Non, mais
9: il y a aussi
10: des enfants.
9: Il y a des familles qui regardent la télé. On n'est pas obligé d'être dans l'insulte, dans le vulgaire. L'essentiel, c'est de donner la formation.
10: C'est
9: de montrer les lycéens dans la rue. Bah, Là, c'est des... je vais pas la reciter.
10: Bah, il s'avère que il s'est tapé sa prof. La blague est drôle. Blague est réelle. C'est pas une, enfin, c'est une blague.
9: Ça reste vulgaire.
10: C'est factuel.
7: Ça reste vulgaire quand
10: je
7: même.
10: Je comprends dans que ça l'énerve, mais qu'ils le disent. Qui se plaignent et je trouve ça un peu bizarre.
7: Et après, c'est le service public. En fait, c'est lui ce qu'il dit, c'est que, ok.
10: Le service public n'est pas son service.
7: Oui, mais
10: c'est pas le service de la Macronie, le service public.
7: Oui, mais là, c'est pas. Là, en fait, ils l'ont choisi, cette image. C'est ça qui le gêne. Ils ont vu sur l'image qu'il y avait ça. C'est le service public et ils l'ont mis quand même.
11: Ils ont choisi aussi de diffuser une information et diffuser la colère lycéenne.
7: Bien sûr.
11: En partie, les pancartes de beaucoup de lycéens qui sont vent debout contre le gouvernement et contre le président et qui, oui, l'insultent. Maintenant, comme l'a dit Élise, c'est factuel. C'est pas une insulte gratuite. C'est un constat qui effectivement il a eu une relation sexuelle avec sa prof. C'est vulgaire, nous sommes d'accord, mais c'est aussi une transmission de l'information en plus d'être de la liberté d'expression et le droit à la caricature.
7: On a pas, mais il y a des gens qui ont choisi cette pancarte au lieu de, tu pouvais mettre Macron, ta politique ceci, ta politique cela.
11: Quand on voit des drapeaux palestiniens, on va se plaindre. Quand on voit à CAB, on va se plaindre. Quand on voit plein d'autres pancartes, au bout d'un moment, liberté d'expression, on transmet une information, les gens de leur télévision voient une manifestation, voient des pancartes, voilà. C'est l'idée de la manifestation.
10: Et il n'y a ni incitation à la haine, ni à la violence, non. Je précise.
12: Oui, Benjamin Hamard. Moi qui suis dans ces manifestations-là et qui suis souvent dans les manifestations en France, des pancartes qui sont insultantes envers Emmanuel Macron, mais il y en a pléthore.
9: Par exemple,
12: il y en a plein, mais
7: vous ne seriez pas allé avec une pancarte avec ça
12: Mon registre. Moi, c'est pas mon registre, mais en même temps, quand je suis dans la manif et que je vois ça, je me marre. Souvent. Donc là, maintenant, les mecs, ils ont pris en photo, ils sont tombés sur une des très nombreuses pancartes qui étaient insultantes. Maintenant, qu'Emmanuel Macron, ça ne lui plaise pas, je comprends. Mais il faut qu'Emmanuel Macron comprenne qu'il y a énormément de colère contre lui en France.
7: Je crois qu'il avait
12: Oui, mais non, attendez. Là, il est très en colère. Il était aussi très en colère contre un propriétaire qui avait mis une banderole, qui lui demandait qui l'emmerdait ou je ne sais trop quoi. Et il avait été même en justice contre cette personne. Il faut que monsieur le méprisant de la République comprenne le degré de colère qu'il y a contre lui.
7: Okay.
12: Si il pourrait prendre un peu de hauteur et ne pas donner plus d'importance, il le fait pas, tant pis pour lui, voilà, c'est comme ça.
7: Et nous allons passer à la chute du jour, terrible.
9: Chute de Céline Dion, hier soir, lors de son 11e concert à la Défense Arena, alors qu'elle interprétait Dans un autre monde. Elle a chuté quelques instants avant de se relever rapidement.
7: Quelle idée d'aller faire du cloche-pied en talon,
9: Ça c'est vrai, c'était risqué comme pas. Bon, elle a fait tout de suite le signe du pouce levé pour dire que tout allait bien. Autre couac de la soirée, la chanteuse a oublié les paroles de Pour que tu m'aimes encore.
7: C'est fou, qui est un peu connue quand même.
9: C'est d'ailleurs le public qui l'a aidé. Tiens, écoutez, le public qui a repris en cœur les paroles pour l'aider.
7: Je vois Élise Goffard qui est à moitié en larmes là.
10: Je suis choquée.
7: Qu'est-ce qui vous choque ?
9: J'en oublie mes mots, dit Céline.
13: Je
9: vois que
13: c'est
9: la chute.
10: La meuf, excusez-moi, elle fait quand même 3 concerts par semaine, elle est fatiguée.
11: Elle revient de maladie.
7: Enfin, ces paroles-là, je veux dire. Bon.
10: Non, mais
7: ça fait 15 ans qu'elle les chante tous les jours.
10: C'est tellement impossible à oublier qu'on ne peut pas lui en tenir rigueur. Ça veut dire qu'il y a vraiment.
7: C'est pas une commotion.
11: Est-ce
7: qu'on lui a fait un protocole commotion, comme on fait au sportif quand elle est tombée ?
10: Est-ce que vous vous rappelez de la chute de Chaim ?
9: Il
10: tombe comme un caca. Bon, ça arrive de tomber, c'est la vie.
7: Oui, mais pas là, elle en a oublié les paroles.
10: Bien sûr, comme Dagui.
9: Je bloque les paroles.
7: Alors, nous avons Adrien Aigouin qui va nous donner le sommaire du Super Moscato Show. Oui, Adrien.
14: C'est un hommage à Cadmérade, en fait, Céline Dion, Jean-Michel à peu près.
7: Ah, mais oui, c'est ça.
14: J'adore Jean-Michel. Jean-Michel Satur.
7: Ouais. Et je joue de la guitare et tout ça, mais ça n'a
10: Jean-Michel Batchut.
14: Le programme du Moscato Show. La Ligue 1 reprend ce week-end. Ce débat. Le match à 3 va-t-il conditionner la saison de l'OM ? L'OM est avant-dernier du championnat.
7: À 3, la ville de 3.
14: La ville de 3.
7: Je ne comprenais pas. Je me disais, de quoi parle-t-on ?
14: 3 est en Ligue 1. L'enjeu, c'est 3 points à 3, Estelle. Si l'OM perd, c'est le feu à l'Olympique de Marseille. Comme tous les jours, on parle de rugby dans le Super Moscato Show.
7: Chouette.
14: Dans un mois, c'est France-Afrique du Sud. Galtier prépare déjà le match à un an de la Coupe du Monde, à un an du Mondial. Une victoire est-elle indispensable?
7: Non.
14: Non. Tu sais quel est le bilan sur les 10 derniers France-Afrique du Sud?
7: Non.
14: 9-1 pour les Sud-Af. Et ah alors, oui. Et alors c'est pas terrible, Estelle.
7: Non, mais bah, c'est pas bien.
14: D'accord, oui, c'est pas
7: bien. On s'en fout, la Coupe du Monde, c'est dans un an.
14: La Coupe du Monde, c'est dans un an, on s'en fout. Le Real Madrid est-il déjà au bord de la crise? Vous avez suivi les aventures de Kylian Mbappé, qui a tendu Mourinho. Mourinho, il dit qu'il ne faut pas faire de vélo. Il dit ça dans une interview. Une semaine après, que fait Mbappé? Il publie une vidéo, il fait du vélo.
7: C'est un sacrilège.
14: C'est pas...
7: Moi, je suis à fond Mourinho, vous le savez.
14: Je sais que tu es à fond Mourinho. Et on reçoit Aurélien Dunant-Palaz. Ah. Est-ce que tu sais qui c'est?
7: Mais bien sûr.
14: Il a battu le record sur le GR20 en Corse. 27 heures, record battu. Ah, le GR20, ce magnifique sentier lequel on se balade. Bah, lui, il l'a fait en courant et il a explosé le record. Il sera avec nous dans le Super Moscato Show.
7: Mais c'est génial ce petit sommaire.
14: C'est
7: là,
14: en Corse, c'est pas à 3.
7: Oui, non, mais bien sûr. Voilà, vous nous avez fait très envie avec votre sommaire du Super Moscato Show.
14: On vous attend.
7: Dans un instant, Adrien, Vincent et toute la bande. Nous, on se retrouve demain, midi 15h, dans Estelle Midi. Ce sera Charles Magnin aux commandes. 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À demain.
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14: Dans un instant, le Super Moscato Show avec une équipe de rêve. Vincent Moscato, Stephen Brun, Eric Dimeco.
12: Et oui, mon Adrien.
14: Et oui, mon Vinvin. Jérôme Pinault, Mourinho et le Real au programme. France-Afrique du Sud en rugby. À un an du mondial, une victoire est-elle indispensable? Et puis, le match à 3 en Ligue 1 va-t-il conditionner la saison de l'Olympique de Marseille? À 3, Vincent.
12: À 3.
14: Dans l'Aube. Le pays de Raphaël Mesrahi.
12: Mesrahi, oui. C'est bon, lui. Les interviews, c'est extraordinaire.
14: Il est pile 15h. Vous écoutez RMC. 15h, les informations, toute l'actualité avec Rémi Barret. Bonjour Rémi.
16: Bonjour Adrien, bonjour à tous. En pleine contestation lycéenne, Édouard Geffray tente de désamorcer la colère. Le ministre de l'Éducation nationale doit commencer à recevoir en ce moment même les trois principales organisations lycéennes en compagnie du ministre de l'Enseignement supérieur Philippe Baptiste. Avant même ce rendez-vous, il a annoncé un plan d'urgence pour les remplacements de profs absents, un travail sur Parcoursup et sur les emplois du temps. Réunion en ce moment donc entre le ministre de l'Éducation et les organisations lycéenne, alors qu'au même moment démarre une manifestation place de la Bastille à Paris, appel à manifester lancé par les lycéens, par des syndicats d'étudiants et par l'intersyndicale des enseignants. Les cours, eux, semblent toutefois reprendre. Selon le ministère de l'Éducation nationale, environ 96% des lycées sont ouverts, 157 fermés sur 3700. La sécheresse, la crise agricole et la ministre de l'Agriculture, Annie Genevard, qui annonce des prêts à taux zéro pour 2 milliards d'euros afin de renflouer les trésoreries. Une mesure qui dépend de l'adoption ou non du budget 2027. Une nouvelle flambée du pétrole, les cours du baril de brut prennent près de 5% actuellement en cause des informations publiées par des médias américains qui affirment que les États-Unis pourraient frapper de nouveau l'Iran avant les élections législatives américaines de mi-mandat. Elles sont prévues le 3 novembre prochain. On termine avec les courses, l'arrivée du quintet et les rapports. C'est avec Frédéric Kita de la Dream Team des courses RMC. Rebonjour Frédéric.
9: Rebonjour Rémi, bonjour à tous. Le quintet avait le jour lui sur l'hippodrome de Saint-Cloud et c'est le favori numéro 1 Darzakir qui s'est imposé à la cote de 3,20€ devant le 5 Victory Pace, la 3ème place pour le numéro 8 Mr Black, la 4ème position pour le numéro 4 French Colorado, et pour la 5ème place il y a deux concurrents qui n'ont pas pu être départagés, le numéro 15 et le numéro 16. Donc ça fait deux arrivées du quintet aujourd'hui. À 5, 8, 4 et 15 le rapport est de 4 925€, et pour l'autre combinaison à 5, 8, 4 et 16 le rapport s'élève à 1 881€ pour 2€.
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14: Vinvin ?
12: Oui, dis-moi.
14: Tu es là ? On a
12: Ah oui, je suis là. On va parler du Parc des Princes.
14: On a du pain sur la planche. Non. Ah oui, 15h30, Moscato vaut le capot. C'est la nouvelle rubrique.
12: Ouais, ouais.
14: On va tout vous expliquer sur la vente du Parc des Princes au Paris Saint-Germain. À quoi va ressembler ce stade ? Et est-ce qu'il y a des bâtons dans les roues dans ce projet, Vincent ? Et puis, Éric Dimeco attend ce débat depuis 15 jours. Oui, on y est, Vincent. Dimanche, ouais. Le déplacement de l'OM à 3.
12: Ah là.
14: Va-t-il conditionner la saison de l'Olympique de Marseille?
12: Non, mais là, je me fais pas
14: du tout. La fusée va décoller, selon Eric.
12: Ah ouais, là, ça va partir, mais grave. On arrive tout de suite. Il est 15h02, le Super Moscato Show.
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12: Il est 15h04, on y revient, Bastique, on est dans le Super Moscato Show. Vous savez qu'on est là tous les jours sur RMC, de 15h à 18h, mais ça, vous le savez parce que vous êtes de plus en plus nombreux à nous écouter. Vous savez qu'on est là parce qu'on n'est pas des feignasses du 1er janvier au 31 décembre. Et en parlant de feignasse, oui, lui quand même, c'en est une, Stifoun est brun.
33: Ah, c'est gentil,
12: c'est toi.
33: Ah, c'est moi, salut Vincent,
12: ouais, ça va grand.
33: Tous, écoute,
12: t'es en forme quoi.
33: Tout va bien, tout va bien. J'ai fait un petit tour de paddle ce matin, perdu en finale. Ouais. Voilà, écoute, c'est un résultat satisfaisant. J'ai un petit
12: perds beaucoup en ce moment.
33: Ça t'arrive souvent,
12: tu sais pas, un virage de ton âge.
33: Oui, mais tu perds en finale, c'est-à-dire que t'as gagné 4 matchs avant. Oui, voilà, ça arrive.
12: Est-ce que tu serais un peu sur le déclin, sur la pente descendante physique?
33: Parce que contrairement à Cyril Hanouna, j'ai vraiment perdu contre 2 bons joueurs. Voilà.
12: T'as des nouvelles, Cyril ?
33: Non, pas encore. On va s'organiser tout ça.
12: Ah, oui, faut organiser.
33: Allez, quand même,
12: par contre, vous le dites, on va se commander bien. Hein.
33: Est-ce qu'on met ça sur la chaîne Twitch ?
12: Ah oui, on le met sur la Twitch, bien sûr.
33: On le met sur la Twitch.
12: Ah oui, on le met sur la Twitch. Eh bien, comment vous dites ? Oui, Jérôme Pinot.
33: Écoute, il joue pas au paddle, mais il va bien.
12: Tu joues pas toi au paddle ?
33: Non, c'est pas un truc qui me. Non.
12: Toutes les filles jouent au paddle.
33: Mais tu fais quoi alors ? Je peux pas perdre en finale. Je cours à pied et je fais du vélo.
12: Ah ouais,
33: c'est ce que je fais de mieux. Hein.
12: Ouais, t'as pas d'amis quoi, tout seul, tu vas courir, après tu fais du vélo.
33: Alors, à vélo, je veux bien emmener du monde, mais c'est pas longtemps.
12: Ah oui,
33: ça va.
12: Non mais si tu fais maintenant une course avec Stephen Brun en vélo.
33: Stephen, ça va aller.
12: Ça va aller.
33: En tandem.
12: Ah oui, en tandem, ouais. Putain, j'ai le mec derrière moi, quoi, il me contre-attaque. Il prend jamais un relais. Bam, Adrien Gouin.
34: Comment ça va, Vincent ?
12: Lui, Adrien. Alors lui, c'est la Yurok. Attention, c'est pas pareil, c'est le crossfit à la Yurok.
34: J'ai repris la course à pied.
12: Ouais,
34: c'est bien.
12: Mais t'as maigri là, tu vois, je te l'ai dit. T'étais gras comme un curé de campagne.
34: En fait, j'ai fêté dimanche le 6ème kilo depuis le 1er septembre.
33: C'est vrai qu'en septembre, vous voulez pas le dire. C'est toujours délicat.
12: Et là, je vais te dire un truc. Je connais la vie.
33: Bien.
12: Adrien, je connais sa vie. C'est un peu oui. Mon petit frère.
34: Bon, on va passer au
12: ce week-end. Ce week-end arrive une brande de braves, de basques qui arrivent. Des copains à lui.
34: Des aventuriers, des basques.
12: Les 6 kilos. Les 6 kilos, ils peuvent les reprendre même avec un peu de marge.
34: Non, parce que mon estomac s'est réduit.
12: Oui, c'est ça, ouais. Donnez-moi le programme.
34: Le programme, tous les jours, 15h07. C'est la tradition, la question moyenne du jour à laquelle répondra Eric Dimeco à 16h. Tu l'as déjà vu sur X, Jérôme, me semble-t-il. Ouais. Très simple. Vincent, quel club a le plus de chances, de malchance, de descendre en deuxième division à la fin de la saison ? L'Olympique de Marseille ou le rugby club toulonnais ? Deux clubs du Sud, deux clubs chauds, deux clubs en danger, avant-dernier de leur championnat en ce moment. Vincent.
12: L'OM.
34: Stephen Brun.
33: sais pas, moi, on me dit que ce top 14 est tellement dense, ouais, c'est quand t'es parti dans une spirale négative, est-ce que tu peux t'en sortir? Alors, il reste le match de barrage, éventuellement, 13e. Mm-hmm.
12: On peut le dire, il y a deux ans, fait un match de barrage.
33: Ouais. L'OM, je peux pas croire qu'à un moment donné, ils vont pas gratter des points. Peut-être s'il faut une saison minable, ils vont finir 13,
34: la
33: 14.
34: Fusée va décoller, tout ça.
33: Non, pas décoller. Non. Pas décoller, mais 13, 14. Donc, je vais aller sur le RCT quand même.
12: Okay. Non, pas décoller.
34: Le supporter de l'Olympique de Marseille, Jérôme Pinault.
0: Je vais y rester jusqu'au bout. Le RCT aussi. Parce que le top 14 est beaucoup plus dense que la Ligue 1 et que quand tu veux pas descendre, et Dieu sait si j'ai supporté un club qui joue en vert et jaune depuis des années, on regarde qui on peut battre et qui est plus mauvais que nous. Cette année, il y a des équipes plus mauvaises que l'OM et le RCT, il y a Van qui est en difficulté, qui joue très bien pourtant. Je me dis qu'il va pas falloir qu'ils mettent 4 matchs à réagir.
12: J'ai peur qu'il passe à la trappe.
0: Mais oui,
34: alors que les voyez
33: se maintenir.
0: Alors que Van avait une équipe prête, on disait ils sont prêts. Bah ouais, ils sont prêts, mais le top 14 progresse.
33: Un point.
34: Tiffen, tu me disais, ils ont ouvert les.
33: Ah ouais. Le problème, c'est qu'ils ne veulent pas voyager en avion, ils y vont en car à chaque fois.
12: Caravane. Oh, elle est belle. Elle est belle, celle-là. Adrien.
34: Vous répondez. Oui. Pour vous, le club qui a le plus de chances de descendre, malheureusement, c'est l'Olympique de Marseille à 58%. Déplacement à risque à 3, Vincent.
33: Rends compte cette phrase, déplacement à risque à 3 pour l'Olympique de Marseille.
12: C'est terrible.
34: S'il perd, c'est le feu.
12: C'est terrifiant.
34: L'OM, on en parle à 17h. Donc, le match à 3 va-t-il conditionner la saison de l'OM? On en débattra avec Eric Dimeco. On vous attend au 32-16 à 16h. Dans un mois, Vincent, c'est France-Afrique du Sud. À un an de la Coupe du Monde, une victoire est-elle indispensable. Galtier et son staff sont déjà en train de préparer le match en détail. Les Sudaf arrivent,
12: ils font des réunions, ils font des data.
34: Ils font leur compo peut-être.
12: Ah, les compos, t'as pas besoin.
34: Quelle troisième ligne? Je sais pas moi.
12: Quelle troisième ligne?
33: Quel pilier droit?
34: Quelle tactique? Quel jeu au pied?
12: Quel jeu au pied, quoi. Le gauche ou le droit? Un pardi.
34: Et puis on aura un invité exceptionnel à 17h30, Aurélien Dunant-Palaz, Vincent, qui a battu le record de vitesse, record sur le GR20 en Corse.
12: Incroyable.
34: Viteuse. 27 heures pour le GR20.
12: 27 heures, moi
34: c'est
12: j'avais
34: un méga trailer. 35
12: heures.
34: 35, t'avais fait?
12: 35 heures.
33: 35 ou 36?
12: 35, 42, un truc comme ça. Presque 36. Ouais.
0: C'était heures sup les 42 minutes.
34: Et puis,
0: mais à 35 heures. Ouais.
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33: Ben Denis, il n'a toujours pas compris sa blague.
12: Ouais, c'est pas ce qu'il a fait là. Ouais.
34: Nous sommes le 8 octobre et le Real est déjà au bord de la crise, Vincent, en championnat. Le Real est déjà à 6 points du Barça après 7 journées. C'est beaucoup avant de jouer les deux classicos aller-retour. Et en interne, les problèmes de la saison dernière ne sont pas réglés. L'arrivée de Mourinho ne semble pas apaiser les esprits et relancer ce club mythique. Le Kabappé également, sa sortie en boîte de nuit, son petit tour de vélo avec une vidéo pour provoquer Mourinho font beaucoup parler en Espagne, tu l'imagines, et le Real ne montre rien d'intéressant sur le terrain. Croyez-vous toujours au Real Madrid version Mourinho? Edgar Grollo, alors Edgar Grollo, il a la vie rêvée, il était en Argentine pour les années de Messi, il est de retour à Madrid
12: au frais de la princesse.
34: On lui a volé son téléphone portable au passage, mais c'est pas grave, c'est ça la vie de reporter. Salut Edgar.
25: Salut Adrien, salut Vincent, salut tout le monde.
0: Tigring, tigring.
34: Bon, Edgar, Alors, samedi, le Real reçoit Villarreal, match compliqué à Santiago Bernabéu. Bon, on peut dire que bah, depuis la rentrée, depuis la, même la trêve internationale, bah, tout est toujours agité au Real Madrid. Hein.
2: Oui, et Kylian Mbappé a encore reçu son lot de critiques mensuelles. On rappelle qu'il a quitté le rassemblement des Bleus en étant blessé, mais il n'est toujours pas resté. Il n'est pas toujours resté à Madrid depuis. Hein. Il a été aperçu, tu l'as dit, en entrant en boîte de nuit à Paris. Il a posté cette story en train de faire du vélo quelques jours après une interview où Mourinho assurait qu'un joueur de foot ne devrait pas faire de vélo pour éviter de se blesser. Ça crée énormément de polémiques. Ce qu'on peut vous dire sur tout ça, d'abord, Kylian Mbappé avait l'autorisation du club pour quitter Madrid et il avait un programme de travail transmis par le staff. Ensuite, contrairement à certaines infos qui sortent en Espagne, non, Mourinho n'a pas recadré Mbappé devant tout le monde à Valdebebas. Ils ont simplement eu une discussion tous les deux. Et puis enfin, oui, c'est vrai qu'il y a parfois de la frustration au sein du Real Madrid autour de la communication de Kylian Mbappé. Depuis l'arrivée de José Mourinho, finalement, la situation n'a pas tant changé. Les polémiques continuent de s'enchaîner. L'ambiance dans le vestiaire laisse à désirer. Les résultats sportifs sont moyens, le jeu proposé est mauvais. Clairement, Mourinho n'a pas ramené de baguette magique avec lui à Madrid.
34: Merci Edgar, reste avec nous. Vincent, est-ce que tu crois à l'effet Mourinho? Est-ce que c'est trop tard? Est-ce que ça
12: Mourinho,
34: ça
12: rassure une saison blanche? La Mourinho, il les prend tous, il prend un bus, Mourinho. Il file sur la première page de venue, gros week-end, apéritif et tout, tout le monde se
34: bagarre, s'il faut.
12: Bagarre, tout ça, ça resserre, mais ça, il n'y a rien de tel. Tu resserres les mecs qui ne se connaissent pas en vérité. Les mecs en foot, là, ils sont plats comme des limandes. Le mec, il y a l'encéphalogramme plat.
4: Chacun
12: mène sa vie. Le mec, il gueule tout en train de parler de la maison qu'il a pris, qui ne lui plaît pas parce qu'ils ne sont pas occupés. L'autre, la bagnole,
34: qui devait
12: la dernière BMW, la dernière Porsche, il n'a pas reçu. Lui, il appelle son mec. Ils sont tous sur leur portable. Tu prends tous les portables, les réseaux sociaux, on n'en veut plus. Tu prends tout le monde, tu vas, bon, pas à Barcelone, puisqu'ils sont à Madrid, tu te fous, la première plage est venue, tu passes le week-end en avancement.
34: Stage de cohésion, quoi.
12: Stage de cohésion, tu t'entraînes la journée, le soir paquet, le matin tu te lèves, le soir paquet, puis tu rentres tranquille.
4: Un paquet, c'est-à-dire
12: paquet, un gros paquet. Ah,
34: Des abus, mais c'est pas bon.
12: Et après.
34: Mais est-ce que Mourinho est capable la question, Vincent, c'est est-ce que Mourinho aujourd'hui en 2026 il est capable de faire ça?
12: Mais je sais pas s'il est
34: de
12: capable
34: de mobiliser un groupe
12: son fonctionnement, mais tout le temps, si on a vu les hommes, sont les hommes, les fonctionnements des mecs, il faut qu'ils se lient. Ce qui se passe là-dedans, c'est que il y a pas de groupe, le groupe il est difficile de faire. On joue pour Mbappé, on joue pour le brésilien, pour l'autre, Vinicius. Pour machin, Vinicius, pour Bellingham, tout ça. Mais tout ça doit. Alors s'il faut les meilleurs du monde pour réussir à un club, bon ben c'est plus facile. On a bien vu au PSG, t'avais les meilleurs. T'avais Messi, t'avais Neymar, t'avais Mbappé, les trois meilleurs du monde, tu peux pas faire zéro, plus zéro, la tête à tonton. C'est impossible de jouer avec. Eux, ils n'ont pas compris, le président est nul. Il est nul de prendre les trois ensemble. Il l'a fait, il va le manger, ils vont rien gagner encore cette année, et voilà, il comprendra l'an prochain. Mais pour Mourinho, je vais te dire, la solution, c'est la solution des hommes. La solution des hommes qui se regroupent, qui se chauffent, qui se disent les choses, qui partent ensemble en week-end, ils font du camping caravaning,
34: un
12: truc simple, du paddle, ils font des trucs de merde comme fait le grand. Il y aura
34: des trucs. Des escape game, Vincent.
12: Escape game, et là, il y avait des trucs à trouver, comme ça, dans un château, tout ça, quoi, avec des trucs qui te passent devant, comme ça.
34: Comment tu dis?
12: Pim, escape games.
6: Games.
12: Oui, c'est le plus. Oui,
6: escape game, ouais.
12: Escape game.
6: Il faut trouver une astuce pour t'escape.
12: Et ben voilà, ouais. Et donc
6: là, tu as confondu avec le laser game, il me semble.
12: Ah ouais, moi j'aimais bien les pinball.
34: Tu sais, ça, pinball.
6: Ça fait très intéressant.
12: Ça fait mal. Je veux te dire que t'en avais.
6: Et moi je suis très mauvais parce que ma tête passe toujours des cachettes.
12: Tu sais que j'ai rien, moi, gaz à la maison. Putain, un truc en
6: moins.
12: Un pâté, mon pauvre, je te plie en deux, quoi. C'est un truc avec la peinture.
6: C'est pas un flashball que t'as là,
12: peut-être, mais toi, tu me dis, j'ai un flashball. Ils viennent jamais vers moi, les manifestants, c'est curieux.
34: Croyez-vous
6: au. Je suis pas sûr que le paintball soit la solution pour Madrid.
34: Croyez-vous au Real Madrid version Mourinho, le Mourinho version 2026, Stephen Brun.
4: Je sais pas si José Mourinho, aujourd'hui, se rend compte. Les stars qu'il avait à l'époque au Real Madrid, ce sont plus les stars d'aujourd'hui qui ont 27-28 ans. Les gamins, ils sont déconnectés.
34: Il avait Cristiano qui était dur. Hein.
4: Oui, il avait Cristiano, mais Cristiano, c'était. Alors, on pouvait lui reprocher beaucoup de choses, mais c'était quand même un mec qui faisait pas ce que. Kylian Mbappé, on a toujours dit que ce gamin-là était intelligent. Mais ce qu'il fait là,
33: C'est un manque d'intelligence, en fait.
12: Non,
33: tu peux, vivre
12: à la base,
33: vie.
12: Il est intelligent, mais là, il côtoie depuis 10 ans, quand même, des mecs.
33: Ils sont moins intelligents,
12: à des bien sûr.
33: Mais parce que
12: c'est contagieux.
33: C'est un signe de non-intelligence.
12: Non, mais tu peux pas résister. Automatiquement, t'es attaqué au niveau des neurones.
33: Je m'explique.
34: Entre nous.
12: Parce que on se voit que je vous monte vers le haut.
33: Qui mène une vie normale, il a tout à fait le droit de mener une vie normale. Il a tout à fait le droit d'être amoureux. Il est amoureux. Et bah, très bien. Félicitations à toi. Mais sois un amoureux intelligent. Mourinho fait une ITV en disant on ne doit pas faire de vélo et lui pour faire rigoler
2: il n'a pas vu l'interview il a autre chose à faire Stephen que regarder toutes les interviews de Mourinho en voiture
34: d'accord
2: non mais il n'a pas vu l'interview
12: tu dis quelque chose quand t'es amoureux tu n'es pas intelligent autrement tu te marierais pas
33: il n'a pas vu et là je rejoins Stephen il n'a pas vu mais c'est la seule fois depuis qu'il est à ce niveau que je vois Kylian Mbappé faire du vélo et se filmer à faire du vélo donc pour un mec qui n'a pas vu il est chaud quand même.

0: Je sais pas ce que cherche ce garçon-là, s'il aime bien être en fait dans la tourmente.
1: Bien sûr.
0: Peut-être que ça lui plaît d'être dans la tourmente et d'être tout seul contre tout le monde et de régler ça sur le terrain. Mais le problème, c'est que les résultats, il va falloir qu'ils arrivent, mon grand. Parce que c'est ta troisième saison au Real Madrid, que les deux premières, c'est peanuts. Qu'au PSG, mis à part le championnat et la Coupe de France, c'est peanuts, la Ligue des Champions. Et qu'aujourd'hui, t'es à 6 points de Barça. Il y a un classico qui arrive dans 3 semaines.
2: Le 25.
0: Et si t'y arrives pas, tu vas faire quoi, mon grand?
3: Si cette formule ne marche pas, je pense que.
0: Le Real, Pérez, il te bat, mais à un moment donné, c'est un investissement qu'il a fait sur toi.
3: Pérez, Valparaise.
0: L'investissement, s'il y a pas de retour sur investissement, il va dire, bah, Kylian, bah, écoute, on a essayé. C'était ton club de cœur, tu voulais absolument jouer à Madrid.
2: Ça a pas marché.
0: Merci, au revoir.
2: Jérôme Pinot.
1: Ouais, mais ça peut être Vinicius aussi qui part avant.
0: Oui.
1: Ils vont tous partir. Celui qui est le plus mauvais, quand même, entre les trois, c'est Vinicius. N'oublions pas, on parle beaucoup de
0: Bellingham. Bellingham est très bon.
2: Jérôme Pinot, est-ce que tu crois ce Real version Mourinho?
4: Bah, j'y crois, non, parce que je pense que Mourinho, c'est du passé, déjà, et que, comme tu le dis, Stephen, à un moment donné, quand il y a eu un vestiaire très fort dans le vestiaire de Mourinho, il avait la prestance, il n'avait pas fait les passages ratés de ci, de là, avec des passages en Turquie, des passages en Italie, des passages à Chelsea qui sont pas. Donc il est plus qu'il était. Et celui qui doit se faire respecter pour gérer un groupe, comme tu le dis, 20-20, bah, c'est le coach. Mais le coach, son image, elle est plus celle qu'elle était. Et donc, il faut des leaders de vestiaire. Moi, j'arrive à voir un capitaine d'une équipe de France qui, quand il est à la Coupe du Monde, il est en mission.
0: Ouais, c'est un
4: et
0: mois,
4: ça marche.
0: C'est un mois et demi.
4: Mais ça marche qu'un mois. Et comme tu le dis, dans les clubs, dans sa vie de tous les jours, dans son microcosme à lui, dans son monde à lui, Mbappé est hors sol. Il dénigre un peu les autres. Dans son comportement, moi, je suis désolé. Je viens d'un sport où quand t'es blessé et que si t'avais la chance d'avoir un centre d'entraînement comme celui de Madrid, bah, tous les jours, t'es en soins là-bas. T'as pas à sortir, aller faire tes soins à la maison et des allers-retours à Paris pour aller
1: à l'accord du staff.
4: Ouais, mais c'est pas normal déjà à ce moment-là.
0: Et après, tu peux avoir l'accord du staff qui te disent, bah, si tu veux, tu peux faire tes soins ailleurs et dire, ah, bah non, bah, je vais rester. Quoi, tu vois,
2: c'est possible.
4: Ce matin, il y avait un très bel article sur l'un des joueurs de Brighton, un Français de Brighton, qui parlait de Milner à Brighton et qui dit, ce mec-là, il passe sa vie au centre d'entraînement. Bah voilà ce qu'est un professionnel. Et Mbappé, dans ses attitudes, non, mais Edgar, il peut faire ce qu'il veut, pas de problème. Il prend un jet comme moi, je prends ma trottinette. Sauf que lui, il met tout sur les réseaux. Il communique, c'est de la provoque. Il se met dans la sauce.
1: Ça, c'est autre chose, mais
4: parce que si ça marche pas sur le terrain dans les semaines à venir, c'est lui le leader du Real Madrid. Ça va pas marcher. Ça va être sa faute,
2: Edgar.
1: Sur le fait de ne pas être à Madrid, c'est quand même difficile de lui reprocher, puisqu'on passe la saison entière à dire les joueurs ont des calendriers infernaux, la saison elle est interminable, ils ont jamais de moment pour eux, ils ont jamais de pause. Donc lui, il a deux semaines devant lui, parce que là c'était pas n'importe quelle trêve, c'était une trêve de presque trois semaines.
2: C'était long.
1: Donc forcément qu'il va rentrer en France ou qu'il va aller partir profiter quelques jours avec sa copine si le staff l'autorise à faire son travail de récupération et de travail physique ailleurs qu'à Valdebebas. Donc ça, on peut pas lui en vouloir. Et après, sa communication. Peut-être que lui, il sait très bien que tout le monde va pas l'aimer, tout le monde va pas le kiffer. Il a tourné la page.
0: Il
1: a envie de communiquer cette manière. Il a envie de montrer sa vraie personnalité. Et c'est comme ça. Et bon, bah, que ça déplaise au Moscato Show, je pense Kylian Mbappé. Bon, c'est pas sa priorité.
0: Ouais, d'accord, mais là ça déplaît. Pas qu'à nous, ça déplaît à Madrid aussi, Edgar.
1: C'est encore une autre question.
4: Et la question posée, c'est est-ce que on y croit dans le projet Mourinho? Bah, force est de constater que même avec ses stars, il est à 6 points du Barça. Mbappé, s'il a pas le Ballon d'Or, en plus de ça, ça va être la foudre totale.
2: Ça, il faut en parler.
4: L'équilibre, il a pas été trouvé au milieu de terrain. C'est toujours la même chose que l'année dernière.
0: C'est quoi le résultat du Ballon d'Or?
2: Résultat du Ballon d'Or, c'est dans quelques jours, c'est en fin octobre. J'ai un trou de mémoire là.
3: C'est tout de fou comment ça dure.
0: Parce que quand ça va sortir,
2: les votes sont clos.
0: Si Mbappé a pas gagné.
3: Ah voilà, là,
1: c'est encore
3: là,
1: 26 octobre.
2: Foot, 26 octobre.
0: Si Mbappé a pas gagné, il va revenir à Madrid. Ça va être sympa l'ambiance.
2: Après, sur le plan du foot, du classement, la situation, moi, je vous propose mon avis.
0: C'est pas inquiétant,
2: c'est catastrophique. 6 points du Barça. Comme tu vois, comme tourne le Barça, c'est-à-dire que le 8 octobre.
0: Après le Barça,
2: le 8 octobre, t'es dépendant de tes deux matchs face au Barça. Oui. Les deux classicos.
4: En ce moment, il n'y a pas photo.
0: Adrien, Barça, ils vont pas être invaincus toute la saison. Ils ont démarré fort, mais à un moment donné, ils vont peut-être avoir un petit.
2: Être invaincus.
1: Vous savez quel match est la veille du Ballon d'Or?
2: Vas-y.
0: C'est Barça?
1: Barça-Real Madrid.
2: Oh là là.
1: Donc imaginez un scénario où le Barça met 4-0 au Real Madrid, le lendemain, Kylian Mbappé a le Ballon d'Or, c'est particulier.
0: Et c'est Yamal qui a le Ballon d'Or et le Barça met 4-0 au Real Madrid.
4: Et Kylian est sorti à la mi-temps pour pas louper son avion pour être la veille à Paris.
2: Est-ce que vous envisagez une nouvelle saison blanche du Real, Steve? Jérôme, vous les voyez?
0: Saison blanche,
2: une nouvelle fois.
3: C'est possible.
2: C'est bien parti. Il va devenir fou, Mbappé, là. C'est pas possible.
3: Ah ben là, c'est sympa. C'est fini. Ah, ah, ah oui, non, mais... là, il trouvait. Ah non. Ah, il...

0: Ils vont dégager Vinicius avant, ils vont retenter un truc avec Mbappé.
1: C'est lui qui partira en premier.
2: Il irait où Mbappé?
3: Je ne peux pas vous le dire.
1: T'as des infos.
3: Partirait près de la Méditerranée.
4: Au RCT, je crois.
3: Non.
4: À Marseille.
3: Près de la Méditerranée.
4: Marseille.
3: Il n'y en a pas 50. Hein.
2: Naples. Ouais.
3: Un endroit que je vais te dire que
4: quand tu vas y aller,
3: ça va.
4: Où il y a déjà eu la Ligue des Champions.
3: Il y a déjà eu la Ligue des Champions. Je ne peux pas vous en dire plus.
0: C'est pas mal d'indices déjà.
2: T'as appris ça où?
3: Ah ben, j'ai appris la muscu.
2: Jérôme, il faut te rappeler une anecdote du Moscato Show, connue. Le PSG cartonnait avec Laurent Blanc à l'époque. C'était l'époque, ça marchait bien, ça tournait. Et au mois de décembre, juste avant Noël, Vincent revient de la salle de muscu. Et moi, je sais qu'il y a un agent qui l'a pris pour un pimpin. Et Vincent l'a pris au premier degré. Et Vincent revient au bureau, il nous dit. En janvier, Lolo Blanc, il est à Monaco. Ça va être un coup de tonnerre. Il va quitter le PSG pour Monaco. On attend toujours.
3: Il répète à la télévision. Je le retrouve, ce connard, je lui dis.
2: C'est un agent qui vient régulièrement dans l'after. Je le connais bien.
3: Un con.
2: Il s'est dit, je vais me faire Vincent, il va plonger.
4: Je ne sais pas si t'as envoyé au casse-pipe.
3: Il a dit, le gros, il connaît connard. Je vais le rouler dans la farine. Moi, je suis arrivé comme. Fier comme toi.
2: Il était impossible que Blanc
4: s'y ait perçu, quoi.
3: Insider. Bruyère, tu vois, le mec qui a l'info, mais l'info qui va péter dans toutes les rédactions. Même à CNN. Comme je dis, je sais où il va, Laurent Blanc. Ouais. Comment ça, il s'en va? Oui. À Monaco.
0: Après, t'as pas que des mauvaises infos, parce qu'un jour, vous avez annoncé Benjamin Bertrand dans la liste, et il y était, Benjamin.
3: Et alors, il était?
0: Ouais, c'est moins sympa que Laurent Blanc, d'accord?
3: Ouais, ça cartonne moins que Laurent Blanc, quand même.
2: Benjamin Bertrand. Merci Edgar Grollo. Vous avez entendu ce petit coup de klaxon. 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Dans un instant, on parle de ce dossier depuis plusieurs années dans le Super Moscato Show. Ça va certainement se faire. On va tout vous dire sur la vente du Parc des Princes au Paris Saint-Germain. Julien Richard, en enquête depuis 10 ans sur le sujet, il va tout nous dire dans quelques secondes.
3: Tiens, pas ici, ça, un plein d'essence. Non mais toute l'année. C'est le mec qui se dit bon, moi j'ai l'essence gratuite, je me fais taxi. Tous les jours, tu vous y. Mais là, t'imagines le prix que ça coûte, 100 balles tous les jours.
0: Après, il doit acheter la licence de taxi aussi.
2: Oui, ça c'est cher.
3: Non mais t'en fous une fosse.
4: T'as trouvé les taxis, le mec.
3: Tu vas à Marseille, t'achètes ça.
4: Le mec qui va gagner, peut-être taxi, il change la caisse, toi tu payes l'essence.
3: Merci, fais le fonte dans ton
2: truc avec un Y. Il croit qu'il peut être taxi, mais la licence 4, c'est pas la même.
3: Il y en a quelques-uns, d'après moi, ils l'ont. 15h26, le Super Moscato Show, on revient tout de suite.
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3: Il est 15h31, le Super Moscato Show, on y revient. Bien entendu, on mastique avec M. Pinot qui est avec nous, M. Stifoulet-Brun.
0: Oui.
3: M. Adrien Gouin, voilà. mon petit Adrien, oui. Dans une demi-heure, fais-moi quel programme.
2: Dans une demi-heure, voilà. Soyez bien là, on va attaquer ce France-Afrique du Sud. C'est dans un mois, le 15 de France affronte les doubles champions du monde. Une victoire est-elle obligatoire pour y croire, Vincent, à la Coupe du Monde, cette Coupe du Monde dans un an? Galtier prépare déjà son match. Soyez bien présents à 15h45. Ouais. Les 20 ans du Moscato Show, cette rubrique qui cartonne, oui, on peut dire, s'il vous plaît. Aujourd'hui, spécial vent radiophonique. Vous savez, ces interventions, ces questions qui tombent à l'eau avec un moment de frisson et de souffle en studio. Tu n'es pas le seul concerné.
0: Tout le monde,
2: j'ai du Julien Beneteau, j'ai des inédits, j'ai du Christophe Cessieux, j'ai du Denis Charvet. Non,
3: Christophe,
2: j'ai de jolis, jolis vents radiophoniques.
3: Pas Christophe.
2: Non. Et j'ai du Vincent Moscato.
3: Très peu, moi, c'était.
0: Pierre Dorian, j'ai jamais pris de vent.
2: Il n'y a pas trop de Pierre Dorian, non. Mais j'en ai tellement que je vous proposerai une deuxième édition jeudi prochain. Voilà. C'est en deux fois les vents.
0: C'est une série, quoi.
2: C'est une série, tout à fait. Mais d'abord, Vincent, on ouvre le capot.
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2: Tous les jours, le Moscato Show ouvre le capot d'un sujet et vous l'explique en profondeur, puisque maintenant sur RMC à 15h30, tous les jours, on vous apprend quelque chose.
3: Ouais.
2: Aujourd'hui, un dossier dont on a beaucoup parlé ces dernières années, la vente du Parc des Princes au club Paris Saint-Germain, au club de foot. On va tout vous dire où en est le dossier du stade du double champion d'Europe. Oui. Julien Richard est avec nous. Salut Julien.
3: Allez-y.
2: Salut tout le monde.
3: Salut Ju.
2: L'ancienne maire de Paris, Julien, Anne Hidalgo, refusait catégoriquement de vendre le parc au Paris Saint-Germain, mais depuis l'élection d'Emmanuel Grégoire, tout est relancé.
0: Ouais,
2: depuis mars dernier, les négociations entre la ville qui veut garder le PSG au Parc des Princes et le club ont repris, sont même très actives. Un comité de pilotage est prévu en fin de semaine prochaine, le 16 octobre. Donc c'est une réunion avec le directeur général du PSG, ses représentants, la mairie de Paris, autour de l'agrandissement du parc. Tout ce que cela implique aussi, la ville souhaite inclure dans les discussions, par exemple la couverture du périphérique Port de Saint-Cloud, la création d'un parc. Il y a évidemment également la question du prix. Lundi, l'adjoint au maire de Paris chargé des sports, Maxime Sauvage, a présenté, tu sais, au groupe d'opposition l'avancée des négociations. À la sortie, certains membres donc de l'opposition considéraient déjà que la vente était quasiment actée.
1: Que c'était fait, d'accord. On parle bien de vente, hein, Julien.
2: Oui, c'est pas un bail emphytéotique dont bénéficie le club en ce moment. Vous savez que ça peut être duré jusqu'à 99 ans.
3: C'est une question. Voilà,
1: c'est une vraie vente. On est sur une vente. Question que tout le monde se pose. Vincent dit souvent ce sujet-là, c'est impalpable. Combien ça coûte le Parc des Princes?
2: Il a raison, Vincent. Il n'y a pas de prix en fait pour le moment.
3: Par rapport à eux,
2: ce n'est ni le PSG ni la mairie d'ailleurs qui vont fixer ce prix. C'est un service de l'État qui s'appelle le service des domaines, qui est chargé donc d'estimer les biens publics de l'État, mais aussi des communautés d'agglomération des villes. L'estimation des domaines prend en compte que l'actif, que le Parc des Princes, sans prendre en compte donc ses usages futurs. Et c'est ce qui exaspère aussi l'opposition parisienne, qui estime que la ville va vendre au rabais le Parc des Princes.
3: C'est dingue parce que t'as vu, on a un sentiment d'être rassuré parce que c'est l'État qui va s'occuper du truc. Alors que on ne devrait pas être rassuré du tout parce que des mecs qui gèrent mal l'oseille de tout le monde, c'est l'État qui sont. Non mais c'est un truc de fou. C'est comme les retraites, c'est comme tout. C'est les mecs qui gèrent le plus mal. Et nous, par notre éducation et tout, dès que c'est l'État, on est rassuré.
2: Là, c'est quand même leur métier.
3: Métier. Non, c'est pas leur métier. C'est ce que t'as vu. Bruno Le Maire, c'est son métier. 1 000 milliards d'euros. Julien, c'est leur métier qui font mal.
1: Julien, pendant ce temps-là, le PSG continue d'explorer ses
3: deux dingue autres... ce truc de ça nous...
1: Vincent, quitte ton édito politique, reviens avec nous. Pendant ce temps-là, Julien, le PSG Paris continue d'explorer ses deux autres pistes. C'est sérieux aussi pour la construction d'un stade neuf à Poissy ou Massy.
2: Construire un stade de 80 000 places, donc flambant neuf, avec en plus de toutes les opportunités immobilières qu'on sait que... sur le site de l'ancienne usine Stellantis à Poissy, sur une friche commerciale à Massy également. Des comités de pilotage pour finaliser les études de faisabilité sont prévus là aussi la semaine dernière. Poissy, où le centre d'entraînement du club est implanté, est très offensif et tente de séduire le Paris Saint-Germain, sachant que pour le PSG, rester au parc, c'est l'option prioritaire.
3: Bien sûr.
2: Clairement pour les supporters aussi. Mais donc, le club laisse ouvert ces deux autres pistes pour peser dans la négociation. Ces trois dossiers seront présentés à Nasser Al-Khelaifi qui devra trancher. Et le calendrier va s'accélérer puisqu'une avancée très concrète est attendue avant la fin de l'année 2026.
1: Avancée très concrète, mais caillou dans la chaussure du Paris Saint-Germain, Julien, le projet d'extension du stade ne plaît pas aux descendants de l'architecte du parc.
2: Oui, parce que vous savez que pour amortir son investissement, donc l'achat du stade, le PSG veut porter la capacité à 70 000 places, 48 000 aujourd'hui, pour arriver à faire rentrer 22 000 personnes en plus. Il n'y a pas d'autre solution, en tout cas pour le moment, que d'augmenter la hauteur du stade et donc de casser le toit et toucher assez largement à la structure du stade tel qu'il l'est aujourd'hui. Et ça, c'est une solution que refuse Sophie Taillibert, qui est la fille de l'architecte du parc, Roger Taillibert. En fait, c'est comme pour les artistes, Vincent. Il faut d'abord que les
3: droits d'auteur.
2: Voilà, c'est les ayants droit. Il faut leur accord pour modifier l'œuvre.
0: Donc son refus, c'est un veto, elle.
2: Pour l'instant, c'est un veto. Dans une interview au journal Le Parisien aujourd'hui en France, elle explique qu'elle souhaite que le PSG reste au parc, mais ma priorité reste la préservation de l'œuvre de mon père. Donc son père, qui est décédé en 2019, s'était déjà opposé à un projet de 60 000 places qui touchait déjà au toit et à la structure. Il faut savoir un truc, c'est que Sophie Taillibert, elle l'explique en toute transparence dans l'interview, elle touche des royalties sur l'exploitation de l'image du parc. Intérêt à ce que le PSG reste au parc.
1: Oui, c'est un intérêt pour elle que Paris reste au parc.
2: Elle balaye l'idée que ces négociations actuelles avec le Paris Saint-Germain débouchent par exemple sur un accord financier.
3: Est-ce qu'elle a un numéro de compte au Luxembourg?
2: Elle dit la préservation de l'œuvre de mon père prime sur mon intérêt financier.
0: Je crois qu'elle bosse aux Émirats Arabes Unis, je crois.
1: Et du coup,
2: elle est oncologue.
1: Pour tous les supporters du PSG qui rêvent que le club reste au Parc des Princes, Vincent, comment ça se passe si elle ne donne pas son accord?
2: Eh ben, ça va se déplacer devant le tribunal judiciaire. Droit moral, donc, droit d'auteur contre droit du propriété, s'il achète le parc. Le club devra démontrer devant le tribunal la nécessité de ces travaux, donc, qui dénaturent l'édifice. Et le tribunal
1: peut donner raison au Paris Saint-Germain, hein, par exemple. Mais c'est une procédure qui est longue, entre 18 mois et 3 ans. Et pendant ce temps, bah, évidemment, il n'y a pas de travaux.
3: Oui, mais ça va leur faire bizarre. Au Qatar, quand ils vont connaître l'administration française, ça va. Eux, là-bas, ils arrivent et disent oui, combien ? Combien toi tu veux ? Toi, combien tu veux ?
1: Après, le but, c'est de la négo, c'est qu'ils n'arrivent pas là. Elle est d'accord pour négocier, a priori, mais malgré ce qu'elle dit.
3: Le problème, c'est que si tu touches sur quelqu'un qui n'a pas besoin d'oseille, qui est gavé et tout ça, si elle veut préserver l'œuvre de son père, en fait, elle s'en fout. Elle, c'est une œuvre d'art. Le Parc des Princes, c'est une œuvre d'art.
1: Oui, mais là, tout, j'ai sous grâce à l'exploitation du parc, ah oui, générée par le PSG.
3: Oui, oui, d'accord, mais enfin bon.
1: Elle touche beaucoup de sous avec ça.
3: Oui, oui, là, d'accord, mais enfin bon.
1: Elle dit, hein, je vous touche beaucoup de sous avec ça.
3: Eh bien, donc ça fait 40, 50 ans qu'elle touche beaucoup de sous. Ce que je veux te dire, c'est que s'il n'y a pas le PSG, je pense pas que, tu vois, moi, là, il y a la soupe populaire. Donc, d'après moi, ça va être compliqué. Les négociations, ils vont trouver, d'après moi, au milieu de 22 000, ils vont trouver 10 000. Ils vont trouver 10 000 places. Ça, ils vont monter à 50.
0: Ouais, c'est pas suffisant.
3: Il y aura toujours. Ah, mais c'est pas suffisant, mais si, t'as 10 000. Mais écoute-moi, non, pour les Qataris, mais c'est des raisonnements, tout ça. Est-ce que tu penses qu'ils attendent, les Qataris, des billets supplémentaires d'entrée? Ils veulent faire plaisir à leurs supporters, qui est davantage de partenaires, davantage de loges. Ils vont faire 10 000 de plus, et ça ira très bien. Ils vont tomber d'accord. Crois-moi, c'est des gens intelligents, mais 22 000. Attention, après, il va arriver le permis de construire, les riverains. Ça va carsonner. Je te le dis que le nouveau Parc des Princes, c'est pas demain qu'on va y aller, je te le dis.
1: Merci, Julien, pour cette enquête au long cours. Ouais, merci à Nico Pelletier également qui travaille sur le sujet.
3: C'est là quand même, c'est le bureau de
4: l'échange.
3: Ah, mais là, c'est de l'espionnage. À ce niveau-là, c'est le bureau de l'échange.
1: Et merci Vincent pour ce petit édito politique.
3: Mais non, mais c'est vrai. On est là, même moi, je me dis, ah, mais si c'est l'État, c'est mon premier réflexe. Ah, si c'est l'État, alors on est très. Mais non, surtout pas.
1: Dans un instant, les 20 ans de l'Oscato Show spécial vent radiophonique, mais d'abord au Paris.
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1: Le top 14 avec Christophe Payet. Salut Christophe.
7: Oui, bon. Salut messieurs, bonjour à tous. Salut. Ça va très bien Vincent. On va s'intéresser à un match de rugby. Oui. Clermont-Bordeaux. C'est un match qui n'est pas si facile que ça à pronostiquer, mais quand même, Clermont est favori. 1,50. La victoire des Auvergnats. 19 le nul. 2,55 la victoire de Bordeaux qui a perdu à l'extérieur, mais qui a gagné à domicile. Et c'est la même chose pour Clermont. Alors est-ce qu'il faut jouer Clermont finalement? Même si la cote est basse, pourquoi pas, mais entre 1 et 7.
1: Vincent. Ouais.
7: 3,40.
3: Entre 1 et 7.
7: Oui.
1: Tu vois qui?
7: Bordeaux. Petite victoire. Ah,
1: l'UBB.
7: Bordeaux.
1: Ah ouais, ouais, bien. L'UBB. Bordeaux, victoire de l'UBB.
7: L'UBB à 2,55, ça serait la première victoire à l'extérieur.
0: Victoire de Clermont avec un essai de Damien Penaud.
7: Alors, on peut
1: un
7: pas
1: essai
7: pas
1: de Damien Penaud pour
7: une victoire et un essai. C'est soit l'un, soit l'autre.
0: Ouais, l'essai de Damien Penaud.
1: L'essai de Damien Penaud, c'est noté. Merci. Merci Christophe.
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1: La cote de l'essai, c'est samedi. C'est connu samedi.
3: Allons.
1: Merci Christophe. Dans un instant, restez bien là. Vous aimez le Moscato Show, vous aimez les vents radiophoniques dont Vincent est un des spécialistes spécial 20 ans de vents radiophoniques dans le Moscato Show. Tu ne seras pas le seul présent dans cette rubrique, Vincent.
3: Je ne suis pas l'unique.
1: Il va y avoir des moments de solitude, il va y avoir des frissons.
3: Il y a de la tramontane chez certains.
1: Ça va souffler.
3: 15h41, le Super Moscato Show, on revient.
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3: 15h46, le Super Moscato Show. Adrien, on remonte le temps.
1: On remonte le temps et c'est un sujet qui me tient à cœur. 20 ans de radio, c'est 20 ans de radio, de vent radiophonique et de moments de frisson. Un vent, c'est ça. Jingle.
44: Hein, on est collègues.
3: Calabresa, Calabresa, testa dura.
44: Non, mais c'est. Et moi, je pense que c'est un avantage.
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3: Le vent.
35: En fait, c'est 20 ans.
1: En 20 ans, le Moscato Show, en 20 ans de radio, il y en a eu des turbulences et des tempêtes.
41: Et que le vent soufflera.
3: Lui, il en a pris une pleine paire à tempête.
1: On en a vécu des moments de solitude, des interventions qui tombent à l'eau, à des moments de honte qu'on adore au mauvais moment, des questions ratées, souvent compilées dans les journaux moyens, dans les rubriques, dans les jingles de Suzanne. On débute avec un ami du Moscato Show. Bonjour. Christophe Cessieux, un jour, reçoit le champion de biathlon Quentin Fillon-Maillet. Début d'interview, tout se passe bien. Quentin parle de son activité parallèle.
42: Du coup, en fait, je suis détaché par la douane et je suis détaché à 100% pour mon sport, en fait.
1: C'est intéressant.
42: D'accord. Et du coup, je représente la douane dans mon sport. Et je pense que c'est... Enfin, je suis même sûr, oui. C'est peut-être 90% de la raison pour laquelle je suis vraiment meilleur maintenant.
1: Interview intéressante. Ouais, un athlète confie son quotidien, voilà, son métier. Ouais. Christophe, à toi, réaction.
42: je suis vraiment à armes égales avec mes concurrents, quoi.
0: Ouais. Bon, et en plus, tu pourras continuer à la douane après avec tes aptitudes au pistolet. Les trafiquants de drogue n'ont qu'à bien se tenir, autrement, hein.
1: Voilà. La liaison est coupée. C'est un vent qu'on n'avait jamais repassé.
3: Qu'est-ce qu'il a fait?
1: C'est incroyable. Ordinaire.
3: Là, c'est pas ça, c'est que ça. C'est moyen. Et
1: le petit rire à la fin. Ouais. À la fin, il fait.
3: Oui, ça, c'est indicatif.
2: Ça, c'est
3: indicatif du vent que tu prends dans la tête.
1: Un amoureux du vent. Il met souvent sa truffe à la fenêtre. Il s'appelle Denis Charvet. On recevait un auditeur au 32-16 qui s'appelle Jordan. Denis Charvet.
4: Je l'écoute souvent, en tout cas,
2: T'as pas un peu d'air? Non, bon.
1: On est sur
5: On se demande parfois ce qui peut se passer.
1: Il y a pas longtemps, dans les grandes gueules du sport, Julien Beneteau.
5: Oula.
1: Julien, on parlait de Benzema, tout ça.
3: Mais tout le monde y prend ça, vous voyez.
1: Julien?
6: Les grandes gueules du sport continuent de débattre du cas Benzema, hein, évidemment, et vous aussi sur le WhatsApp 06 12 424 424.
7: Du cas CAS, pas du cas de Karim. Excellent. Vas-y, je te...
0: Ah, c'est là, on la garde.
6: Je ne sais pas de quoi il parle.
1: Voilà. Du merci beaucoup, Julien Beneteau.
7: C'est le nom du documentaire qu'il y avait.
1: C'est sûr, Charvet, Beneteau, c'est du léger tout ça. C'est gentil, c'est sympa. Moi, ça me fait ricaner.
3: Oui,
1: ça souffle pas très fort.
0: Patron.
1: C'est pas la tempête. Voici le god de la tempête. Bonjour. Vincent Moscato, un inédit, pas connu.
3: Ah oui.
1: Stephen.
3: Ah, pas connu.
1: Nous sommes le 21 janvier 2021. On parle du 15 de France. On est en plein tournoi. Vincent, au moment, on va faire une vanne sur une chanson de Florent Pagny. Petit problème sur les paroles.
0: Ils sentent qu'ils peuvent ramasser tout le monde, qu'ils peuvent battre les Blacks. Mmh. Ça suffit pas. Après, attention. On
3: c'est
0: l'a
3: la chanson de Pagny, savoir gagner.
0: Et on l'a vu l'an passé, Pierrot. On s'est enflammé pendant trois matchs.
1: Là,
0: on
1: ça, ça passe inaperçu. Mais cheminement extraordinaire. Fred Pouillet,
7: il est retour.
1: Dans le casque de Vincent, dit t'es con. Je pense qu'il dit ça. C'est pas les bonnes paroles. C'est savoir aimer la chanson de Pagny. Et écoutez, au moment où Fred lui dit, Vincent réagit et Vincent est pas content.
0: On s'est enflammé pendant trois matchs. On a gagné les Anglais. Et puis après, on a pris une leçon de rugby en Écosse. C'était pas prévu. Donc ça, il faut plus que ça arrive. Donc on est pas.
1: Ah merde, putain. Ce sera dans les 20 ans de Moscato Show, dans les vents.
7: Il le sait.
3: Ah oui, savoir aimer.
1: Méconnu aussi. Le 20 octobre 2022, nous recevons en direct du Salon de l'Auto Laurent Rossi. Je sais que tu sais. Laurent Rossi,
0: patron d'Alpine,
1: patron d'Alpine, écurie de Formule 1. À l'époque, c'est le patron, mec qui en impose, un monsieur sérieux. On le découvre, il parle un peu de sa passion pour le sport en général. Ouais. Vincent va tenter quelque chose, mais il va pas au bout. Ça donne ça à l'antenne. Merci Vincent.
8: Avant d'être patron d'Alpine, j'étais un mec qui faisait des tas de trucs, qui regardait le foot, le rugby.
0: Ingénieur de formation.
8: Ouais.
3: J'ai un truc à vous demander d'ailleurs, parce que vous faisiez un tas de trucs. Et non, c'est vrai, je déconne. Non, sur ces appuis d'horloge, on va en parler.
1: Que s'est-il passé? Coup de frein en fin de vanne.
0: Parce qu'il dit, j'ai fait un tas de trucs, et je lui ai dit, j'ai un truc d'ailleurs.
1: Non, je vous repasse l'extrait. Je vous repasse l'extrait. J'ai la vérité. Il n'y a pas de montage, mais je sais que tu es freiné dans la vanne et du coup, on ne comprend rien.
3: Ah ouais? J'ai un truc à vous demander d'ailleurs, parce que vous faisiez un tas de trucs. Et non, c'est vrai, non, je déconne. Non, sur ces appuis d'horloge, on va en parler.
0: Et après, c'est glou.
1: Après, c'est Léon Marchand.
3: C'est une noyade.
1: Après, c'est Léon Marchand. Le jeu déconne, je déconne. En fait, ce qui se passait, c'est qu'il y avait des magnifiques alpines autour de nous. Et Vincent, avant l'émission, me dit, je vais lui faire un genre, il va nous offrir une alpine, parce qu'on est sur le stand alpine. Sauf quand il lui dit, je veux vous demander un truc, on va pas au bout.
0: Ouais.
1: Et tu montres les alpines de la tête, mais comme on a la radio, ça passe pas.
3: Ah ouais, ben oui, non, mais bon.
1: Ça passe pas, c'est comme ça.
3: Non, mais.
1: Vous voulez du Dimeco?
3: Ah oui,
1: du Eric Dimeco?
3: Oui, bien sûr, ça
1: nous aime le vent, Eric, il aime le vent. Nous sommes le 13 février.
3: Vive le vent, vive le vent.
1: Nous sommes le 13 février 2024 dans Rotten sans flamme. C'est le début de l'émission, lundi. Eric a passé le week-end à Glasgow, où il allait faire saigner les oreilles des Écossais avec son groupe de musique. Joli week-end à Glasgow, il rentre. Et vous savez que Jérôme Rotten a joué aux Rangers à Glasgow, bien d'accord sûr. Eric veut donc débuter avec une très bonne vanne de retour de Glasgow à Jérôme Rotten, c'est très bon.
9: Comment ça va, Jérôme? Salut Jean-Louis, salut Mon Dugas. Ça va impeccable. Écoute, j'étais en Écosse ce week-end.
1: Et donc,
9: je suis allé à Glasgow vendredi soir jouer avec Osiris. Et il y avait, tu sais, un peu comme à Naples, de partout, il y a des posters de toi à Glasgow. C'est impressionnant. Voilà. Voilà.
1: Super. Bon, c'est sûr du gars avec nous. Sauf qu'il a oublié de mentionner Maradona, en fait. Si tu dis pas, comme Maradona à Naples, il y a des posters de toi à Glasgow.
3: Oui, bien sûr.
1: C'est raté, Eric, ça tombe à l'eau. Quand même, dis pas Maradona. Bon. Sans transition, moi c'est mon moment préféré, c'est mon bonbon préféré. C'est les petits crocodiles Haribo à la fraise.
3: Ah oui, ça c'est bon ça.
1: Ouais, je suis obligé.
3: Les fraises de Tagada.
1: Je suis donc obligé. Rebonjour monsieur.
10: Bonjour. Ah.
1: Je sais que, chers auditeurs, vous aviez peur que j'oublie. Il est 15h53, j'ai pas oublié. Nous sommes en avril 2020, plein Covid, et on invite pour la première fois dans le Moscato Show Bernard Lemaître, le président du rugby club toulonnais. C'est le vent parfait, ça on appelle un 10 sur 10. Ouais. L'interview commence normalement, Jérôme, je sais pas si tu connais cet extrait. C'est la première fois qu'il arrive à la radio, rencontre entre deux gentlemen du rugby, c'est tout à fait cordial.
3: D'abord, bonjour monsieur Lemaître, parce que je ne vous connais pas, et ça me fait plaisir.
10: Bonjour Vincent.
3: Ça va, vous êtes en forme?
10: Je suis en forme. On se connaît pas, mais bon, disons, on a des origines rugbystiques comparables, disons, comparable, parce que j'ai joué à Mérignac, j'ai été président de Mérignac à l'époque où le rugby était amateur.
1: Une rencontre entre deux gentlemen, ils ont évolué dans le rugby dans la même région,
3: Vincent Bordeaux, c'est bon.
1: Mais Vincent n'en a rien à faire de ce que lui dit monsieur Lemaître, puisque Vincent vient de lire un livre de Pierre Lemaître, Au revoir là-haut, un best-seller. Et donc Vincent veut se lancer tout de suite dans une petite blague littéraire. On est en plein Covid, hein. Bernard Lemaître a 80 ans, il vient de prendre le rugby club toulonnais, c'est la première fois qu'il fait de la radio avec Moscato. On écoute et on savoure. Merci Vincent.
3: Salut à vous, bravo pour votre livre Au revoir là-haut. Je l'ai lu, je me suis régalé, monsieur Lemaître. Voilà, je me suis régalé.
10: Bon, c'est très gentil. Oui, hein. Alors, voilà.
1: Ça fait mal.
11: Pourquoi il dit bravo?
1: Moi, ce que j'aime, c'est vraiment le deuxième. Je me suis régalé. Oui. Là, tu sais que tu y es, Vincent. Alors, écoute.
11: Voilà, j'y suis. Parce qu'il attend, il a une réponse directe et puis il dit rien pour pas. Donc, je suis obligé de rajouter un petit mot.
1: Le Var, s'il vous plaît.
3: Bravo pour votre livre Au revoir là-haut. Je l'ai lu, je me suis régalé, monsieur Lemaître. Voilà. Je le régale.
10: Voilà, c'est très gentil. Oui, hein. Alors,
1: qu'est-ce que je voulais vous dire?
3: Je mets la tienne, Lulu. De Rica, une bière.
1: Et puis un petit bonbon aussi que j'ai retrouvé. Romain Tamac. Il y a une histoire entre le Moscato Show et Romain Tamac. Parfois, c'est chaud.
11: Continue.
1: Ça avait mal commencé. Petit bonus pour conclure. Le 4 février 2021, on est en plein tournoi destination. On reçoit Romain Tamac après un match le lundi. Petit bonbon. Vincent veut conclure, mais ça se passe comme ça.
10: Faire le meilleur des matchs, si on peut ramener 5 points ou 4 points, je sais plus, enfin le bonus de Rome déjà, en tout cas, ça serait un bon début pour commencer.
3: T'as été à l'avant un peu pendant cette blessure?
10: À l'avant?
3: Oui.
0: Pourquoi l'avant?
3: T'es d'origine de l'avant, non?
0: Pas du tout.
10: Non. Mon père y a joué un peu, mais non, pas moi.
3: Ah ouais, je croyais que
1: t'étais d'origine. Romain, tu es un vrai Toulousain, quoi. Un vrai Toulousain.
10: Ah ouais, moi je suis Toulousain.
1: Voilà, un petit en avant. Un petit en avant de Vincent.
11: Qu'est-ce que tu pourrais l'avoir?
3: Non, j'ai confondu avec un autre mec.
1: Ouais.
11: Avec qui?
3: T'avais un autre mec que tu connais pas qui jouait chez nous.
11: Ouais, le mec qui a rien à voir avec le 15 de France.
3: Ouais, non,
11: mais. J'ai confondu avec un autre mec. C'est bon, j'ai confondu Ntamak avec un mec avec qui je jouais.
1: C'est bon,
11: les banques. Pourquoi?
3: Je sais pas, mais parce que j'étais passé le foie, il me semblait que j'avais vu Emile et tout ça. Je croyais qu'il était d'origine, que ses parents étaient de l'avant. J'en étais persuadé depuis
1: tout
3: le temps.
1: C'est pas grave.
3: Donc je me dis, peut-être qu'il passe, comme l'avant est à côté de Gaillac.
1: Promis, bien sûr.
3: Je me suis dit, mais il passe là-bas, tu vois.
1: Promis.
11: Il y a une partie 2 quand même.
1: Deux.
11: Des vents radiophoniques.
1: Partie 2 jeudi prochain, promis. Voilà,
3: oui, quand même.
1: C'est bon quand même, les vents radiophoniques.
11: Est-ce que l'extrait de 2020 avec le président du club de rugby de Toulon me fait beaucoup penser aussi à un président du Stade français avec Denis qui lui dit: ouais, mais toi, t'es venu là à l'époque, tu me parlais, est-ce que tu voulais vendre tes bouquins? Il y a quelque chose comme ça.
1: Non, avec
11: magnifique.
1: Le président de La Rochelle.
3: C'était pas une voix, c'était une méchanceté du président de La Rochelle.
1: Ah ouais, c'était
3: chaud. Terrible. Il a dit: non, mais l'autre, il lui dit: toi, tu me parlais pas à l'époque, t'es venu pour vendre tes bouquins.
1: Dans un instant, la suite. Une du horreur. Super Moscato Show, le rugby, oui, le Moscato Show, c'est l'émission du rugby sur RMC. Un an de la Coupe du Monde, ce France-Afrique du Sud qui approche, Vincent, est-on dans l'obligation de le gagner?
3: Mais vaudrait
1: pour
3: mieux.
1: Marquer notre territoire.
3: Vaudrait mieux, mon petit poulet. 15h57, le Super Moscato Show, on vient tout de suite.
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1: Dans un instant, la suite du Super Moscato Show. Vincent Moscato, Stéphane Brun, Jérôme Pinault, Eric Dimeco qui fait son apparition. Du rugby, faut-il absolument gagner ce France-Afrique du Sud qui arrive dans un mois à un an de la Coupe du Monde, et puis l'OM au programme. Le déplacement à 3 va-t-il conditionner la saison de l'Olympique de Marseille? Il est 16h, passé de 1 minute. Les informations, toute l'actualité avec Rémi Barré. Bonjour Rémi.
30: Bonjour Adrien, bonjour à tous. Cette journée de mobilisation lycéenne de jeudi pas encore terminée. Les syndicats appellent déjà à une nouvelle journée d'action et de grève. Mardi prochain, nous serons le 13 octobre. La porte-parole de l'Union étudiante indique même que le mouvement durera tant que 10 milliards d'euros ne seront pas mis sur la table. La colère lycéenne et une manifestation en cours en ce moment à Paris à l'appel des organisations lycéennes étudiantes et de l'intersyndicale des enseignants. Le ministre ministre de l'Éducation nationale, lui, reçoit en ce moment les trois principales organisations lycéennes en compagnie du ministre de l'Enseignement supérieur, Philippe Baptiste. Avant même ce rendez-vous, Édouard Geffray a annoncé un plan d'urgence pour les remplacements des profs absents, un travail sur Parcoursup et sur les emplois du temps. Les cours, eux, malgré tout, semblent reprendre, selon le ministère de l'Éducation nationale. Environ 96% des lycées sont ouverts ce jeudi, 157 fermés sur 3700. La sécheresse et la crise agricole, la ministre de l'Agriculture, Annie Genevard, s'est rendue aujourd'hui au salon de l'élevage près de Clermont-Ferrand. Elle en a profité pour annoncer des prêts à taux zéro pour 2 milliards d'euros au total afin de renflouer les trésoreries. Une mesure qui dépendra de l'adoption ou non du budget 2027. Et puis une nouvelle hausse du pétrole. Les cours du baril de brut ont pris près de 5% en moyenne aujourd'hui en cause des informations publiées par des médias américains qui affirment que les États-Unis pourraient frapper de nouveau l'Iran et ce avant les élections législatives américaines de mi-mandat. Elles sont prévues le 3 novembre prochain. RMC 16h03, tout de suite, le Super Moscato Show, la suite.
0: Oh Adrien, des débats là comme s'il en pleuvait. Dis-moi un peu.
1: Dans un mois, oui. Les matchs novembre pour l'équipe de France de rugby débutent. On débute avec les Fidji. Et le 13 novembre, France-Afrique du Sud.
0: Aïe.
1: Faut-il absolument les battre à un an de la Coupe du Monde? Vincent Galtier
0: vaudrait mieux.
1: Prépare déjà le match.
0: Voilà, il faut mettre la meilleure équipe, l'équipe qui va attaquer la Coupe du Monde.
1: Tu fais un 6-1, tu fais un 5-3.
0: Là, j'ai fait un 4x3-12. 16h03, le Super Moscato Show, on vient tout de suite.
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0: Il est 16h02, le Super Moscato Show. Non, 16h06. Excusez-moi, chers auditeurs, excusez-moi, je me suis un peu loupé, nous sommes Stephen, Jérôme Pinot,
1: Adrien,
0: ouais, nous accueillons, oh, qu'est-ce qui se fait de mieux, je vous le dis sur la canne-bière, c'est, on a rarement vu ça, depuis l'Andolphie, là, je vais retrouver le même, Eric Dimeco.
35: Salut Vincent, salut Jérôme, salut Steve, salut Adrien, j'ai compris que Pierrot était en vacances, salut à tous les amis, permettez-moi d'embrasser quand même le commissariat du 7e arrondissement de Marseille, quand même, voilà. Non, non, pas du tout. Non, non, non, non, non.
3: Qu'est-ce qui s'est passé, Eric?
35: Rien du tout. Non, non, non.
0: On t'avait vu.
35: Des fois, on a besoin. Dans la vie, des fois, on a besoin de la police.
0: Et ils sont là. Quand on a, à la maison.
35: Quand on a besoin d'eux, ils sont là. Voilà.
0: T'aurais pas pris le calonne nu, revolver dans le. Ça va, tout va bien, Eric. Bon, enchaîne. Adrien, dans demi-heure.
1: Est-ce que tu veux répondre à la question moyenne, Eric?
0: Ah oui.
35: Non.
1: Qui a le plus de malchance de descendre?
35: Non, mais je veux pas répondre. Mais tu m'as posé une question, je veux pas répondre à ta question.
1: Comme voilà. Hier sur Mourinho et la faute des
35: joueurs. Je veux pas répondre.
1: Je vous rappelle la question moyenne. Quel club a le plus?
3: Il choisit de répondre ou pas, lui. Il décide en fait.
1: Mais il est libre.
35: Mais il m'a posé la question, il m'a dit est-ce que tu veux répondre? J'ai dit non, je veux pas répondre.
1: Quel club a le plus de chances de descendre en deuxième division dans son championnat?
35: Je veux pas répondre, moi.
1: L'OM ou le Rugby Club Toulonnais? Ces deux équipes mythiques sont en avant-dernière dans leur classement.
3: On en est où là, des pourcentages? Le sondage?
1: Je peux répondre, Eric?
12: Ça a basculé.
1: La France du Moscato Show répond l'OM à 63%.
0: Oh là là, c'est pas possible.
1: Tu veux répondre, Eric?
0: Alors que la fusée.
35: Non, mais moi, tu m'as posé la question, j'ai dit non, voilà, donc je veux pas répondre.
3: Mais tu souhaites quoi, toi? Plus le RCT ou plus l'OM?
35: Mais moi, je souhaite rien. Moi, je souhaite le bonheur pour tout le monde, tous les enfants de la terre.
0: On va faire une grande ronde, d'ailleurs, pour cette émission, se tenir la main, et puis après, on finira avec. Vas-y, enchaîne.
1: Dans le Moscato Show à 16h30, c'est le Moscazap, toutes les infos du jour. Julien Landry à Toulon, Vincent, pour rencontrer Franck Azéma, Bernard Lemaître, les supporters toulonnais, quelques jours après l'abandon de poste de Pierre Mignoni qui n'est plus le directeur rugby du club. C'est la crise à Toulon qui est avant-dernier. À 17h, le déplacement à Troyes va-t-il conditionner la saison de l'OM? On en est là, Eric, au mois d'octobre. Dimanche 20h45, c'est l'affiche du Ligue 1 en prime, un dimanche soir. Troyes Olympique de Marseille, le 16e contre le 17e. Le Kikadi, vous pouvez jouer comme tous les jours au Kikadi. 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
35: Mais dis-moi,
1: pour déménager en musique. Oui,
3: Il fleufleux, par contre.
35: Ah, d'accord. Parce que Pierrot, du coup, il n'a pas supporté la Golden hier soir, c'est ça?
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1: 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Vincent, avant la voiture, avant le Kikadi, le rugby, Vincent, le 15 de France s'apprête à affronter le gourou du rugby.
13: Oui. Nouveau sur Jésus? Oui.
0: Arrêtez avec Erasmus, je la supplie.
13: De nouvelles découvertes archéologiques ont été faites.
0: C'était cornard, Erasmus. Toi, il passe autant de temps là parce qu'il s'est fait virer de chez lui.
13: L'homme, le prophète.
0: Le mec, il avait une pénalité, il a fait une mêlée. Il avait le meilleur transpalette du moment. Tu risques quoi à faire une mêlée?
13: Au-delà des mystères de la nativité et de la résurrection.
0: Alors qu'il aille faire sa marche de 3 km avec tous les catholiques d'Afrique du Sud pendant Noël.
14: Je regarde un endroit, il y a un endroit qui fait une croix, tu vois. Une poutre avec une autre. Je le regarde et je fais notre père et puis voilà.
13: Des découvertes récentes apportent de nouveaux éléments.
15: Il avait fait un truc extraordinaire. Il avait dit à tous les joueurs, mettez tous les noms de vos amis sur le maillot. Et il y a un joueur qui n'avait pas d'amis. Il a dit, il n'a mis que son nom.
0: Ah ouais.
16: Moscato. Oui. Il va te régler le problème.
0: Ah oui quoi.
35: Denis, cette histoire, elle était
0: terrible.
35: Ah ouais. Tu sais que ça nous a fait chialer quand ils ont raconté ça.
0: Non, le mec n'a pas d'amis, mais son nom.
1: On accueille notre spécialiste rugby, Wilfried Templier. Salut Wilfried.
35: Salut tout le monde.
3: Salut Will.
1: Et Léo Eddy, le rugby, c'est avec le Midi Olympique. Léo Faure est avec nous. Salut Léo.
17: Et bonjour à tous. Bonjour messieurs.
0: Salut.
17: Ça va?
0: Salut
17: Léo.
1: Alors, déjà, dans un mois, on a hâte de retrouver les Bleus, le 15 de France, le Vincent. Ça commence le championnat des nations le 7 novembre, France-Fidji. Mais surtout, on attend le 13 novembre, le vendredi, à 21h10, France-Afrique du Sud. Les Bleus reçoivent les doubles champions du monde au Stade de France. Le staff des Bleus prépare déjà ce match avec appétit, mais aussi méfiance. Depuis 2010, sur les 10 derniers matchs, les Sudaf mènent 9-1 face aux Bleus.
0: Quoi, ça
1: à un an de la Coupe du Monde, une victoire devient-elle indispensable pour y croire, Vincent, pour marquer le coup? Wilfried Templier, comme beaucoup Wilfried, beaucoup d'équipes, les Bleus n'arrivent plus à battre, n'arrivent pas à battre l'Afrique du Sud. Et Fabien Galthié, Wilfried, il y a 10 jours encore, Galthié a évoqué l'importance de ce match.
2: Oui, c'était sur Canal+, le sélectionneur était l'invité du Canal Rugby Club et bah, vous allez écouter son discours, cette confrontation, il l'a en tête, elle est primordiale.
5: Quand on est à ce niveau-là, on n'a qu'une envie, c'est défier les meilleurs. Moi, je pense qu'on adore préparer ces matchs. On sait que ça va être un défi immense à venir et dans le futur. Mais il n'y a rien de plus beau que de se hisser et de combattre les meilleurs. Donc, c'est un privilège de pouvoir affronter l'Afrique du Sud en novembre et peut-être dans le futur.
2: Ouais, peut-être en demi-finale de Coupe du Monde, là où on pourrait les trouver sur notre chemin. Mais effectivement, le bilan est mauvais face à eux. On va même plus loin. 47 confrontations dans l'histoire et seulement 12 victoires françaises, 9-1, tu l'as dit, sur les 10 derniers. Alors Galthié ne peut nier la force de ces box et de leur sélectionneur, Assi Erasmus.
5: Là, sur la dernière compétition, ils ont 31 ans de moyenne d'âge et ils dépassent 50 sélections. Ils ont 3 Coupes du Monde au compteur pour une grande majorité d'entre eux. Une expérience folle, une expérience collective folle, une expérience individuelle folle. C'est quand même le pays du rugby, ça a toujours été une grande nation du rugby. Le Rassi, lui, je pense qu'il a organisé, il a défini aussi, il a assumé un style de jeu. Il y avait un débat en Afrique du Sud, il faut qu'on joue plus. Lui, il a dit non, on va continuer à faire ce qui est notre force, on va détruire les adversaires en mêlée, on va détruire les adversaires en touche, on va détruire les adversaires sur le défi physique. Et il tient ce cap.
2: Les Bleus les affrontent donc dans un peu plus d'un mois. Une fois, peut-être même deux, si l'affiche est la même pour le match de classement de ce championnat des nations fin novembre. Et écoutez, pour Cédric Emmons, consultant AMC Sport, ce match aura surtout une signification, mais pour le 15 de France.
6: Mentalement, il est plus important pour les Français de se positionner et de se dire on a été capable de le faire, on a essayé. On peut essayer aussi des stratégies peut-être différentes sur ce match-là. Mais pour les Bock, eux, s'ils perdent, c'est pas bien grave. Nous, ça nous mettra un peu plus de poids sur les épaules et un peu plus de pression en se disant on n'est pas capable de les battre encore à un an de la Coupe du Monde.
2: 32-17, Vincent, c'est le score du match de l'an dernier face à des Boss qui avaient en plus pris un carton rouge juste avant la mi-temps. Les Français menaient 17-13 à l'heure de jeu avant d'encaisser 3 essais.
1: Merci Wilfried, c'est vrai qu'on avait tout pour gagner ce match il y a un an, j'ai oublié, mais en fait non, on a encore perdu. Vincent, est-ce que ce match, est la victoire, est-ce qu'elle est primordiale?
14: Primordiale, il n'y a rien de primordial, mais enfin, ça serait bien d'avoir une indication positive, d'enfin les battre, ça serait bon. Après, c'est pas parce que tu les bats que tu vas perdre forcément la Coupe
1: ça
14: du Monde,
1: mal de les battre.
14: Mais ça ferait du bien, surtout que là on sait très bien que si on les battait là, ça voudrait dire qu'on a du talent, parce qu'on n'a pas encore la cohésion d'un groupe, puisqu'ils n'ont pas joué ensemble depuis le tournoi, pour la plupart des titulaires.
1: Et Nouvelle-Zélande.
14: C'était notre équipe. Donc ça serait énorme. Alors dans les victoires, faut pas les expliquer. Il faut les expliquer aussi. Les défaites qu'on a pris, leurs victoires, l'Afrique du Sud, c'est souvent contre des équipes en novembre qui font leur premier match. C'est pas l'unique raison, mais c'est quand même une raison importante dans un sport qui est très collectif, où la mêlée est très collective, où les groupes pénétrants, les touches et tout. Ça, c'est une explication.
1: Avant, quand on les battait, on disait oui, ils sont fatigués, les Blacks et les Bocs, ils arrivent en novembre, ils sont cuits.
14: Non, mais ça, tu peux pas. C'est trop pointu maintenant. C'est plus comme autrefois. Autrefois, c'était à Bistolenas à peu près. On tenait pas. Le sport a tellement évolué que là, c'est trop, trop précis. Et c'est vrai que ces dernières saisons, le manque de cohésion, le manque de tactique individuelle, t'as 50 tactiques à balancer en touche et tout ça. Tu vas voir, tu vas perdre encore 4-5 ballons, là. Tu vas voir. Donc, on peut s'appuyer là-dessus. C'est pas une excuse. Ça serait bien de les gagner. Ça voudrait dire que, au niveau de la fraîcheur, on est bien. Au niveau de l'altruisme, on est quand même quelque chose entre nous. Quelque chose s'est passé. Donc, on peut essayer de rêver, mais moi, d'après moi, ils ont trop de matchs au compteur et de la fraîcheur, puisqu'ils n'ont pas joué depuis 3 semaines, un mois.
1: Le problème, Vincent, c'est qu'il ne faut pas prendre un carreau, quoi. Si t'en prends 40,
14: mais là, tu peux pas prendre un carreau. Maintenant, toutes les équipes qui perdent prennent des carreaux. Tu prends beaucoup d'essais. Alors, faut pas prendre beaucoup d'essais, ça, j'y crois pas trop. Après, nous, on est capable d'en marquer aussi. C'est ça, il faut que le différentiel, faut qu'il soit léger. Après, maintenant, tu des carreaux, des 40 points, toutes les équipes internationales, maintenant, quand t'as pas marqué 4 ou 5 essais, les mecs ils font la gueule. Donc des carreaux, tu peux vite craquer, prendre un carreau.
1: Le 15 de France, la victoire est-elle obligatoire face à l'Afrique du Sud? On vous attend au 32-16. Léo Fort,
17: Obligatoire ou indispensable? Non, enfin voilà, on les a battus en 2022 sur un match à Marseille où en plus on joue à 14 que Dupont prend un rouge, et l'année d'après on s'est quand même fait vider en quart de finale, quoi. On est battu, donc indispensable non, ça garantit rien de toute façon, ça garantira pas d'être champion du monde ou de les battre à la Coupe du Monde. Après, c'est sûr que ça ferait du bien à la tête quand même, parce que Ils nous ont fait très mal à la tête en 2023, les Sudaf. Ils nous ont encore fait mal, je trouve, l'an dernier, parce que c'était un match qui était important où
14: on avait envie de t'étais martyrisé depuis 2023.
17: Ce qui fait plus mal, c'est 2023.
14: C'est un drame.
17: Mais l'an dernier, tu vois, tu veux essayer de prouver que ce match-là de 2023 est une injustice, que, et au final, tu te fais battre pour le coup nettement, 32-17 de mémoire, à la régulière, et ça fait mal, parce que là, tu constates un écart entre les deux nations, quoi. Après, tu vois, Vincent, tu parles de l'automne, qu'on manque de cohésion. Le problème, c'est que quand on y va l'été, on perd parce qu'on dit qu'on est fatigué.
14: Quand on joue
17: l'automne, on perd parce qu'on manque de cohésion.
14: Non, tu vas l'été avec des équipes bis.
7: Tu vas les jouer quand, alors?
14: Tu vas les jouer quand? Tu joues quand tu peux, je vous l'ai dit, moi.
35: À Noël.
14: Mais le problème est simple. C'est que ces matchs de novembre, ces tournées de novembre ou les matchs du mois de juin, c'est des vieux trucs qui
1: font plus.
14: T'es vraiment obligé de les rencontrer là parce que toi, tu les joues que pour les Coupes du Monde.
1: Est-ce qu'il n'y a pas de vérité, Vincent? Quand on prend 50 en Écosse pendant le tournoi, normalement, on est censé être dans la cohésion.
14: Non, mais attends.
1: Donc en fait, il n'y a pas de vérité dans ce
14: Si, il y a des vérités.
1: Il y a des accidents.
14: Il y a des vérités. Il y a des vérités. Quand tu vas avec des équipes de Flamme Mireille, eh ben, tu perds, bien entendu. Au mois de juin, équipe B, tu perds. Et là, la rentrée, bon, on va voir si on est une belle équipe. Encore une fois, depuis le tournoi, les mecs, ça fera 8 mois qu'ils n'ont pas joué.
1: On aura un match, on aura les Fidji avant.
14: Ouais, les Fidji, ouais, super pour le temps. En fait, tu connais le rugby. Le rugby, quand même, tu connais le sens tactique, la mêlée, tout ça. Les mecs, ils ne sont pas vus. La touche, tu l'as, c'est que des pizzas. T'as de la 4 ou 5, tu vas avoir 4 ou 5 ballons perdus, je te l'annonce. 4 ou 5 ballons vont être perdus. 4 ou 5 ballons devant les meilleurs, c'est une tannée. C'est une tannée, je te l'annonce.
1: Eric.
35: Mais c'est ce qui va, c'est la
1: NASA. Hein. Vas-y, Eric, vas-y.
14: Mais non, c'est pas
35: ça. Laisse Léo.
1: Léo, tu voulais ajouter quelque chose.
17: Non, mais ce qui est vrai, c'est qu'en automne, eux, ils arrivent dans notre configuration de fin de saison, donc ils sont censés être cramés à leur tour. Sauf que la réalité, c'est qu'ils jouent deux fois moins de matchs. Donc, il y a
1: une grosse forme saison,
17: de. Donc, le niveau d'égalité ou le pied d'égalité, il est qu'en période Coupe du Monde, en fait. Tu le vois que là, la vraie égalité entre les deux nations.
14: Oui, il n'y a que là. Il n'y a que la même période pour s'entraîner, la même fraîcheur. C'est quand même. En Coupe du Monde, c'est que d'ailleurs rappelle-toi, tu dois gagner la dernière. Hein.
1: Jérôme Pinault, quelle importance pour ce match?
8: Non, mais par rapport au fait de tourner, la fraîcheur, d'accord, mais les

0: nous qui allons nous redécouvrir avec les Toulousains qui n'étaient pas là cet été.
1: C'est 4 confrontations contre ce qui se fait de mieux dans le monde.
2: C'est
1: quand même, si vous me dites qu'on attaque avec un pied d'égalité en novembre, alors qu'on n'a pas joué depuis le mois de janvier,
2: ils viennent de jouer 10 matchs ensemble. Ils viennent de jouer 10 matchs depuis fin juin. Depuis fin juin, ils sont ensemble.
1: Pas une tannée, je ne sais pas comment on peut faire.
0: Automatiquement, les automatismes, ils ont. Maintenant, c'est un match qui va. Le match de l'année dernière, il servait à nous laver la tête, à laver l'affront 2023. On ne l'a pas fait. Celui-là, il va encore nous servir à laver la tête. Tu passes sur les psychanalyses en disant voilà, en 2023.
3: Mais combien de temps on va laver la tête?
0: On va laver la tête jusqu'à que tu les battes. Parce qu'en 2025, ils sont à 14.
3: Mais donc,
0: Léo l'a dit, et à 14. Ils prennent aucune pénalité, ils tapent tout en touche pour nous massacrer alors qu'ils ont un avant de moins et ils nous marchent dessus parce qu'ils nous respectent pas.
2: Voilà. Ils nous respectent pas. Éric Dimeco.
1: C'est fragile.
3: Mais c'est peut-être pour ça qu'ils sont tous chauds alors ils se lavent trop la tête avec du moins échappé peut-être.
1: Ils sont de Marseille.
3: Ça
1: fait tomber, je te le dis.
3: Ou comment ça s'appelait quand tu faisais la mécanique, la patarma, tu te rappelles? Pour quand tu lavais les mains quand tu étais mécano.
1: Ou le White Spirit aussi, ça
3: déteint. Pour les pêtres. Non, alors moi, je comprends ce que dit Vincent parce que comme c'est un sport de combat, dans le combat, moins tu perds, mieux c'est et plus t'as de confiance. Sauf que je suis quand même un peu d'accord pour avant l'heure c'est pas l'heure, après l'heure c'est plus l'heure quoi. Et nous malheureusement, bon, c'est vrai que sur les dernières fois c'était ni avant l'heure ni après l'heure, mais je pense que on peut, alors après tu peux analyser le contenu, ça c'est sûr que le contenu sera très important.
1: T'as que ça à faire,
3: mais sur le résultat c'est pas encore une obligation
0: bien, voilà. Ça fait du bien,
3: mais on l'a dit puisqu'il faut laver la tête, il y a le jour J.
0: Eric, tu sais que quand t'arrives sur une compétition majeure qui est la Coupe du Monde, t'arrives face au Sudaf que t'as pas battu depuis X temps. C'est le rapport, il est pas bon en fait. C'est comme un match de tennis quand Gasquet était à 0-20 contre je sais pas qui, Nadal. Il est arrivé sur le terrain, il savait qu'il était mort en fait, parce que quand tu les bats une fois, ça débloque un petit truc, Eric.
4: Ah oui. On les a battus la dernière fois juste avant la Coupe du Monde et on a perdu en quart.
2: Mais après, il s'est passé des choses, Léo. Moi, ce match à Marseille, je veux bien, mais.
0: Dupont, il est pas là.
2: Il compte plus ce match à Marseille qu'on gagne en 2022 parce que derrière, il nous rouste à chaque fois. Derrière ce match-là, à chaque fois, on prend carreau.
4: Mais ce que je veux dire, c'est que la dernière fois avant 2023.
3: Oui, mais lui, il te dit juste après, voilà, juste après,
4: on perd le quart de finale.
1: Explique-moi. Alors, il peut faire un match de merde. Erasmus, il peut dire au taulier. Bon, allez, vous avez assez joué.
2: Il ne le dira pas.
1: Oui, mais là, il gère des vieux quand même. Il a une équipe 31 ans de moyenne.
2: Depuis plusieurs semaines.
1: 31 ans de moyenne âge.
2: Ça peut arriver.
1: Si les mecs, bon, ils nous arrivent avec une équipe de chou-fleurs. Bon, on les bat. Mais sur une équipe type, là, après avoir fait 10 matchs, rencontrer les Australiens, parce qu'on parle des Blacks. Attention, gare aux Australiens, les poulets. Gare aux Australiens parce qu'ils reviennent forts dans la compétition. Donc là, ça va être simple. Si tu les bats sans avoir joué aucun match, mais tu fais un espoir quand même, parce que je sais pas comment tu peux les battre.
2: L'importance de ce match des Bleus face à l'Afrique du Sud, une victoire est-elle obligatoire? Jeff nous appelle au 32-16. Salut Jeff.
5: Salut à tous, salut Moscato.
2: Jeff, sois attentif dans.
0: Je vais quitter de Bruges, Jeff. Moi.
2: Dans 5 minutes, on parle de Toulon dans le Moscato Show, Jeff. Mais d'abord, les Bleus.
1: T'as pas un petit chocolat?
2: Dis-nous, Jeff.
5: Ouais, ben bon, pour moi, c'est victoire impérative. Il faut absolument gagner. Ça fait sur les 10 derniers matchs, on perd 9 fois, on a mal à la tête. Il faut, on a un an de la Coupe du Monde, il faut gagner. Les Sud-Africains, ils vont venir. S'ils peuvent nous mettre la tête un peu plus sous l'eau, ils vont pas se priver, parce que quand même, la France, on est une grosse nation.
2: Il y a une grosse rivalité entre les deux équipes maintenant, c'est l'histoire
5: voilà,
2: de rugby,
5: hein. Voilà, s'ils peuvent nous mettre la tête un peu plus sous l'eau, ils vont pas se gêner. Nous, on reste quand même un peu sur notre fin du tournoi, même si on a gagné le tournoi à destination. En Écosse, on prend la marée comme rarement pendant 60 minutes. Contre l'Angleterre, bon, on gagne, mais de justesse. Quand même, je pense que même nous, personnellement, il faut qu'on engrange de la confiance. En gagnant un an de la Coupe du Monde chez nous face à l'Afrique du Sud, ça peut vraiment booster les équipes, je pense.
1: Tu as raison, mais c'est pas essentiel. Je te le dis, tu as raison, ça peut nous faire du bien, comme toutes les victoires, mais ça veut rien dire par rapport à ça. Tu prendras pas le pas de plus par rapport à eux. Après, quand vous parlez de rivalité, non, la rivalité, c'est pas de la France. La rivalité ancestrale, c'est les Blacks et les Anglais.
2: Nous, en ce moment.
1: Nous, on a tellement la rage. Le problème, c'est que c'est les Anglais à tous les
2: Nous.
1: Et les Blacks.

0: C'est ça leur rivalité. Nous jettent par terre 10
1: fois. Déjà,
0: sur 10 fois, nous ont jeté par terre 9 fois.
2: Ça va pas nous mettre le bordel si jamais ils nous mettent un carreau.
3: Si.
2: Dans ce que Fabien en tête à un an de la Coupe du Monde, dans ce qu'il veut mettre en place, tu prends un carreau,
0: c'est ça. J'y crois pas, moi, au carreau. J'y crois pas. Moi, je crois que tu peux les accrocher. Comme tout le temps.
1: Ils nous ont traumatisés quand même.
0: Mais je crois pas au carreau. Je pense parce qu'on a une très belle équipe. Mais je suis pas sûr. Je mets pas un gros billet sur la victoire. C'est tout.
3: Merci, Jeff. Merci, Wilfried. La une du Midi Olympique demain, comme tous les vendredis, le vert, Léo Faure.
0: Ah ouais, le vert.
4: Elle est consacrée à un homme et à un club, c'est Tom Willis, le bordelais qui était meilleur joueur du championnat d'Angleterre
0: l'an dernier. Le frère de l'autre.
4: Et qui joue à Clermont et qui est monstrueux depuis le début de saison. Donc voilà, on a allé creuser un peu autour de lui. Et puis forcément les actualités, que ce soit les prolongations de Rios, le départ de Mignoni, cette semaine agitée.
3: Merci Léo. Le rugby, on en parle dans le Moscazap dans un instant. Vincent.
0: Tom Willis, il joue pas à Bordeaux.
3: Non, c'est l'UBB, ouais, c'est ça. Dans un instant, toutes les infos sur Toulon avec Julien Landry qui est sur place.
0: Non.
3: Mais d'abord, Vincent.
0: Quelle équipe, quoi.
3: 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Il est 16h26, dans un instant le Moscazap, toute l'actualité chaude du Rugby Club Toulonnais, Vincent.
0: Allez, on revient tout de suite dans le Super Moscato Show.
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0: Allez, on y revient, Massic, il est 16h31. Dans une demi-heure, Adrien, qu'est-ce qui se passe?
3: Dans une demi-heure, c'est le retour de la Ligue 1 sur RMC. Ah, Eric oui. Dimeco est ravi avec Stéphane Brun, Jérôme Pinault. L'OM joue le match de la peur dimanche.
0: Tu as écouté Eric quand tu as dit enfin!
3: Enfin!
0: C'est le retour de,
3: c'est
0: la,
3: le retour de la Ligue 1. Ce match à 3 va-t-il déterminer la saison de l'Olympique de Marseille, Vincent? C'est hallucinant, c'est le 16e contre le 17e. 3 et 16e, l'OM 17e. On en débat avec vous au 30
2: et c'est, en, et c'est en prime time dimanche 20h45.
0: Tout on me dit arrêtez de parler des Blacks, des Sud-Africains, le grand derby, c'est Montléon. Tyros, c'est samedi.
3: Mais qui dit ça?
0: Mais les gars de Bordeaux, bien sûr.
3: Les copains,
0: mais ça, on les embrasse, bien sûr.
3: Continuez à nous envoyer des messages très intéressants. À 17h, c'est l'Olympique de Marseille. Eric nous dira s'il y croit, si la fusée va enfin décoller. Mais d'abord.
2: Là, ça va faire du bruit quand ça va décoller.
3: Ah ouais, là, ça part de loin, là. Mais d'abord, toutes les infos du jour.
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3: 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Et nous sommes à Toulon avec Julien Landry. Salut Julien.
30: Adi chat, messieurs.
0: Adi chat.
3: Julien, lundi, le directeur du rugby club toulonnais, Pierre Mignoni, décidait de quitter le club après la lourde défaite face au MHR. Toulon est 13e du championnat de France. Julien, tu es sur place aujourd'hui. Samedi, Toulon reçoit le Racing 92, match en jeu. C'est la crise à Toulon. Et dans ce contexte, tu viens de rencontrer Bernard Lemaître, le président et le manager Franck Azéma, Julien.
30: Oui, et il avait évidemment été beaucoup question de Pierre Mignoni, vous vous en doutez ce matin. Et le départ du directeur de rugby a été une vraie surprise pour tout le monde. Franck Azéma, le nouveau manager du RCT.
31: Tout le monde est choqué. Je pense que c'est ce que Pierre a voulu. C'est à provoquer un autre choc au sein du groupe, du club. Honnêtement, c'est pas ce que je souhaitais. Je peux comprendre ce qu'il veut faire, ce qu'il cherche à faire. Quand t'es chez toi, c'est différent toujours. T'as envie de donner plus qu'à l'équipe, c'est à ta région, à ta ville. Donc c'est aussi une façon pour Pierre de secouer tout le monde. J'espère que ça va avoir cet effet-là en tout cas.
30: Mignoni qui a le sang rouge et noir qui coule dans les veines ne supportait plus de voir le club, son club dans cet état et a donc décidé de claquer la porte. Un sacrifice qui doit servir selon Baptiste Serin.
32: Ben malheureusement, il a fallu qu'on attende ça pour peut-être prendre conscience aussi de la chose, mais c'est triste, hein. Je suis le premier à le dire, c'est triste, il a fallu qu'on attende le départ d'une des personnes les plus importantes du club pour prendre conscience un peu des choses. C'est malheureux, mais c'est la vérité, elle est là, elle est devant nous, donc maintenant Pierre a voulu créer un électrochoc et j'espère que ça marchera au moins pour le bien du groupe parce qu'il ne faut pas qu'on oublie quand même qu'il se sacrifie pour nous et peut-être qu'on a peut-être des jeunes qui ne comprennent pas, mais nous les plus anciens, on comprend et ça nous touche beaucoup, donc à nous d'en tirer le positif.
30: Des joueurs touchés également par le discours du président dans le vestiaire mardi matin. Des mots durs mais justifiés selon Serein. Et Bernard Lemaitre reconnaît ne pas les avoir épargnés.
5: Je ne les ai pas bien traités. Ils méritent d'être maltraités, parce qu'au-delà de leur ego, leur performance personnelle, etc., ils mettent en danger quelque chose qui les dépasse, qui nous dépasse tous, qui est celui de l'institution, de sa bonne santé. Oui, je n'ai pas mâché mes mots. L'un des entraîneurs adjoints me disait tout à l'heure sur le terrain, c'est dommage que cette réaction intervienne aussi peu de temps après. Et je lui dis non, c'était attendu. Quand on connaît un peu la psychologie des groupes, on se rend compte que les choses sont parfois inattendues, incompréhensibles pour le plus grand nombre. J'ai un peu l'habitude.
30: Le président a donc vu des choses très positives à l'entraînement et il croit à la qualité de son groupe, de son coach Azema qui a déjà écarté Melvin Jaminet en méforme pour repartir de l'avant dès samedi contre le Racing.
3: Merci Julien, Vincent. Tu les sens reprendre l'ascendant là dès le match face au Racing. C'est compliqué.
0: Tu sais quoi, le problème c'est que, bien sûr qu'il connaît les hommes, Pierre Lemaitre, il les connaît et le problème, il est que c'est les actes qu'il faut. On va voir les actes, quoi. C'est les actes qui comptent. Les paroles, quoi. Nous, on peut parler, mais eux, non. Il faut plus qu'ils parlent. Eux, faut qu'ils jouent. Faut qu'ils nous montrent ce qu'ils savent faire. Point. Voilà. La vie, c'est des actes. C'est que ça. Les autres, les paroles, elles volent.
3: D'ailleurs, bonne info de Julien. Enfin, Jaminet écarté, c'est.
0: Parce qu'il est pas bon. Alors après, ça t'arrive dans ta carrière.
2: Tu es obligé.
0: Automatiquement, tu ne vas pas remettre les mêmes équipes. Azema ne va pas remettre les mêmes équipes qu'il y avait auparavant, puisqu'ils sont perdus. Donc, il faut remettre tout le monde dans le sel avec de la concurrence.
6: C'est juste incroyable parce que c'est comme souvent et trop souvent, je pense, dans le sport. Moi, je ne sais pas, quand j'ai été manager, je ne sais pas ce qui me casserait le plus les bonbons, c'est de voir le mec qui réagit après avoir perdu ce genre de personne ou alors celui qui n'était pas bon avant. Je trouve que celui qui réagit parce qu'il y a un mec qui est parti, Jaminet, on le met de côté, donc je vais refaire mon métier. Mec, fallait le faire avant. Moi, ça m'agace encore plus, ils sont obligés,
3: il faut faire quelque chose,
6: c'est trop facile, tu vois.
0: C'est dur, mais moi je me mets à la place de Pierre Mignoni, mais même des joueurs, parce que les joueurs des fois ils le font pas exprès, des fois t'es nul, des fois t'es pas en forme, que ça nous arrive, nous on fait des raisonnements.
3: T'es arrivé, toi?
0: Jamais, mais Eric,
2: Eric non plus. J'étais en train de me remémorer un peu.
6: Dans ta carrière, Vincent, non, Eric, vous n'avez jamais fait virer un coach ou un coach qui s'est fait virer parce que vous étiez dans l'équipe.
3: Dis pas ça.
0: Non.
6: Vous n'avez jamais joué dans une équipe.
0: J'ai pas le souvenir.
3: Mais il y a eu des histoires avec des coachs.
0: Non, j'ai eu des fois des histoires avec quelques coachs, mais c'est pas grave.
2: À cause des performances. À cause des résultats sportifs.
0: Non, mais là où. À cause des performances du coach.
2: Non, mais là. Là où Vincent a raison, c'est que des fois, tu peux pas expliquer. Le coach s'en va et derrière, ça joue ou ça recommence à bien jouer. Et pourtant, il y a rien qui a changé en réalité. Et on le voit souvent dans le foot. Tu sais, on appelle ça le choc psychologique. Donc,
0: ouais, je sais pas ce que ça veut dire.
2: Il n'empêche que des fois, ça marche. Des fois, ça marche. D'après moi, c'est ce que Pierre a voulu faire. Il a dû sortir à un moment donné.
6: Lui-même quand même.
2: Mais tu verras que.
0: Ouais, mais il était fatigué depuis l'an dernier.
2: Tu verras, si jamais Genesio prend la décision de partir, tu verras que tous les joueurs de l'OM vont être meilleurs. Ils vont être meilleurs sur le terrain.
0: J'ai un gros doute là. Mais pourquoi pas? Tu sais qu'à 3, il vient pas. Hein.
3: Tu vois,
0: Genesio, il vient pas à 3. Il vient en bagnole tout seul dans un coin et puis il se met dans un coin des tribunes, personne ne le verra.
3: Tu vois qui le plus descendre, Eric, l'OM ou le rugby club toulonnais? Allez, on zappe. Tu te laisses tranquille, Eric.
0: Non, mais souvent, c'est ça. Je sais pas pourquoi t'es nul. Hein.
3: On prend la direction de Lausanne,
0: t'as
3: Vincent.
0: Tu fais bien et puis t'arrives
2: pas. Tu sais pas pourquoi t'es bon aussi.
0: Des fois aussi, ça m'arrive souvent.
2: Ça c'est le plus grave. Quand tu sais pas pourquoi t'es grave.
3: Nous sommes à Lausanne en Suisse. Nicolas Pelletier est en duplex de Lausanne. Salut Nico.
7: Salut les amis.
3: Salut Nico. Oh, sujet qui nous a fait parler de nombreux débats, pendant de nombreux débats dans le Moscato Show depuis plusieurs mois, Vincent. Aujourd'hui, le tribunal arbitral du sport se réunit. Le TAS doit trancher sur une question très simple. Qui a gagné la finale de la CAN 2025 entre le Sénégal et le Maroc? Nicolas, après une finale houleuse, interrompue de longues minutes, on part du terrain, on revient. Nicolas, l'audience est terminée, Nico.
0: C'est le Maroc qui a gagné.
7: L'audience est terminée depuis un peu plus d'une heure maintenant. On a eu une grosse journée de débat ici au tribunal arbitral du sport. Alors tout ça s'est déroulé à huis clos, mais on a quand même réussi à avoir quelques informations de cette salle d'audience où le Sénégal, par exemple, a beaucoup insisté sur le principe même que l'arbitre a sifflé la fin de la rencontre en janvier dernier et donc a entériné le score en faveur de l'équipe sénégalaise. Mais ce qu'on attaque vraiment, est-ce que le Sénégal attaque vraiment devant le tribunal arbitral du sport, ce sont les décisions du jury d'appel de la commission de la Confédération africaine de football rendue au mois de mars, 3 mois après la finale de la Coupe d'Afrique des Nations qui avait donné le Maroc vainqueur. Donc voilà, il y a eu une journée de débat. On ne connaîtra pas la décision aujourd'hui ni demain, mais ça sera normalement dans les 2 prochaines semaines que l'on pourrait connaître une décision si le tribunal arbitral du sport infirme ou pas la décision rendue par le jury d'appel de la CAF de donner la victoire au Maroc. Donc on le saura, allez, dans 2-3 semaines peut-être. On nous a dit très rapidement, d'habitude c'est 6 semaines pour connaître une décision au TAS, là on nous a dit très rapidement.
3: Dépêcher, pas besoin du TAS, hein, Vincent avait réglé le problème le lendemain de la finale.
0: Ouais, je vais te dire, il y a des choses qui sont simples. On galvaude pas, on rigole pas avec les règles, tu t'en vas du terrain, tu t'en vas du ring,
8: le match est fini.
0: Le match finit. Oui, non,
3: c'est ça le problème, c'est que le match était terminé.
8: Le match finit, le match il va au bout avec un vainqueur et un arbitre qui siffle.
3: C'est la bêtise de l'arbitre en fait.
8: C'est le problème.
0: On le reproche aux mecs d'avoir quitté le terrain, ils ont donné victoire aux Marocains.
2: En tout cas, Nico à Lausanne.
8: Oui, mais ça il aurait fallu le faire de suite.
2: Si t'en es à Lausanne, je te fais 2-3 adresses, j'ai joué 6 mois à Lausanne.
3: Ah, et t'as plus. T'as été plus souvent en boîte de nuit que sur le terrain.
2: Très très belle.
8: Il y a des caboulots un peu.
3: Il y a quoi?
0: Des caboulots.
2: C'est quoi?
0: T'arrives dans Dion, bonjour.
3: C'est les salles de jeu.
8: Bonjour, jeune homme.
3: Merci Nicolas.
0: Alors, on vient s'amuser un peu, les filles.
3: On zappe.
0: Vous aimez le champagne, j'espère.
3: Direction Bakou, Vincent, après Lausanne, Azerbaïdjan, où nous attend Morgane Maury, il est champion du monde de judo. Salut Morgane.
9: Bonjour à tous, et c'est autre ambiance que Lausanne.
3: De l'ambiance autour de toi avec Morgane, une chance de médaille française dans quelques secondes, Morgane.
9: Oui, pour Maxime Gaël Gaïa-Pambou, il était en bronze aux Jeux Olympiques, médaillé d'argent déjà en championnat d'Europe. Il n'a pas encore de médaille mondiale, c'est peut-être tout à l'heure, dans quelques minutes. Là, le combat précédent vient de se terminer, dans 3 minutes il est sur le tatami. Il va défier le jeune Serbe Boris Rutović, 20 ans, contre qui il a déjà perdu une fois, mais le Français a livré une grosse journée aujourd'hui, Maxime Gaël Gaïa-Pambou, pour essayer d'apporter au clan français sa 3e médaille dans ces championnats du monde de judo. Ce serait la 3e en bronze.
3: A tout de suite Morgane pour cette chance de médaille française, médaille de bronze pour Gaïa-Pambou. Dans un instant, dans le Super Moscato Show, Vincent, le journal moyen, donc la finale pour le bronze et le journal moyen. On s'est beaucoup moqué d'Eric et de ses pubs pour un site qui loue des maisons et des appartements, vous savez. Stephen Brun a fait pire. Non. Rendez-vous dans le journal moyen, c'est tout de suite. Ah, très grand numéro. Et c'est
8: voilà,
3: pas pire.
8: Alors, c'est une nouvelle de la journée.
3: Je vous le fais à Stephen Brun, petite appel du pied.
6: Allez.
3: Dans un instant, c'est la suite du Super Moscato Show sur RMC avec Vincent.
0: 16h42, le Super Moscato Show, on vient tout de suite. D'accord. Ah ouais, t'as été nul.
6: Oh, t'as pris ta rime.
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0: Il est 16h47, le Super Moscato Show sur RMC. Avant le journal moyen, Adrien, on filme, on file à Bakou parce que c'est pas cher.
3: Les champions du monde de judo, Morgan Mori, Bakou, avec une chance de médaille pour Maxime Gaël Gaïa-Pamboum. Morgan, il est là, sur le tatami.
9: Et sur le tatami, il reste encore 2 minutes et 40 secondes dans ce combat pour le bronze, catégorie moins de 90 kilos. Et bien pour l'instant, l'Aniroi passe un mauvais moment face à Rutovic, 20 ans, le grand bras gauche qui lance loin dans le dos du français, lui pose de grands problèmes. 0-0, rien de marqué, mais une pénalité contre Maxime Gaël Gaïa-Pambou. On est au centre du tatami, on travaille sur la garde, sur les mains. Le français, son objectif, c'est de déplacer son bras droit dans le dos de son adversaire. Pour l'instant, il n'y arrive pas, 0-0, et reste 2 minutes 25 dans ce combat pour le bronze en moins de 90 kilos au championnat du monde de judo à Bakou en Azerbaïdjan.
2: Continue, Morgan, on va faire le combat. L'intégralité. Il n'y a aucun problème. Le joueur le moyen, on le fera demain.
3: 0-0. On se retrouve très vite, mais c'est un multiplex. Il y a plusieurs priorités. Et oui. Stephen, bien joué, bien tenté. Mais on va faire le journal moyen. Il est 16h48 sur RMC. Stephen Brun, comédien, dans une pub. Et c'était très bien joué. Hier, Eric Dimeco n'a pas compris nos questions. Ben, j'ai pas compris la question. Et puis, 16h55, première question du Kikadi du jour. Moi, chacun pour soi. C'est Frédéric Pouillet qui œuvre pour le Kikadi aujourd'hui.
0: catastrophique.
3: Catastrophique. Lui, en fait, ce mec, il se sera jamais amélioré dans Kikadi.
0: Mais c'est-à-dire, non, il est resté tel quel on l'a trouvé il y a très longtemps.
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5: En plus, on l'a trouvé dans la rue.
0: Un petit chat comme ça, mais il n'a pas grandi.
3: Vous écoutez RMC, c'est le 2764e journal moyen de l'histoire.
0: C'est toujours pipi dessus.
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3: C'est l'instant comédie, c'est l'instant pub, on adore ça dans le Moscato Show, vous savez, j'adore ça, c'est l'instant Stephen. Bonjour.
2: Jason, t'aimes la tatane? T'aimes la tatane, Jason?
3: Cette musique de Stephen Brunch que j'adore. Après Eric Dimeco.
2: Regarde l'autre là, il est content.
3: Les membres du Moscato Show ont besoin d'arrondir les fins de mois. Alors on fait des travaux dans la vieille maison, on achète des appartements en Normandie. Après Eric Dimeco, que vous avez dû entendre cet été, Stephen Brun. Lui aussi a prêté sa voix pour une célèbre marque qui loue des maisons et pour les vacances, des appartements. Voilà, on ne cite pas la marque, mais c'est comme ça. Grand numéro de comédien. Et aujourd'hui, Vincent, toi qui es comédien, tu vas trancher. Quelle est la performance?
0: Je vais te le dire.
3: Quelle est la performance la plus nulle, d'accord, je sais qu'Adrien va me repasser.
5: Donc,
3: quelle est la performance la plus nulle, d'accord? Pas le meilleur, le plus nul, parce qu'il n'y en a pas un, tu pourras dire il est bien. Vincent, donc tu es président du jury. Et on commence par Stephen, et c'est pas du tout lu. Salut, c'est Stephen Brun. C'est parti, Stephen.
0: C'est le plus de quoi?
3: C'est pour des locations de maisons et de vacances. On ne cite pas les marques, vous avez tous en tête la marque. Quand tu vas sur un site, tu dis j'aimerais bien partir en week-end dans l'Eure-et-Loire. Je trouve une belle maison, une ferme. C'est parti. Bonjour Stephen.
7: Salut, c'est Stephen Brun. Entre les émissions et les déplacements professionnels, ça m'arrive souvent de ne pas être chez moi plusieurs jours d'affilée. Parfois même plus d'une semaine. Avant, mon appartement restait inoccupé en mon absence.
3: Ah bon?
7: Et puis un jour, un ami m'a dit qu'il mettait son logement pendant ses déplacements, notamment pour avoir un petit complément de revenu. Alors je me suis dit, pourquoi pas moi?
3: Oh, pourquoi pas moi, c'est intéressant.
5: Mais moi aussi, je me suis dit ça, pourquoi pas
0: là,
5: moi
0: là, écoute-moi, là, tu lis ton texte plusieurs fois et t'essaies de mettre un peu d'intonation de vie, parce que là, c'est le sténodactylo. C'est le sténodactylo.
2: Je tiens à faire une mise à jour. Des nouveaux spots ont été enregistrés avec des nouveaux textes bien écrits et j'ai bien été épaulé parce que là ils m'ont laissé à l'abandon.
3: Attends, j'attends la suite, j'ai une question.
5: Mais non, mais il est fou. Non, mais attends, il est fou ce mec.
0: Il me tarde de s'en voir.
3: C'est pas fini, Eric. J'attends la suite, mais j'ai une question à te poser, Steve, toi qui fais la pub. Je m'adresse à la voix de la pub. Mais dans tout ça, qu'est-ce qui t'a surpris, Stephen?
7: Ce qui m'a surpris, c'est à quel point cette solution est simple et pratique à mettre en place. Pas besoin de compétences particulières, juste l'envie d'essayer et le tour est joué. Un logement qui vit, c'est un logement qui accueille. Votre logement pourrait vous apporter plus que vous ne le pensez. 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
0: Si t'as pas envie, ne le fais pas.
5: Si t'as pas envie, ne le fais pas.
3: On me dit qu'on en a un deuxième, Vincent.
0: Non.
3: Parce que là, il dit qu'il aime bien en vacances rencontrer les gens pour se rendre compte du terroir. Cette personne l'avait jamais dit.
0: C'est vrai.
3: C'est Jean-Pierre Pernaut en fait qui disait ça à l'époque.
0: Ah oui, c'est ça. Oui.
3: Stephen, raconte-nous tes vacances.
7: Salut. C'est Stephen Brun.
3: Salut Stephen.
7: Il y a un truc que j'adore quand je voyage, c'est découvrir un endroit à travers les gens qui y vivent.
0: Génial.
7: Pas seulement à travers les lieux qu'on visite.
3: Écoute.
7: Alors quand je voyage, je mets mon logement sur.
3: On a une alarme. Quand c'est trop nul, maintenant il y a une alarme sur RMC.
5: Je me régale.
8: On doit la vérité à nos auditeurs. C'est la première fois que je vois le grand transpirer autant.
3: Tu m'en veux, non, mec.
8: C'est le journal moyen l'a mis en train.
3: Mais souvenez-vous, en concurrence.
2: C'est le jeu, parce que je sais que là c'était mon tour. Ça va arriver sur la tête d'Eric.
0: Attention, parce qu'il y a Eric.
5: Mais moi, c'est l'acteur. C'est
3: Eric Dimeco.
0: La même marque.
3: Oui, Eric Dimeco avant l'été. Alors, boum. Là, c'est.
5: C'est pour le Tour de France. Jérôme, tu vas me donner ton avis,
3: C'est pas surjoué du tout. Rico.
10: En Corrèze, avec les enfants, une vieille longère au milieu de nulle part, avec un jardin immense qui donnait sur les collines. Le genre d'endroit où tu décroches vraiment, où les gamins lâchent leur téléphone. L'hôte, un gars du coin, passionné, nous a amené voir un lac à deux pas. Personne, juste nous, l'eau, les gamins qui plongent. Le Tour de France passait le lendemain par là. Dans ce coin-là, c'est une fête de village, une vraie.
1: Alors profitez de ce tour pour aller découvrir les belles campagnes c'est françaises. Beau. Allez, bonne écoute de ton podcast Super Moscato Show.
3: Allez, bonne écoute
5: de ton podcast. Non, mais il n'y a pas photo quand même, les gars.
2: C'est un pour
5: il y a de l'étonation, il y a de l'étonation, il y a du rire dans la voix, il y a de la dramaturgie.
3: Avec Suzanne Folli,
8: je fais partie du jury, c'est Nib. Je me retourne ni pour l'un ni pour l'autre.
3: C'est tellement mauvais.
8: Et je fuis.
5: Non, mais quand même, Jérôme.
3: Avec Suzanne, on a fait un rêve. Avec Suzanne, on a travaillé là-dessus. On s'est dit, on rêve que Stéphane et Eric se mettent en couple. Vous savez, Pierre Berger,
5: ah
3: ouais. Yves Saint-Laurent.
5: Grande de saucisse. Achète des genouillères, hein, je te le dis.
3: Ce couple est contacté par une marque. Ils nous ont
0: achète un parpaing pour monter derrière.
3: Une pub commune. Brad Pitt et Angelina Jolie. On aurait pu faire une pub comme ça. C'est parti. Le couple de stars. C'est nos Pierre Berger, Yves Saint-Laurent de 2026.
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1: Allez, bonne écoute de ton podcast Super Moscato Show.
5: Non mais déconnez pas, il y a pas photo entre lui et moi quand même. Mais arrêtez-moi un peu, là c'est l'acteur studio.
0: Les deux sont catastrophiques.
5: C'est
0: l'histoire. Tu sais quoi, ça sent le conte d'enfant. Tu dois réciter ça pour que ça ne tombe pas le soir.
5: Alors moi je serais d'accord pour qu'on fasse écouter ça à de véritables acteurs ou réalisateurs. Olivier Marchal, notre ami.
3: On demandera son avis. Vous avez entendu la pub pendant le Moscato Show avec Catherine qui fait la pub là, en ce moment. Bon, c'est sa voix, son métier c'est la voix. On va lui demander.
0: Mais voilà, il n'y a pas besoin.
2: Catherine, elle n'a pas envie de
0: se moquer de vous. Si vous êtes nuls les deux.
3: Alors, ne vous inquiétez pas.
5: Ah, mais alors, dis-moi, tu passeras un peu le gros quand même pour rigoler.
3: Ça fait 20 ans que je passe tous les jours le gros, donc à un moment.
5: Ouais, mais c'est tranquille, non ?
3: Bon, demain il y aura du Vincent.
5: Non, mais dis donc.
3: Kikadi ? La première question du Kikadi du jour.
5: Alors là, ça s'est pas amélioré non plus.
3: Mauvaise nouvelle judo. Ngaya Pambou, Maxime Ngaya Pambou a perdu son match pour la médaille de bronze au champion du monde de judo à Bakou. Morgan Mori est en réaction. Il est en train d'essayer d'interviewer Maxime Gaël, mais c'est perdu pour le bronze.
0: Ouais, si on gagne du temps pour la question.
3: 16h56, question du Kikadi. La première, Fred Pouillet. Bonjour Fred.
2: C'est la première de la saison.
3: Ah, mais je joue du coup là.
2: C'est chouette.
3: Chacun pour soi.
11: Kikadi. Je suis vraiment heureux de soulever un trophée à nouveau.
0: Riller.
8: Djokovic.
0: Djoko. Federer.
11: Solberg. Ça faisait 7 mois et demi qu'il n'ait pas soulevé un trophée.
0: Soulevé un trophée.
5: 7 mois et demi.
0: Son ping-pong.
5: Qui c'est
8: Le Brun. Alexis Le Brun.
3: Il ne sait plus, il ne savait pas donner d'indice.
11: Manu. Il était blessé au poignet avant.
8: Yannick Sinner.
3: Marquez.
8: Nick Kyrgios.
11: C'était au Japon.
0: Le Grand Prix au Japon.
5: Comment il s'appelle Verstappen.
11: Non.
5: Verstappen.
11: C'est du tennis.
8: Non, Malaisie, Verstappen.
5: C'est du tennis.
8: Coco Gauff.
3: Humbert.
0: C'est
3: Hugo Humbert.
0: Fils de Djoko. Non, mais c'est trop
11: bien. Le dernier trophée qu'il a gagné, c'était à Dubaï.
8: Alcaraz,
11: oui.
3: Carlos Alcaraz.
8: Eric, tu sais quoi ? Fred, il me regardait en disant putain, mais qu'est-ce que
3: je me suis trompé.
8: C'est ça.
3: C'est exactement
8: moi,
3: ça.
8: À regarder Fred, Stephen, il se disait
3: maman. Un d'avance pour Stephen, il est 16h57 dans un instant.
2: Vraiment nul.
8: Ouais, nul. Aussi nul que pour les pubs.
3: 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Gros sujet, gros débat. L'OM au programme, c'est la reprise de la Ligue 1. Le déplacement à 3 dimanche va-t-il conditionner la saison de l'Olympique de Marseille ? C'est le 16e contre le 17e. On vous attend. Supporter marseillais au 32-16.
0: 16h57, le Super Moscato Show, on vient.
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7: Dans un instant, la suite du Super Moscato Show. Vincent Moscato, Stephen Brun, Eric Dimeco, on vous attend, supporter de l'Olympique de Marseille. Ce déplacement à 3 va-t-il conditionner la saison de l'OM? On vous attend au 32-16, il est 17h. 17h, vous écoutez RMC, les informations, l'actualité avec Rémi Barré. Bonjour Rémi.
8: Bonjour Adrien, bonjour à tous. Déjà, une nouvelle mobilisation en vue. Les syndicats appellent à une nouvelle journée de manifestation et de grève aussi mardi 13 octobre prochain dans le cadre du mouvement lycéen, la colère lycéenne, et une manifestation en cours en ce moment à Paris à l'appel des organisations lycéennes, étudiantes et de l'intersyndicale des enseignants. Le ministre de l'Éducation nationale lui tente de reprendre la main. Il recevait cet après-midi les trois principales organisations lycéennes, en compagnie du ministre de l'Enseignement supérieur, Philippe Baptiste. Avant même ce rendez-vous, Édouard Geffray a annoncé un plan d'urgence pour les remplacements des profs absents, un travail sur Parcoursup et sur les emplois du temps. Les cours, eux, malgré tout, semblent reprendre. Selon le ministère de l'Éducation nationale, environ 96% des lycées étaient ouverts aujourd'hui, 157 fermés sur les 3700 au total. La sécheresse, la crise agricole et la ministre de l'Agriculture, Annie Genevard, qui annonce des prêts à taux zéro pour 2 milliards d'euros afin de renflouer les trésoreries, une mesure qui dépendra de l'adoption ou non du budget 2027. Nouvelle hausse du pétrole. En ce moment, le cours du baril de brut a pris près de 5% aujourd'hui en cause des informations publiées par des médias américains qui affirment que les États-Unis pourraient frapper de nouveau l'Iran avant les élections législatives américaines de mi-mandat. Elles sont prévues le 3 novembre prochain. On termine avec les prévisions météo pour demain. Un ciel couvert au nord de la Loire et des pluies parfois marquées des côtes de la Manche au Hauts-de-France. Plus au sud, le soleil l'emportera. Dans l'après-midi, il fera 14 degrés à Limoges, 15 à Paris, 19 degrés prévus à Bordeaux et jusqu'à 22 degrés à Nice. RMC, 17h02, tout de suite, le Super Moscato Show.
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11: Il est 17h02, on est dans le Super Moscato Show, il revient bien entendu. On mastique, le Stifounet Brun est avec nous. Ouais. Eric Dimeco, Adrien, dans une demi-heure, fais-moi claquer le programme.
7: Dans une demi-heure, Vincent, on reçoit un phénomène. On aime bien les sports de l'extrême sur RMC dans le Moscato Show. On reçoit le trailer, l'ultra trailer Aurélien Dunant-Palaz. Vincent est recordman du GR20 en Corse. Sentier mythique. Je pense que tu as dû peut-être faire quelques kilomètres sur le GR20.
11: Ouais, non, mais j'ai pas fait. J'ai jamais.
7: Non, jamais de la vie.
11: Bah, le mec que tu te racontes.
7: 27 heures pour Aurélien.
11: J'ai fait 36 heures, moi. J'ai fait.
7: 36 heures, t'avais fait. Bah, vous pouvez comparer vos performances, c'est intéressant. Partage d'expérience entre deux champions.
11: J'ai fait une pause de 3 euros
7: au bistrot, au PMU, à mi-chemin.
11: Mais non, j'ai jamais fait le GR20.
7: Le GR20, pour les gens qui ne connaissent pas.
11: C'est une marche, c'est une grosse marche.
7: C'est un sentier mythique qui traverse la Corse du nord vers le sud. Il y a beaucoup de dénivelé et beaucoup de kilomètres. Et
11: ah ouais, non, c'est chaud. Non,
7: pour faire 27 heures, c'est un exploit incroyable. Ouais. Aurélien Dunant-Palaz est avec nous dans quelques secondes dans le Super Moscato Show. À 17h45.
11: Il y a du caillou.
7: Il y a du caillasse, oui. Et des sangliers parfois.
11: Ça a de tout. Hein.
7: 17h45, le Kikadi. Ça va, Steve? T'as transpiré. J'espère que tu seras performant.
11: Parce qu'on a le métal, le fusil de chasse.
7: Pour jouer cette semaine, si vous jouez, vous pouvez remporter un casque Bluetooth Momentum 4 offert par les déménageurs bretons, un réseau national de plus de 150. 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Et c'est plutôt sympa de déménager en musique.
11: Ah bon? Mais c'est plus léger. La machine à laver est beaucoup plus légère.
7: Tu mets du Mozart et tu soulèves la commode.
11: Par contre, non, mais c'est vrai, il n'y a pas passé. Si vous faisiez leur pub, toi Eric ou Stephen, la pub des déménageurs bretons.
7: Alors moi, pour déménager,
11: le déménageur breton.
12: Non mais moi, j'écoute un peu la musique. J'en reviens toujours pas que vous m'ayez mis au même niveau que Sip sur ce truc-là. J'en reviens
7: pour remporter
12: pas.
7: 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Stephen Brun, tu as un point d'avance. 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Mais avant le Kikadi, avant l'Ultra Trail et la Corse, encore plus important peut-être, Vincent, dimanche pour l'OM, c'est le match de la peur.
13: Dans ce voyage méditatif, nous allons aborder la peur.
14: Ça va être une année de merde, on n'en peut plus.
13: Fabriqué par les ruminations du mental.
15: Et à Marseille, on a l'habitude de jouer le haut de tableau. Un peu moins l'habitude d'être relégable au bout de 5 journées.
13: Échafauder des scénarios catastrophes.
16: C'est impossible, ça n'arrive que l'OM, ce genre de choses.
13: Des émotions.
17: Mais non, je suis nul, ils ont joué comme
13: ça. Qui finissent par vous envahir. Et pourrir votre quotidien.
17: Ça décolle. Et donc, et toi, tu continues encore en 2 ans, parce que là, c'est cette année, c'est notre truc.
13: Regardez ces peurs bien en face.
17: Oui. Ouais, mais je suis énervé quand même. Hein.
13: Pendant quelques instants.
18: Et on va tout faire pour trouver la meilleure solution. Et s'il n'y a pas la meilleure, là, moi, on voyage.
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7: La Ligue 1, Vincent, reprend ce week-end, 6e journée. Déjà le match de la peur pour l'OM. 17e au classement, les Marseillais se déplacent à 3, le 16e, c'est dimanche à 20h45. L'OM de Genesio reste sur 4 défaites consécutives en Ligue 1. 5 défaites consécutives, toutes compétitions confondues, si on compte l'Europe. Genesio a parfois même exprimé publiquement sa lassitude. Ce déplacement à 3 va-t-il conditionner la suite de la saison, supporters marseillais? On vous attend au 32-16. Aurélien Tiercin nous rejoint. Salut Aurélien.
19: Salut les amis.
20: Salut Aurélien.
7: Alors Aurélien, Bruno Genesio, la direction sportive a retenu sa respiration pendant la trêve internationale. Peur de perdre des joueurs qui étaient présents en sélection, qui jouaient. Quel est d'abord l'état des lieux avant le déplacement à 3 dimanche?
19: Eh bien, il y a eu pas mal de pépins physiques, évidemment, plus ou moins graves. Un absent très important, notamment, c'est Pierre-Emile Højbjerg, l'international danois, qui s'est claqué après avoir joué 3 fois 90 minutes, notamment pendant cette trêve internationale. Lui, il est forfait à 3, c'est sûr. Comme le défenseur canadien Derek Cornelius, gravement touché à la hanche et qui reviendra en 2027, mais il était il avait moins de temps de jeu depuis le début de saison. Et puis, il y a les incertains. Amine Gouiri, touché à la cuisse avec l'Algérie, le club reste prudent avec lui, donc très incertain pour le match à 3. Les bonnes nouvelles, entre guillemets, c'est Abdelli qui a reçu un coup à la cheville, toujours avec l'Algérie, mais ça devrait le faire pour jouer à 3. Egan Riley aussi était présent à l'entraînement cette semaine, même s'il est incertain après une gêne à la cheville. On n'oublie pas le capitaine Timothy Weah qui lui est suspendu après un carton rouge reçu contre le Paris Saint-Germain. Une trêve très compliquée pour l'OM, qui en plus a été battu par Montpellier en amical, un but à 0, donc à 3. On pourrait avoir dans le 11 Ulysse Garcia, des gamins comme Kamisoko, Nadi ou encore Kélian Abdallah en attaque. Et on rappelle qu'il y a 8 matchs à venir sur le mois à venir, sur le mois qui vient.
7: Très important,
19: très important pour l'Olympique de Marseille.
21: Bien sûr. Ce qu'il faut, c'est qu'Eric a dit, il était content parce que l'OM n'avait pas perdu pendant la trêve. En fait, ils ont perdu un match amical.
7: Oui, non, mais ça compte pas, ça, Eric.
11: Non, mais non.
20: Contre Ligue 2, mon petit.
11: Non, ça compte pas, personne s'en souvient.
7: Il bataille même plus, Eric.
11: Non, faut s'arrêter quand même près dessus, Eric. Dis-nous le. Donc, Montpellier, Ligue 2, ils ont perdu.
20: Ouais. Et après, ils n'avaient pas les internationaux, Marseille.
11: Ouais.
20: Non, mais c'est un match amical.
7: Je vous rappelle le calendrier de l'OM en Ligue 1. On met l'Europe à côté parce que, bon, voilà. Donc, tu vas à 3, Vincent. Tu vas à Angers, donc il y a deux déplacements à venir. Et après, tu reçois
20: Le Havre
7: et Toulouse. C'est 4 matchs face à des équipes qui sont, a priori, du niveau de l'OM.
20: 16 points.
7: Certains observateurs marseillais te disent, là, il faut embrayer 3-4 victoires.
11: Tu sais quoi,
7: qu'est-ce qui va se passer?
11: Il y a des matchs vérité.
7: Ouais.
11: La 3, c'est un match vérité. Okay. C'est un match charnière. Premier virage aigu.
7: Virage
11: en épingle. Il y en a eu quelques petits virolos. Mais bon, là, c'est premier virage en épingle. Avec du gravier à l'intérieur. Tu perds à 3. Écoute-moi, ça va être terrible. Terrifiant. Parce que déjà que ça se déchire. Ça va être le feu. C'est obligé. Ça va être le feu. Et là,
7: tu peux
11: on va
7: à 3,
11: tout
7: réellement
11: revoir les vieux démons revenir. C'est-à-dire les supporters hurler. Je les comprends parce que c'est pas possible que Marseille aille à 3 avec la peur au ventre. Donc s'ils perdent, c'est qu'ils ont la peur au ventre, qu'ils ont peur de perdre. Et ça t'amène souvent à la défaite. Parce qu'après, t'as Angers. Angers, si t'as perdu à 3, comment tu fais? Tu vas te caguer au bout d'un moment. Tu vas avoir une fébrilité terrible, terrible, terrible. Donc, premier gros rendez-vous.
7: On en est
11: ils jouent
7: là,
11: plus, on le sait, ils jouent plus devant les gros.
7: Oui.
11: C'est fini, ils sont plus, avec les gros, ils y sont plus. Ce qu'il faut, c'est 7e, 8e, 9e. Faut plus avoir peur de la saison. Pas avoir peur et travailler pour l'avenir.
7: Faut gagner.
11: Donc, c'est maintenant, il faut gagner. On sait bien qu'ils croient qu'on ne rentre pas pour la Champions League et tout ça, c'est fini.
7: Eric.
17: Écoute, souvenez-vous, donc avant la trêve internationale et notamment après ce match contre le PSG, j'étais pas inquiet du tout et je voyais arriver assez sereinement cet enchaînement de quatre matchs de championnat. Alors le problème, c'est qu'il y a peu de Ligue Europa au milieu.
19: Ouais.
7: Tu reçois l'Olympiakos qui va à Stumgras.
17: Voilà. Choum. Donc, j'étais pas inquiet pour plusieurs raisons. Parce que ce soit à Rennes ou contre le PSG, voire même sur la première mi-temps à Beşiktaş, match particulier, hein, où tu repars avec une petite valise, mais, sur la première mi-temps, tu reviens dans le match, tu égalises, tu as pas l'impression qu'il y a beaucoup d'écart entre les équipes et tu exploses en deuxième mi-temps un peu, comme à Rennes, un degré moindre contre le PSG. Et j'étais pas inquiet du tout. Sauf que, depuis, il y a eu 3 semaines. Alors cette trêve internationale qui nous a pondu cette année là, longue comme les mois d'hiver, tu sais, où tu t'ennuies là et tu manges des, où les jours avec la soupe, tu sais, où tu manges que la soupe le soir, ouais. Tellement qu'il fait froid, la nuit tombe, c'est à 4h30 et ouais. Tu t'ennuies et tout. Et là, le problème, on vient de se taper 3 semaines. Pendant ce temps-là, les mecs sont partis en sélection. Il y a eu des blessés et d'un coup, ils me viennent tout le brouillard. Alors attention, c'est mon avis personnel. Hein, c'est même pas une analyse sportive ou par rapport à ce qu'on a vécu là, c'est vraiment un ressenti perso. Et là, d'un coup, au bout de 3 semaines, j'arrive à ce match de trois. Et je vais vous le dire, je me chie dessus, voilà, je vous le dis, comme je le sens, parce que il y a eu des blessés.
11: Attention, ça c'est là,
17: à un moment donné, il va falloir les couches. Mais si tu veux, tout le positif que j'avais vu sur les matchs avant la trêve, ben du coup, c'est tellement loin que tu oublies qu'il y a des blessés. Il y en a qui sont plus blessés, qui vont revenir, mais tu te demandes s'ils vont être à 100%, et tu vas à 3. Finalement, sur les 4 adversaires qui arrivent, c'est soi-disant le plus petit adversaire, puisqu'ils ont juste un point devant toi. Hein, c'est ça, ils sont un point devant l'OM. Oui, juste une place devant l'OM, on est d'accord. Voilà.
7: Oui, c'est ça.
17: Donc, c'est-à-dire, l'équipe censée être la plus faible des 3 équipes que tu vas rencontrer.
21: Entre Angers, Le Havre et Toulouse, ouais, c'est censé être eux.
17: Voilà, c'est censé être guillemets. Et là, eh ben, je me chie dessus. Je suis désolé. Alors, c'est qu'un ressentiment. Et peut-être que ça va être.
7: Et d'où vient ce sentiment?
17: Facile, par là. Parce qu'il y a eu 3 semaines où on a oublié ce qu'avait fait de bien l'OM. Enfin, moi, en tout cas, j'ai presque oublié ce qu'avait fait de bien l'OM contre le PSG, à Rennes. J'ai que le négatif, puisqu'on n'a fait que perdre. Et alors, en plus, on rigole sur ce match amical de Montpellier, du milieu de truc. Ouais. Il y a ce match amical au milieu.
7: Mais
17: c'est bien sûr que c'est pas grave. Il n'y a rien de grave. Mais du coup, je me dis, eh ben, tu n'auras pas toutes tes forces pour aller là-bas. Eux, ils ont le couteau entre les dents. Et le problème, c'est que l'OM est pratiquement obligé de gagner. C'est-à-dire que si tu sors de ce match-là avec un nul, je ne sais pas comment on va analyser ce match-là lundi, nous. Et voilà, je suis inquiet.
7: Mais ce match, il a un virage pour l'OM. Ouais. Stephen
11: Brun. Tu le feras quand même.
21: Oui, mais quand Eric nous parle, alors, son problème d'incontinence, mais il ne faudrait pas que les joueurs de l'OM, eux, aient le même souci qu'Eric. Parce que. Non, mais je dis ça sur le plateau de la
7: plaisanterie.
21: Mais c'est un vrai sujet parce qu'en fait, cette équipe de l'Olympique de Marseille, on leur rabâche même avant la trêve et depuis la semaine là où ils ont repris qu'il faut absolument gagner à 3.
7: Et en plus, on leur rabâche qu'ils sont nuls.
21: Exactement. Mais la grande différence entre 3 et l'Olympique de Marseille, c'est que 3, quand ils ont repris au mois d'août, c'était quoi leur but? C'était de se maintenir en Ligue 1. Ils savent, ils sont conditionnés pour jouer le bas de classement, gagner. Les joueurs de l'Olympique de Marseille, eux, c'est pas prévu au programme de se battre contre 3 pour éventuellement ne pas être dernier du championnat. Alors, il faudrait pas qu'ils aient les genoux qui tremblent en allant là-bas. Parce que 3, ils ont envie d'attraper Marseille.
11: Non, le grand, faut arrêter avec ces trucs, les mecs sont conditionnés. Si. C'est comme le mec qui est dit au Canada, j'avais eu un chauffeur de taxi, j'avais dit, mais on s'habitue au froid. Le mec, il m'avait dit, mais non, on s'habitue jamais au froid.
21: Vincent,
7: non, il t'a dit ça avec l'accent.
21: Vincent, les ambitions de l'OM et les ambitions de Troyes au début de la saison sont pas les mêmes, en fait.
11: Mais c'est pas pour ça que t'es plus habitué à jouer à des ans, parce qu'il y en a un qui descend tous les ans.
21: Je te dis pas qu'ils sont habitués, mais une équipe de Troyes qui est aujourd'hui 16e ou 17e, il y a peut-être moins de panique dans le club que l'Olympique de Marseille qui est relégable.
11: c'est des vieux trucs qui tournent, que ça n'existe pas. Les mecs sont en panique complète parce qu'ils veulent pas
7: mais
11: de
7: non,
11: ça.
7: Mais non, quand tu le sais depuis le début.
11: Mais tu le sais, qu'est-ce que ça t'a dit?
7: Que
11: tu le sais depuis le début, que t'es cornard, tu crois que tu souffres pas au sein?
7: C'est pourquoi, Vincent, il m'a Perpignan, par exemple, en rugby. Quand tu sais que tu vas perdre deux matchs sur trois. Tu le sais que tu vas perdre deux matchs sur trois. Marseille, ils le savent pas au début.
11: Mais c'est des conneries, ça, c'est des idées.
20: Non, tu l'as dit. J'ai beaucoup de respect pour tout ce que tu as fait pour moi.
11: Non, arrête.
20: Qu'est-ce qu'il a fait pour toi? Beaucoup de choses, je ne peux pas savoir.
11: C'est lui, Airbnb,
20: qui m'a chauffé pour la pub. C'est lui qui m'a pistonné pour la pub.
11: Attends, il a pris 15 000 balles, mais même pas merci, madonna.
20: Au-delà de ça.
7: 20 000.
20: Au-delà de ça. Oui, en fait, tu veux que je me fasse un poney comme toi, en fait.
7: 20,
20: 25 même. Mais, Eric, ça va? T'es toujours là, mon grand?
11: Oui, bien sûr, je suis là.
20: En fait, je voudrais parler aussi avec Eric de joueurs de l'Olympique de Marseille. Aujourd'hui, il y a un garçon pour qui Bruno Genesio et Greg Lorenzi se sont battus pour qu'il soit aujourd'hui à l'Olympique de Marseille, c'est Pacheco. Pacheco, il va falloir qu'il démarre sa saison. Il va falloir rendre la confiance. Bon, en fait, tout ce que je dis, c'est pourri.
7: Non, c'est bien.
11: Mais non, je te conteste pas. Je te dis, il faut Pacheco. Si c'est pareil, vous l'attendez, machin.
20: C'est un moyen courrier contre 3. C'est censé être bon quand même, non?
7: Il est 10...
11: Ah ouais,
7: 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Il est 17h15. Dans un instant, on vous attend. Au 32-16, supporters marseillais, l'OM est déjà décisif pour la suite de la saison face à 3. C'est tout de suite.
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0: Salut Loïc.
1: Salut messieurs, bonjour.
2: Salut Loïc.
0: Alors Loïc,
3: salut Loïc.
0: Ce match à 3, est-ce que tu as peur comme Eric Dimeco, légende de l'OM, qui nous dit j'ai très peur?
1: Ah oui, peur évidemment. Et puis celui qui te dit qu'il n'a pas peur, c'est qu'à un moment donné, il est fou. Parce que passer pour des couillons, ça fait longtemps qu'on y passe. Mais là, on risque de se rendre compte qu'on va réellement passer une saison à jouer le maintien. Parce qu'il ne faut pas enterrer les Troyens trop vite. Ce n'est pas parce que c'est un promu que de suite, on va leur en mettre 3 dans la musette au bout de 45 minutes. Vraiment, moi, ce qui me fait peur, c'est l'animation et la cohésion d'équipe qu'on va voir sur le terrain dimanche.
0: Je pense que tu suis avec les moyens du bord, il n'y a pas de projet, là, si je peux me permettre, Loïc. Hein. Là, tu es dans l'urgence. Tu as les joueurs disponibles et tu fais avec et on va à la guerre, non?
1: Mais tu te rends compte à quel point c'est grave. Enfin, l'OM, c'est l'OM, c'est pas un club banal, quand même. Ça
3: manque
1: de respect aux clubs qui sont...
3: Non, mais l'OM, c'est l'OM.
1: On parle de l'OM, on ne parle pas de... je sais pas, moi...
3: Non, mais bien sûr, c'est
1: je vais être méchant, donc non.
0: On parle pas de quoi.
3: Dis rien.
0: Dis-le.
3: En ce moment, mais non, mais...
4: C'est pas Metz.
0: Tiens, Loïc,
5: tu préfères que l'URCT descende ou l'Olympique de Marseille?
1: Bon, ben là, il n'y a pas de photo, hein. J'aime beaucoup le rugby, hein. Mais franchement, je suis fan de l'OM depuis que j'ai 6 ans, j'en ai 43, donc tu vois, c'est le choix du cœur. Hein.
0: Je vous pose une question, je ne le souhaite pas, mais imaginez défaite à 3. Est-ce que vous pensez qu'il peut se passer des choses pour Genesio? Est-ce qu'il peut jeter l'éponge? Vu l'état d'esprit dans lequel il est, t'enchaînes encore une défaite à 3, le match le plus important là, depuis le début
3: de
0: la saison.
3: À tout moment, il peut démarrer.
0: Est-ce qu'il peut se barrer?
3: Ben, Bruno, au bout d'un moment, c'est un enfer quand tu perds.
0: Il ne serait pas parfait avant, tu crois?
3: Non, mais à un moment donné, il peut insister, tu perds à 3. Mettons. Et puis tu vas aller, tu perds, et peut-être qu'à un moment donné il va dire bon ben moi j'ai pas l'homme de la situation, je me casse.
0: T'en penses pas, Eric?
3: Oui, il est pas allé là-bas.
6: Franchement, je sais pas, j'espère que non, parce que ça
3: il faut espérer que non,
6: à la crise. Parce que je vois pas qui pourrait faire mieux, et surtout ça deviendrait inquiétant parce qu'il y aurait une véritable crise, quoi.
3: Et puis les supporters vont se mettre sur lui.
0: J'ai l'impression qu'il se fera pas virer Genesio.
3: Non, mais ils peuvent pas,
6: ils ont pas les sous, au pire ils ont même pas les sous, donc
3: il trouve un arrangement,
0: la question, les supporters ont eu peur parce qu'à un moment il avait l'air triste et lassé, il avait l'air complètement blasé par la situation.
5: Il peut faire une mignonie,
3: on le saurait.
1: Il peut faire une crise de calgon, un coup de calcaire, mais à aucun moment l'OM pourra le mettre dehors.
0: Et toi,
1: il n'y a pas un sou, ils vont mettre un mec CFF3 comme moi et qui va leur prendre 2000 euros par mois. Non, faut être sérieux. C'est l'OM. Il faut à un moment donné un minimum de structure. Si t'as pas les joueurs, mais un minimum de projet. C'est quand même une région où ça pue le foot dans cette région-là. C'est pas normal qu'on ait pas si ce n'est de grands joueurs, au moins des joueurs qui aient au moins le niveau Ligue 1, quoi. Comment tu expliques?
3: Ah, vous en avez quelques-uns, quand même.
1: Il n'y a pas de latéral droit d'origine. Enfin, c'est très grave, quand même.
6: Non mais bon, là le constat, c'est sûr que alors après c'est non mais on est obligé de ressasser le
4: aspect financier.
6: La déception parce que comment tu arrives avec, si on se souvient, les 5 dernières années, le nombre de sous qu'on a jeté en l'air sur des mecs, sur des salaires, sur des transferts, et du jour au lendemain tu te retrouves en étant pauvre. Non mais c'est, je sais pas comment on peut pauvre, si t'as dit qu'on puisse être pauvre dans le foot, mais au point de...
0: Mais ça, il faut plus y penser, Eric.
6: Je veux bien ne plus y penser, mais comment, quand tu regardes la situation, tu peux ne pas y penser? Ah, moi, je suis désolé, j'y pense tout le temps. Ça me met les nerfs que l'OM se retrouve dans cette situation-là, à être obligé. Vous rendez compte les débats qu'on fait?
3: C'est pas le budget de l'État qui serait géré comme ça, quand même.
6: C'est ça, ouais. On a l'impression que c'est Bruno Le Maire qui est géré l'OM.
0: Vous voulez conclure par un petit édito?
3: C'est Bruno Le Maire.
6: Mais non, mais comme l'a dit notre auditeur, tu te racontes qu'on est l'OM, voilà, et on a peur au moment d'aller à 3.
3: Macron.
6: Non, mais c'est terrible.
5: C'est la phrase. Oui, mais bon, la phrase en elle-même, elle est dramatique.
3: Elle est dramatique.
6: Quand tu l'as dit comme ça, c'est terrible.
0: Je te juge pas, mais t'es dans le même état d'esprit un peu que Genesio. Je pense que les joueurs, faut faire attention. À force de leur dire qu'ils sont nuls, que t'as une équipe qui est pas faite pour jouer la même la 8e place, tu infuses dans le cerveau des mecs qui sont pas nuls. L'OM, la place, c'est pas 17e. Mais oui, mais à force d'entendre un discours, Vincent, si on te disait tous les jours, tu sais pas faire de la radio, tu serais moins bon. Alors que non, tu
6: sais. Justement, on voulait t'en parler.
0: Non, mais

0: je crois que je sais pas faire de la radio.
1: Si, depuis 20 ans, tu nous régales. Ah, entre 15h et 18h.
0: Moi, c'est que des fois, souvent, je dis, je vais à la radio, tu dis, vous êtes radiologue, vous êtes.
1: Merci à Loïc de nous avoir appelé au 32-16.
0: Merci Loïc. Ouais.
1: Marseillais. Dans un instant, un invité exceptionnel, Vincent, un phénomène. Aurélien Dunant-Palaz, qui a battu le record sur le GR20. C'est un trailer, un ultra trailer, Vincent. Un cours rapide de l'extrême dans les cailloux, entre les sangliers. Ouais, ouais. D'ailleurs, on va faire un test. Dès que tu vas le voir, première intervention, tu dois faire ses mensurations. Parce que là, on est sur un gars sec. Très sec.
0: Il doit être sec, mais grave.
1: L'ultra trail, la Corse, le GR20, c'est tout de suite dans le Super Moscato Show. Mais bien, restez bien à l'écoute. Tout de suite, il va se passer quelque chose.
0: Allez, on revient tout de suite.
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4: 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Je suis désolée. On aurait dit une IA mal réglée.
0: Oh là là là là.
4: Franchement, alors je vais te montrer comment on fait. T'écoutes, le sourire, tu gardes toujours le sourire. 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
5: Okay, bravo, c'est beaucoup mieux. 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
4: 17h31, on y revient au massif de Super Moscato Show avec Rico, Dimeco, bien sûr, il est avec nous. Le grand Stifoulé prêt, Adrien Gouin, petit Adrien, dans un quart d'heure, le Kikadi.
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5: 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Mais d'abord, on va courir, marcher, monter, descendre à ça.
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5: Il est trailer, ultra trailer. C'est un grand athlète français, un grand champion. Il a battu le 24 et 25 septembre dernier le record du GR20. Vous savez, ce sentier mythique qui traverse la Corse. 27h29. Il est avec nous dans le Moscato Show. Aurélien Dunant-Palaz. Salut Aurélien.
6: Salut à tout le monde.
7: Salut Aurélien.
5: Salut. Alors il y a une tradition dans le Moscato Show. Vincent aime bien donner à vue d'œil les mensurations d'un champion. Il se trompe très rarement.
4: 85 à peu près.
6: 81.
4: Tu fais aux alentours de 70 kilos.
6: 72.
5: Ouais, il est là, 72, papa.
4: Ouais, j'étais là.
5: T'es là. 72.
4: 83, je te voyais 83. 70, 72 kilos, je t'ai dit.
6: On n'est pas très loin.
5: Ouais. Alors, Aurélien, tu as battu le record de François Denne qui était de 29,46.
6: Oui, exactement. Deux mois.
5: C'était mieux que ton objectif. Juste une question comme ça de Béotien. Là, on parlait des mensurations du poids. On sort dans quel état d'une telle aventure?
6: Forcément fatigué. Ouais, forcément fatigué. Les jambes marquées pendant 3-4 journées ensuite. Mais finalement, les douleurs sont passées assez rapidement. J'ai pas eu plus de problèmes qu'après une course classique. Comme un UTMB ou une Diagonale des Fous qu'on a l'habitude de faire.
4: Tu te protèges au niveau des chevilles, bandages, de prévention?
6: Non, la prévention, en fait, c'est l'entraînement, tout simplement.
4: Par rapport aux cailloux, parce que c'est très.
8: Et du coup, le matos, le matériel, les baskets, qu'est-ce que tu mets, du coup?
6: Ouais, les baskets, c'est des baskets classiques. Ce qu'il faut, c'est de la croche, tout simplement. Après, non, pas de protection de prévention, parce que c'est l'entraînement qui nous forge, en fait. Le terrain, c'est comme n'importe quel sport.
4: Mais c'est très accidenté.
6: Ouais, la Corse, je pense que ceux qui ont déjà vu des images, c'est vraiment des montées, descentes abruptes. Le terrain est très, très caillouteux.
4: C'est magnifique,
6: mais c'est très dur.
4: T'as pas le temps de regarder.
6: Si, on a pris le temps un petit peu quand même sur le lever du jour et les deux levées du jour qu'on a eu même. Donc c'est
4: extraordinaire.
5: Alors, raconte-nous ton histoire avec le GR20. C'est un projet qui date d'il y a 6 ans. C'est même une histoire un peu perso. Tu as passé des vacances en Corse. Tu t'es dit, tiens, je vais aller courir sur ce petit sentier. Et puis finalement, Vincent, il se dit, je vais traverser la Corse. Toi, tu pars pour un footing 20 minutes en vacances pour éliminer le rosé de la veille. Ouais. Et lui, ça termine avec un record du GR20.
6: La distance, c'est 166 km et il y a un peu plus de 12 000 mètres de dénivelé.
4: Oh là,
6: positif et négatif.
4: Tu dois morfler quand même des fois. Tu dois te dire, tu t'es fait mal un peu, les genoux, les trucs.
6: Non, les cuisses, quoi. Je suis tombé une fois, mais sans me faire mal. Mais j'ai surtout mal aux cuisses, quoi. Au bout d'un moment, dans les descentes raides.
5: Comment tu démarres ce projet? Comment ça se passe? Raconte-nous, il y a 6 ans, qu'est-ce qui se passe? Comment tu décides?
6: C'est la sortie du Covid. Il y avait le Covid 2020 et on est déconfiné. Je me dis, tiens, je vais aller voir à quoi ça ressemble ce GR20. Je connaissais la Corse depuis tout petit pour y être allé 13 fois avec mes parents chaque année en vacances. Et dès le premier jour, en fait, quand je mets les pieds sur ce sentier, je me dis là c'est un terrain qui est fait pour moi. J'adore les cailloux, j'adore quand c'est raide, c'est technique. Et du coup, je suis revenu plusieurs années en 2021, 22, 23 et encore cette année-là.
4: C'est la plus belle île du monde quand même.
6: C'est incroyable.
4: L'île de beauté, c'est en Méditerranée, c'est ce qui se fait de mieux. Tu peux aller sur toutes les autres îles. Tu vas en Sicile et tout, la Corse, c'est ce qui reste le plus beau.
6: Je suis d'accord.
5: Aurélien Dunant-Palaz est notre invité. Tu as battu le record du GR20 en Corse. Tu parles souvent quand tu parles de cette aventure, tu dis, moi je suis pas tout seul, c'est une histoire d'équipe très importante. Raconte-nous en détail comment se passe le parcours, par qui tu es accompagné, quels sont leurs rôles, comment ça se passe, combien de personnes?
6: Alors sur le total du projet, il y avait 34 personnes autour de moi. Dedans, il y a des photographes, il y avait l'assistance qui me faisait ravitaillement sous les gros cols routiers, et ensuite il y avait l'histoire des pacers.
5: Alors raconte-nous ce que c'est quoi un pacer.
6: Les pacers, c'est le règlement du GR20. Il y a vraiment un règlement qui est vraiment très strict là-bas. On a le droit d'avoir deux pacers tout le temps avec nous et qu'on change le nombre de fois que l'on veut sur la traversée. Donc j'avais toujours deux copains avec moi qui
5: courent avec toi.
6: Voilà, ils courent avec moi, ils portent mon eau, ils portent
4: ma. Les pays sœurs.
6: C'est un terme anglais.
8: Ils sont épais, ils sont un peu plus épais que le
5: pays. Caricaturé. C'est une sorte de lièvre de l'ultra trail.
6: C'est ça. Alors moi j'avais fait un peu un choix différent, c'est que sur la moitié de parcours les lièvres ils étaient derrière moi. C'est moi qui ouvrais le terrain parce que
5: je connaissais mis la misère.
6: Un petit peu, mais
5: certains ont explosé, ce qui n'arrive jamais en fait.
3: C'était Sherpa en fait.
6: Ouais, c'était plutôt ça. Parce qu'en fait, l'idée c'était qu'ils me portent la nourriture, l'eau, mes bâtons dans la descente pour que je sois vraiment en mode le plus léger possible pour avancer le plus vite possible.
3: Et est-ce que pendant cette course-là, tu avais des repères de timing sur le record précédent ? On te disait que tu es en avance.
6: Alors, on ne me l'avait pas dit, ça c'était une deuxième stratégie que j'avais, c'était que je voulais moi-même me gérer. Donc, j'ai regardé ma montre au bout de 7 heures de course. Et là, j'ai cliqué sur ma montre, j'ai vu 7h10. Donc là, j'avais déjà 50 minutes d'avance. Et ensuite, à deuxième coup, j'ai cliqué, j'avais 13h50 de course. Donc, et là, j'avais 1h40 d'avance au bout de
4: 14 heures. Ah, tu t'es dit, ça sent bon.
6: Là, je me suis dit, ça sent bon, faut pas faire le con.
4: Faut pas péter.
6: Voilà, exactement. C'est exactement ce que je me suis dit. Faut pas péter. Et là, ça arrive la nuit en plus. Donc,
4: voilà. Le froid
6: pas trop. Les paysseurs ils courent avec une veste, mais moi j'avais juste mis des petits gants sur certains passages, mais je suis pas frileux.
4: Les animaux, les chasseurs dangereux,
5: sangliers,
6: mais même pas. Cet été j'en ai vu des sangliers, et là vu qu'il y avait les gars devant moi, après les paysseurs,
4: ça ils sont pas réalisés,
6: je l'ai pas vu.
5: Et les paysseurs, tu as le temps de
4: 2-3 indépendantistes
5: tu as le temps et la force de leur parler? Est-ce que vous échangez régulièrement? Ça va les gars, attention, ralentissez un peu, je suis moins bien, ou on accélère, ou...
6: En fait j'ai été super bien tout le long de la course quasiment, donc on a pu vraiment profiter et la nuit on a même passé des coups de téléphone pour passer le temps. Pour la petite anecdote, on a discuté avec des copains, pas moi directement, mes paysseurs ils avaient le téléphone, puis on discutait un petit peu sur les parties un peu plus faciles, forcément. C'est pas ça dans les cailloux, mais
4: tu fumais une clope le temps de
6: t'arrêter,
4: quand même. T'es au petit bar, boire un cognac avec la brise de mer,
6: c'était fermé.
5: Et tu as pris des risques tout de suite
6: Sur
5: la partie la plus technique, dans le nord de l'île.
6: Pourquoi? Parce que c'est la partie qui me convenait le mieux. Je savais que sur mes reconnaissances j'avais mis 7h40, et là jour J j'ai mis 7h10. Ça m'a pas étonné parce que les reconnaissances, j'avais mon sac, je portais mon eau, il faisait chaud, et là on était dans les conditions vraiment optimales, j'étais reposé, et vraiment ça m'a pas trop étonné de mettre 7h10. Et puis je me suis dit quitte à prendre de l'avance, autant la prendre. Et
4: donc
6: puis,
4: le coup de pompe arrive à quelle heure à peu près? T'as eu un moment de
5: à quel endroit, à quelle heure?
6: J'ai pas eu de coup de pompe. C'est plus les douleurs musculaires qui sont arrivées dans le dernier quart, dans les descentes très raides, mais finalement.
4: Au bout de 20 heures.
6: Même un peu plus, au bout de 24 heures à peu près, c'était ça,
4: Donc là, il t'a resté, tu sais à peu près combien il te reste quand t'as 24 heures. Tu sais que tu peux finir en 27, 28 heures.
6: Ouais, parce que j'avais déjà, je savais l'avance que j'avais, 2 heures et quart, donc je faisais 20, je calculais 29h46 moins 2 heures et quart, ça fait combien? Je savais que ça allait passer sous la barre des 28.
5: Parle-nous de ta rivalité, Aurélien, avec François Denne, qui détenait le record. Dans plusieurs interviews, tu dis, moi je sens qu'il va le retenter. Il va essayer de me le
6: Non, je n'ai pas dit ça. J'ai dit plutôt que moi je l'ai fait dans des conditions qui étaient plus optimales que lui, je pense, liées aux températures qui étaient bien plus clémentes au septembre. Par contre, j'ai eu 2h30 d'ensoleillement de moins. La nuit, les journées sont plus courtes en septembre. Et du coup, je me disais, s'il veut retenter pour aller à les mêmes conditions.
4: Il l'avait fait quand, lui?
6: Lui, il l'avait fait début juillet.
4: Début juillet. Donc pour lui.
6: C'est 30-35 degrés j'étais encore à ce moment-là pour faire une course là-bas sur place, et il faisait chaud.
4: Autrement, tu fais des marathons, des trucs comme ça pour t'amuser?
6: Marathon, mais avec 2500 mètres dénivelé.
8: C'est quoi l'entraînement pour faire ce genre de course, c'est-à-dire qu'est-ce que tu fais tout au long de l'année?
6: Toute l'année en fait je fais du dénivelé, que ce soit à pied, en vélo et en ski de randonnée.
4: Après, jamais l'ascenseur?
6: Non, pas souvent. Et puis je cours pas non plus beaucoup à plat, surtout pour un projet comme celui-ci.
3: C'est quoi le prochain délire?
6: Sûrement l'UTMB, ou la Diagonale des Fous l'an prochain. Il y a une autre course aux États-Unis qui s'appelle Hard Rock, que j'ai remporté aussi en 2023.
8: C'est quoi cette course?
6: C'est une course qui est en moyenne à 3300 mètres d'altitude dans le Colorado, et c'est à peu près le même format, 165 km et 10 000 mètres.
4: C'est pas les Rocheuses alors, le Colorado?
6: Non,
4: les Rocheuses c'est au nord, non?
6: Je sais même pas. Mais c'est pas les Rocheuses, non, c'est le Colorado là.
5: Et l'UTMB, c'est dans 2027, hein, le prochain.
6: Alors, ça sera
4: Nord-Ouest,
6: peut-être 2027 ou peut-être 2028. Ça dépendra de l'Hard Rock si je suis.
5: Aurélien, parle-nous de ton rapport au sport. Vous faites un sport de dingue, tous les trailers là. Est-ce qu'il arrive dans l'année où tu te dis, sans être blessé, hein, t'es en pleine forme, où t'as, je sais pas, 3-4 jours d'affilée sans faire aucune activité sportive, aucune activité physique.
8: C'est possible.
5: Genre, tu vas au bar, tu vas sur ton canapé, tu vois des copains, des copines, tu fais aucun sport pendant 4 jours d'affilée.
4: Tu bouffes des chips et du pâté de carré.
5: Si, ça arrive. Est-ce que ça t'arrive?
6: Ouais, c'est un peu en ce moment ce qui m'arrive là. Ouais, ouais. Bon, là, j'ai fait deux footings, mais.
5: C'est quoi un footing? C'est pour toi?
6: Là, c'était 45 minutes. Donc, d'accord. C'est vraiment un footing pour le coup.
4: Ouais, mais à 16 ans, alors.
6: Non, un peu moins quand même. Okay. Non, mais là, je suis dans la période vraiment plus cool où je profite justement de ces moments-là. La saison, elle est terminée et le projet principal, il est réussi.
5: Et quand c'est comme ça, tu fais n'importe quoi ou
4: Donc, t'as des sponsors, t'as des trucs comme ça parce que de quoi tu vis?
6: Ouais, de ça. Nous, notre modèle économique, c'est les sponsors qui nous rémunèrent et aujourd'hui, je peux en vivre grâce à eux. Ouais.
3: Tu gagnes de l'argent en faisant un record du monde comme ça?
6: Non, là, il n'y a pas de prize money.
5: Qui entoure le record.
6: Ouais. C'est ça. C'est les sponsors qui nous payent à l'année pour vivre de notre passion.
4: T'es salarié ou t'as une boîte de communication et tu...
6: Je suis pas salarié ou on est indépendant et j'ai ma boîte en effet, ouais, c'est ça. Ouais.
5: Parce qu'il faut dire, en fait, Vincent, mais toi, tu commences à t'y mettre sur les réseaux sociaux, sur TikTok, Instagram, etc. Non, mais quand il y a une course comme ça qui est pas forcément diffusée à la télé, comme on l'entend, mais elle est vue par des millions de gens, en fait.
6: Ouais, ta performance est vue par... Il y a eu une énorme visibilité parce qu'il n'y avait pas de course à ce moment-là et il y a eu une grosse communication autour, donc ouais, ça m'a fait parler.
5: Éric, tu voulais rajouter quelque chose?
8: Non, mais le problème, c'est que Bessa sur TikTok, il ne va pas voir des mecs qui courent, il va voir des nichols.
5: Oh,
8: c'est
5: pareil, hein. Non, carton jaune, je dis mes
4: mais quel enfoiré aussi.
5: Mais
4: quel enfoiré.
7: Il ne peut pas faire une interview entière. Non, sans mais
4: je
7: le
4: savais. Dès que je l'ai vu démarrer,
5: dès qu'il entendait TikTok,
4: j'ai dit ça y est, on
5: a Aurélien du Nampalas, merci beaucoup Aurélien. Et
3: bravo,
5: Aurélien. Tu reviens nous voir pour la
4: prochaine. Drôle de mec, parce que quel courage, il faut quel mental, tous ces sports-là, c'est des sports qui te crèvent.
3: Ça, il va passer dans ton jardin un jour encore, celui.
4: Reviens-moi, que tu prennes pas un coup de fusil quand même.
5: Dans un instant, merci Aurélien.
4: T'en as vu des vaches sauvages?
6: Ouais, j'en ai vu.
4: Là-bas, il m'a gavé. Quand je l'expliquais à Stephen, il ne me croyait pas que des vaches sauvages, il y en avait des milliers.
6: Et des cochons aussi.
4: Et des cochons, ouais.
5: Des
8: cochons, ça oui.
4: Sur TikTok aussi, il y en a des cochons.
5: Le Kikadi dans un instant, mais d'abord, Jérôme Rotten sur Flamme.
9: Bonsoir à tous.
4: Toi, t'as joué en Corse.
9: Oui, magnifique.
5: Les gens de Bastia.
9: Je les embrasse, mes amis corses. Ils sont beaucoup à nous écouter, 20-20. Et Rotten sans flamme, ils écoutent.
4: Ça faire,
5: hein. Ils écoutent 20-20 et Rotten sans flamme.
9: C'est vrai qu'au village, il n'y a pas grand-chose à faire. Donc on les embrasse. Et les bergers aussi. Encore une grosse émission aujourd'hui. On va parler du Real Madrid. Va-t-il imploser le Real avec Mourinho énervé sur pas mal de choses? On en parle à partir de 18h. À 18h25, on fera le procès des Bleus. Ingrat avec Didier Deschamps. Et oui, on a entendu les déclarations de certains. On va s'en occuper
4: énorme,
9: avec Christophe Dugarry et avec Souley Diawara. Et à 19h, pour moi, la communication de Greg Lorenzi, le directeur sportif de l'Olympique de Marseille, est catastrophique. Donc on en parle à 19h. Rendez-vous dans 17 minutes.
4: Belle émission ou quoi?
9: Magnifique émission.
5: 18h.
4: Non, mais je demande.
5: Rotten sans flamme.
9: Là, franchement, on est sur la planète Mbappé. Là, on se
4: connaît. Ah ouais, là, c'est. C'est planète foot, quoi.
9: C'est planète foot.
4: Niveau,
5: ça veut dire que
9: cas,
5: tu vas au boom boom avec Kylian?
9: Non, pas encore, mais peut-être.
4: On tient tout seul.
5: Dans un instant, le Kikadi sur RMC. Stéphane Brun, un point d'avance.
4: 17h44, on revient tout de suite.
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4: Il est 17h49, le Super Moscato Show. 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
5: Frédéric Pouillet est avec nous pour le Kikadi. Bonjour Fred.
6: Fleu à vous.
5: Maxime et Jean-Charles sont inscrits. Ils ont été tirés au sort pour jouer. Salut les gars.
38: Bonjour.
39: Bonjour,
38: bonjour
39: les
38: salut.
5: Tirage au sort, Fred.
6: Qui va être associé avec Stephen Brunch? Et c'est Eric Dimeco.
5: Alors Maxime,
6: c'est la doublette de la pub.
5: Tu choisis ton équipe, Maxime. Alors, quelle équipe as-tu choisi? Stephen, Eric ou Vinvin et Adrien?
39: Ah, je vais choisir l'équipe avec laquelle j'ai déjà gagné avec Stephen et Eric.
5: Eric, Maxime, Jean-Charles avec celui qu'on appelle désormais Vinvin et moi-même. C'est un joli surnom, 20-20, je trouve.
6: Oui.
5: Et donc 1-0 pour Maxime, Stephen et Eric. C'est parti.
6: Et on commence.
5: 8 minutes de Kikadi.
6: Et on commence.
5: Ah, j'avais oublié qu'il était là en fait. Putain,
6: c'est... Et on commence par la charade, c'est la tradition. Prénom et nom. Mon premier est un bonbon suisse. Jérôme Pinault a brillé sur mon second.
5: Ricola Vélo.
6: Mon troisième n'est pas long.
5: Ricardo Rico.
0: Et mon quatrième,
4: Barcola.
0: Ricola Vélocourt. Mon quatrième n'est pas branché.
4: Bradley Barcola.
0: Ricola Vélocourt.
4: Au courant.
0: Mon premier n'est pas branché.
1: Mon premier n'est pas.
0: Non, mon dernier n'est pas branché.
1: Oui, ça c'est les. D'accord.
0: Ah, comment ça mon premier est un bonbon suisse.
4: Ricola.
0: Jérôme Pinault a brillé son bon
1: vélo.
0: Mon troisième n'est pas long.
5: Ricardo Carvalho.
0: Mon quatrième n'est pas branché.
4: Nicolas Delecourt.
5: Nicolas Delecourt. Nicolas Prodhomme.
1: Non. C'est quoi mon tout, on peut avoir quelque chose ou pas?
0: Et il manque une toque à mon tout pour qu'il soit jockey.
5: Oh, c'est catastrophique.
1: C'est moi le premier.
5: Mais oui, c'est catastrophique.
1: 98ème au Tour de France.
0: Et pourquoi pas?
1: Mais c'est qui, Nicolas Vinokourov?
5: Dis-moi la vérité. Est-ce que tu savais que Vinokourov avait un fils?
0: Non.
5: Voilà. Putain, c'est pas possible.
1: Il pensait que c'était le grand Vinokourov.
4: De toute façon, c'est moi qui gagne.
5: Alors qui a gagné?
1: C'est Eric.
5: 2-0 pour. Ne réponds pas, Vincent, c'est de la provocation. Maxime, Stephen, Eric. 2-0,
0: 20-20. BFM TV.
1: C'est dingue ce qui vient de se passer.
0: Si vous aimez pas le sport, dites-le.
5: Qui
0: a dit?
1: Si maintenant on doit citer les mecs qui sont 7e au Tour de France, on va avoir du mal.
5: Ils confondent le père et le fils, c'est catastrophique.
1: Mais oui.
4: Le conducteur du bus de machin va nous sortir.
0: Qui a dit? C'est d'une BFM. Moi, ce que je voulais faire, c'est de la radio.
5: Laurent Ruquier.
0: Il en a fait pendant 15 ans.
5: Ah ouais?
1: Ah, Ruquier. Nikos Aliagas.
0: Oui. C'est une légende.
1: De quoi? De la télé?
0: Vincent Ladon. C'est une légende de la télé.
5: Vincent Ladon.
4: Michel Ruquier. Nagui.
1: Ah, c'est Ruquier.
5: Patrick Sabatier.
0: Patrick Sabatier.
5: Bravo.
0: Qui sort son livre. Souviens-toi. C'était un mercredi.
5: 3-0 pour Maxime, Stephen et Eric. Ah, Stephen s'embrouille. Stephen s'embrouille avec la pub. C'est un nouveau concept à la radio. 3-0.
0: Qui a dit? Oula. C'était hier. On prend une branlée. Je comptais vraiment sur au moins une médaille.
5: Nomiste. Mais pourquoi je dis Nomiste? Moi, je suis nul.
0: Le patron de la Fédé de judo.
5: Désolé Vincent, je suis pas là.
1: Mais t'es où? Mais t'es pas là. T'es où? T'es pas là.
5: Oh, je chante bien, Eric.
4: Pas mal, Eric.
5: Il est 17h54. Dans un instant, la suite et la fin de ce Kikadi. Promis, Vincent, je reviens dans le jeu. C'est parti.
4: Allez, reviens.
2: J'aurais pas dû m'asseoir à côté de Stephen. 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
5: La suite et la fin de ce Kikadi. 4-0 pour Maxime, ouais, Stephen et Eric. 20-20, on est là, on revient.
4: Ouais, on y revient.
0: Question auditeur, Maxime, Jean-Charles.
5: Maxime, Jean-Charles.
0: Kikadi, tout mon respect pour ce que tu as accompli avec l'Argentine. Je t'embrasse.
5: Ah, c'est facile.
39: Dans ton décor?
5: Non, il rend hommage à Messi.
4: Ah bah oui.
1: Les indices, Fred?
0: Non.
5: Il a eu du mal à le faire, il a mis du temps à rendre hommage à
4: Eh ben, le même
39: Ronaldo. Ronaldo.
5: Qui a dit Ronaldo?
1: Ben Maxime.
5: Qui a dit Ronaldo?
1: Bravo Maxime.
5: Maxime.
9: C'est pour nous. Qui, Maxime?
39: Ouais, pim pam pim pam pum.
9: Il est avec qui Maxime?
5: Avec vous.
9: 5-0.
4: Ouais, t'entends pas l'autre qui roule pim pam pim pam pum.
5: On est bubule.
4: On est bubule nous quand même.
5: Pour, première fois
0: on,
5: que ça
0: arrive. On en parlait à 15h30. L'architecte Roger Taillibert a conçu le nouveau Parc des Princes en 72. Mais quel autre stade mythique a-t-il construit en 1976?
5: Charletti,
1: 1976.
0: C'était pas en France.
5: C'était pas Wembley.
1: En 1976. Le
4: Barcelone.
1: Ça peut être ça.
0: Qu'est-ce qui s'est passé en 76 dans le sport?
5: Munich, Stade Olympique.
4: Oui. Non, Montréal.
5: Montréal.
9: Ah,
5: Montréal.
9: Bravo,
5: Steve.
9: Steve,
5: bravo,
9: Steve.
5: Non, c'est Steve qui l'a dit avant.
9: Ça va, oui, il y a
5: 5-0.
9: J'ai rien
5: dit du tout, moi. 5-1. Si c'est Steve. Il y a quoi, Montréal, 76? Les
4: Jeux Olympiques. Ah oui. Guidru.
0: Ça part de là. 80
5: Moscou. Qui a dit?
0: Comment? Qui a dit? J'aurais dû désactiver les notifications. Je me réveillais avec plus de 300 messages sur WhatsApp. C'est une star de l'été.
9: Une star de l'été.
0: Une personne qui a remporté la Coupe de Chypre en 2019.
9: Mais qu'est-ce qu'il me raconte?
1: Non, pas Valbuena.
9: Qu'est-ce qu'il me raconte? 300 WhatsApp. Robert Pierre,
0: star du mondial.
4: Ribéry.
9: Ah, c'est
5: le gardien.
9: Vosinha.
0: Le gardien du Cap-Vert.
5: 6-1, on est sur une raclée là.
9: Eric, il y a 0 pour moi.
1: Qui?
4: Toi, t'as 0.
5: Il y a 3 bulles.
1: Jamais de la vie. J'ai trouvé la charade.
4: Mais là, t'as pas trouvé la charade, c'est moi qui l'avais trouvé, je te l'ai donné.
1: Mais non, tu le réécouteras, tu verras, tu seras ridicule.
4: Oui, non, je vais réécouter.
5: Écoutez les bandes. 1 minute dans ce qu'il a dit.
0: Question en un coup.
9: M'inquiète, Fred, quand il raille un truc dans sa feuille.
0: Un conseil. Attendez d'abord mes indices.
1: C'est de plus en plus fort.
0: Qui fête ses 40 ans demain?
9: Demain, 40 ans.
0: Né à Villeurbanne, né d'un père entraîneur de hand et d'une mère faisant du badminton. 62 fois championne de France.
4: La mère.
0: 3 fois championne du monde.
9: 62 fois championne de France.
0: Championne olympique à Athènes.
4: Manodou.
0: Laure Manodou.
4: Oh là là.
0: Qui pète ses 40 ans demain.
9: Bravo, Villeurbanne.
5: 6-2. 40 secondes dans ce qu'il a dit.
0: On apprend des choses.
5: 6-2. Bravo, Vincent. Moi, je suis bulle.
0: BFM TV. Qui a dit, je regarde autour de moi et je réalise à quel point la microgravité me manque.
9: Parce que.
1: Non. Non, c'est Adeno.
0: Sophie Adeno.
1: Alors là, c'est qui l'a pris celui-là?
4: On l'avait tous. Fais pas le malin, on l'a fait tous.
0: Qui rentre à l'instant.
1: Ah, mais bien sûr qu'on l'avait tous, mais qu'est-ce qu'il avait pris?
5: Il est tôt.
4: Par contre, Adrien, c'est bubule là.
5: Bubule, c'est la première de ma vie. Ça fait bizarre.
9: Hein. C'est une équipe catastrophique là.
5: 17h58 et 43 secondes. S'il y a une Golden Carotte, c'est 0-0. C'est 0-0 balle de match et Vincent, on essaiera de gagner ce match. Ce serait incroyable.
4: Incroyable.
0: Enfin, je demande à Fred Pouillon, Régis, si oui ou non c'est la Golden.
1: Ouais, mais
0: absolument.
1: Si prépare-toi, ça tombe là.
0: C'est la Golden.
5: Oula, oh là là. Allez.
4: Oh là, on
5: va en mettre dedans.
0: Kikadi, attention.
9: Salopard, je te vois pas regarder la chute de Fred.
5: Il est trop petit.
0: Kikadi, attention, je veux le prénom et le nom.
5: Ah non.
0: On ne va pas s'effondrer après 2 défaites.
9: Christophe Rios.
0: On n'en est qu'à la 5e journée.
5: On va pas s'effondrer après.
9: Franck Azema.
0: Il a perdu à Bordeaux.
5: Ah, il a perdu à
9: Bordeaux. Xavier Sadourny.
0: Il a perdu à Pau.
4: Serein. Baptiste Serein.
9: Laurent Travers.
0: Talonneur.
4: Talonneur.
0: Pourquoi je vous ai demandé le prénom et le nom?
4: La Motte Piquet.
5: Christophe Tolefois.
4: Guillaume Marchand.
0: Guillaume Marchand, le talonneur du
4: nom.
0: Bravo Vincent.
9: Et là,
5: c'est gagné.
9: Vincent, qui ne connaît pas un joueur du top 14, tu sors Guillaume Marchand.
5: C'est gagné pour Jean-Charles, incroyable performance de Vincent Moscato. Tu gagnes ton magnifique casque Bluetooth Momentum 4. Bravo! Bravo Jean-Charles.
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5: C'est 20-20 le plus fort. Demain, le retour du Moscato Show en direct, 15h, 18h. Il est 18h, c'est le début de Roten sans flamme. À demain, salut.
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11: 18h tout pile sur RMC, bonsoir à tous, bienvenue dans Rotten sans flamme. Et hop, on est reparti pour une magnifique émission jeudi soir. On est à la veille de la reprise de la Ligue 1. Ah, elle nous a manqué la Ligue 1. Alors on s'embête sur pas mal de matchs, mais quand même, quand elle n'est pas là, ça fait 20 jours. Elle nous a manqué, même si, franchement, pour une fois, la trêve internationale, il y avait beaucoup d'actu et on s'est régalé. On peut le dire avec Benoît Boutron. Salut Benoît.
12: Salut Jérôme, salut à tous.
11: On retrouve un peu la voix de Benoît Boutron.
12: Là,
11: ça tombe bien, c'est le week-end, il n'y a plus d'émission.
12: Ah si, quand même.
11: Ouais. Bah non, le week-end, il n'y a plus d'émission.
12: Qu'est-ce oui, mais bon, on est content de pouvoir interagir dans cette émission.
11: Bah oui, mais moi, que tu retrouves ta voix le samedi et le dimanche, je m'en fous. Hein.
12: C'est vrai.
11: Bon, il y en a un, t'en fais pas, la langue, il l'a, elle est bien pendue, c'est Christophe Dugarry. Salut Dugas.
12: Salut Dug.
13: Et plus souvent qu'à son tour. Comment ça va les amis? Ça bah, écoute... Je suis content de retrouver la Ligue 1, mais sincèrement, ce petit passage international m'a plu quand même.
11: Ah oui, ouais. Non, bah c'est oui. Vrai, il faut le dire.
12: Ah oui,
11: faut le dire.
13: Et ça va quand même être compliqué pour la Ligue 1 quand même, ça va être...
11: Ouais.
13: Ça va
11: être... Puis merci encore hein, Dugas pour ces 20 jours. Ah ouais. Je sais que tu es responsable de beaucoup de choses.
12: Ah merci pour tout.
11: Donc merci ouais. Pour les infos.
12: Vous vous rendez compte, il a fait changer une compo d'équipe après un avis de Jérôme.
11: Pour les compos. Ouais,
12: ça ouais. C'est fort. Hein. Ouais. En pleine
13: vous
12: émission.
13: Avez honte de rien.
12: Franchement. Ah c'est fort. Ah, ouais. C'est... Bravo Dugas.
11: Ah bravo.
13: Merci. Alex, c'est qui l'autre copain là?
11: On a un Cador.
13: Un défenseur, on va mettre un peu de densité.
11: Un Cador, eh oui, c'est Soulé Diawara. Salut Soulé.
14: Salut les amis. Salut Soulé.
13: Salut Soulé.
11: Ça va,
14: okay. Ça va. Cette trêve, moi, ouais, c'était bien, mais je la trouvais un peu longue.
12: Ah, ça y est,
14: ça
12: ouais,
11: bon, c'est vrai que le Sénégal, c'était petite, pas terrible, quoi.
14: On a gagné, on a fait Madio, comme vous.
11: Avec bah, Madio Badé.
14: Deux victoires, un match nul.
11: Avec Madio Badé. on embrasse Patrick Vieira.
12: Ah oui. Alors, pas mal de belles choses à aborder dans Rotten sans flamme ce soir. Soulé, 18h45. Le point sur le TAS, l'audience devant le tribunal arbitral du sport.
14: T'es pas encore futé, hein, mais il dort encore.
12: Qui a gagné la Coupe d'Afrique entre le Maroc et le Sénégal? On aura les coulisses grâce à Nicolas Pelletier.
14: Il a pas compris.
12: Et bientôt la réponse à cette question. Soulé, est-ce que tu pourras soulever cette Coupe d'Afrique? On saura bientôt. En tout cas, on va voir comment les deux
11: nations. En tout cas, elle est bien rangée la Coupe. Elle est pas prête de sortir du Sénégal.
14: Elle est là. Personne va venir.
11: Je vais te dire, ils peuvent venir là.
12: Le procès du soir.
11: Ah, Soulé me disait où elle était.
12: On va faire le procès des joueurs de l'équipe de France qui sont ingrats avec Didier Deschamps. Il y a eu beaucoup de déclarations autour de la défaite en demi-finale de Coupe du Monde contre l'Espagne. Certains membres de Rotten sans flamme trouvent ça un peu déplacé. On en débat donc à 18h30. Et puis Jérôme à 19h. La communication de Grégory Lorenzi est catastrophique, c'est ton avis du soir. Interview accordée à l'équipe hier, tu n'as pas du tout aimé ce qui a été dit et tu t'interroges toujours sur le rôle du directeur sportif de l'OM, hein. C'est ça Jérôme?
11: Bah déjà on est rassuré, il est arrivé à Marseille ouais. À travers cette interview.
12: Tiens, puis autre débat où on t'attend, 19h30, est-ce que le PSG va forcément rester au Parc des Princes? C'est un dossier du moment.
11: Ah, y aura,
12: ça va se décider dans les jours qui viennent. Il y aura pas mal d'infos.
11: Des
12: infos RMC Sport, des infos
11: JR25. Ouais, des infos JR25, on a bossé, mais surtout les journalistes d'RMC ont bien bossé.
12: Ouais, c'est vrai.
11: Ouais, sur le sujet. Donc,
12: il y a pas mal de choses à dire.
11: Ouais, ouais. Croustillant ou pas, quand okay. T'es amoureux du PSG. Bon, écoute, prendre son mal en patience.
12: Bah, rendez-vous 19h30. 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
11: Ah oui, non, t'as eu peur du gars. Non, quand même.
12: On reste correct quand même. Ouais. Ouais, soyez bien attentifs. Hein. 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Allez tout de suite. Rien ne va plus au Real. On va l'attendre tout de suite. C'est parti.
15: Dans cette famille, il n'y a plus personne pour faire appliquer un semblant d'autorité.
16: Il n'y a pas de tension, hein. Tranquille.
15: Sylvie, notre super nanny, a donc été appelée à la rescousse.
17: C'est vrai que Mourinho n'est pas apprécié beaucoup comment Kylian a géré toute sa récupération, ses déplacements au Paris.
15: Elle aura 10 jours pour résoudre les problèmes de cette famille.
18: Là, il y a une altercation physique entre Aurélien Tchouaméni et Federico Valverde. Valverde
16: tombe et il perd connaissance quelques secondes.
18: Réussira-t-elle à stopper les crises incessantes et les bagarres?
19: Si jamais on t'énerve, tu en mets un crochet du droit, après tu vas discuter.
20: J'ai l'impression qu'elle a conscience que l'autorité est utile, mais qu'elle ne sait pas reduser.
21: Je ne veux pas séparer le talent de son talent social aussi, de son talent à niveau de communication, c'est très très très important.
18: Super Nanny apprendra-t-elle à Jennifer à mieux se faire respecter de ses enfants?
22: Je ne suis pas ton fils, moi. Je suis pas avec moi.
18: C'est le défi difficile qui l'attend aujourd'hui.
23: I'm European champion. I think I'm a special one.
5: Pas de tension, tranquille. Attention, hein.
12: Alors, dans quel état se trouve le vestiaire du Real? Retour au compte-goutte des internationaux après cette longue trêve de trois semaines. On rappelle que sportivement, le Real est sous pression, Jérôme. Seulement quatrième de Liga après cette journée, 6 points de retard sur le Barça. Et un climat en interne qui semble tendu. Les médias espagnols évoquent de vives tensions, des joueurs qui ne s'entendent pas. On va faire le point. Avec le mieux informé de tous, c'est Edgar Grollo, notre correspondant en Espagne. Salut
5: J'espère
12: Edgar.
5: Qu'il est informé.
23: Salut tout le monde.
5: Salut Edgar. Bon, alors, comment c'était dans le vestiaire?
12: Non, alors Edgar, il y a un cas qui cristallise les tensions, c'est tout de même Kylian Mbappé. Hein.
23: Oui, bien sûr. Il a encore reçu, on va dire, son lot de critiques mensuelles. On rappelle qu'il a quitté le rassemblement des Bleus en étant blessé et qu'après, il a été aperçu entrant en boîte de nuit à Paris et puis qu'il a posté une publication Instagram en train de faire du vélo quelques jours après une interview où Mourinho assurait qu'un joueur de foot ne devrait pas faire de vélo pour éviter de se blesser. Donc à Madrid, il a été critiqué par beaucoup de supporters qui ne comprenaient pas pourquoi il n'était pas au centre d'entraînement de Valdebebas alors qu'il était en période de convalescence. Alors, ce qu'il faut comprendre, c'est que Kylian Mbappé avait l'autorisation du club pour quitter Madrid et que dans ces cas-là, le staff transmet un programme de travail aux joueurs pour qu'ils puissent le suivre à distance. Donc à ce niveau-là, il n'y a pas de souci au niveau du club. Ensuite, contrairement à certaines infos relayées ces derniers jours en anglais notamment, non, Mourinho n'a pas recadré Mbappé devant tout le monde à Valdebebas sur le sujet, sur sa communication, sur la story du vélo. Ils ont effectivement eu une discussion tous les deux ces derniers jours au centre d'entraînement, mais c'était une discussion beaucoup plus tranquille que ce qui a pu être relaté ces derniers jours. Mais malgré tout, c'est vrai aussi qu'il y a parfois de la frustration au Real Madrid autour de la communication de Kylian Mbappé, et c'est pas nouveau d'ailleurs, hein. Depuis la saison dernière, il y en a au club qui estiment que certaines polémiques pourraient être évitées si Mbappé faisait preuve d'un peu de discrétion.
12: Edgar, comment toi tu expliques la petite musique qu'on entend depuis certains jours dans les médias espagnols? Il y a eu la Cadena Ser, il y a eu le Chiringuito, il y a eu Marca sur les tensions au Real, le vestiaire qui est en train d'exploser, etc. Comment tu l'interprètes, toi qui es basé à Madrid aussi?
23: Alors, il y a deux choses. La première, c'est que c'est la trêve internationale et que quand tu as des émissions toute la journée pour parler du Real Madrid, mais que le Real Madrid ne joue pas, faut bien parler de la situation actuelle et rappeler que la situation, elle est comme ça. S'il y avait des matchs, on parlerait des matchs. Là, faut rappeler la situation telle est, c'est-à-dire dans le quotidien des joueurs. Et c'est une réalité que, tous les joueurs n'ont pas magiquement commencé à être meilleurs amis juste parce que José Mourinho est arrivé. Et donc, il y a encore des tensions qui étaient présentes la saison dernière, qui existent toujours au club. Maintenant, comment on explique que tous les médias en parlent un petit peu au même moment? C'est aussi parce que, comme je vous disais, il y a cette petite frustration chez beaucoup au club qui fait que c'est quelque chose qui ressort après dans la discussion des journalistes que certains journalistes peuvent avoir avec des personnes en interne, parce que c'est pas une ou deux personnes qui ont ces frustrations avec Kylian Mbappé. Ça va au-delà de ça. Ça date pas de cette semaine, mais cette semaine il y a eu de nouveaux épisodes qui viennent rappeler cette petite crispation, j'ai envie de dire, dans le club à ce sujet. C'est pas tout le monde, c'est pas généralisé, et il y en a qui défend souvent Kylian Mbappé, Florentino Pérez, parce que Florentino Pérez, c'est celui qui a ramené Kylian Mbappé au club.
12: Edgar, reste avec nous, c'est la une de Rotten sans flamme. Est-ce que le Real Madrid va imploser? C'est la question qu'on pose ce soir, 32-16 pour participer au débat. Jérôme.
5: Déjà, c'est intéressant les infos de Edgar.
12: C'est rassurant sur l'état du club.
5: C'est rassurant. Écoute, pour tout te dire, j'ai eu aussi les mêmes sons de cloche. Tu vois, à l'intérieur du vestiaire, et c'est vrai que la presse, comme souvent, ils en ont fait beaucoup sur Kylian Mbappé, sur Mourinho, il a pas compris ceci cela. Alors oui, si tu reviens sur la communication et l'attitude d'Mbappé depuis sa blessure, et c'était aussi le cas l'année dernière, pour moi il y a des choses à changer, mais ce n'est que mon avis, et je ne suis rien par rapport à Kylian Mbappé, donc il fait ce qu'il veut. Dire il a l'accord du club, il fait ce qu'il veut. Après, il sait très bien que ça va faire parler, et surtout en Espagne, ils attendent que ça. Ils attendent que ça, et pourquoi? Parce que les résultats du Real, c'est toujours la même chose.
1: Les résultats du Real sont pas à la hauteur de, pour l'instant, à la hauteur de des ambitions et des objectifs. Ils sont déjà
4: ils ont déjà 6 points de retard sur
1: 6 points. 6 points sur Barcelone.
12: Duga, c'est la principale cible.
1: T'as raison. Et puis surtout, Duga est saoulé. Avant la trêve, il y a eu ce très mauvais match, le derby contre l'Atlético Madrid, où ils se sont fait marcher dessus. Et Kylian Mbappé, comme d'autres, ils ont été mauvais. Donc forcément, bah, y a des choses qui se sont passées. 20 jours, c'est long. Donc surtout, comme dit Edgar, tu as des émissions tous les jours. Donc il faut sortir des choses. Moi, ça me dérange un peu parce que on peut le critiquer. Moi, je vais le critiquer sur ses performances, sur ces gros matchs-là où on attend un autre comportement. Je trouve que en effet, on attend aussi, ou du moins à Madrid et les Espagnols attendent un autre comportement par rapport à la situation du club et à même à sa situation perso. Sur ces gros matchs-là. Mmh. Après, une fois que tu as dit ça, Kylian Mbappé, je pense que les épaules, elles sont assez larges aujourd'hui pour prendre toutes ces critiques-là. Le plus important, c'est la relation avec son entraîneur, avec les joueurs. Et ça, on est autant en équipe de France, je vous ai dit, c'est pas que j'ai foutu le bordel, mais il y a des tensions avec certains joueurs. Autant au Real, la vérité, c'est que ce que je vois depuis le début de l'année, je vois pas de tension particulière et surtout une entente avec son entraîneur qui aujourd'hui je dis pas qu'elle est elle est parfaite parce que encore une fois il y a déjà eu deux défaites et surtout cette dernière défaite contre l'Atlético Madrid de cette façon-là je pense que ça a même déplu à José Mourinho mais pas que l'attitude de Mbappé il y en a d'autres aussi à citer donc je pense que samedi soir, on verra une réponse des joueurs. Et en effet, si la réponse elle est positive collectivement, parce que attention, ils jouent Villarreal à domicile, c'est jamais facile. Ouais. Donc, tu sais, le résultat, il va pas tourner pour eux. Par contre, s'ils gagnent, ça va atténuer toutes ces critiques-là. Et puis après, ils vont repartir sur une bonne série.
12: Ça veut dire qu'il y a des gens qui ont intérêt à faire en sorte que le climat se tende et les sources qu'il y a pour les journalistes.
1: Je donne la parole à Duga Issoulé, mais c'est parce que Kylian Mbappé aujourd'hui, franchement, il est très clivant.
12: Ouais.
1: Donc à une période,
12: et il est vu comme le chouchou de Florentino
1: Pérez. À une période, que ça soit en France ou en Espagne, c'était Dieu numéro 2 après Zinedine Zidane, c'est la vérité. Aujourd'hui en France, ça s'est retourné, cette image-là, et ça se retourne aussi en Espagne. Après, peu importe qu'il se remette en question ou pas, il a décidé de partir comme ça, donc on va pas le juger à chaque fois. Moi, vous savez ce que j'en pense. Ouais. Moi, je vais parler de ses performances et de son entente avec Mourinho. Mais ça sert à rien d'inventer des conneries, quoi.
12: Ouais, bien sûr. Du gars.
4: Écoute, moi, j'arrive pas trop à comprendre quel est le problème avec Mbappé. Alors, si on me parle du terrain, aussi comme Jérôme et comme explique qu'avec son club, il gagne pas suffisamment de titres, on est d'accord. Qu'on le juge sur ça, qu'on l'en tienne même responsable à lui tout seul.
1: Au pire.
4: Pourquoi pas? Voilà. Moi, je trouve que ça sera exagéré. On pourra toujours en débattre. On pourra toujours en discuter. On fera un débat intéressant. Mais au moins, ça sera un débat foot. Là, aujourd'hui, il m'expliquait que Mbappé, le problème, c'est parce qu'il est sorti. Alors que le mec, c'est tout sauf un bringueur, quoi. Enfin, on peut balancer ce qu'on veut. Mais s'il est sorti une fois à Paris et qu'il a fait un tour de vélo, excuse-moi, si ça suffit pour faire chier le mec, je comprends pas. Alors, est-ce que y a plus que ce que les médias renvoient vis-à-vis d'Mbappé pour ses partenaires, pour les supporters, pour voilà. Moi, le constat, il est qu'aujourd'hui, Mbappé, il doit gagner des titres. Voilà, il doit gagner des titres.
1: Exactement.
4: Et ça ne se fait pas. Et il pourra marquer 200 buts par saison si il ne gagne pas des titres avec son club. Son parcours madrilène ne sera pas une réussite. Il aura beau faire ce qu'il veut, gagner le ballon d'or, tout ce qu'il veut, enfin tout ce chichi là qui veut rien dire, ça ne servira à rien. Après, moi, j'ai plus envie de désigner quelqu'un de plus responsable, c'est Mourinho. Mourinho, attention, Mourinho, c'était, souvenez-vous, c'était l'atout maître de Florentino Pérez à l'époque, avant l'élection, qui reposait sur l'idée qu'avec Mourinho, il y aurait de la discipline,
1: oui, exactement.
4: Que Mbappé, Vinicius, ils allaient défendre, que Mourinho était revenu en promettant une révolution. Qu'il allait transformer, qu'il allait transformer le club, qu'il allait transformer les mentalités et tout ça. À l'arrivée, il y a rien du tout. Je suis désolé. Puis même dans le recrutement, il y a des manques. Quand je vois cette équipe de Barcelone beaucoup plus équilibrée, qui a fait un recrutement beaucoup plus intéressant, beaucoup plus intelligent, j'ai l'impression que cette équipe du Barça,
0: elle avance. Voilà, il y a des choses qui se font. Le Real, j'ai l'impression que moi, Mourinho, qui est censé être un peu le taulier, le garant de tout ça, c'est lui qui est pas à la hauteur. S'il n'arrive pas à maîtriser les supporters ou les journalistes parce qu'il y a trois déclarations bidons et qu'il n'arrive pas à protéger son groupe et qu'il y a des problèmes dans son groupe, c'est lui le premier responsable. C'est qu'il tient pas suffisamment ses troupes. Je suis désolé. Il a été recruté essentiellement pour ça. Il n'a pas été recruté pour les titres qu'il a gagnés ces dernières années. Il a été recruté justement pour remettre de l'ordre et forcé de voir, de croire et d'entendre que l'ordre n'y est pas. Et l'ordre, je vais te dire une chose, ils sont moins forts que le Barça.
12: Ah bah oui.
0: Ils sont moins forts que plein d'autres, que le Bayern. Ils sont moins forts que Paris. À ce jour, ils sont moins forts que toutes les équipes. S'ils n'arrivent pas à être solidaires, à créer quelque chose de commun, à être une véritable équipe, un véritable groupe, quelque chose de fort, ils gagneront encore rien du tout cette année. Exactement. Voilà, rien du tout. Donc c'est déjà très très mal parti pour eux. Donc ils ont tous, mais tous intérêt à se reprendre. Et Mourinho a trouvé les solutions. Autrement, ça sera un échec total. Et celui, le premier qui sera attaqué, c'est Florentino Pérez, parce que c'est le seul qui voulait José Mourinho.
1: Ouais, c'est vrai. Et puis, dans trois semaines, Soulé, il y a le Classico. Et ça arrive vite. Et c'est vrai que il faut vite repartir sur une bonne dynamique.
12: Mais ouais, en fait, moi, je vais rebondir sur ce que vous avez dit. C'est, il y a eu trois semaines où il n'y a pas eu de championnat. Donc, il y avait rien à raconter. Ils sont partis inventer des histoires. Alors qu'on sait très bien, on a été joueur de foot quand il y a une trêve internationale. La plupart des joueurs, ils sont tous à Paris en boîte de nuit. Et ils sont tous au boum boum le dimanche, on le sait ça. Non mais pour dire, je fais de la pub pour le boum boum. Un petit bisou à mon cookie. Mais bon, non mais on le sait ça. Donc on est en train de foutre chercher la petite bête à Mbappé, parce qu'on sait que quand on parle d'Mbappé, ça fait vendre. Donc on est obligé. Là, il a fait un post vidéo. Qui va embrouiller un joueur parce qu'il fait du vélo? Quand on est en stage, on fait du vélo nous aussi. Donc un entraîneur, à quel moment il va dire
1: Dembélé et Upamecano en ont fait aussi pendant la trêve.
12: Et même Hakimi, il y a
23: Hakimi
12: l'a fait en plein Paris, lui aussi. Donc
1: et toi, t'avais des petites roulettes sur le vélo, parce que
12: c'est pas encore. J'avais une trottinette électrique. Et c'est vrai. Et là, donc, on cherche la petite bête pour dire que Mbappé si, Mbappé ça, parce que en fait, ils ont rien à mettre.
2: Une volonté politique, c'est ça le truc.
12: Mais comme il a dit Duga, le vrai responsable, c'est vrai que c'est le coach. Il nous a fait rêver. Oui, il y aura ça, il y aura ci, il y aura ça. Il n'y a rien pour l'instant. Ils sont quatrième à 15 points, à 6 points de Barcelone. Et voilà, ils cherchent la petite bête.
1: Et puis en plus, pour rebondir sur ce que Duga disait et toi, Soulé, là, à l'instant, si Mourinho, il veut avoir de la tranquillité, et on connaît le cas Mbappé, c'est l'année dernière, il a fait la même chose.
12: Il a fait la même chose.
1: Donc, quand tu lui donnes des jours de repos, de toute façon, j'en parlais hier déjà. Dire aujourd'hui, le football, il a évolué. Il est tellement riche, Mbappé, que prendre un avion privé, c'est comme nous, on prenait un taxi. Donc, qu'il vienne sur Paris, qu'il reste à Madrid, qu'il fasse sa petite vie, peu importe. Après, il sait qu'il va être flashé. Parce que c'est une icône aujourd'hui et tout le monde est à l'affût. Si tu veux le garder avec toi, dans ces cas-là, tu sais quoi, tu l'obliges à venir au centre, à soigner, à faire des petites séances d'entraînement. Ouais. Et dans ces cas-là, c'est sûr qu'il va pas faire des allers-retours.
12: Il est loin d'être bête pour.
1: Écoute, Soulé, excuse-moi, je mets un bémol sur ce que tu dis, écoute, pour l'instant, il a pas fait de déclaration comme quoi ça le dérangeait qu'il y ait ces critiques-là et ce c'est.
12: Mais il s'en fout de ça. Demain, il passe au-dessus
1: les critiques, que ça soit lui ou son entourage, ils n'acceptent pas toujours.
12: De sa sortie ce week-end à Paris. Mais allô. Il a le temps d'aller user de l'énergie à écrire. Non, mais je suis sorti parce que j'ai une autorisation du Real de Madrid.
1: Mais moi, je pense que dans ta conscience professionnelle. Moi, je suis désolé, quand t'as le poids qui représente aujourd'hui dans le football, et pas qu'au Real Madrid, t'es blessé avec la sélection. Écoute, ça fait déjà plusieurs fois que tu te blesses avec la sélection et que t'as des journées de repos. Ça avait déjà fait beaucoup parler il y a 2 ans, l'année dernière.
12: Peut-être qu'au bout d'un moment. Les jours H24 avec toi.
1: Oui, mais sauf que. Écoute, je suis d'accord avec toi, Soulé. Sauf que vu que ça fait parler, essaye d'atténuer les critiques et reste concentré sur ce que t'as à faire.
12: Mais peut-être qu'il aime ça. Il a besoin de ça.
1: Peut-être que ça le motive. Oui, c'est vrai. On verra samedi soir. Jérôme, ça se trouve, il y a à mettre triplé.
12: voilà. Un supporter du Real, Gökmen, qui est avec nous au 32-16. Salut, oui, Gökmen.
3: Bonsoir tout le monde.
1: Salut, Gökmen. Bonsoir. Bon, alors, qu'est-ce que tu penses de la situation du Real, toi?
3: Bah, j'ai l'impression de revivre l'époque des Galactiques, où c'est les joueurs qui commandent, et puis Pérez, il est permissif, il passe tout, les entraîneurs passent, repassent, mais...

0: joueurs, il n'y a pas de problème. Meilleurs joueurs du monde, tu ne les as pas aujourd'hui au Real. Mmh. Et surtout, il y a des postes. Oh, quand même, c'est par rapport à toutes les grandes équipes européennes qui vont lutter avec le Real pour gagner avec des champions. Franchement, les milieux de terrain, défensivement.
1: Ah, défensivement, ils ont recruté 3 ou 4 défenseurs. Ah,
0: c'est compliqué
2: encore
0: quand même.
2: C'est Perez. Qu'est-ce qu'il va nous recruter, Yoro ou des trucs comme ça? Enfin, c'est pas là où on devait claquer du fric. Oui, mais c'est pas là où on devait claquer du fric. Le fric, effectivement, il fallait qu'on claque en défense. Il faudrait peut-être recruter encore un milieu un peu plus performant en tant que milieu défensif. Mais c'était pas là où il fallait faire des choses. Vinicius, il a fait sa crise. Il fallait le laisser partir.
0: Non, mais regarde, tu prends Dumfries à droite, qui joue pas dans le même système qu'à l'Inter, parce qu'il joue à 3 derrière et lui dans le couloir. Ouais. Là, il joue à 4.
3: Et qui est limité techniquement.
0: Et qui est limité. Et qui est un peu.
3: Cette équipe d'être limité techniquement.
0: Ouais. Et puis, t'avais surtout Alexander Arnold, qui est déjà dans cette position-là. Donc, en gros, bon, bah, je veux bien, tu peux empiler, hein, mais quand t'as des manques dans d'autres postes, sur le terrain, écoute, je trouve qu'à gauche, ils se sont renforcés avec Cucurella, ça c'est clair.
1: Ouais.
0: Mais le milieu de terrain, pour moi, défensivement, bon, t'as fait le choix de Konaté. On espère que Konaté va revenir à un très bon niveau.
4: Et puis l'empreinte de Mourinho aujourd'hui.
0: Oui, en plus, oui.
4: Oh, c'est à lui de mettre des choses en place. Bien on sûr. Voit rien, on comprend rien. Le jeu collectif, ça incombe quand même à l'entraîneur,
0: c'est
4: quand même.
0: C'est vrai.
4: Alors, les joueurs sont aussi responsables, on est d'accord. Mais l'entraîneur, c'est quand même son travail. Sans parler de la discipline et tout ce qui doit aller avec. Et ça, on le voit pas, je suis désolé, tout ce pourquoi il a été recruté, Mourinho, je ne le vois pas moi pour l'instant.
0: Mais merci, c'est vrai, en plus du gars, pour rebondir, moi je les commente les matchs du Real et je vais encore faire suite de samedi soir, mais t'as une habitude au Real, tu sais avant le coup que les trois devant ils vont être mis. T'as Vinicius à gauche, Mbappé dans l'axe et Bellingham en faux numéro 10 là, qui se balade. Voilà. Et puis après les autres, bah c'est au petit bonheur la chance. Ceux qui sont en forme, ceux qui sont pas suspendus, ceux qui sont ceci. Et puis il va jouer comme ça. Et c'est vrai que bah tu sais pas trop où il veut aller. Autant sur les premiers matchs, tu te disais il veut mettre un petit peu à l'instar de ce qu'a fait Zinedine Zidane avec l'équipe de France. Tu vois, de la technicité au milieu de terrain avec Bernardo Silva qui joue un peu plus bas, voire Camavinga qui a été très bon.
1: Ouais.
0: Mais le match contre l'Atlético Madrid, il t'a remis Tchouaméni et Valverde.
1: Il revenait de blessure, il l'a mis tout de suite.
0: C'est vrai. Donc, tu sais pas trop où il veut aller.
1: Merci à Edgar Grolot qui est venu aussi nous donner ses infos. Merci Edgar.
0: Salut Edgar.
1: 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Ah ouais. Il est 18h23.
0: Que dans Rotten sans flamme.
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0: Dis donc à Pauline Matin.
1: Jérôme, une info Ligue 1 qui vient de tomber. Ousmane Dembélé mis au repos par le Paris Saint-Germain.
0: Ah ouais, ça c'est
1: il ne jouera pas ce week-end. Comme
0: et Nuno Mendes aussi.
1: Voilà. Mmh. Et ils sont au repos pour le match face au Mans. Ils reprendront tranquillement l'entraînement samedi. Donc on les laisse souffler à Paris. Un peu la gestion à la mode Luis Enrique.
0: Ah, le Mans, c'est un choc.
1: Pour le Ballon d'Or.
4: C'est vrai qu'il a enchaîné 3 matchs. C'est la première fois sur les Paris. Voilà. C'était 5 ans, je crois.
1: C'est ce que j'attendais du gars. Voilà, merci.
4: Ah ouais, bravo.
1: Et dans un instant,
5: la saison est longue.
1: Un grand projet qui arrive dans
0: notre campagne. T'as vu Zidane, comment il a mis les joueurs de PSG, il les crève et tout ça.
1: Zidane, il fait jouer les joueurs. C'est fou, notre commerce qui joue les joueurs.
0: C'est dingue.
1: C'est marrant.
0: Ça aurait été Didier, ça aurait été pire.
1: Ouais, quoi. Certainement. Ouais. Ben justement, dans un instant, le procès des Bleus qui sont ingrats avec Deschamps. A tout de suite sur RMC.
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24: 18h30 sur RMC, la deuxième demi-heure de Rotten sans flamme de ce jeudi soir avec Christophe Dugarry, avec Soulé Diawara et avec Benoît Boutron. On remercie Edgar Groslot d'être venu nous donner toutes les infos sur le Real.
25: Oui, sur RMC Sport.
24: C'est de calmer, de temporiser un peu. On les retrouve samedi soir contre Villarreal à Bernabéu et à 18h45, Benoît.
25: Qui a gagné la CAN, Jérôme? On saura bientôt.
24: Qui a gagné?
25: Tu vois pas mon sourire ou quoi? On saura bientôt.
24: C'est Soulé, il a l'étoile. Tu vois
25: pas l'étoile? Profites-en bien, Soulé.
24: Pourquoi quand tu baves quand tu regardes les
25: Le tribunal arbitral du sport,
24: t'as envie de la
25: récupérer, les deux fédérations ce matin à Lausanne. On aura les infos grâce à Nico Pelletier.
24: Je pense qu'il va pas venir.
25: Dugar, rassure-toi, il n'y a rien de décidé. On saura la semaine prochaine.
26: Sincèrement,
25: je sais.
26: Ça va, là, le film, le feuilleton, là, il y en a un peu.
25: C'est bon. Ça, c'est sûr. Saison 2.
24: Mais Benoît, il est capable de faire le tour de la porte de Saint-Cloud.
25: Hein, pourquoi?
24: Avec le drapeau marocain.
25: Ah bon?
24: Oh, bah oui. En famille, fumigène et tout. Ah, si,
25: je pense que le Maroc n'aura même pas envie de fêter cette Coupe d'Afrique.
26: T'as pas vu les images ou quoi?
25: Je suis pas sûr.
26: Tu peux lui dire, s'il te plaît.
24: Quel menteur. moteur. Mais attends, écoute,
25: on verra. Duga, elle est sur place.
24: Allez, on verra ça, on verra ça. Prévu.
25: Bon, Duga, parlons d'un autre sujet, parlons de Didier Deschamps.
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1: On n'a pas eu beaucoup de temps pour faire la préparation. Voilà, c'est relativement individualisé.
2: On a déjà joué là contre l'Irak à Philadelphie. Très bien à Philadelphie. Après, je sais pas, partager avec Philadelphie.
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24: Philadelphie.
25: Regarde,
24: ça arrive.
25: Non, mais ça arrive, mais pas trois fois de suite.
26: Ça, c'est un remix que vous avez fait.
25: Non,
24: je te jure que.
25: Il n'y a pas de montage.
24: Philadelphie.
25: Philadelphie.
24: C'est hyper dur à dire en plus. Ouais, c'est plus dur ça que Philadelphie.
25: Ah, oui.
24: Bravo Didier. Ah, franchement, là.
25: Ah, bah, écoute.
24: Ouais, mais... Non, mais imagine.
3: Mais je comprends mieux pourquoi les joueurs, maintenant, ils se sont plaints et tout.
25: Alors,
3: pendant
25: 14
3: ans, s'il leur a parlé comme ça, comment tu voulais qu'ils comprennent ?
25: Est-ce qu'ils sont injustes avec leurs anciens sélectionneurs ?
24: On va où à Philadelphie ?
25: On va écouter les propos de certains.
3: Voilà, ils savent même pas où ils jouent, les mecs.
25: Non, mais ça, c'est pas bien.
3: Attends, c'est chaud,
25: ça arrive, Souli, la raison, ça arrive. C'est méchant.
24: Alors, Philadelphie, Washington.
25: On parle de ça justement parce que
24: les joueurs. Ils ont joué à Washington ou pas ?
25: Non, a priori non. Les joueurs sont revenus sur cette demi-finale de Coupe du Monde perdue face à l'Espagne. Il y a 15 jours, écoutez ce qu'a dit Adrien Rabiot. Il estimait que les Espagnols avaient mieux préparé cette demi-finale de Coupe du Monde que la France.
4: Par rapport à l'Espagne, évidemment, je pense pas que c'était un manque de qualité, j'en suis persuadé. Parce qu'en toute humilité, je pense pas qu'on ait moins de qualité que cette équipe-là. Certainement, peut-être sur le plan tactique, où ils ont été meilleurs que nous, objectivement. Ils ont peut-être mieux préparé cette rencontre-là.
25: Les propos de Rabiot, écoutez hier l'interview d'Aurélien Tchouaméni chez nos confrères de France 24. Lui a confié qu'il avait joué blessé face à l'Espagne cette demi-finale.
5: Au bout du troisième ou quatrième match, même un peu avant, j'avais des douleurs. Donc j'ai pris des risques que j'aurais peut-être pas pris si c'était un autre moment. Mais voilà, je regrette rien. C'était pas le vrai Aurélien Tchouaméni, mais c'est pas la première fois que ça arrive et c'est pas la dernière fois. Il y a plein de moments dans une compétition où, comme je l'ai dit, on discute avec le staff médical, le staff technique en place et il faut faire quelque chose pour être sur le terrain. Donc c'est ce que j'ai fait.
25: On peut aussi ajouter des propos de Kylian Mbappé qui avait déclaré dans une interview accordée au journal AS que les Bleus avaient échoué dans leur plan de jeu initial face à l'Espagne. Alors c'est le procès du soir. Est-ce que les Bleus sont ingrats avec Deschamps ? On a deux procureurs. Jérôme Roten, bonsoir.
15: Bonsoir à tous.
25: Et Christophe Dugarry, bonsoir.
27: Bonsoir.
25: Un avocat pour les joueurs, Souleymane Diawara, bonsoir.
28: Bonsoir.
24: Commis d'office.
25: Non, il a choisi. Et c'est Stéphane qui va rendre son verdict au 32-16. Salut Stéphane.
29: Bonsoir à tous, bonsoir messieurs les procureurs.
24: Bonsoir Stéphane.
29: Bonsoir. Monsieur l'avocat de la
25: départ. C'est maître. Ça c'est un juge, il est courtois avec toutes les parties. Vas-y Jérôme, tu peux y aller.
15: Allez, direction Philadelphie. Alors, il y a des choses j'ai pas compris et en effet alors là le plus beau c'est celle de Aurélien Tchouaméni. Alors c'est là franchement c'est
25: on savait qu'il avait une gêne aux adducteurs.
15: Non, mais d'accord, mais c'est fou quand même que lui. Alors, il y a aucune remise en question, bien sûr. C'était pas le vrai Aurélien Tchouaméni. Mais bon, j'aimerais bien voir un jour le vrai Aurélien Tchouaméni, du moins un bon milieu de terrain. Si ce n'est qu'il peut être un bon défenseur central, je pense. Je vois pas comment il peut corriger toutes les lacunes qu'il a. Mais sans parler de son potentiel et ce qu'il nous montre. T'imagines qu'il parle comme un joueur indispensable, quoi. Tiens, mais les mecs, ils sont sur une autre planète, la vérité, hein. Je te jure.
25: C'était un soldat de Deschamps, quand même.
15: Non, mais c'est pas parce que t'es un soldat de Deschamps que tu dois te sentir dans la peau du titulaire indiscutable. Vous savez, pour être sur le terrain, il faut faire des efforts. Arrête tes bêtises. Non, mais sans déconner. Mais on a tous joué au football, on a regardé les matchs, on se sentait, alors par moments, peut-être quand t'es bien, un rôle important, mais déjà se sentir indispensable. Il y a très peu de joueurs qui peuvent se sentir comme ça, mais lui, en l'occurrence, il se sent comme ça. Putain, mais ça explique beaucoup de choses, en fait. Et donc,
25: c'est pas le procès de Tchouaméni.
15: Non, mais sauf que ça montre à quel point ces mecs ne se remettent pas en question et assument pas. Donc, c'est de la faute à un tel. Mbappé qui parle de plan de jeu. Alors, Écoute, peut-être que là, on peut le
25: dédouaner.
15: Oui, parce que en effet, peut-être qu'il y a certainement eu un plan quand tu jouais l'Espagne comme ça, et ils ont failli dans ce plan-là. Mais est-ce que c'est la faute à Deschamps, à la faute des joueurs? Il a pas dit ça, Kylian. Il a pas dit c'est que la faute de Didier Deschamps. Cherki aussi, rappelle-toi la déclaration.
25: On a perdu contre nous-mêmes. Il avait
15: contre
25: dit,
15: nous-mêmes.
25: Juste après le match.
15: Rappelle-toi ce qu'il lui a mis dans la tronche contre l'Angleterre aussi.
25: Ouais.
15: Alors que c'est quand même Didier Deschamps qui l'a lancé en sélection. Qui lui a permis de faire une Coupe du Monde, la première. Il était en effet remplaçant, mais bon, je pense qu'il pouvait pas jouer dans cette équipe et il y avait plus fort devant. Et tu lui redonnes comme ça, ou tu l'envoies chier, tu sors à la mi-temps, tu reviens sur le banc. Rappelez-vous, hein, parce que moi je me rappelle de certaines choses, ça s'est passé comme une lettre à la poste. Il était 4-0 pour l'Angleterre à la mi-temps, il était allongé en claquette, limite en caleçon, au pied du banc, quoi. Non, mais c'est
25: donc
15: fou.
25: Ils sont ingrats avec Deschamps.
15: Mais complètement. Mais en fait, c'est rien qu'à réagir comme ça et faire des déclarations, les gars. Rabiot, bon, alors, voilà, t'en as parlé. Ça montre en effet à quel point vous, c'est Didier Deschamps qui a perdu la Coupe du Monde. C'est Didier Deschamps qui a pas été au niveau contre l'Espagne. Et mais vous, non, en fait, changez rien. Et ben, bon courage à Zinedine Zidane, parce que vu que ces joueurs-là sont encore là, et ben, j'espère que ces joueurs-là, ils vont faire gagner la France de Zinedine Zidane.
25: Alors, du gars. Quel est ton avis?
0: Non mais moi j'aime pas par principe, voilà, par principe j'aime pas qu'on parle une fois que le mec il est plus là et qu'il peut plus se défendre. Alors il pourrait toujours se défendre, tu me diras, mais je pense qu'il le fera pas. Après 14 ans de Deschamps, je le redis, c'est une réussite, surtout en termes de régularité. Après ça fait 5-6 ans, et pour moi il a fait 5-6 ans de trop, Didier Deschamps.
15: Ouais,
0: ces joueurs là qui s'expriment. Fallait s'exprimer aussi face à l'Argentine quand pendant 80 minutes t'as pas vu le ballon et tu t'es fait manger et tu t'es fait marcher dessus. Voilà, ça a été la même chose au dernier Euro où on perd contre l'Espagne, on voit qu'on est moins fort qu'eux. Là tu te plains que le plan de jeu il est pas bon, et fallait le réclamer avant. Enfin, fallait aller voir l'entraîneur avant et déjà lui expliquer qu'est-ce qui se passe lorsqu'on atteint la demi-finale ou la finale de la Coupe du Monde et qu'on est aussi transparent face à un adversaire qui n'a pas individuellement plus de qualité que nous. Alors collectivement, si, que ce soit les Argentins ou les Espagnols, ils nous ont montré que collectivement sur un match, ils nous éclataient, qu'il n'y avait aucun problème pour eux. Il a fallu la réaction dans les dernières minutes d'Mbappé ou même de Deschamps à la mi-temps pour changer des joueurs. Donc voilà, à un moment ou un autre, je trouve que il fallait s'exprimer avant. On n'a pas été beaucoup à s'exprimer quand même sur la qualité du jeu. On nous expliquait à chaque fois. Mais non, mais on gagne, on s'en fiche, la qualité du jeu, on gagne. Et maintenant, les mecs, ils nous disent, ah oui, mais le plan de jeu n'était pas bon, on l'a mal préparé. Combien de fois j'ai réclamé une explication, moi, de la part de Didier Deschamps? Et je me suis fait insulter sur tous les réseaux sociaux de l'univers. Du gars, tu craches sur Deschamps, ce que tu dis sur Deschamps, c'est une honte, gna gna gna gna gna gna. Oh, ma... dégueuler dessus, j'en ai rien à foutre, je suis pas sur les réseaux sociaux, je m'en tape, mais j'ai des enfants qui me le rapportent. Voilà, on m'a dégueulé dessus. Et maintenant que les joueurs, eux, disent les explications, il n'y a pas eu ci, il n'y a pas eu ça, nanani, nanana, on commence un peu à écouter, on commence un peu à tendre l'oreille. Ah, ben, bien sûr, on va tendre l'oreille. Eh ben, tu sais une chose, maintenant qu'ils parlent, moi, je dis c'est trop tard. Fallait la ramener avant, parce que l'humiliation face à l'Argentine ou les deux matchs face à l'Espagne où on a été bidon, les responsables, c'est les joueurs aussi. Avec Didier Deschamps, ils avaient qu'à s'exprimer au moment où il le fallait, quand il fallait trouver une meilleure organisation, quand il fallait trouver un style de jeu différent, quand il fallait que cette équipe progresse et s'améliore. Parce que les joueurs, qu'est-ce qu'ils te renvoyaient dans la figure, les joueurs aussi? Ils te disaient oui, oh, on a gagné. Quand il y avait des analyses d'après-match, oui, bon, le jeu c'était pas top, mais on a gagné, on gagne. Et ils se gargarisaient de ça. Et quand tu perds, c'est la faute de l'entraîneur. Ah mais non, mais fallait y penser avant, parce que la qualité du jeu, tu étais sur le terrain, tu voyais que tu te faisais chier, parce que nous on se faisait chier à te regarder. Donc toi aussi tu t'ennuyais.
25: Alors,
0: pourquoi tu le disais pas à l'entraîneur avec les joueurs qu'on avait? Eh ben oui, mais là il y avait plus personne. Et maintenant ça la ramène. C'est honteux. Déjà il peut plus se défendre. Alors, vous avez rien à dire. Vous vous taisez. Vous êtes responsable au même titre. Donc vous m'avez saoulé.
25: Allez, courage. Voilà, non, c'est pas ça. Mais c'est pas de la gratitude, ça. Parce
15: c'est
25: que
15: quoi
25: là quand de l'ingratitude, c'est quand on oublie. Et ces joueurs-là, là, ceux qui jouent actuellement, que ça soit Maignan, Dembélé, Mbappé, c'est Deschamps qui les a fait grandir en bleu.
0: Ah bah tous
25: ces joueurs-là, tu vois tous ces gens. Donc maintenant, c'est juste un ressenti, mais à aucun moment, dans ce que j'ai entendu, ils ont critiqué Deschamps. Ils ont pas critiqué Deschamps. Ils ont juste.
0: Rabiot, il dit, ils ont peut-être mieux préparé le match que nous tactiquement.
25: Mais alors, mais c'est la vérité.
0: C'est un tacle adressé à ton entraîneur quand même. Si t'as pas bien préparé le match tactiquement.
6: Le plan de jeu, on n'a pas le bon plan de jeu. Ouais, le plan de jeu, c'est l'entraîneur. La tactique, c'est l'entraîneur. Ça veut dire
25: que
6: ça veut dire
25: saouler. Après, oui.
6: C'est difficile à défendre.
25: C'est que
15: l'autre, il joue blessé parce que Deschamps l'a obligé.
25: Sur ça, je suis d'accord parce que tu vois, Mini.
26: t'es professionnel, tu connais ton corps par cœur mieux que le médecin, exactement, mieux que qui que, oui, qui que ce soit. Donc si t'es blessé, t'es pas à 100%, ne joue pas. Et, ouais, et qu'on te force ou pas, mais, tu mais vas voir le coach.
0: Mais le seul truc où ils sont défendables.
26: Voilà. Hein?
0: Mais sous les là où ils sont défendables aussi, c'est qu'ils ont peut-être raison. Mais à partir du moment où tu le dis, quand l'entraîneur est parti comme ça, mais, et que tu...
26: Du gars,
0: et c'est là que c'est pas bon.
26: Ah, mais tu sais très bien, dans le haut niveau, ça se passe toujours comme ça. En fin de cycle, c'est là qu'on commence à parler. Mais pendant la période, toi-même, tu sais que tu ne pourras jamais parler. Je vais te donner une anecdote. Avec nous, à l'époque, avec Eli Bop, on finit deuxième.
25: À Marseille.
26: Ah ouais, on finit deuxième. On est qualifié en Ligue des Champions. On gagne des matchs 1-0. Mais on était nuls. On s'ennuyait. Même sur le terrain, on s'ennuyait. Mais personne ne disait rien puisqu'on est, on a gagné. Mais après, quand malheureusement Eli Bop est parti, on a commencé à dire, franchement, on a fini deuxième. On ne sait même pas comment on a fait. On était nuls.
25: Ah, les langues se délient quand il est parti.
26: Mais c'est toujours comme ça. La fin d'un cycle, les gens, les langues se. Hein?
7: C'est vrai que vous étiez nul.
26: Non, mais on était nul. En tout cas, je t'ai toujours battu.
7: Cette période-là, c'est un menteur.
26: C'est mon kiff.
0: Mais qui n'a jamais battu Jérôme? Tout le monde a battu Jérôme.
7: Écoute, arrête, j'ai gagné à 3 à Bordeaux avec toi. Arrête.
25: On va mener l'enquête. Entre Soulet et Jérôme.
7: Mais c'est sûr, cette année-là, tu en as pris une derrière le dos. Là, tu t'es pas retourné.
25: Allez, Stéphane, rentre au verdict.
7: C'est pas trop vite.
26: Après, voilà. Mais ça, c'est le haut niveau. Malheureusement, les joueurs de haut niveau, quand ils visent haut, ils parlent toujours.
7: Et tu sais qu'en 2022, du gars, j'avais oublié, mais il y avait
0: des. Haut, ils sont trop hauts.
7: Rappelle-toi, il y avait déjà eu des.
26: Ils ne vivent pas dans le passé, malheureusement, c'est comme ça. Le football, c'est que le présent, et on le sait.
7: Du gars, en 2022, oui, rappelle-toi l'explication de la finale de certains, c'était il y avait une gastro générale.
25: Oui, c'est vrai. Les joueurs étaient malades.
7: Tiens, Stéphane. Fomini avait sorti ça.
25: Stéphane, qui remporte ce procès?
29: Alors, écoutez, ça me paraît assez simple et clair. J'en suis même étonné. Je ne pensais pas que Christophe me convaincrait dans la défense de Didier Deschamps, mais désolé, Soulé. Hein. Mon avis, c'est qu'un joueur de très haut niveau, c'est comme un homme politique ou un ministre, soit ça ferme sa gueule, soit ça démissionne. Balancer ce qu'ils ont balancé après le départ de Deschamps, c'est vraiment très.
26: Mais c'est comme ça le football, malheureusement. Ça a toujours été comme ça, ça sera toujours comme ça. Qu'on le veuille ou pas, ça sera toujours comme ça.
29: Non. Petite précision de passionné de foot amateur. Si certains n'ont pas vu que les Espagnols nous étaient très supérieurs tactiquement et individuellement, pour au moins les trois quarts de l'équipe, pour pas dire plus, il faudrait qu'ils revoient quelques matchs, hein, parce qu'en technique individuelle, désolé les gars,
25: mais ça, oui, on a
29: les Espagnols, ça vole très au-dessus de nous, et même actuellement.
25: Hein. Évidemment.
26: Mais là, c'est même pas de la faute de Deschamps, ça, c'est de la faute des Espagnols qui étaient trop forts.
25: Merci Stéphane d'être venu au 32-16. La victoire de Jérôme et de Dugas.
0: Je suis pas sûr. Non, mais pas. Ce que je veux dire, c'est qu'on a l'impression qu'ils sont plus forts individuellement parce qu'ils parlent le même football. Mais individuellement et techniquement, ils sont pas plus forts que les joueurs français.
25: Ah, c'est ce que De La Fuente avait dit.
26: Collectivement.
25: Il avait dit c'est les meilleurs joueurs du monde face à la meilleure équipe du monde.
0: Mais ce que nous dit notre auditeur, je l'entends, je respecte et tout ça, son avis, tout, il n'y a pas de problème. Parce que collectivement, c'est ce rendu collectif qui fait que tu as l'impression que techniquement, ils sont très adroits parce qu'ils sont placés au bon endroit, au bon moment, ils donnent un tempo de match qui fait qu'on a l'impression qu'ils ne ratent pas une passe, qu'ils ne ratent jamais rien. Mais c'est pas pour ça qu'ils sont plus forts techniquement que nos joueurs français.
25: Merci à Stéphane qui est venu au 32-16. Et dans un instant, allô Jérôme, Nicolas Pelletier en direct de Lausanne pour parler de cette audition devant le tribunal arbitral du sport concernant la finale de la CAN. On saura bientôt, Souleymane Diawara, qui a remporté la CAN 2025.
26: Si tu vas m'arracher ma troisième.
25: Entre le Maroc et le Sénégal. A tout de suite sur RMC.
8: On a déjà joué là contre l'Irak à Fidalefi. Très bien à Fidalefi. Après, je ne sais pas, partager avec Fidalefi.
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24: 18h50 sur RMC, les 10 dernières minutes de Roten sans flamme de la première heure. Mais vous inquiétez pas, après 19h, on est de retour jusqu'à 20h avec Soulé Diawara, avec Christophe Dugarry, avec Benoît Boutron. On parlera de l'Olympique de Marseille et du directeur sportif Greg Lorenzi dans un instant. Mais avant, c'est le Allô Jérôme.
25: Et on file à Lausanne tout de suite.
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24: Les Sénégalais rejoignent le banc de touche. Enfin, sinon, on se casse. On se casse du terrain côté Sénégalais. C'est un truc qu'on est en train de vivre complètement dingue.
0: Ouais, c'est du jamais
24: c'est
0: vu quasiment.
24: C'est un moment d'histoire, de foot en général, pas que de la CAN.
22: Allô, Jérôme.
25: Alors, qui du Sénégal ou du Maroc sera sacré champion d'Afrique 2025? Audition des deux fédérations devant le tribunal arbitral du sport aujourd'hui à Lausanne. Le TAS qui a examiné le recours sénégalais contre la victoire du Maroc sur tapis vert. Je vous rappelle cette finale le 18 janvier à Rabat. Vous venez de l'entendre, la voix de Nico Jamin notamment. Match interrompu 30 minutes. Les Sénégalais qui ont quitté le terrain avant de revenir. Le match a repris. Le pénalty manqué de Brahim Diaz et la victoire du Sénégal après prolongation. Nicolas Pelletier est à Lausanne. Salut Nico.
1: Salut les amis. Salut, salut
24: Nico.
25: Bon, Nico, est-ce que tu as une première info? Quand est-ce qu'on aura le verdict et cette décision du TAS?
1: Ben, le directeur général du tribunal arbitral du sport nous a donné quelques mots ce matin au micro de RMC. Il a dit que, bon, c'est sûr et certain, ça sera pas ce soir, ça ne sera pas demain. Et à partir de la semaine prochaine, ça peut arriver à tout moment. Ils veulent une réponse dans les plus brefs délais de la part des trois arbitres qui composaient le tribunal arbitral du sport aujourd'hui face aux trois parties, la Confédération africaine, le Maroc et le Sénégal. Donc voilà, ils espèrent une décision dans les plus brefs délais. D'habitude, on estime, les avocats spécialisés dans le droit du sport estime entre 6 et 12 semaines les décisions au tribunal arbitral du sport. Là, on va être en dessous des 6 semaines. On a vraiment senti du côté du tribunal arbitral du sport de donner une réponse assez rapide dans ce dossier qui occupe l'actualité.
25: Là, la décision sera irrévocable, on est d'accord?
1: Alors, la décision peut quand même faire l'objet d'un appel devant le tribunal fédéral suisse. Mais petite précision, le tribunal fédéral suisse ne juge pas le fond, mais juge la forme pour savoir si l'audience et tout le reste, si l'enquête s'est bien passée. Donc, ce n'est pas sur le fond du dossier. Donc, la décision du TAS, normalement, fera foi.
25: Est-ce que tu as eu des réactions sénégalaises ou marocaines?
1: Alors, pas de réaction marocaine à la sortie. Les avocats et le secrétaire général de la Fédération royale marocaine qui étaient présents ici à Lausanne n'ont pas voulu discuter, n'ont pas voulu donner quelques mots aux médias. Il y a le secrétaire général de la Fédération sénégalaise de football qui nous a donné quelques mots parce qu'il faut aussi préciser c'est que les parties n'ont pas le droit de donner des informations sur ce qui s'est dit à l'intérieur du tribunal arbitral du sport, devant le tribunal arbitral du sport. Donc, bien évidemment, les Sénégalais ont dit qu'ils se sont bien défendus sur cette partie et qu'il y aura la réponse dans les prochaines semaines. Ce n'est pas non plus une folie niveau réaction. Ce que l'on peut vous dire, c'est que la partie sénégalaise a plutôt misé ses arguments sur le fait que l'arbitre avait entériné le score de ce match avec la victoire sénégalaise et donc l'étoile sénégalaise au mois de janvier dernier. Et puis, côté marocain, on a plutôt appuyé sur les articles, vous savez, ceux qu'on a vraiment entendus, les articles 82 et 84 du règlement Voilà, les deux articles. Donc, côté marocain, on a plutôt appuyé sur ce point-là. Et côté sénégalais, c'était plus sur l'arbitre de la rencontre qui avait entériné le match.
25: Et Nico, on est sûr qu'il y aura un vainqueur, forcément?
1: Alors, il y a trois solutions possibles.
25: Ah ouais.
1: Peut-être, il y a trois solutions possibles. La première solution, parce que là, en fait, c'est le côté sénégalais qui a porté cette affaire devant le TAS et donc ils ont remis en cause la décision du jury d'appel de la Confédération africaine de mars dernier. Il y a trois décisions possibles, soit le TAS confirme la décision du jury d'appel et donc le Maroc est victorieux de cette CAN 2025, soit la deuxième décision, ils infirment la décision du jury d'appel et donc le Sénégal est victorieux de cette CAN 2025 comme c'était le cas sur le terrain. Et puis il y a une autre solution, une petite solution, mais tous les membres que l'on a sondés ne pensent pas que cette solution sera appliquée. Il y a aussi la solution que l'on renvoie ce dossier devant le jury d'appel qui avait donné la décision au mois de mars dernier pour donner une nouvelle décision sur la finale de la CAN 2025. Mais très peu de personnes qui étaient présentes aujourd'hui pensent que cette décision sera appliquée.
2: Soulé, tu sors bien. Non, m'a gonflé cette affaire, en fait. ça devient relou, tu sais, qu'un titre qui se décide dans un bureau près de 9 mois après, mais ça laisse un goût amer à tout le monde, aux Sénégalais, aux Marocains, au football africain, aux supporters des deux pays. Voilà, je pense que tout le monde mérite mieux, que ça finisse mieux et vite qu'on en termine et qu'on donne l'étoile aux Sénégalais, on n'en parle plus.
25: Jérôme.
2: Non, mais bon, ça devient relou à la fin.
3: Non, mais moi, je suis d'accord avec Soulé, même du gars, on l'a entendu sur. Ouais. Qu'est-ce que tu veux que je dise de plus, moi? Moi, je dis juste que c'est 9 mois après. Les émotions, ils sont retombées. Le football, nous, on a eu la chance de jouer au foot. Les émotions, c'est sur le moment présent, en fait.
2: En instantané. Voilà,
3: à l'instant T.
2: Oh, tu t'es fait une
3: DD. Non, j'allais dire instantané, mais à l'instant T. Voilà, donc écoute, sur le moment, peu importe ce qui s'est passé, le Sénégal a célébré ça. Après, si par rapport à ce qui a marqué dans les livres et dans les lois, les Sénégalais sont retrouvés en faute, bah t'annules, et puis voilà, mais arrêtez avec votre cirque, quoi, de 9 mois après. T'imagines que là, on peut encore repousser, comme le disait Nick.
2: Ouais, bah on espère pas. Du gars.
0: Non, j'ai rien à rajouter.
2: Ouais. Donc, voilà. Il est saoulé de cette histoire aussi, du gars.
0: Ouais, c'est
1: juste. Pour tout vous dire, ce que dit Soulet est très intéressant parce que c'est un peu ce que l'on ressent aussi ici, même avec les avocats sénégalais comme marocains. C'est vraiment pas une partie plus que l'autre, mais on ressent un peu de l'exaspération et en fait on en a un peu marre de cette histoire. Alors oui, il y a un titre peut-être en jeu dans les prochaines semaines, mais on sent vraiment que ce n'est plus du tout pareil que au moment où on a eu la décision du jury d'appel, où là tout le monde s'était emporté, il y avait eu vraiment des provocations dans les deux sens. Là on sent vraiment un peu de l'exaspération des deux côtés et on a vraiment envie de terminer
2: même champion d'Afrique.
3: Jamais.
2: Exactement.
1: Tu vois, on a vraiment envie de terminer cette histoire.
25: T'as envie de célébrer un trophée comme ça,
3: mais comment?
2: Moi, je suis sûr, mais garde ta coupe.
3: Non, mais les politiques, oui. Les politiques, c'est différent. Non, mais les politiques, oui. Ben, c'est pour ça qu'ils font ça. Hein, t'en fais pas, parce que si tu te fies juste aux acteurs, ce qu'ils pensent, ben, tu crois que franchement, neuf mois après l'avoir perdu comme ça sur le terrain, peu importe les raisons. Au pire, je te dis, tu l'annules, mais ça serait risible de la donner aux Marocains, vérité. Hein.
25: On verra à partir de la semaine prochaine la décision qui est attendue. Nico, merci, tu reviendras à 19h30 parce que tu as des infos concernant le dossier du futur stade du Paris Saint-Germain. Donc tu viendras nous en parler dans une demi-heure.
3: Il est partout,
25: il a toutes les infos.
3: Merci Nico. C'est le numéro 1.
25: Dans un instant, Roten se chauffe. On parle de l'Olympique de Marseille avec Soulet,
3: la concurrence.
25: Avec Dugas, avec Jérôme. Pour Jérôme, la communication de Grégory Lorenzi.
3: Arthur qui avait mangé.
25: Et catastrophique. Non, en fait. Allez, à tout de suite sur RMC, on revient.
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24: 19h02 sur RMC, la deuxième heure de Roten sans flamme du soir. C'est maintenant avec Souley Diawara, avec Christophe Dugarry, avec Benoît Boutron. On remercie Nico Pelletier pour son intervention sur la finale de la CAN. Pas d'issue encore. Eh ben, écoute, c'est comme ça. Mais nous, ça va pas nous empêcher de passer une excellente deuxième heure avec beaucoup d'actu encore, Benoît.
25: 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Jérôme, je t'attends à 19h30 pour la VAR. Le PSG va-t-il forcément rester au Parc des Princes? Le sujet du stade revient avec insistance sur une décision avant la fin de l'année. Il y a 3 propositions sur la table. On fera le point sur ces dossiers avec toi. Mais tout de suite, parlons de l'OM, Soulé. Parce que Lorenzi, est-il vraiment l'homme invisible?
28: Il était une fois un homme qui pouvait devenir invisible.
29: Si je regarde comme ça, on ne voit plus.
30: Vous me voyez ou vous ne me voyez pas?
31: On a envie d'avoir une équipe compétitive. On a de l'ambition de pouvoir gagner des matchs.
32: Réunir finalement ces deux amours, Marseille et le foot, c'est une sorte de dream job.
29: On me voit, on ne voit plus.
31: Marseille a toujours été un club ambitieux et doit rester ambitieux.
24: Lorenzi, ça a sens pour moi. Beaucoup d'humilité, il va se mettre au travail, laissez-lui le temps.
33: Il faut pas céder au catastrophisme.
31: On a envie de gagner des matchs et c'est vrai que c'est toujours mieux de le faire avec nos meilleurs joueurs.
24: Je suis persuadé que c'est le bon profil.
34: Vous êtes vraiment des faux derches de première qualité.
29: On ne voit plus, on ne voit.
31: Mais c'est comment nous, dans un rôle de directeur sportif, on arrive à trouver cet équilibre à la fois sportif et financier.
34: Tout ce cinéma, mais pour ça, on s'en branle.
25: Météo. Alors ça y est. Ça y est. Bruno Genesio n'est plus le seul membre de l'OM à s'exprimer.
24: Ah, ça y est.
25: Parce que Grégory Lorenzi, le directeur sportif, a accordé une interview à l'équipe.
3: Vous voulez aller chercher la guerre.
25: L'OM est 17e de Ligue 1. Il y a eu des fortes restrictions budgétaires cet été. 12 départs, aucune arrivée. Je vous donne quelques déclarations de Lorenzi. Sur Genesio, le coach s'est engagé avec nous jusqu'en 2028. On se projette avec Bruno. Sur l'analyse du début de saison, ça va vous plaire. On est l'équipe qui court le moins en Ligue 1. On n'est pas capable de faire plus. Après, il y a des caractéristiques des joueurs qui font qu'on a certaines carences et malheureusement, on ne peut pas y remédier. Ou encore sur le mercato d'hiver, on a une contrainte qui est la DNCG. On prépare une audition en décembre et ce sera en fonction de ça qu'on verra. Aujourd'hui, je ne peux répondre ni sur les arrivées, ni sur les départs cet hiver. Roten se chauffe ce soir, Jérôme, tu voulais en parler. Pour toi, la communication de Grégory Lorenzi est catastrophique. 32-16 pour en débattre.
3: Oui, en fait, catastrophique dans le sens, déjà, le timing, parce que j'ai pas compris... Alors, il sort du bois, on est au mois d'octobre. Il y a déjà un mois et demi de compétition. Ça se passe mal. Le bateau, il a vraiment tangué, voire il s'est retourné. Il est pas loin vraiment de couler. Donc il fallait sortir du bois avant. Ça, c'est mon avis. Quand t'es un directeur sportif avec tout le bien qu'on a dit de toi lors de ton arrivée, à juste titre, parce qu'il a fait du bon boulot à Brest. Mais Brest, c'est pas Marseille, quoi. Et ces clubs-là, c'est des clubs à part, c'est prestigieux d'être directeur sportif de Marseille, du PSG, de Monaco, de
25: Lyon. Quelle que soit la situation financière.
3: C'est financière, c'est prestigieux. C'est prestigieux, de toute façon, sinon il serait resté à Brest. Oui. Et à Brest, on connaissait moins Lorenzi que depuis qu'il est à Marseille. Le problème, c'est que il faut apprendre à le connaître. Il faut qu'il arrive à communiquer, déjà bien avant, pour aider ton entraîneur qui était dans une situation très compliquée, frustré, énervé, tout ce que tu veux par rapport aux promesses. C'est Bruno Genesio lui-même, même Stéphane Richard ici, ouais, le président l'a dit. Mais c'est pas normal que Genesio soit trois fois par semaine, ouais, devant la presse à s'expliquer, à sortir les mouchoirs, parce que bon, je trouve qu'il se plaint, mais je dis pas que c'est facile d'être à cette position-là, parce que il doit entraîner, il doit avoir une équipe qui gagne des matchs, et surtout derrière, il doit rendre des comptes aux gens qui se posent des questions, beaucoup de questions. Stéphane Richard, début septembre, est venu dans l'émission, et on le remercie encore. Mmh. Mais c'est pas normal que Greg Lorenzi soit pas venu avant. Je dis pas dans mon émission, mais ailleurs, sortir, ouais, du bois.
25: Qui s'exprime.
3: Je pars du principe que il y a une chose qui est bien dans ce qu'il met en place, c'est il laisse l'entraîneur, tu vois, il veut pas être envahissant. Mais le rôle de directeur sportif à l'Olympique de Marseille, tu dois pas te montrer complètement transparent, tu vois.
25: C'est vrai que ça nous change de Mehdi Benatia. Non, ça c'est vrai.
3: Oui, mais ça peu importe, chacun a son rôle. Mehdi, il a mis la passion au milieu, après on aime ou on n'aime pas, les choix, il s'est trompé sur des choses. OK, il l'assume pas, peu importe, mais au moins ça transpirait la passion du foot, c'est la vérité.
25: Ouais, c'est vrai.
3: Donc je dis pas que Greg Lorenzi n'est pas comme ça. Parce qu'il est passionné de foot pour avoir ces postes-là et la réussite qu'il a eue, un bon connaisseur de football à Brest. Mais encore une fois, Brest, c'est pas Marseille. Mmh. Et quand je lis son interview, je me dis, attends, il y a un truc qui va pas là. Tu vois, tu nous parles de, tu nous trouves toujours des circonstances atténuantes. Comment ça s'est passé? Oui, il fallait vendre et tout ça, mais tu savais quand t'as signé, tu savais la situation. Tu dis oui, on s'est trouvé surpris qu'il y ait aussi peu de ventes. Mais un bon directeur sportif, c'est pas que recruter, c'est aussi pouvoir ça, vendre.
25: Il a dit aussi qu'il voulait pas brader les
3: non,
25: joueurs.
3: Non, mais d'accord, mais tu veux pas brader, mais à l'arrivée, t'as des joueurs qui t'ont empêché de recruter parce qu'ils sont restés là. Il faut baisser la masse salariale. Tu lui dis fin août, on a eu des propositions, mais on voulait pas brader, ne plus avoir d'équipe. Mais à l'arrivée, vu que tu as voulu garder des joueurs, et c'est son choix, et c'est le choix de Genesio et le choix du président et du propriétaire, mais tu as voulu garder ces joueurs-là. Mais à l'arrivée, ces joueurs-là, ils sont sous contrat, et ça se trouve, ils sortiront pas au mercato d'hiver, donc ça va aussi t'empêcher de recruter. Donc en fait, c'est le chat qui se mord la queue. Mmh. Non, mais la vérité. Donc moi, ça, je comprends pas. Dire, au d'un moment, il faut assumer. T'as mal travaillé, t'as pas réussi à sortir les joueurs que tu devais sortir, c'est la réalité. Et c'est pas grave, ça veut pas dire que c'est un tocard. Ça veut dire que pour l'instant, la mission, elle est un peu trop haute pour lui. À lui de se mettre dans la peau d'un directeur sportif d'un grand club, parce que ça reste un grand club, même ouais, si les ambitions sont plus du tout les mêmes aujourd'hui et qu'il y a des problèmes. Mais c'est à toi de te mettre dans cette peau-là. Et malheureusement, en effet, c'est pas son expérience de joueur qui peut lui amener ça, parce qu'il a pas joué dans ces clubs-là. Donc là, il découvre. Mais il faut vite apprendre à Marseille, parce que le problème, c'est que là, si les résultats ils continuent à ne pas être bons, tu peux nous expliquer que t'as pas pu recruter, que ceci, que t'es l'équipe qui court le moins. T'imagines qu'il a sorti une stat et ces mecs-là sont complètement cinglés des datas, en fait. Et pourtant, c'est un ancien joueur. Il te dit, oui, on prend des buts 24 secondes après une perte de balle. Et quand ça se répète, ça veut dire que on est trop friable. Mais qu'est-ce que tu me racontes? Non, mais franchement, tu prends un chrono quand tu perds la balle. On a tout joué au foot. Hein. Tu sais, quand tu marques des buts, c'est parce que l'adversaire a fait une erreur. Hein. Peu importe. Hein. Ça a toujours été comme ça. Ouais. Sinon, s'il n'y a pas d'erreur, il n'y a pas de but dans le football. Et ben, et donc, toi, tu nous expliques que 24 secondes. Oh là là. Alors, écoute, vaudrait mieux, Greg. Je sais pas, je lui pose une question, moi, et peut-être qu'il me répondra.
25: Il est bienvenu s'il me répond.
3: Si tu prends un but au bout de 50 secondes à perdre la balle, est-ce que c'est mieux ou pas?
25: T'es en progrès.
3: Non, mais sans déconner. Ouais. T'es l'équipe qui court le moins. C'est quand même pas moi qui fais courir les joueurs et qui les prépare.
25: Il a dit qu'il n'avait pas les physiquement pour courir, hein. C'est ce que ça voulait
3: mais dire. Comment ça, mais c'est des joueurs professionnels. Ouais, bah, bon. Tu les prends tous un par un, les joueurs. Peu importe, il y en a certains qui sont arrivés à Marseille, ils ne sont pas au niveau de l'Olympique de Marseille, ambitieux. Mmh. Mais dans cet Olympique de Marseille-là, ne me dites pas que les joueurs ne peuvent pas jouer, ils ne peuvent pas être performants, ils ne peuvent pas courir. Bah, écoute, t'es l'équipe qui court le moins. Donc c'est un problème de préparation. T'as voulu aussi, et je finis là-dessus parce qu'on pourrait en prendre plein. T'as voulu, tu nous expliques, réduire le budget, donc moins de staff. Ok, pas de problème, moins de staff. Mais à l'arrivée, ton équipe, elle court moins, donc elle est moins bien entraînée. Donc peut-être qu'il faut rajouter quelque chose dans le staff. Les déplacements, oh non, on réduit. Alors le stage, au lieu de passer 15 jours, on a passé 5 jours. Donc c'est ça, au niveau des budgets, qui va te sortir la tête de l'eau.
25: Ça veut dire que le club en est là.
3: Non, mais franchement, et après, il y a autre chose aussi, je voulais dire. C'était sur les déplacements. Quand ils se déplacent, aujourd'hui, on se déplace à beaucoup moins. Mais qu'est-ce que tu m'as. Mais bientôt, tu vas finir en voiture individuelle, en fait. Chacun va prendre sa voiture pour aller au match. Non, mais on en est là.
25: Il y a une voiture à gagner sur RMC.
3: Et on a besoin d'avoir Greg Lorenzi pour nous expliquer ça.
25: Alors, Duga, qu'est-ce que tu en as pensé, toi?
1: Alors, écoute, quand on a préparé l'émission ce matin, Benoît, tu m'as dit communication catastrophique de Greg. J'avais pas lu l'interview, donc je l'ai lu aujourd'hui. Quand je t'entends ce matin et que j'entends Jérôme là, je vous trouve extrêmement, mais extrêmement dur avec lui.
25: Merci. Voilà.
1: Que tout ne soit pas parfait dans ce qu'il dit, vous avez le droit. Il y a des choses qui peuvent vous plaire, qui peuvent vous déplaire, mais ça, c'est le propre de chaque interview.
3: Ça, c'est sûr.
1: L'interview ne plaît pas à tout le monde. Moi, je le trouve assez cohérent. Je trouve que tomber sur un mec, alors j'attendais ce que Jérôme lui reprochait. J'ai l'impression que des fois il lui reproche des choses qui concernent plus l'entraîneur ou le budget qui concerne l'actionnaire. Lui, il subit les événements plus qu'autre chose. Alors après, qu'il n'ait pas tout fait bien, qu'il n'ait pas tout réussi, certainement, il a débarqué là. Jérôme lui explique ce que c'est que l'environnement marseillais. Je pense qu'il le connaît aussi très très bien. Il est de là-bas, donc il sait à qui il a affaire. Il sait l'environnement, comment il existe. Il essaie de faire des petites blagues, un peu d'humour. On peut ne pas avoir le même humour, ok. Ou des fois, ils vont se faire siffler. Il faudra fermer les oreilles, bon, tout ça. Bon, il prépare un peu comment la situation est. C'est une nouvelle fois un constat qui corrobore un peu ce qu'a dit aussi Bruno Genesio. Il a voulu, à travers cette interview, soutenir un peu son entraîneur qui était le seul à être exposé en conférence de presse, donc je pense qu'il a voulu le protéger aussi et dire qu'il était avec lui, qu'il y a une forme de solidarité. Moi, j'ai bien aimé le message qui dit voilà, si on commence à trembler, si on commence à s'énerver en haut, les dirigeants, faut pas s'étonner que sur le terrain après ça s'énerve également et qu'on perde le sang-froid, parce qu'il y aura peut-être de sang-froid dans cette situation qui est catastrophique. Mais j'entends, j'entends encore et Jérôme.
25: Quel message tu retiens après cette interview?
1: Arrêtez avec vos messages.
25: Bah si, c'est le but. Ah,
1: mais non.
3: Bah si. Il est venu faire quoi alors?
1: Mais laisse-moi parler. Il est venu travailler. On lui donne pas les moyens de travailler. Il est pas là pour envoyer un message. Il est là pour faire un constat. Pourquoi il y a toujours un message?
25: Parce que c'est le but d'une interview.
1: Mais pas du tout. Pas du tout. C'est pas toujours le but de faire un message. C'est le but de dresser une situation, de faire un constat.
3: D'expliquer la situation.
1: D'expliquer la situation avec le plus d'honnêteté. Il y en a qui aiment l'honnêteté et il y en a qui l'aiment un petit peu moins. Et il n'y a pas un message de faire croire que. Moi, je pense que le seul qui a le vrai message, la vraie vérité sur tout ça, c'est l'actionnaire. Et l'actionnaire ne s'exprime pas. Donc ils sont là entre deux eaux, entre trois eaux, entre tout. Voilà, ils sont baladés, ils font.
3: Ouais, mais tu savais où tu mettais les pieds, du gars, quand même.
1: Mais ils se plaignent de quoi? Est-ce qu'ils se plaignent de quelque chose?
3: Mais est-ce que toi, comme moi, alors peut-être qu'en effet tu me trouves dur sur le mot catastrophique et c'est pas le mot est dur en effet. On a joué sur le mot parce que je dis pas que c'est catastrophique. Je dis juste j'ai plein de
25: trucs du piment
3: au débat. à lui reprocher. Mais
1: qu'est-ce que tu voudrais qu'il fasse?
3: Non, est-ce que t'attendais pas quand même qu'il soutienne
24: bien sûr qu'ils soutiennent son entraîneur, c'est bien, mais on a avant quand même. Pourquoi tu le fais que là
33: Ok, ah, mais par ça, je l'entends. C'est un argument que j'entends. Il aurait pu le faire avant. Ouais. Il aurait pu le protéger.
25: Là, t'as l'impression qu'il le fait juste pour dire à Genesio, bah tu vois, moi aussi, je sors du bois.
33: Oui. Et
25: moi
33: aussi, je c'est peut-être un peu tard. Ouais. D'accord, mais je l'entends ça. Mais c'est peut-être un peu tard. Mais quand ce matin tu me dis communication catastrophique, tu peux toujours lui reprocher que ce soit trop tard.
25: Mais quand tu dis,
33: c'est pour ça que c'est catastrophique.
25: Non, mais quand tu dis, ah regardez. À la cellule, on a bossé parce qu'on avait repéré des joueurs, on s'est mis d'accord alors avec eux, on n'a pas pu les faire. Et ils jouent dans des bons clubs. Mais, ah bah c'est la preuve qu'on a bien bossé.
33: Mais vu la situation de l'OM, ouais, c'est là, je l'ai pas dit. Ça, ouais, c'est catastrophique. C'est ça, c'est un scandale. C'est par rapport à ce que vivent aujourd'hui les joueurs et le club. Tu penses que ça, c'est
25: ton but quand tu communiques, ça doit être de rassurer tes supporters, du gars. C'est ça le truc.
33: Mais arrête avec ça, c'est ridicule. Comment tu rassures des supporters? Il n'y a pas un centime, il n'y a pas de joueurs. Tu les rassures comment? C'est pas un magicien. Arrête un peu. Qu'est-ce que tu voudrais qu'il fasse dans tes messages? Qu'est-ce que tu voudrais qu'il envoie?
25: On travaille, on va essayer. On court pas beaucoup, on va plus courir.
33: Et leur dire que Drogba, il va revenir. Non, mais arrête.
25: Non, mais arrêtez.
3: Déjà, dis pas arrêter, tu dis arrête à Benoît. Moi, j'ai rien dit.
33: Je comprends pas tous les deux.
3: Non, mais.
25: Drogba, moi, je le prends.
33: Je partage pas votre avis.
2: Si on est juste,
25: c'est pour ça qu'il y a des barres.
2: Zéro recrue cet été.
3: C'est de sa faute.
2: Budget contre. C'est de la faute de qui? De Lorenzi?
3: S'il n'y a pas de recrue.
2: Non, mais
3: c'est de sa faute.
2: C'est quoi? Avec quoi il va faire des recrues?
3: Bah, il devait vendre.
2: Oh, il devait vendre. Il va pas vendre à perte. Il subit quand même la situation.
3: Non, mais
2: en fait, le fond du problème, je pense que ce n'est pas la communication
33: parce
2: de.
33: Parce qu'en plus, t'as Genesio qui te dit non, mais vendrez pas trop parce que je vais plus avoir de joueurs.
3: Ouais, c'est vrai.
33: Quoi, le mec? Oh, vous exagérez.
2: Ah, mais c'est vrai, c'est même pas sa communication le fond du problème.
3: C'est pas la première fois qu'on exagère.
33: C'est moi, mais alors là, vous allez voir.
2: Après, tu sais, on demande à Lorenzi de.
3: C'est Benoît, ça.
25: Non, non, mais moi, je suis persuadé de ce qu'on.
2: Non, mais c'est vrai, on
25: ne change pas d'avis, Jérôme.
2: À Lorenzi de faire un mercato sans mercato, mais ça reste un directeur, donc il protège son groupe en public.
25: C'est pas que le mercato, directeur sportif, c'est toi qui dois.
2: Quoi, à la base, c'est quoi?
25: Mais d'accord, mais souvenez-vous.
2: Qui ton équipe,
25: mais je prenais l'exemple tout à l'heure de Mehdi Benatia. Souvenez-vous à quel point, alors c'était peut-être excessif, mais à quel point Benatia était présent, à quel point il mettait la pression sur ses joueurs. Je dis pas qu'il y a que des bonnes. Il n'y a pas que des bonnes choses.
33: Moi, je disais,
25: là, on est passé d'un extrême à l'autre, c'est ça. Jérôme, depuis six semaines, il est où le directeur sportif?
3: C'est vrai.
2: Mais pourquoi il va parler pour faire quoi? Parler pour parler.
25: Mais même en interne, montre-toi, montre que t'es concerné.
2: Il parle pas. Il le dit dans l'interview. Il discute beaucoup avec Genesio. Mais il n'est pas obligé de s'exprimer à chaque fois en public.
3: Qu'il parle avec
33: Mais Soulé, imagine le mec, il est venu pour acheter, revendre des joueurs, recruter, jouer la Ligue des Champions, tout ce que tu veux. Et là, il en est à calculer le nombre de dirigeants qu'il faut prendre pour les déplacements, le nombre de jours qu'ils vont faire, et tu te rends compte, et là vous lui tombez dessus parce que le mec il t'explique qu'ils sont obligés de réduire leur séjour de 5 jours à 15 jours, de 15 jours à 5 jours,
2: c'est
33: pardon.
2: C'est pour ça que je dis qu'elle est pas catastrophique.
3: Non, c'est pas qu'on est des...
2: si je l'ai lu ce matin quand tu m'as parlé de ça, je m'attendais à un truc de fou, je t'en ai parlé en off tout à l'heure, mais en vrai, il protège juste son groupe, et il dit la vérité, et par rapport aux supporters, tu sais, tu vas plus mentir aux supporters, les supporters ils sont fatigués.
33: Il va toucher Benoît, apparemment, ça a touché le cerveau aussi.
2: Hein. Ah. Non, mais ils veulent connaître la vérité. Après, comme tu
33: qu'est-ce dis, que tu peut-être, voudrais qu'il fasse,
2: c'est peut-être un peu tard. Ouais, d'accord. Mais là, non, il y a zéro.
3: Moi, je vais te dire.
2: Tu peux ramener le meilleur directeur sportif au monde. Ramène-le à l'Olympique de Marseille. Aujourd'hui, il ne pourra rien faire s'il a zéro.
3: Soulé, du gars. Moi, en effet, on est d'accord sur le mot catastrophique. Écoute, c'était un truc putaclic. Mais il n'y a pas de problème.
25: Regarde ce qu'a fait Mathieu Bonnemer pendant 3 ans au Havre avec zéro moyen.
3: Benoît, là, tu vas m'enfoncer plus que chose. Arrête, Benoît.
25: Je vous explique juste qu'avec du bon travail et des idées, on peut faire des choses même sans moyens.
3: Coupez-lui le micro, s'il vous plaît.
25: Regardez RMC.
3: Coupez-lui le micro. Laisse-moi faire, Benoît. Laisse-moi faire. Non, moi, en fait, je dis pas que ce que j'attendais, j'ai pas à dire ce que doit faire Greg Lorenzi, mais pour moi, directeur sportif, et tu le sais, du gars, et Soulé, vous avez joué dans ce club là quand tu arrives, tu reprends la direction sportive d'un club comme Marseille qui est dans la merde, ok, tout le monde le savait, et lui le premier quand il a signé
24: signer. S'il a accepté la mission, c'est qu'il se sentait assez fort, les épaules, et puis il y a des choses, le train des fois il passe une fois.
25: Ça, c'est vrai.
24: Être directeur sportif de l'Olympique de Marseille, quand tu t'appelles Greg Lorenzi, rappelle-toi, il y a 3 ans, personne ne le connaissait. D'accord. Donc il a fait un travail monstrueux à Brest. Il arrive là, il le mérite. Il le mérite. Ils ont contacté plusieurs directeurs sportifs. Lui a été l'élu. Pas de problème. Une fois que tu prends les rênes de ce club, tu sais, tu connais la mission, c'est déjà de vendre, parce que on a dû lui dire.
2: Jay, d'accord. On lui a pas tout dit.
24: Non, mais d'accord. Mais qu'on lui dise.
2: Même le propriétaire. Et bien alors. N'a pas
24: alors,
2: tout dit.
24: Alors.
2: C'est pour ça que Genesio, quand
24: alors,
2: il
24: dit,
2: il pleure. Il pleure pas.
24: Raison,
2: parce que je sais qu'on lui a menti.
24: Et bien, raison pas. De plus, Soulet, si on lui a dit des choses qui se sont pas vérifiées et que la mission était quasiment mission impossible, prends le temps de venir devant la presse et tu dis,
2: oui, ça,
24: tu expliques
2: peut-être.
24: Au mois de
2: peut-être
24: juillet, lors de la préparation ou au mois d'août avant le début du championnat, tu expliques la situation, t'attends pas que les premiers résultats te donnent raison, te donnent raison ou pas, et tu laisses ton entraîneur tout seul. Après, tu laisses le président expliquer la situation, parce que le président Stéphane Richard, il nous a expliqué tout ce qu'a dit Greg Lorenzi.
25: Exactement.
24: Un mois après. Donc moi, j'ai rien appris, en fait. Moi, c'était juste sur le sportif. Le sportif, parce que directeur sportif, t'es le patron du sportif. Donc, et ta mission, un bon directeur sportif, même si c'est dur, attention, je dis pas que c'est facile.
25: Bah oui.
24: D'accord.
33: Qu'est-ce que tu voudrais qu'il fasse?
24: Mais non.
2: C'est ce que je dis. Que j'aurais zéro voulu... euro. Ramène-moi un directeur sportif au monde. Tu lui donnes zéro euro. Tu dis, prépare-moi une équipe pour jouer la Ligue des Champions.
25: Mathieu Rémer, je vais l'appeler.
2: Pour jouer la Ligue des Champions.
25: Allez, j'appelle.

0: pouvait même pas faire ça. C'est pour ça que je trouve que t'es malhonnête.
1: Mais c'est pas de la malhonnêteté.
0: C'est quoi alors?
1: On ne se limite pas, c'est ce que j'arrête de vous dire, on ne se limite pas au mercato. Je suis d'accord avec ce que vient de dire Jérôme sur la communication. C'est important aussi d'enfiler le costume quand t'arrives dans un club pareil, surtout dans une situation de crise.
0: Ils ont dit la vérité. Qu'est-ce que tu veux qu'ils fassent de plus?
1: Laisse-moi finir, du gars. Et il y a aussi tout ce que tu fais auprès de tes joueurs, auprès de ton groupe, auprès de ton coach. Arrête de le laisser tout seul, justement, face à cette situation. Oui. Et ne dis pas que tes joueurs, c'est vrai, ils sont l'équipe qui court le moins de la Ligue 1.
0: Mais c'est la vérité. Vu nos profils,
1: on pourra rien en faire. Mais ne dis pas ça.
2: L'année dernière, on critiquait parce que.
0: Il a jamais dit on pourra rien en faire.
1: Relis ce qu'il a dit. Il a dit on connaît les caractéristiques de nos joueurs. Tu l'as vu.
0: Oui, il y a des caractéristiques de joueurs qui ne permettent pas d'avoir une intensité, de monter haut au pressing, de jouer plus haut. Oui, bien sûr, il y a des caractéristiques qui ne conviennent pas. Ils s'adaptent à un style de jeu. Voilà, ben oui, exactement.
1: T'es content quand t'es joueur et que tu lis ça.
2: Après, Benoît, pour revenir sur la chose, l'année dernière, on disait que Benatia, il parlait trop. Il s'appelle De Zerbi, parlait trop. Pablo Longoria parlait trop.
3: Ça,
2: je suis tout à fait d'accord. Mais je disais que c'était une erreur d'avoir trois personnalités un peu. Ils ont à peu près les mêmes personnalités.
1: Ça a vite explosé.
2: C'est pour ça qu'il fallait quand même un mec qui était plus calme. Et là, Genesio, il a déjà parlé. Pourquoi tu veux qu'il rajoute une couche?
1: C'est pas que Genesio a déjà parlé, c'est qu'il est face aux médias trois fois par semaine.
2: Il a dit, répété. Mais à chaque fois qu'il répète un truc, vous dites que c'est une pleureuse. C'est pas une pleureuse, puisqu'on lui pose la question.
3: Alors, mais Bruno.
2: Il pleure pas.
3: Bruno vient de signer un contrat avec Kleenex. Alors, écoute, il pleure.
2: Après, il n'y a rien à ajouter de plus.
3: Et là, ça va rapporter de l'oseille à l'OM.
0: Moi, sincèrement, il a expliqué. Au mois de décembre, ils vont passer devant le VNCG. Ils ont un dossier. Ils vont voir s'ils sont autorisés ou pas. Moi, d'ici le mois de décembre, toutes ces explications que j'entends, que je re-entends, j'ai plus envie d'entendre parler. Sincèrement,
3: T'as raison. Mais t'as
0: place au terrain, chacun s'est exprimé, on va pas encore repleurer, remachin. Non, mais ça va arriver. Il va encore y avoir les journalistes qui vont demander encore.
1: Là, il y a 8 matchs en un mois pour l'OM. Hein.
3: Tu as raison. Moi, je suis d'accord. Maintenant, on n'a plus besoin de les entendre. Maintenant, la vérité, on va attendre la décision de la DNCG au mois de décembre. On verra s'ils sont. Même avec cet effectif-là, et Stéphane Richard nous l'avait dit, pouvoir avoir la possibilité de recruter 2, 3 joueurs. Bah écoute, c'est possible. Il l'a dit, Stéphane Richard, ils vont essayer, même sans vendre.
0: Moi, j'étais déçu de son interview sur les jeunes du centre de formation. Oui, ça me déçoit. Voilà, ça me déçoit qu'il n'y ait pas de jeunes apparemment au dire de.
1: Parce qu'ils sont pas prêts pour.
0: Ils sont pas prêts pour jouer. Ouais. Voilà, moi, c'est décevant.
3: Ouais.
0: Voilà, pour moi, c'est un problème. On est en train de préparer, ils sont en train de revoir le centre de formation, d'améliorer les choses. Bon, voilà, moi, je comprends pas qu'il n'y ait pas 2, 3 joueurs. Alors, je dis pas qu'ils soient totalement prêts, mais que tu puisses pas dans une situation critique et alarmante comme c'est le cas de pouvoir les pousser un peu. Je comprends pas.
3: Bon, Camisoko.
1: Un beau débat entre personnes honnêtes. C'était un régal de participer à ce débat avec vous.
3: C'est
1: l'heure de jouer. C'est Jonathan qui a été tiré au sort. RMC au 732-16. Bonsoir Jonathan.
3: Ça va Jonathan?
4: Salut les gars.
1: Bon. Jonathan, tu peux gagner un cadeau exceptionnel. Une voiture d'une valeur de 22 000 euros et un an de plein d'essence. Juste Jérôme, je vais rappeler le principe. Jérôme vient de mettre la main dans une boîte remplie de boules. Voilà.
3: Bon, écoute, je touille, mais.
1: Dans les boules, il y a des petites voitures. Si tu tombes sur la bonne, Jonathan, tu seras qualifié pour la finale pour aller gagner, pourquoi pas, la voiture RMC.
3: Alors,
1: il tourne sa main jusqu'à ce que tu dises stop.
3: J'ai mis le pied gauche.
1: Vas-y.
4: Ça peut être du gars qui tire la boule ou pas?
1: Du gars, bah non, il est à distance. Bon, bah attends, c'est Jérôme qui a la main dans la boîte.
3: C'est quoi? Je vais.
1: Allez, vas-y. Tu dis stop quand tu veux, je l'attends.
4: Stop.
1: Stop. Jérôme, vas-y. Saisis la boule.
3: Elle est grosse.
1: Aïe, aïe, aïe. Et non, c'est pas une clé dorée. Malheureusement, tu n'es pas qualifié pour la finale, Jonathan, mais tu remportes 2 places pour le mondial de l'auto, quand même, grâce à RMC.
3: Bravo,
1: Jonathan. Merci. Et tu peux retenter ta chance en envoyant RMC au 732-16.
3: Regardez la voiture que tu n'as pas eue. Voilà. Non. Tu passes devant, tu fais le tour.
1: Mais non, retente ta chance. C'est un magnifique cadeau. Ouais. 19h26 sur RMC dans un instant. La VAR de Rotten s'enflamme. Le PSG va-t-il forcément rester au Parc des Princes 32-16 pour participer avec nous? À tout de suite.
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0: 19h31 sur RMC. Ah, il s'en passe des choses pendant la pub. On se régale avec Soulé Diawara, avec Christophe Dugarry, avec Benoît Boutron.
1: Entre personnes malhonnêtes.
0: On remercie.
2: Non, il n'y a que toi.
0: On remercie Greg Lorenzi.
1: Il est devenu dans Rotten sans flamme, hein, je précise, hein, d'ailleurs.
0: Par Benoît Boutron, qui l'a dans le pif.
1: Ouais. Non, pas du tout. Mais c'est important de. D'apporter une opinion par rapport aux interviews.
2: Oula, c'était dur à sortir.
0: C'était dur.
2: On va pas t'embêter plus longtemps, mon
0: gars. Il y a le quiz dans 15 minutes.
1: Le quiz dans un quart d'heure. Tu vas être soulagé. Une enceinte radio Bluetooth Lexon a gagné. Quiz au 732-16 pour participer. Mais tout de suite, on va parler du stade du Paris Saint-Germain.
3: Jérôme, oui. Je t'invite à écouter ça.
4: Le projet, il est de deux heures. D'abord, c'est une vision sportive et urbaine autour. De la porte de Saint-Cloud et de la porte d'Auteuil. C'est un projet que j'ai appelé la porte des Princes, du nouveau parc des Princes. Profiter de cette occasion pour donner au parc des Princes, aux fans du sport de proximité, aux fans du foot, un lieu pour y mettre des activités de loisirs, des activités muséographiques, un hall of fame des grandes stars qui ont fait l'histoire du club. C'est bref, faire un grand projet main dans la main avec le club, pour y compris les séduire pour qu'il reste à Paris.
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1: Oh, le Hall of Fame avec la photo de Jérôme comme ça à la porte de Saint-Cloud, ça va être magnifique.
0: Ah ouais.
1: Sur le rond-point, ça va être dingue.
0: Ouais, non, moi je leur ai demandé à Tour Eiffel, mais ils sont pas acceptés encore. Mais
2: Hall of Fame, ça veut dire quoi? C'est les plus grands, c'est ça?
1: Bah oui, bah quand même. Ouais.
2: Non, très bien.
1: Bah quand même, oh.
2: Tu parles de Jérôme alors, je comprends
1: pas. Bah toutes les coupes qu'il a gagnées, ça.
0: Je pense que le troisième meilleur passeur de l'histoire du club.
1: Bah voilà, quand même.
0: Non.
2: Oh, non, troisième.
1: Le numéro 25 était quasiment retiré. Bon,
0: Nuno Mendes. Non, je lui ai donné quasiment. À Nuno.
1: Ah, tu lui as donné?
0: Ouais, je lui ai donné. Je lui ai dit.
1: Filiation,
0: bon,
1: quoi.
0: Écoute-toi, tu peux.
1: Okay.
0: Bon, on peut
1: du
0: pas
1: gars,
0: dire qu'il
1: soit. Du gars, ressors-moi son palmarès.
2: Des génies.
0: On peut pas dire que, bon, il s'en est bien occupé du numéro.
1: Bah ouais, non, ouais. Franchement, bravo. Ouais. Alors, il y a trois projets sur la table hein, pour le futur stade du PSG. Il y a le projet de Massy, le projet de Poissy et le projet du parc si la vente est actée et qu'un agrandissement est possible. La ville et le PSG se sont rapprochés depuis qu'Emmanuel Grégoire a été élu maire de Paris. Vous venez de l'entendre d'ailleurs dans la prod. On parle de ce sujet avec Nicolas Pelletier qui est de retour. Salut Nico. Est-ce qu'il est là, Nico?
8: Rebonjour les amis.
1: Oui, il est là. Bien sûr, on t'entend. Parle-nous justement de cette date du 16 octobre qui va être importante, parce que ce sera le deuxième comité de pilotage. On saura vraiment si les positions sont vraiment rapprochées entre la ville de Paris et le Paris Saint-Germain.
8: Ouais, en gros, la semaine prochaine est très importante pour le Paris Saint-Germain et pour le dossier du Parc des Princes, parce qu'il y a les trois comités de pilotage. Il y a le 16 octobre, le comité de pilotage avec la mairie de Paris pour le dossier du Parc des Princes, mais il y a aussi deux autres comités de pilotage avec Massy et avec Poissy la même semaine. Et donc, à la fin de semaine, on saura un petit peu quel est le dossier prioritaire des dirigeants parisiens. On le rappelle, bien évidemment, c'était sorti, on l'avait publié, c'est que la direction parisienne aimerait avoir un choix de dossier avant la fin du mois de novembre, que Nasser El-Khelaifi donne son aval pour tel ou tel dossier. Bien évidemment, le Parc des Princes est la priorité pour le Paris Saint-Germain. Rester au Parc des Princes, c'est l'histoire du Paris Saint-Germain. Et donc, le Parc des Princes a un petit avantage par rapport aux deux autres dossiers qui, eux aussi, ont des complications, des dossiers, notamment avec Île-de-France Mobilité, sur le transport, l'accès à ces deux villes de Poissy et de Massy qui est assez compliqué. Donc voilà, c'est vraiment la semaine très importante, la semaine prochaine, pour le dossier du Parc des Princes.
1: Il y a un autre sujet concernant l'agrandissement du parc, c'est donc, on l'a lu, Sophie Taillibert, la fille de l'architecte qui a dessiné le parc, qui rejette un changement d'architecture, notamment le toit. Ça lui pose problème si jamais un agrandissement est envisagé.
8: Ouais, c'est une prise de parole dans les colonnes du Parisien, avec nos confrères du Parisien, une interview qui a longuement fait parler du côté du Paris Saint-Germain, du côté de la mairie de Paris, mais aussi dans l'opposition auprès de la mairie de Paris, parce que cette prise de parole n'est pas anodine à quelques jours de ce comité de pilotage. Elle se dit pour le moment opposée à une modification du Parc des Princes, même si personne ne connaît trop le projet futur du Parc des Princes. Et même elle, dans l'interview, elle dit, les dirigeants du Paris Saint-Germain, lors de réunions, parce qu'elle a fait 3-4 réunions avec les dirigeants du PSG en charge de ce dossier, elle dit, ils ne m'ont pas présenté un projet concret de modification du Parc des Princes. Bon, elle répète aussi qu'en 2016, son père était encore opposé à un agrandissement du Parc des Princes lorsqu'on avait étudié l'agrandissement à 60 000 personnes. Mais voilà, elle dit qu'elle est toujours sur la même ligne que son père il y a quelques années, que pour le moment, elle est contre ce projet d'agrandissement ou de modification du Parc des Princes. Alors, il faut aussi lire entre les lignes, il faut aussi dire que c'est un moment très important de négociation entre toutes les parties, que cette prise de parole n'est pas anodine à ce moment-là de la négociation entre la mairie de Paris, cette personne qui est détentrice des droits, entre guillemets, du Parc des Princes et le Paris Saint-Germain.
1: Et juste quand est-ce qu'on saura définitivement et qu'on en aura terminé de ce dossier-là ? Est-ce que y a une date à donner ?
8: C'est un peu ce que je vous disais en intro, c'est qu'on aimerait que le mois de novembre soit c'est que le mois de novembre non, soit un peu propice.
1: Fin d'année, normalement. Fin d'année, on sait où est-ce qu'ils.
8: En gros, pour avoir parlé avec des personnes de la mairie de Paris aussi, c'est qu'on aimerait qu'il y ait tout. Le dossier, si c'est le Parc des Princes qui est choisi, que tout le dossier soit bouclé avant la fin de l'année, pour qu'il y ait potentiellement un vote du Conseil de Paris, un vote très important du Conseil de Paris officiel du Parc des Princes en début d'année 2027, puis derrière le projet et les modifications des Princes. Mais il faut aussi noter un truc, que ça soit dans les trois projets, il y aura aussi peut-être des recours. Un aspect judiciaire de cette
1: c'est pas fini, quoi.
8: De cet agrandissement du Parc des Princes. Ouais, donc c'est pas totalement fini, mais un vote du Conseil de Paris serait quand même important. Ouais.
0: Alors Jérôme, pas fini ou pas, moi je vais compléter un peu les infos de
1: ça
0: Nico.
1: Mérite un jingle JR25.
0: Pas de jingle, je m'en fous, c'est pas le single, c'est le non, jingle,
1: moi j'aime bien.
0: C'est que j'ai aussi échangé avec beaucoup de gens, que ça soit au club mais aussi en dehors à la mairie et tout, et déjà il y a pas de préférence. Déjà ça c'est important de le dire.
1: Il y a pas de préférence de qui ?
0: Le PSG n'a pas de préférence aujourd'hui.
1: Oh quand même.
0: Non, mais je te le dis,
1: surprenant.
0: Alors après peut-être que
1: non,
0: ça
1: non, c'est surprenant, je te dis ça.
0: Ça me fait mal au cœur. Moi je suis très attaché au PSG.
1: Et tous les joueurs en Ligue 1, ils sont tous attachés au Parc des Princes.
0: Oui, non, mais les joueurs veulent jouer au Parc des Princes. Surtout quand moi je suis né à 2 km du parc, donc c'est quelque chose qui me tient à cœur, mais je suis pas le seul, attention. Je dis pas je suis le seul supporter parisien qui est, mais je suis très attaché au Parc des Princes. Donc oui, je vous le dis, j'aurais préféré qu'on me dise la préférence, c'est le Parc des Princes, absolument, ils veulent tout faire. Il y a trois possibilités. Non, ouais. Le parc en fait partie, mais il y a Massy et Poissy, ça c'est clair et net. Après, une fois que le 16 octobre, il y a le 13 octobre, je crois que c'est Poissy ou Massy, peu importe, puis après le 16, exactement, il y aura la présentation du projet Parc des Princes et Massy ou Poissy, celui qui n'était pas le 13.
1: Ouais.
0: En effet, une fois qu'il y aura la présentation, comme ça, il y a une période où le PSG se laisse jusqu'au 31 décembre, mais certainement avant la période de Noël, pour valider du moins, là, donner une préférence à un des trois dossiers, et après avancer sur ce dossier-là. Après, pour revenir sur le Parc des Princes et Madame Talibert, en effet, c'est une épine dans le pied, mais elle se met, elle, l'épine dans le pied, parce que la vérité, c'est que même si elle a son mot à dire sur la vente du Parc des Princes, mais Madame Talibert, on vit dans un monde où tout se développe, d'accord ? Il y a une architecture qui doit être bougée parce que le parc, ça fait 50 ans. Et le parc, au bout de 50 ans, bien sûr qu'il bouge. Il y a des travaux et le PSG en a fait déjà beaucoup. Depuis 2010, le parc, c'est plus du tout le même que moi j'ai connu quand j'étais joueur. Alors imagine quand j'étais gamin. Donc ça s'est amélioré. Mais il y a des périodes comme ça. En 2016, son papa, il voulait pas vendre. Il voulait pas, changer la structure. Je peux comprendre, mais ça fait 10 ans, les gars. 10 ans après, en effet, si tu veux agrandir le parc et que le PSG, dans son projet d'agrandissement, c'est 70 000 places au Parc des Princes.
1: Ouais.
0: Bien sûr que 70 000, ils vont pas creuser. Il y a le périph' qui passe sur une partie de la pelouse. Mmh. Donc, c'est en hauteur. Mmh. D'accord, avec beaucoup de modifications à mettre en place quand même, parce que c'est un stade urbain.
1: Ah oui.
0: D'accord, donc une fois que tu as dit ça, tu es obligé de changer la structure du toit. Si elle, elle ne veut pas toucher à ça, bah c'est sûr que c'est, elle se met une balle dans le pied, le PSG, ils vont dire ok, bah on ne peut pas agrandir. Et ben, tu sais quoi, nous, on a un projet. Mmh. Et ce qui est, tu l'entends ça. Si tu veux le projet, tu entends que le club, il a quand même bien grandi sur les deux dernières années. Ils sont double champions d'Europe. Tu regardes les autres clubs qui sont peuvent être champions d'Europe ou qui l'ont été. Ils font partie de la sphère des très grands, le PSG, aujourd'hui. Tu regardes tous les autres stades. Le PSG a un stade qui est petit. Donc, ils veulent agrandir et au parc, monter à 70 000. Alors, même s'ils voulaient plus, mais 70 000, c'est pas mal.
1: Ouais, ouais, ouais.
0: Avec une architecture qui pourrait ressembler à ce qui est aujourd'hui, mais en plus moderne, mais dans l'air du temps, ça me paraît logique. Et Madame Talibert, elle veut pas.
1: Elle
0: veut
1: droit, pas. Mais
0: elle veut garder. Mais comment?
1: Bah, c'est son droit, c'est l'œuvre de son père.
0: Mais d'accord, ok. Mais alors qu'est-ce qui va se passer? C'est que le parc, en fait,
2: va prendre un petit chèque.
0: Il va crever. Il va crever comme ça s'il reste comme ça.
1: Non, mais il peut y avoir. D'accord, tu vas.
0: Mais non, mais il y aura.
8: Du gars a donné une réponse. Hein.
1: Eh ouais, voilà.
2: Bah oui, elle fait ça. Excuse-moi,
0: j'espère. Non, mais j'espère. T'as raison.
2: Pour corroborer ce que tu dis, elle met son veto alors que personne ne sait le réel projet qui va être mis en place. Donc d'entrée, tu mets ton veto. Ça va se négocier. Voilà, ça va.
0: Exactement. J'espère parce que quand tu lis son interview quand même dans le Parisien,
1: elle a le droit d'être impliquée personnellement. Non, émotionnellement, pardon, mais c'est l'œuvre de son père. Peut-être qu'elle est vraiment marquée par ça.
0: Est-ce qu'ils ont dit qu'ils allaient faire
1: l'œuvre de son papa? Oui, d'accord.
0: Est-ce qu'ils ont dit le PSG
1: qui remettre en cause sa bonne foi?
0: Non, mais le PSG, est-ce qu'ils t'ont dit? Ils lui ont dit non, on va faire une arène. D'accord. Écoute, si tu fermes le stade, ça n'a plus rien à voir avec l'architecture aujourd'hui. Je peux comprendre que elle sent un truc moderne où tu gardes plus ou moins les fameuses colonnes au-dessus là sur le toit, où tu trouves un truc beaucoup plus dans l'air du temps, beaucoup plus joli. Parce que la vérité, c'est que les à côté du Parc des Princes, c'est pas beau. Écoute, il faut appeler un chat un chat. Moi, je suis très attaché au Parc des Princes, mais c'est vrai, il faut de la modernité.
1: Et, la Porte des Princes, ça te dit toi?
0: Oui, bah après le maire, il peut s'amuser à faire ce qu'il veut. J'en ai rien à faire, ça. Bon. Moi, je te parle du Parc des Princes. Okay. Le Parc des Princes, je pense que le PSG mérite avoir un stade beaucoup plus moderne. Et en effet, putain, mais laissez-les proposer quelque chose au Parc. Même s'ils choisissent Poissy ou Massy, moi, ça me ferait mal au cœur. Ça me ferait mal au cœur, même si t'as la possibilité au Parc de l'améliorer. Mais mettez toutes les chances du côté du PSG pour qu'ils puissent rester ici au Parc des Princes. Tout le monde veut ça, alors, les amoureux.
1: En un mot, vous êtes d'accord avec ça, vas-y.
2: Alors moi, je vais beaucoup de respect pour les supporters du PSG, mais je m'en tamponne, si tu
1: t'en
2: savais.
1: Fous,
2: mais totalement, parce que ça me concerne pas. Je suis désolé, je respecte. C'est l'histoire du PSG, c'est les supporters du PSG, ça les concerne à eux, c'est eux qui doivent s'exprimer.
1: Non, mais
2: moi, ça ne m'intéresse absolument pas.
1: Après, moi, je parle en tant que encore ancien joueur, je me mets dans la peau des joueurs.
0: Mais toi, t'es avec nous maintenant, je sais.
1: Non, mais tu te mets dans la peau des joueurs. Tu sais que quand le calendrier sort, qu'est-ce que tu regardes? Tu regardes les deux classements, l'OM, le Vélodrome ou le Parc des Princes.
0: On a pris des fesses ici. Hein.
1: Non, pas du tout. Je vous ai toujours monté en l'air.
0: Toujours. Mais Marseille, vous gagnez pas un match ici.
1: Demande-leur.
0: Bah oui.
1: Demande-leur. On va regarder. T'étais là-bas, toi.
0: Non, j'étais pas.
1: Non, mais en tant que joueur. Le Parc des Princes, ça reste Princes, tu vois. Après, maintenant, ils vont à Poissy, à Massy, à je sais pas où, Papouasie, tout ce que vous voulez.
5: Papouasie, ça fera loin.
1: Ah, mais pour te dire.
0: Mais Poissy ou Massy, c'est fait loin.
1: C'est le Parc des Princes, quoi. Tu kiffes aller jouer au Parc des Princes.
0: C'est plus Paris, mais bon. Tu vois certaines déclarations.
1: Il y a une âme là-bas au Parc des Princes.
0: Merci
1: à Nicolas Pelletier qui est venu, qui a fait la mort du club aujourd'hui. Merci Nico.
0: Mais c'est quand même une claque reçue quand même.
1: Allez, dans un instant, le quiz de Roten sans flamme, tous contre Roten.
0: Mais bon, c'est pas des demain qui vont partir quand même, même s'ils actent un autre projet. Le temps que ça monte, le stade.
1: Imagine. Allez, on aura le temps d'en reparler. Allez, à tout de suite sur RMC.
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0: 19h49 sur RMC, les 10 dernières minutes de Roten sans flamme. C'est le quiz de Luigi Gerbier avec toute l'équipe autour. Deux auditeurs, un super cadeau à vous faire gagner. On y va.
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1: Et il est là, Louis Gerbier, pour le quiz. Salut Louis.
0: Salut l'équipe.
1: Et là, ça sera des questions pour un champion parce qu'ils vont s'affronter ce soir. Samuel et Étienne, bonsoir à tous les deux.
46: Bonsoir, bonsoir. Les gars.
1: Soyez les bienvenus. Étienne, t'es supporter de Saint-Étienne en plus, c'est incroyable.
46: Exactement, hein, ça ne s'invente pas.
1: Tu veux jouer avec qui ? Avec Jérôme ou avec le reste du monde ?
46: Ouais, je vais jouer avec Jérôme pour ce soir.
1: Allez, avec Jérôme. Et Samuel, tu seras avec Soulet et Dugas. 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Quel est le thème du quiz ?
0: Le thème, par rapport à l'émission du soir, on va parler des pires recrues de l'Olympique de Marseille.
1: Ah bah, ça passe. C'est subjectif.
0: Oui, oui, oui, mais quand même, il y a des stats qui prouvent que, ouais, voilà.
1: Ah, d'accord, voilà. Ok.
0: On commence tout de suite avec une...
1: Jérôme, t'es pas dans ton quiz. Allez, soulez-toi non plus.
0: Avec question Big Sam.
2: Je l'ai opéré d'une double fracture du tibia péroné avec arrachement des ligaments internes.
0: La question Big Sam.
1: Samuel Umtiti. Et le professeur Strauss, hein, qu'on embrasse.
0: Évidemment, le grand. Quel joueur connu pour être un des plus grands blessés de l'histoire?
3: Abou Diaby.
0: Oui. Crac. N'a joué que 6 matchs avec l'OM avant d'arrêter.
1: 1-0 pour Samuel Dugas et Soulé.
0: Eh ben, on va demander au maître des questions. Samuel Etienne, question auditeur.
1: Allez.
0: Très facile. Quel attaquant grec a été beaucoup moqué pour
3: Mitroglou.
1: Qui a dit Mitroglou en premier, le gars? Samuel.
0: Heureusement que c'est
1: Samuel, c'est toi ou c'est toi, Etienne?
4: Samuel. Non, c'est moi, c'est Samuel.
0: Samuel.
1: Ah bah si vous n'êtes pas d'accord.
3: Samuel, c'est Samuel.
1: Non, allez, je l'ai entendu. C'est Samuel. Bon,
0: la 2-0 pour Samuel quiz, Dugas, s'il vous plaît, les auditeurs. Quoi.
1: Allez, 2-0.
0: Personne ne triche dans ce quiz, je vois pas pourquoi les auditeurs commenceraient.
1: C'est vrai, le seul qui triche, c'est le producteur.
0: Question Olmeta.
5: Si jamais on t'énerve,
3: eh ben, il met le gifle.
5: Eh ben, tu en mets un crochet du droit, tac, tac.
6: Tu vois qu'il y a les deux touches.
0: Quel grand attaquant réputé pour ses frasques sûres et hors des terrains n'a passé que 6 mois à l'OM et n'a joué que 15 matchs? À l'OM.
3: Mido.
0: Non.
1: Il joue plus longtemps.
0: Plus récent.
1: Plus récent.
0: Balotelli.
3: Oui.
1: Ah oui. 2-1, réduction de l'écart.
0: Allez, on enchaîne. Question pour le patron.
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1: Question pour le patron sur l'OM, ça c'est
0: vrai. Ouais,
1: bon.
0: Non, mais.
10: Question pour le patron.
0: Ah ouais, alors, tu vas voir. Écoute la question. Quel attaquant de l'OM a fait un flop pendant que son homonyme devenait un homme fort du PSG?
1: Patinia.
0: Tinia, bien joué.
1: Oh, joli, Soulé, 3-1.
3: Je suis en forme, je te dis en ce moment.
0: Allez, après, question Larqué.
11: 36-15, code de qui n'en veut, pour les jeunes qui n'en veulent.
0: Je prends un joker.
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3: Et ça, c'est une dinguerie.
0: C'est un risque parce que c'est sûrement la plus dure du soir.
1: Aïe.
0: Quel attaquant argentin arrive un an après le départ de Drogba et porte l'espoir d'être son 10 remplaçant, mais fut une des pires recrues de l'histoire, 33 matchs, 2 buts.
1: Un Argentin ?
3: Argentin.
1: Ah oui.
0: L'autre, comment il s'appelait là ? Ouais, Inicial. Jiménez.
3: Oui ! Oh, 2 points, c'est beau ça.
1: Oh, 3-3.
0: Ouais, Jiménez.
1: Je crois que c'était Benedetto.
0: C'est vraiment ça. Ah, Benedetto. Non.
1: Bonjour, Benedetto.
0: Question Papin. Quel ancien coéquipier de Jérôme a rejoint Newcastle après son départ définitif du PSG?
3: Tu peux répondre ou pas?
1: Oui.
3: Jérôme Pancrate.
0: Merci Jean-Pierre. Allez, il faut l'appeler Jérôme pour avoir le point.
3: On t'embrasse de là-haut, Jean-Pierre.
0: Un autre joueur avec au compteur 33 matchs et 2 buts, mais il est défenseur. Quel Brésilien n'a pas joué pendant une éternité car il était au cœur d'une brouille entre La Brune et Bielsa?
3: Ah oui.
1: Ah bah oui. Ah bah oui.
3: Et oui, l'autre. Doria.
1: Oh, joli. Jérôme Doria.
0: Jérôme Doria, bonne réponse.
1: Oh, Soulé. Je suis en forme, les gars.
3: Ah ouais, bravo.
1: Samuel, Jérôme, t'inquiète pas. Tu l'auras 4, 3 ton week-end.
3: Non, c'est pas un week-end, c'est
8: La bonne réponse vaut 3 points.
5: Mais dis-moi pas que c'est pas vrai.
0: Allez, on finit avec
1: balle
0: une
1: de match.
0: Question flash pour cette balle de
1: match. Allez, du gars.
0: Question flash. Quel joueur a réussi l'exploit d'être détesté au PSG et à l'OM?
3: Suarez.
0: C'est le reste du monde.
1: Merci. C'est Christophe Dugarry qui va chercher cette balle de match et qui permet à Samuel de remporter ce très beau cadeau. Bravo Samuel et merci Étienne.
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1: Merci Louis Gerbier.
0: Merci à vous.
1: Merci Dugarry. Merci Dugarry. Génération After et retour de Rotten sans flamme demain, Jérôme.
0: Merci Ben. Et ben oui, merci Luigi. On se retrouve demain. Pour finir cette magnifique semaine et en route pour la Ligue 1, ça reprend demain avec un super match demain soir. Donc Lens-Lyon demain. Donc soyez au rendez-vous dans Rotten sans flamme. Vous avez accès à tout, toute l'actu. 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Et encore une surprise demain pour finir cette magnifique semaine. À demain 18h.
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0: Bonsoir à toutes et à tous. C'est Génération After RMC 20h-22h. Merci d'être avec nous. Bonjour à toi qui nous écoute en podcast. On est également en direct sur YouTube et sur la chaîne de l'Afterfoot, Afterfoot TV, disponible sur toutes vos boxes depuis quelques heures, également sur MyCanal, Canal+. N'hésitez pas à vous connecter.
22: Vous cherchez, c'est la dernière chaîne.
0: C'est la dernière. Moi, ça vient assez rapidement, Kevin, quand même.
22: Non, c'est la dernière chaîne.
0: Tu mets TV en direct et... Ah oui, d'accord. Sport. Tu mets l'onglet sport, toi. Ouais. Bonsoir Kevin Diaz.
22: Salut à tous.
0: Il paraît que t'étais très bon hier soir dans l'after.
22: Comme toujours.
0: T'es dans ton prime, tu dirais ? De consultant ?
22: Ouais, c'est un prime qui dure quand même maintenant.
0: C'est magnifique. Charlotte Lorgeret est un peu... Je sais pas si elle est consternée, mais ça l'a fait sourire. Salut Charlotte.
23: J'ai toujours le sourire, salut à tous.
0: Internationale française, on est heureux de t'accueillir dans la famille de l'after, hein. C'est pas ta première, mais aussi dans Génération After, c'est un plaisir.
23: Très heureuse d'être là, être avec vous.
0: Tu précises, internationale française, t'as porté le maillot une fois ?
23: J'ai fait un match, donc une sélection.
0: Une sélection.
23: Sinon, je dois avoir plus de 100 sélections en tout. Hein. Avec les sélections jeunes, etc.
0: Oui, là, c'est ça.
23: J'ai commencé à 14 ans et demi. Hein. Ma première sélection en équipe de France, c'était 14 ans et demi.
0: En U15 ?
23: On s'en fout, mais ouais. En U16.
0: 15 ans et demi ?
23: Ouais.
0: D'accord.
23: J'étais surclassé.
0: Très bien. Et puis bon, il y a eu Nantes, il y a eu Saint-Etienne, notamment, voilà. Quoi. Les grands clubs français en difficulté. Jimmy Brown est là également ce soir. Salut Jimmy.
9: Salut Nico, bonsoir à tous. Je confirme, excellent Kevin Diaz, sa meilleure de la saison hier. Vraiment, faut podcaster l'after d'hier soir.
0: Qu'est-ce qui te permet de dire ça ? Il y a quoi ? Il y a... C'est une globalité, que les avis pertinents.
9: Le fond, la forme, c'était... Franchement, il m'a épaté.
0: Est-ce que c'était punchy ?
9: C'était punchy, mais à la fois très pertinent. C'était, il y avait tout. Il y avait
0: start-upper.
9: Il y avait tout. Et tu verras dans quelques instants,
0: Gilbert. Sublimé par le patron Gilbert Bribois, s'il était là, il le dirait. Bonsoir Gilbert.
24: Salut à tous. Ah. Est-ce que Kevin est surclassé quand il va dans l'after ?
0: Ah, oui. Je ne crois pas.
24: Mais si, tu
0: c'est. Je suis prêté, disons.
24: T'es prêté, tu ouais. Montes en une, comme on dit.
0: Je suis prêté. La Ligue 1 est de retour. Ça y est, j'allais dire enfin. En général, on dit toujours ça après une trêve internationale. Sauf que bon, Kevin est le premier à porter cette théorie. C'est beaucoup mieux maintenant, la trêve internationale. On est d'accord avec lui, évidemment. La Ligue 1 revient. On est quand même content de l'accueillir à nouveau. La sixième journée commence demain, Lens-Lyon. On va parler du PSG. Grosse séquence à venir pour Paris. Ligue 1, Ligue des Champions. Quel PSG va-t-on revoir dès la reprise ? Plus investi, plus intense, surtout en championnat. Avec 5 points de retard sur Monaco, peut-il se payer le luxe de délaisser la Ligue 1 ? Toi, Charlotte, tu veux parler également d'un renouveau, que tu veux voir un renouveau au PSG également, tactiquement, dans le management de Luis Enrique, parce que tu considères que deux années exceptionnelles, il faut peut-être penser parfois à trouver d'autres solutions aussi pour maintenir tout le monde sous pression. Tu veux en parler ?
23: Quand on est en haut du classement, qu'on rafle tout, qu'on est au-dessus, à un moment donné, il y a peut-être un petit essoufflement, donc on va en parler tout à l'heure.
0: On fait des teasings dans le sommaire, ça c'est
23: exactement.
0: Fort. Ça, j'ai jamais vu ça, et ça me plaît beaucoup sur 15 secondes. Magnifique Charlotte, et puis on parlera de Lens avant Lyon demain soir, là aussi grosse séquence à venir, Ligue 1, Ligue des Champions, avis de Jimmy ce soir. Cahuzac, on va savoir, le nouveau coach lensois qui vivra son deuxième match demain soir sur le banc du RC Lens. 21h, Monaco a-t-il les moyens de lutter avec le PSG pour le titre en Ligue 1 ? Philippe Luis a dit non hier dans l'after, le PSG est la meilleure équipe du monde, est-il trop fataliste ? Et puis attention, grand moment, les coulisses de la grande explication. Will Steele, Maxime Chanot. Le coach Auxerrois l'a voulu après avoir entendu Max dire dans l'after en avril qu'il était surcoté. Ils se sont vus aujourd'hui à Auxerre. Max sera là pour nous raconter. Soyez bien présents à 21h30. Moment fort de Génération After et puis le quiz à 21h45. 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L'after à 22h, Gilbert.
24: Avec un invité ce soir, Guillaume Oaro sera avec nous. Il nous racontera son nouveau rôle de consultant. Et on débattra du week-end de Ligue 1 également. Avec lui, nous aussi, on va parler du PSG avec un enchaînement là, qui va peut-être enfin lancer la saison parisienne. Bon, Le Mans ce week-end, mais ensuite Barcelone, Strasbourg, Lyon, City, entre autres. Donc on en débattra. On débattra également des matchs de Ligue 1 du week-end. Walid veut absolument nous convaincre que le match du week-end, c'est Lorient-Paris-FC. On attend ses arguments. Pourquoi pas. Lens-Lyon également au programme. Toute l'actu du jour. Puis l'Espagne, le Chiringuito répond à l'after.
0: Eh oui.
24: Sur fond de retour d'Mbappé à l'entraînement. Donc nous aussi, on va répondre au Chiringuito. Il n'y a pas de raison. Ce sera tout à l'heure dans l'after.
0: Beau programme dans l'after à partir de 22h comme tous les soirs jusqu'à minuit. À tout à l'heure, Gilbert. C'est parti pour Génération After. Revoilà Paris, samedi soir, réception du Mans au Parc. Le PSG qui fait savoir ce soir qu'Ousmane Dembélé et Nuno Mendes ne joueront pas ce match. Ils sont mis au repos, ils reprendront respectivement l'entraînement les samedis 10 et dimanche 11 octobre. Je rappelle, retour de sélection pour les deux. Dembélé titularisé 3 fois sur 4 par Zidane. Nuno Mendes 4 fois sur 4. Il a fini 3 matchs. Il a été remplacé une seule fois en fin de rencontre. Dembélé, c'est la deuxième fois donc cette saison, Charlotte. Est-ce que tu comprends cette décision, justement, toi, de ce qui pourrait, si tu veux, choquer d'autres supporters de d'autres grands clubs en Première Ligue, par exemple, quand les cadors reviennent en club, on les fait jouer tout de suite le week-end, quoi.
23: Bah oui, quand on est performant, on doit forcément gérer. Mais Dembélé, je le trouve pas très bien du tout depuis plusieurs semaines, que ce soit au Paris Saint-Germain et en équipe de France. Donc j'avais senti en équipe de France, voilà, il a joué, il a beaucoup joué, il a eu du temps de jeu, il a pas été performant. Bah revenir en club, il doit absolument être titulaire. Je vois pas pourquoi on le met en gestion. Et il a été énormément blessé durant toute sa carrière, dernièrement aussi les deux dernières saisons. Donc on le retrouve au mois de février. À chaque fois, on attend de lui qu'il soit performant. En février, moi j'attends de lui qu'il soit performant tout le temps. Il est Ballon d'Or, il a un autre statut, donc c'est vrai que j'ai beaucoup trop d'exigences pour Ousmane Dembélé. Et pour moi, il est très très décevant.
9: Et après, chaque club, tu parlais de la Première Ligue, mais chaque club gère ses joueurs comme il l'entend. Si le PSG considère qu'il a besoin de souffler 2-3 jours, parce que surtout tu as City qui arrive derrière, et Gilbert en parlait il y a 2 secondes, tu as une séquence avec City, Strasbourg, le Barça, Lyon.
23: Ah, mais justement, si tu joues le Mans, tu es censé être un petit peu au-dessus. Tu sais qu'Ousmane Dembélé, il va pas faire 12 km. À un moment, il faut un petit peu débloquer quelque chose, avoir un certain déclic, retrouver une certaine confiance. D'accord. Même quand on est un sportif de haut niveau et qu'on a tout gagné, et qu'on est Ousmane Dembélé, on peut contre des équipes plus ou moins abordables, parce que le Mans ils font un très bon début de saison, ils ont quand même des arguments. Donc pour moi, je suis Ousmane Dembélé dans la continuité en équipe de France. Il a pas été performant, mais il a beaucoup joué. Bah qu'il continue, je vois pas pourquoi il est au repos.
9: Peut-être qu'il l'a vu, peut-être qu'il a senti.
23: Il
9: a discuté avec lui. Peut-être qu'il doit être un peu dans le trou psychologiquement aussi, vu comment.
0: Alors c'est ça qui est intéressant.
9: Vas-y, souffle 2-3 jours, tu reviens. Il y a City derrière.
0: Désiré Doué, il sera dans le groupe et je sais pas s'il démarra, mais il est là. Lui aussi était titulaire lundi soir. Et c'était lundi soir d'ailleurs. C'était...
9: Non, lui il est rentré.
0: Il est rentré lundi soir, t'as raison.
9: Mais il a joué pendant la trêve, quoi. Il a quasiment eu le même temps de repos,
0: le même temps de jeu que Dembélé, même s'il a fait que 2 titularisations. Kevin, t'en penses quoi, toi?
1: Bah, de toute façon, une chose est certaine, c'est que ce genre de décision, ce genre d'information, elle prouve une nouvelle fois que le Paris Saint-Germain n'est pas un club comme les autres. Et qu'Ousmane Dembélé n'est pas un joueur comme les autres. C'est-à-dire le PSG n'est pas un club comme les autres en Ligue 1, mais même en Europe. Parce qu'il y a quasiment.
0: Mais non.
1: Je vais pas dire aucun. Il y a très peu de clubs européens qui va mettre son meilleur joueur. Alors moi, je vais même pas parler du statut de Ballon d'Or parce que j'en ai déjà assez parlé pour moi. C'était une année très particulière, etc. Mais force est de constater qu'on le nomme souvent ainsi. Ils sont à 5 points du premier et font pas jouer leur meilleur joueur de retour de trêve alors qu'il est pas blessé. Même pas dans le groupe, c'est repos. Alors ils peuvent le faire aussi pour Nuno Mendes. Pas de problème. Nuno Mendes, c'est un joueur très explosif. C'est un joueur qui a fait 4 matchs. En entier quasiment.
9: Tout à fait. Donc, c'est un des rares pendant la trêve qui a autant
23: de joueurs. Sagvara qui jouera sûrement pas aussi. Parce qu'il
1: voilà.
23: A,
1: donc ça, c'est encore une chose. Donc, ok, tu joues contre Le Mans à domicile. Certes, le Paris Saint-Germain devrait normalement s'imposer, mais quand même, t'es à 5 points du premier, t'es pas très bien en championnat depuis le début, et ton meilleur joueur, ça fait 2 fois que tu lui dis bon, vas-y, va te reposer.
9: Mais en même temps,
1: ça
9: montre suffisamment dit qu'il y avait Ferran Torres
1: ça montre quand même que le PSG, voilà, on va en parler pour le coach de Monaco derrière, pour Philippe Louis, mais il y a un moment, voilà, c'est pas agréable en fait, c'est pas la même compétition, c'est quoi en fait, tu joues pas la même compétition que les autres, toi tu fais pas jouer tes meilleurs joueurs alors que t'es à 5 points du premier, non. Et derrière t'as Ousmane Dembélé qui est aussi un joueur différent. Alors c'est vrai que, comme l'a dit Charlotte, il y a quand même moi, je suis pas d'accord avec toi quand tu dis il y a un antécédent de blessure, donc faut qu'il joue. Pour moi, je le vois à l'inverse. Il y a un antécédent de blessure, donc faut faire attention. Il arrive à 29 ans. Il a eu quand même
7: 29 ans. Il va, enfin.
1: Oui, mais on s'en fout. Il a démarré à 16 ans et demi ou 17 ans. Oui, donc, mais... donc quand je dis que les joueurs faut pas qu'ils démarrent à 17 ans et qu'on me dit ouais, mais là il y a mal, il est bon, il y a mal.
23: Non,
1: ouais,
23: mais il a démarré à 17 ans, mais c'est, il a été professionnel que très tardivement. Hein. Ils sont hygiène de vie.
1: Dembélé.
23: Dans sa rigueur, lui, il était en claquettes chaussettes, il joue au foot de 17 à 23, 24 ans.
1: Oui, mais justement, les chevilles d'un joueur de 17 ans, les impacts d'adulte, il les a pris, les coups, il les a pris, les difficultés mentales, il les a eu aussi. Mmh. Donc, je considère qu'il a quand même débuté à 17 ans, et donc à 29 ans, comme beaucoup de joueurs, on va pas tous les citer à chaque fois, mais cette Fabregas, El Niño Torres, bref, tous ces joueurs qui ont commencé très jeunes, bah, arrivés à 30 ans, ils sont beaucoup plus vieux que ce qu'ils ne, alors que malheureusement, ils ont beaucoup d'expérience, ils ont une maturité bien
23: mais
1: meilleure.
23: Mais justement, c'est là, toi, Kevin, tu te dis bon, je suis pas bien mentalement, à un moment donné, peut-être rebasculer dans quelque chose de positif, retrouver des choses. Il va pas jouer. Moi, je voyais titulaire, il va pas jouer tout le match, mais je le voyais au moins 60 minutes, essayer de faire quelque chose de cohérent.
7: Est-ce que c'est pas le meilleur moment pour lui après cette séquence en équipe
23: mais
7: de France?
23: Oui, mais bien sûr.
7: De sentir bien en Ligue 1, et
23: parce que
7: PSG marque éventuellement.
23: Qui joue, qui soit encore titulaire, alors que Zizou, il avait énormément géré. Je le voyais encore titulaire, le brassard, je me suis dit, ça y est, va prendre les choses. Mmh. Bah non, c'était encore un loupé. Bah c'est pas grave, en fait, le sportif de haut niveau, c'est de rebasculer rapidement dans une dynamique positive. Et c'est là où je trouve que Dembélé, il pêche un peu.
7: Bon, appelez-nous au 32-16 pour réagir également. Jimmy, tu voulais rajouter quelque chose?
8: Non, mais le paradoxe, c'est que autant moi, la première fois qu'il l'avait mis au repos, j'avais vraiment pas compris. Et je me suis demandé, parce que ça c'était consécutif à une séquence où il l'avait sorti à un moment donné. J'en étais limite à me demander s'il n'y avait pas un peu de tension entre les deux. Autant là, quand il revient, tu te dis, bon, le mec qui le connaît le mieux, qui le gère le mieux, qui lui a réussi, qui l'a amené au niveau où il est aujourd'hui, c'est Luis Enrique. Donc tu ne peux que, même si je comprends l'argument de Kevin de dire que ça biaise peut-être un petit peu la compétition, tu ne peux que faire confiance et tu ne peux que dire que malgré ça, tu vas avoir une ligne d'attaque probablement avec Doué.
1: Non, malgré ça,
7: c'est même pas le sujet.
1: Malgré ça, tu vas gagner.
8: Pas forcément, mais en tout cas, tu vas aligner une équipe qui a fière allure avec trois internationaux. C'est au poste offensif, je veux
7: dire. Malgré ça, tu vas gagner. Bon, il y a de grandes chances que ça arrive. T'as raison, Kevin.
8: Ouais,
7: c'est pas encore acté. On verra. Le Mans fait.
8: Charlotte, ils font un super début.
7: Le Mans fait un début de saison.
1: C'est pour piquer les manceaux.
7: Équipe hyper intense, hyper verticale, qui peut se sentir bien au Parc des Princes aussi.
23: Oui,
7: quoi.
23: Et puis ils mettent beaucoup d'intensité. Voilà. Le Mans, qui sont peut-être plus frais aussi que les internationaux qui vont revenir.
1: Ah bah là, si je suis là.
8: Historiquement, c'est toujours ce match-là, post-trêve, pré-Ligue des Champions, qui est un peu bourbier pour les
23: Français. Et puis même, les joueurs, ils ont pas envie de jouer là, de rebasculer dans quelque chose. C'est un peu.
1: Si je suis au Mans, je me dis quand même, ah ouais, donc en fait, nous, contre nous, il n'y a pas besoin d'Embélé, même si c'est peut-être le cas, mais il n'y a pas besoin d'Embélé, j'arrive au parc, j'ai envie de tout bouffer.
7: Bon, en tout cas, tu as commencé à en parler, mais c'est vrai que c'est encore la preuve, hein, même si on n'est pas surpris, que même si c'est un effectif profond, même si c'est Le Mans samedi, que Luis Enrique se soucie assez peu de la Ligue 1 en ce moment. Pour l'instant, en tout cas, il avait dit, hein, d'ailleurs, après la défaite contre Monaco, où il était un peu vexé en conf de presse d'après match, expliquer, écoutez, si vous voulez parier qui va être champion à la fin du championnat, on peut parier.
1: Hein. Alors, voilà, sais que j'avais.
7: On va chercher à rectifier ça.
1: J'étais pas dans l'after les jours suivants, mais Dieu sait que je pense qu'on peut me classer dans la catégorie des gens qui ont beaucoup de respect et qui même aiment
7: parce
1: beaucoup
7: respect,
1: le travail de Luis Enrique. Mais celle-là, c'est vraiment pas sa meilleure phrase. C'est vraiment pas sa meilleure sortie. C'est vraiment pas sa meilleure blague.
7: Sortie à l'orgueil,
1: Quand t'as 800 patates de budget, bon, ça va.
8: Oui, je pense qu'il était un peu piqué après la défaite, mais juste pour réagir à ce que.
1: Mais là, si tu imaginons, tu fais un match nul. Moi, je dis qu'ils vont gagner, mais tu fais un match nul. Monaco, ils ont un match.
8: Toulouse, oui.
1: Ils ont un match normalement.
7: 8 points.
1: Ça ferait 7 points.
8: Par rapport à ce que disait Nico, moi, je trouve que au contraire de l'année dernière, ils tournent beaucoup moins. Rappelez-vous, l'année dernière, c'était beaucoup les jeunes. On avait beaucoup vu. Mayulu, Njantou notamment qui avait émergé à ce moment-là, il faisait. Je trouve que sur le début de saison, il a quand même aligné des équipes en Ligue 1.
1: Et même comme ça, ils n'ont pris que 8 points.
8: Confirmés. Oui, parce que c'est la preuve que ça reste aussi les joueurs, leur attitude, leur degré de motivation. Charlotte en parlait, là, tu es en retour de trêve, etc. Face à des équipes qui sont forcément à 2000% quand elles affrontent le PSG.
1: Et dans une Ligue 1 qui n'est pas meilleure que l'année dernière, en termes. Quand tu vois l'effectif de Marseille, bon, c'est pas le même que l'année dernière. Monaco est un peu meilleur.
7: On va en parler de ça aussi.
1: Il y a quand même des matchs qui sont normalement largement à la portée, même d'une équipe à prime du Paris Saint-Germain.
7: Comment tu observes ça, toi, que ce PSG-là se prépare pour février éventuellement? Bon, il y a deux échéances énormes, bien sûr, en Ligue des Champions, même si elles ne seront pas forcément décisives, City et le Barça également. Cette façon de snobber, moi je le dis, un petit peu la Ligue 1 pour l'instant, quoi.
23: Moi, ça m'agace.
1: J'ai juste une question avant de te laisser répondre. Est-ce que, à l'époque du Grand Lyon, dans le football féminin, est-ce qu'elle faisait ça aussi? Ou est-ce qu'elle joue tous les matchs
23: en revenant 13?
1: Ouais.
23: Bah, nous, on savait. Moi, j'ai souvent joué contre Lyon quand elle revenait de Ligue des Champions ou de Trèves. Bah, on était contents de voir les U19 ou l'équipe B, mais nous,
1: ah oui,
23: on était quand
1: même 8-0. Aussi.
23: Ah oui, on en.
9: Il y avait une telle marge, c'est un peu comme le PSG chez les.
23: Mais parce que nous, on était le petit peuple, on s'entraînait trois fois par semaine et elles, c'était des extraterrestres, c'était différent. Mais non, moi, ça m'agace. Ça m'agace vraiment que le PSG, tout le temps, oui, mais le PSG, je parle beaucoup avec les supporters de Paris Saint-Germain. Oui, mais en février, ils seront là. Ben moi j'ai une saison, c'est pas en février, on n'est pas en MLS où ça commence en janvier et voilà. Donc moi ça m'agace. En fait il y a deux combats en Ligue 1. Il y a le PSG qui veut tout gagner, qui veut mettre la barre tellement haute qu'ils doivent se ressourcer, retrouver des choses, être performants le plus longtemps possible et le plus souvent possible. Et l'autre combat c'est que les autres équipes qui ont un budget qui est moindre que le PSG mais qui essayent de gratter des points et de batailler avec le PSG. Donc il y a deux combats en Ligue 1. Mais sauf que je trouve que le Paris Saint-Germain, ils doivent, avec le budget qu'ils ont, l'effectif, l'intelligence. Je trouve que ce que Luis Enrique, on en parle évidemment ici, c'est admirable ce qu'ils font en termes de jeu. Les joueurs adhèrent, même ceux qui arrivent, ils adhèrent assez rapidement au style de Luis Enrique. Bah, ils doivent quasiment, dès le mois de septembre, être performants. Donc oui, en cette saison, en début de saison, par rapport à la saison dernière où ils ont joué contre des plus petites équipes, où ils avaient fait 4 journées, où ils avaient gagné, là, il y a eu des matchs nuls, etc. Parce que c'était des équipes, il y avait Rennes, il y avait Lille, c'était des grosses
9: confrontations. Monaco,
23: donc c'était des plus gros cadors que la saison passée. Tu prends trop de buts. Je trouve qu'il faut se régénérer, on va en parler tout à l'heure. Mais moi, ça m'agace qu'on attende que le Paris Saint-Germain soit performant et nous fasse briller les yeux qu'au mois de février. Moi, je les attends des mois de septembre, en fait.
7: Olivier, tu es avec nous, 32-16, supporter du PSG. Salut, Olivier.
12: Bonjour à tous.
7: Bienvenue.
1: Salut,
7: sur RMC.
1: Salut, Olivier.
7: Dans Génération After.
12: Moi, je voulais intervenir sur le.
7: Vas-y.
12: Sur les propos, en fait, parce que je vais juste poser une question. Est-ce qu'on préfère un PSG avec tous ses joueurs à 70 ou à 80% et à la fin de la saison qui gagne rien? Ou est-ce qu'on préfère un petit peu un PSG sur courant alternatif comme fait Luis Enrique en gérant les joueurs comme il l'entend et qui nous ramène deux coupes? Ou est-ce qu'on veut avoir une saison très médiocre sans titre, ou alors arriver à un moment donné à faire des émissions où on va dire, bah ouais, mais Ousmane, il a fait 50 matchs, il est rincé. Marquinhos, il a fait 50 matchs, il est rincé. Moi, je préfère 100 fois qu'on ait une équipe sur trois avec tout le top joueur qui joue, mais qu'à la fin, on ait des titres.
23: Mais tu peux faire les deux. Moi, je pense que tu peux faire les deux.
9: À l'étranger, moi, je suis un peu avec toi, Olivier, mais sur le début d'émission, c'est un peu la teneur de mes propos. Mais quand tu compares avec ce qui se fait à l'étranger, le Bayern, le Barça en Espagne, les clubs anglais, Arsenal, par exemple, évidemment que ça tourne, mais dans des proportions moindres que ce que fait le
7: coup,
9: PSG.
7: Vincent Kompany le fait un peu plus en s'inspirant clairement de Luis Enrique. Mais c'est vrai, traditionnellement, Arteta envoie l'équipe le week-end aussi, quoi, parce que ça pose la question de la compétitivité de notre championnat aussi, quoi. La marge est tellement grande à Paris que forcément, tu peux faire tourner. Quoi.
1: Mais il y a quand même une stat.
12: En attendant, ces équipes comme Arsenal et en effet le Bayern, ils ont déjà fait tourner depuis le début de saison. En attendant, sur les deux dernières années, Luis Enrique il fait tourner les joueurs comme il l'entend. Il ramène 2-1.
1: Oui.
12: Moi, je montre juste qu'est-ce qu'on veut au bout, en fait.
1: Non, mais tu peux pas comparer avec Arsenal. Arsenal, s'ils font tourner, ils gagnent pas contre Aston Villa, c'est clair. Et c'est tout. Il y a quand même une stat. Après, c'est pas une critique, c'est factuel. C'est factuel. Tant mieux pour le Paris Saint-Germain, puisque ça marche maintenant. Avant, on disait que la Ligue 1 n'aidait pas le PSG. Maintenant, depuis que Luis Enrique est là, il arrive tellement à motiver son équipe et à leur donner des objectifs hauts, comme disait Charlotte, notamment en Ligue des Champions, qu'ils arrivent à se sublimer, même sans avoir énormément d'adversité en Ligue 1, même si depuis le début de saison, c'est compliqué. Mais j'ai quand même une stat que j'ai vu passer pendant la Coupe du Monde à New York, où un joueur comme Morgan Rodgers, qui jouait l'année dernière à Aston Villa, il a joué plus que Désiré Doué et Ousmane Dembélé combiné. Non mais c'est quand même un autre monde, en fait. Ils font pas le même sport, les gars.
7: J'étais Marquinhos aussi, je pense.
1: Enfin, je sais pas, mais en tout cas, ces deux joueurs-là, qui étaient deux joueurs offensifs, avaient joué quasiment. Je crois que c'était
7: tu
1: même.
7: Parles en championnat, tu veux dire?
1: Ouais, en championnat. On parle de championnat. Oui. Donc c'est quand même quelque chose de particulier, quand même. T'as pas vu souvent ça dans l'histoire.
12: Est-ce qu'il est normal qu'il y ait des joueurs qui jouent autant? Je me souviens, à 2 ans, on avait des sur RMC avec des joueurs qui, lorsqu'ils cumulent les matchs internationaux, étaient à 60 ou 70 matchs dans l'année. On sait que c'est des risques qui sont insoutenables.
8: Non, mais t'as raison là-dessus, même plus maintenant la moyenne pour les très très gros joueurs qui vont loin en Coupe d'Europe, qui sont internationaux, etc. Tu peux même aller taper entre 70 et 80 matchs sur une saison. Les saisons, elles sont très longues et la gestion d'effectifs à la marge, elle est entendable. Mais par contre, ce que disait Charlotte, c'est que malgré le fait que tu tournes, tu peux aussi attendre une compétitivité plus importante. Je trouve que le discours de est-ce que toi t'es supporter du PSG, Olivier?
12: Plutôt oui.
8: Et donc, tu te régales. On n'est pas sûr. Même si j'entends ton discours sur l'importance et les matchs qui comptent à partir du mois de février, et c'est de coffrer les titres à la fin de la saison. Là-dessus, on est tous d'accord. Mais tu t'éclates quand tu vois le PSG depuis le début de saison?
12: Alors, moi, je vais dire une chose. Moi, ça fait 2 ans et demi maintenant. Je m'éclate uniquement sur février, mars, avril. Oui.
8: Mais c'est triste, non?
12: Non. Sauf que moi, ce qui m'intéresse à la fin, c'est qu'on fasse all-in et qu'on parte avec les coupes. Moi, ça me suffit. Si c'est pour ce que j'ai dit tout à l'heure, si c'est pour avoir des matchs moyens toute l'année où on va ergoter sur bah oui, ils auraient peut-être pu faire ci, ils auraient peut-être pu faire ça, et puis qu'ils récupèrent un pauvre petit championnat de France qu'on n'arrête pas de rabaisser en permanence, et ben moi je préfère 100 fois le schéma d'Henrique depuis 2 ans et demi.
7: D'accord.
12: Donc à la fin on s'éclate.
7: Donc toi Olivier, s'il y a 8 points de retard là, imaginons le pire, Paris battu oui. Par Le Mans, c'est assez improbable certes, 8 oui. points de retard là et que Monaco gagne, ça pose aucun problème. Ça te pose aucun problème, toi?
12: Ça pose surtout aucun problème parce que mathématiquement, on est très très loin de la ligne d'arrivée de ce championnat domicile.
22: Ok, ouais, maintenant j'ai une autre question, Olivier. Demain, l'AS Monaco est son champion de France. On est d'accord, ça ne te fait plus rien?
12: Ça ne me fait plus rien?
22: Je veux dire,
7: ça
22: va pas t'empêcher.
7: C'est pas grave, quoi.
12: Non, ça va pas. En fait, je vais dire un truc. Si Monaco est champion de France et que Paris va encore de nouveau en finale de C1, moi ça me va en fait. Voilà, c'est tout.
8: Oui, mais en fait, le point, Olivier, c'est que ton postulat tient sur le fait de partir du PSG, du coup. C'est
22: quand même un gros problème.
8: Non, mais surtout que le postulat de base, il tient sur le fait, et t'as raison, parce que l'histoire récente est à ton côté avec 2 victoires de suite, mais ton postulat de base, il tient sur le fait que Paris va faire finale de Ligue des Champions chaque année. Mais c'est quoi ta lecture de la saison si, par exemple, tu t'arrêtes en 8e, en quart de finale? Qu'est-ce que tu dis à la fin de la saison?
12: Non, moi, il tient pas seulement à ce qu'on aille en finale de la Coupe d'Europe. Si on fait des matchs de très haut niveau, de très haute intensité contre des équipes comme City, le Barça, Bayern, et même si on sort en quart de finale par le haut, c'est pas grave, mais je préfère des matchs, 5 ou 6 matchs à très haute intensité, comme on a pu s'éclater ces 2 dernières années, que de voir 25 matchs où on s'emmerde.

0: Après, oui, c'est dans la tête, une fraîcheur à trouver, qui est le plus dur pour un entraîneur, pour un manager, de renouer la fraîcheur dans l'état d'esprit pour qu'il soit compétitif et que physiquement, ils aient un peu plus de
1: chance. J'ai une dernière question et elle est provocatrice, Olivier. On sourit un petit peu. Mais l'année dernière, le ballon d'or de Dembélé, tu faisais partie des supporters qui préfèrent avoir le ballon d'or ou gagner le classique contre Marseille?
2: Non, mais ça, c'est des questions de merde.
1: Là, Kevin. Non, je te demande. C'était une petite provocation, puisque apparemment le titre.
3: Ouais, vas-y, réponds, Olivier. Après, on te libère.
2: Ah, franchement, entre les deux, mais moi, Marseille, qu'est-ce que tu veux que je t'en. Non, je prends le ballon d'orage 24. Qu'est-ce que tu
1: veux que je t'en. Donc, c'est pas une question de merde. Si je peux me répondre, c'est une réponse.
2: De merde.
1: C'est toi qui l'as dit.
3: Que merci d'avoir été honnête, Olivier, dans tes réponses ce soir. Merci de ton intervention également. Bonne c'est soirée. Fou le nombre de messages sur WhatsApp de supporters sur le chat YouTube qui disent mais les gars, on s'en fout de la Ligue 1. T'en fous de la Ligue 1, Jimmy?
4: Non, moi je m'en fous pas de la Ligue 1.
3: Pas, toi.
4: Sinon je serais pas là, moi. Je... Non, mais
3: par rapport au PSG, non, voilà. Je trouve c'est que aussi c'est ton club.
4: Je trouve en fait qu'il y a un vrai risque pour les supporters parisiens.
3: Je suis d'accord avec ça.
4: De grosses redescentes. En fait, ils ont été mal habitués.
3: Ouais,
4: moi,
3: ça.
4: Je te parle, je suis ce club attentivement. Ouais. Je m'en cache pas depuis 25 ans et tu vas pas gagner tous les ans la Ligue des Champions en fait. Et donc tu peux pas te dire
3: ne galvaude pas la Ligue 1. Hein.
4: Non, tu peux pas galvauder la Ligue 1. Et quand bien même tu la gagnerais pas, c'est pas ce que je dis. Mais ça c'est pas le quotidien quand tu
1: fais un club. L'an dernier, t'as pas pris la Coupe de France non plus.
4: Absolument.
3: J'ai même l'impression
4: qu'il fait tous les week-ends. J'ai même supporter normalement.
3: Exactement. Normalement.
4: Je sais pas. Moi, j'ai envie de.
3: Cette attente, ce plaisir-là est tué désormais.
1: Non, mais t'as ton abonnement quand même. Si tu payes ton abonnement, c'est pas que pour revendre les places pour les gros matchs de Ligue des Champions ou pour y assister.
3: Il y a pas mal d'abonnés qui revendent leurs places le week-end.
4: Tu vois, moi, je suis au parc samedi. J'ai envie de voir un beau match de foot.
1: Quand même. Même si, ok, la Ligue 1, ça reste quand même. Attends, quand t'es joueur, comme a dit Charlotte, alors là, je suis à 200% d'accord. Quand t'es joueur, t'as pas envie de t'entraîner, faire des sprints après le match ou demain matin ou le lendemain matin, au camp des loges, mais au campus à Poissy, à faire des allers-retours parce que t'as pas joué le match contre Le Mans. Hein. T'as juste une envie, c'est d'enfoncer tout le monde et de mettre 5 buts comme font le PSG quand ils sont en forme ou comme fait le Bayern ou dans les grands pays où malheureusement, il y a que 2-3 clubs qui dominent.
3: Je crois que c'est encore plus radical que ça pour beaucoup de supporters du PSG, c'est que même s'ils gagnent rien cette année, c'est pas grave.
1: En fait. Non, mais après, chacun.
4: De toute façon, je te dis, moi,
3: parce que Paris a gagné deux fois les champions.
4: Je pense que c'est pas grave.
3: Évidemment, rassasié, c'est pas un problème. Grave, c'est pas le terme.
1: Non, mais
3: c'est pas un problème.
4: Il y a rien. De toute façon, 10 ans, là, t'as du crédit.
1: Voilà, de toute façon, il y a rien.
3: Limite éternellement, j'ai l'impression.
1: Il n'y a rien qui est grave, ça reste que du football. Mais par contre, moi, je pense que Luis Enrique, il veut tout gagner. Donc, je ne peux pas entendre, mais je peux entendre que tu fais tourner. Mais je ne peux pas entendre Olivier qui dit si on ne gagne pas la Ligue 1, c'est pas grave. Je ne vais pas dire que c'est grave, encore une fois, mais ça ne me dérange pas. Non, tu es supporter de ton club. Ah, tu ne vas pas aller. Tu vas pas aller faire grève ou tu ne vas pas siffler les joueurs, forcément.
3: Je pense que...
1: Mais je veux dire que si tu ne gagnes pas la Ligue 1, si tu ne fais pas le triplé pour le PSG. Bah, si tu gagnes pas la Ligue des Champions, pour moi, c'est moins grave. Mais si tu fais la Ligue 1 et la Coupe de France, tu dois les emmener, c'est tout.
3: Il se passe quoi,
1: tous les ans, tu dois les prendre.
3: C'est que Varey Ballon d'Or le 26 octobre. La saison est réussie pour Olivier, je pense.
1: Non.
3: Déjà. Ouais. Allez, pause, on revient dans un instant. Tu veux reparler de. Tu attends un renouveau au PSG également, justement, pour régénérer les motivations, les têtes. Au niveau tactique, Charlotte, tu vas nous dire ça dans un instant. Puis après, évidemment, on parlera de Lens avec Jimmy, on parlera de Monaco. Également, on réécoutera un extrait de l'interview de Philippe et Louis qui est disponible en podcast. C'est dans l'After hier soir. 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À tout de suite.
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26: Avec Kevin Diaz, avec Jimmy Brown et Charlotte Lorgeret. C'est RMC, Génération After. Il est 20h31, on est ensemble jusqu'à 22h. Alors, on continue et on termine sur le Paris Saint-Germain. Tu veux parler du PSG, plus globalement cette saison, et après les deux saisons de triomphe absolu, bien sûr. Toi, tu penses que le PSG a nécessité à se renouveler, Charlotte. Jingle, Charlotte.
27: Moi ça m'agace, ça m'agace vraiment. Donc moi ça m'agace, mais moi ça m'agace.
26: On ne le coupe pas ici, hein. C'est comme ça. Hein. On n'a pas le vexo, le réalisateur. Ah oui, non mais. Très fort.
28: Elle est très agacée.
27: Je suis souvent agacée, mais ça va, je souris les copains. Non, je pense qu'il faut retrouver un petit peu de renouveau en termes de jeu concernant le Paris Saint-Germain pour qu'on essaye de se régaler un peu plus en Ligue 1 et qu'on n'attende pas au mois de février que la Ligue des Champions débute vraiment du côté du Paris Saint-Germain. Donc je pense que la patte Luis Enrique, on la connaît, les joueurs la connaissent, mais on peut pas tout le temps la faire à tous les matchs avec tous les joueurs. Des fois, il y a Warren qui est un petit peu latéral, on va retrouver un peu plus Mika Götze, etc. Désiré Doué de temps en temps peut-être au milieu de terrain. Je pense qu'à un moment donné, il faut se régénérer en termes de jeu, d'animation, de temps en temps moins pressé, peut-être laisser les équipes avoir un peu plus cette maîtrise pour nous avoir des joueurs comme Dembélé qui vont hyper vite, Désiré Doué, etc. Donc je pense qu'à un moment donné, trop de possession tue la possession sur des matchs où on n'arrive pas à avoir cette possession un peu stérile. On voit ce match contre le Brest où ça a été compliqué, il y a eu 10 000 occasions, on n'a pas réussi à en mettre plus de deux. Donc à un moment donné, il faut se régénérer en termes de jeu. Je pense qu'il y a les compétences pour, Luis Enrique a l'intelligence pour, et les joueurs vont pouvoir s'adapter, parce que sinon on va encore s'ennuyer sur certains matchs du Paris Saint-Germain. Moi j'ai envie que le Paris Saint-Germain brille encore dans notre Ligue 1, redore un petit peu cette Ligue 1 aussi. Les autres équipes vont pousser, donc je pense que le Paris Saint-Germain doit s'adapter en termes de jeu pour essayer de nous offrir un peu plus de spectacle, peut-être plus de transition, moins de pressing de temps en temps, laisser un peu plus d'espace.
26: C'est valable aussi en Ligue 1, ça, en Ligue des Champions pour toi ça aussi ou pas?
27: En Ligue des Champions c'est différent parce que les équipes ils veulent avoir de la maîtrise, et du coup le Paris Saint-Germain ils aiment bien quand les équipes ont un peu de maîtrise parce qu'il y a plus d'espace. Mais quand en Ligue 1 il y a des équipes qui ont une certaine maîtrise, Rennes ils ont eu une certaine maîtrise, ils ont réussi à, en termes de pressing, à contrecarrer les idées du Paris Saint-Germain. Ils se sont fait bloquer le Paris Saint-Germain parce qu'ils se sont pas adaptés à un autre jeu, à un autre style de jeu, où peut-être il y aurait eu quelques failles contre Rennes, contre Monaco, etc. Donc je pense qu'à un moment donné il faut un peu plus s'adapter, sinon je pense qu'on va vraiment s'ennuyer, et moi après je vais couper ma télé.
26: Tu penses à des joueurs que tu voudrais voir un peu plus notamment ou pas dans ces innovations qu'ils pourraient mettre en place, Luis Enrique?
27: Oui, moi je pense que je crois beaucoup en Akliouch. Je crois beaucoup en Akliouch. Ouais, je crois beaucoup en Akliouch parce que c'est un garçon, je trouve très intelligent, que j'ai beaucoup aimé du côté de Monaco. Il y a eu une fin de cycle parce qu'il pensait partir. Finalement, il est resté. Il a eu des creux, il a eu des mois où il n'existait plus. Oui, il manque cette efficacité, mais quand même.
0: Mais dans quel
27: donné,
0: rôle du coup Akliouch. Imaginons plutôt.
27: Moi, dans les trois du milieu. Je l'aime bien dans le 3 du milieu. Mais comme j'aime bien aussi Désiré Doué aussi dans les trois du milieu de temps en temps, en fait. Mais Akliouch, j'attends beaucoup de lui. Mika Götze aussi, qu'on va découvrir plus en plus. J'ai beaucoup d'attentes envers lui. Après, Ferran Torres, c'est l'extraterrestre qui est arrivé, le mec qui nous a tous mis d'accord d'entrée. Mais c'est vrai que je mets une petite bille sur Akliouch parce que je trouve qu'on le critique beaucoup à juste titre. Parce qu'on attend de voir vraiment c'est quoi son poste, c'est quoi, qu'est-ce qu'il peut apporter au Paris Saint-Germain. J'ai déjà vu quelque chose du côté de Monaco quand quelques saisons. J'ai déjà vu des choses en équipe de France, même si on l'a beaucoup critiqué ici sur RMC. Mais en tout cas, non, j'attends certains joueurs, effectivement, comme tu le dis, un peu plus de choses que maintenant.
26: Vous pouvez réagir au 32-16, bien sûr. On avait parlé de Ferran Torres aussi, avant l'émission, que tu voudrais voir un neuf aussi s'installer un peu, pas carré Dembélé sur le banc, mais un pur neuf. Hein.
27: Alors peut-être pas sur le banc, mais je pense que Dembélé, quand il a vu le début de saison, forcément Ferran Torres.
26: 7 buts en 6 matchs, 3 titularisations. Hein.
27: Mais avoir cette efficacité que Dembélé a cherché pendant des années et des années, lui il est arrivé au Paris Saint-Germain, un autre style de jeu.
0: Et que lui aussi a beaucoup cherché, hein, Ferran Torres, avant d'arriver au PSG, tu vois, il a l'impression qu'il y a une espèce de déclic en arrivant, et il met tout dedans.
27: Mais après, il est avec son copain Fabian Ruiz, il est avec des joueurs qui parlent le même football que lui, donc c'est vrai que c'est un autre style que Dembélé, mais je pense que Dembélé, le fait qu'il y ait Ferran Torres, ça remet un peu une concurrence. Ferran Torres, je le préfère en poste de numéro 9, là on a vu en équipe de France, Dembélé, il peut jouer aussi à droite, il peut venir dans l'axe, etc., en faux numéro 10, mais c'est vrai que ça peut mettre une petite concu. De temps en temps, un Dembélé, ça peut lui faire du bien.
26: Kevin, t'en penses quoi, toi? Quelle innovation peut encore faire Luis Enrique, qui n'est pas avare en nouveauté depuis qu'il entraîne le Paris Saint-Germain, quoi?
1: Bah, déjà, ce qui est sûr, c'est que je ne sais pas s'il va faire beaucoup d'innovations, même s'il le dit souvent qu'il veut à chaque fois se réinventer pour surprendre notamment l'adversaire. Mais je suis sûr qu'il n'est pas satisfait de ce qu'il a vu depuis le début de saison. Alors, il le dira peut-être pas en conférence de presse, mais comme on le dit, il y a quand même eu deux matchs nuls miraculeux. Alors, miraculeux, ils avaient quand même dominé, mais c'est plutôt le scénario qui a fait qu'ils ont égalisé en fin de match contre Rennes et face à Lille. Ensuite, ils sont quand même, ils perdent contre Monaco. Puis, ils sont pas loin quand même de concéder un match nul contre l'Olympique de Marseille, qui a une équipe en difficulté. Donc, c'est quand même un début de saison qui est vraiment compliqué. Alors après tu te dis bon, il leur manque peut-être le profil Barcola qui était quand même très bon en Ligue 1 et qui faisait beaucoup de différence, mais quand tu vois Bradley Barcola, le niveau qu'il a eu avec l'équipe de France, même si c'est un contexte différent, on peut pas se dire qu'il est dans une grande séquence non plus. Ils ont pris par contre un Ferran Torres qui a quand même toujours marqué des buts, hein, Jimmy. quand même toujours marqué des buts. C'est un joueur qui
0: son niveau d'efficacité, il était moins important que celui que
1: il était connu
0: à Barcelone pour bouffer la feuille à énormément de reprises.
1: Oui, non,
0: même en équipe d'Espagne, il était critiqué pour ça. Là, t'as l'impression qu'il tire et marque, le mec.
1: Oui, c'est vrai que là, il est très adroit. Peut-être qu'en Ligue 1, c'est aussi plus facile de marquer qu'en Espagne. Peut-être, je ne sais pas. Mais en tout cas, c'est clair que moi, honnêtement, je suis très, très surpris agréablement d'ailleurs parce que je pensais pas qu'il aurait un tel impact si vite avec le Paris Saint-Germain. Je voyais une recrue qui connaît bien le sélectionneur, qui va passer par son profil espagnol. Mais moi, je pense que Ferran Torres, vu comment il a démarré la saison et surtout l'efficacité et la confiance qu'il dégage.
2: Il peut être un concurrent de Dembélé réellement ?
1: Ah non, c'est un concurrent de Dembélé. C'est un concurrent clair.
27: S'il ne se blesse pas,
1: c'est un concurrent clair de Dembélé pour le poste de numéro 9, pour le poste aussi peut-être sur le côté gauche. Il peut aussi jouer à gauche, Ferran Torres, où Dembélé peut jouer ailleurs, peut jouer à droite, peut jouer derrière un attaquant. Mais en tout cas, c'est sûr qu'aujourd'hui, si tu me demandes. Alors ça n'a pas été le cas face à Marseille. Il a mis, disons, l'équipe de l'année dernière. Il aime bien faire ça, donner du crédit à ceux qui ont gagné avec le PSG. Mais dans le gros match de Ligue des Champions qui va arriver contre City et après contre le Barça.
0: Deux de ses anciens clubs d'ailleurs à Ferran.
1: Moi je pense que Ferran Torres il va jouer titulaire.
27: Si il fait ça, on perd Dembélé.
1: Non mais Dembélé peut aussi jouer.
0: Moi j'ai une question pour vous deux parce que je comprends.
2: Doué à droite, doué à gauche,
1: doué en 8.
2: Mal Dembélé, oui.
0: Je comprends ce que tu veux dire, Charlotte, et je partage le constat, mais sur le fait qu'il soit plus lisible en Ligue 1. Et je pense d'ailleurs justement que les deux matchs face à City et le Barça, ça va parfaitement leur convenir dans le fait de pouvoir face à des équipes joueuses exploser, les prendre en compte, etc. Mais tu dis, est-ce que t'as vraiment, vous qui avez joué, est-ce que t'as vraiment cette possibilité-là face à des équipes qui refusent carrément le jeu quand même en Ligue 1 la plupart du temps? Est-ce que tu peux vraiment appliquer ce que tu dis, c'est-à-dire laisser le ballon et fonctionner en transition en Ligue 1? Moi, j'ai pas vu des équipes qui te laissent cette porte-là, tu vois.
27: Contre
0: Rennes, c'est le contre-exemple. Le premier match la saison, c'est vrai, ils les ont attaqués haut, etc. Mais tu vois, un match comme 80% des matchs que tu vas avoir au Parc des Princes quand tu vas jouer en Ligue 1, là, Le Mans, j'imagine mal Le Mans sortir, etc.
27: En fait, il suffit juste que la première ligne d'attaque fasse un moindre presse moins, soit un bloc un peu plus médian en bas, et qu'à un moment donné, on attende la passe. Et en fait, ils sont tellement forts, c'est tellement dur d'attaquer, d'avoir des occasions contre le Paris Saint-Germain, parce que le temps, t'as l'impression qu'il y a deux terrains, en fait, il fait 400 mètres le terrain, tellement qui est loin le but adverse. Donc à un moment le bloc un peu plus bas, Dembélé va faire moins des phases de pressing et ils vont avoir des boulevards derrière. Mais
1: Charlotte,
27: oui, il y a pas Barcola.
0: Je pense que les équipes vont pas jouer au foot.
1: Tu veux que Luis Enrique laisse le ballon à l'adversaire?
27: Non, je dis pas ça, je dis que de temps en temps, parce qu'on voit des fois ça s'essouffle un petit peu, on voit que Vitinha de temps en temps c'est un peu fatigué, on voit que peut-être que Nuno Mendes il remonte pas autant qu'avant. Là en ce début de saison, de ce que je vois, c'est qu'ils sont pas autant impactants dans le jeu à faire vraiment mal à l'adversaire, où ils se prennent beaucoup de buts. Ils se sont pris beaucoup de buts quand même cette saison en début de saison, donc par rapport à la saison dernière au début de championnat. Donc je dis juste ça, je dis de temps en temps faire un petit peu le dos rond, mais forcément avoir cette possession, parce que c'est tellement facile, ils pressent une fois au milieu de terrain, ils ont le ballon, ils ont des occasions, donc peut-être se recréer de l'espace, où là c'est ronronnant là derrière, moi ça me fatigue là que ça fasse des matchs un peu de handball, et à un moment donné c'est juste de la tactique.
1: Pour moi il y a un axe d'amélioration qui peut être décisif pour le Paris Saint-Germain, c'est peut-être aussi les coups de pied arrêtés. Parce qu'ils jouent souvent les coups de pied arrêtés à 2, à 3, comme on l'a vu avec Zidane et l'équipe de France qui l'ont fait aussi. Mais des fois, c'est un peu frustrant parce que ils ont quand même des joueurs qui peuvent mettre des têtes. Marquinhos, Pacho. Ruiz, le petit joueur Neves, il est aussi bon des fois. Donc, ça peut être aussi un axe d'amélioration parce qu'il se crée quand même forcément beaucoup de coups de pied arrêtés, beaucoup de corners. Comme ils ont souvent le ballon dans la moitié de terrain adverse, il y a des trucs où ils peuvent s'améliorer. Après, ils ont quand même perdu des joueurs, je te disais, comme Barcola, même comme Kangin Lee qui, à chaque fois qu'il jouait, et d'ailleurs, il est très bon Kangin Lee avec l'Atlético.
27: Ah, oui,
1: donc, Akliouche. Moi, j'en attends beaucoup plus. J'aime beaucoup. Top gars, très bonne personnalité. Pour moi, c'est totalement mon football. Un football qui est technique, mais qui est quand même dans la simplicité.
27: Il est dans le ton quand même. Je trouve qu'il est dans le ton.
1: Ouais, il est technique, il est dans la simplicité. Il est aussi dans la justesse et plutôt dans l'efficacité. Mais par contre, des fois, j'ai l'impression qu'il se fait pas assez confiance.
0: Il est trop propre sur lui.
1: Prends la balle, vas-y. Va chercher des fautes, va chercher un penalty, va provoquer, mais plus d'agressivité. On a l'impression qu'il est trop gentil.
27: Ça va venir, Kevin.
2: Trop gentil. Bon, voilà sur le PSG.
26: PSG, j'aurais voulu qu'on parle de Mikael Gautz, on en reparlera également aussi, qui a très peu joué pour l'instant avec le Paris Saint-Germain, alors qu'il a débuté 3 matchs avec la Belgique sous Marc Van Bommel, qui l'adore. Reste avec nous dans un instant, on parle de Lens. Lens-Lyon demain soir, Lens 15e de Ligue 1 à 4 points, et ce nouveau coach sur le banc, Yannick Cahuzac. Grosse séquence à venir pour les 100 et or. Reste avec nous, 20h42, vous écoutez RMC.
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26: Jamain. Avec Jimmy Brown, Charlotte Langeret, Kevin Diaz, 20h47, merci d'être avec nous sur RMC, c'est Génération After. Tout à l'heure, Maxime Chanot nous rejoindra également, il fera un petit passage en Génération After pour nous raconter sa matinée avec l'homme qu'il avait qualifié surcoté, en l'occurrence Will Steele. On va voir si l'avis de Max a changé ou pas après cet échange.
1: Il s'est fait recadrer aujourd'hui.
26: Tu crois qu'il s'est fait recadrer?
1: Ah, je pense qu'il s'est fait recadrer.
26: Non, j'ai Max, il est costaud quand même. Non, dis pas ça.
1: J'ai vu nos stories là où Will Steele jette un regard à un moment donné. Je pensais qu'il allait le monter en l'air.
26: Je crois que Max, il est fan de Will Steele. Bon, soyez là tout à l'heure. Il sera d'ici une grosse demi-heure avec nous. La Ligue 1 reprend et on sera là demain soir pour vivre le match en direct. Le débrief dans l'after également. Lens Lyon. On considère que c'est le match du week-end ou pas? Pour vous? Ou est-ce que le 3 Marseille, vous l'attendez avec beaucoup d'impatience aussi?
1: Les deux. Dimanche soir. Si c'est l'affiche la plus excitante, c'est Lens Lyon, oui, forcément.
9: D'accord. Comment les affiches le vendredi soir?
26: Mais celle-là, elle est belle.
9: Ouais, mais d'accord, mais je veux dire, la journée du vendredi. Moi, pour moi, les affiches.
1: Moi, j'aurais préféré
9: le
1: 3 Marseille le vendredi et Lens Lyon
9: le vendredi.
1: Après, t'as l'histoire de Coupe d'Europe, puis je joue la Ligue des Champions mardi, c'est pour ça aussi, Lens.
26: Bon. Lens, je disais tout à l'heure, 15e de Ligue 1, 4 points, un nouveau coach qui a déjà coaché à Louis II face à Monaco, donc avec le RC Lens, défaite 2-1, Yannick Cahuzac. Grosse série à venir, on va en parler, Jimmy va en parler tout de suite. Un mot à juge de paix pour Lens et son nouveau coach. Cahuzac, on va savoir. Jingle Jimmy Brown.
1: Jimmy Brown, l'after foot face au Tchad. Bam! Excellent jingle. Oui, parce qu'en fait, on était resté avant la trêve sur tous les débats qu'on avait eu sur le pourquoi du comment de l'éviction de Top Moller, de l'arrivée de Cahuzac, les raccourcis qui avaient été faits par rapport à sa proximité avec Jean-Louis Leca, etc. Et surtout, il avait été envoyé au feu. Moi, c'était surtout le timing qui interrogeait. Tout le monde pensait que si tu voulais faire un changement de coach, il fallait le faire pendant la trêve. Le fait est qu'ils l'ont fait une journée avant. Il a eu ce match-là à Monaco, qui d'ailleurs n'avait pas été un mauvais match. Lens avait plutôt fait une bonne prestation, même s'ils finissent par le perdre sur la fin. Là, il a vraiment eu le temps de bosser. C'est pour ça que ça m'intéresse de voir le visage que va afficher Lens demain. Il a vraiment eu le temps de bosser. Il a eu 3 semaines. Moi, j'ai écouté sa conférence de presse. J'ai trouvé très intéressante en avant-match là, contre Lens. C'était mercredi qu'il a parlé, si je ne dis pas de bêtises, avant l'avant-match hier, contre Lyon. Et sur plein d'aspects, je l'ai trouvé très bon. Sur notamment, voilà, il a assumé. Oui, je changerai pas l'idée des gens sur ma proximité avec Jean-Louis Deca. Mais voilà, moi je sais ce que je vaux sur ses inspirations aussi. Alors c'est facile de le dire, mais quand tu t'inspires de l'Espagne, moi je sais pas, c'est quelque chose que ça me parle. Et sur moi, j'ai envie de voir ses principes de jeu, et surtout là il a une séquence Jean-Louis Leca de maintenant jusqu'à la prochaine
26: internationale.
1: Yannick Cahuzac et Jean-Louis Leca par suite, mais surtout Yannick Cahuzac sur le banc. La séquence que va affronter Lens là, t'as Lyon, t'enchaînes avec le Sporting en Ligue des Champions, ensuite un petit match, entre guillemets, si on peut appeler ça un petit match, ils vont à 3, les Lensois. Directement après, ils iront à Bruges. T'as le PFC, t'as Lille, t'as Côme à la maison, et tu finis avant la trêve par Marseille à Bollard. Donc cette séquence-là va permettre vraiment d'en savoir plus sur ce que veut mettre en place Yannick Cahuzac, et surtout de nous en dire plus sur la pertinence du choix de l'éviction de Tom Moller et de son remplacement si tôt dans la saison. Parce que si tu arrives à survivre à cette séquence-là, à faire des bonnes performances, je pense que tu réenclenches une dynamique. Je pense qu'il y a tout pour, parce qu'il a des très bons joueurs dans l'effectif. Il y a des retours de blessures. Alors oui, il a perdu Sima là pendant la trêve, ce qui est un peu ennuyant pour Lens.
11: Je pense qu'ils ont l'effectif complètement pour jouer sur tous ces tableaux.
1: Non, mais à minima pour bien revenir en Ligue 1. Et après, j'estime que pour Lens, la Ligue des Champions, ça reste un bonus, et ça reste des adversaires. En tout cas, ce que tu vas affronter là, je pense que c'est la Ligue des Champions, donc c'est dur, forcément. C'est des équipes qui sont plus expérimentées. Le Sporting, on a vu ce qu'ils avaient fait contre Marseille la saison dernière. Ils ont joué le PSG aussi. C'est une équipe très forte. Comme on voit en Italie ce qu'ils font, mais ils n'ont pas forcément une énorme expérience européenne. Et en termes de budget, paradoxalement, c'est pas des mastodontes européens qui vont affronter là. Donc je suis très excité à l'idée de les voir face à ces équipes-là. Et après, oui, ils n'ont pas la densité d'effectifs, évidemment.
11: Tassima blessé.
1: Tassima blessé. Tu vas récupérer quand même Hudson-Edouard qui a
26: moins joué ces derniers temps.
11: Qui est l'ombre de lui-même depuis le début de saison. Bon, après, il a eu des soucis, etc.
26: À Cahuzac de le relancer aussi, tu vois. Il a des qualités. On a vu, je n'imagine pas, même sur les dernières saisons, on a pu voir que Hudson-Edouard, il était capable de performer. Tu vois, il n'y a pas de raison qu'il n'arrive pas à le remettre à l'endroit. Ivanovic, il sous-performait depuis qu'il est arrivé, c'est une réalité. Mais Ivanovic, ça reste un joueur référencé, donc on va voir. Torganaza, on n'a pas trop vu jusqu'à présent.
2: Puissance non plus.
11: C'est le milieu de terrain, moi, qui me fait
26: l'interrogation,
11: peur.
26: L'interrogation, là, je te rejoins. L'interrogation, c'est le milieu de terrain, parce que tu as deux monstres à remplacer qui étaient pour moi les meilleurs joueurs de l'effectif la saison dernière, Sangaré et Thomasson. Et là, effectivement, ça va être plus dur.
11: Ils se cherchent, hein.
26: Ouais.
11: Et là, leur chercher.
26: Mais tu vois, là, t'as eu trois semaines. Titraoui est revenu.
9: Jimmy, pas toi, Jimmy.
2: Attention, le professeur prend la parole.
9: Pas après tout ce que tu as fait.
2: Et le professeur.
9: Le mec, c'est sa Qu'est-ce première expérience comme
2: Il
9: numéro
2: a raison,
9: un.
2: Jimmy.
9: C'est sa première expérience comme numéro 1. Il a des matchs que tu as cités qui sont très très compliqués, à part peut-être 3 à l'extérieur.
26: Mais c'est ce que
9: je
26: disais, c'est Bourbier, tous les matchs c'est Bourbier.
11: Mais Cahuzac, il attendait que ça. Tous les jours, il attend ça, même s'il a moins d'expérience.
9: Tu sais qu'il attend ça, mais je veux dire que.
26: Quand tu signes alors, tu sais que tu vas pas jouer contre le Red Star le week-end.
9: Il faudra lui laisser un peu de temps quand même. Excuse-moi, mais l'effectif de Lens, on en a beaucoup trop fait cet été. Moi je pense pas en avoir beaucoup fait, mais par contre j'avoue qu'après le match contre le Paris Saint-Germain qui n'était qu'un match et qu'un trophée des champions, mais je les avais trouvés quand même vraiment bien, et je pensais que Topmöller pouvait être un choix qui s'avérait intéressant, même si au début j'étais très surpris. Bon, ils ont décidé de le sortir, on va pas y revenir, mais là quand même on va laisser du temps à Cahuzac.
26: Oui, mais moi je trouve que cette décision,
9: tu dis que ce mois-là ça veut dire quoi? S'il est pas bon, on l'enlève?
26: Non, mais tu te doutes bien que s'il réussit pas, enfin ça dépend, après je sais pas ce qu'on peut attendre en termes d'objectifs chiffrés, etc. Mais s'il prend plusieurs claques sur cette séquence-là, t'empêchera pas tout le monde de dire mais pourquoi Topmöller vous l'avez sorti finalement.
9: Top Möller, ils ont expliqué pourquoi ils l'ont sorti.
26: Mais alors du coup, ils ont expliqué parce que ça passait pas.
9: Mais il faut laisser du temps
26: avec les membres du staff, etc. Là, tu mets un gars à eux, aux joueurs notamment, parce que c'est les joueurs aussi qui sont en première ligne sur cette affaire-là.
9: Oui, mais les joueurs. Donc,
26: à un moment donné,
9: les joueurs.
26: Il faut réussir.
2: Il
9: y a un moment, faut regarder l'effectif de Lens, les gars aussi. Je veux bien, Lens, un club attachant, j'adore Lens, magnifique stade, magnifique club, très bonne direction. Mais il y a un moment, ils ont perdu sur les 5 dernières années tous leurs meilleurs joueurs. Il reste plus que Florian Thauvin, qui est vraiment du niveau international. Ils ont une défense, c'est les U19 de la Gaillette il y a 2 ans, voire les U16.
2: Mais t'as gagné en défense aussi, quand même.
9: Non, mais les gars, franchement.
26: Tu vas intégrer Todibo, qui venait d'arriver, tu vas intégrer Todibo, c'est un joueur référencé.
2: Grady devrait reprendre ce week-end.
9: Oui, mais Grady, il revient décroisé, il revient d'une grosse blessure.
26: Todibo, Kevin, c'est un joueur référencé.
9: Je peux pas être exigeant sur le mois d'octobre avec Cahuzac ou avec Lens. Il va leur falloir du temps.
11: Tu peux pas avoir montré ce qu'ils ont montré la saison passée et là cette année.
9: Mais c'est pas la même équipe, Charlotte.
11: Mais je sais que c'est pas la même équipe. Bah, et alors ils ont qu'à ne pas faire ce genre de mercato où ils perdent à chaque fois des joueurs et essayer de peut-être.
9: Non, mais là c'est économique.
11: Non, mais je sais que c'est économique. Mais moi j'ai du mal à que les Brest, et c'est des histoires de fous, hein, des Brest, des Lens, ils arrivent à sortir des joueurs, Kuzanov, qu'on connaît même pas, etc., à sortir des choses. Et après l'année suivante, on écrase, on recommence quelque chose.
9: Mais ça, c'est financier.
11: Oui, mais
9: ils sont obligés de survivre. Ils peuvent pas se faire une Bordeaux ou une basket.
11: Monaco au basket. Tu pouvais quand même essayer de
9: non,
11: garder.
9: Tu ne peux pas, justement. Tu ne peux pas.
11: Il y a des
9: offres que tu ne peux pas refuser, malheureusement, quand tu es en Ligue 1 et que tu n'as plus de droit de télé.
26: Là-dessus, je suis d'accord avec toi, mais je comparerai quand même pas Brest et Lens. Tu vois ce que je veux dire?
9: Moi, j'ai pas comparé à Brest et Lens.
26: Tu as une autre ambition à Lens, que tu le veuilles ou non, avec le public que tu as, avec le stade que
9: tu
26: as.
9: Que tu le veuilles ou non, tu as perdu tes 3 meilleurs joueurs, à part Thauvin.
26: Qui sont
9: que tu le veuilles ou non. Qui sont les deux milieux de terrain, Thomasson et Sangaré.
11: Saïd.
9: Et comment?
11: Saïd.
9: Non, oui, Saïd, gros joueur très important.
26: Oui,
9: j'en avais un autre en tête, mais Saïd aussi. Donc,
26: non, mais
9: quoi qu'il arrive, t'as perdu 3 joueurs majeurs, si ce n'est. T'as perdu un entraîneur, t'as perdu ton entraîneur.
26: Ils ont été remplacés.
9: Oui, mais t'as perdu ton entraîneur. Oui, mais ils sont remplacés, mais ils ne sont pas remplacés par des joueurs. Ils sont remplacés par Cuisance, par des paris. Ils sont remplacés par des paris. Et ils ont une défense qui a joué le premier match de Ligue des Champions avec la plus jeune moyenne d'âge quasiment de l'histoire de la Ligue des Champions.
26: Moi, j'étais d'accord avec toi, on en a déjà parlé, mais sauf que là, t'as des joueurs qui reviennent quand même.
9: Oui, t'as des joueurs qui reviennent. Un qui a été catastrophique quand il a joué, c'est-à-dire Todibo, qui va avoir besoin de temps. Donc je vais lui laisser du temps. Un autre qui est Grady, qui a un top état d'esprit, mais qui revient d'une blessure super longue durée. Donc on ne peut pas être exigeant avec cette équipe au mois d'octobre. Si tu me dis janvier après un mercato et de réajustement, on verra où ils sont. Mais là je suis désolé, c'est pas parce qu'ils ont changé d'entraîneur.
2: Jimmy parle pas d'exigence. Il parle d'inquiétude éventuelle avec cette grosse série là pour Cahuzac ou le RC Lens également. T'es 15e de Ligue 1 quand même. Attention, Kevin aussi. Hein.
9: Je
2: dis pas que Lens a joué le maintien jusqu'au bout
26: de la saison.
9: Faut regarder les joueurs. Mais faut pas regarder les cuissons, faut pas regarder ce qu'ils ont fait l'an dernier. C'est pareil que Marseille. Il faut pas regarder le parcours de l'année dernière. Il faut pas regarder qui était sur le banc, qui l'est maintenant. Il faut pas regarder qui sont les joueurs, il faut pas regarder quel est le maillot, quelles sont les couleurs, quel est le stade. Il faut regarder qui sont dans les maillots et dans les crampons.
5: Alors, j'entends ce que tu dis, mais que tu le veuilles ou non, ce changement d'entraîneur précoce, forcément. Non. Ça met la pression sur Cahuzac. Les gens
9: n'auraient pas eu la pression si c'était Top Moller l'entraîneur.
5: Comment ?
26: Coach qui fait ses débuts aussi, qui a été dont la nomination a été contestée par beaucoup de supporters lançois notamment, qui voilà. Non mais qui a raconté, Leca qui est nommé.
9: Je finis en reprenant.
26: C'est son ami quoi.
9: Moi j'ai jamais rencontré Jean-Louis Leca, par avoir croisé une fois à la gare d'Arras. Je lui ai jamais parlé. Mais je te dis que je vais reprendre ces mots dans la conférence de presse. On peut pas avoir dit. Dans Génération After, avec Pantaloni, que le coach qui nous dit waouh, Cahuzac, c'est dingue, l'année prochaine, vous allez voir, dans les prochains mois, dans les prochaines années, ça va être un top coach.
26: Non mais
9: maintenant, il est numéro un dans un
26: club.
9: Mais
26: Jimmy, il est en train de condamner
9: Cahuzac. Je n'ai pas dit que tu étais dans ça. Mais tout Cahuzac, tous les cas, tout RC Lens, il faut regarder qui sont les joueurs et quelle est leur expérience de jouer une deuxième saison et de combiner Ligue des Champions et championnat avec des exigences. C'est trop dur.
26: Bon, voilà pour Lens, hein, demain soir, on sera là pour en parler et le commenter également. On fait une pause dans un instant, on revient avec Charlotte Lorgeret, avec Kevin, Jimmy. On va parler de l'AS Monaco et de Philippe Louis qui estime qu'il n'y a pas de chance de détrôner le PSG en Ligue 1. Est-ce qu'il le croit vraiment ? Restez avec nous, vous écoutez RMC Génération After.
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9: Faut quand même rendre à César les travails de
5: Hello Nicolas.
26: Je pense que Jimmy parle très bien anglais, mais il a un accent pourri.
9: Oh, c'était pas mal, c'était pas mal.
5: I have a very good accent.
11: C'est lui qui décide, je vois pas où on est choqué en fait. C'est lui le dictateur, il veut jouer jusqu'à 108 ans et il sera encore là, donc ça devient ridicule.
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26: Avec Charles Lorgeret, qu'on a accueilli ce soir dans Génération After, Kevin Diaz, Jimmy Brown. Deuxième heure de l'émission, l'after arrivera à partir de 22h comme tous les soirs jusqu'à minuit. On prolonge un peu sur Lens parce qu'on a eu un appel de Reynald qui voulait absolument la parole également. Et puis on a prolongé un peu le débat pendant la pause, hein, pour tout vous dire. On s'est interrogé, même Kevin, tu l'as dit, je ne te dis pas.
9: Non, off, commence pas à raconter ce qu'on dit.
26: Non, t'inquiète pas.
9: Il aime trop faire ça.
26: Ne t'inquiète
9: il
26: pas.
9: Il aime trop faire ça.
26: Ne t'inquiète pas. Tu vas me dire si c'est dangereux. Tu m'as dit, tu penses que Lens doit envisager peut-être de faire une semi-impasse avec des champions.
9: Ah non, j'ai dit que si tu devais choisir en tant que Lensois,
26: oui,
9: non, si je suis supporter, je me dis que là, il va falloir prendre des points en Ligue 1, sûr, comme ils n'ont pas un effectif pour jouer deux compétitions forcément chaque week-end, et que c'est vrai qu'il faut absolument s'imposer et prendre des points en Ligue 1. Voilà ce que j'ai dit.
26: Bon, Reynald est avec nous, 32-16. Salut Reynald.
27: Ouais, bonsoir à tous.
26: Heureux de t'accueillir. Tu nous as appelé Reynald, supporter lensois, bien sûr. Lens, je le rappelle également, un des derniers clubs de Charlotte. Hein.
11: Mon dernier club.
26: Ton dernier club. Mmh. J'avais vu Canet-en-Roussillon, c'était quoi ça ?
11: Ouais, mais ça c'était.
9: En plus, apparemment,
11: j'ai continué en R1 pour rigoler.
9: Apparemment, ça s'est très bien
26: passé. C'est pas du foot,
9: ça s'est très bien passé et surtout très bien fini.
11: Ça s'est très bien fini.
26: C'est pas du foot, la R1 ?
11: Si, j'ai du foot.
26: Les Girondins sont en R1. D'ailleurs, c'est officiel, ça y est. Acté. Hein. Démarrons contre la réserve de l'aviron bayonné le 16 octobre.
9: Ça va être une de ces galères pour les clubs de R1 de recevoir les
26: sécurité. Ah ouais. Mon Dieu. Reynald, excuse-moi, je t'ai coupé la parole.
27: Je t'en prie.
26: On parle de la série qui attend Lens. Effectivement, il y a peut-être des interrogations sur le choix Ligue 1, Ligue des Champions. Comment bien vivre ce mois qui s'approche, surtout pour un jeune entraîneur comme Yannick Cahuzac. Et dans quel état de confiance tu es, toi?
27: Écoutez, je t'avoue que quand tu joues Lyon, Sporting et Lille, t'as quand même trois énormes rendez-vous. Parfois, t'as les planètes alignées. On a connu des saisons où t'avais pas de blessés, où t'avais quand même une part de chance. Je pense qu'il en faut parfois. Là, pour l'instant, c'est pas le cas. Donc, je t'avoue que les trois matchs qui arrivent me font vraiment peur parce que Lyon, c'est pas facile. Le Sporting, t'as beau bien jouer, tu perds tout le temps. Et Lille, psychologiquement, c'est compliqué. Après,
9: c'est
27: si tu perds aussi contre Lille.
5: Ouais, c'est pas tout de suite Lille. T'as d'abord
9: Lille, c'est pas tout de suite.
5: Si je te dis pas de,
9: oui, tu joues d'abord contre Troyes en championnat. Oui, après 3. Tu joues Bruges, okay. Après tu joues le Paris FC et après tu joues Lille à la fin du mois.
27: D'accord, ok. Pardon, j'avais pas vu le calendrier. Bah, moi, je suis quand même inquiet sur Lyon, le Sporting. Après Cahuzac, il y a eu trois semaines pour travailler un peu. Mais est-ce que tout est réglé en interne? Parce qu'il y a quand même eu des mouvements quand même de joueurs. Il y a quand même un entraîneur qui est parti, qui a quand même pas
26: voilà, on veut croire que le groupe est soudé, c'est une grande partie du groupe. Vous voulez que Top Boller s'en aille également.
5: D'ailleurs, juste sur le groupe, Reynald, pour être complet, Todibo est pas là, Baïdou revient demain, Todibo sera pas là et
26: Granit, pour son retour, devrait débuter à 33 ans dès demain soir. Quoi.
27: Ouais, c'est Grady, ça fait du bien, c'est de l'expérience, c'est sûr. Mais après, bon, il y a le poids des années aussi.
26: Et
27: c'est
26: pas... la blessure.
9: Ouais. Est-ce
26: et
9: que tu vas être exigeant avec Cahuzac comme Jimmy ou...
26: Mais arrête avec ça, il a pas dit ça. C'est fou.
9: Arrête de le défendre.
26: Toi, tu fais de la fake news.
9: Arrête de le défendre, il est là, à côté de moi.
26: Parce que ton jeu est malsain.
5: Je rentre pas là-dedans.
26: Ton jeu est malsain, Kevin.
5: Renald connaît mon attachement au RC Lens, il ne s'agit pas du tout de.
9: Bon, du coup, est-ce que tu vas être vraiment exigeant avec Cahuzac ou est-ce que tu lui laisses du temps?
27: Écoute, c'est difficile parce que ce qui vient de se passer avec l'entraîneur allemand, je pense qu'il n'y est pas pour rien. On n'y est pas pour rien sur ce qui s'est passé. Donc,
9: tu penses qu'il a savonné la planche?
26: Non, c'est pas du tout les échos qu'on a.
5: C'est pas ça.
27: Écoute, les échos que vous avez, les échos que j'ai, c'est. Mais je pense que c'est pas pour rien.
9: Moi, je pense
27: donc,
9: pas.
27: Maintenant, moi, vraiment, en toute honnêteté, en toute transparence avec vous, moi, je pense que. Quand, je sais pas si vous avez vu le reportage sur Lens qui était passé. Ou
9: des Charbonneurs.
26: Excellent. Excellent reportage de
9: Adrien Courble. Mais il y a aussi, surtout Laurent
26: Salvador. Et Laurent Salvador, bien sûr.
27: Il y a Pierre Sage qui tire un peu la sonnette d'alarme. Derrière, je vous avais déjà eu à l'antenne et j'avais dit que son départ, c'était pas un hasard. Que pour moi, l'arrivée de Cahuzac, ça avait aussi précipité son départ. Et je pense qu'aujourd'hui, voilà, forcément qu'on va être exigeant parce qu'aujourd'hui, bah, c'est un choix de Jean-Louis Léca. Voilà, maintenant, tout le monde le met bien en avant, Cahuzac. Maintenant, j'espère que ça va réussir. Parce que forcément, là, c'est pas que son échec à lui, si jamais ça marche pas. Et ça pourrait être une belle saison galère. Donc j'espère, franchement, j'espère vraiment, vraiment que le groupe va être soudé. Parce qu'il y a de la qualité dans le groupe. Mais, comme disait, je crois que c'était Kevin, on a perdu d'énormes joueurs quand même. Tu perds Saint-Maximin, tu perds Saïd, tu perds Baïdou qui revient, mais est-ce qu'il va revenir à son bon niveau? Tu perds Sarr, tu perds Thomasson, qui était pas qu'un joueur, qui était un vrai leader des vestiaires, qui était un capitaine. Donc, t'as quand même énormément d'interrogations. Mais, écoute, chaque année, moi, je m'interroge. Et chaque année, tu perds Danso, t'as Kouzanov qui arrive, tu perds. Chaque année, il y a des joueurs qui arrivent et qui défoncent tout. Cette année, j'ai un peu plus de mal à voir qui. Donc, écoute, j'espère me tromper.
26: Bon. Merci, Rénal. Tu pourras appeler demain soir, d'ailleurs, pour le débrief dans l'after. On sera là.
27: Avec plaisir. Allez,
26: très bonne soirée à toi.
9: Salut, Rénal.
26: Monaco, qui fait, en revanche, un excellent début de saison. Leader, 13 points sur 15. Invaincu en Ligue 1 pour l'instant, avec là aussi un nouveau coach qui était dans l'after hier soir. Justement, Philippe et Louis, la SM a-t-elle les moyens de lutter avec le PSG? Lui répond non dans l'after. Écoutez, c'était hier soir.
0: On ne pense pas à ça, ce n'est pas réaliste, on connaît la réalité du club. Je suis ambitieux, vraiment, vraiment ambitieux, mais il faut y aller match après match, on ne peut pas se comparer avec Paris. Paris a gagné les deux dernières Champions League, ce n'est pas juste la meilleure équipe en France ces deux dernières saisons, mais la meilleure équipe dans le monde. On connaît la réalité, ce sera une très longue saison, beaucoup de choses peuvent arriver. On prend match après match, à la fin on verra le vrai niveau de notre équipe et on espère être en haut du classement. On continuera de travailler pour gagner des matchs.
26: Vous êtes d'accord avec lui? C'est pas possible? C'est injouable? C'est la meilleure équipe du monde? On peut pas lutter?
5: Mais tu t'imagines, là, il vient de dire...
26: j'imagine.
5: Journée, on va aller les chercher, mais tu le
26: fais interdire. Non, pas comme ça. Pas comme ça.
5: Et écoutez, dans son rôle.
26: Le PSG est très fort. Sait-on jamais, j'ai un groupe dans lequel je crois. Maintenant, on avance tranquillement et puis on en parlera en fin de saison.
5: Si
26: voilà,
5: j'invite d'ailleurs tout le monde à regarder sur YouTube, il y a l'intégralité de l'interview et si, la teneur de son discours globalement, c'est de dire que lui, il croit à fond en ses joueurs, que notamment il s'interdit rien pour la Conference League aussi. Mais après, on peut pas tenir le discours que tenait Kevin il y a 10 minutes en disant quand t'es en Ligue 1, en fait, tu peux pas enchaîner la Coupe d'Europe, c'est trop dur, etc. Rappeler en début d'émission que le PSG, ils sont à des années-lumière en termes de effectif, etc. Et venir après 5 matchs parce que t'as bien démarré la saison, dire ouais, on va être champion de France, on va être
26: le PSG. Je parle des contours de l'effectif également, des joueurs qu'il a finalement réussi à garder.
9: Si moi, je resterai bien sûr sur le même discours.
26: De Golovin à Balogun, notamment.
9: Paris Saint-Germain, c'est même plus une histoire de favori, là, faudrait trouver un autre mot. C'est que le Paris Saint-Germain doit gagner la Ligue 1 chaque année, tellement il y a un écart abyssal financièrement et sportivement. Par contre, s'il y a bien un club, et ils l'ont montré par le passé, qui doit concurrencer le PSG au moins sportivement, aller jusqu'à la deuxième partie de saison, c'est l'AS Monaco. Et je vais dire pourquoi. Parce qu'il y a eu un bon recrutement d'entraîneurs, même si je pense que l'entraîneur l'année dernière n'a pas fait que des mauvaises choses. Et surtout, il y a eu les circonstances qui ont fait qu'ils devaient perdre un ou deux joueurs majeurs à l'intersaison. Et à quelques minutes près, ils ont gardé peut-être le meilleur milieu de terrain de Ligue 1. Donc hors ça, PSG. Hors PSG, oui. Le joueur, oui, même PSG, depuis le début de saison. En tout cas, je pense que Camara est le meilleur milieu de terrain de Ligue 1 depuis le début de saison. Mais aujourd'hui, ils ont quand même cet avantage d'avoir un effectif qui est pléthorique par rapport à la Ligue 1. Et puis après, il y a un énorme avantage qui peut ne pas en être un, mais qui pour moi, c'est la qualité du contexte monégasque. C'est-à-dire qu'il n'y a aucune pression. Alors, des fois, t'as un Walid Acharchour qui va te dire « Ah, je suis exigeant avec l'AS Monaco sur cette année 2024-2025. »
26: Mais je suis dans la salle d'attente, moi. Ouais, voilà.
9: Mais en vrai...
5: Mais c'est à double tranchant, parce qu'il en parle aussi dans l'interview, parce que est-ce que tu peux pas te perdre vrai, aussi dans ce contexte-là.
9: Oui, mais en vrai,
11: c'est l'année pour Monaco, là.
9: En vrai, tout le monde s'en fout de l'AS Monaco, en vrai. Sur les médias, il y a personne qui... De temps en temps, t'as un ancien joueur qui est consultant, qui dit « Ouais, j'aimerais bien mieux. » Mais bon, en vrai, il n'y a pas de pression à l'AS Monaco. Alors oui, ça peut être contre-productif, mais quand il y a un nouvel entraîneur, jeune entraîneur, t'arrives à l'AS Monaco, tu sors de Flamengo, tu peux grandir tranquillement avec un groupe qui devait être amoindri, qui ne l'est pas. Je pense que ce petit environnement tranquille là-bas au soleil, sur le rocher, ça peut quand même être plutôt bénéfique.
11: C'était pas tranquille, hein, pas, l'année dernière, même si oui, il y a moins de pression médiatique, ça, non, on
9: c'est
11: est
9: pas
11: tous
9: Marseille,
11: d'accord.
9: Lyon ou Paris.
11: Bien sûr, ça, Kevin, mais sauf qu'ils ont galéré. Moi, j'ai beaucoup commenté Monaco l'année dernière, je peux vous dire qu'ils limite, ils étaient aux larmes parce qu'ils n'arrivaient pas, ils essayaient de trouver les solutions. Pocconioli qui est arrivé, je me souviens qu'il était satisfait d'un match nul contre Le Havre au Havre, un vieux 1-1, il a dit non mais on va pouvoir s'appuyer sur ça, où t'as des joueurs, on se dit mais Woodface, Eric Dyer, tu te dis mais c'est qui ces mecs, ils étaient finis depuis longtemps, et finalement Philippe Luis a recruté des joueurs qui sont moins malades dans la tête de la saison dure de la saison passée, et là ils arrivent avec des joueurs Nazinho, que je trouve extraordinaire, Camara, Zakaria. Bon, voilà, c'est l'un des milieux de terrain.
26: T'as même relancé
11: PSG.
26: Eric Dyer, justement.
11: Paris Brunner, alors qu'il a joué 7 minutes la saison dernière, on ne savait même pas qui c'était. Finalement, le gars, il roule sur tout le monde. Après, t'as des bons jeunes, t'as deux Tourbecs qui sont allés chercher. T'as Soubert aussi qui allait chercher. T'as, t'as Sané et Dyer. Pour moi, c'est le point d'interrogation pour l'instant. Bah, j'espère pour les Monégasques que ça va tenir. Derrière Vanderson, c'est assez irrégulier parce qu'il est beaucoup blessé, mais là, il fait un super début. Là, c'est l'année ou jamais, où je vois que le Paris Saint-Germain peut-être ronronne un petit peu difficulté au début. Je trouve que là, Monaco, c'est l'année ou jamais. Ils sont en Conference League. Ils vont jouer contre des équipes, on ne sait même pas c'est qui les équipes. Et puis après, là, ils ont un boulevard pour essayer de titiller le Paris Saint-Germain et de relancer un petit peu la concurrence. Je vois aussi Lyon aussi pousser, Lille aussi avec David et Ancelotti. Je pense que cette saison, même si l'année dernière, Lens a beaucoup poussé, je trouve que Lens, cette saison, ça va être compliqué, mais il y aura plus d'équipes qui vont essayer de se rapprocher du Paris Saint-Germain, qui ronronnent un petit peu jusqu'à présent, même si on les attend qu'au mois de février.
26: 32-16, hein, supporter monégasque, venez en parler. Est-ce l'année pour Monaco, surtout, pour arriver à se rapprocher, voire détrôner le PSG, Jimmy?
5: Moi, je suis d'accord avec ce que dit Charlotte, mais juste si on distingue deux choses, la question se portait sur la communication. Est-ce que lui, c'est son rôle, en fait, de
26: pas. Dans les médias, ok, Jimmy, alors je te rejoins. J'espère que dans le vestiaire, il dit à ses joueurs, ils commencent à leur dire, les gars,
5: mais évidemment,
26: Paris,
5: mais
26: ils sont derrière, il faut qu'on aille les chercher vraiment.
5: Je pense que quand t'as gagné, tu vois,
26: je l'espère.
9: Moi, je pense, Nico, excuse-moi de te dire, parle absolument pas du Paris Saint-Germain.
5: Non, mais pas de titre, mais non, les gars, on doit
26: pas
5: être
26: du
5: là
26: PSG,
5: où,
26: mais on doit être tout là-haut, être le tout plus haut possible.
5: Il le dit. D'ailleurs, il se cache pas, hier dans l'interview, il dit nous, notre objectif, c'est la Ligue des Champions. Donc la Ligue des Champions, c'est 1, 2 ou 3.
26: C'est une qualification, c'est ça.
5: Oui,
9: moi, je pense
5: donc
9: que
5: c'est déjà, tu vois.
9: Comme tous les entraîneurs ou tous les directeurs qui ont un petit peu de moyens dans leur championnat, l'idée, ça reste de respecter tous les adversaires, mais de vouloir battre tout le monde. Voilà, c'est tout. Comme
5: et quand tu te dis que t'as déjà joué le PSG au Parc et que tu les as déjà battus, si t'arrives à avoir un rythme de croisière, parfois on l'a vu, la saison où ils sont champions justement en 2017, finissent assez monstrueux. Je crois qu'ils finissent avec 92, 93 points. C'était un truc de ouf, c'était un truc de dingue.
9: C'est pour ça que je disais que Monaco, quand ça se passe bien.
5: Oui, quand ça enclenche, effectivement,
26: ça peut cliquer, comme on dit.
9: Ça peut aller vite.
11: Bah, t'as l'effectif pour. T'as Ablin qui pousse, t'as Mika Biret, bon là, on sait plus s'il est là ou il est pas là. Balogun, bon bah, on espère.
5: Faut juste pas perdre Zakaria ou Camara, quoi. Parce que si tu sors un des deux, j'ai l'impression que c'est quand même pas la même équipe, même si t'as beaucoup de talent.
9: Et puis pour le coup, il y a un truc
11: qui s'est blessé.
9: On verra où ils sont fin décembre. Mais par contre, que les dirigeants monégasques, si Monaco est toujours top 1 ou top 2, au coup d'un coup, qu'ils aillent pas me sortir les deux meilleurs joueurs ou le meilleur joueur du truc. Parce que là, pour le coup, la Ligue 1, on peut tous plier valise et puis partir en vacances.
26: Lens avait terminé à combien du PSG? 6 points, saison dernière?
5: Je crois que c'est ça. La toute fin, oui, ouais. Mais tu as comment te dire, t'avais cet épisode du fameux match qui avait été décalé, qui aurait pu être.
9: Épisode de match décalé.
5: Il y avait eu un peu ça, ouais.
1: Pour la Ligue des Champions, le calendrier du Paris Saint-Germain. Est-ce que vous considérez que ce Monaco-là, par exemple, si on compare les effectifs, il y a la dynamique qui compte aussi, la vie de groupe, les complicités, est supérieur à celui qu'avait Lens la saison dernière?
9: Ah, bah oui. Si, c'est quand même supérieur à Lens. Il y a un point d'interrogation, ça reste l'entraîneur, ça reste aussi un joueur comme Dyer qui était au fond du trou depuis quelques temps maintenant, mais qui là revient bien. Mais il y a quand même plus d'individualité avec.
11: Oui, termes de jeu.
9: Ah, quand même, il y a quatre avant-centres de très haut niveau. Ils ont.
11: Oui, parce qu'ils font des différences individuelles.
9: Pas oublier que Monaco a deux compétitions et que Lens en avait qu'une seule à jouer.
11: Oui,
9: c'est
11: oui,
9: pas
11: oui.
9: Pareil.
11: Non, mais footballistiquement, Lens, dans son animation, il me régale depuis des années avec des joueurs qu'on découvre et qui réussissent à jouer de la même manière. Monaco, ils sont physiquement impressionnants, ils font des différences. Paris Brunner est vraiment phénoménal en début de saison. Donc, je trouve que je me régale quand même plus la saison dernière en termes de jeu avec Lens que cette année. Mais je trouve que Monaco est assez spectaculaire parce qu'ils ont lavé les têtes par rapport à la saison qui était très compliquée l'année dernière.
5: Et tu as 5 matchs et le mec qui vient d'arriver, tu sens que principes de jeu, tu vois, sur Lens, ça n'avait pas cliqué tout de suite. C'est pas dès les premiers matchs. Enfin, tu sentais quelque chose, mais ils ont commencé à prendre le rythme de croisière. Monaco n'est pas encore arrivé à ça. Il y a une vraie marge de progression dans cet effectif.
9: Après, peut-être que je dis une bêtise, mais si tu mets Monaco de cette année à Bollard, avec Bollard qui les pousse 90 minutes, peut-être qu'il y a encore un peu plus de spectacle aussi.
1: Bon, on verra, t'as parlé de Mathis Sablin aussi, ça c'est intéressant, il a pas encore lancé son aventure Monéga, ça peut être une possibilité. Un Golovin qui devait partir éventuellement sur la fin après Mercato en Russie, qui est toujours là et qui fait un plutôt bon début de saison. Le calendrier, je vais regarder Monaco là, bon, il y a Monaco-Toulouse ce week-end.
5: Minamino, Fatih nous en parlait hier, qui revient.
1: Exactement.
5: Ça fait du monde devant.
1: Minamino aussi, s'y retrouve une forme. Ansu Fati aussi, qui avait planté quand même fin de saison dernière. T'as CSKA Sofia ensuite, Lorient Monaco, Monaco Fribourg, Monaco Lille. Voilà pour le mois d'octobre. Et puis le PFC Monaco, voilà, qui sera très intéressant à suivre d'ici là, le 1er novembre prochain. Tu parlais de Lyon aussi, toi, tu mets Lyon au même niveau que Monaco sur. L'ambition que le club de nourrir.
11: Les ambitions, et puis même en le 4-4 de Losange où j'étais sceptique contre le Paris FC, où ils ont été pas du tout dans l'agressivité, ils se sont fait bouger, voilà. Mais contre Rennes, en fait, je me suis régalée. Ce match-là contre Rennes au Groupama, impressionnant. Alors que le 4-4 de Losange, c'est l'un des systèmes les plus durs, avec le 3-4-3 également. Donc non, moi, j'aime beaucoup cette équipe de Lyon. Après, je trouve que quand il y a un ou deux blessés, par rapport à Monaco, où je trouve que peut-être ils sont peut-être un peu plus en forme physiquement. Ouais, Lyon, Tolisso, il revient bien. Il y a quand même Atekame, c'est des mecs, Ouedraogo qui s'est blessé, donc alors que c'était une future pépite aussi.
5: Alors après, t'as la chance d'avoir et Abner et Taliafico sur son poste.
11: Mais devant, Soul qui revient bien. T'as Tolisso, Nouama.
5: Qui revit complètement.
11: Ah oui, non, franchement, c'est une belle équipe Lyon. Je trouve que ça va pousser.
1: Paulo Fonseca, qui va pouvoir compter évidemment sur le retour des internationaux dès ce week-end. Dominique Greff, Atekame, Bitsrup, Luis Openda, Pavel Stouch. Également, exactement. Tiens, une info du jour, parce qu'on ne parle pas de Marseille, évidemment, aujourd'hui, pour l'instant en tout cas, dans ces débats podium Ligue 1. On a la durée d'indisponibilité de Pierre-Emile Højbjerg, lésion à l'aine cuisse. Il devrait être absent au moins 2 semaines. Ça, c'est la communication aussi du club. C'est un vrai souci en plus. À quelle hauteur vous mesurez ce souci-là pour l'Olympique de Marseille? Milieu de terrain, bon, il y a peut-être des solutions pour être complet. Retour à l'entraînement de Nadi et Kondogbia également, ça c'est plutôt positif. Amin Gouiri, Amin Harit, remis de leur pépin musculaire, mais on attend de voir également pour les séances de demain et de dimanche pour savoir si, et de samedi, pardon, pour savoir s'ils pourront jouer contre Troyes. Voilà, Marseille. Højbjerg ne sera pas là pendant 2 semaines au moins. C'est un vrai souci. À quel point c'est préjudiciable pour vous?
5: C'est un énorme.
1: À quel point c'est majeur?
5: C'est un très
1: Kevin
5: gros.
1: Kevin est dépité.
5: Ah non, mais moi. Tes cours
9: je le dis, moi je suis très inquiet pour l'Olympique de Marseille. Parce qu'il y a des supporters qui restent derrière leur club. Et j'espère pour les joueurs et pour le club que ça va rester comme ça, même si il y a de la frustration. Et je trouve qu'il y a des très très belles images depuis le début de saison. Les supporters qui applaudissent leur équipe après une défaite. C'est mon football, moi j'aime bien. Surtout qu'il y a des joueurs. En fait, moi ce qui m'inquiète, c'est que les joueurs, ils donnent tout. Mais tout, c'est pas assez. Et quand tout c'est pas assez, et ben là ça commence à être très très compliqué. Et encore une fois, je l'ai dit hier mais je le répète, il y a des joueurs que moi j'aime bien. Moi à la base, Denis Mopé, c'est un bon joueur, je l'ai suivi en première ligue. Le problème c'est qu'il ressort de 2 ans compliqués, où dans la tête c'était compliqué, où le corps il est un peu rouillé, il y a pas les repères, il y a pas la confiance, et moi je pense que il va tout faire et je lui souhaite vraiment de retrouver goût et le chemin des filets. Il y a des blessures avec des joueurs qui sont internationaux qui sont blessés en sélection, il y en a d'autres qui sont fragiles, il y a des très jeunes joueurs qui pour Abdallah par exemple a des qualités mais découvre le haut niveau, découvre le métier de footballeur professionnel. Un entraîneur qui est là mais qui est quand même frustré parce qu'il a connu quand même beaucoup de succès sur les années précédentes. Honnêtement, c'est quand même un contexte qui est... Honnêtement, c'est très très dur. Et quand on me dit, oh ouais, mais là, ils ont un calendrier entre guillemets facile. Non, pour moi, il n'y a pas de match facile quand tu es dans cet état-là, quand les adversaires vont jouer contre l'OM, exactement, vont vouloir, eux, se relancer contre l'OM, où eux n'auront rien à perdre alors qu'ils ne sont pas forcément meilleurs, mais où toi, tu auras tout à perdre. Je ne suis pas sûr que ce soit un état d'esprit qui soit plus agréable pour entamer un match de très haut niveau.
11: Alors, on va attendre le magicien Bruno Genesio. Hein. On va avoir des jeunes, forcément, qui vont être un peu plus lancés. Une équipe, là, tu disais, si Amine Harit est incertain, Gouiri, etc.
26: Harit, Flo me dit, Flo Germain, qu'il est apte, okay, pour dimanche soir. Voilà.
11: Et Gouiri?
26: Gouiri, non, on attend de voir pour l'instant.
11: Donc, ce serait Nil Mopé, ce serait Harit, à gauche Péchao, et au milieu Abdelli, Kondogbia.
26: Abdelli, ça va le faire aussi.
11: Abdelli, ça va le faire. Ouais, et derrière, ça va être Egan Riley.
9: Non, mais...
11: en fait, tu cherches qui tu vas mettre, quoi. Si. Moi, je suis très inquiète.
9: Je ne sais pas si on se rend compte qu'en fait, les noms qu'on vient de citer là, à part Paixão, et encore, il était que en Eredivisie.
26: C'est un effectif milieu tableau Ligue 1, ça.
9: J'allais dire, c'est un effectif.

0: Bonne atmosphère, ça travaille bien, ils sont soudés, mais c'est vrai qu'en fait, plus tu tires la corde, ben, à un moment donné, ça va rompre, et encore plus quand tu as des cadres qui ne seront pas là comme, comme Hochberg.
1: Et Timothy Weah sera pas là, également suspendu pour ce déplacement au stade de l'Aube à 3 dimanche soir. Voilà pour l'OM. Dans un instant, Maxime Chano, il est déjà dans les coulisses de Génération After. Oh, il arrive, il va nous montrer. J'ai hâte de voir comment il est habillé aussi, parce que c'est la Fashion Week en ce moment, donc t'imagines bien que le niveau est monté encore d'un cran. Les grandes explications avec Will Steel. C'était ce matin. Vous allez avoir les coulisses maintenant sur RMC. D'abord, avant la pub, nouveau jingle Kevin. Merci Kevin pour tout ce que tu fais.
2: Pour le coup, la Ligue 1, on peut tous plier valise et puis partir en vacances. Je l'avais entendu.
1: J'aime bien. Tu l'avais entendu.
2: Je l'avais entendu.
1: Je t'ai pas repris.
2: Plier bagages, plier.
1: Oui, mais on comprend, c'est l'essentiel.
2: Je prends pas de bagages, moi je prends que des valises.
1: Génération After revient dans un instant sur RMC. À tout de suite.
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5: Avec Kevin Diaz, avec Charlotte Lorgeret, avec Jimmy Brown. C'est Génération After RMC. Il est presque 21h30. On est ensemble jusqu'à 22h. Merci d'être avec nous. Alors, c'est un moment important ce soir dans Génération After. Il a pris son temps libre pour venir nous raconter son expérience.
6: Effectivement.
5: Il, c'est Maxime Chano. Vous avez déjà reconnu l'organe, la voix. Déjà, dans vos oreilles, dans vos écouteurs également, dans vos AirPods. Salut Maxime Chano.
6: Salut à tous.
5: C'était la grande explication aujourd'hui à Auxerre.
6: Tu prends un ton solennel.
5: Parce que c'est un moment important.
6: Ouais, c'est vrai.
5: D'accord. Tu es donc allé à Auxerre ce matin rencontrer le coach,
6: ouais,
5: Will Steele.
6: C'est ça.
5: Qui t'a invité après avoir entendu ça, l'avoir mal pris. C'était le 17 avril dernier dans l'After, notamment. Et puis bon. Tu étais assez critique sur le travail qu'il réalisait depuis début de saison avec l'AJ Auxerre. Aujourd'hui, il a 6 points, ça va un petit peu mieux. Il reste sur 2 victoires d'ailleurs en Ligue 1, juste avant la trêve internationale. Tu l'avais un peu égratigné. Voici ce que tu avais dit, on peut réécouter, c'est pas de problème. Puis après, tu vas raconter ta journée.
6: J'assume ce que j'ai dit.
5: Magnifique.
6: Même si je regrette maintenant.
5: Un homme courageux, tu vas expliquer ça. On écoute.
6: Il se trouve un peu surcoté parce qu'il est jeune, parce qu'il a fait 2 très bonnes saisons, en tout cas avec le Stade de Reims. Je pense que c'était un des premiers très jeunes entraîneurs. Si tu as besoin d'une personnalité, tu prends un humoriste alors. S'il suffit d'avoir une personnalité pour avoir un banc en Ligue 1, je pense que c'est le contre-cours justement de sa médiatisation.
5: Voilà, bon, les mots étaient forts.
6: C'est vrai.
5: Tu disais pas qu'il était un humoriste, c'était une idée générale ça, pour le coup.
6: Oui, parce que vous avez coupé un peu ma prise de parole, je n'ai pas
5: tout compris. À fait, c'est pour ça que je précise après ça.
6: C'est important, bon. Je ne me serais pas permis.
5: Donc tu es allé au Auxerre ce matin.
6: C'est ça, j'ai été
5: comment la rencontre s'est organisée, raconte-nous.
6: Très bien, alors écoute, ça, à la suite de donc, cette prise de position, parce qu'il y a eu 2 prises de position évidemment, il y a eu tout au début lorsqu'on parlait potentiellement de l'arrivée du Will Steele à l'AJ Auxerre, donc je m'étais positionné de cette manière-là, et puis il y a eu après une deuxième prise de position à la fin du match de Angers, me semble-t-il, où est-ce qu'il venait de perdre 2-1 ou 3-1 de mémoire, il faudrait que je me rappelle exactement du score, en tout cas j'avais commenté le match, et donc j'avais dit que j'étais pas forcément d'accord dans la lignée de ce que j'avais dit d'ailleurs 3-1, un peu plus tôt, 3-1 c'est ça exactement, dans la lignée de ce que j'avais dit en début de saison, j'étais pas forcément d'accord de la manière dont Will Steele était en train de manager l'équipe de l'AJ Auxerre. Et que j'ai été un petit peu déçu du choix de la GIA d'avoir dégagé, excuse-moi du terme, parce que pour moi c'est la manière dont ils se sont séparés de Pélissier, c'était un peu le cas, et qu'ils avaient fait le choix de se positionner sur Will Steele, qui certes avait fait 2 très bonnes saisons au Stade de Reims, mais c'est vrai que ces expériences du côté du Racing Club de Lens et de Sunderland m'avaient pas forcément
5: convaincu. Quoi, ouais, c'est ça.
6: Exactement.
5: Bon, alors ça s'est passé comment, mon cher? Est-ce que ton avis a changé parce que tu l'as rencontré? Est-ce que ça marche comme ça?
6: Alors j'ai été très... Alors il faut remettre dans le contexte aussi. Donc à la suite de ça, Will m'a donc envoyé un message pour me demander pourquoi j'avais justement pris cette position-là. Et donc très gentiment, il a décidé de m'inviter. En tout cas, il m'a proposé de venir à l'AJ Auxerre pour voir la façon dont il travaillait. Parce que je pense qu'il était un peu déçu ou même surpris en tout cas de ma prise de position.
5: Donc, et vexé j'ai... aussi, normal.
6: Vexé, voilà. Oui, ça peut s'entendre. Alors je suis le premier justement à vous le dire. Quand je fais une erreur, mais écoute, je la reconnais. Tu connais peu ma mentalité. J'ai rarement fait des erreurs dans ma vie, et encore moins depuis que je suis arrivé à l'After. Mais bon, ça peut arriver. Et pour le coup, c'est vrai que lorsque Will m'a invité, eh bien, écoute, j'ai accepté avec beaucoup d'humilité. C'est la raison pour laquelle ce matin, j'ai pris ma voiture. En tout cas, j'ai pris la voiture d'RMC. Et donc, on s'est pris la direction de l'AJ Auxerre, où est-ce qu'on a été très, très bien reçu.
5: Alors, on va écouter un extrait de l'échange. Et je précise que ce sera très vite sur le site rmcsport.fr. L'intégralité de ta matinée. Dans les coulisses de la GOCR et du travail de Will Steele. Écoutez.
7: Voilà, j'aime pas les conflits, j'aime pas les.
5: C'est Will Steele qui parle.
7: Grosses déclarations, je veux juste montrer et expliquer. Je préfère que les gens comprennent et que les gens aient la vraie version de Will normal.
8: Effectivement, je suis aussi très heureux que vous puissiez comprendre aussi mon point de vue.
7: Non, c'est ça.
8: Je suis le premier à reconnaître mes erreurs. J'ai peut-être jugé sans connaître le personnage
9: ni même l'entraîneur de l'intérieur. À travers la séance que vous venez de me montrer, notre entretien, vous montrer que c'est vous l'entraîneur et moi le chroniqueur. Je pense que vous êtes bien meilleur que moi. C'est la raison pour laquelle il me reste encore un peu de travail.
10: Ah ouais, il s'est couché complet.
11: Ah ouais, là,
10: non, non,
11: là.
10: Ah oui, mais.
11: Je t'ai vu à New York, c'est pareil, quoi.
10: Ah ouais, là,
11: dans les rues de Brooklyn,
10: non, mais il faut savoir
11: accepter. Cadeau, mais non, quand ça
10: non,
11: là-bas.
10: Non, mais là, c'est la fin de l'interview. Attends, regarde le début. Non, mais il faut savoir accepter. Pour le coup, j'ai fait une erreur. Ce que j'ai dit, c'est Sunderland, c'était bien évidemment Southampton. Oui. Donc, non, écoute, on a été très, très bien reçus. On a pris la voiture avec donc Romain.
11: Oui, ok, mais ça, c'est bon, on a compris.
10: Non, mais
11: c'est la voiture
10: et tout.
11: Mais ton avis a changé ou pas?
10: Parce qu'en 2h30, j'ai eu le temps de préparer mon discours.
12: Qu'est-ce qui t'a fait faire changer d'avis?
10: Eh bien, tout simplement sa séance. Dans un premier temps, j'ai trouvé une séance qui était très très bien organisée, avec un staff qui était, en tout cas, qui reflétait une synergie qui était plus que positive, parce qu'il faut savoir qu'il y a donc Will Steele, il y a son frère qui est venu avec lui, il y a Samba Diawara qui vient de remplacer Jean-Alain Boumsong de mémoire,
11: qui
10: arrive
11: Reims,
10: du stade de Reims, t'as Djibril Cissé, t'as Cyril Jeunechamp. Donc quand j'arrive, je te cache pas que je suis pas très serein. Je vois Djibril là qui a mis les ballons pour tirer les coups francs, je me suis dit ça va finir dans ma tête. Cyril qui avait mis les
12: Cyril Jeunechamp, très bon entraîneur
10: sûrement, mais en tout cas je me rappelle de ses tacles ravageurs, donc j'étais pas très sain et très
13: qu'est-ce qui t'a impressionné?
10: Et donc non, c'est par rapport à sa séance. Moi j'ai beaucoup aimé la manière dont justement il a géré un petit peu ses joueurs, ses prises de position, ses prises de parole. Tu sens que c'est très sain, en tout cas dans la manière dont il prépare ses séances. Tu sens vraiment qu'il y a un groupe qui est uni autour de lui, et puis surtout, moi je l'ai dit un peu plus tôt en off, mais l'intensité qu'il y avait dans cette séance, là tu te sens vraiment.
13: Bien joué l'Europe du coup.
10: Alors. Toute proportion gardée, bien évidemment. Aujourd'hui, je pense que Will Steele est aussi un petit peu victime de l'effectif qu'il a. Je veux dire, aujourd'hui, l'AG Auxerre est un club qui est très bien géré. Après, bon, ça travaille avec leurs moyens. Et donc, forcément, c'est une équipe qui risque de jouer le maintien. Mais c'est vrai que la manière dont Will Steele a préparé sa séance, en tout cas, me l'a montré. Moi, j'ai trouvé ça très honorable.
11: Mais t'es pas surpris. Ça reste un professionnel, un coach de Ligue 1 aussi.
10: Ah, tu sais, j'ai vu certains entraîneurs, même si c'est des entraîneurs professionnels, c'est pas forcément toujours des grosses séances. C'est la manière dont là je te dis, il a préparé sa séance déjà. Tu sens que déjà c'est un.
12: D'ailleurs, celui de Metz,
10: très haut
12: celui
10: niveau.
12: De Metz, que tu avais croisé, il n'a pas fait long feu.
10: Mais bien sûr, parce que j'ai un petit peu l'expérience malgré tout. Hein, j'ai quand même joué dans certains clubs.
14: Mais les gens oublient ça. Les gens ont tendance à oublier que Max a quand même connu un certain nombre de vestiaires en France, à l'étranger.
11: Et de grands joueurs aussi, très grands joueurs.
10: C'est la faute de Nico Jama, parce qu'il passe son temps à dire que je passe mon temps à sortir. Mais si, c'est ça en fait. Tu m'as donné une réputation de tout ça.
11: Je n'ai jamais dit ça.
10: Voilà.
11: Et en plus, salue-moi ce soir, parce que j'ai voulu mettre en avant ton humilité.
10: D'accord.
11: T'as pris le temps d'aller t'expliquer.
10: Mais bien sûr.
11: Sur des propos. En revanche, ce qui me déçoit un petit peu, c'est que tout maintenant aussi, j'ai l'impression que c'est le meilleur entraîneur du monde, quoi.
12: Par contre, du coup, Max, on a reçu du coup aujourd'hui un appel de Lens, un appel de Pantaloni, le Tour de France de Maxime Chano.
10: Pour moi, c'était important, en tout cas, de pouvoir regarder et d'écouter le point de vue de Will Steele, et puis surtout de pouvoir justifier la raison pour laquelle moi je m'étais positionné comme ça. Il faut remettre dans le contexte. Je l'avais dit très rapidement, messieurs, mais j'ai beaucoup aimé Will Steele avec le stade de Reims, mais c'est vrai que ses expériences à Lens et à Southampton m'ont fait dire que peut-être c'était pas le bon choix pour la Auxerre finalement de prendre un entraîneur comme lui. Voilà. Aujourd'hui, il m'a donné l'opportunité d'aller voir comment il organisait ses séances. Je peux vous dire que dans sa préparation, dans la manière dont il manage son équipe, c'est du très haut niveau. Ça, c'est une première chose. Évidemment, il est jugé par rapport aux résultats qu'il fait.
11: Et tu jugeras encore ou pas?
10: Mais bien évidemment. Ce sera le premier d'ailleurs. D'ailleurs, on en a parlé ce matin. Je lui ai dit, aujourd'hui, c'est vrai que la manière dont vous m'avez présenté votre séance me fait dire que vous êtes un entraîneur de très haut niveau. Il y a aussi la réalité, c'est que depuis deux matchs, il a changé sa tactique, et c'est aussi la raison pour laquelle je pense qu'Auxerre derrière a récupéré ses 6 points. Donc, ces 2 victoires, c'est parce que Will Steele a su s'adapter aussi aux qualités de ses joueurs.
11: Est-ce que lui, il faisait aussi un constat autocritique un peu?
10: Il a été très honnête, il m'a expliqué que, en toute humilité, qu'il avait évolué, c'était plus le même entraîneur que lorsqu'il a commencé au stade de Reims.
11: C'est-à-dire, niveau il t'a expliqué ça?
10: Qu'il a fait des erreurs, mais c'est encore une fois, c'est vrai qu'on a tendance à oublier, mais c'est un entraîneur qui a que 33 ans, qui a commencé très jeune. Je pense que c'est l'entraîneur le plus jeune qui a d'ailleurs évolué en Ligue 1 lorsqu'il a fait cette série de 19 matchs sans défaite, 17 en Ligue 1 et 2 en Coupe de France de mémoire. Donc voilà, il m'a expliqué un petit peu qu'aujourd'hui, l'entraîneur Will Steele de la Auxerre à 33 ans n'est pas le même qu'il a été au stade de Reims, et qu'aujourd'hui ils se sent plus prêts, en tout cas, de pouvoir réussir ce projet avec la Auxerre. Il m'a aussi expliqué qu'à refaire, il ne serait pas parti à Southampton seul. je pense qu'il a compris un petit peu quelle est la réalité finalement du football de très haut niveau, parce qu'il apprend à travers ses expériences. Et il est vrai qu'en partant à Southampton seul, il a senti quand même un petit peu un manque de soutien de la part de son staff. Aujourd'hui, il l'a dit, hein, il a dit qu'il ne reprendrait plus un nouveau club sans son staff, sans son frère, sans Samba Diawaré, enfin en tout cas vraiment avec des hommes de confiance, parce que ça lui permet aussi de gagner du temps par rapport justement à la manière de travailler. Il a été complet, honnêtement, il a été très honnête, il a reconnu des erreurs dans sa manière de manager.
11: Et le personnage, est-ce que tu as été surpris par ce qu'il est, la personnalité ou pas?
10: Mais c'est aussi ça qui est important, c'est que finalement, quand tu regardes le style de l'extérieur, tu as l'impression d'avoir quelqu'un de froid. Moi, je lui ai dit, hein, je lui ai dit qu'aujourd'hui, la manière dont on a discuté, c'était pas forcément l'image que j'avais lui à l'extérieur. Et lui aussi est très honnête. C'est vrai qu'il a quand même un physique d'ailleurs assez important. C'est un grand bonhomme, hein, honnêtement. Ouais. J'étais assez surpris. Ouais, c'est assez rare de voir des mecs plus costauds que moi. Okay, là, j'ai vu que
11: le mec était costaud.
10: Ouais, ouais, ouais, bah, d'habitude, entre Jimmy, Kevin et toi, bah, t'as bien compris. En règle générale, je vous regarde plus d'en haut.
11: On a d'autres qualités, donc c'est bien.
10: Ouais, c'est vrai. Ça, lesquelles?
11: Je sais pas,
10: t'es pas sûr.
11: Non, je vais pas être désobligeant, vas-y.
10: Donc non, honnêtement, c'est vrai que la manière dont il se positionne, et moi je me suis permis de lui donner un conseil, je sais pas s'il l'écoutera, mais c'est peut-être de... Ouais, vas-y. Je donne des conseils.
11: Non, mais t'as raison.
10: Je lui ai dit que c'était peut-être intelligent de sa part, en tout cas, de pouvoir donner un peu plus d'interviews comme ça, où est-ce qu'on peut rentrer un petit peu dans son intimité, évidemment, avec certaines limites. Parce qu'en fait, tu te rends compte que c'est quelqu'un de très humain, c'est quelqu'un qui travaille énormément, tu te rends compte que c'est quelqu'un, encore une fois, qui est là avec ses doutes, avec ses certitudes. Et là où c'est le plus important, et là, j'ai beaucoup aimé sa position, c'est qu'il, il n'hésite pas, finalement, à se remettre la faute dessus lorsqu'il a fait des erreurs. Et ça, je trouve que c'est propre au grand entraîneur. Et c'est la raison pour laquelle je change d'avis par rapport à ce que je m'étais positionné. Je te dis encore une fois, en me disant que c'est un surcoté. Finalement, eh bien, écoutez, en toute honnêteté, en toute humilité, je regrette ce que j'ai dit, messieurs, parce que je peux vous dire honnêtement, le bonhomme a quand même énormément de qualité.
11: Mais n'est tous pas voir les entraîneurs de Ligue 1 qu'on évoque hein, dans Génération After, dans l'After, sinon on ne pourra plus les traiter comme on devrait le faire.
10: Tu vois. Bah attention, aujourd'hui je me positionne aussi comme ça, comme je te dis.
14: Ça n'empêche pas de juger les résultats.
10: Mais bien sûr, c'est parce qu'aujourd'hui, aujourd'hui c'est finalement plus l'entraîneur en lui-même que je remets encore en cause, ni même en question. Comme j'avais dit que c'était surcoté, c'était par rapport à l'entraîneur. Ouais. Maintenant, je suis d'accord avec Jimmy, il va être aussi jugé par rapport à ses résultats, parce que le football veut ça.
11: Et dès ce week-end, à Rennes, un déplacement à Rennes pour la JOCR.
10: C'est ça.
14: Max. Et au niveau de la voiture, ça s'est bien passé? Parce que la dernière fois que tu avais pris une voiture de RMC, tu l'avais emplâtrée, donc je voulais savoir si c'était
10: ouais, okay. J'avais un meilleur copilote.
14: Okay.
10: Ah, ouais, parce que mon dernier copilote était Jimmy.
11: Merci Max, on te retrouve demain soir dans l'After.
10: Avec plaisir.
11: On sera ensemble d'ailleurs pour débriefer ce magnifique Lens-Lyon.
10: C'est ça.
11: D'accord?
10: Exactement. Merci pour l'accueil.
11: Dès la fin de ce match, merci à toi d'être venu. Sur ton temps libre, on sait qu'il est précieux, Maxime.
10: Ouais, je vais dormir parce que je suis assez fatigué, je vais être en forme demain.
11: Ça se voit. Merci Maxime.
10: Allez, salut.
11: Bonne soirée à toi. Merci d'être venu sur RMC ce soir. Dans un instant, le quiz de l'After, bien sûr, avec Jimmy, avec Charlotte. On va voir, hein, Charlotte, ce qu'elle vaut sur les quiz.
13: Ne soyez pas trop exigeants, les amis.
11: D'accord. Et Kevin Diaz, et puis Jean-Louis Tour va nous rejoindre également. Il veut y participer aussi. Restez avec nous, c'est RMC, c'est Génération After.
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11: Avec Charlotte Lorgeret, Kevin Diaz, Jimmy Brown, et nous accueillons Jean-Louis Tour. Bonsoir Jean-Louis.
33: Bonsoir à tous. Bonsoir.
11: C'est pour Jean-Louis, applaudissements, ou c'est pour Charlotte? Je pense que c'est pour Charlotte.
33: Ah non, c'est pour moi, non?
11: Charlotte est un fan.
13: Non, c'est pour moi.
12: Il y a un homme dans l'ombre.
11: Qui va l'appuyer, mais ne pas souffler, c'est Daniel Riolo. Il voulait être là également ce soir pour accueillir Charlotte pour son premier quiz chez nous. Forte quiz? Jugement honnête.
13: On verra.
11: Tu verras?
13: Suspense.
11: J'accueille.
33: T'inquiète pas, j'ai porté Kevin la semaine dernière dans le quiz.
11: L'auteur de ce quiz, Romain Duchâteau. Bonsoir Romain.
34: Bonsoir à tous.
11: C'est parti, jingle Romain. Quiz de l'after.
35: Oh, voilà. Qu'il est beau, qu'il est beau, qu'il est beau le Duchâteau. Qu'il est beau, qu'il est beau, qu'il est beau le Duchâteau.
11: Je sais que tu t'en as. C'est merveilleux. Ah non, je m'en lasse pas.
12: C'est le meilleur jingle de RMC.
11: On assume.
14: Je t'ai dit, je vais pas te dire.
11: Moi, j'aime beaucoup. Tu pourras même en faire un autre un jour aussi, c'est possible, Marc.
12: Non, regarde, celui-là, il est top.
33: Il est très bon,
11: quand même. Merci. Il est très bon. Quel est le thème du quiz cette semaine?
34: Michael Olysée.
11: Ok, très bien.
34: L'homme qui fait frissonner la France depuis quelques mois.
11: J'espère que les questions seront un peu plus ardues que la semaine dernière avec Zidane.
33: C'était dur la semaine dernière.
11: Oui, bien sûr. Ils ont joué, ils seront avec nous. Johan et Alexandre sont avec nous. Bonsoir, messieurs.
36: Bonsoir.
11: Heureux de vous accueillir. Il y a un bomber shot à gagner à l'arrivée. Et pour cela, il faut choisir la bonne équipe, mais d'abord répondre à la bonne question. La bonne réponse à la question que je vais poser. Alors, dans quelle division vont évoluer les Girondins de Bordeaux cette saison?
36: Régional 1.
11: Qui a dit ça?
36: Alexandre.
11: Alexandre, tu choisis Kevin Diaz, Jimmy Brown ou le duo Jean-Louis Tour, Charlotte Lorgeret?
36: Ah bah Jean-Louis Charlotte, sans hésiter.
33: Excellent.
11: Bravo Alexandre.
13: Il a dit sans hésiter.
11: Il y a une grosse énergie chez Alexandre.
33: On le connaît Alexandre, c'est un habitué, on l'adore.
36: Depuis
33: quand
36: j'avais envie de faire quelque chose avec Jean-Louis,
33: ah,
36: j'allais
33: carrément.
36: Faire un quiz.
33: D'accord.
11: Très bien. Alors c'est parti, première question.
34: Non, d'abord un petit jingle quand même. Sur Michael, ah, c'est important.
11: Mais tu bosses trop. Nous on n'est pas habitués, tu bosses trop toi.
34: Ah mais c'est pas dans l'ambiance. On se met dans l'ambiance, allez Nico, on y va.
35: Quand il lève la tête, on sait déjà. Olysée, c'est trop fort. Un geste et le match change de décor. Il joue
34: mais
35: avec
34: le cœur. Bien, c'est ma cam pour Blizzard.
11: Qui a chanté ça?
34: Aucune idée. Allez, on y va. De quelle nationalité anglais est sa mère Mina?
33: Anglais.
13: Algérienne.
14: Nigérienne.
34: C'est presque.
14: Algérienne, nigériane.
11: Il y a deux.
14: Algéro-nigérois, nigériane.
11: Non.
14: Anglo-nigériane, anglo-algérienne. Franco-algérienne.
11: Oui. Si, si.
14: Ok.
11: Un point.
12: Bravo Jimmy.
14: Ah, il y a même les mêmes
12: petits
14: effets sonores. Point.
11: C'est important.
12: C'est fort.
11: Pourtant. 1-0.
34: Dans quel quartier londonien a-t-il grandi?
12: Chelsea.
11: Ah là, c'est dur.
34: C'est dur.
33: Hammersmith.
11: Oh, il est là sur les quartiers londoniens, Jean-Louis.
33: Ah, merci, Missy Ballon.
14: À l'est, à l'est.
12: East London. Fulham.
34: Reading. Fulham, je pourrais presque l'accepter en vrai.
33: Bah, pourquoi tu l'acceptes pas?
34: Alors, accepte Fulham. Parce que c'est pas vraiment ça, mais c'est dans le.
0: Je ne sais pas quoi dire.
14: Non.
11: Bon, c'est.
34: C'était Hayes.
14: Ouais, c'est sûr que c'était facile à trouver.
34: Quel a été son premier club?
11: QPR.
1: Non, Arsenal.
11: Reading.
2: C'est là, Charlotte.
0: Bien joué, Charlotte.
2: C'est un moment important, le premier point de Charlotte dans les quiz de l'after. Égalisation, hein, partout.
34: Alors, quelle récompense a-t-il reçu avec Reading en 2021?
0: Meilleur jeune de première ligue.
2: Non.
14: Du championship.
2: Oui. Demain.
14: De toute façon, j'avais dit meilleur jeune avant.
34: Comment se nomme le petit frère de Michael Olise?
12: Brandon.
14: Samuel.
0: Michael. Junior. Richard.
2: Oui.
0: Non, je rends le point.
2: Pourquoi?
0: Je l'ai entendu souffler quelque part. Je suis honnête.
2: Quelle honnêteté.
0: Je suis honnête.
12: Bravo, bravo. Alors là,
14: bravo, Jean-Luc. Donne-lui le point.
12: Attends.
14: Non, je rigole pas.
12: On peut valoriser. Franchement, donne-lui le point. Jimmy,
0: non, non, non, pas du tout. Il y a un point annulé.
14: Donne-lui le point pour le fair play. Donne-lui le
0: point annulé.
34: Au JO de Paris 2024, il est reparti avec la médaille d'argent, mais aussi un autre titre personnel.
0: Meilleur passeur,
2: ouais. Ok, bravo Jimmy.
12: Oh, Jimmy, t'es énorme.
2: 3-1. On y va.
0: Tu rends pas le point?
2: Non. Question 7. Oui, t'es imprimé un peu perso. C'est un peu perturbant, ouais.
34: Qui dit question de légende, on va un petit jingle Jimmy, évidemment.

0: Ça vomit.
1: J'ai mis deux fois.
2: C'est une IA ou c'est toi qui as fait le montage?
3: C'est moi ça.
2: Très fort. C'est très fort. Alors, Michael Olise a atteint la barre des 10 buts et des 10 passes décisives au bout de 29 sélections. Une performance qu'aucun joueur français n'avait réalisée depuis.
4: Mbappé, 10 ans. Platini.
2: Depuis aussi.
3: Non. On cherche
2: un joueur.
3: On cherche un joueur.
1: Alors, on repose la question, excuse-moi.
4: Mbappé, Griezmann.
2: Olise a atteint la barre des 10 buts et 10 passes au bout de 29 sélections.
4: Platini. Non.
2: Performance qu'aucun joueur français n'a réalisée aussi rapidement depuis.
4: Copa, Montaigne.
1: Copa, ouais.
5: Non, bien joué.
1: Alors, montez là.
2: Face à quelle nation a-t-il disputé son premier match avec l'équipe de France?
1: La Croatie.
4: Non.
1: Non, son premier.
2: C'était en septembre 2024. C'était une défaite 3-1.
5: L'Allemagne.
4: Italie.
1: Il est là.
2: Pourtant, c'était encore l'air Jeannot Seguier, hein, mais t'es là.
4: Bah, je suivais un peu le foot quand même à l'époque. De loin.
2: Allez, place à la question auditeur.
4: Allez, Alex.
1: Que Johan et Alex. Hein.
4: C'est ton moment, Alex.
2: Quel est actuellement le numéro porté par Olise au Bayern?
6: 11.
2: Non.
6: 10.
2: Non, Alexandre. Joël, encore à toi.
4: Balance plein de numéros, Alex.
6: 14.
2: Non, c'est un numéro par prise de parole. Non.
6: Le 12.
2: Non, Alexandre. C'est l'auto, là. Vas-y, Joël.
6: 21.
2: Ça peut durer longtemps, je pense.
4: Eh ben, que ça dure longtemps.
6: C'est le 7.
2: Non, pas le 7, mais presque.
6: Le 8.
4: Bien joué, Alex. Ah non.
2: Non, mais. Bon, le 17, on avance, ça, c'est terminé. Ah.
4: Pas grave.
7: Bonne question.
1: T'as pas internet, Alex?
0: Je ne l'avais pas.
4: T'as pas internet?
0: J'avais pas le 17 au Bayern. Pas facile.
2: En mars 2025, il inscrit son premier but.
1: Croatie, sur coup franc.
2: Et délivre sa première passe décisive contre la Croatie en Ligue des Nations.
4: C'est pas la question.
2: Avant d'être remplacé par quel joueur en prolongation?
5: Dembélé.
1: Doué. Cherki.
2: Colomoni.
5: Thuram.
2: Non.
5: Kamavinga.
1: Oui, Charlotte. Deuxième point de Charlotte. Voilà, ils prennent l'avantage. 4-3.
4: Excuse-moi, Kevin est là ou pas? À un moment, je me pose la question quand même. Parce que
1: je voulais pas la faire parce que je l'avais chaque semaine.
4: Non, mais ça fait deux semaines de suite.
7: En fait, moi, je suis sur les 10 derniers coups. Je pense que je suis sur 7 victoires. Donc, vous pouvez continuer de parler.
4: T'as un coéquipier aussi.
7: Vous pouvez continuer de parler, les gars. J'ai pris la prime.
2: Quelle passion la mère d'Olise a-t-elle transmise à son fils?
4: La lecture.
7: La France.
4: La philosophie.
7: La France.
1: La musique.
4: La poésie.
2: Mais les gars, ça quand même. Il a une particularité, il a un loisir à côté du foot.
1: La poterie.
5: La mode.
2: Non.
7: La danse.
2: Ça aurait pu être la mode. Le tango, ouais, bien sûr.
7: Le rap.
1: Les échecs.
2: Merci, voilà.
1: Oui, avec Mme Benjamin.
2: Très bonne question, Romain. Bravo, ça égalise 4 partout. Allez, c'est l'heure de la tant redoutée question du professeur Jamin qui rapporte 2 points.
8: Je voulais être prof au départ. Et puis je me suis dit, dans 40 ans, 30 ans de prof, ça va être compliqué pour ma patience.
2: Mais c'est plus fréquent ça.
9: La question de monsieur Jamin.
4: Mais qu'est-ce que tu racontes en plus, 30 ans, 40 ans? Je comprends même pas ce que tu dis.
1: J'ai une carrière de 30 ans. Une carrière.
2: 30 ans, instite, ça m'aurait okay, fiché, okay. Emmerdé. Dans quelle discipline?
7: Très beau métier.
2: Le père, oui. Bien sûr, très beau métier. Mais il faut de la patience. Dans quelle discipline le père de Michael Olise, Vincent, a-t-il représenté le Nigeria au niveau international?
4: L'athlétisme.
2: Non. Bonne question, ça.
1: Pas le basket non plus.
2: Pas la réponse.
7: N'a-t-il
2: pas
7: le basket?
2: Non. Non.
1: Volleyball.
2: C'est un sport qui est mondialement reconnu.
4: Cricket.
2: Oui, Jean-Louis. Déduction ou info?
4: Déduction.
2: Déduction.
7: Ouais,
2: non, mondialement. Intelligent.
7: Tu peux enlever le casque, s'il te plaît.
4: Ah, faut que je rende encore des points, là? Je l'ai fait une fois, c'est bon.
7: Ouais, mais justement. Enlève le casque.
4: Il n'y a rien dans le casque.
2: Sur sa jambe droite, Michael Olise possède un tatouage. Que signifie-t-il?
5: C'est une croix?
2: Ah, c'est un tatouage japonais.
1: Faut lire, c'était dans les portraits.
4: Tu pars en plus fort.
2: C'est ça. Carpe diem.
1: C'est un peu une idée, en vrai.
4: Ah, bah, c'est bon, alors, si c'est l'idée. Bah, si c'est l'idée, c'est
1: lui donne.
4: On va pas avoir pour moi le truc.
2: Kaizen, c'était Kaizen.
4: Voilà.
2: En japonais, qui veut dire devenir meilleur.
1: Kaizen, tu sais que tu vas avoir plus fou, Fina.
2: Le sens. Devenir meilleur. Progresser chaque jour. Bravo, Jean-Louis.
4: Il l'a pas. Bah, voilà.
7: Mais Carpe Diem, c'est pas progresser chaque jour.
2: Non, c'est pas ça.
4: Oui, mais ce que moi j'ai dit, c'est que
7: tu
4: ne parce
7: que tu nous as pas donné Fudam.
1: T'as dit Kaizen.
4: J'ai dit l'équivalent de Kaizen. Bah, oui.
2: Allez. Question, qui suis-je?
4: Plus deux?
7: Non, pas plus deux.
4: Pas de points. Bah on aurait pu chercher d'autres trucs.
2: Vas-y. Attends, on cherche un ancien coéquipier d'Olise à Crystal Palace. Alors, il joue actuellement aux Émirats Arabes Unis. Il a marqué 18 buts avec sa sélection.
4: Kessié.
1: Oui.
4: Kevin, au réveil.
1: Bravo.
4: Bravo, Kev.
7: Il est dans le Money Time, les gars.
1: Égalisation, 5 partout.
4: Il l'a entendu.
1: Allez, on y va.
7: Pas du tout.
2: À Reading, quelle habitude a-t-il adopté pour être sûr?
1: Il venait à 6h du mat en voiture, il dormait dans la voiture.
7: Bravo. Pour être à l'heure.
1: À l'entraînement.
7: Donnez partie à Henri dans Rotten sans flamme.
1: Absolument.
4: Eh bien, ça fait. Ils prennent la tête. 6-5 pour Johan, Kevin et Jimmy.
7: Il est là, Alexandre, ou pas?
4: Oui, ne t'inquiète pas. On y va. Il va marquer le point de la victoire.
2: Question numéro 10, question Kevin Diaz, évidemment.
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7: El último Diaz. J'adore ce jingle.
2: Qui a dit de Michael Olise, Henri. Il a un potentiel à la Zidane, il a cette créativité, cette finesse, cette efficacité, c'est un futur ballon d'or, tout simplement.
1: Kevin Diaz.
4: Henri.
1: Wadida Cherchefort.
6: Aimé Jacquet.
7: Deschamps.
1: Il est actuellement sélectionneur.
7: Van Bommel.
4: Pochettino.
1: Xavi.
4: Zidane.
7: Tuchel.
1: Montella.
4: C'est un de tes amis new-yorkais.
1: Xavi. Vieira. Patrick Vieira.
4: Voilà, bravo Jimmy.
7: Bien joué Jimmy.
4: Pochettino.
1: Les gars se creusent 7-5.
2: Alors là, je pense que ça va être dur. Ça va être dur. Quel est l'artiste préféré de Michael Olise? Et c'est un rappeur américain, je vous mets un petit indice.
4: Break. Ouais, c'est pour toi, Charlotte. C'est pas pour moi, là.
2: Bah là, là, alors, je pense que c'est Timeless.
7: Ah, c'est pas Lil quelque chose?
4: Non.
5: Tupac.
4: Allez, Alex, c'est ton moment, là.
1: Burna Boy.
0: Pas du tout, j'aime.
7: Mais je connais la chanson, mais je connais pas le chanteur.
4: Tu peux dire
2: Playboy Carti.
1: Ah ouais, putain, Playboy, bien sûr.
4: Bon, voilà, on en reste là. Victoire!
7: Eh ouais, encore une
4: victoire. Victoire de Kevin, encore une fois.
1: Ça t'apprendra, Alexandre.
7: Merci, Jimmy. Merci, Alexandre. On t'envoie
1: Johan, tu repars avec mon beurre shot. Bravo à toi.
7: On t'envoie
9: jouer
7: un
9: peu. 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
4: On a posé la question de l'artiste préféré de Michael Olise. Vous savez quel est l'artiste préféré de Charlotte Lorgeret?
0: Je l'ai pas.
4: Elle a peur là. C'est Adèle, c'est ça?
5: Ouais, c'est ça. Ah, vous allez remettre ça.
1: C'est pas un fameux.
4: Non. Mais pourquoi ça pose la question? Parce qu'apparemment, elle chante très bien du Adèle.
7: Ah ouais? Ah
4: bon? Et donc, pour sa première dans Génération After, elle va chanter en direct sur RMC.
1: En plus, avec Guillaume,
4: on t'écoute.
1: Derrière, on pourrait faire
7: il a la guitare doublée,
4: vas-y. On a tous chanté pour notre première.
1: Voilà,
5: n'importe
1: c'est ça.
5: Quoi.
4: Si, t'étais pas là pour vérifier il y a 15 ans.
2: Il avait chanté du Pierre Perret, j'ai envie de dire.
4: Le Zizi, exactement.
5: Ressortez-moi les images.
2: T'as l'accompagnement musical, tu peux y aller là, non?
4: Charlotte, quand même. Vas-y. Non.

0: Bravo, bravo.
1: Charlotte,
0: bravo.
1: Bravo. T'as une super voix, quoi.
2: Ah ouais. Bah, The Voice, appelez-moi, les gars.
1: Je pense que t'es une meilleure chanteuse que footballeuse ou pas, honnêtement.
2: Bah, à un moment, j'ai douté. Ma mère voulait que j'arrête le foot pour que je mette la chanson. J'ai dit, t'es folle, maman.
1: Ah bah, voilà. Dans un instant, Guillaume Moirot est l'invité de l'After.
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1: C'est parti jusqu'à minuit. Bonne soirée à vous sur RMC.
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4: Bonsoir à tous, l'After est là jusqu'à minuit. Nous sommes en direct comme tous les soirs sur RMC, sur After Foot TV, sur la chaîne YouTube de l'After. On est partout. Donc avec vous au 32-16 dans l'After, première radio de France le soir. Daniel Riolo est là. Salut Daniel.
5: Bonsoir les amis.
4: Walid Acherchou revient du paddle. Salut Walid.
6: Salut Gilbert, salut tout le monde.
4: Jean-Louis Tour est là également. Salut Jean-Louis.
7: Salut tout le monde.
4: Vous écoutez l'After, l'After Foot, le vrai et pas la copie, bien sûr, avec l'événement du soir, la présence parmi nous de Guillaume Moirot.
8: Bonsoir messieurs.
4: Bonsoir.
8: Salut.
4: Merci
8: Guillaume.
4: D'être
8: salut
4: là.
8: Guillaume. Consultant Ligue 1 Plus, comment on le présente du coup?
4: Vedette Ligue 1 Plus.
8: Vedette ouais. Ligue 1 Plus.
6: Grosse révélation Ligue 1 Plus.
8: Hein. C'est affirmé comme le consultant phare.
6: Ah, si tu dis Ligue 1 Plus, c'est Guillaume Moirot.
8: Ouais.
6: C'est celui qui
8: est gentil.
6: Qui a vraiment émergé. Hein,
8: c'est vrai.
6: Ouais, tapis rouge.
8: Ah, moi, j'aime... c'est pour ça que t'es là.
6: Ah, j'aime beaucoup. Exactement. Sinon, on veut les stars. Nous, on veut les stars.
4: Mais c'est très sympa de t'avoir.
8: Allez,
4: parce
8: moi,
4: que...
8: je vais être totalement honnête. Il y en a un autre que j'aurais oui. Le match. Hein. J'aime beaucoup Clément aussi. Grenier.
6: Oui, Clément Grenier, ouais, très bien. Swan Borsalino aussi, très bien.
8: Ancien joueur de foot.
6: Ah oui, tu parlais de. Oui,
7: alors on aime bien aussi Charlotte Lorgeret sous les Diawara qui sont sur RMC aussi.
6: Oui,
7: voilà.
6: Mais ils sont déjà dans la maison
7: aussi. Voilà.
6: Ils sont déjà dans la maison.
4: Non, mais c'est intéressant, on va en parler de ton rôle sur le terrain. Parce que toi, t'es pas dans la tribune à commenter les matchs. Donc, t'as un rapport direct avec les joueurs. Donc, on va pouvoir en parler dans quelques instants ensemble. Et puis, la journée de Ligue 1 de week-end, évidemment, est au programme de l'After. On va parler du PSG. Le PSG Le Mans, samedi soir, le PSG enchaîne les gros matchs dans les jours qui viennent. Est-ce que la saison démarre enfin pour Paris? Ce sera aussi l'occasion de faire le point sur les débats autour du futur stade. Ensuite, Lens-Lyon, ce sera demain soir. Cahuzac va-t-il lui aussi lancer sa saison? On l'entendra tout à l'heure, le nouveau
8: tout
4: coach de Lens.
8: Saison, en fait, c'est bien. Ouais. L'histoire du soir.
4: Ensuite, Walid nous expliquera pourquoi
6: le PSG doit lancer sa saison.
4: pourquoi lui, pour lui, le match du week-end, c'est Lorient-PFC.
6: Ah oui.
4: Oui,
6: j'en parlais. Ça.
8: Max Bouquet, c'est Lorient PFC pour moi.
6: Ouais.
8: Enfin, c'est pas à nous convaincre.
6: Il me l'a brandé comme ça, mais c'est pas totalement comme ça en fait. C'est qu'il y a une grosse curiosité autour de ce match-là. Ouais,
8: c'est pas l'Anse-Lyon demain soir.
6: Sur l'avenir du PFC, mais bon,
4: Lorient
6: là, il a avoué.
4: Il faut brander, il faut vendre un peu.
6: Je sais très bien comment. C'est le rôle de l'animateur. Il est obligé d'envoyer, tu vois. Tout de suite en pay-per-view. C'est vrai que ça claque pas. Ça claque pas. Ouais, mais je vais essayer de défendre Gilbert. Je vais essayer.
4: L'actu du jour, évidemment. Aurélien Tchouaméni qui s'exprime après le stage de l'équipe de France. Jean-Louis veut en parler.
8: Il a un peu flippé de... ouais. On l'a oublié.
7: Il a parlé avec la peur.
8: Il est parti dans le placard avec Deschamps.
7: Comme quand Mbappé disait à Guendouzi, tu joues avec la peur. Là, il a parlé avec la peur.
6: Tu tires avec la peur.
4: Et puis, évidemment, le feuilleton Mbappé, ton retour à l'entraînement. Et puis on est écouté en Espagne.
8: Ils sont très inquiets. Hein.
4: Le Chiringuito nous a repris.
6: Ah oui.
8: Le Chiringuito a repris. Et moi, tout à l'heure, j'ai participé à Larguero sur la Cadena Ser. Il paraît que c'est Jean-Louis qui sait tout de l'Espagne. Il paraît que c'est l'équivalent de
4: Larguero, c'est la barre transversale.
7: Oh, oui. Alors Larguero, pour le coup, c'est l'émission mythique espagnole à minuit tous les soirs.
8: C'est l'After,
7: voilà.
8: En gros.
7: Alors le Larguero était là avant l'After quand même. Mais ça a le même retour.
6: Ce que tu veux dire, c'est que on a copié Larguero, quoi.
7: Oui, bon, oui.
4: Mais un petit peu, Walid, figure-toi, parce que quand on a lancé l'After, on a fait notre étude de marché à l'époque.
6: Et donc Larguero était dans les.
4: Il y avait des émissions en Espagne, il y en avait plusieurs déjà.
8: Donc j'ai participé à l'émission tout à l'heure. Ils sont inquiets. Ils en font des tonnes sur Mbappé et la situation, mais...
6: Sur quoi
8: tu penses qu'il va partir? Tu penses qu'à la fin de la saison?
7: Tu l'as dit hier.
6: C'est vrai que t'as lancé cette bombe.
8: J'ai dit, ça peut, c'est une sorte de sentiment que si les choses n'évoluent pas, là, ils étaient taqués.
6: Il va aller où?
7: J'irai écouter ton espagnol quand même, Daniel, en podcast. J'ai deux, trois trucs à vérifier quand même.
8: C'est minable.
6: Il va aller où, Mbappé?
7: Minable?
8: Non, mais on n'en est pas là. Walid, on va pas commencer ces
6: choses. Retour au PSG, tu l'annonces comme ça, retour au PSG?
7: En Angleterre.
8: Va pas écouter, va pas en parler après, s'il te plaît.
7: Non,
8: va sortir la séquence. Moi, je fais pas un truc pareil, j'ai très honte. J'étais vachement préparé en espagnol et je sais pas pourquoi ça venait pas.
7: Compte sur moi.
8: Pas bien,
4: évidemment, on va faire un montage.
7: C'est déjà envoyé à Cazard et Gouin, mais compte sur moi. T'inquiète pas.
4: On pourra comparer avec mon espagnol. Moi, j'ai fait une petite demande au Chiringuito.
8: Ouais. C'est pas sympa parce que j'ai honte.
7: Mais Gilbert, t'étais guide sur la route des Incas. Donc, forcément, tu parles mieux espagnol.
4: C'est vrai. Dans ma jeunesse.
8: Lui, mytho, lui, n'importe quoi. Il a jamais parlé espagnol.
4: Bah, vas-y, va sur le compte Twitter de l'After. J'ai fait un message au Chiringuito pour les inviter.
6: Ça c'est écrit. Il y a un prompteur.
7: Ceci étant, Chiringuito, ils sont remontés.
4: J'appelle notre CM pour un témoignage.
7: Pérez, il énerve Joël Pedrerol.
8: T'es pas le roi des faux culs, toi?
7: Quoi?
8: Je disais, comment il s'appelle le présentateur?
7: Bah, j'ai donné le nom.
8: Pedrerol. Tu sais, on dit que c'est la voix. Oui, on dit que c'est la voix de la.
7: Non, moi j'ai dit. Moi j'ai dit, c'est plus Marca. Mais après, c'est vrai qu'on le dit de lui, ça, ah, ça y a ah, pas voilà. de problème, ah, c'est ouais, pas faux non plus. Ouais, ouais, lui, alors. Il est énervé qu'on le dise, ça peut ah, se comprendre oui, aussi, oui, mais c'est un truc qui se dit en Espagne, oui.
8: Ah bah alors, voilà.
7: Bien sûr.
4: Voilà, les spécialistes me disent très bon espagnol, Gilbert, bravo. Voilà. T'es jeune ou t'es jeune ?
7: C'est vrai.
4: Bon, Guillaume. Est-ce que tu t'attendais à ce rôle de consultant sur le terrain après ta carrière ? Est-ce que tu t'es dit un jour, tiens, ça sent... j'ai envie de faire ça ?
5: Bah sinon, c'était chanteur. Donc,
9: exactement, exactement. Je m'y attendais, j'avais eu des sollicitations à l'époque avec Canal+. Et jusqu'à présent, j'étais dans un rôle de consultant commentateur au Postcom. Et là, c'est la première fois que j'ai ce rôle-là en bord terrain et... Je découvre le métier et c'est une autre manière de préparer son match et franchement je prends énormément de plaisir.
8: Il y a plusieurs choses dans le consultant. Toi tu fais le bord terrain, donc ouais. Le mec arrive, tu parles du match, donc tu fais ton analyse d'ancien joueur capable de comprendre et analyser tout ce qui s'est passé sur le terrain. Mais il y a aussi celui d'être en plateau autour de la table et de donner ton avis sur les événements. Ça c'est encore autre chose. Qu'est-ce que tu préfères le plus dans tous ces paramètres, dans tout
9: ça. Moi, j'aime bien le relationnel que j'arrive à créer aujourd'hui avec les joueurs et même les coachs. Maintenant, je fais partie un peu de dans l'horizon de leur regard sur le terrain. Quand ils arrivent, ils font la reconnaissance terrain. Quand ils me voient, il y a un petit hochement de tête. Donc ça fait partie aussi du privilège que j'ai. Donc créer aussi ce relationnel-là avec les joueurs. Et oui, après les analyses, ça c'est une autre chose. Ça c'est plus l'expertise.
6: Après tu le fais un peu plus là sur les dernières semaines en t'écoutant parce que ouais. Là moi tu viens de m'apprendre que t'étais à Canal+, clairement moi je t'ai découvert vraiment à Ligue 1+ où t'es pour moi depuis l'année dernière une vraie révélation. C'est vraiment agréable de t'écouter, puis il y a l'expertise. Merci. Et puis il y a le ton qui est vraiment cool, et je trouve que t'es en train de te lâcher un peu sur l'analyse de fin de match parce que t'es à côté.
8: Il faut toujours se lâcher parce que t'es
6: à côté de la présentatrice souvent et t'es dans l'interview, mais tu distilles aussi un peu sur le débrief de match.
9: Ben là, sur la saison 2, c'est ce qu'on me demande un peu plus aussi. Donc, de prendre un peu plus position et d'être plus présent dans les matchs. Donc, au fur et à mesure, je m'adapte, je m'ajuste.
4: Est-ce que tu trouves que les joueurs de 2026 sont différents de ceux de ton époque ?
9: Différents,
4: c'est-à-dire dans la façon d'être, dans les relations avec le coach. Quand tu observais tout ça depuis le bord du terrain, tu as l'habitude des bandes touches quand même.
9: Non, c'est pour moi, il y a... C'est vrai que quand je fais les matchs du PSG, on sent qu'il y a un peu plus de contrôle autour. C'est un peu moins authentique. Mais après, sur les autres équipes, franchement, il y a du bon vivant, il y a tout type de joueurs, mais j'ai pas l'impression que ça a changé, non.
4: Bon, c'est bien. Moi, j'ai l'impression que les joueurs, comme ils sont plus jeunes, en fait. C'est pour ça que je posais aussi la question. J'ai l'impression que tu as plus d'ados. Jeunes adultes.
8: Je pense qu'avec l'évolution et ce qui s'est passé dans les droits du foot et le fait que Ligue 1 Plus, le monde du foot est en train de comprendre que de toute façon il faut qu'on monte tous sur le même bateau. Il y a plus de disponibilité chez tout le monde pour participer à l'évolution de la chaîne et à faire en sorte qu'il y ait une bonne ambiance et qu'on donne une bonne image de la Ligue 1. Il se trouve que, on va en parler dans un instant et on veut également ton avis là-dessus, mais je trouve que la Ligue 1, moi, par rapport à il y a 10 ans, je la trouve presque plus intéressante en qualité et en attractivité par rapport à ce qui se passe sur le terrain. Et tous, on a envie que ça se passe bien, et c'est peut-être aussi pour ça que ce message a infusé dans les clubs, et ça donne des joueurs peut-être un petit peu plus disponibles pour venir te parler, et que cet échange, il peut se créer, quoi, au-delà de ta personnalité. Quoi.
9: Ouais, exactement, ça, c'est vraiment le lien, le fait d'être la chaîne de la Ligue.
8: Ouais.
9: On a ce rapport direct avec les clubs, et moi, en bord terrain, je le ressens. Les team managers, je parle avec eux, donc on est vraiment partie prenante de tout. Pendant un match, voilà, on fait partie du match aussi. Et c'est ça qui est vraiment cool. Après, les joueurs, je pense que comme on est beaucoup plus exposé aujourd'hui, je pense qu'il y a un peu plus de com, un peu plus préparé que spontané.
6: C'est quoi ton meilleur moment depuis que t'es arrivé? Ton meilleur moment interview? Il y a eu celui de Dembélé là, récemment avec l'élu.
9: Ouais.
6: On l'a un peu décrypté.
9: Les moments avec Luis Enrique, ça reste quand même assez atypique. Déjà, ce qui provoque en moi à chaque fois que je vais l'interviewer, j'ai la pression. Parce que tu sais jamais en fait sur quel ton l'aborder. Donc aujourd'hui, je pense qu'il a aussi compris que je suis un ancien joueur. Je suis pas là pour le piéger. Donc de temps en temps, il me balance un peu des moments télé. Donc c'est cool. Mais non, avec Hendrik l'année dernière et tout, c'est aussi. Après, c'est plus sur le côté humain. On déconstruit un peu ce qui se passe autour. Mais c'est vrai que les moments les plus forts pour moi, ça a été avec le coach de.
6: T'as dit qu'on te demandait de donner plus ton avis cette année. C'est quelque chose que t'aimes, que t'as envie de faire. Parce que moi, j'ai côtoyé à Dazen l'année d'avant. Des consultants qui préfèrent parler du beau que du beau, de pas dire les choses, et c'est un petit peu peut-être
10: le bémol qu'on peut avoir sur certains matchs.
5: Alors, un attaquant, un gars qui a été attaquant comme toi, t'as le droit de dire si un mec rate la frappe, quoi.
4: Ou que t'as pas
10: aimé son match.
9: Ouais, non, on m'interdit rien. Après, c'est juste, j'aime parler quand j'ai quelque chose à dire. C'est juste pour combler. C'est pas trop mon truc. Mais non, j'ai pas de limite. Je suis assez électron libre. On modernise un peu ce rôle de bord terrain. Donc pour le moment, comme je t'ai dit, je découvre encore et je pense que eux découvrent en même temps que moi.
4: Tu dis, tu veux pas piéger Luis Enrique. Enfin, si t'as envie d'avoir une information sur ce qui s'est passé sur le terrain, tu vas quand même lui poser les questions.
9: Oui, mais aujourd'hui, on a 2 ans de relation, lui et moi. Donc, comme dans un couple, je sais ce qui va lui faire froncer les sourcils ou pas. Donc, moi, en fonction du contexte du match, je sais sur quoi je peux appuyer ou pas. Il y a une façon de parler avec lui. Donc, mais maintenant, il joue quand même le jeu. Et à chaque fois qu'il vient nous parler, bon, il soupire un peu. Mais
4: non, mais c'est vrai que nous, on a aussi l'impression qu'il est plus ouvert.
9: Ouais.
4: Que au début.
5: Lui, il n'a pas encore compris que c'était très important que Ligue 1 Plus marche et qu'il fallait être disponible pour que notre football français avance. Mmh. C'est dur de lui expliquer, mais il est en train de comprendre doucement.
4: T'as accès partout, toi, au bord du terrain. Tu peux aller où tu veux, dans les couloirs, dans les vestiaires. Enfin, quelles sont les limites?
9: Ouais, la limite, c'est les vestiaires.
4: Vestiaires, tu rentres pas.
9: Non, on fait des demandes particulières, souvent après les matchs, en cas de victoire, on a des autorisations ou non. Mais non, avec mon accred, je suis assez libre d'aller me semble.
4: Très bien. Non, parce que ça faisait partie des enjeux.
7: Moi, je peux pas aller partout, par exemple, sur les matchs.
4: Hein, ça faisait partie des enjeux quand Ligue 1 Plus s'est créée, qu'il y ait plus d'ouverture des clubs.
7: Globalement, on a bien.
4: On reste ensemble pour continuer de débattre, de parler du niveau de la Ligue 1. On va parler du PSG dans quelques instants. Ça tombe bien. Tu connais bien. Donc, tu vas pouvoir nous donner, justement, ton avis. Parce que tu sais qu'ici, c'est l'avis qui passe en premier.
9: Ça marche.
4: Et l'expertise, évidemment. Allez, à tout de suite.
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4: Il est 22h15, Valida Cherchour est là, Jean-Louis Tour est là, Daniel Riolo et Guillaume Moirot avec nous ce soir, consultant Ligue 1 Plus et ancien joueur du PSG, entre autres. On va donc en parler avec l'avis du soir de Walid, jingle à Cherchour.
14: Quand tu parles de Pascal Duprat ou de ceux qui ont défendu Deschamps, il y aura bien évidemment.
15: Oui, ceux qui vont dire. C'est pour ça que je te dis. Ceux qui vont dire.
14: Ah bah, vous avez vu Zidane.
4: Je l'ai pas compris, ce
5: pas
4: jingle.
5: Compris le jingle non plus. Ouais,
7: il y a Kevin qui nous a tout pollué.
4: Poubelle, parce que c'est Vox Populace, c'est pour ça que tu. Ah. Voilà. Okay. Tu voulais parler de la série qui arrive là.
16: Oui, de la séquence. Pour moi, la séquence qui arrive pour le Paris Saint-Germain de Luis Enrique, sur la troisième année de Luis Enrique, on va.
7: Quatrième.
16: La quatrième saison, oui. Enfin, le troisième possible sacre, le back-to-back-to-back, le tripit, le fameux tripit, doit se construire dans cette séquence-là. Notamment sur le changement de statut, sur les joueurs qui doivent prendre la place au leader ou non. Il y a notamment un calendrier qui est très intéressant, parce que ça fait quand même un mois et demi qu'on dit que le PSG est en difficulté, qu'on n'arrive pas à trouver le pourquoi du comment cette équipe-là ronronne en Ligue 1 ou se fait piéger. Et là, on va avoir quand même la grande Ligue des Champions, même si ça reste reste de la phase de ligue, mais on a le déplacement à City et on a la réception du Barça qui est aujourd'hui peut-être la meilleure équipe d'Europe, en tout cas l'équipe la plus impressionnante offensivement. Entre temps, tu vas avoir un déplacement à Strasbourg, tu vas jouer contre Lyon. Donc là, c'est dans, je pense, dans cette partie-là, un peu comme sur la première année, hein, puisqu'on commence à se rapprocher de Stuttgart, Salzbourg, ces matchs-là, Manchester City, où Luis Enrique va devoir faire des choix forts et les joueurs vont devoir répondre enfin sur le pourquoi il pourrait être titulaire sur la deuxième partie de saison. Bien évidemment, ce qui comptera, ce sera après janvier. Mais on le dit souvent, quand Zinedine Zidane a gagné sa troisième Ligue des Champions avec le Real Madrid, c'était pas du tout la même équipe que l'année d'avant. Là, pour le coup, on a eu deux années très très ressemblantes avec très très peu de recrutement. Et moi, je reste persuadé que il va falloir un changement ou deux dans cette équipe pour redynamiser, pour rechallenger certains joueurs et pour aller chercher les titres que désire.
5: Quand les changements? Cet hiver?
16: Non.
5: Changement, tu dis, il y a besoin de changement.
16: Non, les joueurs qui sont arrivés, l'intégration.
5: Il faut qu'il y ait au
16: milieu de terrain, est-ce que Warren Zaïre-Emery va prendre une place? Est-ce que devant, Ferran Torres va s'imposer ou non? Est-ce qu'un Mika Götze ou un Akliouche peuvent, sur ces matchs-là, devenir une variable d'ajustement? Voilà, toutes les questions qu'on s'est posées avant la trêve, on va les avoir, je pense, sur les prochains matchs. Et la construction du troisième possible sacre du Paris Saint-Germain, je pense, va se déterminer sur ces prochains matchs et on pourra tirer des enseignements enfin sur ce que veut faire Luis Enrique sur cette troisième année avec les recrues qu'il a voulu prendre au club.
4: Daniel, t'es d'accord?
5: Non. Je pense que c'est un avis un petit peu paresseux.
16: Ok.
5: Parce que je comprends pas trop ce que tu veux dire.
16: Ce que je veux dire, c'est que depuis le début de saison, on s'est dit, est-ce que Ferran Torres va récupérer une place? Est-ce que le niveau de jeu de Kvaratskhelia va être problématique?
5: Je comprends pas ce qui peut te faire dire que la réflexion, là, maintenant...
16: Les matchs qui vont arriver...
5: Quand on sait ce qui se passe, ce qui s'est passé sur les deux dernières saisons, dire que là, maintenant, mi-octobre, des choses vont servir d'enseignement, j'ai du mal à adhérer, tu as le droit de le penser, j'ai du mal à adhérer, je vois pas ce qui peut changer dans la conquête d'un troisième titre. Déjà, ça dépend pas que du PSG, tu vois, t'as 4-5 équipes qui sont aussi fortes que le PSG et qui peuvent prétendre. L'année dernière, tu gagnes au péno contre le Bayern, c'est serré, l'année d'avant c'est serré, enfin tu vois, il y a des matchs, tu t'es pas baladé à chaque match, donc c'est toujours très indécis, ça se joue toujours sur des petites choses, donc c'est pas toi qui es l'unique décideur de ce qui se passe. Donc dans la quête d'une troisième saison fantastique, ce qui en soi serait assez historique et, je le répète, ne dépend pas de toi, derrière, je vois pas ce qui peut se passer parce que t'as pas de marge derrière. T'as rien. Qu'est-ce qui peut se passer derrière? T'as pas de...
16: Non, je peux pas parler derrière.
5: Et milieu, je vois pas non plus. Bah. Milieu, ce sera, t'es fort si les trois, ils sont là.
16: Oui, enfin, mais le problème, c'est que si les trois sont pas aussi forts que tu peux avoir des adaptations.
5: Si les trois sont pas aussi forts, tu gagneras pas.
16: Moi, je pense que
5: tu changeras quoi que ce soit. Et après, devant, les choses, elles sont assez claires. T'as quatre mecs et il y a trois places et ils vont tourner, ils vont faire l'aventure à quatre. Après, si cet hiver, t'as des changements, n'oublions pas que la première année, t'as eu un changement qui était ultra décisif, puisque Guevara était quand même arrivé à ce moment-là. Si t'as un changement, un transfert de cet ordre-là, bah, tu renforceras considérablement ton équipe. Et je pense que s'il a lieu, ce sera pas forcément devant, mais plutôt derrière.
16: Moi, je parle pas de transfert, mais moi, je parle même de l'avènement, par exemple, d'un Désiré Doué qui a fait un gros rassemblement, un Mika Götze qui était plutôt intéressant.
5: Doué, il était là la première année,
16: Non, mais c'est pas, encore une fois, qu'une histoire d'homme. C'est une histoire d'adaptation, même tactique. Luis Enrique a réessayé un peu Ousmane Dembélé à droite contre l'OM, essayer de trouver une autre créativité pour surprendre, tu disais, les possibles adversaires. Là, tu as deux matchs, City et le Barça, où clairement, moi, je veux voir ce que Luis Enrique peut ramener en termes de dynamisme, que ce soit sur les choix d'hommes, ou même sur des choix tactiques et des adaptations tactiques.
5: Mais je sais pas ce qui, dans ces deux matchs-là, peut, que ça se passe bien ou que ça se passe pas bien, qu'est-ce que ça pourra te faire dire.
16: C'est la construction, je parle de construction.
5: Ouais.
16: Moi, je pense que c'est des matchs
5: qui peuvent se passer au mois de mars.
16: Je pense que c'est des matchs qui vont servir.
4: Guillaume, est-ce que tu comprends l'avis de Walid?
5: J'ai du mal à prendre ça.
9: Oui, je le comprends. Après, c'est à force de suivre le Paris Saint-Germain et de connaître un peu plus Luis Enrique, pour moi, il y a rien qui va changer en fait. Il va continuer à vouloir mettre sur le terrain la meilleure équipe et vraiment indépendamment des joueurs. Forcément, quand t'as Ousmane Dembélé en forme, c'est lui qui va jouer. Mais
4: alors là, il a 10 jours de vacances. Hein. Mmh. Ouais. Je ne sais pas si vous avez suivi voilà. Cette actu-là.
9: Donc c'est pour ça que tout ça est fait pour que l'équipe
4: non, pas
9: soit.
4: 10 jours, j'exagère. Non,
10: il reprend lundi.
8: Donc il ne joue pas.
10: Il ne joue pas ce week-end.
4: Il joue pas ce week-end. Il reprend lundi pour la Ligue des Champions.
8: Ils ont fait le coup de lui donner beaucoup de repos. C'est un joueur qui
4: en sachant 4 jours,
7: en sachant qu'il a peu joué avec l'équipe de France finalement.
8: International, c'est le mec qui s'est le plus reposé depuis l'été.
4: Nuno Mendes aussi d'ailleurs, pareil.
10: Donc ça fait partie de ma réflexion là-dessus.
8: Ouais, mais encore une fois, je sais pas.
9: Si, on ne sait pas. Mais c'est pour ça que lui, c'est indépendamment. Il a encore parlé de statut de star. Il faut vraiment que nous, on a du mal à le croire, mais il est sincère quand il le dit. Lui, ce qui importe, c'est son équipe. Il va te mettre 11 mecs sur le terrain et faites-moi confiance, cette équipe, elle aura de la gueule. Donc nous, on comprend pas. Moi, j'ai été surpris encore de. Il y a eu cet épisode que Dembélé va sur le banc, mais quand tu l'entends parler, tu sais, il joue pas un rôle. Il est vrai. C'est la vérité. C'est le groupe, mon collectif. Donc, oui, je comprends ce que tu dis. À un moment donné, il y a un 11 qui va se dégager, mais on le connaît plus ou moins.
8: Le 11 du gros match, il est connu. C'est ça.
7: Moi, je crois pas
8: à ce que tu dis, Guillaume. C'est pas vrai. Moi, je te dis que le 11, il l'a. Il a 12 mecs. Et qu'en fait, il fait tout pour emmener ces mecs-là au top physiquement en février. Tout ce qui est fait là, soi-disant, je te mets sur le banc, machin.
9: Je te rejoins.
8: Il n'y a pas de punition, il y a des statuts désormais dans l'équipe, ça existe forcément. Un Dembélé, il a un statut plus important que, j'en sais rien, Mayulu, n'importe quel autre joueur dans l'équipe. Il y a des gars, on les connaît, les mecs, ils ont gagné deux Ligues des Champions, ils ont un statut, c'est des cas d'or maintenant. Ce qui est fait quand il fait tourner, quand il semble punir Kvara et tout, il dit ok, t'es pas bien là, t'es pas bien là. Soit en forme, c'est pour ça qu'il donne les vacances, enfin, soit en forme, ce qu'il

0: voix être moins lisible. Je suis persuadé qu'on n'aura pas sur la prochaine finale ou la prochaine demi-finale le 11 type qu'on a eu sur les deux prochaines années. Déjà il y aura des méformes. La gestion d'Ousmane Dembélé pour moi, les gars, elle est quand même assez importante. C'est que oui, comme tu viens de le dire,
1: la deuxième fois qu'il lui donne comme ça des jours.
0: Mais là aujourd'hui, la réalité c'est qu'Ousmane Dembélé physiquement aujourd'hui il peut plus assumer une saison. Et donc il va avoir une alternance.
2: L'année dernière, il l'a pas assumé.
0: Oui, d'accord, très bien. Mais sauf que l'année dernière, il n'y avait pas les recrues. Il n'y avait pas Ferran Torres, il n'y avait pas Migagot, il n'y avait pas Akliouche. S'il l'a fait, c'est qu'ils sont aussi
3: Akliouche,
0: que.
3: Akliouche, Migagot, c'est en dessous.
0: D'accord, bah.
3: Moi, c'est là où je voulais
2: Torres,
3: en venir.
2: Rappelle-toi que dès fin août, je l'ai dit, on avait débattu, j'avais dit Ferran Torres, c'est la seule grande nouveauté. Parce que lui, il est capable de brouiller.
0: Première saison, Doué, les trois premiers mois n'existent pas, il y a un avènement de la part de Désiré Doué. Peut-être qu'il peut avoir un avènement d'un joueur au milieu ou devant.
3: Dans la tête de Luis Enrique. Et d'ailleurs, c'est là où je suis pas d'accord avec toi, Oulid. Bon, c'est une histoire de sémantique, mais à mon avis, la construction, elle commence pas là. La construction d'un éventuel troisième titre, et pour te reprendre, elle part du moment où il choisit de changer ses remplaçants.
0: Et de
3: se dire, il faut challenger les titulaires, donc on va changer les remplaçants qui étaient trop installés. Pour moi, la construction, elle commence beaucoup plus tôt. Elle commence aussi quand il met ses piqueurs de rappel, Kvaratskhelia, les punitions, Kvaratskhelia sur le banc, Dembélé, etc., pour justement envoyer le message aux remplaçants, vous allez avoir un rôle à jouer cette saison.
2: Mais ça peut pas
3: mais
2: être.
3: Par contre,
2: en fait, ça peut pas être.
3: Juste finir
2: punition, ça peut pas être la bonne expression si on est comme dit Guillaume qui dit, il y a pas de machin, c'est le collectif. Une punition, ça veut rien dire dans le raisonnement. Si. Vous pouvez pas dire punition. Alors, mais non, il peut pas y avoir de punition.
3: Okay, il a mis
2: si on
3: le
2: fait
3: banc,
2: jouer le mec en forme, c'est pas une punition. Ouais. Punition, ça veut dire que tu joues quoi qu'il en soit à tous les coups.
3: Non, mais...
2: Et vu que t'es mauvais, je te punis.
3: Oui, non. Mais il espère quand même le retrouver à son meilleur niveau en faisant ça.
2: C'est une piqûre de rappel.
3: Voilà, c'est ça c'est qu'on
2: pas...
3: veut dire.
2: Non, ça ne peut si, pas être une expression
3: si,
2: valide.
3: Mais si. Par contre, là où je te rejoins, ouais. C'est qu'il faut, lancer la saison.
2: Idée de groupe.
3: Et le calendrier qui vient sert à lancer la saison réellement. Vu le prestige des matchs, il n'y a pas de conséquences si tu perds ce
0: genre de
3: match en Ligue des Champions.
0: Résultat, mais footballistique.
2: Quand il n'y a pas de conséquences, dans le sport de haut niveau, l'importance est moindre.
3: Non, ça d'accord.
2: Le coup près.
3: Ça d'accord.
2: Non, mais en fait, il y a
3: mais
2: que
3: le
2: ça
3: jeu,
2: qui
3: dans
2: fait
3: le jeu,
2: que
3: il faut quand même une certaine progression.
2: Il y a que ça qui fait que quand tu es dos au mur, c'est si tu perds, c'est grave. C'est là que tu as de l'enseignement.
3: Oui, mais je pense quand même que tu vas pas pouvoir tous les ans lancer ta saison deux semaines avant les grosses échéances. Il faut quand même commencer un peu plus tôt.
0: Mais non, mais attends, mais Daniel, en fait, ce que je veux t'expliquer, c'est que pour moi, la saison 1 se rapproche de la saison 3. Pour moi, la saison 2, en fait, elle ne peut pas être reproduisable. En fait, la saison 2, tu n'as pas de recrues.
3: Celle de l'année dernière.
0: Celle de l'année dernière. Pour moi, elle est très très différente. T'as eu une Coupe du Monde des clubs. T'as eu une gestion millimétrée de la part des titulaires, ce qu'il n'a pas fait sur le début de saison, où il a fait jouer à chaque fois sa meilleure équipe en Ligue 1, qu'il a fait un gros recrutement pour essayer véritablement d'apporter de la nouveauté, de la fraîcheur dans les idées. Et je te dis, je pense que ces deux matchs-là, City et Barça, tu ne les retrouveras pas jusqu'en mars. Alors oui, il n'y a pas le côté couperet que vient d'évoquer Daniel, ça c'est important, mais pour un coach, pour travailler une idée et pour essayer de faire, je ne vais pas dire bousculer les statuts, mais envoyer des messages et essayer de travailler autre chose avec d'autres joueurs, c'est deux matchs qui vont être très importants pour moi dans la construction du troisième sacre possible pour Luis Enrique. Après, bien évidemment, qu'il y a
2: ça veut dire il gagne, tu dis c'est possible, il perd, tu dis
0: non, c'est pas des enseignements, je te dis que lui, dans son boulot, si demain il envoie un Ferran Torres à City titulaire, s'il envoie, je te donne un exemple, un Zaïre Emery ou un Mika Götze ou un titulaire ou un Akliouche, si ces mecs-là répondent positivement, en fait, s'il y a touche-touche, bien évidemment qu'Ousmane Dembélé, entre Ousmane Dembélé et Ferran Torres, j'imagine qu'il va mettre Ousmane Dembélé titulaire dans un gros match.
4: Non, ça dépend. Mais pour on verra.
0: En fait, je comprends pas ce que tu dis depuis 20 minutes. Alors là, je vais vers toi.
2: Je t'ai dit sur Ferran Torres, c'est le seul qui trouble le
0: raisonnement. Bah non, pour toi, il n'y a pas de statut alors. Dembélé n'a plus de statut, alors.
2: Je viens de te dire, Dembélé, Ferran Torres, c'est le seul.
0: C'est le seul. Et tu peux avoir un avènement d'autres joueurs. Je sais pas ce qui peut se passer. Mais demain, tu peux avoir un autre système de jeu, des autres adaptations. Parce que pour toi, Luis Enrique, c'est du 4-3-3 classique et basique. Je pense que il va falloir, parce que attention, Arsenal, ils t'attendent au tournant. Le Bayern Munich, tu les as battus l'année dernière, ils t'attendent au tournant. Le Barça, ils sont en train de se remettre à l'endroit.
2: Garde des doigts parce que tu iras pas au-delà de 5.
0: Non, mais les trois. Et donc, avec ces trois équipe là, je pense que tu pourras pas t'afficher avec la même équipe que l'année dernière. Il va falloir sur des matchs retrouver l'idée de génie, pas à outrance, mais sur certaines adaptations pour créer l'incertitude sur un troisième sacre.
1: Guillaume Torres, t'en penses quoi? Tu connais le poste, tu t'es bluffé?
5: Pas bluffé, c'est il a trouvé le bon collectif pour mettre ses qualités au profit. Franchement, moi j'adore son attitude déjà. C'est vraiment un mec qui

0: on le sent, il est généreux. Et puis il plante des buts, quoi. Et c'est le vrai but, c'est un vrai neuf. C'est un vrai but d'attaquant. Non, moi, franchement, il me fait kiffer.
1: On a revu le Ferran Torres contre l'Angleterre avec l'Espagne qui vendange, par contre. Mm. Donc, il va falloir voir. C'est là pour depuis le début.
2: Le foot sur vrai neuf, ça te contrarie?
0: Non, mais il faut. Tant que t'as des joueurs qui marquent des buts, ça va, c'est bon. Mais non, moi, je suis de l'ancienne école, on va dire. Mais c'est vrai que je préfère dire qu'il n'y a pas d'attaquant que dire un faux neuf. Mais non, pour moi, le neuf à l'ancienne, oui, il me manque un petit peu, mais ça me plaît aussi de voir des dépassements de fonction. J'ai pas de souci avec ça. Moi, je disais toujours quand j'étais numéro 9, Makelele me forçait à défendre sur le 6, donc je joue en 8 des fois aussi.
3: Et toi qui les as vus de près, puisque tu fais des gros matchs bord terrain, comment t'expliques le retard à l'allumage du PSG? C'est physique? Tu les vois moins courir que l'année dernière?
0: Non, mais comme pour revenir sur ce qu'a dit Walid, c'est vraiment ce que Luis Enrique il veut. Il a dit, il faut qu'on arrive à se réinventer. Donc je pense que c'est Pique qui fait les changements à la mi-temps. C'est vraiment de changer les habitudes qu'ont eu ces joueurs. Et je sais pas s'il y a un retard à l'allumage, mais déjà je vois beaucoup plus de courage par rapport aux adversaires. Ah. Les adversaires, ils osent plus.
3: Ils ont moins peur.
0: Je sais pas s'ils ont moins peur, mais ils osent plus. Donc les matchs sont vraiment difficiles pour le Paris Saint-Germain, tous les matchs, quoi. Donc ils ont toujours la maîtrise, ils ont toujours la possession de balle, mais ils ont plus de mal à faire la différence parce que maintenant
4: ils subissent un pressing qui est assez décomplexé depuis le début de la saison. On en a pas mal assez souvent parlé le lundi.
1: Avec aussi des blocs très très bas et des prises à 2 à 3 sur les joueurs de côté, ce que tu n'as pas en Ligue des Champions, parce que comme en Ligue des Champions c'était très grosses équipes, t'as beaucoup plus d'espace. Et moi je trouve que en fait le modèle est beaucoup plus dur en Ligue 1, notamment à l'extérieur, hein, dans les gros matchs à l'extérieur, par rapport à City ou le Barça, où des mecs comme Kvara, ils ont des 1 contre 1, ils ont des espaces. On l'a bien vu l'année dernière, le Bayern Munich, ils vont au Parc des Princes et ils défendent à 40 mètres de leur but. Donc moi je trouve que c'est, quand je dis plus facile, c'est bien évidemment des meilleurs joueurs en Ligue des Champions, mais il y a un modèle de football qui peut peut-être mieux leur convenir.
2: Allez, dans un instant, Salim au 32-16 pour conclure sur le Paris Saint-Germain. On se retrouve tout de suite, l'after est là jusqu'à minuit, bien sûr, avec Guillaume Haro ce soir, qui est passé nous voir. C'est sympa. C'est ton prochain match demain ?
0: C'est demain, ouais. Lens-Lyon.
2: Pas mal. Gros week-end, quoi.
0: Et 3 Marseille dimanche.
2: Ah oui, tu fais 2 matchs par week-end.
1: Vendredi, dimanche. C'est ça.
2: Joli.
1: Pas mal.
2: Allez, à tout de suite dans l'after.
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4: Il est 22h35, le PSG au programme de l'after avec Walid Acherchour, Daniel Riolo, Jean-Louis Tour, Guillaume Oaro avec nous, qui est consultant en Ligue 1 Plus sur le terrain cette saison. Tiens, d'ailleurs, dans les rencontres que tu as eues depuis le début de l'année, là, bon, tu nous as parlé de Lucien Riquet, je sais pas, parmi les joueurs, y en a un qui t'a un peu bluffé, où tu te dis, ah, lui, je le connaissais pas. Tu as une rencontre qui t'a plu?
5: Clinton Mata. C'est, ah oui. Ouais, j'ai bien aimé. Tous. Hein. Après Mathieu Udol aussi, c'est un bon gars. Ouais, il y a des petits.
6: Il a super mauvaise Mathieu Udol hein, de pas être appelé en équipe de France.
7: Ouais, j'ai vu ça contre Monaco
8: quoi, d'ailleurs qu'il le dit.
7: Contre Monaco, non, c'est quoi Lance Monaco. Monaco Lance, non.
8: Je crois que c'est après le match, c'est pour ça.
7: Ouais, il était pas bien. Ouais. Ouais, bah. Tu sentais qu'il était déçu.
5: Moi, un renouvellement d'effectifs, c'est normal. Moi, je l'aurais mis dedans. Ouais.
8: Surtout, il a pris un mec qui a jamais joué là de sa vie.
6: Ouais. À son poste. Non, mais j'ai pas dit que je comprenais pas. Je vais même te dire, je le comprends, mais comme tu l'as vu, tu confirmes quoi.
5: Non, voilà, c'était les deux coups de cœur.
4: Très bien.
8: Après, ils arrivent détendus avec toi. Enfin, non, mais.
5: Ouais,
8: c'est une de tes qualités, d'ailleurs.
6: Mais dans les joueurs de Ligue 1, tous, ils se souviennent de toi, tout ça. Parce qu'il y a tellement de jeunes, les joueurs ont dit qu'ils ont très peu de culture,
8: si vieux,
6: foot et tout ça.
5: Il débarque et commence à te dire vous. Là, tu te dis, pas sûr qu'ils me connaissent.
6: Non, mais entre ceux qui arrivent, les étrangers, jeunes et tout, c'est pas garanti que la majorité le connaisse.
8: C'est vrai.
7: Ouais, c'est vrai.
4: On a Salim, les gars, au 32-16.
6: C'est un homme des années 2000, hein. Et un peu après 2010. Mais...
8: T'arrêtes en quelle année? 2000.
5: Bah, je suis parti de France en 2013-2014.
6: Ouais, c'est ça.
4: Mais tu joues jusqu'en 2022.
5: J'ai arrêté il y a 4 ans, mais en Suisse.
4: Voilà, c'est ça.
5: Ouais. En France,
7: il y a un très beau passage au Young Boys de Berne.
5: Exactement. Ouais. Gabol.
6: Ah oui, c'est vrai, plus que t'as kiffé là-bas.
7: Ouais.
5: Ah, moi j'ai kiffé. Bah, ça fait 12 ans que j'habite là-bas.
7: Je pense que
5: mon allemand est meilleur que l'espagnol de.
6: Ça c'est sûr.
7: t'as joué la LDC avant, non?
5: Ouais.
7: J'ai joué la LDC. Il y a une saison de la LDC, ouais.
5: Exactement.
4: C'était les années où on pouvait voir les Young Boys, parce qu'après, maintenant, on peut plus. Avec la pub, là.
5: Ça y est, ils ont changé, là.
4: Ah, ils ont changé. Ouais,
5: on va les remettre.
7: Les jeunes garçons.
4: Non, mais nous, c'est un championnat qu'on voit pas, la Suisse, en fait. Pas le truc, tu les vois en Coupe d'Europe. Bon.
7: Ouais.
4: Puis.
6: À part, évidemment, il y a la grande époque où tu ratais pas un match du Neuchâtel Xamax.
4: De Gilbert Gress.
6: Avec Gilbert Gress, mais c'est vieux tout ça.
7: Il y a une belle période du FC Ball aussi.
5: Oui.
7: Belle période du FC Ball.
4: Après, bon.
7: En Ligue des Champions.
4: Le champion de Suisse sur le FC Thun, c'est un peu logique. Mais bon. Salim, bonsoir.
9: Bonsoir l'équipe, comment ça va?
4: Ça va et toi?
9: Bah ça va, je suis content d'entendre Guillaume.
4: Qu'est-ce que t'as comme souvenir de toi, le supporter du PSG?
9: Ouais, alors son premier but chez nous en Ligue 1, c'était contre Bordeaux, j'étais au Parc.
5: Exact.
9: Et en 2008, et son seul but en Ligue des Champions, c'est contre le Dynamo Zagreb, et j'y étais aussi, on avait gagné en phase de poule, et c'est Zlatan qui lui fait la passe décisive, normalement.
5: Exact aussi.
7: Moi, la grosse image du PSG, je crois que c'est le 4-4 à Gerland.
5: C'est le dernier but.
7: Ouais, il n'y a pas un match en Coupe de la Ligue, un truc comme ça. Où c'est un championnat. Ouais,
9: championnat.
7: 4-4 de fou. Je crois que t'es dans l'histoire d'un but, d'une égalisation. Non,
9: le 4-4, c'est Guillaume. Ouais, le 4-4, c'est Guillaume.
6: Surtout, Guillaume au PSG, il est d'une époque où la victoire du PSG, elle n'était pas évidente.
7: Ah oui, ça, c'est sûr.
6: Et donc, il y avait forcément plus de. Enfin, en tout cas, pour ma part, c'est toujours.
7: En Ligue 1.
6: Quand tu t'attends, quand le plaisir, il n'est pas là toutes les semaines.
4: Je vois qu'avec Salim, je crois qu'on a affaire à un historien du club.
7: Un crack.
8: Guillaume, il est aussi du PSG 20 en Coupe de l'UEFA. Le 4-0, une des plus grosses ambiances au Parc, où il fallait gagner 4-0 à la fin.
9: Et il y a le but contre Monaco en finale de Coupe de France.
6: Moi, c'est celui-là. Mon plus important, c'est sur la finale de la Coupe de France. Se gagner une finale de Coupe, c'était pas justement avec ce PSG-là. C'est celui-là pour moi le plus important.
7: C'est quelle année ça, finale de Coupe de France?
9: 2010.
4: Okay. Salim, si tu devais me faire la hiérarchie des grands neufs du PSG, tu le places comment, Guillaume?
6: Wow. Il faut éliminer les années Qatar, alors.
4: Ouais.
8: Pré-Qatar, alors.
9: Guillaume, c'est le cœur qui parle. Je pense qu'il peut intégrer un top 10, top 15, top 10, je pense. Après, c'est le cœur qui parle aussi, mais je pense top 10, top 15.
7: Faudrait bosser le débat. Truc, je pense. Faudrait bosser le truc.
6: Après, si tu comptes qu'il y en a qui sont restés plusieurs années et tout, oui.
7: Moi, je le mets devant Satan, Guillaume.
6: T'es le mec parce qu'il est là et tout.
4: Mais qui est devant? Au Paoletta?
6: Ouais, je crois.
8: Paoletta,
6: ça va vraiment beaucoup. Si tu dis
8: ça, ça peut être.
6: Je veux pas l'offenser.
5: Cavani. J'étais dans le top 10 avant l'arrivée du
8: club. Après,
5: c'est
8: Jean Pouya.
6: C'était pas Joaquin, tu vas mettre Rocheteau.
4: 57 buts avec le PSG, je vois là.
9: Il y a Carlos Bianchi aussi. Je crois qu'il est loin devant.
6: Carlos Bianchi.
4: 57 buts, c'est pas rien quand même.
7: Non, c'est pas rien.
6: C'est la moitié de Paoletta, par exemple.
4: C'est
6: la
4: plus moitié que de Rocheteau. C'est, Ousmane Dembélé, c'est plus que Pouget, par exemple.
8: Oui, Dembélé aussi.
6: Oui, mais là, on parle. Voilà. Après.
8: On peut faire la liste de ceux dont il est devant. Ça, il n'y a pas de problème. Kiesman.
7: Et devant Icardi. T'es devant Icardi.
5: Voilà, exactement. Icardi.
4: Bon, Salim, sur le débat lancé par Walid, là. Et la série qui arrive, là, qui peut lancer la saison et peut-être des nouvelles idées pour on va dire l'acte 3. Qu'est-ce que t'en penses?
9: Bah, moi, je suis très, très tranquille parce que j'avais observé le calendrier déjà dès le mois d'août. Et puis, moi, ce qui m'intéressait, c'était surtout de la priorité, c'était la Super Coupe d'Europe. Ça, on l'a validé. Après, vu le calendrier avec les déplacements à Lille, à Rennes et tout, et la réception de Monaco au Parc, je me disais, bon, ça risque d'être un peu compliqué si l'équipe n'est pas vraiment encore prête, que ce soit mentalement ou physiquement, ou je sais pas. Mais, il y a eu la trêve internationale, là on peut faire un premier bilan, c'est qu'il y a des joueurs, je pense qu'ils vont lancer leur saison, notamment Kvara, je pense qu'il va,
7: ouais, on espère quand même.
9: J'ose espérer qu'il va retrouver des sensations. Désiré Doué, je pense que là il est bien parti parce que depuis le match à Marseille, je pense que ça y est, là il est bien parti pour lancer le début de saison. Il a évoqué Walid, les déplacements à City et la réception du FC Barcelone. Donc ouais, on pourra avoir une petite idée. Par contre, je pense pas qu'il va falloir tout révolutionner ou tout changer pour essayer de surprendre l'adversaire. C'est ça que je rejoins un peu aussi Daniel sur ça. Je pense qu'on a un 11, 12, voire 13 joueurs. On sait que au printemps, s'il n'y a pas de blessure normalement, on va les retrouver. On sait ce qu'ils peuvent apporter. On sait que des mecs comme Doué, par exemple, on en aura énormément besoin pour répondre à des problèmes tactiques de certains adversaires comme le Bayern ou City ou autre.
7: Mais moi, je pense surtout, Salim, que tu joues pas de la même manière avec Ferran Torres en neuf qu'avec Ousmane Dembélé, parce que c'est un joueur qui est beaucoup plus dans l'appel en profondeur que dans la connexion vers le milieu de terrain. Je pense que si tu fais jouer Ferran Torres sur un côté, c'est pas du tout la même chose qu'avec Barcola, Doué ou Kvaratskhelia par rapport à l'an dernier. Donc quoi qu'il arrive, même si c'est du 4-3-3 pur,
8: même si
7: c'est du 4-3-3 pur, t'auras une équipe différente. La même chose si Warren Zaïre-Emery refait la même saison que l'année dernière et que t'as un Fabian Ruiz qui compte ses matchs, bah ce sera un milieu de terrain aussi différent dans les aptitudes. Donc c'est vrai que je dis que on pourra pas calquer.
6: Quand tu dis ça, je te suis. Sauf que là, je m'arrête et je te dis, sauf que si tu n'as pas fait Fabian Ruiz, je pense pas que tu gagnes.
7: Oui, d'accord, mais ça on le sait pas. Sans Fabian Ruiz l'année dernière, sans Fabian Ruiz, tu vas en finale. Il lui rentre quoi? Il rentre sur les dernières dix minutes de la saison, quoi. Il rentre en demi-finale retour contre le Bayern et sur la finale contre Arsenal. Et ça t'a pas empêché d'aller loin. Donc, ce que je veux dire, c'est que l'histoire, tu l'as fait un peu sans Fabian Ruiz l'année dernière. Et puis globalement, je trouve que le plateau dort sur ces deux matchs-là contre le premier de Première Ligue et le premier de Liga.
4: Surtout sans fumer par Zidane.
7: Mais moi, je suis excité parce que.
8: C'est ce que je disais.
7: Vous dormez tous là. Je sais pas ce qui se passe. On vous parle du PSG, vous en avez rien à cirer. Vous vous balayez d'un revers des mains comme ça, les débats.
4: Bravo, Wally.
7: City Barça, les gars.
6: J'étais super excité. Mais
7: ça fait blasé.
6: Hier, j'étais tout seul à dire que j'étais absolument déjà content, ne serait-ce que de voir Lens-Lyon demain.
7: Ah oui.
6: Sans parler de la semaine de Ligue des Champions, soirée Europa League et tout.
7: Et le Brest-Angers, t'avais dit le Brest-Angers aussi samedi.
6: Ouais. J'étais face à un plateau hier composé
7: anesthésié.
6: De Kevin, Flo et Gilbert. On a envie d'être le 12 novembre France-Italie.
4: Kevin a dit ça.
6: Et la liste, est-ce qu'il va rappeler Tchouaméni?
8: Il a dit Zidane, le championnat.
7: Kevin est dans un perso, il abuse du truc. Mais ça, il abuse du truc. Mais là, je vous sens anesthésié. Les gars, si, Barça, les gars, le PSG.
6: Non, mais justement, elle est là la différence. Moi, je veux voir les matchs. Je veux kiffer le match et voir ce qui va se passer. Est-ce que effectivement les joueurs dont t'as parlé, comment ils vont se comporter et tout. Toi, déjà, tu veux te projeter entre qu'est-ce qui va se passer dans ce match-là? Est-ce que ça va vouloir dire quelque chose pour le
7: Qu'est-ce qui va faire Luis Enrique? Quels vont être les choix de Luis Enrique?
6: Faire une projection.
7: Oui, non, je me dis, est-ce que cette construction-là, ces matchs-là vont servir au PSG?
6: N'existe pas. C'est tout.
8: Bah on va attendre de les voir, c'est les choix, et puis on les analysera.
7: Mais moi, là, je suis pressé de les voir. Non, mais Jean-Louis Tour, c'est bon, vu qu'il est là, il est au stade, etc. Maintenant, il est blasé, il va aller voir.
8: Bah, City au stade. Après les deux matchs.
7: Ah, non, là, donc, là, c'est pour faire l'importance. Il tire la gueule.
4: Finition, Dembélé, là, le fait qu'il soit. Et nouveau qu'il ait des jours de repos, il n'y a rien qui. Enfin, c'est normal.
7: Ah, c'est bon, c'est
4: Dembélé, ça fait déjà deux fois.
6: On est habitué, il lui file tout le temps des vacances en plus.
8: Bah, ouais. Moi, là, quand même, moi, je
6: trouve que. Il a fait un mauvais rassemblement. Ouais. T'as d'ailleurs, ouais. Puisque tu parlais
8: j'ai sur du mal à la comprendre, qui,
6: ouais, avec ouais. L'Espagne, les mecs, quand ils vont en équipe nationale, au PSG, ils sont épanouis. Ils jouent avec des fleurs.
7: Doué, ça marche.
6: Non, mais je parlais de Ferran Torres.
7: Et Vara aussi, avec la Géorgie, il a raté un pénalty.
6: Mais Dembélé, qu'est-ce que tu veux? Moi, j'ai l'impression que maintenant, il a une espèce de préparation qui est menue sur mesure.
7: Ah oui.
6: Menu privatif. Ah ouais. Tu vas au resto, c'est le menu privatif. Il y a que pour lui.
7: Ah oui.
6: T'as les vacances, t'as la prépa, t'as tout.
8: Bah, y a Nuno
6: l'important,
8: aussi.
6: C'est
7: ouais, Nuno
6: on revient au mois de mars.
8: Ah, mais moi, le truc, honnêtement, sur Dembélé, la première
6: Nuno
8: fois,
6: Mendes, il a déjà été très très bon là depuis le début de la saison.
8: Oui, oui. Non, mais moi, Dembélé, la première fois, je la comprenais. Les vacances supplémentaires, je les comprenais parce que préparation courte. Il avait fait l'effort de revenir pour les échéances du début. Il a un peu forcé. On sentait qu'il était fatigué et tout. Bon, entre temps, il est revenu après cette période et là, avec l'équipe de France, il joue 2 matchs et 20 minutes. C'est même pas une grosse séquence, quoi. C'est-à-dire que là, sur les 3 semaines de trêve, il a fait 2 matchs. Bon, il aurait quand même enchaîné. Il n'y a aucune raison pour le faire.
6: C'est pas donné à beaucoup, beaucoup, beaucoup de joueurs de faire 3 saisons de suite en étant un homme providentiel et extraordinaire. Donc, il y aurait même pas, je veux dire, de.
8: Non, mais là, on parle physiquement.
6: Justement.
8: L'année dernière, il fait pas toute la saison, tu vois.
6: Non, mais ça
8: fait un match sur deux, déjà.
6: Pas complètement dingue de voir Dembélé pas au niveau des 2 autres années.
7: Oui, ce serait une suite logique même. Parce que l'année dernière, on pensait qu'il allait avoir une redescente.
6: Oui, voilà.
7: Mais si aujourd'hui, cette gestion-là.
8: Ce serait pas une suite logique. Après 2 ans à être au plus haut niveau en Ligue des Champions.
7: Enfin, d'avoir une saison un peu moins bien, etc. C'est déjà arrivé. L'anomalie, ce serait faire 3 saisons de suite au niveau.
6: Comme ça, en étant l'homme phare du club. Ce serait même un exploit, quoi.
5: De toute façon, je pense que. Pourquoi tu donnes des vacances? Quelle est la discussion entre les deux hommes? C'est surtout ça. Donc, et je pense que t'as raison. Paris a son temps de passage. Donc, lui, Mars, Luis Enrique, il sait ce qu'il veut, ce qu'il attend de ses joueurs. Donc, s'il pense que Ousmane, il a besoin de ça maintenant, il est déjà dans cette projection de la fin de saison. Mais moi, ça me surprend pas. Et ça prouve encore que il a tellement confiance en son collectif, à son groupe, que si mon meilleur joueur a besoin de prendre des vacances, et ben vas-y, repose-toi.
4: Après, il compte le Mans à la maison, c'est pas non plus un risque de fond.
7: Je pense qu'il l'aurait pas joué. Il y aurait une rotation. La réalité, c'est qu'aujourd'hui, maintenant, c'est un joueur en alternance et qu'il faut être là sur les moments présents.
6: Il faut mesurer que le PSG a un luxe que les concurrents que t'as cités tout à l'heure n'ont pas.
7: Par rapport à la Ligue 1.
6: Par rapport à la Ligue 1, c'est de pouvoir. Le PSG construit ses succès avant toute chose sur la capacité à reproduire des efforts collectivement ensemble. Une fois, la machine, elle est huilée. On a bien compris ce qui va, mais la capacité à courir autant, à être autant disponible et généreux, c'est ce qui a fait la différence dans la conquête des Ligues des Champions. Et pour ça, les forces, il faut les économiser, il faut les, je sais pas, il faut les mettre sous vide.
7: C'est comme le mec qui est en sport d'études,
4: on a dépassé le chrono, les gars. Jean-Louis est tellement excité par le PSG qu'il veut parler de Tchouaméni et de l'équipe de France dans quelques secondes.
6: Ah oui.
4: Allez, on revient tout de suite.
6: Il va nous ramener l'équipe de France jeudi, 4 jours après le match.
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4: Il est 22h52, messieurs, dames. Jean-Louis Touré, la Walida Cherchour, Daniel Riolo, Guillaume Haro avec nous ce soir. On va parler de Tchouaméni. Guillaume, t'as regardé les matchs de l'équipe de France ?
5: J'en ai vu 2 sur 4, j'étais dans l'avion.
4: D'accord. Pour les deux. Est-ce que t'as vu
6: fait, t'as... Tu vas prendre l'avion quand tu as les matchs ?
5: Pas du tout. Non, j'ai vu le premier match contre la Turquie, le dernier contre la Belgique.
4: T'as aimé ?
5: Oui.
4: T'as préféré avant ?
5: C'est-à-dire ?
4: Par rapport à Deschamps.
5: Non, moi je suis pas dans ce débat. Moi je
6: bah, ouais, c'est
5: moi
6: un débat du football.
5: Ouais. Non, mais est-ce c'est pas
6: ça. Non, intéressant, mais... attractif, ennuyeux.
5: Bien sûr. Non, mais moi je trouve qu'il y a énormément de choses intéressantes. Moi j'ai bien aimé déjà il y a l'identité, il y a de la clarté. On veut faire un 4-3-3. Pareil, il est en train d'essayer plein de choses. Donc c'est de bon augure. Deschamps, gros respect pour ce qu'il a fait. Il nous a fait.
6: On a pas dit qu'on le respectait pas. On a dit qu'il que c'était beaucoup plus chiant.
5: Non, mais pareil. Et puis gros focus. Je mets un gros cœur sur Olysée.
6: Ça va.
5: Pour un vieux de 42 ans.
6: On est beaucoup à mettre le cœur dessus. Hein.
5: Il y a un vieux de 42 ans comme moi.
7: J'ai mon père qui m'a appelé cette semaine juste pour Michael Olysée.
5: Non, c'est un truc de fou.
4: Toi, tu étais en équipe de France, c'était Laurent Blanc ton...
5: Ouais, moi, c'est l'après-Nice.
4: L'après-Nice,
7: ouais. Ouais, le match contre la Norvège.
5: C'était pas ouf, non.
7: Il y a un match contre la Norvège.
4: Ouais. Ah oui, le mois d'août, j'y étais à
7: 0-0. Avec un maillot blanc.
8: Et Guillaume, il fait la planche. Il aimait bien l'expression.
7: Je crois qu'il y avait Charles Nzogbia dans cette équipe.
5: Ouais.
7: Il y avait Charles Nzogbia. Ouais. Qui était, je crois, titulaire ou qui était.
4: Bon, bonne introduction pour l'avis de Jean-Louis Jingle.
8: Il y a un match qui a été reporté et tout le monde fait comme ils peuvent.
6: Horrible celle-là à chaque fois.
4: Tu voulais parler de Tchouaméni parce que Tchouaméni donc, a donné une interview aujourd'hui.
7: France 24.
8: Ouais.
4: Pourquoi pas?
7: Ouais, non, mais oui, d'accord. Ouais,
4: donc on va l'écouter.
7: Étonné, France 24. Surpris, ouais, quand même, France 24, c'est un choix. Quoi,
6: Non, mais tu lâches un pourquoi pas, même si on peut être étonné.
7: Je pensais qu'il allait faire un The Bridge, moi.
6: Ouais, voilà. Moi, je suis surtout étonné que Mbappé ait pas fait France 24.
4: Pour le Ballon d'Or. Ah oui, c'est vrai.
7: Ah oui, c'est vrai.
4: Bon, écoutez, Aurélien Tchouaméni.
0: C'était pas le vrai Aurélien Tchouaméni, mais donc j'ai pris des risques que j'aurais peut-être pas pris si c'était un autre moment, mais voilà, je regrette rien. Et voilà, j'en ai payé le prix après par la suite, mais voilà, entre guillemets, ça fait partie de mon histoire et il y a aucun regret par rapport à ça.
1: La demi-finale contre l'Espagne diminuée, c'était pas le vrai Aurélien Tchouaméni.
0: Comme je l'ai dit, on discute avec le staff médical, le staff technique en place, et il faut faire quelque chose pour être sur le terrain, donc c'est ce que j'ai fait.
4: Bon. Il a joué blessé.
8: J'ai deux problèmes.
4: Ouais, t'as deux problèmes.
8: J'ai deux problèmes dans ce qu'il dit. Déjà, ce que l'on disait tout à l'heure, je trouve qu'il parle avec la peur parce que, alors je sais pas quand a été faite l'interview, mais il n'empêche qu'elle sort là, juste après le rassemblement de l'équipe de France, au moment où on a fait que parler du renouveau au milieu de terrain, on a fait que parler de Dakuna, de Kamavinga, qui ont été très bons à son poste.
6: Et que personne a dit une demi-fois, tiens, il manque
8: Tchouaméni, exactement. Et donc là, voilà, j'ai un peu l'impression que lui veut apparaître publiquement, il dit, attendez, je suis quand même là.
6: J'existe encore.
8: J'existe. Et surtout, donc, il fait l'interview et donc il précise bien qu'il était blessé au dernier match en disant, oubliez pas la dernière image que vous avez de moi, j'étais blessé, elle était pas bonne cette image contre l'Espagne, mais j'étais blessé, donc voilà, faut pas en tenir compte, c'est pas le vrai Aurélien Tchouaméni. Donc ça c'est le premier truc déjà, je trouve, à analyser. Puis l'autre truc, ils en ont parlé beaucoup chez Jérôme cet après-midi, en fait tu peux pas tenir une position comme ça, ça fait le mec qui n'assume pas, c'est-à-dire qu'à partir du moment où tu es sur la pelouse, bon bah on n'a pas à savoir si t'es diminué ou pas, sinon
6: il a le droit de le dire quand même,
8: si t'es pas à 100% tu laisses ta place.
7: Ça, moi, ça
8: demi-finale
7: ça.
8: De Coupe du Monde,
7: moi, ça me dérange terriblement.
8: Je termine parce que selon moi, à partir du moment où t'es d'accord pour monter sur le terrain, tu dois assumer et ta blessure ne rentre plus en compte. Sinon, il y a un mec sur le banc qui aurait été très content de jouer à sa place. Comment Manu Koné doit prendre les déclarations, lui qui a été bon pendant la Coupe du Monde et qui se retrouve sur le banc pour un mec pas à 100%. Donc moi, j'ai du mal avec ça et je trouve aussi en plus que ça fait un petit tir envers le staff de l'époque. En gros, voilà.
6: En même temps, le médecin, c'est leur choix.
8: C'est leur choix. Ils ont pris le risque. J'étais pas égal
6: parce que Saliba a également joué alors que le dos était Kéblo.
8: Et d'ailleurs, juste, on se rend compte quand même que là, dans l'enchaînement de paris ratés sur ce match contre l'Espagne, il y a donc la sortie de Rabiot et le fait donc à la mi-temps, parce qu'il avait son carton, et le fait donc qu'on laisse Tchouaméni pas à 100% faire tout le match en plus. Ça explique un peu peut-être aussi.
7: Non mais là où je suis d'accord avec Jean-Louis, même je vais accentuer là-dessus, c'est que Manu Koné avait fait un super match contre le Paraguay, contre le Maroc. Avec Rabiot, ça fonctionnait très très bien et on avait fait des tonnes de débats avant le match contre l'Espagne, qui on doit faire jouer, et on disait si Tchouaméni est à 100%, si Tchouaméni est à 100%, si Tchouaméni est à 100%. Mais on a réussi à avoir une paire sans lui depuis la Suède qui fonctionne très très bien. Donc là, on voyait ça comme ça parce que la réalité, c'est que notre ami journaliste, on n'a pas le nom, mais bon. Elle est écrite, la question. Quand tu dis non, mais on n'a pas eu le vrai Tchouaméni, c'est qu'à un moment donné, s'il vient là à France 24, c'est qu'il veut faire passer ce message-là. Donc il veut envoyer l'idée qu'il n'était pas à 100%. Et comme vient de le dire Jean-Louis à juste titre, déjà, comment en fait Deschamps a pu faire jouer un mec qui n'était pas à 100% dans un match aussi important face à la meilleure équipe actuelle?
4: Et ça, puis tu rajoutes les éclats de Rabiot sur la préparation du match.
7: Et même Mbappé sur la gestion de la mi-temps, etc.
8: Mais comment il a pu prendre cette décision pour une plus-value si minime, en fait, tu vois, Tchouaméni par rapport aux deux autres, on peut pas dire que ce soit extraordinaire.
7: Et il y a une troisième chose, c'est que même si Tchouaméni avait fait six très bons mois au Real Madrid l'année d'avant et qu'il a fait une belle année avec l'équipe de France, c'est que deux ans avant, quand on joue l'Espagne à l'Euro, je suis pas sûr qu'il soit blessé. Et on n'a pas non plus été subjugué par sa performance et on a été en grande difficulté. Donc tout ça là, moi je comprends pas le message, je comprends pas ce qu'il veut dissimuler.
6: C'est que
7: quand
6: on l'a oublié, c'est fini.
4: Zidane
8: a dit il sera dispo en novembre.
6: Avec ce qu'on a vu là et les
8: intentions
6: de jeu et tout, il fait quoi en fait Tchouaméni dans l'histoire?
8: Je suis d'accord, moi je
6: l'en mets pas. Il est où dans l'histoire?
8: Moi je préfère voir Kamavinga ou Dakuna. Ça c'est sûr.
6: Voilà. Donc là, maintenant, on a un vrai problème avec Tchouaméni.
7: Non, mais
6: au-delà, avec tout le respect, quoi.
7: C'est pas
9: après, ça reste un joueur du Real Madrid qui a un statut.
7: C'est pas le souci, mais
9: il était vice-capitaine. En fait,
7: le problème, c'est que si on me dit.
8: Ou à lui de nous montrer qu'il est capable de jouer dans cette équipe.
7: Ou Tchouaméni en point de base d'un milieu.
4: Allez, on va conclure, les gars.
9: Non, mais pour moi, tu recules footballistiquement dans ton idée par rapport à ce que tu veux mettre en place avec Dakuna qui a fait une superbe entrée aussi contre l'Italie, qui a été très sous-coté par rapport aux
7: c'est juste l'idée de foot.
9: C'est sur l'idée de foot. Après, Tchouaméni est un meilleur joueur. Enfin, c'est un joueur plus global que Dakuna. Il joue dans une meilleure équipe, mais sur le profil. Et il y a même un joueur, moi, que j'aimerais bien voir à cette position qu'on n'a pas vue sur ce rassemblement, qui fait des très belles saisons en première ligue, c'est Bouba Camara, que j'aimerais bien aussi voir. Donc on va voir ce que va faire Zidane.
4: Sur Tchouaméni.
9: Mais il ne faut pas l'enterrer non plus.
5: Non, mais Zidane, il fait une revue d'effectifs. Donc je pense que si Tchouaméni fait un gros mois d'octobre, il y a un classico, en plein mois d'octobre. Donc il y a lui, il y a Zaïre Emery aussi. Il y a des mecs qui doivent encore essayer. Donc s'il a dit que
7: c'est le problème, c'est que Zaïre Emery, autant j'arrive à l'imaginer dans une config un peu plus défensive où il joue dans un milieu à 3 sur le côté. Mais vu qu'il veut jouer avec une pointe basse.
9: Un registre.
7: Entre Tchouaméni et ce qu'on a vu là, c'est deux choses qui sont différentes.
9: Tout va dépendre de ses performances avec
4: le Real. Allez, il est 23h, les gars, il faut qu'on
9: parte. Mais il envoie un signal de faiblesse pour moi.
4: Il faut qu'on parte en pause et ensuite on revient pour revenir à la Ligue 1 et au match de demain entre Lens et Lyon. On va entendre notamment Yannick Cahuzac dans quelques minutes. À tout de suite.
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24: Je tenais toutefois à dire que la FIFA. Enfin, j'espère au cours de ce troisième mandat, je ne sais pas ce qui se passe.
25: C'est vrai qu'un Neymar en pleine forme, il fait partie des trois meilleurs joueurs au monde, enfin des trois joueurs que tu viens voir.
26: C'est pas passé, mais il va falloir faire la même chose dimanche prochain.
27: Et le deuxième est fantastique, alors qu'on avait le match.
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4: On est là jusqu'à minuit, les 23h05. Daniel Riolo, Jean-Louis Tour, Walid Acherchour et Guillaume Hoarau avec nous ce soir, consultant Liga Plus, homme de terrain. On dit homme de terrain.
5: C'est bien ça.
4: Homme de terrain. Ah, voilà, ça te plaît, c'est parfait. Justement, t'as préparé un tu préfères, parce que c'est un peu la tradition quand on a les invités de qualité. C'est le jeu de Daniel, hein. C'est lui qui l'a conceptualisé.
9: Est-ce que t'as pas vu qu'il y a un nouveau jeu à la mode là sur TikTok?
5: Non,
9: exceptionnel.
5: Ah, oui.
9: C'est un Anglais qui l'a fait à Robert Pires et Eden Hazard. Oui. C'est qu'en fait, il lui donne des photos.
4: Ah, j'ai vu.
9: Il donne des photos de tous les joueurs
26: j'adore.
9: C'est exceptionnel.
26: Les mecs, il reconnaît pas.
9: C'est des joueurs sombres avec qui il a joué, tu vois.
26: Vas-y, faites-le-moi avec les mecs qui sont passés dans l'after.
8: Mais je l'ai dit, ça, qu'il fallait faire ça.
26: C'est vrai.
9: Mais c'est visuel.
8: On a dit que tu reconnaîtrais tout le monde.
9: Ouais, moi je pense
8: donc,
9: que tu
8: voilà, ils ont confiance en toi.
9: Mais c'est visuel, c'est pas radiophonique, mais c'est sur les réseaux sociaux. Le jeu, il est dingue.
26: Le jeu,
9: j'ai trouvé
26: ça très, très bon.
4: Et il y a. Le temps qu'il reste, il reconnaît pas
9: Seydou Keïta.
4: Il reconnaît pas Seydou Keïta, très surpris. Oui, mais Seydou Keïta, il était en début de carrière.
9: Oui, d'accord, mais Seydou Keïta, quand il arrive,
8: ça met un peu le mec dans l'embarras.
9: Ouais, c'est vrai, ça le met un peu dans la sauce.
26: Moi je veux dire.
9: Mais Eden Hazard, très fort.
26: Vous ne le savez pas parce que vous connaissez pas et tout, mais dans tous ces jeux-là, le plus drôle, c'est Francesco Totti.
9: Ah ouais.
26: Ce qu'il fait, c'est à hurler les
9: dribbles.
26: C'est un mec. Ouais. Bon, il faut comprendre et la langue et la culture là-bas et tout. Parce que moi, il est romain. Les Romains sont très chambreurs. Ils lui ont fait. Mais je suis sûr, quand il le fait, t'as l'impression que c'était. Putain, moi, j'étais le roi à Rome. Mais alors, me souvenir des mecs avec qui j'ai joué. Ah bah. Et il a des commentaires sur les gars. Mais comment il s'appelait, lui, ce grec là et tout le truc. Non, il était pas grec. Mais il était quoi, lui?
9: Ça donne des images de fou.
26: Il se prête au jeu parce qu'il a beaucoup de second degré. Ouais. Il aime se moquer de lui-même. Totti, il est dans tous ses jeux, il est mythique.
9: Ouais, d'accord.
26: Il en fait
9: voir
26: plein
9: ça.
26: En Italie.
9: Si... On va aller voir ça.
4: Guillaume va être mythique sur le tu préfères.
9: C'est le jeu à la mode.
26: Alors, moi, ces derniers temps, j'ai préféré adapter le tu préfères et je le fais en je me préfère. Donc, en l'occurrence. Tu te préfères, donc tu dois estimer si tu es un meilleur neuf, parce que ça va être des neufs, des avant-centres, comme toi, qui ont joué en Ligue 1, des mecs qu'on a tous connus en Ligue 1 sur les 15 dernières années.
5: Okay.
26: 15, 20 dernières années.
9: Genre, donc là, il doit répondre quoi?
26: Je me préfère. Ouais, ouais. En gros, j'estime que j'étais meilleur ou pas meilleur que lui. Quoi.
9: Donc il dit Waro ou le mec, quoi.
26: Bah, tu dis oui ou non, tu te préfères. Ah, tu es prêt, Guillaume?
5: Allez.
26: Ok. Est-ce que tu te préfères à Mamadou Niang?
5: Oui, parce que j'ai fait lever le peuple parisien. Je vais pour faire moi.
26: Est-ce que tu te préfères à Bafé Gomis?
5: Bafé, j'aime bien. Oui, je me préfère moi aussi.
26: Est-ce que tu te préfères à Alex Lacazette?
5: Non, c'est pas le même style.
26: C'était un neuf.
5: Ouais, c'était un neuf. Alex, j'aime bien Alex quand même. Hein.
26: Mais j'ai l'impression que tu vas te préférer.
5: Non, mais parce que là, tu sais, c'est les clubs, tu vois, c'est plus PSG contre Lyon, tu vois. Donc,
26: c'est toi qui dois te préférer. En tant que joueur de foot.
5: Je me préfère moi.
26: Tu te préfères avec
5: zéro humilité.
8: Ah, on aime ça. On aime ça très bien. Ici, c'est très apprécié.
5: Exactement.
26: Est-ce que tu te préfères à Djibril Cissé?
5: Putain, Djibril, c'est. Ouais, et je me préfère moi aussi.
26: Est-ce que tu te préfères à André-Pierre Gignac?
5: Ah, mon Dédé, bah, si j'ai dit non à Mamad, je vais pas dire oui à Dédé, parce qu'on a fait lever deux peuples différents, donc je me préfère moi aussi.
26: Est-ce que tu te préfères à Olivier Giroud?
5: Ah, Olive.
26: Je sais que vous êtes révélé au même moment en Ligue 2, hein.
5: Je préfère Olive. Olive, il arrive un an après, et pour l'anecdote, quand il quitte Clermont, enfin, il arrive en Ligue 1 et il dit, hein, parce que moi j'avais fait Le Havre et puis Paris après, mais il avait dit que il y a un parcours qui m'inspire en ce moment et c'était celui de Guillaume Moirot. Ouais. Il avait dit ça à l'époque et puis il a mis le clignotant, il est passé par la gauche et il est parti. Donc pour tout ce qu'il a fait, c'est un super mec. Je préfère Olive.
26: Ah ok. Et on va terminer avec Ibrahimovic.
5: Bah oui, je préfère Ibra, évidemment.
26: celui-là, j'étais à peu près sûr.
5: Ouais, non, c'est monsieur référence à.
26: Donc sur une belle liste, il
5: en a
26: fait que deux à lui.
5: Mais là, ouais, moi, je pensais que t'allais sortir Ronaldo, des trucs comme ça. Ah, c'était plus simple.
26: Non, il fallait
9: ta catégorie quand même.
26: Ta catégorie. Jouer en Ligue 1.
4: Mais Zlatan, c'était comment? Il te disait, toi, bon, je te préviens, tu joueras pas?
5: On avait une relation cordiale, correcte. On n'était pas. Il aimait me taquiner un petit peu. Il m'appelait Ziggy Marley à l'époque. Pourquoi? Mais parce que j'arrivais toujours le premier et je mettais du Bob Marley. Tu vois, il adore le reggae. J'ai mon tatouage de Bob Marley, donc il m'appelait Ziggy. Mais non, je pense qu'il n'avait pas besoin de parler. Il nous faisait comprendre pourquoi on n'allait pas jouer en fait. Et ça tous les jours aux entraînements et en match. Quand il est arrivé. En fait, tu peux rien dire. Il était tellement fort.
9: Dans cette période-là, c'est lui le plus impressionnant des mecs qui sont arrivés et tout.
5: Moi, c'est celui qui m'a le plus impressionné.
9: Ouais. Pas Thiago Silva, par exemple.
26: En personnalité, en technique, en tout.
5: Moi, Thiago Motta, ça a été mon coup de cœur. Ouais. Là, qui joue en deux touches de balle tout le temps.
26: Ah oui, ça,
5: tout
26: je suis d'accord avec
5: temps. Toi. C'est un, tu te dis, mais comment il fait? Il crée des angles de passe qui n'existent pas encore dans son contrôle. Bref, ça, c'est un autre débat. Mais non, mais Ibra, parce que on va dire qu'on fait le même métier, c'est-à-dire celui d'attaquant et tout ce qu'il représentait. Déjà, le charisme, le physique, le mec, quand il débarque dans une pièce et puis sur un terrain, comment les défenseurs sont. Moi, un défenseur, il vient, il me colle, on se bat et tout. Mais Ibra, tu vois que le défenseur, il le regarde un peu, il impressionne, quoi, tout son monde. Et ce qu'il arrivait à faire, tout simplement, avec son corps, avec le ballon, c'était la référence.
26: Et à l'entraînement, il était pareil, très dur.
5: Pareil. Il n'y avait pas de, pour l'à peu près, c'était vraiment le professionnalisme. C'est vraiment ce qu'ils ont ramené, quoi.
4: Avec le côté sauf quand il arrive et qu'il dit, avant moi, il n'y avait rien ici.
5: Oui, mais ça, c'est le personnage. Il faut savoir à qui le dit. Avec nous, ça n'a jamais été comme ça. C'est vraiment, c'était plus le grand frère en mode, les gars. C'est bon, ce que vous faisiez jusqu'à présent, c'était pas mal, mais on va aller là-haut, donc suivez-nous, quoi. C'était plus dans ce style-là, après, avec la presse.
26: Mais ça veut dire quoi au quotidien, ça? Maintenant, ce que vous avez fait et tout, parce que toi, t'es dans la charnière, quoi. Ça veut dire quoi au quotidien? C'est-à-dire, l'entraînement devient plus dur, qu'est-ce qui devient plus dur? Qu'est-ce qui fait qu'il dit, bon, maintenant, on va élever le niveau? Vous aviez l'impression d'être des pompes, d'être des joueurs qui donnaient pas tout à l'entraînement pour que lui, il arrive, il dit, maintenant, on va monter. Ok, mais comment?
5: Non, mais je pense. À un moment donné, on arrive naturellement dans une espèce de confort. Tu sais, quand on peut dire tu te sens installé, mais nous, à l'époque, les trêves internationales, on n'avait pas 15 joueurs qui partaient. Hein. Peut-être 1, 2, 3. Oui. Donc, tu savais que quand tu étais titulaire, généralement, tu te gères la semaine pour être bien le week-end. Sauf que là, eux, quand ils arrivent, c'est les intensités aux entraînements. C'est que là, tu vas aller chercher ta place. Tu sais que le moindre mètre... pour que ça s'affiche sur l'ordinateur au niveau des datas, du GPS et tout, tu vas aller le chercher parce que c'est peut-être ça qui va te permettre d'être dans le groupe pour le week-end. Donc c'était la concurrence, elle était juste féroce et juste pour le... Tu sais, quand t'es remplaçant aux oppositions à l'entraînement, parce que là c'est chaud, quoi. Donc nous, on était là, remplaçant aux oppositions.
9: Parce que là, t'avais qui devant? T'avais Zlatan,
5: nous,
9: t'avais Gamero.
5: Zlatan, il y avait Gamero, il y avait Pocho, l'avait dit, il y avait Pastore, il y avait Nené, Menez, moi.
9: Et c'est quoi se faire défendre par Thiago Silva quand il arrive de l'AC Milan?
5: Thiago, lui, c'était un malin. Ouais. C'était vraiment un malin. Et puis,
9: moi, c'est l'un de mes défenseurs préférés.
5: Ouais, il était beaucoup dans l'anticipation. C'est pas celui qui m'a le plus impressionné. Moi, j'aimais le joueur, mais c'était vraiment l'intelligence. Tu voyais que c'était énormément de lecture de jeu. Mais moi, mon coup de cœur, ça a été Thiago Motta.
9: Ah ouais.
5: C'est pour ça que je sais pas pourquoi
9: plus que Verratti.
5: Faible pour les numéros 6. Ouais, Thiago Motta, c'était.
9: Avec les Mizuno et tout.
26: Ça a été le... Jean-Louis, comment tu peux bosser si
9: Thiago Motta,
26: je pense qu'il y a trois niveaux dessus.
9: Thiago Motta, c'est le mentor
5: d'un Verratti.
9: Oui, bien sûr.
5: Tous l'ont vénéré à un moment donné.
9: Bien sûr,
5: et en plus, quand tu as la chance d'évoluer à ses côtés humainement, c'est un taré, tu vois.
9: Ah oui, mais c'est très fort.
26: Le chocolat de la boulangerie contre celui de chez Auchan.
9: Mais non, mais qu'est-ce que tu racontes? Enfermez-le.
5: Quand je fais, si je fais trois touches de balle aujourd'hui à l'entraînement, c'est que je suis malade, soit je vais pas bien. Il s'est pas rigolé, mais c'était tellement vrai. Moi, c'était juste incroyable.
9: Ah, mais on peut profiter de ces deux monstres, quoi. On peut aimer les deux monstres. C'est oui, en fait, Daniel, lui, là, toujours pour diviser. Tu vois, il est pas là pour fédérer.
4: Non, mais attends.
9: Tu vois, c'est.
4: Peut-être que ce soir, on va en savoir plus.
26: Je suis là pour expliquer.
9: Trois classes d'écart.
4: Tu sais, Daniel, si j'étais suivi un peu l'after ces dernières années, on va dire dans les fixettes de Daniel, il y a eu Rabiot et Verratti. Verratti pendant des années, il nous expliquait
9: et Verratti,
4: ça marche pas.
26: Sauf si vous n'expliquez pas pourquoi ça comptera pas. Hein. Verratti 2013-2017, pour moi c'est petit génie qui doit grandir, qui doit être parfait. Si le mec il a foutu sa carrière en l'air, ça me regarde pas. 2013-2017, il y avait pas une critique. Après un mec qui fait 50% des matchs et qui passe sa vie dehors, je suis obligé de critiquer. Donc, si vous n'expliquez pas les choses, on peut pas comprendre. Et après, l'autre, Rabiot, c'est pareil.
4: Rabiot,
26: pour moi, c'était un talent fou qui a pas trouvé sa position sur le terrain. Parce que sa maman lui a interdit de jouer là où il aurait été le meilleur. C'est ça, c'est son choix de vie. Donc, dites pas que c'est des fixettes.
9: Non, mais après, il faut avoir une honnêteté, le problème,
26: c'est que si vous ne voulez pas entendre l'explication, vous continuez à dire Rigolo, il a des fixettes, c'est tout.
9: Mais après, le problème, c'est que quand les mecs font des bons matchs, etc., tu restes sur cette.
4: Bon, est-ce qu'on peut entendre Guillaume sur Marco Verratti?
9: Oui,
4: Marco Verratti. Qui était avec lui tous les jours.
26: Lui, il l'a connu à la bonne époque.
9: C'est surcoté, comme le dit Daniel?
5: Non, pas du tout. Mais Marco, nous, on l'a connu avant que ça soit Marco Verratti. On l'a connu, le petit hibou qui arrive de l'Italie. On se demande, mais c'est quoi ce joueur? Tu le pousses, il tombe. Et il essaie de faire des petits pont partout. Moi, je me souviens un match, nous on galérait pour jouer un match à Montpellier, faire un petit pont dans la surface. Libra, elle était blessée, je crois. Carton rouge, et c'est moi qui sors. Je peux te dire que j'avais les nerfs pour une fois que je joue et tu fais ça. Non, mais nous on l'a vu sa progression. Je veux dire que Thiago Motta, ça a été. C'est comme si Thiago, on l'a mis là pour dire les gars, voilà, c'est lui la référence. Donc, vous allez grandir, apprendre à ses côtés. Donc, oui, Marco Verratti, j'ai vu sa progression. Mais si je dois choisir, je choisis Thiago Motta. Okay. Après, oui, ce que dit Daniel, moi je peux comprendre. Moi j'étais aussi déçu de ça parce que, franchement, les gars, ce que fait Vitinha aujourd'hui, Verratti, si à un moment donné il avait ce mindset de un peu le Black Mamba, tu vois.
26: Mais le truc, c'est que toute la différence du haut niveau, c'est le mindset.
9: Après, est-ce que Verratti avait Luis Enrique? Est-ce qu'il avait un milieu aussi, de terrain après le départ de Thiago Motta aussi complet, etc.
26: Il a eu des entraîneurs. Non, on lui a tout donné.
9: Il a eu des milieux de terrain pas du même niveau que je vois au Neves.
5: Le management de Carlo Ancelotti, il avait ça. Il avait ce truc où il avait l'adhésion de tout le monde. Tout le monde respectait le coach, mais ce qu'a réussi à faire Luis Enrique aujourd'hui.
26: Oui. Encore une fois, ce n'est pas l'entraîneur qui a réussi, c'est le club qui a changé, qui a décidé au bout d'un moment, constatant les conneries année après année, déjà de donner un vrai recrutement à Luis Campos. N'oublions jamais de souligner son travail et les joueurs qu'il a fait venir, les Nuno Mendes, les Vitinha,
9: Leonardo.
26: Vitinha, João Neves, c'est très important dans le milieu de terrain.
9: Ouais.
26: Et que, une bonne fois pour toutes, il y a eu une hiérarchie respectée dans ce club.
9: Enfin, la première année, on a laissé le recrutement.
26: Thomas Tuchel a été un excellent coach.
9: Ouais.
26: Sauf qu'il n'avait pas le pouvoir. Le pouvoir, il avait été donné à Neymar, enfin, à tous les joueurs.
9: Oui, voilà. Non, mais toi, je pense un super coach.
26: Je pense que n'importe quel entraîneur, et Guardiola te l'explique 100 fois, si le vestiaire n'est pas géré par l'entraîneur, c'est très compliqué.
9: Mais le génie de Luis Enrique, tu peux pas le balayer.
26: Le génie ne s'exprime pas si la direction sportive n'est pas alignée.
9: Tu peux aller demander
26: à tous les entraîneurs de la
9: Terre. La progression des joueurs de Luis Campos, c'est très très fort de la part de Luis Enrique. Je peux te dire que si tu regardes la composition d'équipe de la deuxième année, on n'imagine pas qu'il gagne la Ligue des Champions.
4: Dans un instant, lance Lyon. Juste avant, je voulais quand même vous inciter à aller sur le compte Instagram de l'After parce qu'aujourd'hui, c'est passé un grand moment. C'est vrai que Maxime Chano était sur les côtes de Will Steele depuis quelques mois.
9: Il avait dit, son entraîneur surcoté.
4: Voilà. Mais en fait, Will Steele, très intelligemment, a envoyé un message à Max. Il a dit, écoute, puisque tu estimes que je suis surcoté, viens me voir à Auxerre, on va passer une journée ensemble à l'entraînement. Et aujourd'hui, Max est parti à Auxerre. Et donc ils se
9: sont rencontrés. Bon, le Max, il est bon.
4: Ils se sont rencontrés, ils ont discuté, discussion tactique et tout. Alors, au début, c'était un peu froid. Hein.
9: Ouais.
4: Tu vois les regards de Will Steele, oui. Tu te dis, oh, c'est un peu chaud. Ça peut mal finir.
9: C'était le tunnel d'Highbury, quoi, entre Roy Keane et Patrick Vieira.
4: C'est ça. Mais au final, ça s'est bien passé. Et Max était là tout à l'heure dans Génération After pour raconter ça. Donc, super opération.
9: Ouais.
4: On voit aussi que l'After est ouvert. Je sais pas si demain, Daniel est invité dans un club par un coach.
9: Ah, bah oui, par Luis Enrique, par exemple.
4: Pour venir discuter.
26: Par Marco Verratti.
4: Ou le reste par Marco Verratti.
9: On est
4: ouvert. Tu diras pas non.
9: Exactement. Non, évidemment.
4: Donc, voilà. Le numéro de l'After est facile à trouver. Si vous n'êtes pas content de ce que vous entendez, n'hésitez pas à nous appeler. On vient.
8: On sera curieux d'entendre Max sur Auxerre quand même.
9: Voilà. Dans les semaines qui viennent. Vivement samedi.
8: Voilà.
9: Vivement samedi.
4: Allez, à tout de suite avec Yannick Cahuzac au programme.
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4: Il est 23h21, on est là jusqu'à minuit dans l'after. Daniel Riolo, Walid Acherchour, Jean-Louis Tour et Guillaume Moharo, l'homme de terrain de Ligue 1+, qui demain sera à Lens. Ça tombe bien, on va parler de Lens tout de suite. Et de Cahuzac, le nouveau coach Yannick Cahuzac, conférence de presse il y a quelques heures. C'est intéressant parce que ça va être donc... on va dire c'est vrai début peut-être.
9: Oui, parce que Monaco il avait quoi, il doit avoir deux entraînements je crois.
8: Même si déjà on avait vu des trucs. Hein,
9: ouais, Monaco, ouais, c'était, mais... c'était mieux Monaco. Ouais, c'était...
4: Écoutez-le parler de l'identité qu'il veut donner à son équipe.
15: Je veux vraiment qu'on crée notre propre identité. Je veux pas me concentrer que sur les adversaires parce que sinon chaque week-end on a des systèmes, des animations différentes et en fait c'est dur de trouver des repères, de partager des repères communs. Donc je veux vraiment qu'on se concentre sur ce qu'on va mettre en place et après notre plan de jeu on va le teinter en fonction de l'adversité et des problématiques qu'on pense anticiper. Mais je veux vraiment qu'on soit concentré sur nos principes et ce qu'on veut mettre en place.
4: Voilà, voilà ce qu'il nous dit. C'est pas non plus de révélation extraordinaire, mais...
26: Non, surtout qu'il ne sait pas exactement ce que c'est, même si on a un petit peu compris. Mais de toute façon, aujourd'hui, c'est toujours un petit peu pareil. Les gars, ils nous font tout le temps le coup de l'identité, des valeurs, c'est des concepts un petit peu fourre-tout.
9: Après, c'est la récession des idées des joueurs, quoi.
26: Voilà,
9: et la matérialisation.
8: À Lens, je pense qu'il y a un truc quand même qui n'est pas fourre-tout, c'est de courir. De courir
26: c'est
8: beaucoup
26: tout le monde aujourd'hui.
8: Lance avec le mais public, etc. Quant à ça, c'est
4: Philippe
8: validé
4: Louis
8: par
4: la même chose hier.
26: Louis hier, il dit pareil. Mais
8: en tout cas,
26: en fait, je comprends pas que ces choses-là continuent de vous animer autant.
8: Mais parce que sur le terrain, c'est ça qui a fait la différence l'année dernière, Daniel.
26: Il n'y a jamais eu autant un football qui se ressemble qu'aujourd'hui.
8: Oui, si tu veux.
26: Tu n'as plus de différence de style.
8: Le football aujourd'hui,
26: c'est courir en un.
8: Oui, mais donc, c'est bien ce qu'ils avaient perdu.
26: En deux, gestion des égos dans le vestiaire. Toi, t'es prêt à courir, moi, je suis prêt à courir. Toi, t'es bon. Après, si en plus de ça, t'as des mecs qui sont au-dessus, qui sont techniques dans l'équipe pour aller te mettre des buts, c'est bon, tu vas le gagner.
8: Je veux te dire, c'est que Lens.
26: Le problème de l'OM aujourd'hui, c'est quoi?
8: Non, là, on est sur Lens.
26: Lens, ils courent pas, ils courent pas assez, ils ont en plus pas les bons profils par rapport à la tactique. Bon, voilà, c'est ça.
8: Ce que je veux te dire, c'est que l'année dernière, c'est l'équipe qui court le plus ou qui fait le plus de sprints à haute intensité, etc. Cette année, ils sont revenus au milieu de tableau. Bon, bah là, t'as des matchs à domicile où ça a été l'ingrédient principal pour réussir. Et ils sont obligés de se remettre là-dedans. Enfin,
4: le classement de la Ligue 1, il correspond pas au classement de ceux qui courent le plus.
8: D'ailleurs, non, PSG, c'est très important.
4: D'ailleurs, souvent,
8: quand même.
4: Le PSG n'est pas l'équipe qui court le plus.
9: Oui, mais parce qu'ils ont le ballon. En Ligue des Champions, parce qu'ils ont le ballon aussi.
4: Parce qu'ils ont le ballon, les mecs.
26: En Ligue 1, ils en ont moins besoin parce que techniquement, ils font la.
8: Moi, je pense que c'est indispensable à cette équipe de Lens.
9: Et puis, rassure-moi, mais le PSG, je crois pas qu'ils sont.

0: gros. Bon, pour moi, c'est Jean-Louis Lacaille qui joue le plus gros dans cette histoire. C'est pas Cahuzac, parce que il y a eu un choix très très fort de fait. Et Jean-Louis Lacaille a fait du très très bon boulot l'année dernière. Mais je pense que si ça se passe mal cette saison, bah, avec le choix Top Moller où il a reconnu que c'était une erreur, plus le choix de mettre Cahuzac et de pas prendre un autre coach, ce sera lui qui sera responsable de ce choix-là. Maintenant, il y a tout pour que ça fonctionne. Déjà, c'est un entraîneur qui est moderne. C'est un entraîneur qui a participé au succès de Lorient l'année dernière dans un club qui était plutôt familial. Que à Lens, il y a joué, qu'il a été notamment dans le staff de Francaise, qu'il connaît très bien le conseil des sages, là, Sotoka, Gradit. Il y a Gradit qui a parlé hier. T'as l'impression qu'il te parle de Cahuzac. C'est l'amour fou. Avec Thauvin, ils ont une fibre. Ils ont une fibre. De toute façon, depuis le début de saison, il y avait des désaccords sur Top Moller et ils étaient alignés sur le désaccord.
1: C'est frère et petit frère.
0: Exactement. Donc, comme vient de le dire Daniel, même si je trouve qu'il caricature sur un point ou deux, mais il y a quand même des bases très importantes dans ce qu'il dit. C'est courir tactiquement, retrouver quelque chose de cohérent. Et si t'as l'adhésion du groupe, parce que là, attention, là le groupe, s'ils ont sorti Top Moller, ils vont pas sortir un coach toutes les deux semaines. Donc il y a un moment, il va falloir les gagner les matchs et se mettre minable, encore plus dans
1: et
0: un club.
1: On va dire que le premier qui arrive, ce soit quand même le plus simple.
0: Exactement.
1: Je vais démarrer tout de suite contre Lyon.
2: Ils ont un gros calendrier d'ailleurs.
1: Lyon qui juste derrière. Avant la trêve nous a fait une très
0: masterclass contre Rennes.
3: Quand Daniel dit qu'aujourd'hui il y a plus tellement de styles différents et que tout le monde joue de la même façon, t'es d'accord?
4: Oui, après c'est des choses, des sujets qui reviennent. C'est vrai que moi ça me surprend toujours d'entendre dire quand on parle de Kylian Mbappé qui défend pas, et quand il défend on loue, waouh, il a défendu, alors que nous on a toujours dit il faut défendre, il faut attaquer, enfin je veux dire courir c'est la base de tout. Donc oui, je pense que Lens c'est plus une ambiance générale. Je pense que ça passait pas plus que ça. La rencontre entre les hommes, le coach et le vestiaire, c'est pas fait. Là, ils ont mis un gars en qui ils ont confiance. Il y a un discours. Il y a, comme vous l'a dit, une connivence à tous les étages. Et lui, il arrive en disant, bon, les gars, je sais ce qu'on va faire. Comme l'année dernière, ça va aller. Donc ouais, c'est comme tu dis, on verra à la fin.
1: Tu dis, je suis absolument d'accord. Je vais plus loin. Le truc, c'est pas. Si ça devait ne pas exactement marcher, et ce, dès demain, faudra dire aussi qu'au-delà du management, au-delà de ce que tu fais, de l'équipe, du machin, du génie, de l'entraîneur ou de quoi aussi, il y a des mecs sur le terrain.
4: Ouais.
1: Est-ce que tu as autant de talent que l'année dernière? Est-ce que l'année dernière, tu as des mecs qui étaient en surperf et ils ne sont pas capables de reproduire autant? Est-ce que la qualité... Moi, je trouve qu'aujourd'hui, dans le descriptif d'une équipe, on oublie trop souvent de parler des joueurs et de ce qu'ils sont capables de faire techniquement. Bon, tu as parlé tout à l'heure, tu as mis le cœur sur Olise. C'est formidable, les idées de Zidane, on les kiffe, machin et tout. Mais quand tu as Doué qui fait la performance qu'il fait dans le match d'avant, ou quand Olise, il est au niveau qu'il a là, mais ça te change une équipe, des individualités de ce niveau-là.
0: Le football, il appartient aux joueurs, bien évidemment. Mais après,
1: je pense qu'on le dit pas assez.
0: Oui, mais après, il y a une surperformance due aussi à un cadre managérial ou tactique qui je pense, rehausse de 20-25% la qualité d'un joueur. Ça aussi, il faut le dire. Moi, je pense que Thomasson, avec Will Steele et avec Pierre Sage, c'est pas le même aussi. Et les mecs, enfin, on les écoute, on entend le micro. Et Guillaume tend le micro tous les week-ends.
1: L'ambiance et le contexte.
0: Les mecs, Malangsa, c'est son cousin avec Will Steele. Et le mec, ça devient Beckenbauer.
2: Ou même entre sélection et club, il n'y aurait pas autant d'écart.
0: Exactement. Quand on voit les joueurs du PSG avec leur sélection et avec le PSG, on dit c'est des joueurs de système. Donc il y a aussi l'entraîneur. Il y a un mix. Après, bien évidemment, que les 25 derniers mètres, il y a un moment, il faut le talent, il faut faire gagner les matchs. Oui, Thauvin, si c'est le Thauvin de l'année dernière, je pense que t'es un peu plus haut classement. Allez, mais
3: Xavier est là, au centre de ses supporters lensois. Xavier qui est un fidèle de l'after. Salut Xavier.
5: Salut, bonsoir à toute l'équipe.
3: Salut. Ça va Xavier?
0: Xavier.
3: Salut Xavier, a brillé de mille feux sur la croisière de l'after l'an dernier.
4: Ah oui.
5: C'est un grand merci, c'était une soirée extraordinaire. Et voilà.
3: C'est vrai qu'on s'est régalé.
5: Voilà.
0: Bon, très beau gâteau, de très belles pâtisseries.
3: Ah, toi, tu retiens les pâtisseries?
0: Ah, au moins, c'est les pâtisseries.
3: La croisière,
0: le vin, le
1: Merwan.
0: Ah ouais, le vin, etc. C'était très bon. Parce que, bon, les émissions qu'on avait faites, on avait
3: vu. Ah, le vin, le chiffre, pas le vin Vienne.
0: Oui.
3: Le vin, chiffre,
0: ouais. Parce que ce soir-là, Kevin n'avait pas été grandiose et j'avais pas passé une superbe émission.
1: Je me souviens pas.
0: Ouais.
1: De quoi?
0: J'avais été un peu chiant encore.
3: Cahuzac, Xavier, t'es déjà conquis ou pas encore?
5: Là, comme tous les supporters lensois, on est dans l'attente. On savait que Cahuzac, il pouvait pas être numéro un cette année parce qu'il passe son diplôme. Et au mois d'août, on était dans la brigade du kiff, on prenait perpète, on était super chaud. Puis un mois après,

0: on apprend que l'entraîneur est plus ou moins évincé. Je reviens sur ce qu'a dit Daniel, en fait, il a parlé de l'importance des joueurs. Thauvin, cette année, il est extraordinaire, c'est le meilleur. Même si on n'a pas eu d'excellents résultats, il est encore meilleur que l'année dernière. Il s'est agacé beaucoup sur le terrain envers ses partenaires. Et je pense qu'il a estimé que le coach n'influençait pas assez les performances de ses coéquipiers. Et valait mieux changer tout de suite qu'attendre 4 ou 5 mois. On aura la réponse. Et puis, Cahuzac, c'était la facilité. Qui on va trouver en plein milieu de l'année? On se rappelle qu'on avait viré Montagnier, qui était sur le podium à 2 semaines avant le Covid. Hayes, il fait 2 victoires, on monte en Ligue 1. Et ça a lancé la carrière de Franck Hayes, qui était véritablement un inconnu, même dans le milieu du football. Et finalement, c'est un entraîneur reconnu. Donc, pourquoi pas, voilà.
1: De toute façon, le mercato interne comme ça, récemment en Ligue 1, ça fonctionne. Hein. Bah, tu as parlé de Franck Hayes. Il y a eu Régis Lebris à Lorient. Il y a eu on parlait de Will Steele. Tiens, Will Steele, il saute. Enfin, il y a Oscar Garcia qui saute à cause de son histoire dramatique avec sa fille, je crois, si je me trompe pas. Et donc ils mettent Will Steele en adjoint. Et Will Steele fait une super saison avec Balogun qui met 21 buts. Et c'est là où il se révèle. Pierre Sage, bien évidemment. Pierre Sage à Lyon.
2: Aussi, c'est qu'il y a beaucoup d'adjoints, je trouve, maintenant. Ouais, qui sont des numéro 1 bis, en fait. Ils sont prêts à prendre un poste sérieusement, et pas puis, juste là pour comme
1: c'était. Et puis dans les clubs, les mecs sentent tout de suite la compétence en disant, en fait, parce que ça se dit rapidement, bon, en fait c'est lui qui fait l'équipe, en fait c'est sans lui, en fait alors un peu ce que disait Daniel à l'époque avec Jean-Louis Gasset, et en fait il y a beaucoup de Jean-Louis Gasset quoi, aujourd'hui. Et donc en fait les mecs,
2: sauf que Gasset voulait pas être numéro 1,
1: il trahissait pas le numéro 1, etc. Il n'avait pas de vérité, il n'avait pas d'ambition. Et sauf que là aujourd'hui, quand il y a des problèmes derrière, tu vas sur du mercato interne, surtout qu'il y a un marché des coachs qui est pas simple aujourd'hui, et puis ça coûte de l'argent, et il y a pas beaucoup d'argent en ligue.
3: Genesio à l'époque quand il arrive,
1: il remplace Fournier après une défaite contre Ajaccio.
3: Genesio,
1: Hubert Fournier. Il avait fait une super saison en 4-4 de losange.
4: Hubert Fournier.
2: Ouais. C'est vrai?
1: Ouais.
4: Avec Hubert Fournier. Gourcuff et Grenier.
1: Avec Gourcuff et Grenier.
4: C'est quoi maintenant, Hubert Fournier?
1: La casette. Il a fait des tennis, je crois.
2: Il conseille au Jean Yassim.
1: C'est une privée joke pour le C'était pas dans l'after.
3: Ouais, merci.
4: Comment ça se fait qu'il s'est retiré du football, Hubert Fournier?
5: Allez, arrête. Lyon, dans quelques instants. On en parle tout de suite. Bougez pas, l'after revient dans quelques secondes. Merci, Xavier.
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5: 23h35, Daniel Riolo, Jean-Louis Tour, Walid Acherchour, Guillaume Moreau qui est avec nous ce soir avant d'aller à Lens. Demain pour Ligue 1 Plus, Lens, Lyon. Parlons Lyon.
18: Quand même pas.
5: Les gars,
2: on avait un débat en fait. Qu'est-ce qui est mieux? Être conseiller du président ou troisième gardien
5: d'un effectif. Quelle est la meilleure planque dans un club de foot?
2: Exactement. Qu'est-ce qui est le mieux?
5: La meilleure planque dans un club de foot.
18: Conseiller du président. Le meilleur plan.
1: Conseiller du président ou troisième gardien.
2: Ouais. Guillaume disait troisième gardien, c'est pas très marrant en fait.
1: Ah, moi pour
2: troisième gardien, c'est pas mal de travail.
18: Conseiller du président, t'as, après ça dépend des salaires évidemment.
1: Oui.
18: Mais t'as un peu d'adrénaline quand même, ouais. Parce que tu te dis, putain, est-ce qu'il m'a écouté? Est-ce que le conseil va porter ses fruits?
1: T'as pas besoin de venir.
2: Mais faut pas être directeur sportif non plus.
1: Non,
2: juste
1: l'oreille. T'es dans l'oreillette.
18: T'as le droit, tu peux être dans le
1: canapé chez toi. T'es un peu le Jimmy Brown, du président.
5: Chef scout, c'est pas le bon plan aussi ça?
18: Non, quand même. Tu peux toujours dire, putain, il a pas bien écouté.
5: Non, mais c'est pas toi qui fais les choix. Tu reviens, tu dis, moi j'ai vu tel joueur, il est bon, il est pas bon.
1: T'as une pression et t'as pas le même salaire, je pense.
2: Et tu travailles beaucoup quand même.
18: Troisième gardien, si t'es dans un gros club avec un gros salaire, t'es bien planté.
1: C'est une planque de dingue. T'imagines à Paris, Arnaud Tenas l'année dernière ou il y a deux ans là. Le mec, il doit prendre quoi? Entre 50 et 60 par mois, je pense, non?
18: Ah, troisième gardien au PSG, ouais, tu touches un peu plus.
1: Ah ouais, tu touches un peu plus, même un peu plus. T'es à Paris, personne ne te reconnaît. Bah, donc tu fais ce que tu veux.
18: T'es bien.
1: T'es max, quoi. Ouais,
18: après, il faut un contrat de 4-5 ans quand même.
1: Oui, c'est vrai qu'il faut. Ouais.
18: Faut être bien.
1: Ouais.
2: 120 000 par mois.
1: 120 000 par mois. Oh purée. C'est le job de rêve. Exceptionnel, t'imagines.
18: Tu fais l'entraînement en troisième gardien. Ouais. Tu mets les pots, c'est quoi, Guillaume, troisième gardien?
19: Non, mais. Les gars, quand t'es professionnel, à un moment donné.
1: Tu vas à l'entraînement. Oui, quand même.
5: C'est marrant parce que hier je disais la même chose sur Mbappé, je me suis fait rentrer dedans. C'est
1: quand même... rien à voir.
2: Ah non.
1: C'est pas du tout ça que t'as dit.
5: Ouais, alors, Guillaume, sur troisième gardien,
19: Non, pour moi c'est pas un poste évident parce que tout.
1: Guillaume.
19: Non mais les gars, toi tu vois le confort, le confort.
1: Oui, c'est exactement ça. Oui.
19: Mais voilà, si on parle du confort matériel.
18: C'est quoi le problème sinon?
1: Le troisième gardien du PSG, Guillaume, il prend le million à la fin d'année quand même de la prime de la Ligue des Champions aussi. Hein. C'est-à-dire qu'il est dans l'histoire. C'est même la Ligue.
2: C'est un vrai métier quand même. Il doit aller à l'entraînement.
19: Mais bien sûr, c'est des contraintes.
1: Ah bah il manquerait plus Guillaume.
5: Ah ouais, d'accord. Okay.
19: Bref, on va pas aller sur ce. C'est trop long. J'ai pas préparé.
5: S'il joue pas une minute en Ligue des Champions, il prend la prime.
1: En tout cas, la Ligue 1, minimum la Ligue 1.
2: Pas une minute.
1: Minimum la Ligue 1.
5: C'est pour ça que je dis ça.
1: Minimum la Ligue 1. Alors, il prend la Ligue 1.
5: Tu peux le faire jouer la dernière journée quand t'es champion.
1: Je crois qu'il faudrait voir, Guillaume, est-ce que par exemple, même les jeunes, il n'y a pas une division où il n'y a pas pour que les jeunes prennent la prime de championnat à la fin?
19: Non, mais ça, après, ça dépend des.
1: Des joueurs.
19: Tu vas négocier après, les deux, trois capitaines, ils vont aller négocier.
1: Mais par exemple.
19: Paris, je pense qu'à un moment donné, il y a une année où ils étaient. Tout le monde prend pareil.
1: Ouais.
19: Peu importe ceux qui jouent, ceux qui jouent pas, tout le monde prend la même chose.
5: Ça c'est le bon
19: salaire qu'ils ont. C'est,
1: donc ça oui, ça fait partie aussi.
19: À mon époque, c'est au prorata des matchs.
1: Des matchs, des minutes. Mais il y en a qui peuvent aussi, comme tu l'as dit. Donc là, ça fait partie de la planque aussi. C'est-à-dire qu'il est extraordinaire. Tu prends la prime, tu prends la grosse prime au PSG. Mmh. C'est sérieux.
5: Lyon. Les gars, qu'est-ce que vous attendez de Lyon demain soir? Jean-Louis sera au match, je précise.
19: Oui,
5: c'est son choix.
1: Ah, il veut pas aller à 3,
5: Non, il s'est dit, c'est dit le dernier contre l'avant-dernier, j'y vais pas. Lui, j'ai vu Marseille, ça n'intéresse pas.
2: Mais attendez, Lens-Tion, c'est quand même bien.
1: Ouais, c'est très très bien.
18: Pour moi, c'est l'affiche de la journée.
2: Bah, merci, moi aussi, c'est pour ça que je le fais.
18: Certes, il y a l'attente et le
1: attention à Lorient PSG.
18: La tension autour du match de l'OM, forcément. Mais le match, oui, demain soir, surtout avec l'impression que nous a laissé Lyon, on en parlait tout à l'heure, sur sa dernière sortie contre Rennes, où on a même eu le sentiment que derrière venir le PSG. Évidemment, avec Monaco, c'était les deux équipes qui avaient le meilleur effectif, les coachs avec les idées les plus claires, qui avaient commencé à trouver exactement le comment faire, comment gagner. Si on parle que de Lyon, j'attends de les revoir justement demain. Quoi.
2: Et j'ajoute un truc, il y aura peut-être un petit esprit de revanche à Lyon, parce qu'il leur lance a quand même mis 4-0 l'année dernière, qui les prive de Ligue des Champions directement sur la dernière journée de Ligue 1. Lance est venu gagner 4-0 à Lyon. Avec les remplaçants en plus.
1: Ils joueront pas mardi. Le mardi, ils joueront pas en Ligue des Champions.
18: Ouais, ça va.
1: Ça va rien leur retenir, Jean-Louis. Ils joueront jeudi.
2: Excuse-moi, quand tu viens d'en prendre 4 contre une équipe, t'as peut-être envie de prendre ta revanche la prochaine fois que tu viens.
1: La revanche, à partir du moment où les mecs, une semaine avant, ils étaient en vacances avant la Coupe de France, avant la finale de Coupe de France, je pense que Lyon, ils devraient être revanchards par rapport à eux-mêmes déjà.
2: Ah oui, ils ont envie de prendre leur revanche sur ce match contre une équipe qui leur a mis 4, je comprends pas.
1: Comment tu veux le dire? C'est qu'en gros, vous nous avez pas laissé gagner le match, quoi.
2: Pas du tout.
1: C'est comme ça que tu le
2: vends. Vous avez rien compris. C'est l'amour propre du champion qui en a pris 4 contre un adversaire qui retrouve quelques mois après.
18: Trois points en quart complet.
2: Mais qui sera en quart complet?
18: Mais faut pas repenser au match de la fin de saison dernière, voyons.
2: Quand tu prends 4-0 contre une équipe, tu y penses pas.
18: Le balance, les gars, oubliez pas l'autre match.
2: Bon, merci. Merci Guillaume. On est des hommes
18: de ça. Non mais il y a.
2: Je les ai laissés parler d'abord. C'est vu, je suis venu à la fin. On est des hommes de vestiaire, nous, Guillaume, bien joué.
1: Mais sincèrement, il reste plus un joueur de l'équipe B de Lens l'année dernière qui va jouer là.
2: Ah si, Bulatovic, Aïdara.
1: Mais donc tu penses que les mecs
5: vont arrêter de partir sur Jean-Louis? Quand tu te fais allumer comme ça, tu donnes une phrase d'un grand penseur qui a inspiré Daniel. C'est quand le maître montre la lune. Quand le maître montre la lune, l'imbécile. L'imbécile regarde le doigt. Quand le maître montre la lune, l'imbécile regarde le doigt. Qui a dit ça? Un menteur de Daniel.
1: C'est qui?
5: Mao Tse-Tung.
1: Ah d'accord. Ah ouais.
2: Merci d'avoir venu me défendre, Gilbert.
1: Ouais.
2: Mais
1: ça va.
2: Je me gère.
1: L'oreillette fonctionnait pas là. Hein. L'oreillette, elle a eu quand même un problème de transmission.
18: Non mais je suis surtout effaré qu'il soit obligé de dire le mentor de Daniel. Comme si un tel homme et un tel bourreau pouvaient être le mentor de qui que ce soit.
2: Moi, je crois que c'est pas Barotti.
18: Si on prend les dictateurs sanguinaires communistes en exemple pour dire, j'ai raté un truc là.
5: Guillaume, il aime bien les citations aussi. Il faut les en balancer.
18: Bien sûr.
1: En tout cas, ce que nous a dit Jean-Louis, là, je suis encore choqué, moi.
2: J'ai dit que c'est un petit aspect du match. Excusez-moi. Je vous ai laissé raconter vos vies avant.
5: Guillaume sur Lyon. Non, mais j'ai bien fait le leader demain soir. Ouais, mais
1: Ligue 1 Plus traîne pas. Là, parce qu'il peut avoir un truc, un storytelling pour demain soir. La revanche de la J30T33.
2: Il y a une bande annonce.
18: Fasse tout de suite une bande annonce.
2: Il y a une bande annonce.
18: Revenge. Lance Lyon 2, le retour. C'est la revanche demain, vraiment là. Et d'ailleurs, c'est ce qui se passe. Et Lyon joue avec Deschamps à la place de Lens contre le Sporting.
1: Mais comment on n'a pas trouvé cette idée de débat ce soir?
2: Vous savez que demain,
18: est-ce que c'est une revanche?
2: Mais demain, c'est la première question que je poserai à Fonseca. Est-ce que vous avez pris votre revanche ce soir?
1: Alors là, j'espère qu'il te rit au nez.
2: Sincèrement, bien sûr. Ça a été un levier dans le vestiaire. C'est sûr.
1: Il va te regarder avec une tête.
18: Alors, s'il te dit, ça a été un levier de vestiaire, mais je te jure, jusqu'au 31 mai, tu peux aller au resto, je te rince tous les jours.
1: Ah ouais, d'accord, waouh.
18: S'il te dit, ça a été un levier.
2: Ça fait partie des leviers.
1: La réponse de Fonseca, c'est vous parlez de quel match, monsieur?
2: Excusez-moi, Guillaume a dit oubliez pas, la dernière fois ils ont mis 4.
18: Il a dit on balance la phrase comme ça dans le
2: vestiaire. Oui, c'est une phrase, c'est un des leviers.
18: Quand il joue, tu repenses au dernier match, surtout quand on a pris 4.
2: Ah non, voilà. Écoutez les anciens joueurs.
5: Okay. Merci. Daniel, tu t'en souviens de Mao?
18: Mais je ne suis pas, les dictateurs.
1: Il y a une contre-programmation à gauche, hein.
5: Et l'émission parallèle.
18: Non, mais tu veux quoi?
5: Quand le maître montre la lune, l'imbécile regarde le doigt.
18: On va enchaîner avec Staline après, c'est comment l'histoire?
5: Non, on enchaîne avec le Ballon d'Or. Et avec Kylian Mbappé.
18: Ballon d'Or?
2: Certains sur les réseaux disent que c'est lié, que Mbappé est un dictateur. J'espère que c'est pas cette transition que t'as voulu faire.
5: Pas du tout. Bon, à tout de suite dans l'after.
2: J'ai eu peur.
1: MJDM.
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5: 23h46, encore un quart d'heure ensemble avec Daniel Riolo, Jean-Louis Tour, Walid Acharchour et Guillaume Moreau qui est avec nous ce soir. Merci encore d'être venu. Walid, avec vos délires d'il y a 5 minutes, on n'a pas parlé de Lorient PFC.
1: Ah oui, Lorient PFC.
5: Pourquoi il faut absolument regarder Lorient PFC ce week-end, c'est ton match?
1: Parce que pour moi.
2: Ah, on se moque de mes arguments juste avant sur la revanche et il va nous vendre que Lorient PFC c'est le match du week-end.
1: C'est pas mon match, mais ce que je veux dire, c'est que par rapport à tout ce qu'on a dit sur le PFC, on a reçu Pierre Lesmelo dans Génération After, c'est que ce match-là va vouloir dire beaucoup de choses sur la suite du Paris FC. Parce que sur le premier match contre Troyes, ils s'étaient fait piéger, ils avaient eu une première demi-heure pas ouf. Et je pense que ce match-là, un déplacement à Lorient où Lorient fait pas un gros début de saison, mais c'est toujours un déplacement compliqué. Je pense qu'on va en apprendre plus sur ce qu'a dans le ventre cette équipe du PFC, sur ces déplacements un peu compliqués, ces déplacements bourbiers de Ligue 1. Et je te le dis, s'ils gagnent à Lorient, ils envoient un message de compétitivité sur cette Ligue 1 un peu sombre. Ça, c'est un peu comme en première ligue. Qu'est-ce que tu fais à Bournemouth? Qu'est-ce que tu fais à Brighton? Lorient, je trouve que pour le PFC, c'est un match qui m'intéresse. C'est pas le match du week-end, mais dans leur révolution footballistique. Dans leur révolution footballistique, bon, tu te dis là-bas, ils gagnent à Lorient. Tout le monde dit, bon, Lorient, c'est Lorient. C'est pas le match en main event, c'est pas Marseille, c'est pas. Ouais, mais attention, c'est des matchs pièges et c'est ces matchs-là où tu peux te faire attraper en Ligue 1.
5: Il vous a convaincu?
1: Ouais, je suis d'accord.
2: Pas du tout.
1: Si c'est ça qu'il voulait dire.
2: Ah, mais là, parce
1: que
2: c'est ça,
1: encore sur l'avant-pub. Il est un peu dans l'ego. Là, il est un peu dans l'ego sur la revanche.
2: D'accord. Par rapport à ma revanche de Lens-Lyon, le match vaut rien du tout.
1: Ah, il vaut rien du tout, là, le match?
2: Par rapport à la revanche de Lens-Lyon.
1: Mais non, mais non.
2: Alors, attention, c'est pas ce que j'ai dit. C'est pour ton histoire.
18: Ça avait été très mal vendu en début d'émission.
1: Ouais. Mais les arguments, là, sont
2: là. Mais il a envie de voir le Paris FC, c'est tout.
1: Non.
18: Dès le moment où on se demande quels sont les clients, et Guillaume, juste avant, on était en train de parler pendant la pub.
2: Il y a 6 autres équipes sous
18: Lyon doit et peut peut-être s'affirmer demain et a les moyens d'affirmer ce qu'ils ont envie de faire cette année. On parle beaucoup de Lyon, on parle beaucoup de Monaco parce qu'on constate la qualité des deux effectifs. Mais si Walid, son avis, c'était de dire tapis dans l'ombre, le PFC qui semble avoir montré beaucoup de qualité dans des gros matchs où c'était regardé, ils font la même chose.
1: Dans les matchs qu'on voit pas.
18: Sur les matchs qu'on voit pas, qui font pas de bruit.
1: Ouais, exactement.
18: Où on oublie un PFC, parce qu'on a encore du mal à ce que ça cogne dans la tête, PFC.
1: Ah, ils ont fait un partout à Lorient.
18: Ils ont fait un mauvais match. Si là, ils te refont un bon match, ils vont gagner le petit match dont tout le monde se fout. Moi, je pense qu'il faudra, d'ailleurs, j'ai commencé à le dire avant la trêve quand ils avaient gagné lors de le match à Chambouin, là, notamment
1: contre Strasbourg.
18: Ça a tout du match, Gilbert. Je trouve que le message est intéressant.
2: Ça fait beaucoup de mots pour dire que vous voulez voir si le Paris FC est à niveau pour être dans le top 5.
1: L'idée, c'est l'émission quand même de faire des phrases.
2: Vous beaucoup parlé pour un truc très simple.
5: En fait, Gilbert, pour conclure,
1: ça a tout du match.
18: Ça a pris 2 minutes de le dire. Il a pas écrit un livre dessus.
2: Enfin, je pourrais pas. C'était la soirée, etc. Qu'on va retenir d'émission.
1: Je Là, il est dans l'ego. Mais c'est pas grave. C'est pas grave, Gilbert. Mais ça a tout du match lundi en disant oh bah le PFC, regardez ce qu'on en a fait sur les gros matchs. Ils sont pris les pieds dans le tapis à Lorient.
2: C'est pareil pour Rennes contre Auxerre. Pareil pour Lille contre Le Havre.
1: D'accord, j'ai choisi le PFC.
18: Sauf que l'impression de voir le PFC
1: est différente de Rennes.
18: C'est pas vrai.
5: Guillaume Moirot est avec nous. Guillaume, je te bombarde jury du Ballon d'Or.
2: Ok.
5: Ok. Tu le donnes à qui cette année? Voire même, si t'as envie, tu peux nous faire ton trio de tête.
19: Mon trio de tête. Fabien Ruiz, Lamine Yamal et Mbappé.
1: Dans le désordre, Mbappé, Ballon d'Or.
19: Non, c'est dans l'ordre.
5: Ah, dans l'ordre.
19: Ruiz en premier.
1: Ruiz, Ballon d'Or en premier.
19: Faut arrêter 5 minutes quand même.
18: Ah, tu fais l'original.
19: Il est de rentrée. On parle d'une autre époque. Nous, à notre époque, ceux qui gagnaient le Ballon d'Or, il y avait même pas de discussion. C'était même nous, on était footballeurs, on savait qui allait gagner. Quand j'étais plus jeune, les Ronaldo, enfin après les Zidane et tout. Donc aujourd'hui, tout a évolué. Donc je regarde les critères. En fonction des critères, des trois critères, pour moi, c'est Fabien Ruiz. Après celui aujourd'hui,
1: qui me ramène de mes
19: vieilles années, t'as Lamine Yamal et Michael Olise. Donc si on part sur celui qui te fait vibrer, celui qui me fait kiffer, c'est Michael Olise. Est-ce qu'aujourd'hui il rentre dans les critères? Le problème, c'est ça, c'est comment on définit. Donc moi, critères,
1: c'est impact statistique et deuxième, c'est palmarès.
18: Je trouve que vous perdez beaucoup de temps avec cette histoire de critères.
1: Ouais, pourquoi?
18: Moi, je pense que les votants n'en ont rien à cirer.
1: Ah, les jurés n'ont pas sont pas sur les critères.
18: Moi, je pense que les critères.
1: Qu'est-ce que t'en sais, toi?
18: Qu'est-ce que j'en sais?
1: Mais tu les as eus, on est là pour apporter des informations.
18: Moi, je vais te dire que si
1: tu les as eus,
18: et en fait,
1: celui du Sri Lanka, tu l'as eu.
18: En fait, tu vas faire un truc qui est très simple. C'est que tu vas essayer de te mettre à la place.
1: Ouais.
18: Et tu vas voir que si tu étais un votant, je pense que c'est ta vision du foot qui s'exprimerait à travers le vote et que tu serais pas là en train de prendre critère 1, critère 2, critère 3 avec ton petit stylo.
1: Enfin, on me missionne. Enfin, excuse-moi, demain, t'es dans un jury, on me missionne sur des points, je vais quand même les respecter.
2: Je sais pas, l'anglais, ils s'enferment un week-end entier, là, nous a raconté Pascal
18: Ferré. L'ancien directeur de la com du Paris Saint-Germain qui a également bossé à France Football et qui était patron du Ballon d'Or. Est venu, on a bien compris que les critères, chacun en faisait un petit peu ce qu'il voulait.
1: Oui, ça c'est peut-être possible.
18: Et je pense que c'est normal. Moi-même, si j'étais votant, je pense que les critères.
1: C'est la subjectivité foot. C'est en gros pour toi, tu fais le meilleur joueur du monde.
18: Non,
1: c'est quoi? Faut respecter quand même.
18: Ta vision du foot va s'exprimer à travers ce vote. Voilà, et je pense que la plupart des votants vont faire ça.
1: Oui, c'est pour ça que la minimale, là.
5: Sinon, Mbappé s'est entraîné. La blessure, finalement, est passée assez vite. Et entraînement aujourd'hui, Kylian Mbappé.
2: C'était annoncé de façon 10-12 jours d'absence. Donc voilà,
1: On en fait pas un peu trop long sur Mbappé un peu?
18: Pourquoi?
1: Mais le chrono, en fait, dire que c'est quoi? C'est Secret Story maintenant? Mbappé va à la boulangerie, Mbappé fait du vélo, Mbappé fait du.
5: Mbappé fait du vélo, ça toute l'Espagne retournée.
1: Ah ouais, l'Espagne.
18: Mais l'histoire du vélo.
2: Non, mais là, c'est entraîné après une blessure.
1: On en fait pas un peu trop sur le vélo,
18: On a évoqué que c'était pour faire un parallèle avec les joueurs d'équipe de France.
1: C'est quoi le parallèle?
18: Qui en faisait en même temps. Ça n'a pas été dit.
5: Ah, le coup du vélo en ville,
18: Non, il faisait du vélo ensemble.
1: À Clairefontaine. À Clairefontaine.
5: Il
1: est fou alors si c'est. C'est-à-dire qu'en fait là, il
18: a envoyé une sorte de message.
1: Ah oui, d'accord.
2: Moi aussi je fais du vélo. Avec la musique, le mal aimé.
1: Faut lui dire que personne n'a compris.
7: C'est pas le mal aimé la musique, c'est Michel Fugain, je rappelle.
5: Voilà. Julien,
7: les gentils, les méchants. Qui c'est qui est très gentil? Les gentils, sous-entendu, les gentils, les méchants sont pas ceux qu'on le raconte.
2: Non, j'avais vu passer le mal aimé.
7: Non, vous êtes trompé.
1: C'est pas le mal aimé parce que moi j'ai vu la pub.
7: Ça s'appelle un effet Mandela.
5: C'est les gentils et les méchants.
1: Ah, c'est comme l'effet placebo.
2: D'accord.
5: C'est comme tout le monde s'est convaincu que c'était ça. Il n'y a aucune histoire de mal aimé. C'est, il a juste fait un truc où il a juste essayé de se marrer. Mais quand vous êtes malveillant, vous avez vu le mal sur ça. Dis-moi, Guillaume Moreau, c'est. Moi, je soutiens Jacky Durand. Oui.
8: Guillaume Moreau, c'était grandes années du PSG, ça.
5: Mais c'est la famille, Guillaume. C'est la famille. Enfin, un vrai invité. Il va pas nous expliquer. Il va pas nous raconter un livre sur Kang In Lee ou je sais pas quoi. Michel Kang. Donc lui, voilà. Là, t'as du prestige. Là, t'as du niveau. Ouais. Guillaume, je t'aime, c'est la famille.
19: Je t'aime aussi.
5: Ça, c'est voilà. Doublé contre l'OM.
18: C'était un autre PSG?
5: Ah non, mais moi, j'aime tous les PSG. Ah, moi, ouais. Tu ne feras pas choisir. J'aime autant le sien que celui qu'on vit aujourd'hui.
1: Pas
5: moi,
1: j'ai... Et c'est quoi la première
5: moi,
1: image
5: j'ai mis Kezman, moi,
1: c'est quoi la première image de Guillaume au PSG qui devient là comme ça tout de suite?
5: Ah, moi, c'est le doublé contre l'OM.
1: Ah, c'est pas où l'état ça.
2: Au vélodrome.
5: Non, non, mais ça. Non, mais quand il part, il fait ça. Excuse-moi, ah, oui, pardon. Alors, oui, non, tu sais quoi à... parle du Red Star.
1: Non, parce que tu
5: fais chacun son club.
1: Tu faisais les glaçons.
5: Non,
1: tu faisais
5: non, les lui, glaçons, fait... là. Non, lui, il bouge.
1: Ah, il bouge. Ah, d'accord.
5: Guillaume, il a fait ça parce qu'il a marqué un doublé. D'accord. C'était, la... c'était à l'époque, on avait rien.
1: Maillot quoi maillot. C'est quel maillot? Maillot rouge? Maillot quoi? Maillot.
5: Je pense qu'il est bleu. Il est bleu.
1: C'est maillot rouge, non?
18: Au milieu, bleu et rouge.
1: Bleu et rouge.
5: Bleu et rouge. C'est le principe des couleurs du PSG. Comment?
8: Rien de rien.
18: Oui, à l'époque,
5: Ah, mais ils nous ont sauvés des saisons avec des petits matchs, des souvenirs. Le foot, c'est.
8: Est-ce que tu n'avais pas plus d'émotions là finalement que.
5: Non, tu ne me rendras pas ça. Moi, tu ne me rendras pas ça, tu ne me feras pas cet article. Ouais, la finale, le 5-0 contre l'Inter, ça ne vaudra jamais. Le but de Guy. Non, le but de Mevlut Erding. Non, j'aime tout.
1: Gros duo. Qu'est-ce que tu penses du duo Mevlut Erding, Guillaume Moreau? Gros duo iconique.
5: J'aimais bien avec Louis Doula aussi. J'aimais bien Louis Doula aussi.
1: 4-2,
5: j'ai adoré PSG
1: 20.
5: J'ai adoré PSG, voilà.
1: C'était pas Cessignon.
5: Mais je n'oublie pas que dans son contrat, il y avait que si le PSG allait en Ligue 2, il venait pas au PSG. Il restait au Havre.
8: C'est une salope, je te le dis tout de suite. Hein.
5: Le Havre, c'est vrai ou c'est pas vrai? C'est vrai. Alors, tu vois, je le sais, ça, moi, j'oublie pas, moi.
1: Le Havre,
5: mais au final, on t'a pardonné.
1: 36 buts, le Havre
19: 28.
1: Hein, 28, hein, je voyais plus. Je suis Erling Haaland de la Ligue 2.
5: Le but de la dernière minute contre Lyon. Oh, le rêve.
19: On en a parlé déjà, ouais.
5: Ah, la passe de Bodmer, le rêve.
1: C'est dingue, ça.
5: C'est ça, moi, que je vois. Ouais. Et moi, j'ai.
1: C'est ça ton PSG.
5: C'est ça où je suis tordu.
1: C'est ça ton PSG.
5: C'est que ce but-là, il est incroyable. Ouais. Mais j'ai revu le match sur OLTV en replay.
1: Ah ouais.
5: Pour entendre les mecs de l'OLTV.
1: Les commentateurs OLTV, ils sont exceptionnels.
5: Ils sont extraordinaires. Moi, je me refais. Mais même quand c'était Marseille qui gagnait, je me refaisais tous les matchs en replay sur OLTV.
1: Il y a celui de Nice aussi, là, sur les réseaux sociaux.
5: Extraordinaire. Exceptionnel. Le rêve.
8: Il y a quoi dans les Lucasar en
5: ce moment? Mais c'est fou, ça. Mais cette.
1: Est-ce qu'il y a pas Guillaume Moreau encore qui reste une petite demi-heure, non?
5: Avec Guillaume Moreau, mais s'il peut rester toute la vie, s'il veut.
1: D'accord.
5: C'est génial. On va s'amuser. T'inquiète pas pour nous. Les gens nous connaissent. Les gens savent. Ils n'ont pas besoin de programme. Tout ça, c'est des trucs. C'est des trucs. T'as pas besoin d'avoir Jean-Louis Tour avec Réunion de Rédac. Alors aujourd'hui, on va dire Mbappé, est-ce qu'il en fait trop? Il en fait pas assez. On n'a pas besoin de tout ça. Nous, on avance, on travaille, on progresse.
8: Salut, j'y sais tout de suite.
5: J'y sais.
8: Merci Guillaume de passer.
5: Merci dans le
8: à très bientôt.
1: Merci Guillaume. Merci.
8: Demain, l'after reviendra dès la fin de Lens-Lyon, bien sûr. Bonne nuit à tous.
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0: ce soir. En direct de El Rancho. C'est vraiment, ça fait pas du tout, on est en studio, normalement, on est quatre. Ça va, JC?
1: Bonsoir, bonjour à tous, bonsoir, bonjour Julien. Ben oui, ça va.
0: Mais c'est un côté de pêche, alors qu'on est en fin de semaine.
1: Ah oui.
0: T'as une patate.
1: Alors je fais semblant d'avoir la patate.
0: Tu peux cramé?
1: Ah oui, je suis totalement cramé.
0: Parce que moi j'ai une pêche.
1: C'est vrai?
0: Ah non, mais là, bon, pour moi, je pourrais démarrer la semaine.
1: Non.
0: Ah ouais, je suis, mais c'est la drogue.
1: Bien demain,
0: la drogue, la drogue.
1: Ouais.
0: C'est ça ton problème, c'est que toi, tu prends pas de drogue. Eh oui.
1: Oui, mais c'est. On l'a toujours dit, c'est pas bien.
0: De pas prendre de drogue, mais bien sûr que c'est pas bien. Ça fait 20 ans, des années que je te le dis.
1: C'est comme la marque Shot, ça fait longtemps.
0: C'est comme jouer, jouer comporte des risques, jouer dangereux, pas du tout. Conflits familiaux, non. Conflits familiaux, c'est t'es pour Marseille, ton frère est pour l'OM.
1: Ouais, t'es pour la France, alors que voilà, t'es pour la Belgique.
0: Voilà, t'en as un qui est anti-vax et l'autre qui bosse chez Pfizer. Ça, c'est des conflits familiaux. Mais jouer comporte pas de risque. N'écoutez pas toutes ces espèces de tocards qui vous font des pubs. Jouer comporte des risques, plus la connasse qui dit ça ou le blaireau qui dit ça. Il joue et il dit ça juste pour prendre un cachet de 200 balles derrière un micro, ils en pensent pas une petite merde, rien. Tout est mytho, on nous ment.
1: Ouais, alors je vais te dire, moi pour 200 balles je dis jouer comporte des risques,
0: mais bien sûr, mais tu sais, les gens sont payés, et même le mec et tout, en général, tout le mec qui a fait cette loi il joue bien sûr, le mec qui a fait la loi c'est un escroc, c'est tous des vendus, et je vais lancer un coup de gueule tout à l'heure.
1: Ah oui. Oh la vache, je sais que
0: c'est en même temps
1: un coup
0: comme un coucou, disent les jeunes.
1: Oui, bien sûr. Sachez que demain, on sera présent. On sera pas en direct.
0: Oui.
1: Mais on sera présent pour. On va faire une émission spéciale Chappie sur les films à twist, les films avec un retournement de situation comme Sixième Sens, Usual Suspect.
0: Je vais vous donner tous les films à voir avant d'écouter l'émission de demain, sinon vous allez être spoilé.
1: Ah oui. T'as la liste là ?
0: Ouais, je l'ai, attends. Elle arrive. Alors attends,
1: sachez qu'il y a évidemment Sixième Sens, il y a évidemment Usual Suspect.
0: Je vais dire la liste. Elle arrive, voilà. Alors la liste, c'est Sixième Sens, Le Prestige, Saut, Je vais bien, ne t'en fais pas, Usual Suspect, Seven, La Planète des Singes, Les Évadés, Shutter Island, Fight Club, Les Autres, Sex Crime, The Game, Incassable, Gone Baby Gone, Les Diaboliques. Vous avez 24 heures.
1: 24
0: pour voir
1: heures. Franchement, c'est faisable, hein.
0: C'est faisable.
1: Parce que 16 films, 24 heures, si c'est une heure, bah, il y a des films qui durent 2 heures, mais 1h30 par film.
0: Ça passe.
1: Franchement, tu peux,
0: Après, c'est trop tard.
1: Ah, bah oui, parce que là, on va totalement spoiler.
0: On va spoiler à mort.
1: En même temps, qui n'a pas vu, je sais pas, moi.
0: Il y a des films que vous avez pas vu dans ce que j'ai dit.
1: Attends, on les a pas présentés encore.
0: Je m'en branche, je fais ce que je veux! Il y a marqué quoi?
1: Il y a marqué les.
0: Voilà. Ah, je suis énervé, hein.
1: Ah oui, je vois ça. Un jeudi soir. Ah, il faut pas, t'es en week-end après. T'es dernier.
0: Non, mais j'ai un combat.
1: Ah oui,
0: ça va tomber. Ouais.
1: Ah oui.
0: En fait, c'est plus un mea culpa.
1: Ok, bah ce sera dans quelques instants. Tu vas tout nous dire. Le thème de l'émission. Alors, il y a toujours le blocus des lycéens. Vous le savez forcément. Vous écoutez l'actualité. Vous écoutez RMC. Vous regardez BFM. L'occasion de parler du jour où vous avez vous aussi défié l'autorité. Parents, professeurs, forces de l'ordre. Vous nous appelez au 3216. Forcément, ça vous est arrivé un jour. La séquence du jeudi. Tous les articles putaclic de la semaine qui vous ont donné envie de cliquer. On verra ça dans quelques instants. Et puis le top 5 des choses, parce que c'est le retour de la Ligue 1.
0: Bien sûr.
1: Top 5,
0: enfin,
1: des choses que l'on ne veut pas du tout entendre ce week-end.
0: Non,
1: voilà,
0: surtout pas.
1: Ce sera un peu plus tard dans cette émission. Nous allons pouvoir accueillir nos deux auditeurs ce soir. Ils s'appellent Francky et Ahmed. Bonsoir,
2: bravo.
1: Bonjour les copains.
2: Bonjour.
0: Bon, alors présentez-vous.
1: Francky, tu t'appelles Franck ou c'est vraiment Francky?
2: Non, c'est vraiment Francky.
1: On donne encore ce prénom?
0: Oui. Bah, c'est bien de la Réunion, de
2: Madagascar.
0: Madagascar.
2: Ouais, c'est pas loin.
0: Ouais, c'est pas mal. Ouais. Et on le vit comment de s'appeler Francky?
2: Au début, c'est dur.
0: Ah, au début?
2: Ouais, au début. Après, on s'habitue.
1: Après, tu peux faire des pubs pour les bagnoles.
0: Mais ouais, salut, c'est Francky. Ah non, bah.
3: Vous voulez savoir combien vaut votre voiture?
0: Très beau prénom.
2: Merci.
1: Vous allez vous présenter avec les trois questions de la semaine, les amis. Tout d'abord, ton combat de jeunesse un peu con, Francky.
2: Mon combat de jeunesse un peu con, c'est sortir de la friend zone avec les filles. J'avais toujours du mal.
0: C'est vrai, t'étais le meilleur pote?
2: Ouais.
0: Et alors, je vais te dire un truc, ce qui est terrible. C'est que t'es le meilleur pote parce qu'elle préfère le bad boy.
2: Ouais.
0: Parce qu'elles vont trouver que c'est un super mec, le bad boy. Elle tombe amoureuse du bad boy. Et puis après, ça se passe mal parce que le mec, c'est un bad boy. Et vous voyez, quel salaud, main courante, puis toute seule. Et puis toi, t'arrives à 40 ans. Mais ça fait 25 ans que je te dis que je suis là.
1: Mais c'est vrai que.
0: Mais oui, mais c'est ça, la réalité.
1: C'est vrai que t'es énervé aujourd'hui.
0: Mais parce que c'est la réalité. Faut qu'à un moment donné, on aime les bad boys, sauf que les bad boys, bah, c'est marqué dessus, hein. On va pas faire mieux. Ça veut dire mauvais garçon. C'est pas mauvais Joe, ça c'est bad Joe. Mais mauvais garçon, ça veut dire mauvais garçon. Toi, t'es un mec sympa.
2: Ouais.
0: Donc, friendzone.
2: Ouais.
0: Alors que t'es le mec idéal, c'est sûr.
2: J'irai pas jusque là.
0: En balle aussi, ouais, peut-être. En balle, nous surballer.
1: Je sais pas, on va tester, on verra. Ahmed.
4: Et ben, moi, de bon cœur. Il me l'a pris hier soir.
1: C'est quoi?
4: C'est le même que Julien d'être
1: l'Éthiopie.
4: Oui, enfin non, d'être de gauche. Hein,
1: ah oui, pardon. Ça, t'as eu ça
4: et tout.
1: Si dans la même émission, c'est un jour d'intervalle, il y a deux mecs pour l'Éthiopie, c'est fou quand même.
4: Non,
1: hein.
4: L'Éthiopie,
1: non, l'Éthiopie, t'es pas déconné. Bah, t'es
4: trop
1: jeune.
4: Non, moi j'ai fait les sacs de riz, mais c'était pour la Somalie.
1: T'as quel âge, toi?
4: 39.
1: Ah oui, quand même 39 ans, oui, je suis d'accord avec toi. C'était la Somalie. Ouais. On a le même âge à peu près, c'était la Somalie. Toi, c'était l'Éthiopie.
0: Depuis, j'imagine que l'Éthiopie, ça va super bien.
1: Et la Somalie aussi. Vraiment, c'est un Eldorado.
4: L'arbitre, il a pu aller arbitrer aux USA et tout.
0: Ouais, c'est bien.
4: Du coup, je vais me rabattre sur la Marseille n'a pas acheté sa Ligue des Champions.
0: C'est ça ton combat? Ben bravo. Je pense que t'as plus de chances que la Somalie devienne de Las Vegas, hein.
1: C'est parce que c'est pas comme on le précise parce qu'on fait de la radio à tous les auditeurs qui nous écoutent. Tu as un magnifique t-shirt France 98 Footix.
0: Ouais.
1: On va quand même peut-être
0: tout à l'heure. On finit la présentation.
1: Très bien. Ok. Il y a écrit quoi derrière?
0: Il est quasiment enchaîné.
1: Ah oui, pardon. Le truc beauf que tu assumes, Francky.
2: Alors, ma femme m'a dit, c'est de vous écouter tous les soirs.
0: Bien sûr. Bah, t'es pas le premier à dire ça, bravo.
2: Non, mais sinon.
0: C'est beau de l'assumer. Tu l'assumes vraiment?
2: Ouais.
0: C'est-à-dire que quand t'es avec des gens, tu travailles dans quoi?
2: Alors, je travaille chez Renault, moi, en tant qu'ingénieur.
0: Ouais, bah oui, c'est mieux que chez le chanteur. C'est là, pour le coup, faut pas être ingénieur, là, faut être médecin.
1: Détrompe-toi.
0: Voir Franck Mort. Et donc, au boulot, tu dis, moi, j'écoute les quasiment enchaînés.
2: Alors, je le dis pas non plus.
1: Voilà, donc t'as fait pas, voilà.
2: Non, mais c'est
0: tu devrais le hurler.
2: Ah ouais.
0: Tu devrais le crier.
2: J'ai pas encore le souhait de bonsoir, bonjour non plus, mais ça va.
0: Ça va venir. Tu sais quoi? C'est un long chemin.
1: Mais moi, déjà, je suis content parce que des ingénieurs nous écoutent.
0: Ouais, mais
1: et ça, c'est beau.
0: Attends, mais nous, on a le haut du panier. Hein. T'as confondu avec Moscato, là. T'as confondu avec Rotten sans flamme. Rotten sans flamme, ils ont même pas de quoi se payer un Zodiac, les mecs.
1: Ça existe encore?
0: Non, mais les mecs écoutent en podcast les anciennes émissions.
1: Très bien.
0: On a la crème, nous.
1: Ah oui?
0: Oui.
1: C'est surtout Julien l'autre qui a la crème.
0: Oui, il
1: faudrait qu'il arrête d'ailleurs sur la crème.
0: Elle est fouettée.
1: Et toi, le truc beauf que t'assumes?
4: Les expressions.
1: Comme,
4: par exemple, à l'apéro, t'es garé où?
1: Bien sûr.
4: On va repartir sur une jambe.
1: Bien sûr. Quand tu mets de l'essence. Tu dis, donc, qu'est-ce qu'elle avait soif?
0: Ouais. Elle juste plus que ma femme. Et ça, par contre, on le dit plus.
1: Non, jamais. C'est vrai qu'on le dit plus.
0: Et là, bah, tu vois, tu as deux heures de retard à la ramasse. Il s'est fait prêt. Voilà, mais tu vois, il se rend compte qu'il a pas vu rien. Il s'est dit, ouais, il va pas la faire à 0h08.
1: Si, bien sûr. Et le film qui vous a traumatisé petit, Francky?
2: J'ai pas une grande culture cinématographique, malheureusement. Et à 8 ans, le seul film qui m'a vraiment traumatisé, c'est un film type La Cambrioleuse.
0: Mais à quel âge t'avais?
2: À 8 ans.
0: Ah oui, mais qui t'a laissé regarder la cassette?
1: C'est toi qui as volé une cassette.
2: Je suis tombé sur une cassette, bah oui.
0: Attends, mais qui c'est?
2: Je me souviens juste de.
1: Ça, c'est dur.
2: C'est dans la tête.
0: Honnêtement, je préfère que mon fils tombe sur un film d'horreur que sur ça. Hein.
1: Je suis bien d'accord.
0: Hein. Ouais. Parce que ce qui me noie. Mais comment? Mais pourquoi il meurt, monsieur? Parce que le requin l'a mangé, voilà.
1: Voilà.
0: Mais pourquoi il y a un truc bizarre?
1: Je préfère aussi que les enfants tombent sur la liste de Schindler que la cambrioleuse.
0: Mais Schindler, c'est pas gore.
1: Non, mais c'est. Enfin, quand t'as 6 ans ou 8 ans, c'est quand même pas cadeau.
0: Non, c'est
1: quoi.
0: Juste triste.
1: Bah oui, mais c'est pas cadeau.
0: Non, ouais, parce que quand c'est psychologique, c'est moins violent.
1: Ah oui?
0: Non, c'est plus violent de voir le requin qui mange le mec, ou toi. C'est quand même bon.
1: Et toi, Ahmed?
4: Moi, petit. Les films moins de 10 ans, j'avais pas le droit de les regarder avant 14 ans, donc c'était un peu compliqué. Mais
0: donc t'as été préservé de tous?
4: À tout.
0: Bravo, tes parents sont des gens merveilleux.
4: Ouais.
1: Moi, il y a un film d'ailleurs qui m'a traumatisé.
4: Ça avait été dit.
1: Personne ne l'a dit. J'avais vu au cinéma. Je crois que j'ai tenu 20 minutes et j'ai jamais pu regarder ce film après. Non, c'est L'Ours de Jean-Jacques Hano.
0: Ah bon?
1: Vous vous souvenez du film L'Ours?
0: Jean-Jacques Hano, c'est un génie.
1: Oui, non, et donc, peut-être que tu t'en souviens pas de ce film. Eh bien, L'Ours, en fait, au début, c'est la maman ours, un peu comme dans Bambi. Hein, c'est la maman ours qui meurt. Et moi, ma mère m'a emmené au cinéma. Je devais avoir 5 ans ou 6 ans. Et je pleure dans le cinéma, mais vraiment de manière très forte. Et donc ma mère, on a été obligé de quitter le cinéma. Et L'Ours m'a fait
0: faire des cauchemars. Mais c'est vrai, tu parlais de Bambi. Mais moi, j'ai été traumatisé par la mort. Parce qu'on ne la voit pas.
1: Et dans L'Ours, c'est pareil.
0: Et là, il y a Bambi, il est là, il pleure, il fait... Et t'as une, je ne sais pas si c'est son père qui lui dit, Bambi... Il lui dit qu'il ne reverra plus sa maman.
1: Exactement.
0: Tu dis, mais qui fait ça pour des gosses? Moi, ça m'a trop. Très bonne vanne d'ailleurs. Tu sais que j'aime pas Baptiste Le Caplan humainement.
1: Oui, bien sûr.
0: Mais il a une très bonne vanne. Il disait quel est le con qui a eu l'idée d'appeler le copain de Bambi Pampan, sachant que c'est un.
1: Bien sûr.
0: Sa mère a été tuée par un chasseur.
1: Bien sûr.
0: Et c'est vrai.
5: Toi, autant j'aime pas l'homme, je te l'ai déjà dit. Hein.
1: Oui, mais l'art, mais t'as pas l'artiste non plus.
5: Non plus. Oui. Mais sur ce coup-là, oui.
6: Je pense qu'on va pas brûler la peau de l'ours hein, avant de l'avoir vendu.
5: Faut pas brûler de la peau. Ah bah oui, sinon elle vaut plus rien.
1: Mais, oui,
5: mais c'était frappé du coin du bon sens. C'est faut pas brûler la peau de l'ours avant de
1: l'avoir. Mais en tout cas, si vous avez des enfants en bas âge, je leur fais pas voir l'ours.
5: Parce que vraiment, ni Baptiste Le Caplain.
1: Ah ouais, et Baptiste Le Caplain, c'est pire. C'est pire,
5: bien pire.
1: On va dire bonjour aussi, bonsoir, bonjour à Julien Lautre qui est avec nous. Bonsoir, bonjour.
7: Ah, bonsoir, bonjour, oui.
5: On entend pas.
7: Non, ah, vous m'entendez pas si, si, vous
5: ah, si, ça y est, on t'entend.
7: Si.
1: Ça va, toi, Julien Lautre?
7: Ouais. Pourquoi j'ai pas l'air?
1: Non, bah, si.
5: Jamais. Ah, bah, jamais. Si on doit s'arrêter à l'air que t'as jamais l'air bien.
7: Je suis en forme, vous voyez, je suis toujours en forme.
5: Ah oui, t'es en forme.
7: Grosse forme.
5: C'est quoi ton t-shirt, là, aujourd'hui?
7: Oh, Istanbul. Ouais, ça me moule un peu, ça me fait une boule.
5: Pourquoi Istanbul?
7: Parce que ma femme est allée à Istanbul. Ouais, c'est tout, pas moi.
5: D'accord.
7: C'est tout, il n'y a pas de raison.
1: Tu ramènes à chaque fois un t-shirt de là où tu vas?
7: Ouais, même des endroits où je suis pas allé, la preuve.
5: Et la Jonquera, t'as ramené un t-shirt?
7: Non, j'ai ramené des MST.
1: C'est bien aussi.
5: Merci.
1: On te souhaite une bonne émission, Julien Lautre. Le Kikipédia.
5: Il
1: s'auto-doloréal.
5: À lui, pour se doloréaliser, il est là.
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5: De toute beauté et de haute volée. On cherche une comédie. Vous êtes bon au Kikipédia?
2: J'en ai eu un déjà.
5: Bravo. On cherche. En direct?
2: Ouais.
5: Ah ben bravo. On cherche une comédie française des années 80. Sur l'histoire de deux familles aux origines sociales opposées, où l'un des enfants est milieu du FC Barcelone. Ah, vous la gardez pour vous. On cherche une comédie française des années 80 sur l'histoire de deux familles aux origines sociales opposées, où l'un des enfants est milieu du FC Barcelone.
1: Vous avez jusqu'à 1h30 pour trouver la bonne réponse. On vous donnera d'ici là quelques petits indices. Ouais, t'as bien distillé, toi.
5: La fin de semaine.
1: Bah pourquoi on peut pas le dire?
5: T'as dit d'ici là.
1: Non, distillera.
5: On distillera.
1: Oui, on distillera.
5: C'est moi qui suis sourd.
1: Oui, bon, t'inquiète pas, je l'ai dit vite aussi.
5: Pardon, t'as dit?
1: Pardon. Je vous avais jusqu'à 1h30 en tout cas, et vous composez le 32-16, vous tomberez sur Adrien. D'ailleurs, tout à l'heure, on va accueillir Adrien. Adrien, dans quelques instants, parce qu'il a de nouveau son permis.
5: Non, mais c'est pas vrai.
1: Donc on veut savoir comment ça s'est passé.
5: Profiter ça. Oui.
1: Voilà, on va l'avoir. Profiter ça. Enfin, lui avec modération. Enfin, je crois
5: bon,
1: que.
5: C'est dommage. Il a juste point.
1: Mais juste fils. Avant, tu avais, tu voulais te comment dire.
5: Me repentir.
1: Oui, voilà, te flageller.
5: Ouais.
1: T'auto-flageller.
5: Me flageoler.
1: Pour quelle raison, Julien?
5: Je vais être un petit peu. Oui, merci. Je voudrais parler d'un sujet qui a. Inondé les informations depuis quelques semaines et que j'ai voulu un petit peu mettre de côté. J'ai honte aujourd'hui. Car des gens se sont soulevés, des gens ont eu du courage, que je crois que je n'ai pas eu. Et par exemple, j'ai vu que l'ENA Situation, Squeezie, Mathieu Madénian, même notre copain Thibaut Giangrande, soutenaient les lycéens. Allez-y les gars. Et moi, j'avoue, j'ai pas osé. J'ai été lâche, j'ai été minable, oui. J'ai pas soutenu ce mouvement, mais d'une grande, grande élégance, d'une grande classe, d'une... Et moi, j'ai fait mon bourgeois, et je regrette. Merci Léna, merci Squeezie, merci Mathieu et merci Thibaut d'avoir su prendre le risque. Parce que c'est un risque aujourd'hui, comme ceux qui attaquent le RN. Faut en avoir dans le froc pour dire ce qu'on pense. Je dis pardon. Et... je me dis qu'ils n'étaient pas les seuls à soutenir les lycéens. Car bien avant eux, dans les années 80, le professeur Choron... Vous savez qui c'est le professeur Choron?
2: Non.
5: C'était un humoriste, c'était un satiriste, c'était un écrivain. Et il était sur un plateau télé. Il y avait des lycéens qui, eux aussi, avaient des revendications. Si on est en 82-83, sur le plateau de Michel Pollack, ils nous ont dit, eux aussi, qu'ils avaient des problèmes. Et professeur Choron, à l'époque, les avait soutenus. À sa manière.
8: Je dis que ces gens-là n'ont rien à dire. Ça ne veut plus rien dire, les lycéens. C'est des merdeux.
9: Alors, il faut
8: des trous du cul. Des cons.
9: Merci, sûrement.
8: Bon, je veux dire que ce que je viens d'entendre dire, là, c'est rien du tout. C'est les mots de ma mère. C'est les mots de ma grand-mère. C'est les mots imprimés qu'on leur a mis dans la tête. Ils n'ont rien à dire, ces jeunes cons-là. Ce sont des petits ânes qu'on nourrit, c'est très bien, et qui ferment leur gueule.
1: Merci, professeur Choron.
5: De remettre l'église.
1: Voilà. 30 ans après, s'il pouvait revenir, ça ferait pas de mal. Voilà, merci, professeur Choron. J'embrasse Victor.
5: un ami qui est un fan du professeur Choron qui nous écoute. Donc moi j'ai juste un petit message pour les lycéens, parce que moi tu sais, on peut dire, on peut défendre les lycéens, pourquoi pas. Je sais, vous avez des enfants lycéens, non?
2: Non.
5: Vous soutenez les lycéens? Non, vous avez passé 15 ans, donc ça vous est passé. Moi je dis que si vraiment leur combat est noble, je ne sais pas, ben qu'ils y aillent le samedi et le dimanche. Puisque c'est là qu'on voit les vrais.
1: Pas qu'aux heures de cours.
5: Pas aux heures de cours. Parce que si vraiment c'est un combat, tu fais cours, et puis tu fais comme les Gilets jaunes. Les Gilets jaunes, ils bossaient la semaine, et puis ils allaient se cailler le cul sur les ronds-points, le samedi, tu vois. Eh ben, amis lycéens, puisque t'es courageux, puisque tu veux faire la révolution, parce que je rappelle que la révolution, c'est pas aux heures ouvrées, hein, de la poste.
1: Ah bon?
5: Non, ça se fait en dehors.
1: Ah bah oui, moi, ça
5: donc, ami lycéen qui a envie de faire tomber la République, qui veut libérer la Palestine, je t'invite, samedi et dimanche, place de la République, à venir manifester pour montrer à quel point tu es engagé. Voilà.
9: Sale gauchiste.
5: Voilà.
9: Des sales gauchistes.
5: Merci.
1: Bravo. Ça a le mérite d'être dit.
5: Oui.
1: Bravo. Attention, voilà. Hein, parce qu'à ce rythme-là, tu vas faire rester midi, hein.
5: Oui. Ouh, c'est au jour ouvré.
1: Oui, parce que Estelle Midi, ça gueule aux heures ouvrées aussi. Hein.
5: Ah, bah, oui.
1: Ah bah 18h, il n'y a plus personne. Ah,
5: bah,
1: hein.
5: Bah, bien sûr.
1: Chacun et ses soins dans les
5: pauvres. Ils peuvent jouer dans le même match. Hein.
1: Bien sûr. Tiens, il y a Adrien qui est au standard. On va l'accueillir. Adrien,
9: vas-y.
5: Je donne vraiment rendez-vous samedi et dimanche en place de la République, hein, à tous ceux qui veulent gueuler.
1: Tu y seras, toi, ou pas?
5: Ah, bah, j'y serai, moi.
2: Je transmettrai à mes élèves.
1: Et Adrien, il vient ou pas?
5: Tu leur diras, parce que vous êtes courageux. C'est maintenant que ça se joue. C'est pas le lundi au vendredi. Hein.
1: Voilà, si vous composez le 32-16, vous tombez sur la 12 voix d'Adrien. Bonsoir, bonjour, Adrien.
10: Et bonsoir, bonjour.
1: Alors, t'as quelque chose à nous raconter dans quelques instants, mais évidemment, tu vas quand même te présenter, comme ouais, tout le monde. Ton combat de jeunesse un peu con?
10: J'en ai plusieurs, mais mon combat de jeunesse un peu con. Déjà, quand j'étais plus jeune, j'étais persuadé que les chiens étaient interdits dans les cimetières parce qu'il y avait beaucoup d'os. Et
1: donc, tu faisais quoi? Tu les chassais
5: pourquoi
1: de, des cimetières
5: pas. Du pourquoi coup, je serais étonné.
10: J'ai raconté ça à tout le monde. J'ai raconté ça à ma mère, à mon frère, etc.
5: Ouais.
10: Et après, en grandissant, mon combat, ça a été de moins boire en soirée.
5: Et au volant.
10: Avec réussite.
1: Tu bois moins?
5: Pas dingue.
1: Souvent, c'est un combat. Il fallait que tu l'avais gagné, ce combat.
10: Souvent,
1: un combat, fois un gagnant, fois un perdant. Le truc beauf que t'assumes?
10: Truc beauf que j'assume, en vrai, Ricard pétanque, c'est très très bon à l'apéro.
1: J'aime pas le Ricard, mais j'adore la pétanque.
5: Même pétanque.
1: Ah, la pétanque, c'est la folie, bien sûr. C'est exceptionnel.
5: T'aimes pas le Ricard, mais une mauresque. T'as déjà goûté?
1: Oui, j'ai déjà goûté. Ouais.
5: Ah, c'est pas mal.
1: Non, mais c'est pas un truc, le truc anisé. Je suis pas fan, quoi.
5: Oui, mais même à l'apéro, même s'il y a pétanque.
1: Ah, pour le coup, je préfère. Mais c'est aussi beauf, hein. Mais je préfère bière pétanque.
10: Ah, mais c'est
1: aussi. Bon. Ouais. Tu vois, c'est très bien.
5: Mais tu sais, c'est que moi, j'aime bien. Tu sais, j'aime quand il y a un décorum. On est d'accord, les gars. Il y a des boissons et des repas qui vont avec
1: des endroits. Je suis d'accord.
5: Eh ben, moi, je boirais pas un pastis au Parc des Princes, par exemple.
1: Bien sûr.
5: Ah non. Jamais. Déjà, parce que sinon, je me prends une tarte dans la gueule et je me la mets moi-même. Mais à la pétanque. Ça joue.
1: Mais ça, il faudrait qu'on fasse ça. Les cocktails ou les boissons que tu peux boire dans tel ou tel endroit et
10: bien
1: pas
10: sûr.
1: Dans d'autres.
10: Il faut bien dire, sûr. Surtout, ça rend bien meilleur.
5: Oui.
10: Je joue beaucoup.
5: Alors, on est sur quel institut de statistiques?
1: Ah bah attends, il a bossé à l'INSEE aussi.
5: Ah ouais.
1: C'est fou. Et le film qui t'a traumatisé, petit?
10: Moi, c'était le Voyage de Chihiron, quand j'étais petit, vraiment. Qui m'a...
5: C'est traumatisant, ça?
10: Ouais, ça m'a fait vraiment hyper flipper.
5: Je me souviens pas.
10: En fait, les parents qui se transforment en cochon, j'ai été traumatisé par ça quand j'étais petit.
5: Ah oui.
10: Ouais. Mais après, c'est en vrai tous les Miyazaki, etc. Je trouve que
5: oui, c'est
10: quand t'es
5: un peu,
10: petit, c'est quand même assez violent. En fait,
5: mais c'est pas des... parce qu'en fait, on fait l'erreur nous en France. C'est comme pour les mangas de l'époque Club Dorothée.
1: C'est pas l'erreur pour les enfants, quoi.
5: Non, mais c'est même souvent pas pour les enfants. C'est-à-dire que eux, c'est culturel, c'est un truc d'adulte. Et comme pour nous, bah, c'est un dessin animé, donc forcément c'est pour les enfants, mais c'est en fait, il y a plein de trucs traumatisants.
10: Princesse Mononoke, etc., c'est pas du tout pour les enfants.
5: Ah non, non, non. Hein.
1: Alors on est très heureux de...
5: Katsumi, c'est encore moins.
1: À l'école des sorcières.
5: Encore moins, oui.
1: À l'école des sorcières.
5: C'est
1: pas Harry Potter. Harry Flotter, éventuellement.
10: C'est Katsumi, hein, pas Katsumi.
5: Non, à l'époque, c'est Katsumi.
10: Ouais, mais
5: ça a changé depuis.
1: Allez, okay. Allez, ça va, le débat? C'est bien. Il est bien, ce débat. On va vraiment faire ce débat.
5: Ah, ok, t'as mieux, vas-y.
1: Merci. J'ai un tu préfères.
5: Ouais, vas-y.
1: Bolo ou carbonara?
5: Katsumi.
1: Attends, ils ont fait un tu préfères.
5: Vas-y.
1: Ah, faut que je le trouve.
5: Mieux que le couloir ou.
1: Ah, c'était.
11: Faire entrée plat ou plat dessert.
1: C'était non, pas celui-là.
5: Est-ce qu'il y a
1: aujourd'hui?
5: Tu préfères serviette ou tampon? Ça, c'est un vrai débat.
11: Couscous ou tagine?
1: Couscous ou tagine?
0: Mais t'imagines que derrière les mecs, c'est que les gars ils se prennent ça en pleine tronche. Ils disent bon donc on va faire un débat. D'accord, ok. Tu dis quoi toi? Bon, je vais dire couscous. Bon, oui, je vais prendre tagine. Ah mais moi c'est attention, hein, c'est agneau. Ah moi c'est poulet.
1: Tu sais que on parle d'Estelle Denis. Je lui ai envoyé un message tout à l'heure. Parce que je suis fâché tout rouge. Hein. Passage antenne avec les grandes gueules.
0: Oui.
1: Donc il est 11h55.
0: Jusque là tout va bien.
1: Et là elle annonce son tu préfères et les grandes gueules disent ah bah sachez que demain donc là on est vendredi donc aujourd'hui on reçoit un monument de la télé. On reçoit Monsieur Patrick Sabatier. Voilà c'est ce que dit Alain Marchal.
5: Pardon.
1: Ouais.
5: Quand ça?
1: Demain. Enfin là à 11 à 10h. Donc il dit ça, mais attends c'est pas ça le plus grave.
5: Non parce que
1: ça
5: c'est grave déjà.
1: Oui je sais, mais c'est pas ça le plus grave. Le plus grave c'est que donc il y a Estelle à côté, donc il dit vous savez les émissions Porte Bonheur, Avis de Recherche, et là Estelle arrive elle dit Avis de Recherche, je crois pas c'est Jacques Pradel.
5: Non elle a dit ça.
1: Et là direct j'étais au volant, hein. Je prends mon téléphone, je dis Jacques Pradel, Avis de Recherche.
5: Mais non, mais quel bon avec perdu de recherche.
1: Mais oui. Perdu de vue.
5: Mais parce que non parce que
1: perdu de recherche c'était les inconnus.
5: Elle a dit qu'Avis de Recherche c'était Jacques Pradel. Et elle a pas été virée.
1: Parce qu'on fait une erreur. C'est quand même une marque de fabrique quand même.
0: Dans la famille.
1: Quand
0: on voit son ex, oui.
1: Non.
0: Ah bah son ex, il a fallu deux trois.
1: Non, c'est ça chacun, c'est la vie privée, ça on avait dit pas la vie privée.
0: Oui, et puis elle a tout fait en sorte que personne ne le sache en plus.
1: On l'adore Estelle, mais
0: bien
1: là-dessus,
0: sûr. Mais là, non, moi l'adore. Non,
1: mais là-dessus, là,
0: tu
1: là-dessus.
0: Veux pas, non, Patrick Sabatier, tu touches pas. Non. Tu fais tes blagues, tu préfères mon cul ou mes joues.
9: Tu préfères dîner à table ou dîner sur la table. Voilà.
0: Tu peux avoir un salaire à 5 chiffres en faisant ça. En revanche, tu touches pas Patrick.
1: Pas touche à
0: Patrick.
1: On est bien d'accord.
2: Sur l'after, c'était Mota ou Verratti.
5: Ah ouais.
1: Je préfère encore couscous ou tagine. Hein.
10: Je suis d'accord. Estelle ou Denis.
5: Très bonne question.
1: Très bon.
5: Tu préfères Estelle ou Denis?
1: Estelle.
5: Denis.
1: Tu viens nous voir aussi parce que tu as quand même des choses à nous apprendre, et notamment pour Julien, je pense que ça va l'intéresser, parce que c'est dans pas longtemps toi, que tu récupères ton permis.
5: Non, c'est incessamment.
1: Voilà, incessamment.
10: Jamais.
5: Janvier.
1: Et toi tu viens de le récupérer.
10: Ouais.
1: Alors raconte-nous comment ça s'est passé.
10: Déjà, il faut savoir qu'il faut ne pas boire pendant plus de 2 semaines.
0: Quoi ?
10: Oui, c'est dur, Julien.
0: Comment ils savent ?
10: En fait, il faut faire des prises de sang. Il y a une prise de sang où ils calculent en fait ton taux de gamma GT, etc. Tous ces trucs-là.
1: Mais donc, on est d'accord que tu conduis pas à ce moment-là. 2 semaines avant le rendez-vous, avant qu'ils te restituent le permis, tu peux pas boire.
10: Donc, t'as une prise de sang à faire chez un médecin agréé.
5: Laboratoire,
10: voilà. Donc, ils calculent ton taux de gamma GT. Pour ça, il faut pas boire pendant au moins 2 semaines. Voilà.
5: Mais boire, c'est vraiment la bière.
10: Non, pas de bière.
1: Ça croit que ça compte.
10: Rien, ouais.
5: D'accord.
10: La bière, c'est.
5: Prévenez.
1: C'est pour ça.
10: Tu fais ta prise de sang.
5: Ouais.
10: Ensuite, t'as rendez-vous pour la commission médicale primaire au commissariat.
5: Ouais.
10: Et là-bas, tu payes évidemment 50 euros pour la commission.
0: Ah bah, faut payer en plus.
10: Ah bah, évidemment. En fait, il faut que tu.
0: T'as déjà payé le test pico machin. T'as déjà payé le médecin.
10: Évidemment. C'est une usine Afrique.
0: Ouais. Attends que David liste. Bon, bref.
1: On en parlera, ça.
0: Il se passe quelque chose. Bon, bref.
10: Et donc, j'avais rendez-vous, moi, pour la commission médicale primaire avec mes résultats qui étaient évidemment positifs.
0: Ouais, ah, yes.
10: J'ai bien travaillé. Et j'y vais. Déjà le matin, j'avais rendez-vous à 11h. À 10h50, il m'appelle pour me dire que le médecin n'est pas venu.
5: Il était bourré.
10: Donc il fallait que j'y retourne l'après-midi, évidemment. Donc l'après-midi, ils ont mis tous les mecs du matin l'après-midi. Donc j'y suis allé, j'ai attendu 3h pour qu'on me dise.
5: À ce rythme-là jusqu'au mois de juillet.
10: Ouais. Pour qu'on me dise vos résultats sont positifs, c'est bon, vous pouvez récupérer votre permis et que je perde 50 balles. Et du coup, là, j'ai fait la fabrication de mon permis, il arrive dans même pas une semaine.
1: Mais là, donc, tu peux conduire.
0: Bravo.
1: Tu peux conduire, là, à l'heure actuelle, tu peux conduire
5: au permis. Bah non.
10: J'attends mon permis.
5: Non, il faut
1: ça s'arrose,
0: mais parfois.
5: Non.

0: Hanks, oui, évidemment.
1: Un mec plus bourré.
0: Non, on avait rencontré un mec dans un bar et puis on lui dit au bar. Et donc il y a une boîte en fait qui est un peu plus loin, qui est à 5-6 km, mais il faut prendre la bagnole du coup pour y aller évidemment. Et on rencontre un mec au bar, on lui dit ouais, est-ce que tu peux nous emmener à la boîte de nuit? J'étais avec un pote. Donc on monte avec lui, on est tous les trois dans la voiture et on arrive au rond-point en fait qui est après les bars.
1: Et ils vous attendent.
0: Où il y a toujours les contrôles de flics, ouais, évidemment.
1: Condé.
0: Voilà. Aux alentours d'une heure, quoi. Ils sont toujours.
1: Ils sont malins.
0: Et donc on arrive au rond-point et il y avait la queue, etc. Et on dit au mec ouais, bon là, on fait comment et tout. Est-ce que si on te fait contrôler, si on te fait souffler, t'es mort ou pas? Il dit ouais les gars, là je suis démonté et tout.
1: Ah oui.
0: Si on me fait souffler, je suis mort. On lui dit ah ok d'accord, et il y a mon pote qui est à côté de lui du coup sur le siège passager qui lui dit ouais ben vas-y tu sais quoi, prends le rond-point en sens inverse et puis on se barre quoi, en rigolant.
1: Et il l'a fait.
0: Ouais, le mec ni une ni deux.
1: Respect.
0: Rond-point en sens inverse, il sort de la file et mon pote fait un doigt par la fenêtre au flic.
1: Bravo. Et on aime et le pire c'est que nous on adore la police.
2: Mais bien sûr, mais là il y a cumul quand même.
0: Et là,
1: enfin, cumul des mandales.
0: Et là derrière du coup. Les flics, ils abandonnent tout contrôle, etc. Deux bagnoles de flics.
1: Ah, ils vous ont suivi?
2: Ouais, bah oui, donc, évidemment.
0: Il y a le fourgon qui arrive en face de nous. Et deux bagnoles sur le côté, les mecs sortent avec les gyrophares, les lumières. On a les fugitifs. Fallait mettre les mains sur les vitres, etc. C'était un énorme bordel. Et tout le monde s'est fait embarquer au poste, sauf moi.
1: Bravo. Voilà.
2: Pourquoi?
0: Bah, parce que j'étais derrière et que j'ai rien fait. J'ai pas fait de doigts. J'ai juste mis les mains sur les vitres. Voilà.
2: Ça, c'est beau, ça.
1: C'est beau, bravo.
2: Tu les côtoies encore, ces gens?
0: Ouais, c'est un très bon ami à moi.
1: Les flics, hein, les flics.
0: Ah, les flics, oui, aussi.
1: Bah, bravo. Je les ai vus tout le temps. Non, mais on a une pensée pour les flics qui se tapent tout ce genre de zigoto.
0: Ouais.
1: Et moi, c'est que moi, franchement, j'en ai tellement fait chier des flics. Je peux pas leur en vouloir. Je peux pas, je suis vraiment affreux. J'étais affreux.
2: Ah oui, bravo la police.
1: Bravo la police.
2: Bien sûr.
1: Parce que pendant ce temps-là, bah, ils peuvent pas faire autre chose. Ils peuvent pas filer des PV à des gens qui sont mal garés, par exemple.
2: Ouais. C'est dommage.
1: Mais
2: ils le font quand même aussi.
1: Oui, ils le font, ils se débrouillent. Et c'est bravo.
2: Ils arrivent à trouver du temps.
1: Ils se débrouillent bien.
2: Bah, merci, Adrien.
0: Allez.
2: Dès que vous appelez le 3216, vous tombez sur Adrien. Et évidemment, rassurez-vous, il est totalement sobre ce soir.
0: Oui, tous les soirs d'ailleurs, hein, de la semaine.
2: Bien sûr.
0: Contrairement à certains auditeurs.
2: Ouais.
0: Oui.
2: Ah oui,
3: on leur demande d'appeler à 1h du matin.
2: Voilà, c'est Adrien qui filtre et on est très heureux d'être avec toi. Merci.
0: Il y a des mecs plus bourrés qui appellent, hein, parfois, et je ne mets pas à l'antenne.
2: Oh. Mais oui, forcément. C'est la pause, c'est la fin de la première demi-heure, les amis, la première partie. On se retrouve dans quelques instants. Allez vous rafraîchir modestement et simplement et on se retrouve dans une minute.
1: Moi, je ne sais pas s'il faut vraiment.
2: Oui.
1: Parce qu'en fait, on est désinhibé quand on a picolé. Est-ce que c'est le bon moment pour parler aux flics? C'est pas de bol. C'est souvent là qu'on doit
2: leur parler. Ce qui est drôle, en fait, c'est que souvent, à ce moment-là, tu sais, quand tu sais que tu vas parler aux forces de l'ordre, non pas tu te crois malin, mais tu sais, tu prends une contenance et tu fais comme si vraiment tu parlais normalement.
1: Et c'est le pire parce que tu articules énormément.
2: En fait, là,
1: je vous dis que je n'ai pas bu.
2: T'es grillé à 4 km.
1: Et franchement, regardez, je touche mon nez. C'est pas mon nez? Ah non. Mais attendez. Quand tu commences, déjà quand de toi-même tu veux faire le mec qui appuie sur son nez, qui ferme les yeux et qui lève une patte.
2: Tu veux jouer au plus malin en disant mais attendez, mais ça se voit.
1: Il n'y a pas plus bourré qu'un mec qui fait regarder et qui met son nez sur sa bouteille sur le nez, la patte en l'air et. Ah ben, t'es bourré. Pas du tout. T'es vraiment un mec qui n'est pas bourré, c'est moi.
4: Alors c'est tout pas ça, une évidemment. Forme de respect aussi de se mettre au même niveau qu'en face.
1: Mais c'est vrai qu'ils sont plus bourrés que nous en général.
4: Ouais.
1: Moi, c'est une fois, il y a un mec, il avait plus bu que moi.
2: C'est vrai?
1: Un flic, ouais. Et qu'est-ce que tu veux faire?
2: Il te reprochait. C'est la deuxième partie des nuits du Casar enchaîné. On est ensemble jusqu'à 1h30. On va vous rappeler, oui, évidemment, le Kikipédia, mon cher Julien, Kikipédia du soir.
1: Pour tenter. Il est magnifique, on cherche.
2: 100 euros de bon d'achat.
1: Une comédie française des années 80 sur l'histoire de deux familles aux origines sociales opposées où l'un des enfants est un milieu du FC Barcelone.
2: Vous l'avez pas du tout, les copains?
1: Il n'y en a pas 50, hein.
2: Et pourtant, le film est extrêmement connu. Le plus dur à trouver, c'est peut-être le milieu de terrain. Et encore. Une fois que tu as le film, tu comprends.
1: Je veux donner un indice?
2: Non.
1: Vas-y. Mais non, dis non, là, j'ai pas rêvé.
2: Il y a écrit du derrière toi.
1: C'est pas Dani Olmo.
2: Ça, c'est de l'indice, hein.
1: Ouais.
2: Bravo. Les amis, on.
1: Ah! Non.
2: On est jeudi, et le jeudi. C'est putaclic.
5: Ah, j'ai envie de clic, vas-y, viens, clic. Clic, vas-y, clic.

0: Mega.
1: Ah oui, tous les meilleurs articles de la semaine qui vous ont donné envie de cliquer sur l'internet. Oh, vous avez envie de cliquer sur ces articles pour découvrir. Arrête, ça fait mal. Pour découvrir quelque chose d'abominable, quelque chose d'infernal, quelque chose qui vous impacte, qui vous brûle la rétine. Arrête. Foot 365.
2: Ah bah, alors là, vous connaissez un peu ce site. C'est un site, il pense que tout est vrai et tout est documenté.
1: Foot 365, le meilleur. Le LOSC sous le choc. Ancelotti veut déjà partir.
2: Oh !
1: Est-ce que vous cliquez ?
2: Ah mais oui, ça y est.
3: Et bien sûr,
2: on clique.
3: Bien sûr, il en a marre.
1: Ça dit quoi?
3: Il se dit qu'il a un effectif trop court, que ça sent la banane.
1: Ouais. Le président aussi, non?
3: Ouais, et puis il a envie de rejoindre son père au Brésil.
1: Ouais, il veut déjà partir.
3: Ouais, David, il en a plein le cul, c'est ça, non?
2: J'imagine, enfin, ça peut pas être autre chose.
1: Bah, ça peut pas être autre chose. Alors, je vous donne quand même l'information de l'article.
3: Alors,
1: le LOSC sous le choc.
3: Oui.
1: Ancelotti veut déjà partir.
3: Aïe.
1: Alors, il faut savoir qu'Ancelotti a donné une interview au quotidien espagnol AS.
3: Oui.
1: Et on lui a posé la question de savoir si un jour, dans ses rêves, il pourrait imaginer entraîner le Real Madrid comme son père. Et lui, il n'a pas esquivé le débat, tu vois. Lui, il a dit. Franco de Port, hein.
3: Ouais.
1: Il a dit le Real Madrid et le rêve de tout le monde, c'est évidemment le mien aussi.
2: Oh, il est parti dans la foulée.
1: Bon, peut-être dans 15 ans, 20 ans, mais bon, il partira un jour.
3: Et donc, c'est pas du tout putaclic du tout,
1: Non.
2: Ça. Il a pris sa décision.
1: Il veut déjà partir.
2: Il veut déjà partir.
1: Alors, après, il dit moi, j'ai un projet spectaculaire à Lille, donc les mecs, le Real Madrid, j'y pense pas du tout. Mais il veut déjà partir.
2: Il veut déjà partir.
1: Et le LOSC est sous le choc. Et tout le monde est sous le choc.
2: Le LOSC est sous le choc.
1: Et sous le cul.
3: Et Foot 365, c'est vraiment.
4: C'est le même pour Fabien Ruiz l'autre jour.
3: Départ
4: du PSG.
1: C'était
3: pas fou 0-1.
4: Finir ça.
3: C'est pas fou 0-1.
1: Au Bétis. C'est possible.
3: C'est que c'est un peu comme si tu demandais choisir entre Messi et Ronaldo.
1: C'est kiff Borico. On est d'accord. Deuxième article.
3: Oula.
1: Ah oui, ça fait mal ça. Foot 0-1.
3: Ah bah voilà. C'est quand même que des bons.
1: C'est vrai. Bruno Genesio.
2: Oh là là !
1: Craque.
2: Aïe !
1: Sous la pression.
3: Mais c'est pas vrai.
1: De quoi ça s'agit ? Est-ce que vous avez envie de cliquer sur
3: de quoi ça s'agit ?
1: De quoi ça s'agit ?
3: Franchement, c'est une vraie bonne question de quoi ça s'agit. Je pense qu'il craque sous la pression. Ça veut dire c'est-à-dire que le directeur sportif lui a dit qu'il fallait qu'il gagne les trois prochains matchs et qu'il a dit qu'il n'y arriverait pas et qu'il a envie de jeter les points.
1: Ouais, c'est une bonne théorie, ça merde cette théorie. Ça merde. Vous avez une idée ? Pourquoi il craque sous la pression ?
4: Histoire de bière, non ? Pas de voir.
3: Il est bourré à cause de la bière.
1: Il craque vraiment sous la pression, ouais, Ahmed ?
4: Pas assez de joueurs.
1: Il craque. Ouais, quoi. Un mec qui craque, quand on dit il craque, les mots ont un sens, non ? Moi, je clique tout de suite.
3: Il craque.
1: Je me dis, putain, mais il craque. Arrête ! Je me dis qu'il craque.
3: Il s'effondre, il pleure.
1: Mais oui. Alors en fait, il craque sous la pression, parce qu'en fait, il y a eu beaucoup de blessés durant la trêve internationale.
3: Oui.
1: Et donc, pour compenser les blessés, et qu'il ne peut pas mettre dans son groupe, il a appelé Domino, Milan, Les 16 et Antoine Valero pour intégrer le groupe pro. Il n'était pas certain. Ah, arrête, ça fait mal. Il n'était pas certain au début de la saison de les prendre dans le groupe, mais il a craqué sous cette pression populaire parce qu'il est obligé de les prendre parce qu'il n'a pas trop de joueurs.
2: Mais il a craqué complètement.
1: Mais,
2: qu'est-ce que ce craquage ?
1: Mais c'est fou.
2: Merci Foot 01.
1: Mais merci
3: c'est
1: pour toutes ces informations.
3: Ça fait plaisir. C'est autre chose que tous les tocards qu'on a à BFM.
1: Mais bien,
3: là, il y a des journalistes.
1: Mais bien sûr.
3: Ça bosse.
1: Attention, un dernier de Foot 01.
3: Oh, mais ils sont. Mais vraiment,
1: il ne s'arrête pas.
3: Mais c'est vraiment le substantifique. Moi,
1: écoutez
3: le journaliste.
1: Bien le titre de l'article.
3: Aïe.
1: Et vous allez me dire si vous n'avez pas envie de cliquer à fond sur celui-ci.
3: J'ai déjà envie.
1: Mbappé fautif. Cette jeune femme lui pardonne tout. Vas-y, remets les fouets.
3: Ça sent l'agression.
1: Ah oui.
3: Il y a une agression. Il y a une agression. Il y a une Pierre Ménez.
1: Le truc en Suède.
3: Il y a une Pierre Ménez. Il l'a attrapé dans un supermarché. Il y a une Pierre Ménez.
1: Elle lui pardonne tout.
3: Alors qu'il lui a arraché la culotte avec les dents. En plein milieu du sud du Franprix.
4: Tranquille.
3: Ouais, il n'y a pas de tension, mais il y a une extension là. Il a arraché le string d'une nénette avec les dents.
1: Mbappé fautif, cette jeune femme lui pardonne tout. On est d'accord que.
3: Ouais, il y a une.
1: Ça sent la merde.
3: Il y a Anguille sous la roche.
1: Il a fait le con.
3: Ouais.
1: Il a fait le con, Kiki.
3: Il a merdé.
1: Il a fait le con.
4: Il y a un autographe, il y a une photo.
1: Alors, je vous donne, en tout cas, ça donne envie de cliquer.
2: Ah bah oui.
1: Alors, je vous donne l'article en profondeur.
3: C'est hein, vraiment
1: important. Kylian Mbappé, bon, vous le savez, est un peu au cœur de la tempête à Madrid. Ils sont un peu saoulés, voilà, par les comportements, par le. Voilà. Et malgré toutes ces nombreuses critiques, il y a une journaliste de DAZN qui l'a soutenu.
3: Excuse-moi.
1: Ah, bah, cette jeune femme lui pardonne tout. Enfin, il est fautif, mais elle lui pardonne tout. Elle, en fait, non, elle l'a défendu sur un plateau télé, quoi.
3: Je te jure que c'est le principe de cette séquence. Et je m'attends à chaque fois, mais pas. Alors là. Alors là, c'est
1: une journaliste de DAZN qui l'a soutenu pour lui dire bon, c'était pas si grave l'histoire du vélo, tout ça, voilà. C'était pas nécessaire, mais bon, c'était peut-être une petite faute de communication, mais c'est pas très grave, voilà.
2: Elle ne le connaît pas.
1: Ah, pas du tout.
2: Ils ont aucun lien.
1: Ah, mais aucun lien fils unique. Non. C'est juste qu'elle
2: tu
1: l'a défendu.
2: Dire le titre.
1: Mbappé fautif, cette jeune femme lui pardonne tout. J'aime ça.
3: C'est là où ils sont bons. Ils disent pas cette jeune journaliste. On pourrait se dire cette jeune femme.
1: Mais oui, bien sûr.
3: Celle à qui il a arraché le string au cœur du Franprix, au rayon surgelé, avec les dents, elle lui pardonne.
1: Mais c'est malin, merci, bravo Foot01, on a eu envie de cliquer encore cette semaine, il y en aura d'autres la semaine prochaine. Les amis, on va se faire un petit placard.
3: Ah oui.
1: Car c'est le money time du placard, il vous reste encore moins d'une heure pour envoyer placard au 732-16 et peut-être remporter l'intégralité des 4 cadeaux.
3: Je rappelle que autant vous êtes de plus en plus nombreux à écouter notre émission.
1: C'est vrai. Et ça, c'est
3: autant,
1: vrai.
3: Et ça, c'est vrai. Autant, vous êtes de moins en moins nombreux à jouer au placard.
1: Et ça, c'est
3: mais
1: vrai.
3: Mais de
1: aussi.
3: Moins en moins nombreux.
1: Ah oui.
4: Faut être réveillé le jeudi soir maintenant.
3: C'est vrai.
1: Mais oui, mais si. Je suis d'accord.
4: L'an
1: mais
4: dernier,
1: si.
4: J'y jouais. Mais non, mais c'est vrai. On pouvait avoir un petit truc. Jeudi soir, à 1h30, vous nous appelez.
3: Ah ouais, c'est vrai. Ouais.
1: Vous voulez qu'on t'appelle plus tôt ? À 1h15, ça changerait quelque chose ?
4: Non, ça change rien.
1: Je lance d'accord. Bon, en tout cas, vous envoyez placard avec ces 4 cadeaux. Évidemment, il faut retrouver.
3: Oui. On va faire le retour. Le retour du placard en journée.
1: Du vendredi, ouais, l'émission enregistrée.
3: Là, on est.
1: La semaine dernière, c'était bien.
3: Il y a eu un appel.
1: Bah oui, mais c'est-à-dire
3: que.
1: Donc, il a gagné.
3: Je pense que même à la dernière tombola de la fête à Jean-Claude, alors, à Montluçon.
1: Alors, ça, c'est sûr.
3: Il y a eu 3 participants. Il y a eu un appel. C'est-à-dire qu'à un moment donné, la prochaine étape, personne n'appelle.
1: Attends, Adrien, est-ce que, Adrien, tu pourras me communiquer le chiffre de cette semaine ? Voilà, mais il y en a peut-être qui vont appeler dans quelques instants.
3: Parce qu'on est à 0. Hein.
1: Mais non, on n'est pas à 0.
3: Si.
1: Non, je peux pas te croire.
3: Si.
4: Attends, je vais jouer.
1: Non. Ah, voilà. On t'appellera en direct. Vas-y, joue.
3: Joue, s'il te plaît.
1: Placard, tu sais quoi, moi aussi, j'envoie.
3: Ben, moi aussi.
1: Voilà, j'envoie.
3: Il y a un tirage au sort au hasard ou pas
1: Oui, exactement. Et on va voir ça. Vas-y, c'est moi qui gagne.
3: Tu vas t'appeler, toi, envoie placard. Mais Francky, tu sans déconner, quoi.
1: Alors,
3: nous, on a soutenu ton prénom. Hein.
1: Paraît-il qu'il y a 4 personnes qui ont joué cette semaine.
3: Attends.
1: Alors, 732-16.
0: Dont vous 3, donc.
1: Hop, placard, voilà, ça y est, c'est envoyé. Je vais voir ce qu'on veut samedi. Placard 732-16.
4: C'est
1: non. 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
3: Placard, j'écris placard.
1: Avec un D. Hein.
3: Ah non, il faut que j'aide 732-16.
4: Je tente pas de multiplier mes chances par 10. Hein, c'est...
1: Non, franchement, t'as plus vite fait avec un appel. Hein. Tu seras le 5e à participer. Toi, je peux pas jouer, je peux pas gagner le placard. Je suis dégoûté.
3: 32-16.
1: Julien Lautre, est-ce que tu peux jouer aussi pour envoyer placard?
0: Moi, je capte pas dans la régie.
1: Ah oui.
0: Donc je peux pas jouer.
1: Ah ouais, bah oui. Ouais.
3: Faut une majuscule à placard.
1: On s'en fout.
3: C'est pareil.
1: Ouais. Même ceux qui écrivent placard avec un K, ça passe pareil.
3: Je viens d'envoyer placard au 7 RMC. Pour participer au tirage au sort du jeu des nuits du casar enchaîné, envoyez ce prénom. Bravo, vous êtes le seul.
1: Alors, voici les cadeaux que tu vas peut-être gagner, Kazar, mais il faudra me les restituer dans l'ordre si tu es tiré au sort, d'accord ?
3: Alors, c'est confirmé.
1: C'est bon, t'es inscrit, c'est parfait. Bah, oui, maintenant, ça fait 6. Alors, lundi, on vous proposait,
3: en hommage à la Belgique qui ne gagne jamais contre la France, le seul sport où les Belges gagnent, le vélo. Pro Cycling Manager 2008, la meilleure saison.
1: Mardi,
3: les goodies de l'équipe de France avec le tire-bouchon, le mini-corne de brume et le double banger de la FFF.
1: Mercredi,
3: la casquette officielle de la Crête. Crête officielle des Casans Enchaînés. C'est bizarre qu'il n'y ait pas des gens qui...
1: Franchement, la casquette officielle Crête, voilà, dès que vous allez dans la rue, vous pouvez arrêter les gens et dire hop, t'es né où, t'habites où, tu supportes qui. Magnifique quand même. Et alors là, Kazar n'est pas au courant de ce livre que nous allons offrir du cadeau du jeudi. C'est un peu un hommage à Marine, hein, ta compagne, on peut le dire, qui a vécu une semaine difficile. Compliqué. Tu nous en as parlé dans cette émission.
3: Et moi, du coup, aussi.
1: Et donc, on offre ce livre hommage.
2: Alors ça s'appelle J'ai épousé un con. L'histoire de presque toutes les femmes. Et le presque est rayé. C'est marrant parce qu'en plus elle lui ressemble à ma femme.
1: Exact, mais t'as raison.
2: C'est incroyable.
1: C'est fou, hein. Je crois qu'il est, il est dédicacé.
2: J'ai épousé un con. Moi, il s'appelle Julien et il dort souvent sur le canapé, signé Marine. Je reconnais son époque, son essence, son écriture. Il est magnifique.
1: Ah là, c'est
2: j'ai
1: bon,
2: épousé
1: hein.
2: un con, dédicacé par ma femme. Donc voilà.
1: Franchement, ça vaut le coup.
2: Alors, ça marche avec un français, hein. Mais bon, en Belgique, ça veut dire pareil. J'ai épousé un con.
1: Vous envoyez elle, hein, sur le placard au 7-32-16, il y a.
2: Sauf qu'elle a deux yeux, moi.
1: Oui, c'est vrai. Mais peut-être, mais avec ligne de l'œil, parfois.
2: Ah, mais ça,
1: quand tu fais clou-clout.
2: C'est vrai. Pardon? Un jeu?
1: Quand tu fais clou-clout.
2: C'est quoi ça, clou-clout?
1: Tu l'as pas? Clou-clout, c'est dans les bronzés.
2: Je l'ai pas, non.
1: Non, quand ils sont tous au bord
2: ah
1: de la
2: oui,
1: piscine avec
2: bien sûr,
1: les seins nus, les barres, ouais. Tu fais clou-clou, tu clignes de l'œil.
2: Ouais.
1: Les références. Sachez que vous
2: savez que la nana à qui il fait clou-clou,
1: oui.
2: Tu clignes de l'œil, c'est aussi la nana qui joue la femme de l'ermite dans Les Bronzés font du ski.
1: Ah non, je savais pas.
2: C'est
1: ça.
2: Aussi sa nana, la nana, je sais plus quel a le rôle d'Ala dans le Top Fuel Résistance, et c'est la femme de Thierry l'ermite depuis 40 ans.
1: Non.
2: Ouais. Ah, tu la savais pas, celle-là.
1: Ah, putain, c'est pas une Yacine Bamou.
2: Ah,
1: et ça fait plaisir d'avoir des informations.
2: Yacine Bamou!
1: T'as envoyé un message.
2: Qui m'a envoyé un message, qui est extrêmement fier d'être une référence du Casar enchaîné et qui viendra dans cette émission.
1: Voilà, une émission spéciale avec Yacine Bamou. Et on lui fera toutes les Yacine Bamou.
2: On fera une spéciale Yacine Bamou.
1: On fera des chapitres. Des
2: je lui ai dit, tu es entré dans l'histoire du foot comme Panenka ou Madjer.
1: Il le prend bien.
2: Ah bah oui, il est super à fond, il est hyper heureux.
1: Ah bah écoute, c'est
2: normal parce que c'est quelqu'un d'intelligent et qui a de l'humour.
1: Alors,
2: ce qui n'est pas le cas de tu me disais.
1: Bah bien sûr, lui
2: de Christophe Cessieux.
1: On l'embrasse. On avait dit pas les trucs vrais.
2: Ça n'engage que toi.
1: Les amis, vous avez jusqu'à 1h30 pour participer au placard. Vous êtes désormais 7 parce que Julien Lautre a pu jouer. C'est bon, il a envoyé un message, Julien Lautre.
2: Ah bien.
5: Et avec le dernier cadeau, ils vont tous jouer là.
2: Ah bah ouais,
1: j'ai épousé un con dédicacé par ma femme.
2: Ah quand même, ça vaut le gagner.
1: Le débat, le thème du soir, le jour où vous avez défié l'autorité. Alors le problème, c'est qu'on pourrait faire, je pense, 3 heures d'émission avec Casar. Vous allez, j'imagine que vous avez une anecdote aussi. Ça va arriver dans quelques instants. Il y a Maxime qui est avec nous au 32-16. Bonsoir, bonjour Maxime.
6: Bonsoir, bonjour.
1: Bonsoir, bonjour. Présente-toi, mon copain.
6: Alors, combat de jeunesse, il était un peu nul, mais mon grand-père, il disait tout le temps en revanche. Et pour moi, en revanche, ça n'existait pas.
1: Alors c'est par contre, c'est par contre qui n'existe pas.
2: Ouais.
1: Ah oui, donc t'avais un combat de jeunesse et c'est toi qui te gourais.
2: Ouais. Surtout que lui, là, s'il avait connu la guerre, en revanche, ça lui parlait quoi.
6: Il est né en 39, mais en tout cas, en revanche, il disait tout le temps en revanche et pour moi, ça n'existait pas. Donc c'était un
2: toi,
6: combat.
2: Toi, tu disais par contre.
1: Et oui, c'est ça.
6: Et moi, je disais par contre.
1: Bravo. Et maintenant. Et du coup, maintenant, tu dis quoi?
6: Ah, en revanche, je pense à autre chose maintenant.
2: Tu penses au match d'après quand t'as été sportif? Attends, contrôle routier.
1: C'est vrai, il fait
2: chier ton truc. C'est de la merde ton présentation. Tu es né où?
6: Alors, je suis né à Lyon.
2: Ouais.
1: Alors, le truc c'est de alors je suis né à Lyon,
2: ouais,
1: ça sent le mec canu. Hein. Ouais.
2: Alors, je préfère. Tu habites où?
6: J'habite à Grenoble.
2: Ouais, t'as glissé.
1: Ah, j'ai glissé, chef.
2: Ouais. Et t'es supporter?
6: De l'Olympique Lyonnais.
2: Ça va.
1: Par contre,
2: tu sais ce que disait mon père à propos de Lyon?
1: Non.
2: Il disait c'est un virage à gauche pour aller au ski. Voilà, ça résumait à peu près ça.
1: Mais c'est une très bonne
2: définition.
1: Mais je comprends que tu sois aussi parfois érudit ou t'aies des fulgurances parce que c'est
2: une.
1: Non, pour le coup, c'est du Audiard.
2: Oui, c'est vrai.
1: Ah, c'est du Audiard.
2: C'est un virage à gauche pour aller au ski, ouais.
1: Ahmed, on l'a pas contrôlé, Ahmed. J'arrive, Maxime, juste.
5: Non, je suis en règle.
2: T'es en règle, toi?
1: Bah, attends.
2: Ouais, mais c'est on dit tout ça. Hey, j'ai pas bu. Ou alors, c'est vraiment que votre ballon, il déconne. T'es né?
5: À Tizi Ouzou, en Algérie.
2: Oui, merci, on savait que c'était pas au pôle Nord. Et... T'habites où?
5: À Maison Lafitte.
2: Ah ouais, oh, joli! Ah ouais, excuse-moi, j'ai le droit de dire que t'as fait un bon jump. Et avec tout le respect, et tu es supporter?
5: Du Paris Saint-Germain.
2: Bravo. Maison Lafitte, c'est la gagne. Maison Lafitte, c'est pratiquement Poissy.
1: Tant qu'on y est.
2: Maison Lafitte, c'est vraiment les vrais supporters du PSG. C'est presque le 21e arrondissement. Je dis pas du tout ça parce que notre ami Victor habite là-bas.
1: Francky, il est là. On y va?
5: Ouais, déjà donné la crête la dernière fois, j'ai appelé.
2: Ah ouais? Bon, on va te la redonner, mais si c'est, on a aucun problème avec ça. T'es où déjà?
1: C'est juste que, je précise, parce que c'est marrant, mais tout le monde nous dit ça quand vous m'avez déjà contrôlé. Ouais, mais tu t'es déjà fait contrôler au moins deux fois par des policiers.
2: Voilà.
1: Donc là, c'est pareil.
2: Tu es né?
7: Je suis né à Ivry-sur-Seine.
2: C'est vrai. Et tu habites ?
7: À Vanves.
2: Et tu es supporter ?
7: Du Real Madrid.
2: Sortez les poulets ! Alors, je peux te demander rapidement ton avis sur le Kix ?
7: C'est une merde, ce mec.
2: Bah alors ! Oh, mais qu'est-ce qui s'est passé, Jackie Durand ? Il vous plaît plus, Jackie Durand ?
7: Il n'y a pas de temps, j'ai jamais fouillé ce mec-là.
2: Ah, bah, fallait le dire avant ! Fallait le dire avant ! Les mouches ont changé d'âne.
1: Ah ouais, une belle expression de merde. Merci. Maxime, continue ta présentation, le truc de beauf que t'assumes.
6: Alors, mon beau-père est boucher et il était dans la voiture du Tour de France Charal pendant le Tour de France cet été. Il m'a ramené un bob cochonneux du Tour et j'ai passé l'été avec. Ma femme était ravie.
2: Ah ouais, ça c'est
1: cool. Ça c'est un bon truc de beauf.
2: Et assumé, heureux.
6: À assumer heureux, les photos de famille, le gosse d'un an qui aura ça.
1: Bravo, et ça se transmet, voilà. Bien sûr. Ça se transmet.
6: Bien sûr.
1: Le film qui t'a traumatisé petit.
6: Et alors, le film qui m'a traumatisé petit, je pense que ça parlera à pas grand monde, c'est Chatran. Chatran, c'est l'histoire de base, c'est un chat qui se perd dans un carton et qui est jeté dans l'eau et qui part à l'aventure, mais toute la partie où il est dans une rivière, ça fait le chat qui se noie, etc. Ça nous a traumatisé avec ma sœur. Voilà.
2: Mais comment t'écris ça,
1: c'est Les Aventures de Chatran, c'est ça ?
6: Les Aventures de Chatran.
1: Ouais, c'est sorti en 86.
6: C'est ça. Un film japonais, je me suis renseigné du coup, pour savoir pour l'émission. Et apparemment, il y a plus d'une vingtaine de chats qui ont été tués sur le tournage.
1: Ah oui, c'est un film japonais.
2: Ils les ont rangés, j'espère.
1: En 86.
2: Est-ce qu'ils ont fait des cordages de raquettes ? Parce qu'à une époque.
1: Controverse. Lorsque le film est sorti, plusieurs organisations des droits des animaux et des spectateurs ont tiré la sonnette d'alarme quant à la cruauté et la maltraitance dont ont été victimes les animaux lors du tournage, appelant le public à boycotter.
2: Okay. Ils ont encore une sonnette d'alarme ? Ils tirent vraiment une sonnette d'alarme ?
1: Bien sûr, comme dans les trains. Et ça.
2: D'accord.
1: Ok.
2: Ouais, je vois, ça a l'air pas mal, ouais.
1: Ils ont tué des chatons, ouais, pour faire ce film. En plus, c'est un chef-d'œuvre du cinéma, ce serait dommage.
2: On fait pas d'omelette sans casser des œufs.
1: Bien sûr. On fait pas tourner des chatons sans les tuer.
2: Non, mais tu peux, mais c'est.
1: L'acteur principal, c'était Kurt Zuma.
2: Oui, bien sûr. Qu'on embrasse.
1: Alors, je crois que tu nous appelles pour le Kikipédia, mais juste avant, évidemment, notre thème ce soir, c'est le jour où on a défié l'autorité. Est-ce que tu as une anecdote à nous conter ?
6: Bon, alors, j'ai une petite anecdote. Effectivement, quand j'étais étudiant, la vingtaine, j'étais animateur sportif dans le sud-ouest. Et je m'étais pris la tête avec la directrice du centre de vacances. Et donc, j'ai inventé un faux prétexte. Je suis allé voir un médecin, j'ai pris un arrêt maladie pour faire le tournoi de poker de Gujan-Mestras du week-end. Sauf que je me suis... j'ai perdu les 500 euros du prix d'entrée, qui était à peu près la moitié de ce que j'allais gagner sur le mois. Et deux, je me suis fait gauler parce que la directrice, elle connaissait pas mal de monde. Donc, ça s'est mal passé pour mon grade.
2: Est-ce que t'as assumé, t'as fait le punk, après t'as dit « Je n'ai rien à foutre !»
6: Non, pas vraiment. Non, j'ai essayé de trouver des excuses jusqu'au dernier moment.
2: Ouais, minable.
6: Ouais, un peu catastrophique.
2: Ouais, t'as défié puis t'as craqué, quoi.
1: Bon, vu qu'il a été minable, on lui fait quand même le Kikipédia ou pas ?
2: Ah oui, quand même, c'est le principe de cette émission. Que des gens minables, de toute façon. À commencer par ceux qui la présentent. On t'écoute. Attention ! On cherche une comédie française des années 80 sur l'histoire de deux familles aux origines sociales opposées où l'un des enfants est un milieu du FC Barcelone.
6: Alors, ça pourrait être un milieu de Barcelone d'aujourd'hui ou d'avant, et ce serait Xavi est un long fleuve tranquille.
2: Je le donne.
1: Tu le donnes ?
2: Je le donne, il est beau. C'était Gavi. Voilà. Xavi est un long fleuve tranquille, est accepté. Bravo. C'est une victoire.
1: Tu viens de remporter 100 euros de bon d'achat avec footdimanche.com.
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1: Bah oui, c'est fabuleux.
2: Attention, ils sont riches. Hein. Mais là, il faut qu'ils soient plus riches. Parce qu'il faut du cash. Et plus les riches sont riches, plus ça ruisselle. T'as écouté le dernier discours de David Istar ?
1: C'est vrai qu'il se passe un truc. Il se passe quelque chose,
2: les gars.
1: Bien sûr.
2: Non, mais je ne sais pas si vous vous rendez compte.
1: Ah, moi, je m'en rends compte.
2: Mais je viens de croiser ma belle-mère. Enfin, ma belle-mère, non, la pauvre. Ça va être compliqué. On perd la chaise. Mais une dame au marché.
1: Oui. Elle me dit. T'as pris pour ta belle-mère.
2: Voilà. Et je lui dis, excusez-moi, vous comptez prendre des tomates ou quoi ? Parce que elle me dit, attendez. qu'est-ce que vous venez de me dire? Je dis, est-ce que vous comptez prendre des tomates? Elle me dit, il se passe quelque chose. Elle est partie.
1: Mais oui. Mais c'est comme, et ça, c'est le coup du grand neuleux, ça. Hein. C'est un peu pareil, ce qui se passe là. Hein.
2: C'est vrai?
1: Ah, c'est comme le grand neuleux, David Disnard.
2: David Disnard, c'est le grand neuleux.
1: Ah, c'est pas impossible que ce soit le grand neuleux. Il y aura une grande révélation.
2: Quelque chose, j'ai pas rêvé.
7: Apparemment, ouais. Ah, tomate, c'est. Tous mes WhatsApp, c'est David Disnard. On ne parle que de ça.
2: Il se passe quelque chose.
7: Il se passe quelque chose,
2: hein. Je ne comprends pas ce qui se passe, mais il se passe quelque chose, hein.
1: Ah, mais moi, je suis ébobi, hein.
2: Ah, mais je suis Bobby, mais le grand ne le. Alors, moi, je vous le dis, j'espère qu'on est le David Disnard de la radio. C'est-à-dire qu'il se passe quelque chose avec notre émission.
1: Bien sûr. Peut-être qu'on a. Et personne ne nous voit arriver. Et
2: on
1: là,
2: a une même trajectoire.
1: Bien sûr.
2: Et au final.
7: 3%. Hop.
2: Merci. Alors, c'est pour dire ça. Du ça.
6: Je peux rajouter quelque chose?
2: À la Maison Lafitte, on est à la Maison Lafitte, 100% des gens soutiennent David Disnard. Donc, ça m'étonnerait que tu dises ça.
7: Moi, je suis plus soutenu.
2: Pardon, Maxime. Tu es de David Maison Lafitte, tu ne soutiens pas David Disnard? Il se passe quelque chose ou pas?
7: Il se passe quelque chose.
2: Merci.
1: Ouais. Oui, Maxime.
6: Ouais, est-ce que vous avez vu sur Twitter la rumeur comme quoi ce serait plus le vrai Vinicius au Real de Madrid?
1: Alors, on a vu que c'était plus le vrai Vinicius au Real Madrid.
2: Oui, mais alors, c'est plus le vrai Real Madrid, du coup. Si c'est le Real de Madrid, tu me confirmes que c'est le Real?
7: Le Real Madrid.
2: Merci.
1: On en fera une émission sur l'histoire, à l'affaire Vinicius, parce que nous, toutes ces théories, on achète. Hein, nous, la
2: certains disent que c'est plus Vinicius, c'est.
7: Céline Dion.
2: Céline Dion. Et que c'est Vinicius. Vous avez vu qu'elle s'est cassée la gueule, là?
1: Oui.
2: Ah oh, putain, c'est un naufrage.
1: À la Vinicius.
2: Ouais, elle a glissé, hein. Et elle a demandé pénalty.
1: Et t'entends le playback derrière.
2: Il y a eu la. Mais non.
1: Ah bah si. Elle est soutenue par un playback. Ah, elle chante, hein. Mais elle est soutenue par
2: donc
1: une
2: c'est
1: voix.
2: C'est vrai.
1: Elle est soutenue par une voix, oui.
2: Mais parce qu'en fait, en vrai, c'est pour ça qu'ils disent. Ils disent qu'en fait, elle chante, elle est soutenue par un playback. Et quand ça monte trop haut, ils baissent sa voix, ils augmentent le playback. Et allez. C'était combien la plaisanterie?
1: À la plaisanterie, je ne sais pas, ça
2: coûte
1: forcément voilà, très cher. Voilà,
2: on embrasse tous les cocus. Ils vont y aller, dont nos auditeurs d'hier.
1: Tu m'embrasses?
2: Géraldine, oui, hein?
1: Tu m'embrasses?
2: Oui. Non, mais toi, c'est autre chose.
1: Ah oui, pardon. Ça n'a rien à voir. Merci, Maxime, d'avoir été avec nous et bravo pour ce Kikipédia. On l'a accepté. À la base, c'était Gavi est un long fleuve tranquille, mais Chavi est un long fleuve tranquille.
2: D'accord.
1: Franchement, ça pouvait marcher également. On va accueillir Anthony dans quelques instants, mais juste avant, raconte-nous une histoire.
2: J'en ai plusieurs.
1: Alors, pour moi, la meilleure, et vous l'avez certainement écouté en podcast, si ce n'est pas le cas, allez-y, parce que c'était un podcast exclusif. L'histoire des douaniers était absolument exceptionnelle.
2: Non, mais j'en ai mille comme ça, malheureusement. Parce que alors, le pire, c'est qu'en plus, moi, je ne fais pas partie des gens qui détestent la police. Moi, je respecte vraiment leur travail. Je trouve que c'est vraiment un métier très difficile et tout. Donc, j'aime bien les flics. Mais à chaque fois que j'ai affaire à eux, je ne sais pas pourquoi, je me sens obligé d'être casse-couille quand ils font les cadors, quand ils font les cow-boys. Mais là, je vais sortir des policiers. Je vais laisser tranquille.
1: Alors, vas-y.
2: Et je vais parler de l'autorité qui était le lycée et le collège. J'en ai deux histoires. J'en ai une assez géniale. C'est que un jour, je suis convoqué. J'avais un casier judiciaire. Tu sais, au bout d'un moment, quand t'es 20 fois sur une scène de crime, dès qu'il y a un crime, on pense à toi quand même. Hein. Je suis convoqué.
1: Ça me rappelle quelqu'un, ça.
2: Oui. Pas qu'il a Mbappé, j'espère.
1: Non, ton fils.
2: Oui, aussi, oui. Je l'embrasse, j'espère qu'il dort. Et donc, je suis convoqué par la conseillère d'éducation. Aujourd'hui, on appelle ça CPE.
1: Oui.
2: Conseillère d'éducation, dans le bureau, et t'as la directrice, t'as tout le monde et tout. Bon. Il y a des élèves qui ont. Je suis arrivé avec deux autres mecs. Qui ont pris tout, parce que les cartables à l'époque on les mettait dans des espèces de casiers qui étaient dans la cour, tu sais, pendant le moment de déjeuner, c'était pas du tout protégé, et qui ont pris tous les cartables des 5MB qui ont mis au marqueur plein, qui ont dessiné des sexes et des trucs comme ça sur tous les cahiers il y a 3 jours, et on sait que c'est vous. Oh, non, moi, je fais bon maintenant faut avouer. On sait que c'est vous. Et les deux autres, ils font oui, c'est moi. Et là, il fait non, parce qu'attends. Et il dit oui, on sait que c'est vous. On a fait des études graphologiques.
1: Non. C'est les experts Miami, les mecs.
2: Ah, mais sauf qu'ils nous auront pris pour des gens environ. Et là, c'est vrai, c'est nous. Moi, je fais non, j'avoue pas. Il fait ah, tu veux pas avouer? Non. Si t'avoues pas, on appelle tes parents. Je dis c'est toi ou c'est pas toi? Moi, j'avoue pas. Et tu veux jouer à ça? Je dis oui, si vous voulez. Et là, convocation des parents. Mec, t'imagines, pendant 48 heures, ma mère a fait, qu'est-ce que c'est que cette histoire? Tu te rends compte? J'en ai marre, je suis convoqué tout le temps chez l'approviseur et tout machin. J'arrive, et là, t'as l'approviseur, professeur principal, et la CPE. Elle fait oui, votre fils a fait partie de trois élèves qui ont tagué, qui ont vandalisé tous les bouquins de toute la 5e B, tout ça, machin. Et fait, ah, mais c'est un scandale et tout, machin, je comprends pas. Vas-y, excuse-toi. Non. Excuse-toi. Non, je m'excuserai pas. Il faut un amétude. Je ne m'excuserai pas. J'ai pas envie. Et là, l'hôtel pète un plomb, quoi. Et ma mère, elle a honte. Elle dit, je suis désolé. Je comprends pas. Mais tu te rends compte que c'est horrible? Tu vas t'excuser, ou non? Non, j'ai pas envie. J'ai pas envie de m'excuser. Voilà, c'est tout. Il y a des fois, j'ai envie. Puis là, j'ai pas envie. Elle fait, non, mais c'est un scandale. Non, mais c'est fou, ça. Moi, je suis désolé. J'ai honte pour mon fils. Elle dit, j'ai honte pour mon fils. Et là, elle dit, ouais, voilà. Et, non, mais il a fait ça quand? Elle dit, mais il a fait ça, lundi dernier. Pardon? Il a fait ça lundi dernier. Comment ça, lundi dernier? Ben, lundi dernier. Mais lundi dernier, il n'était pas en classe. Il n'était pas là, il était malade. Et moi, je les ai regardés. Ah oui, c'est vrai, j'ai oublié de prévenir. Oui, je ne l'ai pas dit, mais j'étais pas là, moi, lundi dernier. Elle a montré que mon collègue de correspondance, il est marqué. Julien est absent parce que machin, avec un mot du médecin. Quel bonheur.
1: Magnifique.
2: Quel bonheur.
1: Ça, attends, est-ce que, parce que quand t'es jeune à cela, là, aujourd'hui,
2: pas
1: tu
2: la
1: ferais.
2: Tête mais de la conseillère d'éducation.
1: Aujourd'hui, tu pourrais le faire.
2: Elle dit, mais pourquoi tu l'as pas dit, toi? Bah, elle dit de m'excuser. J'ai dit non.
9: Parce que toi, t'as. Ils ont fait une étude surtout.
1: Graphologique, ouais. Ce qui a
2: des
1: mythos. Très bien marché.
2: Totalement mytho. Mais c'est menti. Parce qu'au début, je me souviens, ils l'ont pas dit avant. Ils ont dit avant, ils ont dit, on sait qui c'est. On a fait une étude graphologique. Toi. Ils avaient eu, parce que des mecs, on veut dire, il y avait aussi Cazard. Quand tu sais pas, tu dis, il y avait Cazard. 9 fois sur 10, t'avais raison. Moi, c'est vraiment pas de bol.
1: Moi, encore aujourd'hui, dès qu'on me convoque, je dis ça. Hein.
2: Et c'est ce que je dis souvent à mon fils. Je lui dis, tu vas trouver que c'est... Là, tu vois, je te donne un exemple. Là, il s'est fait encore gauler, là. Parce qu'on lui a dit, t'es pas cap. Erreur.
1: Oui.
2: Un con comme mon fils, t'es pas cap d'essayer d'attraper le plafond en sautant. Le type prend appui sur une chaise et il a arraché la moitié du faux plafond. Évidemment, on a reçu un mot. Bon. Et il dit, mais je comprends pas, franchement, il n'y a rien. J'ai égratigné un peu le truc. Je dis, oui, mais. Je lui dis, c'est comme au foot. T'as eu un premier jaune. Le deuxième fois, l'arbitre t'a dit, c'est la dernière faute. T'as refait une faute, il a dit, bon là par contre, c'est la dernière. Derrière, mais même si tu lui effleures la chaussette, il y a rouge, tu peux pas gueuler. Et il a fait, regarde Benjamin André, la dernière fois, t'étais énervé qu'il sorte pas. Pourtant, sa faute, la dernière, elle était pas ouf. Mais t'avais envie qu'il prenne rouge. Parce que c'était toute celle d'avant qui t'avait saoulé. Et là, je l'ai fait fermer son clapet.
1: Bravo. Voilà. Ça, c'est une éducation positive.
2: Ouais, ouais.
1: Bravo. Je sais pas si ça marche, mais
2: non,
1: en tout
2: pas
1: cas,
2: du tout. Pas non, du tout. Ça marche pas.
10: Donne-moi cette grande gueule, là.
2: Ah, bah oui. Non, mais c'est vrai.
1: Non, mais je veux dire, est-ce qu'en cinquième, t'avais le raisonnement pour arriver à tout ça et arriver au twist? Parce que demain, on fait un truc sur. Est-ce que tu voulais ce twist ou non, en fait? Juste que.
2: Mais pourquoi tu crois que j'ai peur pour mon fils? Parce qu'il est tordu comme je l'étais. J'étais un énorme psychopathe. C'est-à-dire que quand elle me dit on va convoquer tes parents, je sais que je n'étais pas là. Je sais que je vais jouir du moment où elle va dire à ma mère c'est lui et que ma mère va faire mais il n'était pas là. Je le sais. C'est là où c'est grave. C'est là où tu t'es dit à un moment donné la prison. La prison pour les mineurs.
1: La prison pour Cazard.
2: La prison pour Cazard.
1: Quel que soit le Cazard.
2: Et j'en ai une autre, hein.
1: Eh bien, ce sera dans quelques instants. C'est la fin de la deuxième partie. Allez vous rafraîchir, on revient. Elles sont bien vos histoires, j'espère, les mecs. Hein. Vous avez bien bossé ou pas? Elles sont.
2: Moi, tout est vrai, hein.
1: Bah, bien sûr.
2: Il n'y avait pas Patrice.
1: Non. Ah, non. Bah, ça doit être fou, alors.
2: Il était pas loin. Attends, ce qu'il y a pas.
1: Il était. C'est lui il qui était, pleurait
2: il,
1: ou pas?
2: Il était à la classe à côté. Non, il pleurait pas, Patrice. Il faisait la boxe taille, autant te dire qu'il faisait pleurer.
1: Ah, oui, c'est vrai, c'est le touchétif qui sait se battre.
2: Touchétif, non. Ah non, il n'est pas touchétif. Ah non, non.
1: Il n'est pas comme Omar?
2: Omar Chatif?
1: Ouais.
2: Oh putain, quelle violence.
1: Pas facile, hein. Mais c'est la peau, je la ferai pas à l'antenne.
2: Ah, tu t'en supplies.
1: Je te...
2: Mais d'accord, il peut pas la faire au marché tif. Il a la ref, elle a 95 ans, quoi.
1: regarde ce pull, regarde cette tête, regarde ses cheveux.
2: Regarde
1: ses cheveux.
2: Alors, j'ai pas 10 sur 10 à chaque œil, hein.
1: Allez écouter un podcast. Si oui. Vous êtes là sur
2: une révélation.
1: Il y a une révélation extraordinaire.
2: C'est un quoi, truc. Quoi tu dis quand on n'est pas à l'antenne?
1: Une promesse.
2: Ah, bah oui, je suis con.
1: Ouais. Faut que je le dise
2: à l'antenne.
1: Une promesse folle.
2: Ouais, j'ai fait une promesse folle pendant le podcast.
1: Pour l'écouter. C'est la troisième partie d'Élu du Cazard enchaîné. On est ensemble jusqu'à 1h30. Vous pouvez évidemment nous écouter en direct, nous écouter en podcast. Ça cartonne en podcast, vraiment. Vous êtes de plus en plus nombreux à nous écouter. Et sachez que vous pouvez aller écouter quelque chose en podcast. Une petite exclue où Cazard me promet un truc exceptionnel. Et vraiment, il me fait une promesse absolument folle. Et j'espère évidemment que Cazard va tenir sa parole. Cazard, tu dis rien, tu dévoiles rien, mais tu vas tenir ta parole ?
2: Oui.
1: J'ai du mal à y croire encore. Hein. Mais je suis encore un peu ému. Hein.
2: C'est juste ma femme qui va être surprise. Elle va faire... non mais...
1: Et je pense, que
2: j'ai épousé un con aura toute sa, va prendre toute sa signification. J'aime autant vous le dire.
1: Allez, on va poursuivre le débat dans quelques instants avec Anthony, mais juste avant, vous allez défier tous les deux, Francky et Ahmed, Julien Cazard.
2: Bah tiens. Allez, musique.
1: Allez, merci Julien.
2: Allez, musique. C'est bientôt le week-end.
10: Attendez, ça arrive.
2: Bah, de toute façon.
11: Je vais te tuer, Cazard, tu m'entends, je vais te tuer.
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15: 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Hein.
16: Cazard, ça parle beaucoup. Il lance des
17: pires violences. Et qui va défier Julien Cazard?
2: Ils sont là.
18: Mais c'est un peu trop, là.
2: Ils sont là.
1: Francky, Ahmed, vous allez défier Julien Cazard. Merci Julien l'autre pour ce
2: Ahmed, je sens prêt.
1: Jingle envoyé affûté. Avec vivacité et rapidité, comme quoi.
2: Francky, lui, est là, il est. Je suis là. Voilà, c'est le mieux que je pouvais faire. C'est être présent. Alors, et démerdez-vous.
1: Techniquement, on est d'accord. Pour nous, on bosse jeudi soir. Enfin, on bosse. On s'amuse avec vous jeudi soir. Mais il est 1h du matin.
2: C'est possible.
1: Donc, nous sommes le vendredi 9 octobre. Et sachez qu'aujourd'hui, c'est la journée mondiale de la Poste. Et comme on a envie de fêter ça.
2: Ah bah ouais.
1: Et comme la Poste c'est jaune, bah on va faire un quiz jaune. C'est logique.
2: Ah oui, d'accord. Là vous êtes vraiment allé... Oui, d'accord.
19: Ah ouais.
2: Elle dit que c'est la journée des cocus, ça marchait aussi. Hein.
1: Alors, il va donc falloir trouver une réponse qui inclut le mot jaune à l'intérieur. Derrière, c'est trois indices. Ok, comme d'habitude, trois indices. Il faut me sortir quelque chose. Attention. Sanction.
19: Carton jaune.
1: J'ai entendu carton jaune ici.
2: Premier, Francky.
1: Je crois que c'est Francky. C'est une bonne réponse. Il y avait Le Texier, faute et sanction. Bonne réponse de Francky. Roman.
2: Le mystère de la chambre jaune.
1: Meurtre, piaule. Le mystère de la chambre jaune. Bonne réponse de Cazard.
2: C'est autre chose que du foot, là. Il n'y a plus personne. Hein.
1: Attention, ça va aller vite. Je veux la bonne réponse à chaque fois. On fait un quiz sur le jaune.
2: Merci.
1: Car c'est la Poste.
2: D'accord, oui.
1: Car c'est la journée internationale de la Poste.
2: Oui.
1: Apéro. Marseille.
2: Jaune. Un petit jaune.
1: Glaçon, bonne réponse de Julien Cazard. C'est pour ça que vous voulez absolument la bonne réponse. Ouais, attention. Années 80. Roller.
2: Jaune et joli.
1: Roller. Discothèque.
2: Ah, la main jaune.
1: La main jaune. Ah, pas facile. Ouais, c'est bonne réponse.
2: Ça. C'était une espèce de boîte de nuit où tu jouais, où tu faisais du roller. Tu l'as dans la boum.
1: Oui, exactement. Centre. Entraînement.
2: La jaunelière.
1: Canary. La jaunelière. Bonne réponse de Cazard. 4 points.
2: J'ai mis une petite accélération. Là, on sent que le Mont Ventoux, là, il y a des lâchés.
1: Vous allez peut-être remporter, mais c'est pas gagné, parce que Cazard est enfant, peut-être remporter un bonnet shot. La marque préférée de Julien Cazard. Attention. Rébellion. Rond-point.
19: Gilet jaune.
1: Macron, gilet jaune, j'ai entendu. Merci Ahmed, bien. Bonne réponse. Un point pour Ahmed, un point pour Francky. 4 points pour Cazard. Variété. Artiste. Jazz. Variété. Comment ?
19: Non, j'étais sûr. C'est pas du jazz.
1: Variété.
2: Le nain jaune.
1: Artiste. Jazz. Attention, c'est à la rapidité, je vous donne le prénom. Michel.
2: Jonas.
1: Bonne réponse de Cazard, 5 points. Grande. Leader. Boucle.
2: Tour de France. Maillot jaune.
1: Maillot jaune, vous l'avez dit en même temps, Ahmed et Julien, donc je ne vais pas attribuer de points. Pigment.
2: La couleur jaune.
1: Foie.
2: Jaunisse.
1: Maladie, la jaunisse. Bonne réponse, ça fait 6 points pour Cazard. Légende. Ailier. Nouvelle-Zélande.
19: Jonah Lomu.
1: Jonah Lomu, bonne réponse d'Ahmed. Ça fait 2 points pour Ahmed.
2: Pas mal.
1: Un point
2: Jonah Lomu. Pas mal. Il y a des esprits malades,
1: six
2: mais pas mal.
1: 6 points pour Khazar. Carton. Ordure.
2: Poubelle jaune.
1: La poubelle jaune, c'est bon, Khazar. Ça fait 7 points, 2 points, 1 point. Mais ne vous inquiétez pas, car la prochaine réponse, c'est 3 points.
19: Okay.
1: Alors ça peut vous avantager, comme ça peut totalement vous tuer.
2: Ah bah oui.
1: 3 points. Chair. Fine. Poisson. Poisson. Chair. Fine. On cherche un poisson.
2: On parle lieu jaune.
1: Bonne réponse de Julien Khazar, le lieu jaune. À part le lieu jaune, ah, dit-il merde. Comme ça. C'est vraiment une ordure. À part le lieu jaune. Transport. Je vais accorder 5 points pour cette réponse. 5 points. Transport. G7.
19: Taxi jaune.
1: Manhattan, les taxis jaunes. Bonne réponse, ça fait 5 points pour Ahmed. Ça fait donc 10 points pour Khazar, 7 points pour Ahmed, 1 point pour Francky.
2: Qui avait bien démarré, hein.
1: Oui, et puis ça s'est légèrement gâté, mon cher Francky. Passé. Téléphone.
19: Téléphone jaune.
1: Annuaire. Les pages jaunes de Francky, bonne réponse. Ça fait donc... 2 points pour Francky, 7 points pour Ahmed, 10 points pour Khazar. Je vais accorder 9 points pour la dernière réponse. 9 points.
2: Tu peux, tu peux
1: être à 19. C'est bien.
2: Ouais, ça vaut le coup. Ouais, je suis gagnant. Je sens que je suis gagnant dans l'histoire. Je sais pas pourquoi. Je sens que c'est pour moi.
1: Alors. Écoutez-moi bien. On va terminer par une devinette.
2: Ah.
1: Je veux la devinette absolument en intégralité.
2: Jonathan,
1: qu'est-ce qui est jaune? Non. Qu'est-ce qui est jaune et qui attend au bar pour qu'on lui serve un verre de rhum? Qu'est-ce qui est jaune et qui attend pour qu'on lui serve un verre de rhum?
19: Jonathan, au bar pour qu'on lui serve un verre de rhum?
1: Non. Jonathan, c'est une bonne partie de la réponse, mais maintenant je cherche quelqu'un que l'on connaît certainement. Quelqu'un.
19: Jonathan Deval.
1: Ah non, ça marche pas malheureusement.
2: Attends, redis.
1: Qu'est-ce qui est jaune et qui attend? Ok. Il attend au bar en attendant un verre de rhum.
2: Jonathan.
1: Il faut trouver. La marque de Rome. La marque de Rome ira avec quelqu'un qui est connu, et surtout connu...
19: Jonathan Bacardi.
1: Jonathan Bacardi, bonne réponse. Et il gagne sur le buzzer, Ahmed. Jonathan Bacardi, jaune. Attends, Bacardi, c'est une bonne réponse, bravo. Tu remportes le Bob Shot.
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2: C'est vrai que jaune pour Jonathan Bacardi, c'est pas un peu limite.
1: Et pour...
2: On l'embrasse. Obomet, il est où déjà, Fren? Il est où? Il a perdu, on est disparu. On a plus de nouvelles.
1: Totalement, c'est
2: il
1: vrai.
2: Il a Guantanamo, je sais pas. On n'a plus de nouvelles.
1: En tout cas, toutes les théories sont possibles. Ouais. Pour le coup.
2: Il a peut-être rejoint Xavier Dupont.
1: C'est dommage que t'étais bien parti, mais je trouve que t'as sur la fin. On l'entend
2: pas,
1: bien eu. Bravo,
2: j'ai pas encore saisi toutes les subtilités du marquage au point. Je démarre trop vite.
1: Oui, t'inquiète pas.
2: Me dis souvent.
1: Mais tout ça est déposé sous huissier. C'est jamais orchestré à la dernière minute. Il y a Anthony qui nous attend. Anthony, bonsoir, bonjour.
18: Bonsoir, bonjour.
1: Oh, Anthony, sa voix est connue dans les nuits du Khazar enchaîné.
18: Il est déjà venu en automne,
2: ouais. Est-ce que tu peux nous dire, te présenter, tout simplement?
18: Alors, j'ai pas les 3 questions.
2: Quel est ton combat de jeunesse débile?
18: J'étais tout me battre contre les injustices en général.
2: Ouais, t'étais un mec genre, ouais, salaud, il a été,
18: C'est ça,
2: T'es solidaire des lycéens en ce moment, non, à mort?
18: À mort.
2: Ouais, on est tous derrière eux.
1: Le truc beauf que tu assumes?
18: Mettre des maillots de foot, on l'a déjà entendu, donc les maillots de foot et les shorts, hein, dès qu'il fait beau.
2: Ah ouais, carrément, tu mets le short et le maillot de foot ? Respect. Tu mets les chaussettes de foot aussi ? C'est vraiment la classe.
1: Là, c'est...
18: Et les crampons aussi.
2: Ah ouais,
1: un jambon fromage. Ouais. Là, là, vraiment, c'est
2: magnifique. Ouais.
1: Et le film qui t'a traumatisé, petit ?
18: J'hésite entre Poltergeist et Le Passage avec Alain Delon.
2: Ah bah c'est, ça traumatise tout le monde, hein, même les adultes. Hein. Le Passage, même malgré la musique sublime.
1: Je l'ai pas vu.
2: Pense à moi comme je t'aime et tu me les livreras.
1: Et Kata ?
2: Comment ?
1: Le film.
2: Ah mec, c'est un naufrage absolu du cinéma.
1: Mais c'est un film sur quoi ? Sur le centre commercial à Boulogne ?
2: Ouais, bien sûr, ouais. C'est Le Passage, ouais. C'est un truc sur, en fait, c'est entre le Carrefour et le Lidl. Le Passage, c'est Alain Delon qui est mort. Il y a son fils qui veut trouver le passage, parce que la mort, c'est la mort sur son grand ordinateur, qui a décidé de tuer Alain Delon. Et lui, ou je sais plus si c'est Alain Delon ou c'est son fils. Non, son fils est mort. Et Alain Delon veut trouver le passage pour aller récupérer son fils qui a été enlevé par la mort. Passage.

0: Francis, il se passe quelque chose dans sa tête aussi.
1: Il se passe toujours quelque chose.
0: Il se passe toujours quelque chose.
1: On est bien d'accord. Et est-ce que tu as une anecdote alors ? Est-ce que tu as eu affaire avec l'autorité ? Est-ce que tu as défié l'autorité ?
2: Ouais, j'ai jamais aimé l'autorité, on va dire.
1: Ouais.
2: J'ai eu plusieurs anecdotes à la con. Les sorties du Parc des Princes, notamment. Mais si, plus jeune, à l'école, je lisais jamais les livres qu'on devait lire. Et au lieu de répondre, de pas répondre quand il y avait des questions après, je répondais des conneries, en fait.
0: Pas mal.
2: Donc, un exemple, on devait lire Akavak, c'était un livre sur la banquise. Et première question, c'était quel sport joue le petit-fils, machin, et j'ai répondu au handball.
0: Et c'est pas ça du tout.
2: J'ai envie d'être collé le samedi, ça.
0: Bravo. Moi, je respecte.
1: J'aurais pu faire du handball, en plus.
0: Bah ouais, mais ça bouge à rien.
1: Bon, après, c'était pas la réponse. C'était un petit garçon, il lui manquait les bras.
2: C'était de la pêche. La réponse, la pêche.
0: Pêche. Faudra quand même qu'on... Ça existe plus, le podcast pêche ?
1: Si, je crois que ça va reprendre, ou il faut encore des derniers numéros. Tu voudrais qu'on reparte sur la
0: pêche ? Il faut encore vérifier.
1: Tu veux que je réécoute tout ça ?
0: Ah bah oui, moi je veux bien.
1: Écoute, moi si ça te fait plaisir, je le fais.
0: Tu sais que dans le même style, moi j'avais été convoqué. Ah non mais mec, j'en ai, mais... C'est tombé. C'est une pléiade. Donc si tu veux, j'avais été convoqué, moi, par la directrice. J'avais rien fait, j'avais juste un contrôle d'histoire géo. J'avais mis que des conneries. Et à un moment donné, il y avait une carte, tu sais. Et puis, il fallait faire la légende de la carte, tu sais. Il y avait une carte, il est marqué « légende ». Et moi, j'ai mis « légende », j'ai mis « c'était l'histoire d'un nain qui vivait dans un village merveilleux ». J'ai fait un truc de 2 pages sur l'histoire d'un nain dans un village. Et là, elle me fait « excusez, elle me convoque, elle me dit « c'est quoi ça ?»« Bah, moi, légende. C'est une légende, hein
1: !» Mais c'est une bonne vanne. Ça fait pas marrer tout le monde.
0: Non. Et elle m'a dit dans votre regard, vous êtes insultant, Gazard. Elle m'a dit ça.
1: Voilà. Mais c'est vrai. Hein.
0: Dans mon regard.
1: Oui.
0: Non.
1: Vas-y, louche.
0: Je sais pas. C'est mon drame.
1: Ah mais je savais pas que tu savais pas loucher.
0: C'est mon drame. Arrête, c'est mon drame. Je ne sais pas du tout.
1: Tu regardes en l'air. Mais comme moi, je sais pas loucher.
0: Je me souviens que c'est ma première copine, s'appelait Émilie Martin. Je l'embrasse. Elle m'avait dit, mais tu essayes pas d'être comédien, tu sais pas loucher. Tu pourras jamais être comédien. J'ai dit, mais comment ça ? Mais comédien, il faut savoir loucher, c'est la base, c'est comme jongler au foot. Je sais pas jongler, je sais pas loucher. Ça démarre pas bien.
1: T'as vraiment raté ta vie, là.
0: Ah, j'en ai une autre qui est pas mal aussi.
1: Oui, vas-y.
0: C'est que, il y avait une prof d'espagnol, la pauvre, je pense que depuis elle est décédée, le lendemain déjà. Et on était au collège, un collège, c'était vraiment on aurait dit la boîte à bac de sous et passe le bac. Il y avait tous les mecs qui avaient été virés de Camille C, de Victor Duruy, tous les mecs qui avaient été virés. De tous les lycées autour, qui étaient dans une boîte, un truc qui s'appelait Roger vers l'homme. C'était vraiment, il y avait que des cassos, que des ratés. Et donc, ma classe, il y avait que des ratés. Et il y avait une prof d'espagnol, on se faisait chier. Elle racontait ses cours, tu sais, mais tu te dis, mais en fait, qui lui a dit qu'elle devrait être prof? Elle parle bien espagnol, mais elle se parle à elle-même. Et à un moment donné, il y avait un gobelet. Tu vois, un gobelet. Où elle mettait toujours, elle se servait de l'eau. Et elle était au tableau, elle faisait un truc. Et à un moment donné, il y en a un de mes potes, qui s'appelle Carmine Villani, que j'embrasse, qui balance une boulette pour essayer de viser le truc. Il l'a pas, je suis raté. Il essaie une deuxième fois, je dis attends. Et j'essaye, moi. Et puis il y en a un troisième. Et puis un quatrième. Et là, t'as toute la classe qui essaye de mettre des boulettes dans le gobelet de la prof. Il y en a qui réussissent, pour yes, on marque les points et tout. La meuf, elle est au tableau pendant 20 minutes. Elle se retourne, mec. C'était
1: c'est Roland Garros.
0: Kitzbühel. C'était blanc. C'était Kitzbühel autour de son verre. Elle fait qu'est-ce que c'est que c'est de parler comme ça? Qui a fait ça? Il dit bah nous. Y a pas un mec. Et là, elle fait de toute façon, moi si c'est comme ça, ceux qui sont pas contents, ils s'en vont. On s'est levé, on s'est tous barrés. Je te jure que honnêtement, normalement dans une classe. T'as 3 mecs qui se lèvent. T'as 4 mecs. Allez, t'as 10 mecs.
1: Ouais,
0: meufs restent en général. Elle a dit, ceux qui sont pas contents, ils s'en vont. On s'est levés. On s'est barré. Et là, ce qui est drôle, c'est que la salle d'espagnol, c'était une petite salle qui était à part. T'avais le bâtiment et une salle qui était comme une espèce de, comme une loge de concierge, tu vois, qui était à part et tu rentrais dans, tu sortais de la cour, tu y allais directement de la cour. Et donc, on était tous dans la cour. Puis on attendait. Et elle était là, c'était comme une conne, parce qu'elle disait, bon, ben, j'ai dit à tout le monde de s'entraîner. Elle attendait. Elle attendait à la fin du cours, toute seule dans son truc. Et là, il y a la directrice, évidemment. Au bout d'un moment, elle voit, et qu'est-ce qu'ils foutent là, eux? Elle dit, ben, qu'est-ce que vous foutez là? Ben, elle nous a dit de sortir. Comment ça, vous avez dit de sortir?
3: Ben oui, on sait pas ce qui lui a pris. Dit tout le monde dehors. Alors nous, on s'est barrés. Elle est allée la voir. Et donc, à mon avis, elle a dû lui, je sais pas, elle l'a engueulé. L'autre, qu'elle était à moitié autiste, la pauvre, elle était à la ramasse. Franchement, on est vraiment des connards. Parce que la pauvre, elle s'est fait engueuler par l'improviseur. Mais qu'est-ce que c'est que cette histoire? Parce que l'improviseur peut pas imaginer que tous les élèves, sans exception,
1: se sont tirés.
3: Se soient barrés. Ouais. Et le pire, c'est que cette prof-là, tu sais ce qu'on lui avait fait aussi? Je sais pas si j'ai peut-être déjà raconté. C'est qu'on se faisait chier pendant ces cours d'espagnol. C'était un enfer. Et un jour, elle nous parle, elle dit, vous comprenez pas ce qu'elle disait. Il y a un magnifique film sur le franquisme. On va regarder un film. On se dit, oh, génial, un film. Un film cours d'espagnol, ça dure une heure. On va se refaire ça. Ça s'appelle Espérame en el cielo. Ça veut dire, attends-moi au ciel. Espérame en el cielo, c'est l'histoire d'une femme du franquisme et tout. Et on regarde le film, on se fait chier comme dire, ah, mais au moins on dort, tu vois, on joue, on parle, on discute. Et à la fin du film, il dit, bon, alors, semaine prochaine, on va faire un débat pour savoir ce que vous avez compris, ce que vous avez aimé, ce que vous avez, on regarde en espagnol, sous-titré. Et là, à ce moment-là, le cours d'après, on arrive, on fait voilà, il y en a qui dit moi j'ai aimé ça, il y en a qui dit moi j'ai rien compris du film. Moi, je n'ai rien compris. Comment ça, j'avais rien compris? Je dis bah non, parce que moi, j'ai pas. Mais qui n'a pas compris? Bien, il y en a trois qui font moi, puis au bout d'un moment, tu fais moi. Bon, on va le revoir. Et la meuf, elle remet le film. Regarde deuxième fois le film. Et je te jure que c'est vrai. Le cours d'après.
1: Non, on n'y croit plus. On n'y croit plus, Cazard.
3: Trois fois on l'a vu, mec. On a dit, on n'a rien. On a un peu compris, mais pas tout. Ça serait bien. Le mec a demandé, il s'appelait Sarrosi, je me rappelle un pote. Il est d'origine vietnamienne.
1: Nicolas?
3: Non, Nicolas Sarrosi. Il s'appelait Sarrosi Ney. Son nom c'était Ney, comme Neymar.
1: Incroyable.
3: Et il dit, moi personnellement, j'ai vraiment pas compris. Et Carmine, il fait, ah, mais moi aussi, madame, mais j'ai pas compris. Moi, je fais, on n'a pas bien compris. Elle nous l'a mis trois fois, mec. On a vu trois fois Espérame en el cielo, qui est un film. Ne le voyez pas, c'est pas grave si vous le voyez pas. C'est l'histoire d'un mec qui est le sosie de Franco, qui est là pour au cas Franco se fait buter. Sauf qu'un jour, il pense qu'il bute le sosie, et il bute Franco.
1: Ok, c'est le chapitre 12, ça?
3: Chapitre 1.
1: Chapitre 1?
3: Ah ouais. Au bout de trois fois?
1: Au bout de trois fois, chapitre 1, ouais. Peut-être. Gabriel est avec nous au 32-16. Bonsoir, bonjour Gabriel.
4: Oui, bonsoir, bonjour les amis, comment allez-vous?
1: On est habitué de cette émission, Gabriel aussi. Présente-toi, mon ami.
4: Et alors, j'ai plus les questions dans l'ordre.
3: Alors, la vraie question, c'est est-ce que tu es d'accord pour dire qu'il se passe quelque chose?
4: Alors, ça dépend en fait de quel point de vue on se positionne.
3: Il se passe quelque chose, c'est-à-dire... ou pas? C'est ce que je veux savoir.
4: Là, il se passe rien. Voilà.
1: Ah, tu regardes pas les informations.
3: Tu n'es pas sur le dark web. Tu n'habites pas Maison Lafitte?
4: Non, j'habite pas Maison Lafitte.
3: Ah ouais, mais les mecs!
1: Et t'habites pas Cannes non plus, c'est ça?
4: Non. Moi,
3: t'es de quel coin?
4: Entre trois champs après Pont Combo.
1: Pardon, mais tout ça n'est pas un hasard.
3: Routier.
1: Non, mais ça, oui. Non.
3: Non.
1: Tu vas être tranquille. Pont Combo? Tu vas être tranquille.
3: Pont Combo, c'est
1: bon. Soleil du PSG, tout ça. Non. Évidemment qu'il se passe quelque chose. Il y a Zidane qui arrive.
3: Ouais.
1: Zidane, viens d'où?
3: Cannes.
1: Merci.
3: Bien sûr.
1: Merci. T'as répondu tout seul.
3: L'AS Cannes.
1: Mais oui.
3: Et Vieira, qui est le président.
1: Sénégal.
3: Il était où, Vieira?
1: Sélectionneur.
3: Cannes.
1: T'as compris.
3: Merci. Le nouveau grand consultant de Ligue 1 Plus, Yohan Mikou. C'est quel club?
1: Cannes.
3: L'AS Cannes. Merci.
1: Il se passe quelque chose.
3: Le festival du cinéma. C'est à Pont Combo. Ferme-la. C'est à Pont Combo, le festival du cinéma. C'est à Ponto Combo?
4: Non, c'est pas à Ponto, je suis d'accord avec toi.
3: Ah, on dit Ponto.
4: Mais à Ponto, il y a Carrefour. Voilà, c'est bien. On a un Carrefour. Ouais. Voilà. Ouais.
3: Et il se passe quelque chose là-bas ou pas?
4: Non, pas plus.
3: Non.
1: Le truc beauf que t'assumes?
4: Chanter Johnny. C'est plus fort que moi, j'ai grandi avec Johnny.
3: Bien sûr, c'est beauf.
4: Mes parents, ils étaient pas de Johnny.
3: Allumez le feu!
1: Cazard aussi. Voilà.
4: Tu peux faire laquelle? Moi, le pénitencier.
3: Ouais.
4: On l'a,
3: tout de suite, regarde. 3, 2,
4: non, c'est pas sérieux.
3: 1,
1: 10, 10,
3: 3, 10, 4, 5, 6, 7, 8, 9.
1: Il a voulu nous faire passer.
3: Pourquoi il déçoit jamais? Pourquoi il déçoit jamais? C'est fou,
4: donc,
3: ça. C'est incroyable.
4: Le film qui m'a traumatisé, ouais. Je sais pas si ça va vous parler, Orca.
3: Bien sûr, le truc coréen.
1: Ah oui, bien sûr. Orca.
4: Ouais, mais c'était flippant. Si, j'avais peur d'aller à la mer.
3: Moi, de voir tous ces coréens, moi, ça faisait peur, moi.
0: Les Coréens.
4: Non mais c'est hyper.
0: Alors que ça allait, moi.
4: D'espèce de baleine noire et blanche là, qui chasse le chasseur toute sa vie.
0: C'est un orque, en fait.
4: Hyper flippant.
0: Oui, bah, bien sûr, d'où le nom. Et non, bien sûr.
4: Mais un orque, est-ce que ton orque, il est rouge?
0: Mon orque? Non, moi, le mien à moi? Non.
4: Bah oui.
0: Non. Je reconnais. J'ai pas un orque rouge, moi.
4: Le combat de ma jeunesse, c'était le martinet de ma grand-mère.
0: C'est où? C'est sur quelle plage, là, qu'il y a eu récemment? Il y avait un orque énorme. C'était entre Nice et Jean-Lépin. Près de Nice, là, tu sais?
1: New York,
0: une ville.
4: Non, c'est pas bien de parler de Gérard.
0: Il se passe quelque chose.
1: Oui, à Cannes.
0: Cannes, voilà.
1: Merci. Raconte-nous ton anecdote d'autorité.
4: Mais il n'y avait pas l'histoire du combat de la jeunesse avant aussi?
0: Oui,
1: oui, c'est quoi ton combat de jeunesse? Le martinet, tu jetais du taboulé sur tes grands-parents.
4: Non, alors je faisais le con en fait et je me barrais. Et ma grand-mère me disait toujours je t'attraperai. Et à chaque fois que je me faisais gauler, elle me savatait au martinet.
0: Ah ben voilà. Je suis pas tout seul.
4: Mais c'est un engin de torture. Et j'en étais arrivé à couper les lanières du martinet. Mais ma grand-mère, elle était pas conne. Elle me tapait après avec le bâton sur les lanières.
0: C'est pas mieux.
1: Mais se faire défoncer avec du taboulé au poulet, c'est dégueulasse. Hein.
0: Ah ouais.
1: Mais c'est horrible.
0: Surtout le leader price, là, il est pas bon.
4: La fois où j'ai défié l'autorité, j'étais engagé, donc je faisais mes classes.
1: Ah.
4: Et à la fin.
1: Où ça?
4: Oui.
1: Armée de terre, armée de l'air?
4: Armée de terre, j'étais en troupe de marine, donc à côté de Vannes, au RICM, très beau régiment d'ailleurs.
0: Très beau, bien sûr.
4: Et en fait, à la fin de tes classes, donc tu fais ton rallye raid, en fait, pour qui couronne, en fait, et où on t'évalue, en fait, en tant que soldat. Et quand on revient, on a ce qu'on appelle une épreuve de coxage.
0: D'accord.
4: Donc on nous met en situation un peu de stress, et là je me fais embarquer dans un bunker, cagoule sur la gueule, machin, tout ça. Et là tu prends des coups dans la gueule un peu, on te moleste un petit peu pour savoir jusqu'où tu peux tenir, et en fait pour te montrer que quoi qu'il arrive, en gros, si jamais t'es fait prisonnier, la torture tu craqueras. Et donc je me fais molester par mes cadres, et ils me demandent comment je m'appelle, et on t'apprend à dire que donner ton nom, ton prénom et ton matricule. Et puis avec la fatigue, parce que ça faisait 5 jours qu'on marchait tous les jours, toutes les nuits, on dormait pas, machin, tout ça, tu perds un peu pied. Et je commence à prendre des coups, on me demande mon nom, tu t'appelles comment? Et moi, comme un connard, j'ai répondu, par défi, évidemment, parce que j'étais jeune, j'avais 18 ans, je dis Blanche-Neige. Oh, j'ai pris double ration, mais j'ai pris cher, mais tellement cher. Et ils ont pas apprécié que je dise que je m'appelle Blanche-Neige, en fait.
0: Voilà. Ah ouais. Bravo. T'en as eu dans le froc. Moi, je dis bravo.
4: Ouais.
0: Bon, après, t'en as eu pris plein la gueule, mais au moins, voilà.
4: T'as assumé.
1: Bravo Gabriel, ça c'est beau. Sachez que je viens de recevoir un message sur Insta. On me dit, s'il vous plaît, arrêtez jamais les nuits du casar enchaîné, ou du moins ne vous séparez jamais avec Julien.
0: C'est vrai?
1: Julien l'autre?
0: Bah oui.
4: Ah mais c'est vrai que vous êtes un duo incroyable.
0: Avec Julien l'autre? Ouais.
1: Non mais tout. On va un jour on se séparera.
0: Mais c'est si
1: c'est le. Mais de très bon cœur.
0: Ça me fait de la peine parce que vraiment ça me touche quand tu dis ça.
1: Mais oui. Mais un jour, forcément un jour.
0: Ah ouais, on va se séparer, mec.
5: Non, moi je vois pas ça.
0: Mais moi j'étais
1: dans le Star Trek, il peut partir. Hein.
4: Les gars, vous m'autorisez une digression?
1: Vas-y. Oui.
4: J'aimerais juste passer un petit bonjour à Kevin Diaz.
1: Mais t'es sérieux là? On était dans un moment intime là.
4: Oui.
0: Attends, ça m'intéresse, vas-y.
4: Voilà. Et si j'ai la chance un jour, j'aimerais bien pouvoir le rencontrer aux 4 points cardinaux à côté de la place Rimini à Saint-Maur. Voilà.
0: Tu sais que j'en ai rencontré des gens qui avaient des rêves de merde. Et
1: j'en ai
0: envie, et des envies bidons. Mais là, défier l'autorité du casar enchaîné pour demander à rencontrer Kevin Diaz. Tu veux pas? Non mais Max du Standard au Monoprix de Sergi Pontoise. Mais si t'as des rêves comme
4: Max
0: ça, balancez.
4: Max, je le connais déjà.
0: Si tu veux, il y a Fred Hermel qui fait une dédicace à la Selle Saint-Cloud.
1: Fred, il n'est pas à la selle. C'est pour ça qu'on dit que Fred, il va à la selle.
0: Il va à la selle, ouais. Vous avez...
1: Merci beaucoup, Gabriel.

0: monsieur l'arbitre. On voit bien que Zabarni, ceinture bretelle. Mama Valdé sur son côté qui transperce la défense angevine. Mama Valdé, c'est une véritable saignée. Mama, c'est balle des vampires. Coup franc toulousain sur le côté gauche. Hidalgo qui plonge au premier poteau. Diallo qui décroche. Oh, Diallo qui décroche. Mais qui décroche, Diallo? Et t'as même Mbappé qui redonne à Benjamin André. André qui crochette, qui passe Pembélé, qui décale sur son pied droit, qui face au but, il temporise. Mais non, pourquoi il ne tire pas? Il revient sur son pied gauche, mais pourquoi il ne tire pas? Mais c'est André sans frapper. 80 minutes, 88e minute, toujours 0-0 dans ce Rennes-Auxerre. Ça marche littéralement sur le terrain, c'est pas comme ça qu'on verra un but, à moins que le pal. Et oui, même en marchant, on peut marquer dans ce Rennes-Auxerre. Rennes-Auxerre de courir, il faut partir à point.
1: Waouh, il a pas le droit de faire ça.
0: Évidemment, on ne veut pas entendre ça. Surtout pas. Ça, c'est surtout pas. Le dernier.
2: Il y en a une ou deux, je vais m'en
0: faire. Rennes-Auxerre de courir, si je l'entends, je peux te dire, ça va chier.
2: Allez les amis, on va réouvrir le placard. C'est le grand moment, c'est le moment que vous attendez tous, savoir si Julien Cazard a remporté son propre placard, si Julien Lautre a remporté aussi son propre placard, ou si ça vous appartient à vous. Je rappelle que vous étiez assez nombreux à participer, enfin, vous étiez 7 fois plus que la semaine dernière, vous étiez donc 7 à participer c'est au énorme. Placard, et c'est Yann qui a été tiré au sort,
0: oh,
2: ce
0: merde,
2: n'est pas Ahmed.
0: Oh non,
2: eh non, vous avez raté le placard, les copains, on compose tout de suite le numéro d'Yann.
3: Après, s'il décroche pas.
2: Alors, ah, peut-être. C'est peut-être pour vous. Alors peut-être.
3: Alors peut-être.
4: Allô.
0: Allô.
2: Bonsoir, bonjour.
4: Eh oui.
0: Ah, le heureux élu, on sent la joie. On sent le bonheur, on sent, tu sais, l'excitation.
4: Ah, je suis au max. Hein.
0: Ouais, alors, est-ce que. Je sens que t'es un petit peu fébrile là. Tu sens que tu vas y arriver?
4: Je pense que ça va aller. En fait, il y a les enfants qui dormaient, donc je parlais doucement. Mais là, ça va.
0: On s'en fout des gosses là. Mais bien sûr, on s'entend.
2: Alors sachez,
4: ouais,
2: sachez que
4: c'est moi qui suis dans la merde, c'est pas vous. Hein.
2: Depuis notre coup de pression,
0: tu veux les miens ?
2: Vous avez été 41 à jouer
0: mais non
2: pour le placard.
0: Bravo,
2: c'est bravo.
0: Magnifique.
4: Arrête de
2: bravo.
4: Mentir. Le standardiste m'a dit qu'on était 3. Donc arrête.
2: Ah non, moi dans le casque, on vient de me dire 41. 41. Voilà. Là, on vient de me dire 41.
0: C'est énorme.
2: Non mais c'est comme les zodiacs, c'est comme notre audience.
3: Il se passe quelque chose.
0: Il se passe quelque chose. On démarre à toi, on finit à 41, ça me rappelle quelqu'un.
2: Il y a eu 30 personnes en une heure.
0: Mais c'est fou ça.
2: Mais si tu calcules. Merci.
0: Imagine.
2: Mais merci.
0: D'ici le mois de mai.
3: Non, mais
0: il se passe quelque chose.
2: Mais t'as raison. Mais moi, attends, mais moi, la dernière fois, j'ai un problème à l'œil.
0: Ouais.
2: Je me déplace difficilement. Qu'est-ce que je prends pour marcher.
3: Une canne.
0: Mais oui, une canne.
2: Mais il y a pas de, secret. Il se passe quelque chose. Alors le placard, il faut retrouver les quatre cadeaux de la semaine. Le premier, Cazard.
0: Comment ne pas être navré? Premier cadeau de la, du lundi.
4: Premier cadeau de la semaine. Le vélo.
0: Attends. Alors, jusqu'à preuve du contraire, on n'a pas de vélo, nous. T'es sûr que c'est le vélo?
4: Ouais, je crois bien.
2: Oui, mais c'est quoi?
0: C'est quoi exactement le cadeau?
4: Le pro cycling.
0: Ah, voilà le jeu pro cycling. Je veux pas que tu réveilles les gosses, mais tu peux te réveiller toi quand même.
2: Ouais, puis si ça te fait chier de jouer au placard, il y en a
0: 44. Le deuxième cadeau.
4: Ah, deuxième, les goodies, l'équipe de France.
0: Voilà, ça marche. Le troisième cadeau.
4: Une magnifique casquette.
0: Oui.
2: Casquette comment?
4: Non.
0: Allez, c'est bon. C'est bon, allez, c'est bon. Casquette. Ah. Et le troisième dernier cadeau?
4: Alors, le troisième, il me fait un peu chier parce que je me suis marié il y a 3 mois.
0: C'est?
4: Donc, fameux livre, J'ai épousé un con.
0: J'ai épousé un con, dédicacé par ma femme. Moi, il s'appelle Julien et il dort souvent sur le canapé. Ça pourrait marcher pour l'autre aussi.
2: Sur le canapé.
0: Bravo,
2: bravo. Je crois qu'il est très heureux. Il est ému et ça s'entend évidemment. Yann, tu viens de remporter le placard et tu fais des envieux. Crois-moi, la semaine prochaine, à partir de lundi, il y aura un autre placard. On t'embrasse, Yann. Réveille pas toute la famille.
4: Merci.
2: À bientôt dans les nuits du Cazard enchaîné.
0: Avant de partir, il faut quand même poser une question.
2: Bah, je suis d'accord.
0: Une question qui peut-être qui dérange.
2: J'espère qu'il se passera quelque chose.
0: Ah bah moi aussi. Question.
5: C'est la question de la mort qui tue.
6: Est-ce qu'ils sont venus les babines?
7: Oh, j'espère pas.
6: Ça fait la honte.
7: Tu m'étonnes.
6: Suspense.
0: Alors, Panky Ahmed, êtes-vous venu les mains vides?
3: Non.
0: Bravo. Mais non.

0: Il est content de lui, l'autre. Mais tu verrais sa tête.
1: Il est content.
0: C'est fou d'être aussi heureux d'être con. Et allez-y, les gars, faites-nous rêver.
2: Alors, moi, j'ai fait un petit jeu quand même. J'ai deux sacs. Et il y en a un pour l'un, un pour l'autre. Il va falloir deviner, il y en a un qui est un peu mieux que l'autre quand même.
0: Ah bah forcément, c'est pour moi.
3: Bah, il y a écrit quoi derrière? T'as eu peur.
0: J'ai vraiment flippé.
2: Non, mais faut choisir.
0: Ah, faut choisir.
2: Ma droite, ma gauche.
0: Vas-y, il se passe quelque chose. Ma gauche.
3: C'est la canne qui se passe
0: ma
3: quelque chose.
0: Ma droite.
2: Ma gauche.
0: C'est ma droite, merde. Oui. Bah, il a dit ma gauche.
3: Moi, j'ai dit ma gauche.
0: Bien joué. Didier, ma gauche.
3: Bien joué. Ouais. C'est bien joué.
0: Ah, bien sûr. Je l'ai senti. C'était un piège. Didier, ma gauche, qu'est-ce que c'est?
3: Ah, mais non, c'est pour lui.
0: Oh, merde.
3: Ah, bah, alors. Oui.
2: C'est une bouteille qui vient de Madagascar.
0: Ah, magnifique! C'est Vanilla Zama.
2: Oh. C'est quoi? C'est un rhum arrangé.
0: Un rhum arrangé? Oh, magnifique! Et c'est toi qui allais.
3: C'est moi qui ai les chavalots.
0: Allez, balance.
3: C'est du rhum arrangé où? Dans le placard?
0: Ouais, arrangé dans le placard. Donne, magnifique, très beau rhum arrangé. Et je vais être obligé de faire une petite. Pas une part 12, mais.
3: Alors attends, avant la part 12. Vas-y, Ahmed, à
2: moi,
3: toi.
2: Moi, j'ai des cadeaux pour le placard parce que j'ai l'impression que vous étiez en manque.
0: Oh oui, ça fait longtemps.
3: Une nouvelle trancheuse à saucisson. Bien sûr. Qu'on offrira à Najib.
2: Le petit masque Trump, là, que.
0: Mais oui!
3: Magnifique, le masque Trump. On avait le masque, on ne retrouve plus le masque Mbappé.
0: Mbappé. On se l'est fait voler.
3: Oh, le masque Trump, ça, on va l'utiliser tout le temps. C'est magnifique.
2: Et après, j'ai. Chacun un truc pour vous.
3: Chacun un paquet.
2: Chacun un paquet.
3: C'est très bien.
2: Parce que je sais que c'est des tests rares de collection. Merci, c'est
3: très bien. Et puis ça, c'est un pour votre
2: bureau. J'ai reçu là-dedans, je vous le laisse dedans, mais à l'intérieur, il y a quelque chose.
3: Attends, je l'ouvre.
0: Alors moi, j'ai une pub pour les pizzas et les burgers. Mais à l'intérieur, il y a quoi?
3: Bon, ben. Ouais, il y a un poster.
0: Oh! Alors, c'est pas celui-là, je pense.
2: Non, c'est l'autre.
0: Dans l'autre sens. Mais oui, Christophe Landrin.
3: Un poster de Christophe Landrin. C'est un magnifique cadeau, évidemment. Et attends, t'as pas ouvert ton paquet.
0: C'était avant qu'il soit première dame. Il est sublime, déjà. Très, très beau.
3: Oh!
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0: elles vous attendent au 32-16. Joël Dagosséry, coach de vie, Laura Vartan-Martinez, sophrologue, et puis un hommage au Premier ministre Sébastien Lecornu avec Charles Consigny aujourd'hui qui est arrivé en pull, en petit pull ras du cou.
1: Winter is coming.
2: C'est ce qu'on appelle le Lecornu style.
3: Non, plus que son petit poireau.
1: C'est peut-être porteur, hein. Bon, hein. Je sais pas. Mais le froid s'est abattu sur la ville. Je sais pas si
2: c'est vrai. Ce matin, ça caillait.
1: On rentre un peu dans l'automne.
2: Ouais. Joël aime ça parce qu'elle me dit.
1: Joël, elle sort de boîte, là.
2: C'est pas faux.
3: La vanne a déjà été faite. Je rentre en boîte.
2: Mais Joël, elle adore ça parce qu'elle nous expliquait, là, pendant la pub, finalement, ce qu'elle préfère, c'est le plaid, le canapé, les films de Noël et le chocolat chaud.
3: Tout à fait. J'attends avec impatience.
0: La chanson de Maria Carré.
3: Bientôt.
4: Non, ça non.
0: Si, si, si. Ah bah,
3: bientôt,
0: on aura une battle de chansons de Noël. 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
0: Allez, premier sujet de discussion. Premier sujet de discussion avec vous, avec Joël, avec Laura et avec Charles. Premier sujet de discussion, la manif des lycéens. Il y a une nouvelle journée d'action aujourd'hui. Et savoir quel type de réponse la police va-t-elle apporter. Est-ce que la police est trop violente avec les manifestants? 32-16 pour en discuter.

0: L'abandon des grenades assourdissantes, ce n'est pas suffisant, c'est ce que dit notamment l'opposition de gauche. Ils veulent aussi interdire les lanceurs de balles de caoutchouc. Est-ce que la réponse policière est proportionnée ou disproportionnée? Venez en discuter avec nous au 32-16.
1: En tout cas, Laurent Nunez a cédé aux revendications de la gauche, puisqu'il a décidé de suspendre l'utilisation des grenades assourdissantes, qui sont en cause notamment dans ce qui s'est passé à Lens, la grave blessure à la main d'un adolescent de 15 ans. Donc il y a un changement de doctrine opéré par le ministre de l'Intérieur face à une pression, on va bien le dire, politico-médiatique. Mais alors c'est amusant parce que quand on interroge les Français, c'est pas du tout le même son de cloche. Selon le sondage ELA publié hier par BFM TV, 65% des Français considèrent que l'usage de la force par la police lors de cette mobilisation lycéenne n'est pas excessif. Ils sont même 24% à estimer que c'est insuffisant. Donc on voit bien qu'il y a des Français qui sont quand même en demande d'autorité et d'ordre et qui ont été particulièrement choqués par les images de violence contre les policiers, contre les professeurs. Cette image aussi d'un lycée en feu à Nantes, le lycée Paul-Éluard. Nelson Mandela. Entre Paul-Éluard, Nelson Mandela et Jean Cocteau, je me trompe parfois. Mais en tout cas, et parfois, quelques lycées comme nous,
2: Georges Brassens, Simone Veil, voilà. Toutes les tartales... Robert Badinter, le moindre CDI, ça
1: peut être qu'un jour il y aura un lycée Charles Consigny, on le souhaite.
2: Inch'Allah.
1: En tout cas, je rappellerai une chose, c'est que depuis le début du mouvement, il y a eu plus de policiers blessés, hein, plus de 700, que de lycéens. Alors bien sûr, un lycéen blessé, c'est un lycéen de trop, mais souvent, d'ailleurs, ils sont blessés non pas par des policiers, mais blessés dans l'utilisation des mortiers d'artifice ou lorsqu'ils se mettent eux-mêmes en danger. Alors, est-ce que la police est trop violente ou au contraire, elle fait son job? Qu'est-ce qu'on pense? Qu'est-ce que vous en pensez?
0: 32-16 pour le dire au grand gueule, Charles.
2: Non, moi je pense qu'il y a certains équipements qui auraient dû déjà déserter les équipements de la police depuis longtemps, à savoir le LBD 40, qui est une arme très controversée depuis les manifs contre les gilets jaunes. Et je vois pas franchement pourquoi il y a besoin d'utiliser cette arme contre des lycéens, y compris des lycéens violents, voire même des gens qui viendraient noyauter la chose, etc. Je pense qu'on peut maintenir l'ordre sans utiliser cette arme qui crève des yeux. Deuxièmement, les grenades de désencerclement, c'est pareil. Je pense que on peut maintenir l'ordre sans balancer des grenades
1: intermédiaires. Qu'est-ce qu'il en reste?
2: Il y a large,
1: bah,
2: il y a le reste de l'arsenal des policiers qui ont quand même des boucliers, des matraques, des bombes lacrymogènes.
1: Avec un cocktail Molotov, c'est pas
2: possible. Ouais, mais la grenade de désencerclement, je sais pas à quoi elle t'aide face à un cocktail Molotov.
1: Bah si, parce qu'elle permet d'aligner la foule. Parce
2: qu'en fait,
1: moi c'est ce que les policiers expliquent. Entre des policiers, il y a des jeunes qui balancent à 70 mètres des mortiers d'artifice. Si le policier, il a rien pour essayer de disperser la foule, simplement sa matraque et son bouclier, il va se prendre un cocktail Molotov.
2: Je dis pas qu'il faut qu'il ait rien, mais je pense qu'il y a des canons à eau, par exemple, j'en sais rien. Mm-hmm. Je pense qu'il faut quand même rester un peu plus mesuré. Après, il faut bien voir que c'est là, je sais pas où ça en est maintenant, mais au début c'était quand même très violent à plusieurs endroits, et donc forcément quand vous commettez de la violence, vous avez de la violence en face qui vous répond. Donc moi je serais pas non plus à dire, comme dit toute la gauche, que on a d'horribles policiers fascistes et violents. Je dirais pas ça.
0: Laura.
3: Ouais, je suis assez d'accord avec ce que vient de dire Charles. Il y a quand même des images qui ont été qu'ont été vus de la part des policiers. Moi, je vois cette image qui m'a profondément choquée, de cette jeune fille qui subit une agression sexuelle de la part d'un...
1: Bah, ça a été démenti, c'est faux, c'est une fake news.
3: Ah bah je sais pas, moi j'ai quand même vu un policier.
1: C'est une fake news.
3: J'ai quand même vu un policier poser sa main.
1: La fille a dit non, la fille elle-même a dit que c'était une agression sexuelle. Elle a été entendue par le GPN, et d'ailleurs le policier porte plainte parce que cette fake news est relayée pour diffamation.
3: Ok, bah
1: faut faire attention, c'est ça. C'est les vidéos qui circulent sur TikTok.
3: Bien sûr, je retire, mais j'essaye aussi, si tu veux.
1: Qui sont pas contextualisées.
3: Mais si tu veux, j'essaye quand même de pas être complètement binaire dans ce truc-là.
1: Ah ouais, justement, c'est pour ça qu'il faut pas relayer les fake news.
3: Et c'est pour ça que je retire ce que je viens de dire.
2: T'es complètement à la ramasse.
3: Mais t'as quand même des... Charles, commence pas, c'est tôt là déjà. C'est très très tôt, commence pas à couper la parole à chaque fois qu'on l'ouvre.
2: 9h09.
3: Oui, bah justement.
2: Ça va.
3: Il y a quand même de la violence qui est vue des deux côtés. Maintenant, il faut quand même pas oublier que vous avez des professeurs qui ont été imbibés d'essence, vous avez une policière qui a été fauchée et qu'on a insultée de pute et qu'on a voulu qu'elle crève. Il y a quand même des choses. Je pense que le problème, il n'est pas de notre police, honnêtement. Avant d'être de la police, c'est de la responsabilité des parents, c'est de la responsabilité de l'école, et qu'on oublie un tout petit peu ce que c'est l'autorité dans ce pays. Et qu'à un moment donné, comme l'a dit très bien Charles, bloquer un lycée, c'est interdit. Donc, et de surcroît, quand tu y mets de la violence, des feux, etc., tu dois t'attendre à ce qui t'arrive en face. Je veux dire, les parents responsables, c'est ceux qui ont gardé leurs enfants à la maison, ou même les vidéos qui ont fait sourire pas mal de gens, des parents qui sont allés récupérer leurs enfants devant les lycées. C'était le bon comportement à avoir. Et après, j'en parlerai plus tard, mais je pense qu'il y a une autre manière pour les lycéens de manifester.
0: Là, c'est la question est de savoir comment les policiers procèdent quand il y a un blocage, comment tu l'évacues, quand tu as un petit bloc de résistance de la part de jeunes qui sont pas forcément des lycéens et qui veulent en découdre à la police, comment tu les disperses. C'est là toute la question. Alors, je sais que Laurent Nunez a dit hier qu'il voulait une autre doctrine, qui était une doctrine, comment il appelle, de mise à distance, quoi. C'est ça. Ça va être compliqué. Est-ce que la police est trop violente? Est-ce que la réponse policière est disproportionnée par rapport au mouvement lycéen? 32-16 pour en discuter avec les GG. Madame Joëlle Dagosséry.
4: Oui, mais moi, je me suis étonnée de voir la police directement face aux lycéens, mais dès le début. Quand t'as des lycéens qui sortent de leur lycée, qui se mettent devant les grilles et qui réclament des choses, c'est pas la police qu'ils doivent trouver en face. C'est soit un élu, soit des recteurs. Je veux dire, l'éducation nationale est remplie de bureaucratie, d'administration centrale, de rectorat.
0: Oui, mais les barricades et le blocage, c'est interdit. Oui, mais
1: ça empêche les autres d'aller étudier.
4: Non.
0: Mais si, les barricades. Si.
4: D'accord, mais les premières personnes que tu envoies face à des lycéens, ce sont des représentants de l'éducation nationale, pas des représentants de la police. Je suis désolée, ce sont les premières personnes que ces lycéens auraient dû voir. Ils n'en ont pas vu un seul.
0: Tu crois que s'il y a un recteur qui vient et qui dit s'il vous plaît,
4: essayer,
0: est-ce que vous pourriez pousser les poubelles et les barricades et les barrières de chantier, ils vont les pousser?
4: Mais la désescalade, c'est aussi ça.
0: Le dialogue.
4: C'est aussi de commencer de faire dans l'ordre. Non.
1: Mais tu crois que les proviseurs
4: les
1: proviseurs.
4: C'est pas les proviseurs.
1: D'ailleurs, pourquoi certains se sont fait pourquoi certains se sont fait frapper des proviseurs? Parce que justement, ils étaient au devant des bloqueurs. Ils ont dit, écoutez, laissez passer, vous pouvez effectivement protester. Je termine. On a envoyé les policiers. Les proviseurs sont venus demander qu'on laisse passer les élèves qui les bossaient. Certains proviseurs se sont fait taper dessus.
4: Je parle pas des proviseurs.
1: Pas par les policiers, mais par des jeunes.
4: Les jeunes ont des réclamations vis-à-vis de l'État, pas vis-à-vis de leur proviseur. À ce moment-là, l'État envoie ses représentants dans l'administration. Ce sont les premiers. Mais oui, mais bien sûr. Toi, tu trouves que c'est normal que ce soit la police qui se présente devant tes enfants en premier quand ils demandent quelque chose à l'État?
1: Non, quand un lycée est bloqué, c'est normal de débloquer. C'est marrant vous êtes les mêmes à réclamer l'autorité. Quand un lycée est bloqué, tu le débloques. Si tu veux manifester, tu manifestes
4: l'ordre,
1: à côté. Tu peux y nager. Mais tu laisses les élèves qui veulent bosser.
4: L'ordre, c'est de faire les choses dans l'ordre.
1: Ben non, c'est-à-dire de, ça, c'est le désordre.
4: C'est-à-dire de suivre des étapes logiques. C'est pas la police qui doit se retrouver face aux enfants lorsqu'ils réclament quelque chose en
1: propre.
4: Jusqu'à preuve du contraire. Excuse-moi, t'as pas le même âge.
5: T'as
4: pas le même âge. Mais oui, mais bien. Mais pourquoi pas à partir de 9 ans aussi?
5: Non, mais quand t'as un gamin de 15, 16, 17 ans, excuse-moi, c'est pas un enfant. C'est un adolescent.
4: Si c'est pas un enfant, pourquoi est-ce qu'on veut tenir responsable leurs parents si ce sont pas des enfants?
5: Ce sont des mineurs, mais ce ne sont pas des enfants.
4: Mais non, ce sont des enfants. À 14 ans, 15 ans.
1: 17 ans, t'es un enfant. Au lycée, 17 ans, t'es un enfant?
4: Mais écoutez.
5: Un ado, si tu veux.
4: Si vous voulez. Mais même des ados, je suis désolée, un ado n'a pas à se retrouver face à la police en premier lieu.
1: Un délit, on n'appelle pas la police.
4: Non, mais qu'est-ce que c'est? Donc bloquer, c'est commettre un délit.
1: Mais oui, bien sûr, mais bloquer. Mais enfin, c'est incroyable parce que maintenant on accepte des choses qui avant n'existaient pas.
4: Je dis pas que c'est acceptable.
1: C'est un délit d'entrave.
4: Lorsque des élèves ont des réclamations vis-à-vis de l'État, l'État doit envoyer ses représentants en premier. Tu crois, Monsieur Geffray, il est parti devant un lycée tout de suite. Il s'est déplacé tout de suite.
1: Oui, il était lundi devant un lycée.
4: Lundi, c'était il y a deux jours, excuse-moi. Ça a commencé
1: depuis
4: une dizaine de jours.
1: Donc en fait, il y a un blocage, il y a quatre poubelles dans un lycée.
4: Mais moi, je ne suis pas d'accord pour que ce soit la police qui se retrouve face à des enfants.
3: À un moment donné, faut aussi remettre... Moi, je suis d'accord sur le principe de la violence, pas sur le principe de la police. La police, elle devait être là, il y a quelque chose d'illégal qui était fait. Ta liberté, ça reste là où tu entraves celle des autres. Et là, techniquement, tu entraves celle des autres. Mais ce qu'il faut voir aussi, c'est que ces lycéens... Regarde ce que vient de te dire Olivier. t'as le proviseur qui vient, qui essaye de calmer les choses, on l'insulte, il se fait frapper. Ils n'ont plus de respect pour rien. Je te dis pas la majorité. Je te parle de ceux qui bloquent. Là, t'as quand même une pétition de lycéens pour que les lycées réouvrent. Donc, si tu veux, mais manifeste. Mais regarde, on va voir là pendant les vacances scolaires. Est-ce qu'il va y avoir tous les lycéens dehors pour manifester quand leurs professeurs font grève? Ils sont là en train de jouer sur le terrain de foot ou ils sont à côté de leurs professeurs pour les mêmes revendications? Parce que si leurs professeurs étaient mieux payés et seraient plus présents, ils auraient des professeurs de meilleure qualité, des cours de meilleure qualité et ils seraient plus présents.
4: Moi, je dis pas que les lycéens sont irréprochables dans leur action. Je suis absolument contre les violences. Les personnes qui font des violences, il faut absolument les arrêter et qu'ils payent très cher. Je dis juste que en premier lieu, ce n'est pas la police qui doit se retrouver face à des gens de 15-16 ans, c'est les représentants de l'État.
3: Et ils bloquent, ils mettent le feu.
1: C'est qui ces représentants de l'État?
3: Ils bloquent, ils mettent le feu.
1: L'administration
4: en est plein. Non.
1: Mais donc il y a un recteur qui va arriver.
4: Oui, mais complètement. Mais comment ça, on ne sait pas qui c'est? Qu'est-ce qu'il y a à se planquer dans les bureaux? Il n'y a pas à se planquer dans les bureaux. Moi, je ne paye pas des gens pour qu'ils se planquent dans leurs bureaux. Je suis désolée. Si t'es recteur d'académie, eh ben la moindre des choses, c'est de descendre sur le terrain de ton académie. C'est pas de rester planqué dans ton bureau. Voilà. C'est comme ça que je considère les choses.
0: Norberto veut en discuter avec nous. Il est dans les Deux-Sèvres.
1: Tu as été mis en attente, Alain.
0: Il y a autre chose à faire. Norberto peut-être est de retour. Norberto, bonjour.
6: Vous avez été mis en
0: attente. Enfin, Norberto,
1: ça fait vexant, ça. Là,
0: on va envoyer la police.
1: Non, mais là, ça
0: fait vexant. On envoie la police tout de suite.
4: L'armée.
0: Et qu'on le rappelle à l'ordre. Et qu'on remette ça dans le droit chemin. Allez, Julien, qui est policier municipal en Gironde. Bonjour, Julien.
7: Bonjour.
0: Alors, est-ce que la réponse est disproportionnée de la part des policiers ou pas, Julien?
7: Mais écoutez, moi, ce que je pense, quand j'entends M. Charles Consigny notamment, c'est que l'usage et l'emploi des armes. Ça serait bien de bien regarder avant de parler, dans le sens où quand on a l'impression que les policiers veulent casser du jeune. Et ça, c'est vraiment pénible, parce que c'est une rengaine qui s'installe dans les médias et qui font.
5: Moi, c'est pas ce que j'ai dit, hein.
7: Comment?
5: Moi, ça n'est pas ce que j'ai dit.
7: Non, c'est pas ce que vous avez dit. Par contre, vous avez dit ils peuvent faire autrement. Sauf qu'avec des matraques et des boucliers, faire autrement contre des mortiers d'artifice, des foules qui s'avancent, c'est très compliqué quand même.
5: Mais est-ce qu'on est obligé d'avoir le LBD 40, par exemple?
7: Ah, ça, je sais pas. Je suis pas spécialiste non plus, tout comme vous.
5: Ah bah voilà. Bah non, mais il n'y a pas besoin d'être spécialiste pour voir qu'une arme qui fait courir le risque de crever des yeux, on peut peut-être s'en abstenir pour contenir un mouvement lycéen. C'est juste une hypothèse, hein. De même, une grenade qui, si vous avez le malheur de la ramasser, vous explose la main.
1: Mais pourquoi tu la ramasses?
5: Mais non, mais c'est faire courir un risque trop important, les gars.
1: Parce qu'on ramasse des grenades, il faut
5: plus envoyer. Non, c'est vous qui êtes dingue.
1: Donc, on peut pas utiliser les armes aussi, parce qu'on sait jamais.
5: À partir du moment où tu essayes de contenir un mouvement de gens qui sont mineurs, tu vas pas leur mettre dans la main un truc qui peut leur arracher la main. Il faut trouver d'autres solutions.
0: Allez-y, Julien.
7: Là, tout le sujet est là. C'est-à-dire que une arme, quelle qu'elle soit, donc même une matraque, on peut la retirer parce qu'elle peut fracasser une tête si elle est donnée au niveau de la tête. Toutes les armes sont comme ça. Là, on parle de grenades de désencerclement. Exactement. On sait très bien que les grenades, faut pas les ramasser. C'est pas fait pour ça. Okay. Par contre, on se pose pas la question pourquoi les jeunes envoient des mortiers d'artifice et perdent des mains. Là, par contre, ça choque personne. Pourquoi les jeunes envoient des cocktails?
1: Il y a beaucoup d'accidents, ouais.
7: Les cocktails Molotov, la base de la réflexion, pour moi, c'est d'abord la violence des jeunes. Et il faut arrêter de dire des enfants, parce que ce sont pas des enfants. Ce sont des jeunes entre 16, 18, 20 ans, d'accord, qui savent très bien ce qu'ils font. Parce que quand ils viennent sur des lycées pour jeter des cocktails Molotov, personnellement, ça m'est jamais arrivé. Et j'espère que ça arrivera jamais à mes enfants, parce que je m'en occuperai. Donc, à un moment donné, pour remettre un petit peu du bon sens là-dedans.
0: S'ils prennent leur risque, ils savent à quoi ils s'exposent. C'est ce que vous dites aussi, Julien, qui est policier municipal en Gironde. Bah, on va continuer la discussion avec vous, parce qu'on a un acte 4 aujourd'hui, hein, qui est prévu.
1: Pour l'instant, ça démarre mollement, hein.
0: Voilà, il y a
1: des chiffres, il y a un peu moins de lycées bloqués.
0: On a, voilà, 224 lycées fermés. On a des blocages qui sont assez importants dans la capitale avec des images que l'on connaisse. Alors, le temps n'est pas de la partie aussi en ce moment. Ça, c'est peut-être que ça joue. Norberto, qu'on a retrouvé, va prendre la parole et vous venez en discuter avec nous. La réponse policière est-elle trop violente face à cette contestation lycéenne? Ça se passe avec les grandes gueules, Laura Barton-Martinez, Charles Consigny et Joël Dagosséry. Il est 9h20.
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0: Vous êtes avec les GG, avec les grands gueules, Charles Consigny, l'avocat, Laura Barton-Martin, sophrologue, et Joël Dagosséry, la coach de vie. On continue de parler de ce mouvement de contestation des lycéens avec aujourd'hui une nouvelle journée d'action. Du côté des lycéens, on le dit, on sera là jusqu'aux vacances. On n'est pas satisfait de ce qu'a promis le Premier ministre Sébastien Lecornu, qui n'a pas dit grand-chose. D'ailleurs, les syndicats lycéens veulent être reçus aujourd'hui par Sébastien Lecornu. En attendant, il y a une nouvelle journée de protestation. Il se peut qu'il y ait des interventions de la police. Est-ce qu'elles sont proportionnées, ces interventions? Norberto, on vous a retrouvé. Bonjour.
1: Oui, bonjour.
0: Alors, qu'est-ce que vous en dites? Est-ce que c'est proportionné ou pas?
1: Bah, je trouve que les gendarmes et policiers sont quand même vachement tolérants, vachement patients, vachement calmes. Parce que quand vous faites insulter à longueur de journée, quand vous faites, vous prenez des différents objets dans la gueule, quand des jeunes voyous, j'appelle même pas ça des étudiants, arrivent cagoulés avec des cocktails Molotov, avec des mortiers d'artifice, à un moment donné, ça va, quoi. Si ce gamin-là qui s'est fait arracher la main était resté tranquillement chez lui ou serait allé en cours,
2: vous n'avez pas ramassé. Il ne s'est
1: pas arraché la main. Moi, j'ai fait partie du mouvement étudiant qui avait manifesté dans les années 88 ou 87 contre le projet de loi de Vaquet.
3: C'était 86, de Vaquet.
1: 86, oui. Eh bien, on n'a rien cassé, on a manifesté, on a fait une chaîne humaine devant les lycées, et on n'a rien cassé. Et bizarrement, on est tous
2: contraints.
3: Il y avait eu quand même un mort, Malik Houssekine.
1: Oui, mais ça, c'était prouvé que c'est un crime raciste.
4: Même sans rien casser, il y a quand même eu un mort.
3: Mais c'était en marge de manifestation.
1: Puis moi, il y en a marre de ces pensants gauchistes là qui ont toujours des excuses pour ces petits voyous. Non, je suis désolé. Le gamin qui fout des feux aux poubelles, qui brûle des lycées, comment ça va coûter? Il y en a marre de me lever tous les matins, moi, pour de payer des charges sociales, de payer des impôts, pour réparer l'économie des autres. Moi, je suis partisan du casseur-payeur. Rien à foutre. Casseur-payeur. Tu as cassé, tu payes. À 16 ans, ils savent ce qu'ils font, ces gamins. Ils savent ce qu'ils font. Et l'excuse, ils sont mineurs, les pauvres chéris, ils sont pas conscients. Eh mais pourquoi j'ai de poli, je vais même pas dire ce que je pense. Mais il y en a marre. Ils sont fait gauler, ils ont perdu. Le gamin, s'il avait pas essayé de ramasser cette grenade, il sera entier aujourd'hui. Il sera entier.
2: Après, là où je peux donner entre guillemets, tout en raison gardée à Norberto. Vous avez en ce moment, en parallèle, une manifestation qui a lieu tous les lundis soirs et un samedi à peu près par mois pour la loi intégrale. J'y suis allée plusieurs fois. On n'est pas habillé comme ça. On n'a pas la cagoule, on n'a pas des lunettes de piscine pour se protéger des tirs. Ouais. On n'a pas le masque pour nous couvrir jusqu'au bout des yeux. Et encore une fois, là, je vois en face de moi, on a l'écran de BFM et une jeune étudiante qui dit on sera là jusqu'aux vacances. Moi, toutes les manifestations que j'ai faites pour la loi intégrale, donc déjà elles sont sans violence, on lâche pas. Et c'est le lundi soir après notre journée de boulot ou c'est les week-ends et c'est les samedis sur nos week-ends. Bizarrement, là, moi, la petite phrase, on continuera jusqu'aux vacances, donc ça veut dire quoi? Tant qu'il y a cours, on manifeste. Après, on est en vacances. Donc en fait, il y a aussi ce deux poids deux mesures. Moi, encore une fois, les lycéens, quand les profs font grève,
3: s'ils
2: étaient avec leurs professeurs à leur côté plutôt que de vivre leur meilleure vie parce qu'il n'y a pas cours, je soutiendrais. Quand là, je vois qu'ils sont habillés comme pour aller faire la guerre, pour à la base défendre leurs droits, enfin pardon.
3: Non, mais t'inquiète pas, Laura.
2: T'es keuf, t'as ça en face de toi, tu te dis quoi? Ils viennent pour revendiquer ou ils viennent à la castagne? Donc il y a ça aussi. On ne peut pas tout reprocher aux policiers. On peut pas reprocher aux policiers à chaque fois d'être sur les dents. Enfin, je suis désolée. Moi, quand on a eu les policiers en face de nous, je ne me suis pas sentie en danger. Je me suis pas senti en danger face au CRS et pourtant on était devant le palais, on était devant le ministère de la Justice.
5: Il y a
2: aussi
5: en colère, c'est Norberto,
6: il a complètement raison dans ce qu'il dit. Moi,
3: alors Joël a changé d'avis avec
6: non,
3: la pub.
6: Non, parce que vous comprenez pas. Vous êtes tellement binaire, c'est normal. Vous n'arrivez pas à comprendre ma pensée complexe.
3: C'est vrai que j'ai voté Macron, c'est pour ça.
2: Arrêtez, elle est encore en victime traumatique.
6: Donc je vais essayer de la simplifier pour que vous puissiez comprendre.
3: Psychologique.
6: Je considère que dans l'ordre des choses, ce qui aurait dû être fait, c'est d'abord que des représentants de l'État soient envoyés devant ces lycéens. Si ça avait échoué, la police intervient, elle arrête les casseurs, elle les met en prison.
3: Voilà, ils sont, ça, c'est ils le monde sont, idéal. Ça.
6: Mais non, c'est pas le monde idéal. C'est ce qui
3: non,
6: est.
3: La difficulté.
2: Mais si tu as des lycéens qui viennent manifester pacifiquement. C'est t'as des lycéens qui sont là avec des pancartes et qui crient. T'as pas besoin.
6: Oui,
2: quand t'as des lycéens qui arrivent, cagoulés, le mal. Là, tu l'as vu, les lunettes de piscine, prêts à foncer dans les trucs lacrymo. Tu te doutes bien que moi, personnellement, je suis proviseur, je suis recteur, je suis ce que tu veux. Je vais pas les risquer.
6: Je suis avec des gamins qui ont aucune envie. C'est de me péter la tronche. Intervenir. J'ai dit que je m'étais étonnée que dans les premières heures de ce mouvement, que les lycéens de 15-16 ans aient face à eux d'abord des policiers,
2: bon, pas
6: des
2: directeurs dès la première journée.
6: Deuxième chose que j'ai envie de dire. Non, mais c'est pas.
3: Parce qu'Olivier,
6: toi, quand t'es pas d'accord, tu me balayes de la main. Bah non, les grandes gueules, c'est pas être d'accord avec Olivier Truchot.
3: Non, mais tu l'as déjà dit.
6: Donc, non, deuxième chose que j'ai envie de dire. Vous devez bien comprendre que les policiers qui se trouvent face aux lycéens et qui sont en totale détresse aussi. La Cour des comptes a bien étudié le sujet et a dit que les policiers manquaient d'un nombre d'heures considérable de formation au maintien de l'ordre. Un nombre d'heures considérable de formation. Ça veut dire quoi ? Ça veut dire qu'on envoie face à nos lycéens des policiers qui peut-être ne sont pas armés ni psychologiquement ni dans la formation pour gérer ce type de choses. Donc moi j'accuse pas les policiers.
5: Durant Berger, là.
6: Mais non, j'accuse pas les policiers. Je dis juste que
3: non,
6: attention
3: tu fais
6: à pas être à pas être binaire
3: oui.
6: et à non.
3: Non, moi je pense que c'est une question de philosophie. Mais, on a dans le Parisien aujourd'hui en France, on apprenait hier qu'Emmanuel Macron avait reproché aux policiers de ne pas être assez empathique à l'égard des jeunes.
6: On n'a pas besoin qu'ils soient empathiques, on a besoin qu'ils soient formés.
3: Je pense que les policiers ne sont pas là pour être empathique.
6: Mais je ne demande pas
3: moi,
6: de l'empathie.
3: Moi, quand je croise un policier, je ne me dis pas est-il empathique. Le policier, il est là pour
6: empathie,
3: incarner
6: formation,
3: l'ordre et l'autorité.
6: C'est pas à la même page dans le dictionnaire,
3: Joël,
6: Olivier. Je ne demande pas de l'empathie.
3: Joël,
6: je demande de la formation.
3: Oui, mais
6: la
3: je suis d'accord avec toi. Mais tout le monde est d'accord avec
6: manque.
3: Toi.
6: Oui, mais ils en manquent.
3: Oui, enfin, je sais pas, il faut
6: non,
3: vérifier.
6: Non, bah oui, mais demande-leur, ils en manquent.
0: Justement, on va en parler avec Alex.
6: Quand t'as ces policiers qui te disent que...
3: Ils étaient trop violents, maintenant, ils sont nuls.
6: Mais où est-ce que j'ai dit qu'ils étaient trop violents? C'est incroyable cette déformation de propos. Heureusement qu'il y a des vidéos et des replays pour que les auditeurs puissent se faire une idée de ce que j'ai vraiment dit.
0: On a Alex qui est fonctionnaire de police.
3: Justement, en écoutant le podcast.
0: Bonjour Alex.
7: Bonjour.
0: Juste, puisque Joël posait la question, vous allez pouvoir nous répondre. Est-ce que vous avez la formation suffisante aujourd'hui pour ce maintien de l'ordre face aux jeunes, aux lycéens et aux casseurs?
7: Alors, on va pas se mentir, oui, effectivement, il y a un réel problème de formation chez nous. Il faut aussi savoir que le maintien de l'ordre, le problème, c'est que généralement, c'est réservé au CRS.
3: Oui.
6: Voilà.
7: Et nous, en police urbaine, vous n'avez pas, en fait, vous n'êtes pas formés pour ça. Des fois, il n'y a pas le matériel, il est abîmé. Il y a plein de choses qui vont pas. Mais on n'est pas assez nombreux aussi, c'est pareil. Pour être en formation, il faut être un minimum sur le terrain et d'autres collègues en formation. Du coup, la formation est beaucoup gâchée à cause du manque d'effectifs aussi, du manque de moyens.
0: Mais là, aujourd'hui, Alex, face à ces petits groupes là, que l'on voit, qui sont à côté d'ailleurs des lycéens pacifiques, quelle est la meilleure des solutions, quelle est la meilleure des tactiques à avoir?